0: abattue par les autorités. La mairesse de Montréal, Soraya Martinez-Ferrada, a tenu à offrir ses condoléances aux proches des victimes de la fusillade.
1: Aujourd'hui, Montréal est profondément ébranlé par les événements tragiques survenus dans Côte-des-Neiges. Au nom de l'ensemble des Montréalais et Montréalaises, j'offre mes plus sincères condoléances aux familles, aux proches et aux collègues des victimes. Et je tiens à souligner le courage, le professionnalisme et le sang-froid des policiers et policières du SPVM qui ont intervenu dans des circonstances d'une extrême dangerosité afin de protéger la population.
0: Le tireur a diffusé un manifeste violent à l'encontre des femmes qui appelle à une révolution violente contre le système pour des raisons masculinistes. Le sous-commissaire à la retraite de la Gendarmerie royale du Canada, Pierre-Yves Bourdua, explique que les premiers intervenants ne sont pas nécessairement protégés lors de situations de tireurs actifs.
2: Les premiers répondants maintenant sont formés pour justement intervenir rapidement lorsque on constate qu'il y a un tireur actif dans une zone. Mais malheureusement, avec un fusil tel que le fusil que le suspect possédait, c'est un fusil de haut calibre. Et malheureusement, dans certaines situations, la veste pare-balles ne protège pas nécessairement le policier au même niveau que, par exemple, un groupe tactique d'intervention.
0: En réponse à cette tragédie, l'Assemblée nationale du Québec et la mairie de Montréal ont annoncé qu'ils mettraient leur drapeau en berne. Le ministre fédéral des Transports, Stephen McKinnon, a demandé ce matin à la société Alto de développer des tracés alternatifs pour le TGV Québec-Toronto. Il leur demande de considérer un tracé qui passerait par l'aéroport Mirabel et envisage d'ajouter un arrêt supplémentaire à Kingston, en Ontario. Si les élus sont satisfaits, la grogne ne s'estompe pas chez les opposants au projet. Estelle Côté-Sroka a préparé ce qui suit.
3: La porte-parole de l'Association des agriculteurs touchés par le TGV, Lise Beauchamp, n'en démord pas. Originaire de Mirabel, elle a fait le trajet jusqu'à Kingston pour signifier son opposition au projet.
4: Comment qu'on va pouvoir cultiver nos terres? C'est ça notre grande inquiétude.
3: Le ministre des Transports, Stephen McKinnon, tente de calmer le jeu.
5: Que ce soit pour Mirabel ou partout autre dans le corridor, une chose est très claire. Alto fera tout son possible pour mitiger l'impact sur les agriculteurs.
3: Après avoir entendu les doléances de plusieurs élus ontariens, le ministre souhaite maintenant que le futur TGV passe par Kingston et que ce nouvel arrêt soit interconnecté au réseau de trains de Via Rail pour attirer un maximum de passagers. Le PDG d'Alto, Martin Imbleau, estime que les investissements supplémentaires seront rentabilisés.
6: Avec l'augmentation des clients qu'on aurait avec une station à Kingston, ben, business-wise, ça tombe sous le sens.
3: Même si les analyses ne font que commencer, le maire de Kingston, Brian Patterson, est encouragé.
7: Vraiment, c'est très bonne nouvelle.
3: À Mirabel aussi, un autre tracé sera étudié. La mairesse Roxane Therrien salue l'ouverture d'Ottawa qui semble vouloir minimiser les expropriations, mais maintient son opposition.
8: On n'en veut pas du TGV, complètement pas. Fracturer des terres en deux, ça n'aura jamais aucun impact positif chez nous.
3: Alto compte présenter un tracé plus précis à l'automne. Ici Estelle Côté-Sroka, Radio-Canada, Ottawa.
0: Pour la première fois depuis la fin de 2023, l'inflation dépasse les 3 % au pays. Selon Statistique Canada, elle a bondi à 3,2 % en mai à l'échelle nationale, en hausse par rapport à 2,8 % en avril. L'Agence fédérale attribue cette hausse aux prix élevés de l'essence qui ont augmenté pour un troisième mois consécutif en mai, en raison de la guerre au Moyen-Orient et de la fermeture du détroit d'Ormuz. Et en terminant à ce sujet, le secrétaire d'État américain Marco Rubio entame demain une tournée au Moyen-Orient en pleine négociation avec l'Iran pour finaliser un protocole d'accord et mettre fin à la guerre dans la région. Les détails avec Marie Mollet.
9: Dossier prioritaire pour Washington, premier motif invoqué par Donald Trump pour justifier la guerre. Or, pour l'instant, ce dossier est le grand absent des discussions. Alors tout à l'heure, J.D. Vance a revendiqué une victoire. Les inspecteurs de l'Agence internationale de l'énergie atomique n'étaient plus autorisés à se rendre sur le sol iranien depuis juin 2025 pour contrôler les stocks d'uranium enrichi. Grâce à ces pourparlers, dit-il, ça va changer.
10: C'est probablement ce qui nous rend le plus fiers en tant qu'Américains. Les Iraniens ont accepté de laisser revenir les inspecteurs de l'AIEA dans leur pays. C'est une étape majeure pour le peuple américain et le premier pas vers la fin définitive du programme nucléaire militaire en Iran. C'est exactement ce qu'on voulait.
9: Mais l'Iran n'a pas encore confirmé. Qu'importe, nous avons jeté les fondations de ce protocole, martel J.D. Vance. Grande avancée, super progrès, une surenchère de mots pour chanter le succès de ces pourparlers. Mais il omet de mentionner les victoires obtenues aussi par Téhéran, la suspension officielle des sanctions sur le pétrole iranien ce matin même. Une déclaration donc aussi à usage interne, vite tenter de répondre à ceux qui accusent Donald Trump d'avoir signé une capitulation, y compris dans ses propres rangs et dans le camp Magar.
0: C'était Marie Mollet et c'est ce qui conclut les informations.

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1: Bonjour, je m'appelle Rosemie Auton-Témorin et ça m'enchante de vous retrouver pour une nouvelle semaine à la barre de Point de repère. Ce matin, on va se laisser inspirer par Dominique Chessémy, puis on va essayer de mieux comprendre notre monde avec Alexandre Shields et Ariane Cipriani. En deuxième heure, Benoît Roberge va nous raconter sa sortie de chambre d'écho. Il s'est lancé dans la danse en ligne, juste pour nous, je souligne l'effort. On va ensuite se demander si on est rendu des poules de luxe quand on est en vacances. Avant de terminer l'émission avec de nouveaux repères économiques, on va se pencher notamment sur le nihilisme financier, oui, et sur la protection qui entoure la revente de billets. Ma première invitée de la semaine fait le tour du monde avec sa musique. Elle nous inspire avec son art, mais aussi avec sa façon de faire les choses à son rythme, au gré de sa vision. Dominique Fessémé, bonjour.
2: Bon matin.
1: Quelle belle grosse année pour vous. En tout cas, de l'extérieur, ça semble être une belle grosse année. L'album My World is the Sun, paru en février. Il est sur la liste longue des albums nommés au prix de la musique Polaris, hein, qui souligne le meilleur, le plus créatif de la musique canadienne. Spectacle à la Place des Arts, complet, les 27 et 28 juin prochains. Une tournée au Québec, autant qu'à Monaco, Berlin, Los Angeles, d'autres endroits, là, comme ça, partout à travers le monde. Quel mot décrit votre état aujourd'hui?
2: Ah, gratitude. Gratitude, joie. Incrédule, parfois aussi.
1: Ah oui, vous avez de la difficulté à croire à ce succès ou à quoi?
2: Ben, c'est que je suis tellement partie d'un autre univers complètement que si on m'avait dit, ça je le dis souvent ces temps-ci, si on m'avait dit à 10 ans que ce serait ça ma vie, j'aurais pas cru ou compris comment. Et c'est pour ça que j'arrive pas encore à me rendre compte à quel point j'ai de la chance, je trouve ça incroyable. Puis je comprends que c'est ça ma vie maintenant, mais pendant un instant j'étais un peu en mode, ah mais c'est ce qui se passe tout de suite, j'arrivais pas à réaliser que c'était... Mmh. C'était posé, puis que c'est ça. C'est ça qu'on fait maintenant.
1: Vous pouvez prendre la pleine mesure du chemin parcouru maintenant.
2: Oui, vraiment. Et de me rendre compte qu'on peut partir d'un endroit où on est tellement malheureux pour se rendre quelque part, où on est tellement entouré d'amour et de joie, puis de faire ce qu'on aime à ce point-là, de me lever chaque matin en me disant « Waouh, j'en reviens pas que c'est ma vie, c'est un vraiment beau cadeau. »
1: Votre vie d'avant vous rendait malheureuse?
2: Ben oui, en gros, mais c'est pas tant que ça me rendait malheureux, c'est que c'était pas aligné avec moi. Donc, tu sais, j'avais un beau bureau, j'aimais beaucoup, beaucoup ma job, peut-être un peu trop. Puis, de passer d'un épuisement professionnel où t'as l'impression que tu viens de perdre tous tes points de repère.
1: Voilà.
2: C'est quelque chose de très déstabilisant qu'on s'identifie à son travail, puis que on aime ce qu'on fait, mais qu'on se rend compte que c'est quelque chose qui nous brûle. Moi, je savais pas où je pouvais aller d'autre que ce que je savais faire, puis ce qui me semblait juste, jusqu'à ce que je lâche prise, puis que la vie me mène vers la musique, déjà juste pour me faire du bien à moi, puis que là, 10 ans plus tard, je suis encore là-dedans et je suis tellement bien que j'aurais jamais pu imaginer de faire un 180 à ce point-là.
1: Vous avez dit d'entrée de jeu que si on vous avait dit dans 10 ans, voilà où vous serez, Dominique Fessémé, votre première question serait comment? Est-ce que vous êtes capable aujourd'hui de dire comment? Ce parcours-là, il a été fait de quoi finalement?
2: Ce parcours-là, il a été fait de la vie qui m'a poussée dans une direction quelque part parce que j'étais tellement...

0: J'étais tellement malheureuse que j'étais obligée de lâcher prise. Je pense qu'avant, j'essayais beaucoup de contrôler ou de faire un plan. Voilà ce qu'il faut, entre guillemets. Il y avait beaucoup de « il faut » dans ma vie. Et de me rendre à un point où ben, tout ça, ça m'avait mené quelque part où tout était annulé. Et l'on repart à zéro. C'était quelque chose que j'avais aucun moyen de me rediriger autre que de juste lâcher prise et suivre n'importe quoi qui m'amenait de la joie. Puis la musique, c'était ça. C'est quelque chose qui me faisait du bien, qui m'amenait de la joie. Donc, ma mère m'avait toujours dit, je te souhaite de trouver quelque chose dans la vie que tu trouves ça incroyable, qu'on va te payer le matin parce que tu le ferais gratuitement non-stop. Puis la musique, c'était ça au début. C'était quelque chose que je faisais juste pour le plaisir, dès que j'avais un moment. Et c'était ça.
1: Mais ok, ça m'intéresse beaucoup parce qu'il y a plein de milieux qui sont synonymes de privilège. Donc, beaucoup d'appelés, peu d'élus. La musique, c'est ce qui me fait vivre. Mais pas moi, évidemment. Là, je vous paraphrase. Mais parfois, dans ces industries où on se sent chanceux, chanceuse d'avoir un rôle à jouer, cette idée de chance vient avec abus. Donc, il faut pas perdre sa place. On va en faire plus. Les gens vont piler sur nous parce que de toute façon, il y a d'autres gens qui veulent notre place. Donc, est-ce que cette passion a dû mener à mettre des limites aussi?
0: Ben moi, je crois pas en ça que quelqu'un va prendre notre place. Personne peut être toi. Tu sais, il y a pas deux fois la même personne. Donc, à partir du moment où tu restes authentique à qui toi t'es, c'est il y a que ton chemin qui se trace. Puis je pense qu'il y a de la place pour tous. Mm-hmm. Après, moi, je pense sincèrement que quand je pense au privilège de la musique, je pense au privilège dans le sens que c'est autant un privilège qu'avoir de l'eau propre. C'est quelque chose qui fait partie d'une hygiène de vie saine qui appartient à tout le monde, puis que c'est pas obligé de te ramener de l'argent. C'est le processus le plus agréable. Puis c'est pour ça que j'essaie d'encourager les gens en général à faire de l'art juste pour le plaisir, parce que quand on est enfant, on le fait.
1: Oui.
0: Et tout d'un coup, ça devient quelque chose pour une catégorie spécifique de gens, comme si c'était pas universel, comme si c'était pas un langage universel qu'on connaît depuis l'enfance. Donc, le fait d'être créateur né, j'encourage tout le monde à faire de l'art, puis peu importe le résultat, juste le processus fait du bien.
1: On vous a demandé de répondre à notre questionnaire Point de repère. En général, est-ce que vous aimez vous confier publiquement, Dominique?
0: Ben, je le fais déjà beaucoup à travers la musique. Donc après, j'ai l'impression que tout est caché quelque part là-dedans, mais je suis prête à me prêter à l'exercice.
1: OK. On va écouter un peu de votre musique avant de plonger dans vos réponses, comme votre création est au cœur de plusieurs de vos réflexions.

0: C'est magnifique. Merci. Quand je dis que vous nous inspirez, je tiens à dire que la réalisatrice Maude-Véronique Cholette chantait en régie. Elle connaît vos paroles par cœur. On vous aime à Point de repère. Votre phare dans la nuit, Dominique Fessémier, ce sont les personnes qui œuvrent avec la bonté dans le cœur. Qu'est-ce que ça veut dire? Qui sont ces personnes? Je veux qu'elles soient mes amies.
1: Ben, elles sont partout. Tu sais, ça se croise souvent des gens qui... On voit que ce qu'ils font, c'est juste par gentillesse ou par amour. Que ce soit la fille qui me sert mon café, que tu le sens qu'elle est passionnée par ce qu'elle fait, puis qu'elle aime les gens, qu'elle connecte sincèrement chaque matin de comment ça va, c'est un comment ça va, où elle veut vraiment savoir. Donc c'est, je pense qu'on met beaucoup d'accent sur tout ce qui se va mal, puis les gens qui font n'importe quoi.
0: Oui.
1: Mais il y a plein de gens qui font des belles choses et qui œuvrent avec amour, qui c'est juste peut-être moins sensationnel.

0: professionnels à regarder aux nouvelles.
1: Oh, la banalité du quotidien, mais dans ce qu'elle a de plus beau. C'est tellement important de s'en rappeler. Il y a votre mère aussi, qui est votre phare dans la nuit. Pourquoi?
0: Parce que c'est la plus belle personne au monde. J'aime toutes les mamans. Je pense que toutes les mamans sont merveilleuses. C'est incroyable de créer un autre humain et de le protéger pour sa survie. Waouh. J'arrive à peine à gérer la mienne, donc waouh.
1: Oui.
0: Je suis très impressionnée.
1: Effectivement. Bravo tout le monde.
0: C'est ça. Donc, ma maman, elle m'a enseigné tellement de belles choses qui m'ont permis d'être heureuse aujourd'hui. Et elle m'a montré aussi c'était quoi l'amour inconditionnel. Mais à travers ça, j'ai pu aussi découvrir que c'est quelque chose qui s'applique à tout le monde. On peut aimer inconditionnellement l'humanité au sens large. Ça veut pas dire qu'on aime tout ce que les gens font. Et qu'il y a vraiment une distinction entre les deux. Et ça, c'est la nuance qui permet de connecter à l'empathie et d'ouvrir un espace de conversation.
1: Justement, la chanson qui vous aide à garder le cap, c'est « Quand les hommes vivront d'amour ». Une version en particulier?
0: Toute, en fait, l'existence même de la chanson. Je pense que c'est pas forcément une chanson que j'écoute souvent, mais de l'avoir connue en grandissant et d'avoir vu que quelqu'un avait pris le temps d'écrire ça et qu'autant de gens avaient connecté avec, ça nous ramène au fait qu'on est beaucoup à vouloir la même chose. Donc c'est comme un but commun et je pense que un des points importants dans les révolutions ou les évolutions, c'est d'avoir un phare. Donc, un point commun de où est-ce qu'on veut aller. Puis pour moi, cette chanson représente ça.
1: Alors, ça montre aussi l'importance de la culture dans les révolutions-évolutions. J'aime beaucoup d'ailleurs cette nuance que vous faites.
0: Oui, c'est les deux. Mais c'est 100% l'art. Moi, c'est sûr, je suis biaisée, mais de pouvoir changer ou d'influencer ou de connecter à travers les émotions et les états d'esprit, c'est énorme pour pouvoir faire changer les choses. Donc, moi, je considère que l'art fait partie des piliers de notre évolution et de notre révolution commune.
1: Et si « Quand les hommes vivront d'amour » est un appel à l'union et à l'empathie, quel projet de société vous nous proposez, Dominique Fils-Aimé, avec votre art?
0: Ah, ben, la guérison, puis la connexion aussi. J'ai envie qu'on se connecte à nous-mêmes, à ce qui nous entoure, aux autres, à la nature, autant la nature que la nature humaine, de se rappeler qu'on fait partie de la nature, entre guillemets, extérieure. On est tout aussi organique et presque végétal, animal que n'importe quelle autre créature. Donc ça, c'est quelque chose qui te sente beaucoup, et l'amour, toujours et l'amour.
1: Vous avez dit la guérison, vous voulez qu'on guérisse de quoi?
0: Je veux qu'on guérisse des traitements différentiels qu'on impose aux gens dépendamment de dans quelle enveloppe corporelle ils viennent. Et pour ça, c'est de se ramener à qu'est-ce qu'on a en commun. Puis ça, c'est nos émotions, nos âmes, et d'utiliser ça pour avoir les conversations autour de la réalité physique du monde dans lequel on vit, où oui, les couleurs existent, oui, les traitements sont différents et qu'ils n'ont pas lieu d'être.
1: C'est quoi le meilleur conseil qu'on vous a donné, Dominique Fils-Aimé?
0: Le meilleur conseil, ça a été de suivre mon instinct. 100%. C'est quelque chose qui m'a amené où je suis aujourd'hui. Parce que c'était ça aussi, le côté lâcher prise dont je parlais plus tôt, d'être dans un endroit où on a l'impression d'être stable, je contrôle ma vie, j'ai un bon travail. Et tout d'un coup, ben, tout s'écroule quelque part. Et je trouve que dans un moment où on a l'impression d'être dans le vide ou dans un néant, on peut le percevoir comme quelque chose d'angoissant ou quelque chose d'excitant. Et à partir du moment où on se connecte à l'instinct, ça devient excitant parce qu'on se dit, ah, je vais me laisser guider et ça va m'amener quelque part de sympathique ou d'aligné.
1: Sympathique. J'aime ça, juste quelque part de sympathique.
0: Oui, c'est tout ce qu'on m'a dit.
1: Puis en tant qu'autodidacte, j'imagine que votre instinct vous a beaucoup guidé aussi dans la découverte de la musique.
0: Vraiment, ben ça a été définitivement ma boussole. Puis c'était la joie, l'instinct. C'était les deux choses qui me guidaient. De pas savoir ou de pas avoir de règles imposées, c'est tellement le fun. C'est tellement libérateur.
1: Il y a un lien à faire donc entre instinct et jazz.
0: Tout à l'heure. Le jazz, c'est la liberté, c'est l'instinct, c'est la création hors des conventions établies. Puis c'est pour ça que des fois, il y a des gens qui ont, par exemple, étudié le jazz, qui me disent « Ah, mais ce que tu fais, c'est pas du jazz, parce que moi, j'ai étudié le jazz, tel accord, etc. » J'entends. Ça, c'est le jazz qui a été fait. Mais le jazz, c'est pas une série d'accords, c'est l'état d'esprit à la base qui était d'être libre dans la création. Et ça, c'est quelque chose que je sais que je fais.
1: Oui, et vous le faites très bien. Et quel conseil vous aimez prodiguer en retour?
0: Le même, suivre son instinct. S'entourer de gens en qui on a confiance et avec qui on est bien. Mmh. On dit qu'on est la somme des cinq personnes qui nous entourent.

0: Et même qu'il y a eu une étude là-dessus qui a été faite avec des coureurs, où tu avais un groupe, mettons, de 100 coureurs, et ils prenaient la personne qui était au milieu, ils la mettaient dans les 5 plus rapides et les 5 plus lents, et la personne devenait la moyenne du groupe dans lequel elle était.
1: Ah.
0: Donc ça, c'est quelque chose qui m'avait vraiment marqué parce que ça avait fait que j'avais pas seulement envie de bien m'entourer, mais j'avais envie d'être aussi une personne qui est un bon entourage pour autrui.
1: Mmh. 5 personnes seulement, je suis en train de réévaluer ma vie au grand complet. De... il va falloir que je laisse entrer du monde puis que j'en laisse partir.
0: Ben, des fois, il faut faire le ménage, c'est correct.
1: Vous avez, en fait, non, je vous ai demandé quand est-ce que vous êtes retrouvée à la croisée des chemins pour la dernière fois. Puis, vous nous avez répondu que c'est lorsque vous avez quitté votre emploi pour vous lancer en musique. Est-ce qu'il y a un moment dans ce parcours qu'on comprend quand même difficile, lâcher prise, vous l'avez répété, se lancer dans le vide, est-ce qu'il y a un moment où vous avez regretté votre choix?
0: Oh mon Dieu, jamais.
1: Jamais. Aucun doute une fois la décision prise?
0: Ben, non, parce qu'il n'y avait même pas d'espace mental pour regretter. C'était vraiment juste... il y avait un côté un peu en mode survie. Hmm. Puis, vu que j'avais trouvé un job dans un café, j'avais du fun, les gens étaient gentils, j'avais de l'espace mental le soir pour faire de la musique, faire ce que je voulais. C'est comme si je revivais tout d'un coup, parce qu'avant ça, mon travail prenait 80% de mon temps. Même mon ordi était dans mon lit. Il pouvait sonner la nuit, j'allais me lever pour regarder le email. C'était une obsession à ce point-là, c'était vraiment vraiment malsain. Donc, d'arriver quelque part tout d'un coup, il y a plus de poids ou de stress ou d'angoisse lié à ma vie de tous les jours, c'était tellement libérateur, je pourrais pas m'imaginer retourner en arrière.
1: Mmh. Parlons de création et de cette musique qui vous a apporté, c'est quoi, des moments sympathiques, a-t-on dit. Vos albums forment des trilogies, Dominique. Qu'est-ce que vous aimez de ce travail en cycle?
0: J'aime prendre mon temps. J'aime pouvoir avoir beaucoup d'espace pour pouvoir explorer un sujet. Je pense que ça, des fois, c'est peut-être sous-estimé. Puis ça fait partie des choses qui ont été beaucoup questionnées quand j'ai commencé le processus. Mon gérant, Kevin, je t'aime, qui a aussi monté la maison de disques avec moi à la base. T'sais, les deux, on est partis de rien. Et c'est un de ceux qui croit vraiment à l'authenticité de l'art. Puis si c'est ça ton projet, c'est ça qu'on va faire. Et de l'autre côté, il y avait des gens de l'industrie ou juste en général qui étaient comme, mais tu peux pas faire des trilogies. Les gens ont pas le temps de suivre. Les gens ont besoin de choses courtes, des chansons rapides. Même chose là dans mon dernier album, j'ai une chanson de 8 minutes et quelques. Puis c'est ben non, mais ça passera jamais à la radio. Non, non. Oui, ok. Mais c'est authentique. Donc il y a quelque chose dans les trilogies qui me donne le temps de raconter une histoire en continu et de prendre le temps et de découvrir qu'il y a des gens qui ont envie de ça, qui ont envie de prendre leur temps, qui ont envie de poser un vinyle et de le laisser jouer du début à la fin, puis d'écouter une histoire en 3 chapitres. Donc, moi, ça me fait plaisir de prendre mon temps et de suivre mon rythme et je suis heureuse de découvrir que je suis pas seule.
1: Ah oh non. Et il y a un travail fait avec les couleurs aussi. Chaque album a sa couleur. Bon, il y a eu rouge, jaune, bleu. Dans ce nouveau cycle, on a eu vert, violet. Pourquoi associer des couleurs à vos albums?
0: Ben déjà, j'ai toujours associé des couleurs au son.
1: Ah
0: pour
1: oui?
0: Pour moi, la musique, chaque chanson a une couleur, c'est évident.
1: Est-ce qu'on est dans la kinesthésie ici?
0: Oui, mais je pense qu'on l'a tous. Je pense juste qu'on se donne peut-être pas toujours l'espace ou le droit de fermer les yeux puis de le voir et de le ressentir. Et pour moi, il y avait quelque chose d'évident déjà dans ma première trilogie, les couleurs primaires, quand je pensais à tous les styles musicaux qui m'ont impacté en grandissant, c'était les émotions dans le blues, le jazz, le soul. Et je voyais clairement des couleurs et des moments de la journée. Tu sais, le blues, c'est clair que c'est le bleu, c'est la nuit. Le jazz, c'est le rouge, l'éveil des esprits, de la révolution. Puis le jaune, c'est midi, ensoleillé. Le soul, le funk, la renaissance, le vent du changement. Donc, il y avait des éléments, des couleurs et des moments de journée qui me semblaient tellement évidents que ben, je les ai écrits comme ça. Puis c'est pour ça aussi que j'ai commencé par une trilogie, parce que j'avais une histoire que j'avais envie de raconter à travers ça.
1: Wow! L'œuvre à laquelle vous revenez quand vous avez besoin de vous déposer, c'est « Sit Around the Fire » de John Hopkins.
0: Oui.
1: Racontez-nous l'album « Music for Psychedelic Therapy » sur lequel cette chanson se retrouve.
0: Cet album est tellement apaisant. Ça a été une grosse inspiration, même pour le dernier album, surtout la dernière chanson que j'ai faite, parce que ça fait du bien d'écouter de la musique qui est faite pour juste s'allonger et méditer ou se laisser porter.
1: On va écouter un extrait avant d'en entendre plus sur votre rapport.

0: Il y a beaucoup de choses qui sont déjà en nous, qu'on a accès. C'est juste que peut-être certaines personnes vont prendre, par exemple, des psychédéliques pour accéder avec l'impression qu'ils ne pourraient pas y accéder eux-mêmes. Mais on a toujours accès. Toutes ces zones existent en nous en tout temps. Et je pense que la musique peut agir sur le cerveau. En fait, on a des preuves que la musique agit sur le cerveau à plein de niveaux, extrêmement réparateurs. Et pour moi, cet album, c'est un de ceux qui font ça. Puis cette chanson-là, il y a une voix super douce qui nous rappelle que tout va bien aller, tout va bien. Notre connexion à l'univers, etc. Donc, elle me fait beaucoup de bien.
1: Ça, vous semblez avoir une belle vie intérieure.
0: Oui, on est bien à l'intérieur. On est posé, on est heureux. C'est gratitude.
1: L'histoire d'amour qui vous inspire, c'est celle que vous entretenez avec les gens et l'art. J'aime beaucoup cette réponse-là. Parlez-moi de cette relation qui serait un trouble, donc, entre vous, l'art et le public.
0: Oui, et entre moi et moi-même aussi. Je pense que c'est un long cheminement d'arriver quelque part où on est amis avec nous-mêmes. Parce que c'est quand même important, tu sais, j'ai des amis des fois qui vont faire des commentaires genre « Ah, oh, je suis tellement niaiseuse » ou des choses comme ça. Puis moi, je vais leur dire « Parle pas comme ça, mon ami. Je vais laisser personne te parler comme ça, toi-même inclus. » Et des fois, ça les fait tilter sur « Ah, ok, j'avoue. Est-ce que tu dirais ça à ta meilleure amie ?» Non. Mm-hmm. Donc, que ce soit la relation à l'interne qui après découle, de où découle l'art. Parce que je trouve que l'art découle de notre relation à nous-mêmes avant tout et à nos émotions. Et après, ça fait la même chose avec le public ou les gens qui viennent connecter avec la musique. C'est l'envie de partager ces émotions-là, de se rappeler qu'on est une communauté et puis qu'on connecte à travers des fréquences communes.
1: Mais justement, vous faites des concerts partout dans le monde. Est-ce que vous trouvez toujours une fréquence commune avec le public devant vous?
0: Les humains sont partout pareils.
1: Partout?
0: Partout, partout. Ouais, la conclusion c'est ça. Après, on n'exprime pas nos émotions de la même manière, donc il va y avoir des fois des différences culturelles que je découvre de certains endroits où peut-être que au lieu de pleurer, ils vont dire j'ai failli pleurer avec un regard très très très neutre où tu trouves ça dur à croire. Mais il y en a d'autres où ils vont se laisser pleurer avec grande joie ou ils vont faire plus de bruit. D'autres qui vont écouter plus calmement. Mais au final, quand je leur parle après le spectacle, c'est toujours la même chose, c'est les mêmes connexions, c'est les mêmes réactions à l'interne.
1: Votre rapport à l'art est éminemment humain, Dominique Fils-Aimé, il n'y a aucun doute là-dessus. De quel œil vous voyez le déploiement de l'intelligence artificielle dans votre domaine, vous qui êtes si connecté sur l'autre?
0: Ben, pour moi, je l'ai dit récemment, pour moi, l'intelligence artificielle, la musique d'intelligence artificielle, c'est un champ de fleurs de plastique. Donc, on ne pourra jamais faire de thé avec. Ça ne va pas nourrir. Aucune abeille va aller butiner. Et je pense que l'art, c'est là pour nourrir l'âme. Donc, de se rappeler que c'est le processus et non le résultat qui compte, ça fait de vraiment plus belles fleurs.
1: La valeur forte surestimée dans notre société, selon vous, c'est l'ambition.
0: Oui, j'ai repensé après en avoir parlé. Je pense que ce serait même la productivité. Cette obsession à devenir un produit ou à créer des produits. Donc, c'est de sous-estimer le plaisir de juste être comme étant assez. Et donc, ça va avec l'ambition quelque part aussi.
1: Absolument.
0: Puis, c'est de comme si on était ce qu'on fait, alors qu'on est, point.
1: Je suis quand même curieuse de vous entendre sur vos débuts, alors parce que le grand public, on vous a découverte à La Voix, qui est une télé-réalité qui carbure à l'ambition, que certains disent être justement une machine à produire des artistes. Est-ce qu'il y a eu un aspect plus compliqué pour vous dans cette aventure-là?
0: Ben c'est que moi, je l'ai pas vécu comme ça. J'entendais beaucoup les gens parler comme ça. Mais tous les gens et les musiciens qui étaient autour et qui en parlaient, qui avaient toutes sortes d'opinions, personne n'était jamais allé. Donc moi, ça m'a rendu curieuse. Moi, je veux aller voir c'est quoi. Faire des auditions, ça me faisait peur. Donc, dès qu'il y a quelque chose qui me fait peur, il faut que je le fasse. Parce qu'après, tout devient... Ah, finalement, c'était rien. Puis ça devient presque addictif, ce côté d'avoir une peur puis de la confronter pour qu'elle devienne... Tu sais, au début, c'est un château. Puis après, c'est une petite maison de poupée que tu peux marcher dessus, si tu veux. Donc, j'étais curieuse. Puis pour moi, personnellement, c'était une rencontre avec plein de beaux humains. Parce que derrière tout ce qu'on appelle des machines, etc., il y a des humains.
1: Absolument.
0: Puis qui là-dedans, qui sont encore mes amis aujourd'hui, que je croise encore sur des plateaux, puis que je suis trop contente. Allô Zoé. Je pense que c'est important de se rappeler des humains derrière.
1: Mm-hmm. La question suivante trouble souvent nos invités. Ils ont de la misère à y répondre. Vous, elle vous a excité. Votre signe de ponctuation préféré, Dominique Fils-Aimé?
0: Oui.

0: J'aime ça de la ponctuation parce que justement, je racontais qu'il y a plein de signes de ponctuation qui sont pas connus ou ça continue à évoluer. Donc, j'étais allée, il y a un point d'exclamation d'amour qui est comme une espèce de cœur. Il y a plein de signes.
1: Je ne l'avais jamais vu. Je sais même pas à quoi il sert, le point d'amour.
0: Ben, écoute, moi, je dis peut-être pour juste ponctuer l'amour. je sais pas. Mais après, dans les conventionnels, le point d'exclamation, j'aime beaucoup m'exclamer. Tu sais, de pouvoir écrire merci point, c'est pas la même chose que merci 5 points d'exclamation. Donc c'est
1: ah oui, vous êtes une adepte. Oui. Oh, vous faites ça.
0: Oui. J'ose jamais. Oh, moi j'ose. Pourquoi pas? Exprimons-nous, exclamons-nous.
1: Mais les gens, ils me trouvent déjà surexcité, Dominique. Là, si je mets 5 points d'exclamation, ils vont comme être insupportables.
0: Mais non, ça leur appartient, ça. Sois toi.
1: Moi, je vais peut-être essayer. Le point virgule.
0: Oui, je l'aime aussi parce que c'est comme, c'est de dire que on peut avoir des pauses et que c'est pas la fin.
1: J'aime tellement ça. Vous m'avez aussi fait découvrir le point de certitude.
0: Oui.
1: Que c'est ça?
0: Ben, c'est justement, c'est quand on affirme ça, c'est un vrai point pour moi. C'est avec une certitude. Donc, j'en ai pas beaucoup des certitudes dans la vie, mais celles que j'ai, elles me tiennent à cœur comme j'ai la certitude que l'amour contribue au bien-être de l'humain.
1: C'est comme une croix avec un point en bas. Mais ouais. Comment vous avez découvert ces signes de ponctuation dont j'ai jamais entendu parler? J'ai été réviseur, moi, dans une autre vie.
0: J'adore. Ben, je tombe souvent dans des vortex tellement par rapport, je me laisse porter. Puis là, tu sais, il est 4h du matin et tu recherches des nouveaux points de ponctuation. C'est mon genre.
1: J'aime beaucoup votre quotidien. On reçoit de très beaux messages sur la bulle de conversation de l'application Radio-Canada Audio. Des gens qui soulignent à quel point c'est doux de vous entendre. Lynn qui dit que vous êtes sa plus belle découverte musicale de tous les temps. Des personnes qui vous ont connue auparavant. Par exemple, une femme qui vous a embauché dans une ancienne vie et qui se rappelle que vous aviez déjà la flamme. Quelqu'un qui vous a rencontré quand vous étiez barista dans un café et qui souligne que vous avez vu son enfant apprendre à marcher qui a maintenant 12 ans. Donc, clairement, vous résonnez auprès de notre auditoire. Qu'est-ce qui vous aide à comprendre le sens de la vie, Dominique Fils-Aimé?
0: Je reviens toujours à la même chose, mais l'amour.
1: Pourquoi?
0: Parce que on pense souvent à l'amour romantique, mais c'est qu'il existe dans toutes ses formes, tout le temps. Que ce soit l'amour propre, l'amour de ce qu'on fait, l'amour des gens, l'amour d'un beau coucher de soleil. Je veux dire, l'amour est partout. Et je pense qu'il y a beaucoup de peur dans le monde. Et que pour venir contrer cette fréquence de peur, mais il y a que l'amour qui peut aider. Puis des fois, les gens, ils parlent de ces histoires de il faut apprendre à s'aimer avant de pouvoir
1: aimer les autres.
0: Non, je pense qu'on a besoin les uns des autres, on est des aides sociales, on est des communautés, et c'est important de cultiver ce rapport d'amour global pour qu'il enveloppe tout, puis que on est juste bien dans l'amour.
1: Vous avez justement repris une chanson de Francis Cabrel sur votre plus récent album, Je t'aimais, je t'aime et je t'aimerai. Racontez-nous l'histoire de cette reprise-là.
0: Cette chanson, ben, c'est un cadeau pour ma maman, parce que mon dernier album est dédié à ma maman que j'aime tant. Allô, ma?
1: Ou votre phare dans la nuit, je le rappelle.
0: Et j'ai toujours aimé cette chanson. J'avais jamais pensé à la reprendre jusqu'à ce que je sois dans un café et je l'entende et tout d'un coup c'est juste venu. Tout d'un coup j'ai eu une envie qui m'a pris de la chanter et je l'entendais. Je suis rentrée à la maison, ça a pris une demi-heure puis il y avait une nouvelle version qui existait. Et le fait qu'elle parle de l'amour inconditionnel, donc de lui il a écrit pour sa fille et que moi je chante pour ma mère, je trouvais que c'était un beau retour du ballon et c'est je t'aimais, je t'aime, je t'aimerai tous les temps, à l'infini. C'est le message parfait.
1: Oh, on va se laisser avec votre reprise, Dominique Fils-Aimé. Je rappelle que votre plus récent album, My World is the Sun, est disponible sur les plateformes d'écoute et chez les disquaires surtout. On aura la chance de vous voir en concert dans plusieurs régions du Québec, voire du monde. Toutes les informations sont sur votre site web. Merci beaucoup d'avoir été des nôtres. C'était un sacré privilège pour moi.
0: Merci de l'accueil.

0: C'était beau, ça. C'est maintenant l'heure de mieux comprendre notre monde grâce aux journalistes Alexandre Shields et à l'animatrice Ariane Cipriani. Salut à vous deux. J'en perds mes syllabes, moi, quand j'entends.
1: On comprend.
0: Quel sujet a retenu votre attention cette semaine? Alexandre, commençons par vous.
2: Ben, en fait, on va parler de nature. L'été est là, quand même, depuis quelques heures à peine. Et le contact avec la nature, bien sûr. On l'a plus souvent en période estivale. Mais surtout, ce qu'il faut retenir de ce contact-là, c'est qu'il peut importe quelle place il a dans notre quotidien. À chaque fois qu'il est là, ce contact avec la nature, la verdure, la faune, il est extrêmement positif pour notre santé physique et mentale. Donc quand même, rien de moins.
0: On va mieux comprendre les bienfaits de la nature sur notre corps et notre tête. Ariane, de votre côté?
1: Mais c'est un peu en lien. Vous allez voir, là, il y a des parallèles à faire avec la chronique d'Alexandre parce que lui, c'est les bienfaits de la nature et moi, ce sera les bienfaits des exercices de respiration. Parce que je pense qu'on est plusieurs à en avoir vraiment besoin.
0: Oh, oui.
1: Parce qu'aujourd'hui, on marche plus vite, on mange plus vite, on parle plus vite. Vous écoutez des films, des séries, remarquez combien le montage est plus accéléré qu'il y a quelques décennies. Et donc,
0: on les écoute même parfois en accéléré.
1: En plus,
0: c'est un mouvement
1: qui
0: gagne en popularité.
1: Oui, c'est répandu. Mais donc, on respire plus vite, ce qui fait qu'on respire de façon superficielle. Et ça, c'est pas bon. C'est pas bon pour le corps, puis c'est pas bon pour l'esprit non plus. Alors, j'ai fait des tests.
2: Mais est-ce qu'en faisant un câlin à un arbre, on peut apprendre à respirer plus lentement? Parce qu'on en parlait quelques instants avant d'entrer en onde, puis je me demandais dans quel contexte on se retrouvait à faire des câlins aux arbres.
0: Ah, mais moi, régulièrement. Je suis allée courir en forêt pas plus tard qu'hier et j'ai pris une pause, tout essoufflée, pour dire « Salut mon bon ami » à un arbre que je ne connaissais pas, puis me présenter.
1: Est-ce que ça fait du bien?
0: Mais évidemment,
1: voilà.
0: J'étais moins essoufflée tout d'un coup.
2: On le salue, Mélèze au boulot.
0: Oui, mon bon ami. Alexandre, on va commencer en faisant plaisir à une auditrice de Point de repère. Je vous fais entendre ce qu'Alex m'a répondu quand je lui ai demandé « Qu'est-ce qui vous fait du bien? »
3: Moi, c'est de me retrouver dans la nature. C'est ma façon de me reconnecter. Les bruits, les odeurs, le calme, c'est vraiment ça qui me fait du bien.
0: Alors, pour outiller toutes les personnes comme Alex, on va plonger dans les bienfaits de la nature. Il y en a plusieurs qui sont démontrés par la science.
2: Ouais, c'est ce qui est bien. C'est d'ailleurs un domaine d'étude qui est de plus en plus suscite davantage d'intérêt, en fait, de plus en plus d'intérêt de la part des scientifiques, même des gens spécialisés dans le domaine, bien sûr, de la santé mentale, la santé physique, en médecine aussi. Et c'est pas pour rien parce qu'on vit dans une société, on le sait, on le répète, d'ultra rapidité, hein, où les gens sont sous pression, stressés, où on habite majoritairement en milieu urbain, très bétonné. Des surfaces minéralisées, qu'on aime dire, dans le domaine de l'adaptation climatique, donc béton, asphalte. Bref, tout ça n'est absolument, je vous apprendrai rien, naturel, absolument pas naturel pour l'humain, puisque, bon, évidemment, on est, si on veut, programmé comme sapiens, hein, à répondre davantage aux stimuli naturels.
0: Absolument. Donc, nous, d'ailleurs, la semaine dernière, on parlait à Sébastien Bollard qui a publié un livre sur les raisons qui expliquent notre peur au quotidien et notre anxiété. Mmh. Et notre environnement bétonné en faisait partie. Ça peut stimuler l'amygdale du cerveau, en fait.
2: Ah bon, voilà. Exactement. C'est exactement dans ce sens-là. C'est-à-dire que se reconnecter avec la nature, c'est se reconnecter aussi avec une forme de stimuli à laquelle le cerveau est plus apte à répondre, si on veut. Donc, il y a toutes les études scientifiques qui ont été faites le démontrent. Le contact avec la nature, c'est bénéfique pour réduire le stress, l'anxiété, la pression, le rythme cardiaque, les fonctions cognitives aussi sont bonifiées lorsqu'on se retrouve en nature. Donc, bref, ce n'est que du positif et tout ça découle, donc, évidemment, notamment du fait qu'on est mieux outillé pour y répondre, bien sûr, comme humain, moins, par exemple, à des stimuli d'autoroute, par exemple, ou même, pourquoi pas, de klaxons ou de gens
0: même
2: qui...
0: Même de transport en commun, là encore, je cite Sébastien Bollard et ses études, mais c'est parce que je viens de lire l'essai. Puis le transport en commun nous stresse parce qu'il y a beaucoup d'humains et on n'est pas habitué d'en voir autant.
2: Non, c'est ça. Et aussi, bien sûr, les comportements de certains de nos collègues, amis et congénères bipèdes n'aident pas non plus, bien sûr, dans le transport en commun, disons-le assez simplement. Il y a d'ailleurs donc de plus en plus de médecins pour justement retrouver l'idée de se reconnecter avec la nature, qui mettent de l'avant l'idée d'une prescription nature. L'Association québécoise des médecins pour l'environnement, notamment, en parle souvent. Donc, l'idée, c'est que ce contact-là avec la nature, bien sûr, la verdure, les arbres, les fleurs, les feuilles, tout le bruit qui vient avec, le bruit doux, hein, si on veut, là, pourquoi pas une rivière, des vagues, dans mon cas, les vagues du fleuve Saint-Laurent, bien sûr.
1: Que ça fait du bien, le bruit de l'eau.
0: Incroyable.
2: Ouais. L'odeur aussi qui vient avec, évidemment, l'odeur du salin, là, qui vient avec, je pense pas que ça se dit comme ça, là, mais en tout cas...
0: Mais on comprend bien tout à fait. Ce que vous voulez dire.
2: Même quand ça sent la marée basse, ça sent bon quand même, c'est de la nature. Mm-hmm. Donc, ça a des bienfaits immédiats qui peuvent nous aider dans notre vie au quotidien. Et par ailleurs, je tiens à souligner, pour les amateurs d'oiseaux qui voudraient convaincre bon, des gens de les accompagner. Encore eux, bien sûr, parce que les amateurs d'oiseaux, parfois, se sentent un peu seuls, et j'en suis. Il y a une étude qui a été publiée en avril dernier dans The Journal of Neuroscience, c'est bizarre à dire en français, en anglais, en tout cas, démontre que cette étude-là démontre que des régions du cerveau des ornithologues ont une structure plus dense, une organisation plus complexe, en raison de l'expertise qu'ils développent pour identifier les oiseaux. Donc, ça améliore nos fonctions cognitives.
0: Donc, il y a plein de bonnes raisons d'aller se promener en nature. Malheureusement, c'est pas toujours accessible. Donc, j'imagine qu'un des grands enjeux de notre époque, c'est d'amener la nature à la ville.
2: Ouais, démocratiser cet accès-là à la verdure, à la nature. On en parle aussi par ailleurs pour des fonctions d'adaptation climatique. Hein. Ces temps-ci, on en parle de temps en temps, mais encore plus ce matin, par exemple, après les inondations qui ont lieu à Montréal. Je voyais Alain Bourque, le directeur général d'Ouranos, qui était en entrevue à RDI ce matin. C'est exactement ce qu'on dit. On retire du béton, on retire des surfaces asphaltées pour remettre des milieux naturels. Donc, par ailleurs, ramener davantage de verdure en ville, c'est bon aussi pour l'adaptation climatique, réduire les risques d'inondations lorsqu'on a des précipitations importantes qui risquent de se produire de plus en plus souvent avec le réchauffement climatique.
1: Ariane, vous m'avez pas dit, Alexandre, qu'il y avait à Séoul, je pense que c'est à Séoul, où on a enlevé une autoroute pour faire un parc. Donc, quand même, autoroute veut dire un milieu densément peuplé et d'automobiles. Et on a transformé ça. Donc, on peut des fois revenir en arrière et refaire mieux. On peut rêver mieux et le faire.
2: Oui, tout à fait. Le métropolitain, par exemple, l'autoroute 40 à Montréal, ce n'est pas une fin en soi. À Séoul, effectivement, ils ont retiré une autoroute de 14 voies pour en faire un parc linéaire d'une dizaine de kilomètres en plein cœur de la ville. À Boston aussi, ils ont retiré l'autoroute qui était aérien pour le mettre souterrain. Donc, redonner de l'espace pour d'autres options d'utilisation du territoire en ville, bien sûr, qui appartient à tous et à toutes. Hein. Donc, c'est aussi une question, bien sûr, de redonner davantage de verdure, remettre davantage de verdure en ville, c'est l'améliorer aussi la qualité de l'air, rendre le transport actif, par exemple, beaucoup plus agréable. Vous vous verriez sans doute bien, hein, en train de courir dans des grands parcs linéaires, sur les grandes artères avec des arbres, le son des oiseaux, etc. Tout ça, c'est possible.
1: Ça rend la course plus romantique.
0: Absolument.
2: Oui, les tours de vélo, pourquoi pas les gens en bixi, et peut-être même les trottinettes qui font pas l'unanimité en ville, mais quand même.
0: Votre nom verbal a complètement changé quand vous avez dit le mot trottinette.

0: Et les trottinettes à l'île Sainte-Hélène.
1: Moi, je salue votre ouverture, Alexandre Richir.
0: Donc, bref, la nature en ville avec des grands parcs, ça permet aussi, évidemment, de démocratiser, comme je disais, cet accès-là aux espaces verts, en plus de devenir aussi des refuges pour la biodiversité. Je vous donne l'exemple, d'ailleurs, du jardin botanique que j'aime bien répéter. Oui. C'est un excellent endroit pour observer des oiseaux. On se retrouve dans une zone de calme. Il s'agit de se retrouver dans le secteur de la forêt des Premières Nations pour ressentir tout le calme qui vient avec. Mais dès qu'on ressort du parc, du jardin botanique, pardon, dès qu'on ressort de là qu'on se retrouve au coin des rues Sherbrooke et Pinneuf, on sent tout de suite, en guillemets, l'agression, en tout cas sur nos sens, par rapport à ce qu'était le stimuli naturel de la nature, de la verdure, du son des oiseaux, même quand on essaie de retrouver un viréo azur rouge qui est impossible à voir dans les arbres. Donc, tout ça, c'est fort intéressant d'un point de vue humain, donc d'avoir ce contact-là. Et à l'heure actuelle, c'est parce qu'on fait, bien sûr, les milieux naturels, ils reculent globalement, même en milieu urbain. Il recule également au profit de l'étalement urbain, alors que les experts le disent aussi, cette protection-là, elle est absolument essentielle pour sortir la ville, nos milieux urbains du 20e siècle, les faire entrer dans le 21e siècle. Donc, celui d'un siècle où on devra s'adapter au réchauffement climatique, mais aussi se redonner davantage d'espace naturel.
1: Vous faites vraiment bien de le rappeler. J'ai parlé à plusieurs experts au fil des années, des experts de résilience climatique, d'adaptation, puis on souligne souvent à quel point au Québec, en tout cas, on est un peu dans le déni. Ces experts-là me rappellent qu'ailleurs dans le monde, on a de plus grandes discussions collectives à cet effet-là. Puis ici, on est comme, bon, ça va bien aller. On se croise un peu les doigts.
0: Ouais, oh, puis on a souvent
1: Ça va bien aller.
0: Ouais, on a souvent tendance à croire que la nature est infinie aussi au Québec, étant donné l'immensité du territoire.
1: Exact.
0: Mais il faut pas oublier que dans le sud du Québec, là, on retrouve davantage de biodiversité, de milieux naturels aussi à protéger. C'est là aussi où se concentre la population. Donc, il y a des gains importants à faire. D'un point de vue de santé publique, il y a des gains nets, si on veut, à faire en termes de protection de la nature, des milieux de proximité, milieu vert de proximité.
1: Puis on peut aller complètement ailleurs. Maintenant, on peut regarder des photos à défaut d'avoir un accès direct à la nature.
0: Ben en fait, oui, il y a cette idée-là, mais l'idée des photographes animaliers dont je veux vous parler, c'est aussi de dire qu'on peut découvrir la nature à travers ça. Puis je vous le dis, là, dès qu'on a vu un caribou, par exemple, pour la première fois de notre vie, on n'a plus le même rapport à cette faune-là. On peut voir une hermine, on peut voir un jeune renard, par exemple, ou même, pourquoi pas, une petite nyctale. J'ai quelques magazines de photographes animaliers. Je vous recommande notamment Jocelyn Pro, qui est spécialisé en faune de la Côte-Nord. Il est spécialisé notamment dans les baleines. Il y a un beau catalogue de baleines à bosse que je regardais encore ce matin. Ça a failli me mettre en temps pour venir ici ailleurs parce que j'essaie d'identifier avec des photos que j'avais prises moi-même de baleines. Fort intéressant. Jocelyn Pro, il a son site web également. Éric Deschamps, qui est très actif sur les réseaux sociaux, publie un magazine qui s'appelle Nature en vue, qui est fort intéressant aussi pour découvrir la faune, découvrir l'histoire derrière les photos aussi. Et j'ai rencontré vendredi dernier Jean-Simon Bégin, qui est un photographe de fond, lui aussi, qui était à Montréal pour une boutique éphémère qu'il avait installée sur la rue Saint-Hubert. Fort intéressant son travail aussi. Il a un livre qui s'intitule « Contemplation » et qui est justement consacré à des expéditions de nature. Donc, ça donne aussi un peu le goût d'aller se perdre dans le bois, si on veut, même si Jean-Simon Bégin est assez extrême dans ses expéditions. Il va notamment sur la Trans-Taïga, qui est sans doute, moi, c'est ma route de rêve à aller faire. C'est une route extrêmement hostile qui est dans l'extrême nord, si on veut, par rapport à nous, du Québec. C'est la route la plus au nord qu'on a au Québec.
1: Okay.
0: On peut atteindre à partir d'ici. Il faut y aller en autonomie, d'ailleurs. Mais bref, Jean-Simon Bégin est allé dans son livre. Il en parle aussi de façon fort intéressante. Jean-Christophe Lemay aussi, qui fait d'excellentes photos, notamment de caribou. Donc, clairement, il y a des photographes à découvrir, parce que ça nous permet donc de s'ouvrir à cette nature-là, à cette biodiversité-là, avoir envie de la protéger, protéger ces habitats-là, c'est protéger des milieux naturels.
1: On protège ce qu'on connaît. Je tiens à dire que si vous étiez arrivé en retard ce matin parce que vous étiez en train de regarder un catalogue de baleines à bosse, je pense même pas que j'aurais pu être fâchée. J'aurais fait comme, ah ben oui. Évidemment.
0: Ouais, non, c'est ça, j'essaie
1: un petit lundi matin pour Alexandre Shields. Pour terminer, un mot sur les arbres, peut-être une lecture que vous pourriez nous recommander.
0: Oui, un autre livre fort intéressant, Forêt ancienne de Gabriel Grenier, qui est publié chez les éditions Éco-Société. Ça a été publié cette année. Les forêts anciennes au Québec, c'est moins de 1% de nos forêts. Par contre, c'est les forêts les plus résilientes face aux feux de forêt. C'est les forêts les plus importantes en termes de protection de la biodiversité.
1: Okay.
0: Son livre-là nous invite aussi à découvrir l'histoire derrière ces forêts-là. Comment se fait-il que ces forêts-là ont survécu, si on veut, à l'épreuve du temps et à l'épreuve, finalement, de la chainsaw, en beau français. Et donc, ces forêts-là qui sont devenues rarissimes au Québec, elles sont essentielles à protéger. Tous les experts le disent. Il faudrait maintenant penser à le faire. Encore une fois, plus tôt cette année, le gouvernement du Québec a autorisé des coupes dans une des forêts anciennes, une des dernières qui existent en Mauricie, que je vais peut-être aller voir dans les prochains jours, d'ailleurs, cette coupe forestière-là, pour aller voir
2: avant
0: ce qui a été fait.
2: Avant que la chainsaw s'y mette.
0: Ouais, non, mais c'est ça. Il y a peut-être une idée de reportage avec ça, mais tout ça pour dire que ces forêts-là, elles sont essentielles. Ce livre-là, donc, Forêt ancienne, nous en parle de belles façons.
1: De Gabriel
0: Belle poésie, finalement.
1: Merci pour toutes ces belles suggestions, Alexandre Shields.

0: Cyprien Cipriani.
1: Qu'est-ce qu'on
0: aime? Qu'est-ce qu'on... Ben, oui, mais on dirait que le petit pouf me donne l'impression que j'ai quelque chose à faire et je sais pas quoi, puis je panique à cause de la pression de performance.
1: Exactement. On n'ira pas dans la pression de performance,
0: c'est
1: mais
0: mon problème
1: oui,
0: à moi,
1: vous
0: peut-être.
1: Avez quelque chose à faire. C'est parce que là, vous le voyez pas, on est à la radio, mais on va respirer aujourd'hui parce que la modernité a des effets nocifs, la sédentarité, le stress aussi, la vie va vite. Et oui, respirer, c'est un réflexe, on le fait tous en ce moment et on n'y pense pas. Mais bien respirer, là, ça demande quand même une certaine attention aujourd'hui, tout dépendant du niveau de stress. Et ça peut changer au cours de la journée. Moi, j'ai fait du chant longtemps, j'en fais encore et on en fait toujours des exercices de respiration en commençant. Ceux qui font du yoga aussi, hein, ça fait vraiment partie de la philosophie du yoga. Et c'est pas si facile. Moi, on dirait que je réussis beaucoup de choses en yoga, sauf ça, c'est vrai.
0: J'ai pas encore compris c'était quoi mon diaphragme.
1: Non, hein, c'est mauvais. On va peut-être le comprendre aujourd'hui.
0: Je comprends théoriquement, mais est-ce que je le ressens? Non,
1: mais
0: pas encore.
1: Mais c'est ça. Donc, se ressentir. Et quand on respire vite, on respire mal parce qu'on respire en surface. Et ça, la vie fait ça, donc on n'utilise pas bien son diaphragme. Et là, surtout, c'est que si vous respirez de façon superficielle, vous allez briser, vous allez perturber l'équilibre chimique dans votre cerveau. Vous n'allez pas avoir une bonne oxygénation des cellules. Alors ça, c'est pas bon pour la santé. Et peu importe où vous êtes là en ce moment au pays, ben sachez que les citadins, et là Alexandre, vous allez opiner du bonnet, j'en suis certain, les citadins respirent souvent plus rapidement et plus superficiellement que les habitants des zones rurales. Et là, on n'ira pas dans des études sur la qualité de l'air et tout, mais les villes, vous en parliez, densément peuplées, ce stress-là, cette agitation constante, mais ça, même sur les trottoirs, hein, des fois, on parlait de transport en commun, il y a l'automobile, mais même sur les trottoirs, on peut sentir une espèce d'agression urbaine, la vie en ville, c'est stressant, et donc,
0: les personnes
1: ça peut avoir
0: qui marchent
1: un impact.
0: Lentement.
1: Oui, trop lentement, qui sont trois en ligne.
0: Non, mais vous
1: ça.
0: Avez raison, Ariane, peu importe le contexte, je pense que personnellement, je ne respire pas à mon plein potentiel.
1: C'est sûr
0: que je suis pas la seule.
1: Et ça veut dire que vous dépassez peut-être, normalement, là, la respiration idéale, ce serait 6 respirations par minute.
0: Oh!
1: Voyez, là, c'est, non, en fait, c'est 10 par minute. 10 respirations. Et mais là, vous allez probablement, si vous êtes stressé, dépasser et être entre 12 et 20. Donc ça, il y a un impact sur le système nerveux. Le stress chronique va déclencher, bien sûr, la production d'adrénaline et de cortisol. Et ça, on sait que c'est pas bien. Mais là, j'ai appris quelque chose. J'ignorais ça, moi, l'apnée de l'écran qui affecte beaucoup les adolescents. Ouais, ça peut affecter beaucoup les adolescents. Et ça, c'est inconscient. Vous savez, les ados vont parfois retenir leur respiration ou prendre des petites respirations superficielles pendant qu'ils scrollent, pardonnez-moi le terme,
0: qu'ils font défiler
1: les contenus à l'infini. Et là, ils envoient des textos, ils attendent, ils espèrent un message, un retour. Alors ça a un effet perturbant. L'écran a un effet perturbant. Il y en a plein sur le cerveau, mais sur la respiration aussi. Les ados vont oublier de respirer. Et là, il y a un stress qui va s'activer.
2: Donc, en plus de tous les autres... Les autres problèmes qui viennent avec le temps d'écran, il y a aussi celui de la respiration perturbée.
1: Exactement.
2: Je sais pas si on ressent ça quand on fait un hug, une caresse, un câlin.
0: Une caresse,
2: un
0: arbre, mais ça m'éloigne de mon écran.
1: Il faudrait dire à son ado, va faire un câlin.
2: Pour la respiration, ça doit être positif, on imagine.
0: C'est sûr. Et on parle d'adolescents, mais j'ai l'impression qu'on est quelques adultes à connaître l'apnée de l'écran.
1: Sûrement. Alors, mais là, je suis allée tester des applications de respiration pour nous, Rosemée. Et là, je vous en suggère, j'ai sélectionné seulement des applis qui sont gratuites. Là,
0: super.
1: C'est subtil, hein. Vous pouvez faire ça au bureau sans même que vos collègues s'en rendent compte. C'est un peu comme les exercices du périnée après l'accouchement. C'est subtil, personne le voit.
0: Pas juste après l'accouchement et pas juste pour les femmes.
1: Exactement. C'est vrai. Vous me rappelez des détails importants. Mais faut pas attendre le soir non plus avant de faire des exercices de respiration et calmer son souffle. Faites-le durant la journée. Et je vous avoue là, j'étais très réfractaire en commençant à préparer cette chronique parce que je voulais pas installer une nouvelle appli sur mon téléphone. Je trouve que l'écran est tellement déjà
0: omniprésent. Ça nous ramène à notre téléphone.
1: C'est du temps d'écran, exactement. Mais finalement, écoutez, les sceptiques seront confondus. J'avais des préjugés et finalement, je suis embarquée là-dedans et c'est vraiment devenu une habitude que j'essaie d'intégrer dans mon quotidien parce que ne pouvant pas faire un câlin à un arbre au cours de ma journée,

0: de travail, bien finalement, je vais me tourner vers les applis. C'est aussi que je tiens pas à avoir tant de données biométriques sur moi-même. Mm-hmm. Et il y a des applications où vous pouvez monitorer votre rythme cardiaque de la veille et tout. Et moi, j'y tiens pas. Je pense qu'avoir une montre à Apple, je trouverais ça très, très agaçant. Bref, alors on va y aller dans les applis. Celle qui revenait tout le temps, là, la plus populaire, elle s'appelle Respire Relax. C'est très efficace et c'est ça qu'on entendait au début. C'est un design qui est hyper simple. C'est une bulle qui monte et quand elle atteint le plus haut niveau, c'est là qu'on entendait un petit ding. Et quand elle descend, il va avoir le petit bip quand elle va être rendue. Et là, vous pouvez choisir bon toutes sortes d'options de respiration. On a entendu celle qui était la 5 secondes respirer, 5 secondes inspirer.
1: Inspirer, expirer, j'imagine.
0: Ouais, exactement. Mais un vrai 5 secondes, là, quand on est stressé, c'est long. On se rend compte, là, un 5 secondes plein, c'est pas rapide. Et donc, on se rend compte qu'on respire pas bien et qu'on respire de façon superficielle.
1: Respire Relax propose des activités qui durent combien de temps?
0: Vous pouvez choisir. Donc, il y a l'option du 5-5, mais il y en a d'autres aussi. Vous avez celle du yoga qui est la 4-7-8. Et vous pouvez aussi choisir des modes si vous voulez quelque chose d'un peu dynamisant pour stimuler des respirations plus profondes. Ah. Vous pouvez choisir quelque chose de relaxant. Vous pouvez choisir une appli pour le niveau débutant aussi. Je l'ai testé. Je l'ai adopté. Vraiment, okay. Là, même
1: respire
0: si je souhaite.
1: Relax.
0: Oui, respire relax. Ensuite, il y en a une qui s'appelle Breathe, sur iPhone aussi. Mais là, c'est un design de fleurs que je trouvais un peu plus futuriste. Là, je me rends compte que le côté zen et nia de respire relax fonctionnait mieux avec moi. Mais là, vous avez aussi différentes options. Et puis, cette appli-là peut justement afficher ce que vous avez fait la veille, votre rythme cardiaque, le nombre de respirations et tout. C'est vrai que le visuel, c'est du temps d'écran. En même temps, ça nous garde concentrés. Alors, c'est un peu la plus-value. Vous voyez, c'est un peu contradictoire. Mm-hmm. Je vous en suggère là, deux trucs en terminant. Et là, je vais inclure les ados et les enfants. Oui. L'appli Petit Bambou qui propose déjà là, des contenus pour les enfants à partir de 5 ans et pour les ados. Il y a des petites vidéos, il y a des récits assez chouettes. Je suis mitigée encore une fois parce que c'est de l'écran, mais c'est l'appli la plus populaire dans le monde francophone. C'est quand même traduit en
1: l'application de respiration ou l'application
0: point? Petit Bambou. Okay. Ouais. Oui, il y a 12 millions d'utilisateurs à travers 190 pays. Et donc, pour les 5 ans et plus. Alors vraiment, ça, c'est très populaire. Puis les histoires sont chouettes. Et sinon, il y a ce livre de Justine Laberge-Vaugeois qui s'appelle Les marées intérieures. Ça a été publié il y a 2 ans chez Édito Relax. C'est un petit bijoux. Il y a des exercices de respiration.
1: Oh wow.
0: Celui de la baleine, celui de l'étoile. Vous faites ça avec votre enfant. Il monte il respire. Il inspire quand il monte, quand il caresse sa main. Il inspire.
1: On crée des courbes des doigts.
0: Exactement. C'est une très belle lecture de mise au lit. C'est chouette comme tout, l'histoire de ce grand-père qui montre au petit Henri comment apprivoiser les émotions fortes et donc mieux respirer. C'est une très belle lecture de mise au lit.
1: Intérieure de Justine Vaugeois. Wow, merci pour tout ça.
2: Si une espèce animale qui respire bien, c'est bien la baleine. Hein? On doit respirer.
1: Merci pour ce rappel. Aussi Alexandre Shields, on vous retrouve tous les deux la semaine prochaine. Nous, on vous revient après le bulletin de nouvelles.
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6: Bonsoir, ici Rebecca Kwan. Voici les informations. Une fusillade survenue dans le quartier Côte-des-Neiges à Montréal a coûté la vie à 3 personnes. Un policier et un civil ont été tués et le tireur a été abattu. Le service de police de la ville de Montréal a confirmé que le policier qui a perdu la vie, le premier policier montréalais en 24 ans à mourir dans l'exercice de ses fonctions, est l'agent Mohamed Lamine Benredouane. Il était âgé de 34 ans et était policier au SPVM depuis 2021. Marc-Antoine Leblanc a préparé ce qui suit.
7: Peu avant midi, la police reçoit un appel. Le canon d'un fusil dépasserait de la fenêtre d'une chambre de l'hôtel Hilton, près du boulevard des Caries. Les policiers se rendent rapidement sur les lieux. s'ensuit un échange de tirs au rez-de-chaussée entre le suspect et les agents. Bilan, un policier et un homme perdent la vie, une autre policière et un civil sont blessés. Le tireur est abattu. Le chef du service de police de la ville de Montréal, Fadi Daguerre, est sous le choc.
8: C'est plus que terrible. C'est un drame et c'est un cauchemar. Ce genre d'événement-là, ça fait 24 ans que nous n'avons pas perdu un policier à Montréal.
7: Le tireur responsable de la fusillade a diffusé un manifeste incel violent à l'encontre des femmes. Un manifeste qui appelle à une révolution violente contre le système pour des raisons masculinistes. Le ministre de la Sécurité intérieure, Yann Lafrenière, rappelle que l'enquête ne fait que commencer.
9: Il y a des gestes comme ça qui sont difficiles à prévoir, à prévenir. Ce qui est arrivé, on connaît pas cependant tous les tenants, les aboutissants. Moi, je suis très prudent.
7: La première ministre du Québec, Christine Fréchette, remercie le travail des policiers et des premiers répondants.
10: Je veux dire que leur professionnalisme, puis leur courage, puis leur dévouement ont été essentiels dans telles circonstances.
7: Le drapeau du Québec à l'Assemblée nationale et celui de Montréal à l'Hôtel de Ville seront mis en berne. Le Bureau des enquêtes indépendantes et la Sûreté du Québec mènent leurs enquêtes. Ici Marc-Antoine Leblanc, Radio-Canada, Montréal.
6: Le ministre fédéral des Transports, Stephen McKinnon, a demandé ce matin à la société Alto de développer des tracés alternatifs pour le train à grande vitesse qui doit relier Québec à Toronto. Il leur demande de prendre en considération un tracé qui passerait par l'aéroport Mirabel et envisage d'ajouter un arrêt supplémentaire à Kingston, en Ontario. Voici la réaction de la mairesse de Mirabel, Roxane Thérien.
11: Bien évidemment, on est satisfait là, de l'annonce de ce matin par le ministre. On n'est pas plus favorable au projet. Toutefois, là, c'est important d'être précisé. Ce que je dis depuis le début, c'est que si vous êtes pour passer sur notre territoire, il faut s'asseoir avec nous. On est des professionnels de l'aménagement de notre territoire. Alors, on peut aider aller minimiser les impacts sur les terres agricoles.
6: Les détails liés aux nouvelles propositions de tracé devraient être annoncés cet automne. Le gouvernement Fréchette a dévoilé sa très attendue stratégie pour l'avenir de l'audiovisuel québécois. Le milieu pourra bénéficier de 610 millions de dollars sur 5 ans pour stimuler la production de contenu. Télé-Québec voit son mandat modifié avec un accent qui sera dorénavant mis sur ce qu'on appelle le public de demain. Catherine Zib a recueilli des réactions du milieu.
12: Les séries québécoises, ayant marqué les générations, ont inspiré le gouvernement Fréchette pour sa stratégie.
13: Dans les années 90 et 2000, là, c'était Les Filles de Caleb, Ouattatatao, Radio Enfer, Caillou.
12: La première ministre fait donc le pari de rajeunir le public cible de Télé-Québec en misant sur les 0 à 17 ans.
13: On a transmis notre mémoire, notre imaginaire à travers ces séries-là. Mais aujourd'hui, là, cette capacité de raconter le Québec, elle est mise à rude épreuve. En fait, on va accélérer la transformation numérique de Télé-Québec pour assurer...
12: Un défi nécessaire, selon Hugues Sweeney, président chez Télé-Québec.
14: Aujourd'hui, ça serait probablement irresponsable de pas consolider notre effort sur la jeunesse. C'est le plus beau risque à prendre, parce que si on réussit notre pari, on va créer une page d'histoire.
12: Attendu depuis 30 ans, la mise à jour est accueillie avec un soupir de soulagement dans un milieu essoufflé.
15: Ah non, c'est dramatique.
12: Le cinéaste Alexis Durand-Brault.
15: En ce moment, le milieu est en train de s'effondrer. Les jeunes quittent leurs emplois.
12: Mais il faudra rester vigilant, selon Tania Contoyani de l'Union des artistes.
16: On va assurément demander au prochain gouvernement, si le gouvernement change, que ces rapports-là, cette stratégie-là, ne peuvent pas disparaître.
12: La première ministre assure aussi que certains éléments de la stratégie, tels que les avances financières, seront mis en œuvre dès les prochaines semaines. Donc avant les élections provinciales prévues cet automne. Ici Catherine Zib, Radio-Canada, Montréal.
6: Le ministre fédéral de l'Énergie, Tim Hodgson, annonce une nouvelle stratégie canadienne de 100 milliards de dollars pour développer l'énergie nucléaire au pays. Dans le cadre de cette stratégie, le gouvernement envisage de construire jusqu'à 10 nouveaux réacteurs nucléaires au cours des 15 prochaines années, dont au moins un à l'extérieur de l'Ontario. Le plan cherche également à favoriser l'exportation de réacteurs CANDU et d'uranium enrichi à d'autres pays, alors que plusieurs pays occidentaux se détournent des importations provenant de la Russie. Et puis en terminant sur la scène internationale.
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6: Le travailliste Andy Burnham a prêté serment en tant que député au Parlement de Westminster à Londres. L'ancien maire de Manchester est le favori pour devenir le prochain premier ministre britannique. Keir Starmer a annoncé sa démission ce matin après des mois de pression au sein même de son parti. Keir Starmer était entré à Downing Street il y a moins de 2 ans après une victoire écrasante des travaillistes aux législatives de juillet 2024. C'est ce qui conclut les informations. Merci d'être à l'écoute et bonne soirée à notre antenne.

Bienvenue à Point de repère si vous vous joignez à nous. Bienvenue à nouveau si vous étiez déjà là. Dans une demi-heure, on va jaser de vacances et de niveau de confort, mais on va d'abord découvrir ce qui arrive quand on s'initie à la danse en ligne.

0: c'est le retour de notre segment Sortir de sa chambre d'écho. Puis aujourd'hui, notre cobaye, c'est Benoît Roberge, auteur et animateur. On cherchait un homme dans la cinquantaine à sortir de sa zone de confort. Aimez-vous ça être un quota, Benoît?
1: Non, j'aime pas ça être un homme dans la cinquantaine. J'aime pas ça qu'on le dise, tu sais.
0: Mais merci d'embarquer quand même. Merci aussi à Mélissa Maya Falkenberg d'être en studio. Vous la connaissez évidemment, autrice chroniqueuse, spécialiste du country, on peut dire. Si vous avez écrit un livre sur le western, vous programmez de la musique, je veux dire, spécialiste.
2: Puis moi, contrairement à Benoît qui est un peu bougon, là, je suis comme dans une chanson et une danse country, contente d'être contente.
0: Êtes-vous fâché d'être ici, Benoît?
1: Non, moi je suis très... Non, je suis content, je disais, j'ai... Non, je suis.
0: C'était votre idée, hein, tout ça.
1: Ça me rend très heureux parce que c'est le fun des expériences comme ça. Puis c'était pas. C'est vrai que je suis allé à reculons, mais je suis pas bougon.
0: Bon, on va expliquer où est-ce que vous êtes allé. Oui. Commençons par la base. Quand on vous a demandé, voulez-vous sortir de votre chambre d'écho, Benoît, c'est vous qui avez proposé d'aller faire de la danse en ligne.
1: Et je pensais que c'était très cliché. Je me trouvais pas original. Tu sais, j'ai dit, je vais dire ça parce que c'est un truc
0: parce
1: que je maîtrise.
0: Ils vont dire non.
1: Exact.
0: Okay.
1: Ils vont dire, ben on l'a vu 100 fois, tu sais.
0: Ben non, on l'a pas vu 100 fois.
1: Moi, j'ai l'impression que dans tous les topos, tu sais, j'en ai fait des petits trucs de télé, je faisais un truc sur les casse-croûtes et partout, quand il y avait un festival, ça dansait en ligne. Et
0: ah
1: donc,
0: oui.
1: Je pensais que je me...
0: Mais ça, c'est une chose. Tu sais, oui. Le festival, c'est une affaire. Mais là, on parle ici
1: d'un phénomène.
0: De cet élan de popularité qu'a gagné le country partout au pays, si je me trompe pas. Là. Mais donc, OK, vous nous avez proposé quelque chose que vous ne trouviez pas original. Nous, on vous a dit, go, c'est intéressant, un homme qui décide de se lancer dans la danse en ligne. Aviez-vous des préjugés sur la culture country?
1: Ben oui, c'est sûr. Non, mais j'en ai parce que c'est comme je disais, c'est un mot que j'aime pas, mais on est tous le quétaine de quelqu'un d'autre. Mais je me disais, c'est campagnard, c'est rural, c'est simplet. Mais tu sais, simplet peut être amusant là parce qu'on a tous. Tu sais, moi j'ai toujours aimé le groupe Les Bébés. J'aime la musique rock, des tempos simples. Mais le côté, la botte de cowboy, tout ça, le cowboy, je fais. Moi, je suis pas un cowboy, gars. Je veux dire, mon père est beauceron, mais j'ai jamais été dans. Je suis pas un cowboy. Je peux pas me faire croire que je suis un cowboy là. À l'Halloween peut-être là, mais tu sais.
0: Je suis pas sûre que c'est ça le but de l'activité, se faire croire qu'on est un cowboy. Mais je comprends mieux d'où vous partiez. Mélissa Maya Falkenberg, vous en avez entendu pas mal, j'imagine, des préjugés sur ce milieu-là.
2: Ah, mes premières entrevues sur le sujet, il y a 20 ans, il y a 25 ans, la première question était toujours la même. Pourquoi c'est quétaine? C'est quoi la différence entre country et western?
0: Ah oui.
2: On parlait beaucoup trop de campagne. Je m'en suis même tannée à un moment donné, mais là, je trouve ça hyper intéressant qu'il parle du mot country qu'il associe à la campagne dès le début de l'entrevue parce que il n'y a pas évidemment qu'une seule sorte de danse en ligne.
0: Ben non.
2: Mais au départ, on parlait de danse country pour parler de toutes les danses traditionnelles qu'on dansait dans les zones rurales. Donc ça là qui est dans son inconscient à Benoît vient de quelque part qui est complètement vrai.
0: Et ce qui rend cette exploration des cours de danse en ligne encore plus pertinente parce que ce qui arrive en ce moment, c'est qu'on sait que la danse en ligne a toujours eu une importance en région. Mais là ça se déplace dans les grands centres, je veux dire à Montréal sur la Avenue Mont-Royal, qui est réservée aux piétons pendant l'été, il y a 200 personnes qui dansent chaque samedi de juin. Donc, il y a des bars qui ouvrent dans la métropole pour qu'on danse en ligne. Mélissa, ça vous fait quoi de voir cette culture-là se répandre dans les grands centres du pays?
2: Ben, ça me ramène aux premiers colons en Amérique du Nord.
0: Quoi?
2: Parce que, mais oui, on associe en ce moment beaucoup l'immense engouement pour la danse en ligne country moderne à la toute nouvelle génération de jeunes qui sortent, qui viennent de finir leur secondaire, là, qu'ils ont vécu pendant la pandémie en étant seuls. Ils ont envie de sortir. Les temps sont durs. On a besoin de divertissement qui est peu coûteux. Et ça rappelle les contours de l'histoire du country. Il faut vraiment penser à chaque vague d'immigration qui a apporté sa danse traditionnelle ici. Donc ça remonte à loin là. 19e siècle, dans les fêtes de village en Europe, dans les bals, dans les salons européens, on va danser la polka, la mazurka aussi de la Pologne. Et tout ça, c'est arrivé chez nous avec les premières vagues d'immigration. Ces peuples-là qui se sont installés dans la région des Appalaches, dans les montagnes, les labeurs étaient durs. Et qu'est-ce qu'on fait? Qu'est-ce qu'on fait là dans les montagnes quand on veut se divertir? Ben on se rassemble avec toutes ces sonorités qui viennent d'ailleurs, celles qui viennent d'ici aussi, les influences des peuples mexicains qui sont proches, des peuples autochtones qui sont proches. Et ça, c'est pas la base de la danse country. Ça va évoluer.
0: Mais on comprend que c'est l'influence de base.
2: Mais ce sont des ancêtres qu'il faut absolument nommer.
0: Donc, OK, on s'inscrit dans une longue lignée de « la vie est dure, j'ai besoin de voir des gens et de m'amuser, et si je dansais en ligne? » Benoît, vous avez participé à un cours de groupe qui était offert au bar Spaghetti Western à Montréal. Il était offert par la chorégraphe Cathy McGuire. J'ai eu la chance de vivre une expérience avec elle. Je l'ai adorée. Moi, je me rappelle que j'étais très stressée avant mon cours. Je me disais « comment je me prépare? » Je regardais des vidéos, je me demandais quoi mettre. Vous êtes-vous demandé quoi mettre?
1: Je savais que j'allais avoir très chaud. Donc, j'ai dit, je vais mettre un t-shirt de base, mon costume habituel, un t-shirt marine. Ben, je me suis dit, sinon, ça va finir wet t-shirt, là, blanc.
0: Mais vous avez pas cherché un petit accessoire, un
1: non.
0: peu western?
1: Non, ça, je voulais pas.
0: Je
1: le refusais déjà en bloc.
0: OK.
1: J'aime ça. On dirait qu'on me met comme dans le camp, le méchant camp. Je ne suis qu'un petit cœur qui bat, un poète.
0: Oui,
1: je cherche
0: beaucoup la polarisation.
1: C'est correct,
0: je
1: vois ça. C'est comme ça. Mais, mais j'étais, attends un peu, je suis parti de chez moi, avec mon scooter, je me suis stationné devant, et là, je faisais les 100 pas devant le club. Vraiment avec une nervosité de l'enfant, parce que moi, j'aimais pas quitter maman quand j'étais petit. J'allais pas dans les fêtes d'amis, tu sais, j'aimais pas ça, j'avais peur, tu sais, j'étais un grand peureux. Et là, j'avais le goût de presque pleurer. Je passais, puis je voyais la prof, parce que je l'avais googlé pour savoir c'était qui. Et là, je la voyais devant, puis j'ai dit, j'y parle-tu? Elle parlait à quelqu'un. Je suis rentré en dedans, me commander une bière c'était tellement bruyant que je pouvais même pas commander. Là, j'ai fait, je suis trop vieux. La musique était forte et je me sentais quand même dans un film américain. Je trouvais
0: Pourquoi?
1: Ça très beau. Le décor, il est fantastique. Il y a un taureau avec des cornes, une roue de fortune. C'est très coloré. Ils servent de la Miller High Life, comme on en voit dans les vieux films, là. Tu sais, une bouteille transparente. Donc là, j'étais un peu tétanisé, mais content du lieu. Je suis sorti, j'ai parlé à la prof. La prof est excellente. C'est ça qui est bon. Là, elle m'a dit, it's not about you. C'est ça que j'ai retenu.
0: Wow. C'est pas à ton sujet.
1: Calme-toi. Elle m'a regardé. Là, j'ai fait, moi, il faut me parler comme ça, hein, tu sais.
0: Calme-toi.
1: Moi, parce qu'elle me sentait très nerveux. J'étais désolé. Moi, j'ai dit merci. Tu sais, je veux dire, je suis un gars poli. Merci. Je suis content d'être là. Je veux le faire. It's not about you. Là, j'ai fait parfait. Et les gens, en tout cas, tu me dis quand c'est, j'ai vu le groupe quand ça a commencé. Parce que là, on a calmé la musique pour mettre de la musique pour danser.
0: Ouais.
1: Mais pour écouter les explications de la prof, qui a un micro quand même. Et là, j'ai vu le groupe. Et le groupe avait une fébrilité.
0: Puis
1: comme la mienne.
0: Il était constitué de quel genre de personnes,
1: ce
0: groupe?
1: C'est ça qu'il faut. Là, il y avait beaucoup de gens entre 20 et 30 ans.
0: Oui, c'est
1: la
0: très
1: majorité,
0: populaire chez les jeunes.
1: Des retraités, une femme qui fêtait sa retraite, toutes sortes des femmes, mais beaucoup plus de femmes, mais quand même des gars. Puis effectivement, la jeunesse, on dirait qu'ils voient ça comme un party d'Halloween, là. Les chemises ouvertes, le chapeau, c'est un peu sexy, les shorts de jeans très courtes, comme je disais, des bottes de cowboy.
0: Mais je suis pas sûre que c'est costume d'Halloween. Moi, j'ai neveux qui vont au secondaire. Puis ce que je veux dire, c'est que
1: comme ça.
0: Ben oui, il y a beaucoup de bottes de cowboy. Moi, ça m'a étonnée parce que à mon époque, on portait pas de bottes de cowboy à l'école secondaire.
1: C'est vrai, ça aurait fait rire.
0: Alors que là, je vois que c'est honnêtement à la mode et j'y résiste à cette mode. Avant qu'on plonge dans votre expérience, Benoît, Mélissa, parlez-nous un peu là des origines concrètes de la danse country. On comprend que la danse avait un rôle social dès les premières vagues d'immigration. À partir de quand on commence à parler de danse en ligne?
2: Pendant longtemps, ce que j'ai nommé tantôt les ancêtres, c'était surtout des danses qu'on faisait en couple.
0: Ah.
2: Et j'avais envie de vous parler très très rapidement là, du rock and roll qui s'est développé dans les années 50. Ensuite le twist 1960, Chubby Checker. Là, on prend certaines chorégraphies de ces danses-là. C'est pas de la danse country, mais on va chercher des éléments. Puis je vais y aller plus vite parce qu'il vient de décrire son arrivée au Western Spaghetti, que je trouve hyper cinématographique.
0: Oui.
2: Et combinant art populaire et histoire, John Travolta a été méga important dans l'expérience.

0: l'explosion des clubs de danse et de l'excitation, de l'effervescence pour la danse country dans les années 80. Donc, on l'associe, tu parlais de sexiness, là, et de sexiness.
1: Oui, oui.
0: On l'associe à Grease, d'abord le rock and roll. Ensuite, Saturday Night Fever, c'est le disco qui est mis à l'honneur en 1977. Et un film peut-être moins connu qui s'intitule Urban Cowboy en 1980. Il n'avait jamais dansé le country avant d'avoir ce rôle-là. Mais il a été épaulé pour certaines scènes dans le film par la chorégraphe Patsy Swayze, qui est la mère de l'autre.
2: Patrick.
0: Et le cinéma, c'est important de le mentionner, là je parle de John Travolta, mais dans toute l'histoire du country western, a eu un impact sur l'imaginaire collectif.
2: Absolument.
0: Comment il faut s'habiller. Donc, c'est vraiment dans les années 80 que la danse country se propage partout en Amérique du Nord.
2: Puis ici.
0: Et ce qui est intéressant, c'est qu'on y intègre, en fait, de la culture populaire pour qu'il y ait encore plus de gens dans les cours. Quand on entre au Western Spaghetti, je me souviens plus exactement, là, il me semble qu'on voit un collant ou un cadre de Mitsu avec la chanson « Bye bye mon cowboy ». Ça, c'est pas une chanson country, mais c'est inscrit dans notre...
3: Oui, le mot est fort.
0: C'est inscrit dans notre ADN. Et, tu sais, on peut penser à Cotton Eye Joe.
2: Ben oui.
0: 1994, ça c'est un groupe suédois, mais ça a connu un succès planétaire.
2: Steph Kars.
0: Ben Steph Kars, il faut vraiment le nommer.
3: Et là, je suis pointilleux, là, je fais un truc qui est... Moi, j'aime beaucoup Jean Leloup.
2: Ouais.
3: Et le premier album de Jean Leloup, qui est excellent selon moi, même s'il l'a renié, il y avait une chanson que j'écoutais, j'étais à Québec, 89, ça me rajeunit pas. Et c'était, je suis un cowboy, touche pas à ma guitare, je suis un cowboy, je me lève tard. Sur l'album Menteur. J'adorais cette chanson-là, puis je me disais, si Leloup, il est un cowboy, c'est bon, parce que Leloup, je le vénérais. Voilà.
2: Est-ce que ça vous a motivé pour votre cours de danse en ligne, Benoît?
3: Arrêtez! Ce qui me faisait peur, on va en revenir, c'était, on vieillit, puis c'est très dur de, it's not about you, mais moi, je me disais, les gens vont voir comment je suis pas bon. Je vais ralentir le groupe.
2: Oui.
3: Et ça me gênait beaucoup.
2: Je comprends tout à fait. Entrons dans le cours. On peut danser sur toutes sortes de musique. On va écouter sur quelle note vous avez appris votre chorégraphie, Benoît Roberge.
0: Ah, j'ai hâte.

0: Vous réagissez très mal. À
1: j'ai mal.
0: Notes,
1: hey, c'est drôle, je pensais pas. La chanson, je l'avais oubliée, puis là, je souffre.
0: C'est Pitbull et Kesha, que je n'associe pas du tout au country. Comment s'est déroulé votre cours?
1: Mais quand j'ai juste peur qu'on, tu sais, si on me coupe, qu'on garde pas le positif. J'ai fait le cours pendant une heure et je l'ai fait au complet. Et j'étais content. Comment ça s'est déroulé? Je suais tellement. Et j'étais convaincu que tout le monde regardait mes pieds. Puis c'est pas par, puis là, je me suis rendu compte que personne regardait mes pieds parce que c'est tout le monde regarde ses pieds. Mais en même temps, c'est pas un truc, c'est comme si t'es centré dans ton univers. Mais la force, je l'ai quand même compris, c'est quand même la force collective. Il y a une petite transe collective, il y a quelque chose de beau parce que on est, moi, avant ça, j'étais chez nous, je stressais, j'étais sur mon téléphone. Puis c'est encore plus dur de se sortir quand t'es sur ton téléphone, aller au Spaghetti Western, rencontrer, parler du monde, puis leur dire, écoutez, je suis pas bien bon, là. Moi, là, elle m'a dit, t'es tellement nerveux, regarde en avant de la scène, il y a un safe space. Elle m'a vraiment dit ça. Elle a dit, si t'es mal, t'hésites pas.
0: Cathy McGuire, la professeure, vous a offert un espace sécuritaire pour pouvoir vous remettre de vos émotions en cas de besoin.
1: Elle m'a dit, tu peux aller dans le coin. Moi, j'ai fait de l'orgueil, j'ai fait non. Je suivais tout le monde. Puis quand il y a une femme qui m'a rentré dedans en s'excusant, en disant, je m'excuse, je suis toute mêlée, ça m'a comme rassuré. Là, on était rendu deux. Tu comprends?
0: On est une gang de mêlée au début.
1: C'est dur à cet âge-là, comme je disais, quand t'es un adulte, que tu cuisines, tu fais des affaires bien, tu dis, moi, je suis bon, je peux parler en public, j'écris, je maîtrise la langue, j'aime les mots. Et là, t'arrives là et tu n'es pas capable d'apprendre. C'est surtout ça. Et on te dit pourtant, regarde, fais regarder tout le monde. C'est simple. À gauche, transfert de poids. Là, j'ai fait, wow, la patte, elle va en arrière. Après, elle va. Après, on tourne, puis on fait les quatre murs comme ça. Oui. J'ai jamais sué comme ça. La chanson me ramène dans une sorte d'enfer, mais comme un grand workout aussi. C'est sportif, en même temps.
0: Absolument. Puis, est-ce que Mélissa, vous vous reconnaissez là-dedans ou vous n'avez jamais fait de danse en ligne? Vous faites juste en parler.

0: Je vais juste en parler. En fait, je m'explique. Moi aussi, je trouve ça difficile. J'ai pas ça dans le sang, là. C'est comme un cours d'aérobie dans un gym. Je suis un chien dans un jeu de quilles. Par contre, j'aime tellement la musique country. Puis il y a quelque chose, même si on n'est pas bon dans la danse, il y a quelque chose dans la position qu'on est tous capables de prendre. Tu sais, là, on se prend pour un autre, puis il y a une fierté. Les gens marqués comme un cowboy assis sur un cheval, dans le fléchi, il y a quelque chose qui évoque beaucoup la fierté que j'ai d'aimer cette musique-là. Puis dans l'avachi, le décontracté, tu sais, je trouve que c'est un contraste hyper intéressant. Donc, même si je vais pas faire la danse en ligne en étant la meilleure, on dirait que la position est naturelle pour moi. Puis tu sais, il faut le dire là, t'as pas besoin de toucher personne.
1: Non.
0: T'es tout seul. Tu peux vivre ton moment toi-même. Il y a personne qui te regarde. Les gens s'en balancent. Puis tu peux entrer dans la danse quand tu veux. Tu peux en sortir quand tu veux. Il y a une certaine étiquette quand même à respecter pour pas déranger tout le monde.
1: Et on y reviendra quand même. On est une mission de service public.
2: Les gens avaient beaucoup de... Ce qui m'a impressionné, c'est on est des débutants, mais il paraît que c'est ça qui est plate. C'est qu'il y a des gens qui aiment tellement ça, qui même s'ils sont pas débutants, ils viennent parce qu'ils se disent, hey, c'est un moment collectif, ouais. Mais on s'applaudit. C'est presque, tu sais, la prof, on s'applaudit tout le temps, puis... À la fin, j'étais, tu sais, moi, mettons, on applaudit au hockey, là, j'haïs ça qu'on me fasse applaudir, puis là, j'en avais besoin. J'étais là, on a réussi à chaque mouvement. Là, à la fin, j'avais besoin du groupe. Ça, je veux dire, j'avais besoin qu'on se regarde. Puis il y avait un gars qui m'énervait parce que lui, il était bon, puis j'ai vu qu'après, puis c'est pas correct parce que là, il me gênait. C'est comme si j'allais au tennis, on commence, puis il y en a un qui est professionnel. Tu sais, tu veux pas qu'il y ait le fin finaux.
1: Mais il est là pour guider les autres.
2: C'est ça, je pense, t'es un sentinelle. Oui. Là, tu savais ça.
1: Ben
2: donc
1: oui.
2: Là, je me disais, lui, il me stresse, il est trop beau, il y a des tatouages, il a des chemises ouvertes. Moi, je suis, j'ai des ronds, je capotais. Mais à la fin, j'avais besoin de tout le monde. J'ai fait un pas vers l'avant.
1: Mélissa?
2: Je suis fatiguée.
0: Dans une entrevue faite avec MC Gilles, qui adore le country comme moi, une entrevue faite il y a longtemps, c'est drôle que tu parles de hockey parce qu'il avait dit, dans une équipe de hockey, là, si tu fournis pas dans l'équipe, on va te le dire, t'es poche, puis ça fonctionne pas. Mais en danse country, ça va jamais arriver.
1: Tout le monde a sa place. C'est ça qui est beau. Puis cette idée de sentinelle, en tout cas, quand moi j'avais assisté à un cours, c'est qu'il y avait des personnes plus expérimentées dans le groupe, de manière à ce que si je suis dos à la professeure Cathy, ben, il y a quelqu'un devant moi là que je peux imiter. Ish.
2: Oui.
1: Puis essayer de savoir de quel côté de tourner.
2: Même enfin, j'ai pas capté à la fin. Je me retrouvais jamais à la fin. J'étais bon tout le long, mais quand tout le monde est vers le mur, puis toi t'es
0: mais
2: au
0: Benoît,
2: bord, tu te sens un peu niaiseux quand même.
0: Benoît,
2: it's not about me, mais I'm suffering a lot.
0: Mais il faut retourner à la base. Oui. T'es un homme de mots. T'es un homme de magnifiques mots. Mais faut comprendre l'heure puis les chiffres aussi. Les quatre murs, là, c'est l'horloge. Midi, 15h, 18h, faut connaître ça pour connaître les positions.
1: Ben justement, un peu de théorie. Est-ce que les différentes danses en ligne récupèrent tout le temps les mêmes pas? Est-ce que si j'apprends quelques mouvements de base sur Internet avant un premier cours, j'ai une longueur d'avance, Mélissa?
0: Mais il y a plusieurs styles de danse country, puis il y a plusieurs pas. Il y en a qui sont super faciles. Si on y va rapidement dans les styles de danse, là, le two-step, ça, c'est comme marcher. Donc, c'est la base de la base. Le West Coast Swing, ça coule plus, c'est plus sensuel. Tu vas peut-être en arriver là à ton deuxième ou troisième cours, Benoît. Puis, je vous parlais de polka plutôt. Le East Coast Swing, ça se danse vraiment comme en rebondissant.
1: OK.
0: Puis, je pourrais en nommer d'autres comme ça, mais je pense que ce sont peut-être plus les pas qu'on apprend pendant les cours. Le step, on marche. Comique un peu le coup de hanche qu'on appelle le bump.
1: Ah, moi, ça, j'avais adoré ça, le coup de hanche.
0: On dirait que je te vois faire des bumps.
1: Mais c'est parce que c'est facile à faire quand même. On peut juste donner un petit coup de hanche. Donc, on comprend que chaque chorégraphie est unique, mais il existe quand même un cursus là, de mouvements dont les chorégraphes peuvent s'inspirer. Puis, à un moment donné, je présume qu'on a acquis une certaine base, puis qu'on peut aller de danse en danse, puis s'insérer dans un groupe.
0: Oui, puis épater la galerie aussi avec des mouvements qui sont plus difficiles, qui demande de la pratique. La recherchiste avec qui j'ai fait l'entrevue m'a dit pour l'émission, hey, j'ai l'impression là, que c'est juste la même affaire tout le temps. Mais on peut vraiment évoluer au fil des semaines, au fil des mois, comme le Applejack, moi, pas rendu là pantoute, là.
2: Mais moi, je suis resté après, parce qu'on m'a dit, il y a le cours d'une heure, mais après, t'es invité à rester. Et ça monte d'un niveau. Là, ceux qui aiment ça, t'es voyais, ils attendaient au bar, ils avaient hâte. Et là, j'ai fait, OK, il se passe de quoi, là? Là, ils font d'autres

0: Je pense que se retrouver dans un environnement festif à notre époque, ça nous apaise, ça nous fait sourire. D'ailleurs, Benoît, vous avez pris le temps de jaser avec les gens dans le bar. Qu'est-ce que vous avez appris au sujet de cette gang-là, du collectif qui trip country?
1: Mais ce qui est différent, les jeunes, je comprenais, c'est comme s'ils découvraient, ils m'ont dit que les codes étaient... C'est comme si pour eux c'était naturel. Les codes sont simples parce que tu sais c'est quoi le code pour t'habiller.
0: Ouais.
1: Tu t'en célèbres aussi, mais tu sais, puis ils sont fascinés par quelque chose qu'ils ont pas connu, que j'ai pas connu non plus, mais ça fait vieillot pour eux. Là. Je veux dire, c'est vieux, ils vont dire on a vu ça.
0: Il y a un élan nostalgique.
1: Oui. Puis il y a aussi là, la modernité maintenant. Et c'est ça, les codes sont clairs et c'est surtout ce mouvement de groupe. Ça me fait du bien, mais je pensais que tout le monde était ses réseaux. Tu sais, c'est comme décrocher complètement. Puis t'as beau dire on touche pas. Je veux dire, puis c'est pas coquin, mais on a chaud pis on s'accroche, là, tu sais, ça fait partie aussi, mm-hmm. C'est ça qui est beau, là.
0: On est entre humains.
1: C'est ça, entre humains, pis ça frotte, ça touche, pis tu fais, ben oui, ok, tu sais, ça a beau être individuel, j'ai quand même senti que les gens, ils allaient chercher un grand mouvement de ce moment de collectif, et j'ai vu plein de monde amener des biscuits, tout le monde, il y a comme une confrérie, tu sais, le gars qui fait des biscuits, ils les amènent au début, ils en donnent au monde, les habitués, pis
0: c'est les
1: plus vieux, j'allais dire, moi, et les retraités qui dérangeait parce que la femme a fêté un peu sa retraite, là. La prof a dit là, c'est le fun, mais je vais vous séparer. Elle a beaucoup d'autorité parce que, tu sais, ils nuisaient comme des enfants, puis les plus jeunes étaient disciplinés.
0: Ah, c'est mignon comme tout. Parlons de l'étiquette, Mélissa, s'il y a des gens qui veulent essayer ça pour une première fois, quelques trucs.
2: Faut pas déranger la piste de danse avec de la nourriture, en allant jaser avec quelqu'un qui danse. On se rend au bar ou à sa place pour parler, prendre son verre. Si on entre en collision avec d'autres danseurs,
0: oui,
2: parce qu'on a manqué un pas, faut pas perdre du temps là pour s'excuser, trouver un coupable. On fait juste sourire puis on continue,
0: exact.
2: Pas le temps de niaiser. quoi d'autre? Soignez votre hygiène.
0: Ah.
2: Parce qu'on est quand même prêts, on se touche très peu, mais on est quand même très prêts, hein. Déodorant, rince-bouche, pas trop de parfum. Faut pas se moquer des danses, faut pas se moquer des gens.
0: Mais si on est là, pourquoi on se moquerait?
2: Exact.
0: Pour vrai, profitons.
1: Faut pas qu'il y ait je voulais pas qu'il y ait de taupe. Tu sais, je voulais pas qu'on me voit comme j'ai dit, c'est pas vilain. Ça aurait pu être vilain, tu sais, des fois, dans le temps, un petit topo vilain pour se moquer.
0: Ah, mais non.
1: Non,
0: d'ailleurs, qu'est-ce que vous retirez de cette expérience, Benoît Roberge?
1: Mais je me sens comme, tu sais, dans un film, quand le vieux monsieur à Carriat, le millionnaire, il est triste, puis là, quelqu'un l'amène au bingo, puis il fait, je me suis jamais autant amusé qu'au bingo.
0: C'est comme ça que vous vous sentez?
1: Ben, je me suis senti un peu, ça m'a fait du bien, parce que je vois que je suis quand même complexé, et j'aime pas justement sortir de ma zone de confort. Puis là, j'ai brisé un peu une barrière, je me dis, je pourrais essayer d'autres choses. Tu sais, c'est ça, tu te rends compte que ça te tue pas, mais à l'intérieur, tu sais, quand le monde, il faut, c'est pas important la vie des autres, mais c'était quand même important. Tu sais, quand tu marches sur la rue, puis cette journée-là, t'as mis, mettons, un chandail qui t'avantage pas, puis tu le regrettes, tu y penses quand même au regard des autres. Donc là, c'est de s'affranchir du regard des autres, ça m'a fait un petit pas dans la bonne direction. C'est quand même un gros truc.
0: Finalement, qu'était-ce ou non, la danse en ligne?
1: Ben, le mouvement, il est pas, non, c'est sain, mais je trouve quand même que tout le décor, c'est à voir, là, tu sais. non, mais je sais pas quoi.
0: Ça vous a pas entièrement transformé?
1: Non, mais je pense que toutes sortes de monde peuvent en faire, tu sais.
0: Ben oui.
1: Mais pourquoi ils s'habillent pas comme Charlotte Cardin, tu sais? Minimaliste, un baggy jeans, tu sais, faut mettre les non, c'est pas vrai.
0: Tout le monde s'habille pas comme Charlotte Cardin? J'ai pas de réponse pour vous, Benoît. Quétaine ou non pour terminer la danse en ligne, Mélissa?
2: Ben, on est tout le temps le quétaine de quelqu'un d'autre. Puis non, moi je pense qu'il y a beaucoup beaucoup de beau là-dedans. Puis j'ai quand même vu une certaine transformation chez Benoît. Il est quand même passé du j'ai du chagrin dans ma souffrance, Paul Brunel, à un peu être content d'être content, non?
1: Oui, oh, oui.
0: Absolument.
1: Je suis border imbécile heureux là.
0: Je vois un homme semi-transformé. Merci beaucoup Mélissa Maya Falkenberg. On peut vous lire dans Le Devoir. Je rappelle que vous êtes également programmatrice et animatrice de la chaîne Racine Musicale sur Sirius et co-autrice du livre Québec Western. Benoît, nouvel amateur de country. Vous serez ravi d'apprendre qu'Ici Musique lance aujourd'hui même une nouvelle radio précisément sur ce style-là, sur Radio-Canada Audio. Et je vous garde avec nous parce qu'en plus d'être un moyen danseur en ligne, vous êtes une poule de luxe en voyage.
1: Ah là, c'est assumé,
0: donc, vous êtes parfait pour notre prochaine discussion. Merci encore.

0: Conversation dans le noir, la nouvelle chanson de Thierry Larose. L'industrie du tourisme a beaucoup changé hein, ces dernières années. Les attentes des voyageurs et voyageuses aussi. Puis là, on sait que c'est malheureusement pas tout le monde qui a le luxe de prendre des vacances. Mais les personnes qui peuvent le faire cherchent visiblement de plus en plus à vivre des expériences sans trop renoncer à leur confort. On peut penser au glamping, aux croisières, aux voyages organisés qui sont tous en plein essor. Alors aujourd'hui, on voulait se poser la question, est-ce qu'on est en train de devenir un peu poule de luxe en voyage? On va en discuter avec Luc Renault, professeur associé au département d'études urbaines et touristiques à l'UQAM, Fadwa Lapierre, grande voyageuse et autrice du livre « Expat, choisir de vivre à l'étranger pour le meilleur et pour le pire » et Benoît Roberge, animateur et poule de luxe assumé. Bonjour à vous trois!
1: Salut!
2: Bonjour!
0: Fadwa, vous avez voyagé dans 60 pays depuis vos 18 ans. Le confort, est-ce que c'est important pour vous?
1: Avant, j'étais une backpacker, donc voyage en sac à dos. Maintenant, je suis une flash backpacker. Alors, c'est un peu les millénarios qui sont de backpackers quand ils étaient jeunes, qui sont devenus ce type. On va encore dans des auberges de jeunesse, mais plus luxueuses. On veut des chambres privées, pas de dortoir. Nos toilettes privées aussi. Alors, on a encore le goût de l'aventure, mais dans un
0: ça
1: contexte...
0: Ça s'est transformé.
1: Ouais,
0: on vieillit, hein? Les millénarios, c'est ça qui arrive. C'est quoi votre limite personnelle d'inconfort?
1: Les

0: Et bestioles, la propreté et ouais, je ne partage plus mes salles de bain.
1: Mm-hmm. Benoît, je l'ai dit, vous vous assumez en tant que poule de luxe en voyage. Qu'est-ce qui est inadmissible pour vous? Dormir dans un dortoir, pas avoir internet, c'est quoi?
2: Mais il y a pas de... Est-ce que c'est inadmissible? Je ne sais pas, mais...
1: À vous de me le dire.
2: C'est souffrant.
1: Puis est-ce que vous acceptez de souffrir?
2: Non, parce que okay. C'est ça, j'aime pas souffrir, ça revient là dans ça.
1: Donc, OK.
2: C'est très souffrant. Est-ce que c'est drôle parce que ce que vous avez nommé au début en disant les croisières,
1: ouais. Le
2: glamping, ça, vous l'avez considéré comme du luxe, puis j'étais déjà en train de grimacer de grandes souffrances.
1: Parce mais là, on parle de camping dans des huttes tout aménagées qui n'attendent que les campeurs.
2: Ah oui? Ça, oui. C'est confortable, ça?
1: Ben, je pense que oui.
2: Okay.
1: Mais ça, c'est déjà pas assez confortable pour vous.
2: On dirait que les gens, ils vont mettre ça sur TikTok ou Instagram comme s'il était Laurent Dagenais avec une poêle, tu sais, dans fonte au-dessus d'un feu. Puis je suis pas sûr que c'est pas de même que ça se passe. Il y a de la bébite, ça te pique, t'as du sable entre les orteils. T'es pas si heureux en glamping.
1: Donc quand vous sortez de chez vous, vous cherchez quel environnement?
2: Je cherche le doux confort. Non, mais je cherche une chambre d'hôtel confortable.
1: OK, vous, c'est l'hôtel. Parce
2: ben
1: que
2: oui,
1: sinon, quel genre d'angoisse ça vient réveiller chez vous?
2: Toute l'angoisse de la souffrance de l'enfance, le milieu utérin. T'sais, je veux retrouver le milieu utérin. On m'a expulsé. Je demande à retourner. Qu'est-ce qu'il y avait dans le milieu utérin de maman? Une belle porte qui ferme. Tu sais, c'est on s'entend comme un frigo insonorisé.
1: Je suis pas sûre que c'est si hermétique que ça. Ah, ben, franchement.
2: Ben là,
1: mes cours de biologie mais sont
2: okay, mais c'est doux, c'est chaud comme des beaux draps en bambou, okay. Des draps égyptiens, une odeur d'eucalyptus,
1: ah, oui.
2: un beau mini-bar, une vue sur la ville, tu sais, pendant qu'on se repose, on regarde la ville. Mais j'ai des théories que je vais appliquer. Je suis une poule de luxe pour dormir, mais je suis un gars d'aventure dans la journée. C'est que je veux un endroit, je veux un cocon pour me ressourcer.
1: C'est dur à concilier, on dirait. On va approfondir cette question. D'abord, Luc Renault, dans les recherches là, sur le tourisme, est-ce qu'on parle beaucoup du confort utérin?
3: J'ai pas vu ça passer encore, mais j'ai pris note. Là, j'ai
1: un
3: pris
1: angle
3: note,
1: mort
3: puis...
1: de la recherche. Donc...
3: Oui. Non, il y a de quoi à faire avec ça.
1: Nos parents, il y a quand même des différences générationnelles. Là. J'aimerais qu'on commence par parler de ça. Nos parents partaient avec moins d'équipement en camping. Les voyages en sac à dos étaient moins organisés aussi. Luc, est-ce qu'on est ici devant une transformation du marché touristique ou juste un changement? Changement de génération en vacances.
3: Ben, je pense que vous avez raison de dire que ça, le backpacking change. Le luxe a toujours été là, on s'entend. Mais l'idée de backpacker, comme
1: de partir en sac à
3: dos, elle dit moi quand j'étais jeune, je backpackais. Mais déjà, quand elle était jeune, le backpacking s'était énormément transformé, très probablement. De ce qu'on faisait des années 80, 90 aussi. Donc c'est ça aussi ça change. Donc l'idée de backpacker reste, mais c'est les budgets extrêmement limités, le confort très très sommaire, et l'idée de l'aventure, de se mettre dans le trouble, de se confronter à ses propres limites, même de trouver ça difficile parfois. Ça on le voit de moins en moins. Puis c'est pas un jugement de valeur, c'est plutôt un constat. On voyage moins pour se challenger que pour dire qu'on est allé là, puis on a fait ci, on a fait ça. Donc, il y a des choses qui changent.
1: Même les motivations derrière les vacances se sont transformées.
3: Oui, tout à fait. Et souvent, on le voit dans la littérature, puis on le voit aussi avec un nouveau type de touriste où ce que les gens essayent de sortir un peu de leur zone de confort un peu plus pour dire on va retrouver l'essence du voyage au lieu de, en comparaison au tourisme par exemple, en comparaison au voyage très confortable et tout ça. Puis ça veut pas dire que c'est pas le fun de voyager dans le luxe, mais souvent quand on est dans des endroits des fois parfois plus confortables que chez soi, et puis qu'on est connecté 24 heures sur 24 avec chez soi, ben là c'est sûr qu'il y a une forme de d'aventure, une forme de remise en question de ses propres limites qui est moins là.
1: Oui,
3: et ça change aussi. Oui.
1: Bon, là on parle pas juste d'impression, il y a des faits qui soutiennent cette discussion. Par exemple au Québec, le camping rustique perd du terrain face au glamping, hein, cette conjonction je suis plus certaine. Donc, on a créé un mot en mettant deux ensemble, glamour et camping, glamping. Donc, on parle plus de véhicules récréatifs, des dômes, des tentes déjà toutes prêtes pour les campeurs, campeuses. Est-ce qu'on est devenu incapable de tolérer deux jours de pluie puis une toilette sèche, Fadois? Luc, allez-y.
3: Oh, excuse-moi.
1: Non, c'est parce que vous êtes à distance, donc les signaux sont moins clairs. Allez-y, Luc.
3: Ah, je voulais juste dire que ce qui change par rapport à ça, puis peut-être que Farah pourra confirmer.

0: c'est que il y a une question de temps et de disponibilité par rapport au voyage. Puis ça, je comprends que si tu pars pendant 2 semaines ou 3 semaines ou 3 mois, que t'aies 3-4 jours de pluie ou que tu te retrouves un petit peu dans le trouble, etc., ça se gère puis c'est plaisant. Puis ça te fait partie de l'aventure. Mais quand t'as juste un week-end, eh ben là, tu la veux, t'attends, tu veux t'assurer que l'eau rentre pas dedans là s'il pleut là.
1: C'est vrai, c'est très pratico-pratique, Fadois.
2: Oui, mais je trouve ça intéressant parce que mon cousin m'a demandé des recommandations pour Tulum et quand j'ai
1: au
2: vu
1: Mexique.
2: Oui, au Mexique, mon cousin qui est à l'université et lorsque j'ai vu qu'il s'était loué une villa privée avec piscine en béton et petite chute d'eau, on voyait qu'on n'avait pas la même définition d'un petit week-end à Tulum. Donc on voit aussi que pour certaines générations ce luxe-là est plus important. Mais moi, j'ai remarqué en étant dans les auberges de jeunesse l'hiver dernier qu'il y a vraiment un déséquilibre. Maintenant, c'est des jeunes. Il y a beaucoup, beaucoup, beaucoup de Britanniques, par exemple, qui ont un pouvoir d'achat avec la livre qui est très, très élevé. Alors, ils ont 19 ans, puis ils sortent le portefeuille. Là, on voit que maintenant, des dortoirs, par exemple, j'ai vu des dortoirs de 15 à 20 personnes à 60 $ la nuit en Thaïlande, là. Donc, il y a vraiment un changement, un côté marketing, une distinction. Là, on n'est plus du tout dans les routards qui se promènent, qui bourlinguent et tout.
1: Exactement. Puis, donc, est-ce que c'est pas juste une question d'accessibilité? Alors, si on peut se louer une villa à Tulum pour un prix semblable à celui d'une auberge de jeunesse de luxe, parce qu'on a gentrifié même ce domaine-là, est-ce que c'est pas juste une question d'accessibilité, Luc Renaud?
0: Mais oui, parce que dans le fond, à l'époque, même si ça coûtait pas cher, on n'avait pas. Moi, j'ai voyagé en Europe seulement chez des amis quand j'étais jeune, parce que c'était impossible pour moi de me payer ça. Là, maintenant, je voyage en Europe, mais à l'époque, on cherchait ces endroits-là qui coûtaient absolument rien à Tulum là aujourd'hui, par rapport à en 2001. Tu sais, bon, mais c'était abordable et puis c'était ça l'objectif, c'est de partir le plus longtemps possible avec le moins d'argent possible. On était une bonne gang à vouloir faire ça, puis on se disait, oh, je vais rentrer quand j'aurai plus d'argent.
1: Oui.
0: Fait qu'on y tirait ça.
1: J'ai connu ça, moi aussi.
2: Il y avait l'appel aux parents après, là.
1: Oui.
2: Allô?
1: Allô, j'ai besoin d'aide, peut-être. Puis ça existe moins, Luc?
0: Bien, je pense que je l'ai dit tantôt, je le vois avec mes étudiants là parce que j'enseigne aussi là à l'université, puis les étudiants travaillent beaucoup, ont des loyers élevés, ont des besoins ou différents. Donc et puis étant donné qu'ils ont moins de temps, ben Fadois l'a mentionné, les gens ils se ramassent d'argent, puis ils disent moi je veux juste avoir 2 semaines ou 10 jours. Puis je vais me gâter.
1: Ouais.
0: Et puis donc ça on le voit beaucoup. Ouais.
1: Cette idée de se gâter davantage que découvrir, Benoît Roberge, est-ce que les deux peuvent cohabiter en tant que poule de luxe?
3: Non, mais je veux pas. Tu sais, on dit les voyages forment la jeunesse. Quand t'es jeune, effectivement, tu vas chercher une expérience. J'ai eu la chance, c'est vrai que j'ai fait beaucoup de séries voyages pour Évasion. Quand on a commencé en 2002, je suis parti avec mon ami Jean-Michel Dufault. On avait des moyens vraiment, c'était fou. Il y avait pas de moyens. On filmait tout avec nos caméras et on dormait dans des petits hôtels. Mais j'ai des souvenirs amusants, mais j'ai surtout des souvenirs d'avoir une grande fatigue dans le jour. Tu sais, moi, j'aime que la journée soit une aventure, mais que la nuit soit un réconfort, un
1: permettre de récupérer.
3: Puis là, je suis très premier niveau de tout ramener à la nuit parce que on pourrait être poule de luxe, vouloir manger dans des grands restos. Et moi, pour en avoir fait des Michelin, des grands restos, c'est même pas dans mes souvenirs, dans mes bons souvenirs. Mes souvenirs, c'est Bangkok, c'est manger sur la rue, c'est manger des soupes feu, c'est manger au Vietnam. Mais quand même, le soir, après avoir été à 40 degrés, c'est tonitruant, une chambre qui est pas hors de prix, mais une belle chambre, pour moi, ça dure 20 heures, je trouve que c'est pas un luxe là-dessus.
1: T'sais,
3: c'est pour ça que quand je fais, après, si on veut vivre une expérience, puis tout est formateur, mais je suis poule de luxe parce que je trouve que ce moment-là me permet de mieux découvrir la ville. Imagine à Athènes demain.
0: Ça se défend.
1: Absolument, c'est un argument intéressant.
3: Okay,
1: il y a sans doute plusieurs personnes qui seraient d'accord avec vous. Les croisières se portent mieux que jamais. On parle d'une croissance d'environ 6% de nouveaux passagers et passagères par année. En 2023, le chiffre d'affaires des agences de voyage du Québec était de 4,5 milliards de dollars. La moitié de ce montant-là, c'était pour la réservation d'hôtels tout inclus. Est-ce qu'on est encore capable de décrocher sans prise électrique, Fadois? Grande voyageuse.
2: Je crois que non, parce que la première information qu'on nous donne au kiosque à la réception de l'auberge de jeunesse, c'est le code Wi-Fi.
1: Oui.

0: Ils nous font Internet.
1: Et on s'excuse, même dans les tout inclus, si jamais on a une chambre où la réception est un peu moins bonne d'Internet, là, on se confond en excuses, on peut demander de changer de lieu. Mmh. Alors, non, on est connecté. Puis ça revient aussi, à, on pourra en reparler, mais à l'impact des réseaux sociaux également dans notre façon de voyager parce qu'on veut montrer qu'est-ce qu'on fait.
0: Oui, vous le voyez cet impact-là, Fadwa?
1: Oui, vraiment. Puis moi, je fais partie des fois, on se rend compte qu'on fait partie du petit troupeau de moutons là, quand on recroise toujours les mêmes voyageurs au même endroit.
2: On a les mêmes vidéos sur TikTok.
1: Oui, et là, on est devant le même palmier, devant le même bar qui est à la mode un peu, et on se sent un peu moins aventurier en effet quand on voit vraiment l'impact des influences sur les comptes de voyage.
0: Le chrono, est-ce qu'il est documenté, l'effet des médias numériques sur les transformations du tourisme?
3: Oui, on le voit très bien. Ce qu'elle vient de mentionner, c'est vrai. Puis, mais en même temps, je quand même préciser que quand je voyageais avec mon Lonely Planet en 2000,
0: au
3: Guatemala, oui, mon guide de voyage Lonely Planet, il y en avait d'autres, mais on se rendait compte aussi que il y avait quand même une trêle parce que finalement les backpackers suivaient le Lonely Planet, puis je revoyais le même Allemand moi dans plusieurs villes différentes là. T'sais. Donc ça a pas changé, c'est peut-être exacerbé. Mais ce que je vois beaucoup, moi, si vous me permettez, c'est beaucoup l'idée de qu'on est parti d'une, comme si on était parti d'une culture d'aventure à une culture de sécurité, parce que t'sais, le tourisme c'est toujours le reflet de la société. Puis ce qu'on voit aussi, ça aussi ça commence à être documenté, comment les gens, les parents compris, parce que les parents sont aussi responsables, il y a des parents qui continuent à être parents avec leurs enfants adultes là, puis et les adultes ont les adultes qui étaient enfants ont voyagé avec leurs parents dans des tout inclus, fait qu'ils ont appris à voyager dans une bulle assez sécuritaire. Et là, rendu adulte, et puis ça, j'ai lu un article ce matin, hein, il y a plus de la moitié des parents aux États-Unis qui surveillent, hein, qui traquent leurs enfants adultes avec leur téléphone, puis tout ça. Puis ça se reflète dans le voyage. Fait que, puis moi, j'ai vu là autour de moi des parents qui appelaient leurs enfants quasiment tous les jours qui étaient en Thaïlande. Puis les enfants ne s'offusquaient pas de ça parce que ça les sécurisait d'avoir des nouvelles de leurs parents aussi. Puis tout. Donc, tu sais, la société a changé, les parents hélicoptères, mais les enfants insécures. En tout cas, ça joue beaucoup sur l'idée de est-ce qu'on part en aventure ou on part dans une bulle sécuritaire, même si on va à l'étranger.
0: Exactement, Fadwa.
1: C'est pour ça aussi, on a vu une hausse de popularité des voyages où on ne connaît pas la destination. Il y a les agences de voyage qui ont flairé la bonne affaire.
0: Oui.
1: Et là, il y en a quelques-unes au Québec là, qui font ça. On remplit un formulaire et après, là, on se rejoint à l'aéroport et on a la liste, là, évidemment, de qu'est-ce qu'on doit mettre dans nos bagages. Mais pour un peu
0: Je connaissais pas ça.
1: Nouveau.
0: On sait pas où on s'en va.
1: Non, c'est des destinations mystères, vraiment, pour partir sans filet et sans, parce qu'on est beaucoup dans l'anticipation, on se surinforme là pour mieux connaître là sur les destinations. Alors c'est une façon là de vivre ça différemment.
0: Benoît Robert, ça vous intéresse?
4: Oui, j'ai voulu finir dans un bar de danse en ligne à Calgary.
0: Mais cette idée que le tourisme reflète la société, je la trouve très intéressante parce que ce que ça sous-entend, c'est qu'on est collectivement de moins en moins à l'aise avec l'inconfort.
4: Ben oui, moi je pense que c'est ça qui est triste quand même aussi là. Les téléphones, on a besoin de montrer, je sais c'est pas nouveau de dire ça, mais des fois moi je pense que quand je vis une belle activité ou quelque chose que j'aime vraiment, je me rends compte que j'ai pas pris de photo.
0: Mm-hmm.
4: Puis c'est ça je disais, puis même là je reviens, mon ami Jean-Michel disait prends un appareil photo, un vrai, laisse ton téléphone. Des fois on partait juste faire de la photo, puis juste ça faisait du bien parce que ton téléphone, tu le regardes quand tu prends des photos, ouais. Tandis que quand tu as un appareil photo, tu vois la vie. Ma tu sais, le street photography, ben là c'est un exemple, mais c'est faudrait décrocher des fois, hein, comme la danse en ligne, il y avait pas de téléphone. Là, je reviens sur.
0: Oui.
4: Donc c'est, je pense que il faudrait réapprendre ça, mais c'est très dur parce que ça brusque quand on.
0: Mais il y a cette idée du moment présent avec laquelle on est peut-être pas super bon collectivement, mais il y a en plus cette idée de se mettre en danger. Là, je mets de gros guillemets à danger. Le but n'étant pas d'aller chercher nécessairement des émotions fortes lors de nos vacances. Je pense qu'on peut se mettre en danger en plantant une tente dans la cour de notre appartement ou maison si on n'est pas habitué de le faire, mais j'ai l'impression que c'est pas un élan qu'on a. La nature peut nous faire peur, l'autre peut nous faire peur. C'est peut-être plus facile et reposant de rester à la maison ou dans un endroit qui ressemble beaucoup à la maison.
4: Mais c'est le fun à regarder. Là, je dis ça ces temps-ci, je revois, je sais pas si tu connais Antoine de Maximi, là, J'irai dormir chez vous, c'est un Français et lui, il se faisait inviter. C'est un gars qui a peur de rien. Tu sais, il va dire vous m'invitez, puis là, il est au Cameroun, puis là, il dort chez la personne.
0: Wow.
4: Et lui, je me dis, waouh, moi, quand je le regarde, je sais sais que je fais des shows de voyage et je les fais dans le luxe quand même parce qu'on a des beaux hôtels. Mais lui, il dort chez les gens. Un peu ce que Bruno Blanchet aussi avait l'air de faire. Oui. Tu fais, pourquoi c'est si le fun à regarder? Parce qu'on se dit, ah ben je le ferai pas. C'est le fun de regarder du bungee, c'est le fun de regarder des sauts en parachute, mais j'aimerais ça être capable de le faire.
1: On le faisait avant. Moi j'ai fait du couchsurfing avant. Oh,
0: c'était très populaire à une certaine époque. Exactement. Dormir sur le divan d'inconnu.
1: C'est ça pour sauver de l'argent, mais aussi pour avoir des connexions avec des personnes locales qui peuvent nous faire visiter, nous parler de leur ville et tout. Et là le phénomène couchsurfing est pratiquement mort. Ça a été remplacé parfois par certains groupes comme Host Sister,
0: oui,
1: où les femmes s'accueillent exactement chez elles et tout. Mais on voit qu'il y a une transformation là, là-dessus.
4: Mais c'était le vrai truc. Là, c'était le vrai truc dormir chez les gens. Puis je reviens, pourquoi la bouffe de rue qui coûte rien? Là, je reviens dans... Ben, c'est qu'on mange le bon geste de la mère, le wok. Ben, bref, ça, c'est le fun. Au moins, on sait qu'on peut manger dans la rue, pas cher, partout à travers le monde.
0: Absolument. Si on ose le faire.
4: Oui.
0: Ici, on a le privilège immense de pouvoir voyager, évidemment.
3: Ça devient difficile aussi de dire hey, je vais backpacker comme en 1995 parce que la touristification du monde est telle que tout est organisé partout, ça devient extrêmement difficile de dire je vais sortir des sentiers battus. En dehors des sentiers battus, il y en a un autre qui a pensé avant tout de sortir des sentiers battus. Puis il y a quelqu'un, puis tu sais les booking.com puis en tout cas toutes ces plateformes là, je veux dire, aujourd'hui là débarquer comme avant là à l'arrêt d'autobus, tu parlais de Tulum ou à Saint-Christobal, puis tu débarquais de l'autobus, tu avais rien réservé, tu avais 8 dudes qui arrivaient autour de toi pour t'amener dans un hôtel pour essayer te proposer des choses. T'arrivais à l'hôtel, tu pensais passer 5 jours à Saint-Christobal, tu rencontrais quelqu'un de fun qui s'en allait dans une autre ville 2 jours après, tu partais parce que t'avais pas prévu non plus dans 5 jours ce que t'allais être. Et puis aujourd'hui, arrive dans une ville sans réservation, soit que tu vas te retrouver dans un endroit extrêmement miteux, ou bien tu vas être obligé de louer une chambre super chère parce que c'est tout ce qui reste. Donc, essayer d'être comme avant, c'est un défi en soi.
0: C'est un rapport de confiance. Là, ce que vous venez de me décrire, on dirait le début d'un film d'horreur. Je veux dire, je débarque quelque part, il y a 8 gars qui sont comme bien tendres, je t'amène.
3: C'est-à-dire, c'est des gens qui sont... c'est des rabatteurs qui sont payés par les hôtels.
0: Je comprends, mais je pense qu'il y a quand même ce rapport à l'autre, peut-être, qui s'est transformé aussi.
1: Mais qu'est-ce que je trouve triste dans justement cette mondialisation là du tourisme ou du surtourisme, c'est que finalement des fois on en vient à plus savoir dans quel pays on est parce que tout il y a un modèle là, tout le monde a leur petit bol de smoothie pareil, tout le monde a le bambou avec les plantes qui descendent et les hamacs
0: à tout le monde de
1: exactement
0: la même manière.
1: Donc,
3: mais je fais l'exercice avec mes étudiants. Moi, je suis peut-être une future étudiante, je ne veux pas vendre le punch, mais à chaque début de session, je leur montre une photo de Guilimeno en Indonésie, petite île paradisiaque, très fréquentée par les jeunes. Puis je leur montre une photo de Cape Cocker au Belize, qui est aussi un petit île là, que les jeunes vont les passer une journée ou deux. Puis je leur montre 2 photos, puis je leur demande si c'est au même endroit à des endroits différents. Ils sont pas capables de faire la différence.
0: Wow!
3: Il n'y a pas juste les tout-inclus qui sont pareils partout à travers le monde. Même les endroits fréquentés par les jeunes backpackers finissent par s'uniformiser aussi également. Donc ça, il y a une forme de tristesse là-dedans aussi.
0: Je l'entends bien, la tristesse, je la conçois, mais je me dis que les voyages confortables ont sans doute leur utilité aussi. Par exemple, permettre à des familles, des personnes aînées ou des novices de vivre de premières expériences dont elles auraient à se priver autrement.
1: Oui, puis on le voit maintenant avec, par exemple, Home Exchange, qui est de plus en plus populaire.
0: Des échanges de maisons.
1: Exactement. Donc ça permet aussi à certaines personnes qui n'auraient pas voyagé ou qui peuvent vraiment avoir un environnement où ils se sentent sécuritaires. Là. Donc ça, je l'ai jamais essayé encore, mais c'est une avenue très populaire.
0: Ben oui.
3: C'est pas le voyage de luxe qui cause problème. C'est vrai, à mobilité réduite en 2000 au Mexique, c'est pratiquement impossible. C'est l'idée qu'on perd des opportunités de faire autrement. Parce qu'il y a une uniformisation, il y a une prise en charge du milieu touristique pour t'accompagner du début à la fin. Puis c'est peut-être un peu ça l'idée.
0: Puis puisqu'on parle de transformation, des voyages, des vacances, il y en a une que j'aimerais nommer parce qu'elle m'a étonnée. Luc Renaud, nos voyages sont de plus en plus courts.
3: Oui.
0: Donc, nos voyages doivent se transformer pour répondre à un impératif de « on a combien de jours maintenant? » Comment ça, ça raccourcit?
3: Ben, comme je l'ai mentionné tantôt, il y a l'idée de que le monde travaille beaucoup, le monde a moins de temps, les vacances sont plus... donc, partir tout un été, n'oublions pas que partir tout un été aujourd'hui pour un étudiant, comment il va mettre ça, lui, dans son CV? Comment il va justifier son idée? « Ah, je suis allé bourlinguer tout l'été au Mexique. » Moi, je mettais mes voyages dans mon CV quand j'étais jeune parce que j'appliquais pour des jobs en géographie. C'était valorisé, mais il y a bien fait que les jeunes vont, s'ils partent plus longtemps, ça va être par exemple un échange étudiant, un Erasmus, c'est des genres de voyages qu'on peut mettre dans son CV après. Mais pour les petits, des voyages qui vont pas être on peut pas être gagnant professionnellement, c'est plutôt des petits voyages. En tout cas, c'est pas une règle absolue, mais on voit ça beaucoup.
0: Pourtant, on apprend tellement en voyage. Benoît Roberge, pour terminer, qu'est-ce que vous avez appris sur vous grâce au voyage, tout en demeurant confortable?
4: Ben sur nous, c'est bon de sortir de chez soi, hein. C'est parce que donc j'arrive du Japon, ben j'ai envie d'être ordonné, j'ai envie d'être propre, j'ai envie de pas mettre
0: mes souliers. Vous êtes un homme meilleur.
4: Ah, meilleur, voilà. Ah,
0: merci beaucoup à vous trois, Luc Renaud, vous êtes professeur au département d'études urbaines et touristiques de l'UQAM. Fadois Lapierre, votre livre Expat, choisir de vivre à l'étranger pour le meilleur et pour le pire est disponible en librairie. Benoît Roberge, on peut aussi vous lire dans Les copains d'abord, Voyage, Bromance et Confidence. Vous avez co-écrit ça avec Jean-Michel Dufault, avec qui vous co-animez la série Deux tapons au Japon. Diffusé les lundis à 21h sur Évasion. Merci beaucoup pour cette discussion.
1: Merci.
3: Merci, au revoir. Merci.
0: À 11h30, vous pourrez écouter Midi Info animé par Mathieu Bellumeur. Salut Mathieu.
5: Bonjour.
0: De quoi vous allez parler aujourd'hui à l'émission?
5: Pas mal de choses. On va parler avec le PDG Martin Imbleau d'Alto. Vous savez, c'est ce consortium pour le TGV. Il y a plusieurs nouvelles aujourd'hui. Entre autres, il pourrait y avoir un arrêt, une gare qui apparaît à Kingston en Ontario. Dans la région de Mirabel, on pourrait aussi modifier le tracé. Donc, on l'aura en entrevue avec nous. Le chef du Parti québécois, Paul Saint-Pierre Plamondon, est avec nous alors qu'il revient d'un voyage diplomatique en France. Et puis, c'est présenté au moment où on se parle, la stratégie québécoise pour l'audiovisuel dotée d'une enveloppe de plus de 600 millions de dollars pour venir en aide justement au secteur de l'audiovisuel au Québec. On va parler de ça aussi à l'émission.
0: Très intéressant. On vous écoute dès 11h30.
5: Merci.
0: Merci. Nous, en troisième heure, on jase d'argent comme tous les lundis avec les journalistes Marc-André Sabourin et Clémence Pavic. Au menu, nihilisme financier. C'est une expression que je viens de découvrir. Ça devrait vous intéresser. On va aussi s'intéresser aux protections qui viennent avec les revenus de billets et j'ai quelques secondes pour vous dire que mercredi, on fait une chaire de recherche en travail et réorientation avec l'orienteur Louis Cournoyer. Vous pouvez déjà nous envoyer vos questions. Point de repère @radio-canada.ca ou la bulle de conversation sur l'application Radio-Canada Audio.
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11: Bonsoir, ici Rebecca Kwan. Voici les informations. Une fusillade a semé le chaos dans le quartier Côte-des-Neiges à Montréal cet avant-midi. Pour la première fois en 24 ans, un policier montréalais est mort en service. Une policière a été grièvement blessée, un citoyen est également décédé. Le suspect a quant à lui été abattu. Le service de police de la ville de Montréal a confirmé que le policier qui a perdu la vie est l'agent Mohamed Lamine Benredouane. Il était âgé de 34 ans et était policier au SPVM depuis 2021. Il a été également confirmé que le citoyen qui a perdu la vie s'appelle Michael Mizrahi. Le spécialiste des politiques liées aux armes à feu, Francis Langlois, souligne le travail des policiers qui sont intervenus.
12: C'est extrêmement difficile, surtout si la personne est préparée, si elle est habituée. L'entraînement des policiers sert justement à les préparer à ces choses-là. Mais une fois sur place, évidemment, ben ça reste qu'il faut improviser avec les lieux. On peut pas se préparer à tous les lieux. Hein, donc Oui, c'est extrêmement difficile et félicitations, en tout cas, je lève mon chapeau aux agents qui sont intervenus aussi rapidement puis aussi efficacement.
11: Le Bureau des enquêtes indépendantes aura la responsabilité d'enquêter sur les événements. Le tireur a diffusé un manifeste violent à l'encontre des femmes qui appelle à une révolution violente contre le système pour des raisons masculinistes. Le gouvernement fédéral pourrait ajouter un arrêt supplémentaire à Kingston sur le tracé du TGV qui reliera Québec à Toronto. Le changement vise à répondre aux demandes du premier ministre ontarien et de plusieurs élus municipaux. Le président-directeur général de la société Alto, Martin Imbleau, s'engage à développer le train avec sensibilité et respect pour toutes les personnes touchées par sa construction.
13: Et l'objectif, c'est de développer des solutions avec les agriculteurs et non pas de façon isolée. C'est en s'assoyant ensemble, terrain par terrain, région par région, qu'on peut vraiment minimiser les impacts.
11: Plus de 300 000 personnes ont participé à la première ronde de consultation publique sur le projet. La première ministre Christine Fréchette et le ministre de la Culture Mathieu Lacombe ont annoncé ce matin une nouvelle stratégie qui vise à redynamiser l'audiovisuel québécois. Le milieu pourra bénéficier de 610 millions de dollars sur 5 ans pour stimuler la production de contenu au Québec. Le média public Télé-Québec voit aussi son mandat modifié avec un accent qui sera dorénavant mis sur la jeunesse. La première ministre assure que des éléments comme les avances financières seront mis en œuvre dès les prochaines semaines. Post Canada a dévoilé sa nouvelle série de timbres commémoratifs pour souligner la Journée nationale des peuples autochtones célébrée hier à travers le pays. Cette année, l'institution rend hommage à trois figures du milieu sportif autochtone, considérées comme des modèles de transmission culturelle et d'excellence. Le Point avec Adrien Takufo.
14: Depuis mercredi dernier, les visages de trois étoiles sportives et des Premières Nations, Métis et Inuits, ornent la nouvelle collection des timbres de Post Canada. Parmi eux, la légende du hockey Brian Trottier, originaire de Val-Marie en Saskatchewan. L'ancien attaquant aussi Coupe Stanley de la Ligue nationale de hockey a dédié sa vie à encadrer la jeunesse du pays. Il a aussi cofondé l'équipe de hockey des aînés autochtones. Sur ces timbres, on retrouve aussi le chef Wilton Littlechild, natif de Maskwacis en Alberta. Il a œuvré comme député et commissaire de la Commission Vérité et Réconciliation au pays. Véritable bâtisseur, il a contribué à la création des Jeux autochtones de l'Amérique du Nord et des Jeux mondiaux des nations autochtones. Enfin, un hommage posthume est rendu à Edward Lenny, d'Inuvik, dans les territoires du Nord-Ouest. Décédé en 2020, il a participé à la fondation des Jeux du Nord et à la préservation des sports arctiques. Il enseignait notamment aux athlètes le saut à genoux, le coup de pied haut et le lancer de bras. Trois parcours d'exception à retrouver désormais dans les bureaux de poste du Canada. Ici, Adrien Takufo, Radio-Canada, Saskatoon.
11: Et en terminant, la Ligue nationale de hockey a annoncé que l'ancien gardien vedette du Canadien de Montréal, Carey Price, sera intronisé au Temple de la renommée du hockey en compagnie de 5 autres personnes, dont le centre québécois Patrice Bergeron, lors d'une cérémonie qui se tiendra le 9 novembre prochain. Marc-Antoine Godin a les détails.
15: Carey Price a porté tous les chapeaux à Montréal. Une auréole, un bonnet d'âne, un chapeau de cowboy. Et maintenant, le monde du hockey a jugé qu'il était temps de le coiffer d'un nouvel honneur. Le Temple de la renommée va lui ouvrir ses portes.
16: Our third player inductee is Carey Price.
15: Price a passé les 15 saisons de sa carrière à Montréal. Aucun gardien n'a disputé autant de matchs ni signé autant de victoires dans l'histoire du Canadien.
17: It's not all that I am, but I feel like it's obviously a really huge part of who I am.
15: Être le gardien du Canadien est une immense partie de qui je suis, a confié Price quelques minutes après l'annonce. Il a souvent porté cette équipe à bout de bras, permettant à certaines formations plutôt ordinaires du Canadien d'être compétitives. À la grandeur de la Ligue, Price avait l'estime de ses pairs, qui le considéraient comme le meilleur gardien de sa génération. Il a aussi été l'homme de confiance d'Équipe Canada lors de la conquête de la médaille d'or aux Jeux de Sochi en 2014. Certes, Price n'a jamais remporté la Coupe Stanley, même s'il est passé tout près du but en 2021. Mais parmi les 4 anciens joueurs de la LNH admis au Temple lundi, seul Patrice Bergeron a déjà soulevé la Coupe Stanley. Leur intronisation aura lieu à Toronto au mois de novembre. Ici Marc-Antoine Godin, Radio-Canada, à Montréal.
11: C'est ce qui conclut les informations.

0: Vous écoutez Point de repère, je m'appelle Rosemée Autonne-Témorin et c'est l'heure de sauver de l'argent grâce à Clémence Pavic, journaliste spécialisée en économie au devoir, et Marc-André Sabourin, chef de bureau affaires et économie pour l'actualité. Bonjour à vous deux.
1: Bonjour.
0: Salut. On va commencer par une nouvelle de

0: Dernière heure, le vrai dernière heure, ça vient d'être m'être soufflé à l'oreille. C'est tombé ce matin, l'inflation a augmenté de 3,2% en mai. C'est la première fois que l'inflation dépasse les 3% depuis 2023. Puis c'est en bonne partie en raison de la hausse des prix de l'essence liée à la guerre en Iran. Votre réaction ce matin, Clémence?
1: Ben c'est quand même quelque chose qui était attendu, bien que ce soit légèrement plus élevé que ce à quoi s'attendaient quand même les économistes. Mais évidemment, il n'y a pas de surprise. On l'a vu, les prix à la pompe qui ont augmenté à cause de cette guerre au Moyen-Orient, même si depuis quelques semaines, ça commence à redescendre avec, bon, c'est pour parler pour la paix, mais donc on l'a vu, ça c'est les données en fait, le 3,2% pour le mois de mai, ouais. Parce que ça arrive toujours un peu à retardement. Et donc, vous l'avez dit, Rosemée, c'est principalement les prix de l'essence, mais on a vu aussi les prix du transport aérien qui ont augmenté. Mm-hmm. Évidemment, là aussi, c'est lié hein, avec la hausse du prix du kérosène. Les prix des aliments aussi en magasin qui ont augmenté de plus de 4% et c'est particulièrement visible au niveau au rayon des fruits et légumes. On a vu le prix des tomates augmenter de plus de 45%. Et pourquoi, vous vous demandez? Ben c'est parce que en fait les prix qu'on retrouve sur nos tablettes, le prix des aliments qu'on retrouve sur nos tablettes, évidemment c'est lié aussi au coût du transport. Mm-hmm. Tout est lié finalement. Donc la hausse du prix de l'essence qui percole dans toute l'économie, on le voit à l'épicerie justement.
0: Est-ce que ça veut dire que notre panier d'épicerie va coûter encore plus cher, Marc-André?
2: Probablement, parce que tout le temps un petit effet avant que les prix en épicerie notamment augmente suite au prix de l'essence, comme Clémence le disait, ça va percoler, ça va se faire dans le temps. Après ça, cela dit, il y a quand même une petite lueur d'espoir avec les prix à la pompe qui ont recommencé mm-hmm. à baisser. Donc, il faudra voir les données pour juin qui vont sortir en juillet. Cela dit, j'ai quand même trouvé des petites pépites d'espoir au travers de
0: c'est très généreux de faire nouvelles. Ça pour nous.
2: La première, ben là, faut chercher peut-être loin un peu l'espoir là, mais la croissance du prix des loyers a ralenti. Donc ça croît toujours, mais ça l'a ralenti.
0: Ouais.
2: Non, mais c'est la plus faible inflation du prix des loyers depuis 2022.
0: Okay.
2: Donc on est à 3,5% en mai par rapport au mois d'avril.
0: Au Québec ou partout au pays?
2: On est partout au pays dans ce cas-ci. Donc il y a quand même un petit peu d'espoir et c'est la première depuis 2022. Espérons que ça se poursuive au cours des prochains mois pour les locataires qui ont eu à payer chèrement la hausse du prix des loyers ces dernières années. Autre source d'espoir que je trouvais intéressante, vous allez dire c'est pas vraiment une source d'espoir, mais quand même, je le vois de même. C'est la première hausse du prix des appareils électroniques et logiciels depuis 2020. Donc, c'est-à-dire que depuis 2020, les prix avaient jamais augmenté. Donc, c'est sur quoi je veux attirer votre attention. C'est pas sur le fait que ça vient d'augmenter, mais sur le fait que depuis 2020, le prix des appareils électroniques et des logiciels diminue. Et ça, c'est quelque chose qu'on oublie souvent quand il est question d'inflation. On voit les prix à l'épicerie, mais il y a quand même certaines catégories de produits où les prix sont en déclin sur une longue période de temps. C'est le cas pour l'électronique. C'est le cas pour les vêtements également. Donc, bref, il y a quand même des secteurs de l'économie où on paie de moins en moins cher pour avoir la même quantité ou la même qualité de produits.
0: OK. Je suis pas encore de bonne humeur. Je reste neutre pour l'instant. Est-ce que tout ça prend avoir des impacts sur le taux directeur, sachant que la Banque du Canada doit prendre sa prochaine décision le 15 juillet?
1: Ben évidemment, ça c'est un des indicateurs principaux que la Banque du Canada regarde. La Banque du Canada, ce qu'elle veut, c'est maintenir une inflation dans la fourchette près de 2% et stable dans le temps. Donc c'est quelque chose évidemment que la Banque du Canada va surveiller. Mais il y a un autre aussi facteur qu'elle doit prendre en considération, c'est les négociations commerciales avec les États-Unis. Et donc là, on a deux phénomènes un peu contraires, je dirais. Il y a, oui, la hausse des prix à cause de cette guerre au Moyen-Orient, et il y a à la fois un ralentissement de l'économie à cause des tarifs douaniers avec les États-Unis. Donc là, c'est un jeu d'équilibre à trouver pour la Banque du Canada. La dernière fois, la dernière annonce du taux directeur, on est resté stable parce que justement, il y avait encore trop d'incertitudes. Là, ça va être de voir comment est-ce que ça va se dérouler au cours de l'été, là, les négociations avec les États-Unis. Mm-hmm. Mais évidemment, oui, l'inflation est un facteur dont on tient compte.
0: Merci de vulgariser ça pour nous. Je suis très contente d'être animatrice et non pas la personne qui doit expliquer ses comptes. que je trouve pas toujours clair, mais vous m'aidez beaucoup. On va passer aux deux gros dossiers de la semaine maintenant. Clémence Pavic, les paris en ligne, pour commencer. Ouais. Ça a la cote en ce moment, puis pas juste pour ce qui a trait au sport, la Coupe du Monde, là, vraiment avec les plateformes comme Polymarket, Calchi, il y a des gens qui parient sur tout sur l'actualité, voire sur la guerre. Qu'est-ce que ça dit de nous comme société?
1: Mais c'est vraiment ce qui m'intéresse, c'est de savoir pourquoi est-ce qu'on parie autant depuis quelques mois, depuis quelques années, parce que je pense que nos choix de vie, nos décisions économiques, nos décisions d'investissement en disent quand même beaucoup sur nous comme société. Mais peut-être avant de dire pourquoi, c'est de

0: expliquer un peu quel est ce phénomène justement qui prend de l'ampleur depuis quelques mois, mais même depuis quelques années. Vous en avez probablement entendu parler, hein, c'est les marchés prédictifs.
1: Ouais.
0: On voit des plateformes comme Polymarket, comme Kalshi, où les gens peuvent faire des paris sur à peu près tout. Par exemple, est-ce que Katy Perry et Justin Trudeau vont se fiancer avant la fin de l'année? Quel parti va gagner l'élection générale québécoise l'automne prochain? Est-ce que les États-Unis vont bombarder l'Iran, envahir le Venezuela et j'en passe. Donc, il y a toutes sortes de paris qui peuvent être faits sur ces plateformes-là. Et il faut le dire d'entrée de jeu, elles ne sont pas autorisées au Québec, en Ontario et même plus largement au Canada, en fait, parce que ça contrevient aux règles en valeur mobilière. Et au-delà de ça, le fait que ce ne soit pas, que ça ne convienne pas, que ça contrevienne aux règles, ça heurte aussi les consciences. Parce que, mais évidemment, oui, comment est-ce qu'on peut parier sur la guerre? C'est complètement immoral. Il y a aussi toute la question des délits d'initiés. Ça, un délit d'initié, c'est quand on tire profit d'une information privilégiée pour faire un coup d'argent. Et comme ces plateformes-là sont généralement anonymes, ben, évidemment, on peut tirer profit d'une information qu'on a à notre travail ou quoi. Puis on en a vu des exemples nombreux aux États-Unis. Donc, ce sont des plateformes d'investissement, entre guillemets, très controversées. Elles ne sont pas réglementaires, mais elles sont quand même accessibles si on a un VPN. Et on voit quand même qu'il y a de l'ouverture au Canada pour ce genre de marché prédictif en ce moment, parce que récemment, il y a Wealthsimple, vous savez, la financière canadienne, oui, qui a reçu le feu vert des autorités réglementaires pour offrir certains types de paris. Donc, c'est très limité. Ça va s'appeler Wealthsimple Predict. On va pouvoir parier sur certains indicateurs économiques comme le PIB ou l'inflation. Vous auriez peut-être pu parier sur l'inflation.
2: Sur l'inflation,
0: oui, ou sur les tendances météorologiques. Mais on ne pourra pas, évidemment, parier sur la guerre, sur le sport. Ça va demeurer interdit. Il y aura aussi certaines barrières à l'entrée. C'est-à-dire que Wealthsimple a dit qu'il faudra donner son identité, justement, faire preuve de son statut d'emploi, pour éviter notamment justement qu'il y ait de possibles délits d'initiés. On met certaines restrictions en place, mais évidemment, là, Wealthsimple, elle saute sur l'occasion, elle sent la bonne affaire, parce qu'elle sait qu'il y a beaucoup, beaucoup de jeunes qui s'y intéressent en ce moment. C'est vraiment la cohorte d'âge qui est particulièrement...
1: C'est un marché pour les jeunes?
0: Ben oui, beaucoup de jeunes qui se lancent là-dedans, et justement, ça nous ramène à cette question du pourquoi, ouais, est-ce qu'en ce moment on s'y intéresse beaucoup, ou en tout cas, pourquoi est-ce qu'on se lance sur ce genre de marché? Il y a un phénomène qui s'appelle le nihilisme financier.
1: C'est une expression extraordinaire.
0: Oui,
1: nihilisme financier.
0: Exactement. Bah, peut-être déjà rappeler aux gens à la maison, c'est quoi le nihilisme? Je résume ça très simplement, probablement trop grossièrement, mais c'est une doctrine philosophique selon laquelle la vie n'a pas de sens inhérent. Et ce qu'on voit depuis quelques années, je dirais même depuis la pandémie, en fait, c'est une certaine perte de sens chez les jeunes, chez une partie de la génération Z et même chez les millénarios qui estiment que le système économique traditionnel ne fonctionne plus. C'est-à-dire épargner, investir prudemment, acheter une maison, attendre la retraite. Beaucoup de jeunes ne croient plus à ça, pensent que le système économique les a trahis, notamment avec les écarts de richesse qui augmentent. Alors, dans ce contexte-là, on voit des jeunes qui se disent, qui font le calcul, si les règles économiques traditionnelles ne fonctionnent pas pour moi, pourquoi est-ce que je devrais pas tenter ma chance ailleurs dans des investissements qui sont alternatifs? Puis, il y a une étude, justement, qui a été faite là-dessus, qui a montré une corrélation positive. Plus une personne perçoit ses chances de devenir un jour propriétaire comme étant faible, plus cette personne a tendance à se tourner vers des placements risqués. Là, on parle de marché prédictif, de crypto-monnaie. Donc, ça prouve bien qu'il y a une sorte de désillusion chez les jeunes qui se disent, de toute façon, j'y arriverai pas. J'arriverai pas à devenir propriétaire. Je n'arriverai pas à atteindre une certaine stabilité financière. Alors, pourquoi pas essayer de faire un coup d'argent avec des placements alternatifs? Donc, c'est presque une logique de casino, un peu. Puis, ce que je trouve triste, c'est que ça témoigne quand même un petit peu d'un certain abandon des jeunes, un petit peu. Puis, et les marchés prédictifs en sont un exemple en ce moment, mais si on se rapporte il y a quelques années, durant la pandémie, on a vu GameStop, vous vous souvenez peut-être, ça c'est la chaîne de magasins de jeux vidéo, dont le prix de l'action avait complètement explosé durant la pandémie, parce que les internautes s'étaient regroupés pour acheter massivement son action pour éviter que l'entreprise ne fasse faillite. Exactement. Donc, il y avait GameStop, il y avait aussi les NFT, les jetons non fongibles. Ça aussi, c'était quelque chose qui aujourd'hui paraît complètement irrationnel, dont on ne parle plus. Il y avait quelqu'un qui avait acheté une maison dans le métavers à côté de Snoop Dogg pour $450 000 américains.

0: Donc, vous voyez, c'est comme un petit peu, ben, on a beaucoup parlé dans les dernières années de ludification, de gamification, de l'investissement. Mais au-delà de ça, oui, de la ludification, ben, pourquoi? Ben, il y a peut-être un peu une perte de sens chez les jeunes qui n'y croient plus.
1: J'ai lu un grand dossier dans The Atlantic il y a quelques mois. Le journaliste a passé un an à parier sur des plateformes légales aux États-Unis avec l'argent du magazine américain pour essayer de comprendre pourquoi les gens se lançaient là-dedans. Et il terminait son année accro alors que c'était loin de ses valeurs puis qu'il se lançait là-dedans en se disant c'est complètement nono, c'est sur le plan financier, ce n'est pas une bonne idée. Mais rapidement, quand on parle de ludification, ben même d'obsession et d'impression de pouvoir être meilleur que le marché, de le prévoir, eh ben il a été happé par tout ça, puis ça a bouleversé sa vie, très franchement.
0: C'est la dépendance.
1: Une lecture que je vous recommande. Mais après avoir terminé cet article-là, ça m'a pas donné envie, moi, d'investir vraiment dans ce type de pari-là. Est-ce que c'est pas un domaine dans lequel on a plus de chances de perdre de l'argent que d'en gagner, Clémence?
0: Ben, absolument. Puis, il y a un article qui est sorti ce week-end qui montrait la grosse campagne que Polymarket avait fait pour donner l'illusion que les gens font des gains, finalement, qui n'est pas vrai. Et il y a une étude, justement, qui a été menée aussi par des chercheurs de HEC Montréal, de l'Université de Toronto, notamment, qui est paru ce printemps. Et ce qu'ils ont fait, ces chercheurs-là, c'est qu'ils ont analysé des dizaines de millions de transactions sur Polymarket. Et ce dont ils se sont rendus compte, c'est que environ 1% des utilisateurs raflent près de 85% de tous les profits sur la plateforme.
1: Mais comment c'est possible?
0: Donc, c'est extrêmement concentré. Autrement dit, c'est une infime minorité d'utilisateurs qui font beaucoup d'argent. On parle de professionnels qui ont des robots, qui automatisent leurs transactions selon les mouvements de marché. Alors, nous, petits investisseurs, si on peut dire le terme investisseur sur ces plateformes-là, finalement, peut-être qu'on peut faire quelques sous. On en perd souvent beaucoup. Non, on n'en perd pas beaucoup. On perd souvent de l'argent, mais les pertes souvent sont minimes. Ce sont des petits montants individuels. Quand on regarde individuellement, souvent les gens perdent quelques dizaines, quelques centaines de dollars. Mais quand on additionne tout ça, finalement, ça fait des gros montants qui se retrouvent. Ça fait une dynamique en fait où l'argent de petits joueurs se retrouve dans les poches d'une infime.
1: On garde notre esprit critique quand on voit un créateur de contenu en ligne nous apprendre comment parier pour devenir millionnaire.
0: Toujours.
1: Parce qu'ils sont nombreux, hein, étonnamment. Mais très intéressant tout ça. Merci Clémence Pavic. On va maintenant passer à notre deuxième dossier. Est-ce que ça vous est déjà arrivé de vouloir annuler un abonnement en ligne sans trouver comment y parvenir? Ou encore d'acheter des billets de spectacle à gros prix sans savoir que vous étiez sur un site de revente puis qu'il y avait des billets moins chers ailleurs? Ben, si c'est le cas, c'est peut-être la fin de cette injustice, Marc-André Sabourin, parce que les consommateurs québécois seront bientôt mieux protégés.
2: Oui, c'est peut-être la fin. Québec a adopté au début du mois de juin la loi protégeant les consommateurs contre les pratiques abusives de revente de billets et de renouvellement d'abonnements en ligne. En fait, c'est une loi qui vient renforcer les dispositions déjà existantes dans la loi sur la protection du consommateur. Et tout ça va entrer en vigueur le 12 septembre. Donc, tout ce que je vais vous expliquer, c'est pas encore en place. Soyez pas surpris si c'est pas le cas. Il y a deux volets à la loi, Rosemée, vous l'avez mentionné. Il y a les abonnements en ligne et la revente de billets.
0: Ouais.
2: Pour les abonnements, c'est terminé, en théorie, le parcours du combattant pour résilier un abonnement auquel vous avez souscrit en ligne. Moi, je me souviens d'une histoire personnelle où je m'étais abonné à un média américain que je ne nommerai pas. Ça m'a pris 30 secondes de faire l'abonnement en ligne. Un ou deux mois plus tard, je décide de me désabonner. J'ai passé 45 minutes au téléphone avec le service à la clientèle.
1: Au téléphone?
2: Il n'y avait absolument aucun moyen de le faire en ligne. Et au service à la clientèle, on me proposait sans arrêt des nouvelles offres à rabais de plus en plus intéressantes. Bref, ça, en théorie, c'est chose du passé, car désormais, les entreprises qui offrent ce qu'on appelle des contrats à renouvellement successifs, donc pensez à Netflix, des abonnements médias, des abonnements à des logiciels, devront fournir à un endroit facilement accessible sur votre portail client un bouton « Désabonnez-vous ». Alors, quand vous cliquez là-dessus, vous allez rentrer dans un processus de désabonnement. Oui, l'entreprise peut vous faire une offre à rabais. Mm-hmm. D'ailleurs, ça, c'est une très bonne technique pour économiser.
1: C'est vrai, hein?
2: Faire semblant de vouloir résilier un abonnement en ligne. Mais ça sera plus caché, ça sera plus un labyrinthe, ça sera plus un parcours du combattant de réussir à enfin se désabonner. L'autre modification aussi, si jamais vous avez souscrit à un essai gratuit ou encore à un abonnement à prix à rabais, on voit souvent ça, 1 $ pour 3 mois, puis après ça, 20 $ par mois. Ben ça, normalement, les entreprises vont être obligées de vous aviser de façon très claire 2 à 10 jours avant le renouvellement à prix complet de la chose. Donc, vous envoyez un message, un courriel, probablement simplement qui va dire à telle date, voici le prix que vous allez payer pour votre abonnement. Donc, il y aura plus de surprise, soudainement un abonnement qui augmente de 100% pratiquement de prix.
1: Donc ça, c'est pour les abonnements. Maintenant, si on s'intéresse à la revente de billets de spectacle, qu'est-ce qui va changer?
2: Oui, en fait, ce qui est intéressant de ce côté-là, c'est que les objectifs sachent clairement qu'ils se trouvent sur un site de revente de billets.
1: Que les consommateurs et consommatrices.
2: Exactement. Okay. C'est parce que c'est pas toujours clair lorsqu'on est sur un site pour acheter des billets en ligne, si on est sur le site officiel autorisé par le producteur ou si on est sur un site de revente. Donc, à partir du 12 septembre, dès que vous êtes sur un site de revente, il va y avoir vraiment un petit pop-up là, qui va devoir vous informer que vous vous trouvez sur un site de revente et que les billets peuvent être obtenu à meilleur prix possiblement ailleurs.
1: Bon, ça donne le goût de cliquer sur
2: ça
1: acheter.
2: Ça donne le goût de cliquer sur acheter. Hein? Et le site devrait également indiquer clairement aux consommateurs, si jamais vous êtes intéressé malgré tout par un spectacle sur cette plateforme, quelle est l'identité du vendeur autorisé par le producteur. Donc encore une fois, on va vous donner une autre occasion. Voici le site où vous pourriez trouver des billets moins chers. On va même devoir vous dire le prix d'origine du billet qui vous est revendu. On va vous donner également le nom du dernier propriétaire du billet. Donc bref, ça va être beaucoup plus transparent pour les consommateurs. Les billets ne seront pas nécessairement moins chers, mais vous allez vraiment faire des achats en pleine connaissance de cause.
1: Parce que la revente était déjà encadrée au Québec.
2: Oui.
1: Donc là, on vient bonifier finalement les protections.
2: Ben ultimement, c'est sensiblement les mêmes protections. Parce qu'au Québec, la loi sur la protection des consommateurs interdit déjà la revente d'un billet à un prix supérieur à celui annoncé par le producteur, à moins qu'il y ait une entente avec le producteur. Donc, c'est pour ça qu'il y a des sites de revente de billets qui peuvent quand même opérer légalement au Québec. C'est permis. Les nouvelles dispositions vont pas vraiment modifier ça, mais ce que ça va faire, c'est qu'il peut y avoir vraiment davantage de transparence. Les consommateurs, lorsqu'ils vont acheter un billet d'un revendeur, vont vraiment le faire en pleine connaissance de cause et surtout vont avoir une occasion peut-être de un petit rappel. Hey, allez donc voir s'il n'y aurait pas un meilleur prix ailleurs. Parce que c'est pas parce qu'il y a des billets qui se trouvent sur un site de revente qu'il n'y a plus de billets sur le site autorisé par le producteur.
1: Après, est-ce que les entreprises qui contreviennent à ces nouvelles règles-là vont vraiment se faire taper sur les doigts?
2: C'est toujours la grande question avec les dispositions. C'est le fun, ça paraît bien sur papier. Là. Ouais. Oui, on augmente la protection du consommateur, mais qu'est-ce qui se passe dans le cas des entreprises qui ne respectent pas la loi, qui ne respectent pas les nouvelles règles? Je vous donne l'exemple, je suis allé voir les nouveaux règlements qui vont rentrer en vigueur pour l'histoire du bouton de désabonnement. Mais c'est une amende de 1 500 $ s'il n'y a pas de bouton de désabonnement. Cela dit, s'il y a plusieurs plaintes, les amendes peuvent s'accumuler. Mais pour ça, faut aussi que les gens portent plainte à l'Office de la protection du consommateur. Cela dit, c'est pas impossible. Il y a un exemple récent, le site billets.ca qui a reçu en 2024 26 constats d'infraction pour avoir vendu des billets de spectacle à un prix supérieur à celui annoncé par le vendeur sans avoir d'entente avec le producteur. Et l'entreprise a plaidé coupable en décembre 2025 et les amendes étaient au total de plus de 100 000 $.
1: Ah, OK.
2: Donc, c'est possible. C'est possible quand même qu'il y ait que les entreprises se fassent taper sur les doigts. L'autre risque qui est très présent au Québec, et ça, je trouve ça intéressant, ce sont les actions collectives. Il y a plusieurs cabinets d'avocats qui se spécialisent maintenant dans les actions collectives en lien avec la loi sur la protection du consommateur. Et au cours des dernières années, on a vu plusieurs entreprises qui ont dû verser des millions de dollars aux consommateurs lésés parce qu'ils n'avaient pas respecté des dispositions de la loi sur la protection du consommateur. Un exemple que plusieurs auditeurs se souviendront peut-être, c'est celui de Dollarama et des Écofrais qui n'avaient pas indiqué clairement le prix à la caisse n'était pas celui qui était indiqué sur l'étiquette, alors que normalement le prix sur l'étiquette doit inclure tous les coûts également celui des Écofrais et de Dollarama qui avait dû payer plusieurs millions de dollars aux consommateurs. La fameuse carte cadeau de 10 $
1: Là, vous me mettez de bonne humeur.
2: Voilà.
1: Parce que là, je sens que j'ai du pouvoir. Je peux porter plainte.
2: Oui.
1: Je peux faire partie d'une action collective.
2: Oui, et c'est gratuit d'ailleurs au Québec pour un plaignant de lancer une action collective. C'est vraiment le cabinet d'avocats qui prend tout le risque. Donc, si vous voyez que des entreprises contreviennent à la loi sur la protection du consommateur, n'hésitez pas.
1: On se lance. Protégez-nous.
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1: On passe à vos trucs concrets pour économiser cette semaine. Clémence, parlons de budget.
4: Oui, et de vacances pour rendre ça un petit peu plus joyeux quand même. Ça peut sembler quand même évident de planifier ses vacances, de planifier son budget, mais on est quand même... c'est pas tout le monde qui le fait, moi inclus, peut-être que je fais le mea culpa, il faudrait que je sois un petit peu plus disciplinée. Je vais le faire cet été, c'est sûr. Le problème, en fait, c'est que sans budget, on risque souvent de tomber dans le piège du crédit. C'est-à-dire, on se dit...
0: c'est les vacances. Je me gâte un petit peu.
4: Je le mérite.
0: Je le mérite, exactement. Donc, on sort la carte de crédit pour

0: c'est d'ajouter toujours une marge pour les imprévus.
1: Donc, de combien?
0: Disons 10 à 15%, à moins qu'on soit vraiment, qu'on ait l'habitude de toujours exploser le budget, peut-être plus important que ça, mais 10-15% généralement, c'est une bonne fourchette. Puis, idéalement, on met de l'argent de côté à l'avance. On ne s'y prend pas dernière minute parce que c'est comme ça vraiment qu'on va pouvoir respecter son budget. C'est le secret pour éviter de trop dépenser en vacances.
1: Merci pour le bon conseil. Je note 10-15% quand on a le luxe de prendre des vacances. Marc-André, on magasine nos forfaits de cellulaire? J'haïs ça.
2: Oui, c'est pas la tâche la plus fun à faire. Cela dit, c'est moins cher que jamais parce que le CRTC a adopté, en fait, des nouvelles dispositions qui sont entrées en vigueur tout récemment, qui éliminent les frais de résiliation et les frais d'activation lorsque vous changez de forfait mobile. Sous certaines, il y a des petites nuances, là, mais en gros, ça coûte moins cher. Et c'est même le bon moment pour le faire. Là, on parlait de forfait mobile, mais pour les forfaits Internet particulièrement, en ce moment, c'est la saison du déménagement. Et les fournisseurs, souvent, vont offrir des rabais, parfois fixes, parfois pour quelques mois, sur leurs différentes offres. Donc, ça vaut la peine de magasiner. Moi, j'ai une règle du pouce lorsqu'il s'agit de télécommunications que j'appelle la règle du 25-50-20. En gros, c'est le prix maximal à mes yeux que vous devriez payer pour chaque service. Donc, 25$, c'est le maximum pour le forfait cellulaire.
1: Oh,
2: 50$, c'est le maximum pour le forfait Internet. Et 20$, c'est le maximum pour la télévision. Ça peut sembler mince.
1: C'est ça, j'aille renouveler mes forfaits, mais visiblement, je devrais le faire.
2: Si vous magasinez à ces prix, vous pouvez obtenir vraiment de quoi combler tous vos besoins. 25$ en cellulaire, je m'arrête à celui-là. Vous avez en ce moment 25 Géo et c'est illimité. Évidemment, vous devez fournir votre propre cellulaire. Magasinez.
1: Merci beaucoup. Clémence Pavic, vous serez de retour en août. Vous nous quittez pour quelques semaines. Bon budget.
0: Bon budget de vacances.
1: Merci Marc-André Sabourin. Vous serez avec nous la semaine prochaine. Sinon, on peut s'abonner à votre infolettre en $SN. Demain, on apprend à mieux aimer. On parle du film Françoise d'alimentation. Ah oui, puis on se demande pourquoi on transforme tout en compétition, même les sports chez les enfants. Faut arrêter ça.
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10: C'est une pratique indissociable de la Mauricie, en équilibre sur les bio dans les eaux glaciales de la Saint-Maurice. Un rude métier aux mille dangers. Ici Maxime Gauthier, à Aujourd'hui l'Histoire. Semaine spéciale sur le terrain avec nos témoins, la Drave à Trois-Rivières.
11: À 17 ans, j'ai commencé à bûcher. Il y a 20 ans, je faisais la Drave. Ouais, c'est moi qui faisais sauter les champs à dynamite.
12: Que c'est donc dangereux. Il n'y a pas un soir pendant 10 ans que je n'ai pas fait une prière pour toi, mon boulet.
11: Ah, vos prières ont porté fruit, hein? Je n'ai pas été trop malchanceux. C'est vrai que je fais tomber à l'eau souvent, mais j'en sortais toujours vivant là, au travers des bio. Au moins, il n'y a rien que j'aime plus que la drave.
10: C'est un métier oublié que façonnait le Québec. Des images d'hommes forts, intrépides et courageux, bâtisseurs d'un vaste pays. Pendant 10 ans, on avait envie de se faire plaisir, sortir du cadre traditionnel pour parler aux témoins de l'histoire, ceux qui l'ont vécu, comme acteurs plutôt que spectateurs. Dans le cas de la drave, ils sont de plus en plus rares, quelques-uns à peine au Québec, dans Charlevoix, en Outaouais et bien sûr en Mauricie, là où la puissante rivière Saint-Maurice a charrié des millions et des millions de billots de bois, du nord de la Tuque jusqu'à Trois-Rivières, couronnée capitale mondiale du papier dans les années 30. Au confluent de la Saint-Maurice et du Saint-Laurent, une immense usine, la plus grosse du genre à son époque, la Canadian International Paper. C'est là, sur les vestiges de la CIP, que s'est amorcée notre visite. À quelques kilomètres seulement de la résidence de Gilles Corbin, l'un des derniers draveurs de la région. Il nous a chaleureusement accueillis chez lui avec sa femme, Thérèse. On s'est assis devant la rivière par une belle journée ensoleillée à regarder la Saint-Maurice, qu'il connaît par cœur. Puisque c'est là qu'il est né, sur le bord de la rivière, comme son père avant lui et son grand-père. Parce que chez les Corbin, on était draveurs de père en fils,
6: trois générations.

génération. Gilles a été le dernier. Il avait 15 ans quand il a commencé en 1963. Il nous a raconté son métier, ses dangers, ses joies aussi, ses moments de fou rire, le sentiment de liberté qu'il habitait, et puis la fin, abrupte. Parce que c'est ici, sur la Saint-Maurice, que s'est achevée la drave. Une activité emblématique qui a nourri notre imaginaire collectif et celui de notre invitée, Catherine Lampron-Désaunier, historienne à la défunte CIP.

0: sur des dizaines de kilomètres, la Saint-Maurice accumule ses eaux comme un géant rassemble ses forces avant les travaux d'Hercule. La Saint-Maurice, la rivière aux 100 cascades, le fleuve de bronze, la rivière qui règne sur un pays de vieilles montagnes érodées, qui reçoit les tribus de la Wabano, de la Tranche, de la Croche, de la Matawan, de la Windigo et de 10 autres rivières. L'artère qui apporte la vie à toute la région qui a pris son nom. La Brave qui transporte les billes sur quelques centaines de kilomètres en une saison, qui leur fait sauter des barrages et contourner les villes, qui leur interdit de s'arrêter sur les plages et les canalise là où le courant est le plus fort, qui s'efforce de les dompter en brisant leurs embâts. La Brave qui sort les arbres de la forêt pour les rentrer dans l'usine des arbres.
1: Bonjour, bienvenue bonjour. À Borealis.
2: Ben bonjour, merci de nous accueillir.
1: Ben, ça me fait plaisir.
2: C'est impressionnant.
1: Ben oui.
2: C'est immense.
1: En fait, Borealis est situé dans l'ancienne usine de filtration d'eau qui appartenait à la CIP, la Canadian International Paper. La CIP a été construite en 1920. Elle ferme ses portes définitivement en 2000, puis elle va être démolie au cours des années suivantes. Et on a conservé le petit bâtiment de filtration qui est près de la rivière Saint-Maurice.
2: Parce que là, on est devant une immense photo aérienne d'époque. On se trouve être dans un minuscule bâtiment, là, celui en forme de L ici.
1: Exactement.
2: Et les quartiers à côté, c'est les quartiers de travailleurs, j'imagine?
1: Le quartier Sainte-Cécile qui s'est bâti là à deux pas de finalement de l'usine de la CIP, quartier ouvrier à l'époque qui était dominé par les travailleurs de l'usine de pâte et papier de la CIP. Il y avait aussi d'autres usines à proximité, mais la CIP était le principal employeur.
3: J'ai donné ma vie à la CIP. J'ai donné mon argent au gouvernement.

0: Puis mais, la pitoune, elle partait de où?
1: Ouf, c'est du rapide blanc, en descendant.
0: C'est où, ça, le rapide blanc?
1: Oh, il est loin, là. Il est très, très loin de la tuque, là. Puis nous autres, les draveurs, c'était de partir du rapide blanc. À descendre le bois qui rentrait dans les branches, pour la loutre, il y avait des... Jusqu'en bas. Puis en bas, nous autres, la dernière étape, c'était ici.
0: Hein, quand on dit capitale mondiale des pâtes et papiers, dans les années 40-50, c'était gros. Il y avait beaucoup de travailleurs ici. Là. C'est... Trois-Rivières, c'était vraiment lié à cette industrie-là.
2: Oui, tout à fait. À Trois-Rivières, entre 1910 et 1923, 4 usines de pâte et papier s'installent ici. À ce moment-là, la population trifluvienne va tripler en 30 ans. Donc, on parle de 9 000 habitants en 1910 à 35 000 habitants 30 ans plus tard, finalement. Mmh. Donc, beaucoup de monde qui arrive ici, souvent des campagnes environnantes, pour venir travailler dans les usines. C'est des conditions difficiles, le travail en usine, mais pour les travailleurs, c'est des bons revenus. C'est une stabilité d'emploi aussi. Les patrons vont même mettre en place un système qu'on appelle le paternalisme industriel. Ils vont mettre en place toutes sortes de mesures pour les familles et les ouvriers. Des systèmes de santé, des systèmes de soins, des activités sociales, des activités culturelles. Il y a des pique-niques annuels qui étaient organisés ici à la CIP. Là, il y avait 2000 personnes qui étaient là sur les photos. C'est très impressionnant.
3: Au confluent du Saint-Maurice et du Saint-Laurent, dans le delta formé par les trois chenaux, Trois-Rivières.

0: Capitale de l'industrie du papier, centre de cette splendide région qu'on appelle la Mauricie, Trois-Rivières, fondée en 1634, est la deuxième ville du Canada par ordre d'ancienneté.
1: Pourquoi le Saint-Maurice est associé depuis le début à la Drave?
2: On a la ressource forestière qui arrive du nord de la rivière, qui arrive des régions comme la Tuque et même au-delà de la Tuque. La rivière Saint-Maurice fait près de 600 kilomètres. Donc, c'est une longue rivière où on peut aller chercher la ressource forestière. Et on avait 7 usines de pâte et papier sur la distance de la rivière Saint-Maurice. Donc, un endroit où on a besoin de beaucoup de bois, de pitounes qu'on appelle, la pitoune de quatre pieds. Et on a le fleuve Saint-Laurent qui est au bout, qui va faciliter l'exportation par la suite du papier.

0: Et donc, mais, il fallait des dravards, il fallait des gens, parce que oui, la pitoune, bon, il se ramasse sur la Saint-Maurice, mais il faut des professionnels. Alors, comment apparaît ce métier-là de ce qu'on appelle la drave ou le draveur?
1: Ben, la drave, dans les années 1830, c'est surtout des grands billots de bois, de grandeur de 12 pieds, finalement, qui va circuler sur la rivière. Et au tournant des années 1850, le gouvernement fédéral va aménager la rivière pour faciliter le transport du bois. On va construire des glissoires pour faire passer le bois. On construit également des estacades. Essentiellement, c'était de s'assurer que tout se passe bien sur la rivière Saint-Maurice, s'assurer que le bois descend bien, qu'il n'y a pas d'embâcle qui se forme. Quand il y avait un embâcle qui se formait, on utilisait la dynamite.
2: On creuse un trou à la bonne place. On met le joujou dessous la glace. J'en bats son cou, on débarrasse. Façon grimace, c'est le sauvez-vous. Car il faut pas être là quand ça part. Ça vous tue, ça vous couche, ça vous mord. Ça vous traverse les gars de bord en bord. Ça s'amuse à crever le plus fort d'abord.
3: En premier, on embarquait ses billots. Parce que c'était tout, c'était des 8 pieds, des 16 pieds même, pour faire la planche. Donc on embarquait là-dessus. Pas moins. Moi, c'était sa dernière étape. J'étais sur la pitoune. On envoyait la pitoune à CIP et à Royagamat. Moi, quand je suis rentré là, en 63, le bio était presque terminé. C'était fini après.
0: Donc, vous dites qu'il n'y avait plus de bio après?
3: Non, c'était juste du 4 pieds.
0: OK.
3: 4 pieds pour le papier okay. Journal.
0: Le 4 pieds, on n'embarque pas là-dessus?
3: On embarque là-dessus quand il est pilé. Des fois, le courant venait tellement fort qu'il se pilait jusqu'au fond de la rivière. Il y a 4, 5, 6 pieds de bois, là. Il a fallu monter dessus pour défaire ça. Ah, c'est...
0: Comment on défait ça?
3: Ah, bon, avec la gaffe, là, petit. Bon, on rentrait le bateau dedans, là. On venait à bout de le défaire. Puis, on montait sur des gros tas, là. Il portait, mais quand il se défaisait, là, dépêche-toi à tasser de là. On tombait à l'eau, autrement dit. On ouais. Tombait plus souvent. Personne ne savait nager. Les copains, là. Et personne ne savait nager. C'est bizarre, pareil. Mais...
0: Personne ne savait nager.
3: Ouais, non. On avait toutes sortes de trucs pour sauver la vie.
0: Oui.
3: Quand on tombait à l'eau, toute la gang riait, là. On disait, demande une cigarette, mais tu trembles. On fait des jokes. Il faut se monter le moral. C'est ça, il faudrait se monter le moral qui compte.
0: Ouais.
4: Est-ce que ça peut causer des complications graves, les embâcles?
5: Les embâcles causent presque toujours des complications graves sur la drave. Mais nous avons des endroits sur les rivières telles que le Vermillon ou le Matawin où nous pouvons avoir des embâcles qui comptent peut-être 20 000, 25 000 ou 30 000 cordes.
4: Et que se passe-t-il de toute façon que l'embâcle soit grand ou petit?
5: Naturellement, une petite embâcle prend moins de temps à briser, tandis qu'une grosse embâcle peut prendre 2 à 3 semaines.

0: le danger, ça vient tout le temps. En tout cas, dans les témoignages des travailleurs, c'est ce qui frappe le plus, hein? C'est pas de tout repos comme métier, là.
1: Non, c'était pas de tout repos. L'eau est froide. On commence la drave fin avril, début mai. Il y a encore de la glace sur la rivière. On tombe à l'eau. Une baie de bois passe par-dessus nous, là. Assez difficile de ressortir. Les hommes étaient quand même assez ingénieux. Certains se fabriquaient des bottes avec des clous en dessous pour s'assurer d'avoir plus de mordant, finalement, sur les baies de bois. Du bois mouillé, c'est très glissant. Donc, fallait être quand même téméraire.
0: Oui, oui.
2: Mon grand-père, il avait des cataractes. En dernier, il voyait absolument presque nul. Mm-hmm. Puis il a travaillé jusqu'à la fin.
0: Ah oui.
2: C'était épouvantable. Il était toujours à loup. Il était tout le temps à loup. Il ne voyait pas la fin de l'estacade. Tout bon, encore petit Fred à loup. Mon petit Fred. Envoyé Jésus. Il voulait pas. Lui, il continuait, lui. Ça m'avait un homme si. Fallait qu'il travaille. À 81 ans, lui, on est à bout de le sortir. 81 ans.
0: C'est 81 ans, il a continué.
2: Il aurait continué jusqu'à mort.
0: Aviez-vous peur, parfois, j'imagine? Vous aviez peur des matins d'aller au travail? Ou voyant le Saint-Maurice s'agiter, dire, c'est pas une bonne journée?
2: On était tellement habitué à la peur, faisait partie de notre vie. La peur faisait partie de notre vie.
3: Quelqu'un qui, il ne fallait pas dire qu'on a peur.
0: Non?
3: Non.
0: On vivait avec.
2: Ouais. C'était comme ça, ça faisait partie de la routine de la vie, parce qu'on a fait ça pendant 50 ans, c'est sûr.
1: Les draveurs, souvent, ça va être des jeunes hommes téméraires, des hommes qui vont souvent venir du milieu agricole. Donc, l'été, ils travaillent dans les champs. À l'automne, ils vont monter dans les camps pour aller travailler dans les chantiers. Et au printemps, on revient à la maison en faisant un petit saut sur la rivière, un petit parcours sur la drave.
0: Ah oui.
1: C'est un métier qui va se professionnaliser quelque peu. Là, au tournant des années 70, il va avoir le premier contrat de travail qui va être signé. On parle de 1966. Donc, c'est quand même assez tard. Mm-hmm. C'était des hommes qui avaient peu d'éducation, des hommes qui avaient pas de formation. Donc, peu de ressources aussi pour s'outiller, pour pouvoir se syndicaliser, par exemple, ou des choses comme ça. Donc, les conditions étaient particulièrement difficiles. Des longues heures de travail, 10, 12, 14 heures par jour, et assez dangereux aussi, finalement.
2: C'était peut-être extrêmement dur. La première semaine, j'arrivais chez nous, je ne soupais même pas, me couchais, je dormais. Des fois, je soupais à 9 heures le soir. Puis je me recouchais encore à 4 heures le matin, 4h30, 5 heures, encore debout, puis ça a le job. J'en ai broyé un coup, mais à la cachette. Mon père, là, il a commencé à 6 ans à travailler.
0: 6 ans?
2: Savez-vous ce qu'il faisait, lui? 6 ans, c'était un petit bonhomme. Il l'a engagé, 10 cents de l'heure. 10 cents de l'heure, t'as pas pris pour un jeune de 6 ans. Lui, il brossait. Il y avait des trieurs de bio. Il y avait des vireurs de bio. Là, il montait le bout du bio. Il était marqué. Vous voyez comment? International, CIP. Il y avait tout le nom dessus. Là, il brossait, lui. Lui, sa job, c'était le gars, le trieur, il montait le bio, il brossait pour voir la marque.
0: Ah ouais?
2: Si c'était où ce qu'il allait, fait que...
0: Ensuite, l'envoyait à bonne place.
2: Oui, l'envoyait à bonne place.
4: La drave sur le Saint-Maurice consistait à flotter le bois, mais c'était du bois de 12 pieds, 16 pieds, 20 pieds. Et il fallait tout qu'il soit trié à la main parce que chaque compagnie qui flottait du bois avait sa propre marque. Et même ses gardiens n'ont fait pas se faire voler le bois par une autre compagnie. C'est là que le gouvernement fédéral a entré en ligne et qui ont demandé aux compagnies membres de former la compagnie de flottage Saint-Maurice qui s'appelait Saint-Maurice River Boom and Driving Company Limited. Afin que ce soit une compagnie neutre qu'eux autres aient fait le triage du bois puis qui donne à chaque compagnie son propre bois.
2: On a eu du plaisir, malgré tout. Ouais. Pour moi, j'ai eu du plaisir encore. C'est que... Bon.

0: Michael, quand vous regardez ça, c'est, dites-vous, bon, j'aurais aimé ça faire autre chose dans la vie, vous êtes heureux d'avoir été draveur?
1: Oui, moi, je suis content d'avoir été draveur, parce que quand on a fini, là, j'ai tombé dans la vie normale. La vie normale, je l'ai pas aimé pas en tout.
0: Non?
1: Surtout, j'avais pas été école bien, bien longtemps. Fait que les jobs que je prenais, là, oh boy, j'ai fait toutes sortes de petites jobines, jusqu'à temps que ma pension arrive.
2: Est-ce que vous me dites la date ou l'année à laquelle le flottage sera complètement disparu?
3: Présentement, si on abolissait le flottage, ça ferait une augmentation de coût de 8 à 10 $ le cunit. Faut pas penser d'abandon de flottage au Québec à court terme.
4: En ce moment, plus de la moitié des usines québécoises de pâtes et papiers ont plus de 40 ans. Leur rentabilité menace d'être remise en cause à tout moment.
5: Ici Gilles Beaudoin, maire de Trois-Rivières. La collaboration de tout le monde est nécessaire pour éviter la fermeture de la Wayagamack.
6: La Wayagamack, ça nous concerne. Faut pas que ça ferme.
7: Pourquoi on a arrêté la drave? Pourquoi on a arrêté sur le Saint-Maurice?
8: Plusieurs raisons vont se coordonner pour finalement amener un effet domino pour en arriver à l'arrêt de la drave. On peut penser, dans les années 80, les écologistes, les regroupements comme Greenpeace vont réclamer auprès des usines de faire moins de pollution.
9: Au Québec, le gouvernement veut élaborer une politique en vue de réglementer le flottage du bois qui est encore court sur une dizaine de rivières. C'est-à-dire que Québec veut réduire les impacts négatifs de cette activité-là, la pollution, la limitation de l'accès à la rivière, de même que la détérioration des habitats fauniques.
10: C'est bien connu maintenant que les usines de pâte et papier qui blanchissent au chlore émettent des dioxines dans les cours d'eau.
11: La centaine de participants à la manifestation pour ce qu'on appelle le dépitounage de la Saint-Maurice a même réussi à déjouer les policiers pour entrer sur la propriété et ne pas être embêtés pendant le déchargement.
10: C'est pas seulement une manifestation comme ça, c'est le début de beaucoup plus de manifestations, c'est le début de beaucoup plus de pression. Les papetières vont comprendre que la rivière ne leur appartient pas.
2: J'ai pas l'impression, M. Girard, que les compagnies papetières prennent beaucoup de place avec leur bois sur la Saint-Maurice.
12: Oh bien, je suis obligé d'admettre, M. Lefebvre, qu'on prend beaucoup d'espace sur les cours d'eau et que nous sommes une nuisance pour les propriétaires de bateaux de plaisance.
13: Une nouvelle qui vient tout juste de tomber, une très mauvaise nouvelle pour Trois-Rivières et sa région. La compagnie des produits forestiers canadiens pacifiques a annoncé qu'elle va fermer son usine de papier de Trois-Rivières en juin prochain et qu'elle va mettre ainsi à pied 1500 personnes donc dans la région de Trois-Rivières, 1100 employés d'usine et 400 travailleurs forestiers.
8: Dans les années 80 et 90, on va mettre en place des mesures pour obliger les papetières à mieux traiter les rejets qui vont se faire au niveau de l'air et de l'eau. Donc, on réclame le nettoyage des cours d'eau, du bois, l'entretien des rejets des eaux usées et de l'air. Et la conjoncture économique mondiale va faire en sorte qu'on a beaucoup moins besoin de bois, de papier. Les nouvelles restrictions qui sont mises en place par le gouvernement vont aussi obliger les usines à modifier la recette de fabrication de papier. Donc, on va moins utiliser du bois en billes de bois. On va utiliser des copeaux de bois. Donc, ceux-là, on peut pas les transporter sur la rivière. Donc, c'est à ce moment-là qu'on va utiliser les camions pour le transport.
1: Quand la CIP a fermé, ça a diminué pas mal. La Wayagamack a fermé aussi. Fait qu'il restait juste un peu de bois en haut qu'on l'a descendu. C'est la Wayagamack qui l'a pris. Puis là, ça a fini. On s'est tout regardé. Je me rappelle la dernière journée, les gars, il y avait des... Moi, j'étais petit, mais il y avait des hommes là-dedans. C'était quelqu'un, Colin, là, qui ont travaillé de père en fils. Là. Ils se sont retrouvés. Qu'est-ce qu'on va faire, les gars? Qu'est-ce qu'on va faire?

On est parti, on s'est serré à la main, en broyant. On est parti. Malgré que je regrette absolument rien. C'est bizarre, pareil. Je regrette absolument rien de ce qui s'est passé.

0: J'ai passé une vie raisonnable. Pour pas dire une merveilleuse vie, non, mais raisonnable. J'ai des beaux souvenirs, des pas bons souvenirs. Mais les beaux souvenirs sont en priorité tout le temps.
1: Adieu la drave, comme chantait Félix, les souvenirs précieux de métiers aujourd'hui disparus, recueillis aux abords d'une rivière chargée d'histoire. Les sages paroles de Gilles Corbin, draveur sur la Saint-Maurice, comme son père et son grand-père avant lui. Demain, à Aujourd'hui l'Histoire, on va poursuivre cette série spéciale qui vise à souligner nos 10 ans à l'antenne, à la rencontre des témoins de l'histoire sur le terrain. Cette fois-ci, on reste au cœur de Radio-Canada et d'un quartier oublié, la disparition du Faubourg Amelas. Ici Maxime Gauthier, au nom de toute l'équipe, merci d'avoir été là. Bonne soirée, à demain.

le multi-instrumentiste d'origine cubaine Alex Cuba. C'est si bien combiné des influences de partout pour transcender les cultures. Ça donne des compositions novatrices, funky, joyeuses, qui ont rapidement fait de lui une figure incontournable de la musique latine contemporaine. Ses chansons restent solaires, même quand il explore un peu plus la tristesse, ce qu'il fait sur l'album Indolé, qui signifie l'essence, la vraie nature des choses.

Cette chanson s'intitule Ella es oro, qui veut dire elle est en or. Sur ce disque, Alex Cuba visite davantage l'afro-cubain parce qu'il rend hommage à la diaspora africaine, à ses racines afro-latines. Et ça se manifeste entre autres à travers l'omniprésence des rythmes. Il a enregistré ce disque dans son studio maison à Smithers, qui est une petite ville à flanc de montagne en Colombie-Britannique, ville qu'on surnomme la Petite Suisse du Canada.

Sur le disque Nouveau Lyrisme, la pianiste Chloé Dumoulin et l'altiste Frédéric Lambert célèbrent des compositeurs contemporains avec des interprétations très sensibles d'œuvres de compositeurs québécois et canadiens. C'est une trame sonore parfaite pour des moments introspectifs. Je vous laisse sur Fulgurante Passion, qui est le troisième volet des trois poèmes pour alto et piano de Jeanne Landry. Écoutez combien le son est limpide et combien leurs instruments dialoguent avec émotion. Je m'appelle Ariane Cipriani. Merci d'être à l'écoute à notre antenne.

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1: Vos restants goûtent-ils bon? De nos jours, on utilise le mot « reste » pour désigner la partie des aliments d'un repas qui n'ont pas été consommés. Bien que tous les dictionnaires n'en fassent pas mention, le mot « restant » peut avoir exactement le même sens. De même, l'expression « sel restant » est considérée comme un synonyme régional des locutions « sel comble » ou « il ne manquait plus que ça ». Maintenant, les locutions comme « goûter bon »,« goûter mauvais » ou « goûter le brûlé » sont considérées comme vieillies, mais on les utilise encore chez nous et dans certaines régions de Belgique et du nord de la France. En français moderne, on remplace ces tournures par « avoir bon goût »,« avoir mauvais goût » et « avoir un goût de brûlé ».
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9: Kwan, voici les informations. Une fusillade survenue dans le quartier Côte-des-Neiges à Montréal a coûté la vie à 3 personnes. Un policier et un civil ont été tués et le tireur a été abattu. Le service de police de la ville de Montréal a confirmé que le policier qui a perdu la vie, le premier policier montréalais en 24 ans à mourir dans l'exercice de ses fonctions, est l'agent Mohamed Lamine Bérédouane. Il était âgé de 34 ans et était policier au SPVM depuis 2021. L'identité du citoyen qui a été tué a également été confirmée. Il s'agit de Michael Mizrahi. Marc-Antoine Leblanc a préparé ce qui suit.
10: Peu avant midi, la police reçoit un appel. Le canon d'un fusil dépasserait de la fenêtre d'une chambre de l'hôtel Hilton, près du boulevard des Caries. Les policiers se rendent rapidement sur les lieux. S'ensuit un échange de tirs au rez-de-chaussée entre le suspect et les agents. Bilan, un policier et un homme perdent la vie, une autre policière et un civil sont blessés. Le tireur est abattu. Le chef du service de police de la ville de Montréal, Fadi Daguerre, est sous le choc.
11: C'est plus que terrible. C'est un drame et c'est un cauchemar. Ce genre d'événement-là, ça fait 24 ans que nous n'avons pas perdu un policier à Montréal.
10: Le tireur responsable de la fusillade a diffusé un manifeste incel violent à l'encontre des femmes. Un manifeste qui appelle à une révolution violente contre le système pour des raisons masculinistes. Le ministre de la Sécurité intérieure, Yann Lafrenière, rappelle que l'enquête ne fait que commencer.
12: Il y a des gestes comme ça qui sont difficiles à prévoir, à prévenir. Ce qui est arrivé, on connaît pas cependant tous les tenants, les aboutissants. Moi, je suis très prudent.
10: La première ministre du Québec, Christine Fréchette, remercie le travail des policiers et des premiers répondants.
13: Je veux dire que leur professionnalisme, puis leur courage, puis leur dévouement ont été essentiels dans telles circonstances.
10: Le drapeau du Québec à l'Assemblée nationale et celui de Montréal à l'Hôtel de Ville seront mis en berne. Le Bureau des enquêtes indépendantes et la Sûreté du Québec mènent leurs enquêtes. Ici Marc-Antoine Leblanc.

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1: Le ministre fédéral des Transports, Stephen McKinnon, a demandé à la société Alto de développer des tracés alternatifs pour le TGV Québec-Toronto. Il leur demande de considérer un tracé qui passerait par l'aéroport Mirabel et envisage d'ajouter un arrêt supplémentaire à Kingston, en Ontario. Si les élus sont satisfaits, la grogne ne s'estompe pas chez les opposants au projet. Estelle Côté-Sroka a préparé ce qui suit.
2: La porte-parole de l'Association des agriculteurs touchés par le TGV, Lise Beauchamp, n'en démord pas. Originaire de Mirabel, elle a fait le trajet jusqu'à Kingston pour signifier son opposition au projet.
3: Comment qu'on va pouvoir cultiver nos terres? C'est ça notre grande, grande inquiétude.
2: Le ministre des Transports, Stephen McKinnon, tente de calmer le jeu.
4: Que ce soit pour Mirabel ou partout autre dans le corridor, une chose est très claire. Alto fera tout son possible pour mitiger l'impact sur les agriculteurs.
2: Après avoir entendu les doléances de plusieurs élus ontariens, le ministre souhaite maintenant que le futur TGV passe par Kingston et que ce nouvel arrêt soit interconnecté au réseau de trains de Via Rail pour attirer un maximum de passagers. Le PDG d'Alto, Martin Imbleau, estime que les investissements supplémentaires seront rentabilisés.
5: Avec l'augmentation des clients qu'on aurait avec une station à Kingston, ben, business-wise, ça tombe sous le sens.
2: Même si les analyses ne font que commencer, le maire de Kingston, Brian Patterson, est encouragé.
6: Vraiment, c'est très bonne nouvelle.
2: À Mirabel aussi, un autre tracé sera étudié. La mairesse Roxane Thérien salue l'ouverture d'Ottawa qui semble vouloir minimiser les expropriations, mais maintient son opposition.
7: On n'en veut pas du TGV, complètement pas. Fracturer des terres en deux, ça n'aura jamais aucun impact positif chez nous.
2: Alto compte présenter un tracé plus précis à l'automne. Ici Estelle Côté-Sroka, Radio-Canada, Ottawa.
1: Et en terminant, le Parti québécois fait un pas de plus vers un éventuel référendum. À l'occasion d'un conseil national virtuel, plus de 200 militants de la formation politique ont entériné le livre bleu sur l'indépendance. Le document de plus de 500 pages décrit à quoi ressemblerait le Québec au lendemain d'une éventuelle victoire du camp du oui. Sébastien Desrosiers.
8: C'était une promesse du Parti québécois de rédiger un livre bleu sur l'indépendance à l'aube des élections, un document de plus de 500 pages qui doit fournir des réponses aux électeurs qui se demandent à quoi ressemblerait une éventuelle République du Québec. Par exemple, l'accession à la souveraineté mènerait, selon le Parti québécois, au plus grand exercice de réduction de la bureaucratie jamais menée. En éliminant les chevauchements entre les ministères du gouvernement du Canada et du Québec, il envisage des économies de l'ordre de 13 à 16 milliards de dollars, ce qui mènerait toutefois des pertes d'emplois parmi les fonctionnaires fédéraux. Aussi, un Québec indépendant, d'après le Livre bleu, aurait sa propre armée. Il proposerait également un traité de libre-échange et de libre circulation des personnes au Canada, de sorte qu'il n'y aurait pas de poste douanier aux frontières avec l'Ontario et le Nouveau-Brunswick. On peut écouter Paul Saint-Pierre Plamondon qui s'est adressé ainsi à ses militants lundi soir.
9: C'est pour l'ensemble des Québécoises et Québécois donc que le Parti québécois a préparé ce Livre bleu. Le parti lui-même n'avait jamais produit de document là, aussi complet qui explore l'indépendance du Québec dans un tel niveau de détail. Certains diront que le livre bleu est un risque, mais en fait, c'est que... Il y aura toujours des critiques dans le processus.
8: C'est une première version, dit-il, qui pourra évoluer jusqu'à un éventuel référendum sur l'indépendance qu'il promet toujours de tenir dans un premier mandat au pouvoir. Ici Sébastien Desrosiers, Radio-Canada, Québec.
1: C'est ce qui conclut les informations.

s'apprête à prononcer un discours patriotique devant 70 000 personnes sur les plaines à Québec pour la fête nationale. L'animateur Mike Gauthier nous raconte la stratégie derrière les chansons de la Coupe du monde de soccer. La comédienne Marie-Ève Perron nous plonge dans les pépites de la télé québécoise. Aujourd'hui, les bougons. Et puis, 25e anniversaire du film Rapide et dangereux. Est-ce qu'on peut parler d'un classique du cinéma? Je m'appelle Julien Poirier-Malo pour une autre année. Bienvenue à l'heure d'été.

0: Bonjour, ça fait des semaines, des mois que j'avais hâte d'entendre cette musique-là et de vous retrouver ici à l'heure d'été pour le célébrer. Cet été, cette saison absolument formidable qui commence à peine, saison que j'adore et qui permet à la culture de se déployer dans toute sa splendeur. C'est comme un magnolia au printemps, sauf que ça dure 2 mois au lieu de durer à peu près 2 jours. On a un super beau programme pour vous cette saison avec des nouveaux chroniqueurs, avec des nouvelles idées, avec beaucoup de musique et aussi avec toujours la même envie de vous lire. Je rappelle que vous pouvez nous texter toujours via l'application audio. On vous aime très, très jasant. On aime avoir vos demandes, vos suggestions, vos commentaires. Je commence ça, ma foi, très bien entouré. Aujourd'hui, autour de la table, je l'accueille pour commencer, Marie-Ève Perron. Allô, Marie-Ève.
1: Allô.
0: Marie-Ève, qu'on accueille pour un deuxième été.
1: Yes.
0: Et là, qu'on accueille, dois-je dire, avec un nouveau look.
1: Oui.
0: Impératif du travail, j'ai envie de dire, pour un beau projet qui s'en vient, Marie-Ève.
1: Oui. Je pense que la bande-annonce, peut-être que certains auditeurs l'ont vu, elle est sortie, mon Dieu, c'était la semaine dernière. Donc, Le Gouffre lumineux, co-scénarisé avec Annick Lemay, moi et Annick Lemay, puis c'est Myriam Véro qui signe la réalisation. Et donc, ça va être sur les ondes d'ici tout TV le 9 juillet prochain.
0: Un projet très emballant dont on aura l'occasion de reparler ensemble. Effectivement, ça s'en vient. Merci d'être avec nous pour une autre année.
1: C'est un plaisir.
0: On accueille aussi à nos côtés aujourd'hui la réalisatrice Mélanie Charbonneau. Allô, Mélanie.
2: Bonjour.
0: À qui on a confié un mandat qui m'excite beaucoup.
2: Moi aussi.
0: Parce qu'on souligne donc ce 25e anniversaire aujourd'hui d'un film qui a quand même marqué la culture populaire, Rapide et dangereux.
2: Oui.
0: De Fast and the Furious. Alors, tu t'es donné le mandat de déterminer si on pouvait parler d'une espèce de classique du cinéma.
2: Absolument. Vous m'avez fait replonger dans mon été 2001. Vraiment, là, c'est comme si je suis retournée au cinéparc, en fait. Et j'ai dû réécouter ce classique et je vais essayer de décortiquer pour vous pourquoi c'est devenu un classique. Et je pense que la réponse se trouve dans ce premier opus.
0: Parce que là, on est rendu à 11, ma mémoire est bonne.
2: 11, exactement. On annonce un 12e.
0: Ça commence à être une pas pire franchise, hein? Rapide et dangereux. Merci d'être avec nous, Mélanie, aujourd'hui.
2: Merci de l'invitation.
0: Mike Gauthier, véritable bible de la culture populaire qui est avec nous. Salut, Mike.
3: Salut.
0: C'est tellement le fun d'entendre ta voix sur nos ondes. Très content d'avoir avec nous cet été. Il y a plein de choses dont je veux parler avec toi, mais je veux d'abord parler de cette nouvelle qui est tombée. Donc, en fin de matinée, ça fait pas très longtemps, le décès de Clive Davis, qu'on qualifie pratiquement de titan de l'industrie musicale américaine.
3: Oui, tout à fait. On l'avait surnommé l'homme aux oreilles d'argent, aux oreilles d'or, c'est-à-dire parce que il savait vraiment, il entendait quelque chose, puis il disait, faudrait retravailler ça, et ça devenait un succès incroyable.
0: Qu'est-ce qu'on lui doit? À quel grand nom de la musique on l'associe, Clive Davis?
3: Tenez-vous bien, Janis Joplin, Bruce Springsteen, Barbara Streisand, Kenny G.
0: Okay,
3: et quand t'entends quelqu'un jouer du saxophone, wow, puis tu dis, lui, il va vendre des albums à coups de millions, faut que t'aies quelque chose pareil. Après ça, Maroon 5, c'est lui qui avait également monté le projet Supernatural de Carlos Santana.
0: Oui.
3: Fait que c'est un homme qui avait vraiment une vision incroyable. Puis, je sais pas si vous vous rappelez, moi, c'est un de mes plaisirs coupables, la chanson de Ace of Base, The Sign.
0: Oui, absolument. Ben oui,
3: absolument. Oui. Ça, ils ont vendu 20 millions le premier album. Et lui, quand il les a signés de la Suède, il a dit... Il manque une coupe de tonnes, il me semble. Retournez travailler et amenez-moi des nouvelles chansons, dont The Sign, et on connaît la suite.
0: Et là, je comprends qu'il est aussi derrière un des moments marquants d'une grande chanson de Whitney Houston, aussi, qui était une décision assez audacieuse pour l'époque, si je comprends bien.
3: Oui, oui, ben lui, Whitney, il l'avait signé, puis il l'avait déjà remarqué, puis aussi, ben après ça, il l'a bien guidé, puis c'est devenu la grande icône qu'elle est devenue. Il l'a bien guidé.
0: Donc lui a suggéré de faire je crois que c'est un 40 secondes d'acapella pour lancer la tune, ce qu'aucune radio aurait voulu entendre à l'époque, le 40 secondes d'acapella qui culmine sur ceci.
3: Exactement.

0: Écoutez, une chanson qu'on pourrait qualifier de larmoyante, mais pour m'ouvrir à vous, là, je dois vous avouer que c'est la chanson qui me faisait arrêter de pleurer quand j'étais bébé. Il y a des images de ça qui existent sur une vidéo familiale, de moi qui pleure, de ma mère qui allume la radio quelque part en 1990-11, et de moi qui arrête de pleurer. Que voulez-vous? C'était le pouvoir de Whitney Houston.
1: Exactement.
0: Et de Clive Davis, en quelque part.
1: Et qui n'a pas chanté cette chanson-là sous l'effet de l'alcool?
0: Ah, ben, c'est un karaoké.
1: Pour nous autres, c'est le fun.
0: Il y a quelque chose de rassembleur dans tout
1: un
0: ça.
1: Un petit peu.

0: La fête nationale qu'on souligne évidemment cette semaine, parce que c'est demain soir qu'aura lieu ce grand spectacle de la fête nationale, donc sur les plaines d'Abraham, d'abord à Québec, avec Pierre-Luc Funk comme porte-parole de l'événement. C'est lui qui va prendre la parole donc devant cette foule modeste de 70 000 personnes avec un discours patriotique de son cru. Il sera aussi donc le lendemain au Parc Maisonneuve pour le spectacle de la fête nationale à Montréal. Je comprends qu'il est sur la route justement en direction de Québec. Salut Pierre-Luc Funk.
1: Salut la gang!
0: Salut! Là, Pierre-Luc, je comprends que tu es passé de Drummondville sur la 20, donc t'es un gars de 20 plutôt qu'un gars de 40 pour te rendre à Québec, c'est le cas?
1: Pour être bien honnête, je suis un gars de GPS. Je vais le petit chemin bleu me dit d'aller.
0: Un homme de son temps, finalement, un homme de GPS. Bon, Pierre-Luc, t'es dans l'auto, donc pour te rendre à Québec, la foule sur les plaines, je le disais, 70 000 personnes, c'est plus de 3 fois le centre Vidéotron, plus de 3 fois le centre Bell. C'est un mandat, j'imagine, à la fois excitant et délicat de prononcer un discours devant ces gens-là. Je comprends que c'est prêt depuis un moment, ce discours-là. Tu te sens prêt à un peu plus de 24 heures?
1: Sérieusement, je suis tellement excité de ce mandat-là. Là, j'ai l'air fou, là, les gens à côté de moi en voiture de se demander pourquoi le gars fait semblant de crier tout seul dans sa voiture, là, mais je le pratique dans ma voiture en ce moment en direction de Québec. On dirait que tu peux pas vraiment te préparer à un moment comme ça. C'est juste des moments qui se vivent. Je veux dire, quand est-ce dans ta vie que tu as la chance de t'adresser à 70 000 personnes? Donc, j'ai juste comme excité, puis demain, je risque de vivre un des plus gros moments de ma vie, je suis assez convaincu. Là.
0: C'est sûr que ça se répète pas 30 fois dans une année, une occasion comme ça. Je comprends que t'es retourné regarder, entre autres, des vieux discours pour t'inspirer. Ça doit être un défi quand même de s'inspirer, mais sans copier, de mettre sa couleur, mais sans exclure personne, d'être politique, mais de pas être partisan. C'est comme si tu marchais un peu sur un fil de fer pour rédiger ce discours-là.
1: Exact. Pour vrai, tu sais, on dirait que ce mandat-là me faisait peur aussi au début parce que je me disais, et voyons, qu'est-ce qui a pas été dit? Tu peux pas juste faire une grande redite. Tu peux pas non plus être trop vide puis être trop cliché en disant on est fiers d'être nous. T'sais. On dirait que c'est comme comment je fais pour avoir ma propre couleur, mon propre message, mon unicité. Fait que je me suis creusé les méninges, je me suis assis à mon bureau, j'ai écouté ce qui a été fait dans le passé, puis je me suis dit, OK, ben essaie de parler avec ton cœur, essaie de dire pourquoi. Qu'est-ce que t'aimerais te faire dire, toi, si t'étais dans la foule? Puis ben, on va espérer que tout le monde soit bien satisfait. Mais après ça, là, c'est sûr que ça met bien de la pression aussi, là.
0: Ah ben écoute, en tout cas, tu mets la barre haut, Pierre-Luc, mais déjà, on a bien hâte de t'entendre dans ce grand discours-là. Faut dire que tu vas être bien entouré musicalement aussi. Il va y avoir des prestations de Marie-Mé, de Claude Dubois, Lou-Adrienne Cassidy, Daniel Boucher, Mélissa Bédard, Sarah Mé, à la Claire ensemble. Est-ce qu'on va te voir avec eux? Est-ce que tu vas aller chanter Femme de rêve? Est-ce que tu vas rapper sur ça que c'était à la Claire ensemble? Est-ce que ton contrat t'interdit, au contraire, de chanter avec eux?
1: Mon contrat aurait dû m'interdire de chanter avec eux. Malheureusement, ça n'avait pas été mentionné au contrat et je fais les back vocals sur 3 chansons. Est-ce qu'ils vont couper mon micro? Seul le temps nous le dira.
0: On a hâte de voir ça. Tu vas être aussi, Pierre-Luc, je le dis au Parc Maisonneuve, mercredi, pour le spectacle de la fête nationale à Montréal. Là, je devine que t'as pas un deuxième discours patriotique décrit pour une deuxième foule. Est-ce que c'est des retailles que tu présentes ou est-ce que t'as autre chose?
1: Oui, je présente des vieux brouillons à Montréal. Pour être, j'ai un autre mandat à Montréal. C'est moi qui s'occupe de l'hommage à Guy Lafleur. Donc, c'est comme le thème cette année, c'est Guy Lafleur aurait eu 75 ans, donc on m'a confié à Montréal. C'est un autre type de discours qui rend hommage à un de nos grands du Québec.
0: Ben justement, je voulais t'en parler de ça parce que bon, Guy Lafleur qui nous a quittés en 2022, légende du hockey, il y a toute une génération qui l'a suivi. Il y a aussi forcément des plus jeunes pour qui c'est un nom qui appartient surtout aux livres d'histoire, mais qui résonne pas forcément dans leur tête et surtout dans leur cœur. Pourquoi c'est important de rendre hommage à Guy Lafleur?
1: Ben, je pense que c'est important parce que c'est justement quelqu'un, si on en parle encore aujourd'hui, c'est parce que c'est quelqu'un qui a une place qui a marqué son époque. Puis je veux dire, marquer son époque, c'est une chose, mais marquer les générations qui t'ont pas vu jouer, puis que ton nom soit encore un symbole de fierté, de détermination, de pousser les limites encore plus loin, de se dire que Guy Lafleur a porté notre uniforme, puis je pense que il a été plus grand que le simple joueur qu'il a été. C'est un symbole beaucoup plus grand que juste un simple joueur de hockey. Puis je pense que c'est pour ça qu'on y rend hommage encore une fois aujourd'hui.
0: Donc, ce sera dommage de surveiller. Donc, mercredi soir pour cette fête nationale à Montréal. Là, peut-être en terminant, Pierre-Luc, étiquette pour la Saint-Jean. On sait que ça revient à chaque année, mais pas le choix d'y revenir. Dans ta vidéo de présentation, tu fais des blagues sur le fameux drapeau du Québec qu'on arbore à la

0: Saint-Jean, parfois il est petit, parfois il est gros. Se faire une cape avec un gros drapeau de la Saint-Jean du Québec, ça passe ou ça casse ça encore en 2026?
1: Ah, je pense que ça passe, la cape. J'haïs pas ça, la cape.
0: OK.
1: C'est okay. Juste faut pas que tu le traînes. Mais après ça aussi, je veux dire, si c'est plus vieux, cette cape-là devient un beau pashmina. Donc, vraiment, il y a plusieurs utilités à la cape. Là. Fait que je vais te dire oui, la cape.
0: Une nappe pour le pique-nique le lendemain aussi, c'est toujours pratique. Puis je termine avec une question peut-être un petit peu plus délicate, mais que j'ai vue sur les réseaux sociaux, Pierre-Luc, parce que dans ta vidéo de présentation, cette même-là sur les réseaux sociaux, tu portes un T-shirt sur laquelle on peut voir une grenouille. Et là, j'ai vu des internautes oui. se demander, voyons, c'est-tu un clin d'œil à Frog, insulte jadis lancée aux francophones, ou est-ce que tu veux te réapproprier le mot, ou est-ce que c'est ton animal totem, ou est-ce qu'on fait juste suranalyser ton T-shirt?
1: Ah mon Dieu, je suis tellement content que tu me poses la question. Personne ne l'avait posé, puis c'est exactement un pied de nez à cette insulte-là. Et c'est d'ailleurs le chandail que je vais porter demain.
0: Wow!
1: Puis, ouais, je pense que c'est juste pour montrer que le monde a essayé de rire de nous autres, ont essayé de nous rabaisser, puis la Saint-Jean, c'est encore une preuve que peu importe ce que les gens puissent dire, on est encore debout, puis on est encore fort. Fait que, ouais, c'est vraiment mon petit pied de nez vestimentaire à cette insulte-là que les Québécois se sont fait traiter.
0: Bon, ben,
1: appelez-nous les frogs si vous voulez, c'est pour ça qu'ils vont nous faire tomber au combat. Là.
0: Gros drapeau québécois et costume de grenouille demain soir sur les plaines, c'est le code vestimentaire autorisé. Pierre-Luc Funk, on te retrouve donc demain soir et mercredi soir au Parc Maisonneuve à Montréal. Merci beaucoup, sois prudent.
1: Toujours, promis.
0: En musique maintenant, il sera en spectacle à La Noce à Saguenay dans 10 jours, au Festif de Baie-Saint-Paul aussi un petit peu plus tard en juillet, festif où on se rendra pour une émission en direct d'ailleurs, pour ceux qui ont envie de venir à notre rencontre. C'est tiré de son album Boost qui respire l'été, voici FMLP à l'heure d'été. Bon lundi!

Robert Robert et FMLP sur les ondes d'ici première. Julien Poirier-Malo toujours avec vous à l'heure d'été. Robert Robert, lui qui raconte sur son album ses balades en Kia Rio, je trouve que ça met bien la table pour la mitsubishi.

0: éclipse qu'on voyait dans ce film sorti il y a 25 ans jour pour jour.
1: On va faire un petit tour.
0: Ça met la table quand même, ça, 22 juin 2001, arrivé en salle, donc le film The Fast and the Furious, rapide et dangereux en français, premier volet d'une série qui en compte aujourd'hui 11 films, bientôt 12. Il y a une partie de la distribution qui a été invitée au Festival de Cannes ce printemps, où le film a eu droit à une projection anniversaire. Écoutez, Vin Diesel était présent, il en a même profité pour défendre le cinéma grand public. Lui a dit qu'un film capable de toucher un immense public, ben ce n'est pas une forme d'art inférieure, comme ça peut l'être aux yeux de certains. On s'est dit que ce serait intéressant d'avoir cette discussion-là 25 ans plus tard. Est-ce que Rapide et dangereux, ça peut être considéré comme un classique? On s'est dit, il faut se tourner vers une experte pour répondre à cette question-là, la réalisatrice Mélanie Charbonneau, qui est derrière Les Furies, entre autres. Mélanie, allô?
2: Allô?
0: Rebonjour, merci d'être avec nous. Donc, 25 ans pour ce film-là, dans lequel tu t'es replongé à notre demande.
2: Absolument. J'aurais pu vous parler de la chicane qu'il y a eu entre Vin Diesel et The Rock. Et vous parlez aussi de Rapide et dangereux 5, qui a vraiment là, transformé la saga. Ou bien sûr de la mort de Paul Walker, qui a donné une mention un peu mythique. Paul Walker qui est décédé dans un accident de voiture. Mais je pense que pour comprendre vraiment le succès de la franchise, il fallait analyser le premier film. Toutes les réponses se trouvent dans ce succès planétaire-là, là, ça se trouve dans ce premier film-là. Et juste pour rappeler, là, ceux qui n'ont pas vu le film, parce que moi aussi, mon souvenir, moi je l'ai vu à sa sortie, je me rappelle très bien là, d'être au cinéma et de le regarder avec le son Dolby, là, des moteurs là, qui faisaient vibrer les sièges.
0: Et je me permets de dire que Mike, c'est ton cas, toi tu l'as jamais vu.
3: Non, aucun des 11.
0: Donc ça va être intéressant d'avoir ton avis là-dessus. Oui.
4: Moi je suis dans la même équipe
0: même
4: que Mike.
0: Chose, je l'ai vu plusieurs fois quand même. Donc,
2: Rapide et dangereux 1, là, c'est l'histoire d'une police qui monte une importante opération d'infiltration pour arrêter des pilleurs de cargaisons d'appareils électroniques comprenant, attention, des téléviseurs, des lecteurs DVD et des magnétoscopes.
0: Wow. Ouais, ça nous ramène à l'époque où le magnétoscope valait quelque chose.
2: Exactement.
0: Donc, quoi que là, aujourd'hui, ça reprend de la valeur, mais bon, autre histoire.
2: Et 10 films plus tard, la franchise Rapide et dangereux envoyait une voiture dans l'espace.
0: Okay,
2: je vais
0: bon.
2: Juste vous dire, je pense que dans l'histoire du cinéma, il n'y a jamais eu une inflation narrative aussi spectaculaire. Aujourd'hui, cette cargaison complète là, d'électronique sur Marketplace serait avec la mention gratuit, premier arrivé, premier servi. Je fais juste le dire.
0: Ça valait cher à l'époque. Donc là, effectivement, tu disais une police jouée par Paul Walker.
2: Oui, exactement. Puis c'est l'histoire de Brian O'Connor, qui est Paul Walker, je vous dirais, avec ses petits yeux bleus de Husky, là, dans le fond, dans le film. Puis c'est un policier infiltré dans le milieu des courses de rue de Los Angeles. Il doit découvrir si Dominic Toretto, joué par, moi j'aime bien dire Vin Diesel, et sa gang sont responsables d'une série de vols de camions chargés à blocs de matériel électronique d'une valeur de 6 millions de dollars. C'est beaucoup de lecteurs DVD, hein, ça mon ami. Bien arrivé dans ce milieu avec sa Mitsubishi Eclipse verte, un sourire de surfeur et une confiance professionnelle qui va disparaître assez rapidement parce que il participe à une course contre Dom, il perd, il détruit son moteur, il perd sa voiture et il manque de se faire arrêter. Une première soirée, somme toute assez moyenne pour son nouvel emploi d'agent infiltré et où il doit gagner la confiance d'un chef de gang. Mais ensuite, Brian sauve Dom de la police. Il se rapproche de sa sœur Mia et commence à beaucoup trop aimer la famille qu'il est censé de trahir.
0: C'est ça, commence à s'en amouracher finalement, cette famille-là.
2: Exactement. Puis le scénario, il repose sur une contradiction très simple et très efficace. Brian doit se rapprocher de Dom pour le trahir, mais plus il se rapproche de lui, moins il veut le trahir. Et donc, Brian doit résoudre l'enquête, mais il veut surtout être accepté par Dom. Et plus il le soupçonne, plus il l'admire. Et c'est finalement une grande bromance qui est au centre de cette saga.
0: C'est une bromance avant que le mot existe pas mal dans la culture.
2: Exactement. Je pense que c'est l'origine de la bromance. Parce que le film est construit, là, je vous jure, à coups de grands regards furtifs et intenses entre les deux hommes. Même parfois beaucoup trop chargés, je trouve, pour de simples collègues de cours. Donc, avec un synopsis aussi simple, le film réussit pourtant à créer un univers fort qu'on a encore envie d'y retourner. Et je pense qu'un des éléments C'est la sous-culture, dans le fond. Une grande partie de la force vient que le film n'invente pas le monde dans lequel il se trouve. Je ne sais pas si vous vous rappelez de 2001, mais moi, c'est l'année de mon bal de finissant.

0: figurants qui auraient reçu le matin même leur voiture du département artistique. La production a invité des vrais membres de cette communauté-là à faire partir, à apparaître dans le film. Et donc, la plupart des voitures qu'on voit dans le film, ce sont des voitures de vrais passionnés. Puis c'est probablement pour ça que les scènes de rassemblement ont l'air aussi vivantes et aussi réalistes. Et on sent que les gens ont probablement consacré plus de temps à modifier leur véhicule que les scénaristes à écrire certains dialogues dans le film.
1: C'est vrai que ça tourne certains coins ronds, des fois, j'ai envie de dire.
0: Et donc, c'est là, je trouve que quand on filme une sous-culture, faut pas juste la trouver cool. Il faut que les gens qui y appartiennent se sentent reconnus, respectés et aimés. Sinon, on voit tout de suite qu'on les regarde de l'extérieur. Puis je peux en témoigner parce que sur les Furies, nous, on a vraiment intégré de vraies joueuses à l'avant, puis à devant et derrière la caméra.
1: Pour pas que ça ait l'air d'une caricature, finalement.
0: Exactement. Puis quand la sous-culture se reconnaît dans une œuvre, elle fait pas juste l'aimer, elle la propulse. Puis c'est ce que Rapide et Dangereux a fait. Les gens se reconnaissaient dans ces voitures-là montées et dans l'univers qu'ils avaient créé.
1: Un petit mot sur la réalisation quand même. Raconte-la nous parce que ça nous replonge dans une époque quand même de regarder ça. Là.
0: Absolument. C'est donc on est 2001. C'est le début des effets visuels, je dirais, dans le cinéma qui prennent de plus en plus d'ampleur. Et donc le réalisateur Rob Cohen a décidé d'utiliser les effets visuels pour nous faire ressentir la vitesse. Il fait pas juste planter la caméra sur le bout de la rue puis voir deux chars passer à vive allure. Il nous fait à certains moments la caméra quitte carrément le monde du réel. Elle traverse la mécanique de la voiture. On entre dans le moteur au moment où le nitro est injecté puis on ressort par le tuyau d'échappement. En quelques secondes, on devient une molécule d'essence.
1: C'est drôle parce que je le regardais dernièrement. Je trouvais que ça faisait un peu pub de station-service en 2026, mais pour l'époque, c'était quand même très
0: exactement,
1: moderne.
0: Puis on peut se rappeler que tu es assis au cinéma et tu te plonges là-dedans. C'est la première fois que tu vois ça et que tu ressens ça. Et je pense que ça l'a aidé que les gens qui connaissent rien au moteur, ils ont très bien compris le fantasme d'être au volant d'une Honda Civic montée, de peser sur le nitro puis de découvrir à quelle vitesse exacte tous les conseils de la SAAQ cessent de s'appliquer.
1: Et ce qui a aidé aussi, c'est que c'était porté par une distribution, j'ai envie de dire, très bien choisie. C'est bon, des acteurs qu'on connaît bien aujourd'hui, mais qui, à l'époque, faisaient pas mal leur début, j'ai envie de dire, au grand cinéma hollywoodien. Là.
0: Absolument. Puis, tu sais, on a bien sûr nos deux grandes vedettes à l'écran, Paul Walker, Suffer aux yeux de Husky, puis Vin Camille Diesel, qu'on voit toujours dans cette fameuse camisole. Mais je trouve que des films d'ensemble, ce qui est important, c'est, oui, ces grandes vedettes-là, mais aussi tout le reste, la distribution, la crédibilité autour de la force des autres personnages. Et je tiens à souligner deux autres comédiens, dont Jesse, qui est joué par Chad Lindbergh, qui est le jeune mécanicien du groupe. Et il explique très simplement qu'il y a un trouble de l'attention, puis il dit... Je vais le dire en anglais. There's just something about engines that calms me down. Donc, pour lui, un moteur modifié qui hurle, c'est du bruit blanc.
1: Ça, wow. Ça l'apaise.
0: C'est son application de pleine conscience. mais il faut quand même nommer l'éléphant dans le garage.
1: Oui, effectivement, qui se remarque assez vite avec nos yeux de 2026.
0: Absolument. Ouais. Il y a beaucoup de seins. Beaucoup de chandails bédaines et beaucoup de jeunes femmes dont la fonction principale dans le film est de se pencher sur une voiture. mais au milieu de tout ça, il y a Michelle Rodriguez qui vraiment tire bien son épingle du jeu. Sur papier, leurs personnages sont facilement réduits à des fonctions de petite amie de service. Mais Rodriguez s'en sort très bien. Elle donne beaucoup plus de présence, d'intelligence et de vie intérieure que je pense que le scénario d'origine. Puis, c'est comme si elle a peu de texte, mais chaque fois qu'elle est dans le cadre, elle en prend possession. Elle semble même dire que cette franchise-là, elle lui appartient. Puis ça, c'est très fort parce qu'on se rappelle tous de Michelle Rodriguez dans ce film-là. Et donc, comment qu'elle aussi pilote sa voiture de course avec vigueur.
1: C'est des personnages forts. Puis c'est vrai que, j'ai envie de dire, le corps des femmes est exploité là-dedans, visuellement, mais les personnages de femmes sont forts. Effectivement, tu as raison de le dire. Puis ça, c'est, j'ai envie de dire, quasiment rafraîchissant. Là.
0: Absolument. Puis je trouve que les comédiens, malgré leur petite partie qu'on leur a donnée, c'est vraiment bien leur épingle du jeu et ça montre juste leur force et leur talent.
1: Bon, revenons sur le personnage de Vin.
0: Oui.
1: Donc, un des deux personnages principaux.
0: Dominique Toretto.
1: Dominique Toretto.
0: Juste ce nom-là, Dominique Toretto. Il s'entendait pas que ça dure 11 films, mettons. Là, il faut se rappeler que Dominique, il joue un propriétaire d'une sandwicherie et un brigand. C'est ça. Et donc, il dit chacune de ses répliques comme si ça allait finir comme un autocollant sur la vitre arrière d'une Honda Civic.
1: C'est un petit peu plaqué des fois, ouais.
0: Oui, mais il se prend, tu sais, le

0: film est un peu ridicule, mais lui, il se prend toujours au sérieux. Il conduit intensément, il regarde intensément, il fait cuire du poulet intensément.
1: Tout est toujours très mal. Hein?
0: Très mal. Mais je crois que toute la clé de cette franchise est contenue dans la scène finale du film, dans la dernière décision de Brian. Et c'est un divulgateur, donc Mike, tu peux boucher tes oreilles.
1: Oh, ça me dérangera pas. Et puis en même temps, ça fait 25 ans. Fait à un moment donné, là...
0: Non, je peux le dire, je peux le raconter. Après la course finale, Dom, Dominique Toretto, fait un accident. Et donc, Brian pourrait l'arrêter et le livrer à la police. Mais à la place, il lui donne les clés de sa Toyota Supra et le laisse partir. C'est un geste, je vous dirais, quasiment extrêmement romantique.
1: Il a choisi l'amitié.
0: Il a choisi l'amitié. Et non...
1: La loi et l'ordre.
0: La loi et l'ordre.
2: Est-ce que ça fait 11 films qui se courent un après l'autre?
0: Non, il y a eu plusieurs... Dans le deuxième et troisième, Vin Diesel se trouvait au-dessus. Il trouvait pas les scénarios assez bons, donc il n'a pas participé aux 2 et 3. Oh, et il a fait un grand retour dans le 4. Donc la franchise se cherche par Mona, mais comme je disais, c'est vraiment à partir du 5e que là, il y a vraiment eu un souffle nouveau. Les voitures sont revenues au cœur de l'histoire. Mais... Donc, la franchise naît au moment précis où il décide que la loyauté envers Dom compte davantage que son badge de policier. Et c'est pour ça que le premier film fonctionne encore. Il ne parle pas seulement de voiture, il parle de cette grande bromance. Et les films suivants ont grandi, les cascades, les menaces, les muscles, les budgets. Ils sont passés de vol de lecteurs DVD à une voiture qui vole littéralement dans l'espace. Mais l'idée fondatrice était déjà là. La vitesse, la loyauté, la famille et la capacité absolument extraordinaire de transformer une cargaison d'appareils électroniques en mythe fondateur. Et 25 ans plus tard, les magnétoscopes ne valent plus rien. Mais Dominique Toretto, lui, est toujours là.
1: Oh! Quand même, blague à part, il y a de très belles valeurs derrière ce film-là qu'on pourrait, je comprends bien ce que tu dis, considérer comme étant un classique aujourd'hui du
0: cinéma. Absolument.
1: Donc, disponible sur plusieurs plateformes en location pour les intéressés, Rapide et dangereux en version française. Merci beaucoup de t'être lancée là-dedans, Mélanie.
0: Ça fut un grand, grand plaisir.
1: On t'invitera pas pour les 11 autres, mais on t'invitera certainement pour analyser d'autres films. Merci beaucoup d'avoir été avec nous. En musique, écoutez, on pouvait pas s'en empêcher. Elle était trop facile. Qualité Motel, Virginie B, Frankie Fade, Rapide et dangereuse. Sur ici première.

0: Qualité mondiale sur les ondes d'ici première. Ils seront en spectacle, en fait, au spectacle de la Fête nationale de Chambly mercredi soir, un peu partout au Québec cet été. Virginie B, elle sera au Cher Blues de Sherbrooke la semaine prochaine et au Festival Mariposa à Orillia, en Ontario, juste après 65e édition de ce festival cette année, dont ma famille, ma belle famille est une grande habituée. Belle famille que je salue. Cet été, donc, Mike Gauthier sera avec nous les lundis pour décortiquer toutes sortes de déclinaisons de la culture pop, culture musicale. Et là, on est en pleine Coupe du Monde. Coupe du Monde, chanson de la Coupe du Monde, hymne de la Coupe du Monde. Il y a toute une stratégie derrière ça.
1: Dehors des beaux kickbacks pour la FIFA là-dedans aussi également. Mais oui, c'est ça. Ça existe depuis 1930, la Coupe du Monde. Puis ça a commencé en 90 seulement. Pour avoir des chansons officielles.
0: La musique s'est introduite beaucoup plus tard.
1: Oui, ouais. Exactement. Puis quand je faisais mes recherches, le magazine Forbes a très bien résumé l'effet de la musique, vraiment bien planifié. On a dit, c'est pour le match ce que les écrans géants ont été. Les gens embarquent encore plus quand les chansons sont très bien sélectionnées.
0: Donc, c'est un outil promotionnel assez formidable. Ils n'ont pas toutes forcément bien marché, mais t'en as retenu quelques-unes qui ont marqué l'histoire. On commence avec 1990.
1: Exactement, justement. 1990. En plus, on va chercher un king pour faire bouger les foules. Giorgio Moroder, qui est italien et qui avait bien sûr contribué à la carrière de Donna Summer et tout ça. Fait qu'on lui dit, est-ce que tu veux faire une toune officielle? La FIFA a le goût d'avoir des tounes officielles, alors pourquoi pas? La toune s'appelle en plus To Be Number One, imagine. Ouh.

0: difficile de pas embarquer quand même.
1: Ouais, ouais, c'est sûr et certain. 1990, donc, Giorgio Moroder, je trouve que c'est plus Giorgio Moroder de la musique de Top Gun, parce que c'est lui qui l'avait signé, que la musique disco de Donna Summer. Mais après ça, sont arrivés les beats latino. Mais je veux vous dire aussi qu'en 1990, il y a eu cette chanson de Giorgio Moroder, mais en Angleterre, la fédération là-bas avait mandaté New Order.
0: Ça touche une corde sensible.
1: Exactement.
0: Chez moi.
1: Exactement. La tune, c'est World in Motion, et puis les gars de New Order, ben, c'est des fans de soccer, fait qu'ils ont décidé d'embarquer, ils ont dit, qu'est-ce que vous voulez comme chanson? Fait qu'ils ont décidé d'écrire une tune. Et puis, quand t'écoutes la pièce, là, c'est vraiment du New Order, là. Ça aurait pu être une autre, une chanson sans être associée directement au sport, là. Ça aurait été une très bonne tune de New Order. En plus, dans le vidéoclip, ils ont mis les joueurs de l'équipe nationale à l'époque. Ça fait que ça a été numéro un. D'ailleurs, c'est le seul numéro un New Order pour les pièces, là. En Angleterre, oui, c'est leur seul numéro un. Ils ont eu beaucoup d'albums numéro un, mais on dit que World in Motion, c'est la seule. 94, là, imaginez, on est tous contents, on a la coupe chez nous cette année, oui. Mais en 94, c'était aux États-Unis.
0: C'était tout près.
1: Mm-hmm. Oui, exactement, puis c'était pas le même beat, puis c'est Daryl Hall de Hall & Oates qui avait été mandaté, puis ça avait l'air d'une, ça sonnait comme une toune de Noël.
0: Donc, fait peut-être pas la plus mémorable. Mais par contre, j'ai envie de dire, 1998, tu parlais de l'arrivée des beats latins, celle-là, personne l'a oublié.
1: La nouvelle ère.

0: Bon, là, j'avoue, moi-même, j'avais oublié, en toute franchise, que c'était pour la Coupe du Monde. Ricky Martin.
1: Exactement. Là, c'était vraiment la façon de faire. Les foules embarquaient comme ça se peut pas. La toune de Marauder est à bonne, mais ça, là, ça prend, ça stimule les foules énormément. Et ce qui est particulier, c'est qu'à partir de ce moment-là, on a dit, il va y avoir une toune officielle. Il va également avoir une chanson qu'on va définir comme étant le thème, la chanson thème. Fait que c'est dur à comprendre, mais c'est quand même Youssou N'Dour et Axel Red qui avaient fait la toune. C'est quand même important et intéressant à noter.
0: C'est intéressant que tu dises, bon, une chanson officielle puis un hymne, c'est ça le terme que tu utilises?
1: Oui, exactement,
0: donc,
1: l'hymne officiel.
0: À plusieurs publics, j'avance un peu dans le temps parce qu'une des années les plus mémorables au 21e siècle, c'était 2010. Parce que là, il y a eu la même année, en fait, deux bombes finalement musicales qui ont très, très bien marché.
1: Exactement. En 2010, là, on avait, parce qu'en 2006, faut vous dire qu'en Allemagne, on avait demandé à Toni Braxton et Il Divo de faire la toune. On s'endort juste à dire
0: non,
1: le nom
0: ça,
1: des artistes.
0: Imaginez-vous.
1: Mais je pense qu'il y a quelqu'un dans l'équipe de la Coupe du Monde qui a dit, les amis, faudrait retourner en 1998.

0: celle-là, on en parle en retard. C'est pas mêlant, ça fait 16 ans.
1: Ça fait partie des playlists. Il y a des chansons souvent qui sont associées à des événements sportifs. Puis quand l'événement est complété, on n'entend plus parler. Oui. Mais Waka Waka, c'est encore sur les plateformes. Si vous avez des jeunes enfants, possiblement, qui ont piétiné là-dessus ou que vous leur avez fait entendre parce qu'ils ont vu ces Zootopia, tu me parlais tantôt?
2: Zootopia.
1: Zootopia, c'est ça.
3: Oui, c'est vrai.
1: Elle a fait la chanson de ça. Fait que possiblement que, et ça, c'est incroyable. Puis en plus, en 2010, faut pas oublier, il y avait quelque chose de particulier. C'était que là, YouTube devenait de plus en plus commun. Et là, c'était encore une autre plateforme. Si on aimait la toune, puis on voulait recréer des chorégraphies, c'est la nouvelle tendance qui arrivait ça. Ça allait aider énormément Shakira. Puis en 2010 également, il y a Kanan qui avait fait une chanson qui s'appelle Waving Flag. Je sais pas si on a l'extrait.
3: Oui,
1: allons-y.

0: peux te dire que ça joue un peu moins, mais ça rappelle quand même certains souvenirs. J'ai vu Marie-Ève se lever de sa chaise.
1: Il faut savoir aussi que c'est pas une chanson officielle. Hein. Ça, c'était une pub pour Coca-Cola. Ah. Ils ont toujours bien misé Coca-Cola. C'est et ça, si... ils l'avaient bien choisi.
0: C'est quasiment comme s'il y avait toujours un levier promotionnel en arrière de ces chansons-là, Mike.
1: Oui, quasiment. Tout à fait. Alors, 2010, ben là, on sort la grosse artillerie parce que c'est Jennifer Lopez avec Pitbull.
0: En 2014?
1: En 2014, c'est ça. 2014, c'est ça. Ça se passe au Brésil. Et après ça, ben là, on arrive aujourd'hui. Après ça, il y a eu la Russie, Qatar. La musique, t'as moins comme...
0: On est moins mémorable. Oui,
1: et cette année, étant donné qu'on est en Amérique, on est pas mal là. Puis encore une fois, il y a un petit peu de Montréal dans la tune, ça a l'air, hein?

0: Donc ça, c'est la chanson de cette année, oui. Die Die de Shakira et Burna Boy. Tu dis avec un petit peu de Québec, de Montréal
1: exactement,
0: dedans.
1: Exactement. Il y a un collaborateur de Shakira depuis des années, Alexander Castillo-Vasquez, qui habite à Montréal et qui, dans la presse, a expliqué comment ça s'est passé. J'avais créé un beat, je l'avais laissé de côté. Shakira m'appelle, dit j'ai un projet, peut-être qu'on pourrait faire la toune pour la Coupe du Monde. Alors, il dit, ah, je pense que j'ai un beat pour ça. Et il dit, la chose principale pour Shakira, c'est si ça se danse pas, elle a pas d'intérêt à développer.
2: Mm-hmm.
1: Et on pense que ça a été très concluant. Puis il y a aussi une autre grosse toune associée, c'est DNA avec Andrea Bocelli puis David Guetta. J'aurais jamais pensé mettre ces deux noms-là ensemble. Puis Megan Thee Stallion avec Andrea Bocelli. Ça aussi, ça marche très fort par les temps qui courent.
0: Donc des partenariats atypiques finalement qui réussissent à marcher. J'ai envie de glisser un petit mot sur cette chanson-là que j'ai envie de dire qui a quasiment fait de l'ombre à celle de Shakira.
1: Ouais.
0: La chanson World Cup Champions du créateur de contenu, iSoulSpeed,
1: oui,
0: qui a connu un énorme écho sur les réseaux sociaux.

0: Donc lui, c'était pratiquement sa proposition pour, j'ai envie de dire, quasiment remplacer celle de Shakira qui a pas plu à tout le monde.
1: Ouais, mais c'est drôle, c'est une tune de 2022, ça. Puis qu'on a mis, on l'avait mis sur l'album, de 2026, puis c'est la folie furieuse depuis ce temps-là. Je trouve, on dirait que l'énergie qui se dégage de ça, ça me fait penser à Prodigy à l'époque.
0: Ah, il y a peut-être un peu de ça.
1: C'est pas la même facture musicale, mais ce que ça amène là, c'est waouh, ça nous prend, puis ça nous craint, comme on dit en bon québécois.
0: Ça doit expliquer pourquoi ce créateur de contenu-là ultra populaire sur le web a eu autant d'écho avec ça. Hey, merci beaucoup pour cette plongée, Mike. Très intéressant. Donc, ça nous permet de comprendre un petit peu mieux cette stratégie derrière les chansons de la Coupe du Monde. Dans un instant, peut-être

petit moment de nostalgie. On retourne dans les pépites de la télévision québécoise avec la comédienne Marie-Ève Perron. Mais en musique d'abord, ben ça, je vous mets au défi de pas taper du pied là-dessus. Avec la gang de Oui Merci, voici Stable sur les ondes de l'heure d'été.

0: La musique de Oui Merci sur les ondes d'ici première. Vous écoutez toujours l'heure d'été. Le moment de parler télé maintenant parce que ben Marie-Ève Perron, tu nous parlais de télé l'an passé. On s'est dit, on t'aime dans ce créneau-là. Mais on s'est dit, il se produit tellement d'excellentes télé au Québec, au Canada, en français, qui des fois au bout d'un an, deux ans, trois ans s'oublie. T'as envie de te replonger cet été dans des pépites de la télé québécoise pour savoir ce qu'on en pense rendu en 2026.
1: Exactement. Puis j'ai envie de vous dire vraiment merci parce qu'à chaque fois, c'est une formidable excuse pour moi parce que de la télé, j'en consomme outrancièrement depuis toujours. Fait que là, je suis obligée de regarder des affaires. Fait que ça fait vraiment mon truc. Mais là, c'est ça. On s'est dit, replongeons dans le rétroviseur de nos séries d'il y a 10, 15, 20 ans. Mais on s'est aussi donné la consigne qu'elles soient actuellement disponibles sur une ou des plateformes. Parce qu'évidemment qu'on a le souhait que ça nous donne tous envie peut-être après d'aller revoir certains épisodes des séries dont on va parler ici. Je tiens quand même à faire une petite parenthèse là-dessus parce que ça a été une grande surprise pour moi de voir en fait que le critère de l'accessibilité de la série sur une plateforme, mais à quel point ça peut réduire les choix. J'ai cherché à comprendre pourquoi il y en avait autant qui manquaient à l'appel. Puis ce que j'ai découvert, c'est que c'est principalement une affaire de droit. Droit de suite, d'auteur, musique, artiste, blablabla, qui sera apparemment un joyeux casse-tête. Et aussi des fois parce que la série est sortie dans un monde analogue. Hein, ce n'est pas juste une vue de l'esprit. Cette histoire-là, ça a vraiment existé, un monde analogique. J'étais dedans à une époque. Donc si la série n'a pas été numérisée, ben ça explique aussi qu'elle ne soit pas accessible. Ce qui fait qu'il y a toute une partie de notre patrimoine télévisuel qu'on peut pas voir ou revoir à l'heure d'aujourd'hui. Alors j'espère sincèrement qu'on remédie à cette situation, un peu comme on le fait pour les films québécois avec la plateforme Éléphant. Mm-hmm. Bon, alors je serai pas agace ici, c'est ça que ça veut dire. Ce dont je parle, vous pouvez donc le trouver en ligne. Et là, je propose qu'on lance ces célébrations nostalgiques de notre télé avec cet extrait.
2: Tu vois, Maro, quand tu délègues, tu dilues. À force de déléguer, des responsabilités à tout le monde, il arrive deux affaires. Ou ben non, t'as du monde qui veulent décider de rien, ou ben non, t'en as d'autres qui décident de n'importe quoi. Pis ça, c'est à qui que ça sert?
3: Au bougon.
0: Là, on recule un petit peu plus de 20 ans en arrière, 2004, cette série-là de Radio-Canada.
1: Exactement, dans l'univers de la série Les Bougons, c'est aussi ça la vie. Donc, série créée par François Havard, co-écrite par Jean-François Mercier et produite par Etios, soit Fabienne Larouche et Michel Trudeau. Fait que là, vous avez sûrement reconnu la voix d'Antoine Bertrand dans l'extrait, qui incarnait le rôle de Junior. Et on dit que c'est ce rôle-là qui l'a vraiment révélé au grand public. Pareil pour Hélène Bourgeois-Leclerc, qui incarnait sa sœur Dolores. On retrouvait aussi dans le super casting Rémi Girard dans le rôle du patriarche Paul Bougon. Louison Dany dans le rôle de Rita, fidèle complice de Paul, mère du clan. Claude Laroche dans le rôle de Monon Fred, alors le mouton noir de la famille, parce que Fred, il veut toujours rentrer dans les rangs et les règles de la société. Puis ça marche pas dans le clan Bougon. Il y avait aussi Rosalie

0: Jacques dans le rôle de Mao, leur fille adoptive, et finalement Pierre Hébert dans le rôle de Pépère, qui brillait par son silence parce que c'est un personnage qui parlait pas. Alors c'est une série qui a remporté plusieurs prix Gémeaux, ça s'est étalé sur 3 saisons et elle cumule donc 50 épisodes de 22 minutes au total. Bon, alors, si vous n'êtes pas familier avec l'histoire, en gros, les Bougons, c'est donc une famille marginale de Montréal qui est convaincue que les puissants et les dirigeants de notre monde profitent du système à leur avantage et que dans une société où tout le monde triche, ben les gens honnêtes sont les perdants. Ah bon?
1: Donc, faut être malhonnête pour s'en tirer, c'est ça.
0: Exactement. Donc, eux, en riposte à ça, ben, ils décident d'arnaquer, bon, qui tantôt l'État, les entreprises, les institutions, Alouette, à travers une foule de combines et de stratagèmes qui sont tous plus improbables les uns des autres. Moi, je me rappelle donc de cette sortie en 2004. J'étais au Conservatoire d'art dramatique de Montréal. Je terminais mes études. Et puis, j'ai envie d'utiliser le terme « onde de choc » quand ça a sorti, parce que encore aujourd'hui, je me rappelle de tous les remous que les débats que ça a créés. La sortie de la série, c'était complètement fou. Ce qui en choque à l'époque plusieurs, c'est l'impression qu'on présente une caricature des gens défavorisés de la société, qu'on s'en moque, qu'on les ridiculise. Alors que c'est évidemment pas le but de François Havard, créateur de la série, comme je l'ai mentionné plus tôt. Il raconte dans une entrevue que à la fin des années 90, alors qu'il habite dans le quartier centre-sud de Montréal, il se retrouve à participer à une manifestation contre la pauvreté et les inégalités sociales, qui est organisée par un regroupement du quartier. Donc, en gros, la mission des manifestants, c'est d'entrer dans un restaurant d'hôtel chic qui est déjà ciblé, d'aller ramasser des plats de salade de macaroni qui sont offerts dans le buffet de l'hôtel et d'aller les déposer sur le trottoir, comme pour passer le message, la nourriture devrait être accessible à tout le monde. Alors, ils participent à cette manifestation. Finalement, ils se font embarquer par la police avec tous les autres manifestants qui comptaient autant des hommes, des femmes, des personnes âgées, des enfants. Ils sont libérés après 16 heures, mais on leur fait signer une déclaration qui stipule qu'ils doivent plus jamais participer à une manifestation de ce genre-là. Et là, François Havard dit, je le cite, « Ça en a peut-être découragé une couple de recommencer, mais je pense que ce qu'on visait, c'était surtout de garder tout le monde dans sa case. Le système souhaite pas voir traîner les pauvres dans les beaux quartiers ni manifester dans les rues pour améliorer leur sort. C'est ça que j'ai compris à travers cette aventure-là. »
1: Donc, c'était pour dénoncer un système... Exactement. Bien avant l'idée d'une caricature. Là,
0: exactement,
1: au contraire,
0: ouais. C'était ça l'étincelle des Bougons. Donc, de montrer à quel point c'est un peu comme, je vais utiliser le mot crosseur, n'est-ce pas? Parce que c'est ça qu'ils utilisent aussi comme terme. C'est comme, ben on a un système qui nous crosse, fait que nous autres, on va crosser le système avant que le système nous crosse. C'est comme un truc, hein? Ça y va comme ça.
1: Bien devant, pour moi, que son œuvre, elle a quand même, malgré qu'on comprenne l'objectif, ça a dérangé beaucoup de monde.
0: Ouais. Ben énormément. Écoute, l'équipe relate que des jours visionnement de presse, c'était flagrant que la série allait bousculer. À la fin de la présentation des premiers épisodes, il y a juste les comédiens et la production qui applaudissaient. Et s'il y avait quelques journalistes qui saluaient l'espèce de côté révérencieux et subversif de la série, il y a une bonne majorité qui était absolument indignée de parce qu'on venait de présenter. Et il y a même, à l'époque, le porte-parole du Front commun des personnes à cité sociale qui a eu vent du projet, qui a demandé une projection en privé avec d'autres membres d'organismes sociaux. Tout ça avant la première diffusion à la télé. Et puis, Jean-François Mercier raconte que ça s'est super mal passé, que les gens des organismes étaient hyper fâchés, même s'il essayait de leur dire que lui, François Havard, il arrivait quelque part de cet endroit-là, en fait, de pauvreté. François Havard, il dit que il s'est basé sur sa propre famille pour créer les Bougons. Ce serait une caricature des Havard que le personnage de Paul Bougon, par exemple, ben qui est donc le père de famille, il parle comme son propre père. Des fois, il y a des répliques qui seraient mot pour mot. Fait que, mais...
1: Le contexte était assez explosif, donc, à l'époque. Là, on est 22 ans plus tard. Ouais. Tu t'es relancé là-dedans. C'est comment de regarder les Bougons en 2026?
0: En fait, je pense qu'il faut toujours se rappeler à notre mémoire. Je me suis rappelé, en fait, à ma propre mémoire, les intentions des auteurs. Puis aussi l'importance de replacer la série dans l'époque dans laquelle elle avait été créée. Puis, tu sais... Évidemment, tout ce qui est non politiquement correct, puis l'irrévérence des Bougons, elle nous rentre dans le système. Là, tu sais, je veux dire, on plisse des yeux, on avale de travers, on grince des dents, on fait des gag. Mais on rit aussi, souvent, beaucoup. C'est tellement absurde, ça va tellement loin, c'est tellement subversif. Mais y a, la réplique aussi est absolument savoureuse. Ils sont extraordinaires, ces textes-là. Tu sais, puis ce qui est intéressant aussi, je trouve, de voir, c'est que tu sais, il y a 20 ans, on était en plein scandale des commandites. Jean Charest venait d'arriver au pouvoir puis de lancer sa réingénierie de l'État avec le projet de loi 25 où il promettait une restructuration du réseau de la santé et des services sociaux. On parlait des écarts qui cessaient de grandir entre les riches et les pauvres. Là, ben, tu sais, en 2026, on va pas se mentir, on est en pleine perte de foi politique. C'est la débâcle dans le communautaire, les services sociaux. Le mot ultra-riche fait maintenant partie de notre vocabulaire. Fait que c'est comme si cette, comment dire, cette volonté des bougons de dénoncer un système puis d'arnaquer un système qui avait l'impression qu'il, duquel il était arnaqué, ben c'est on ne peut plus d'actualité, tu sais. Puis je trouve qu'on a tout, ça nous donne toutes les raisons d'aller bougonner avec les bougons, quoi.
1: Le cynisme est resté et l'art sert à ça aussi, à dénoncer ce qui fonctionne pas pour faire bouger les choses. Puis on peut considérer avec la mise en contexte que tu nous as faite, les bougons ont contribué à le faire à leur façon.
0: Oui.
1: À l'époque avec François Avant. Donc on s'y relance. Donc c'est disponible sur tout.tv.
0: Exactement.
1: Les bougons.
0: Les 3 saisons, 50 épisodes. Puis c'est pas un feuilleton. Non, on peut y aller un petit épisode ici et là. L'histoire se suit, mais elle ne suit pas en même temps. C'est des épisodes un peu fermés.
1: En tout cas, ça m'a fait plaisir, moi, de me relancer là-dedans pour une deuxième fois. Maria Perron, merci beaucoup.
0: Plaisir.
1: Merci à tout le monde autour de la table d'avoir été là. Mélanie, Mike, merci beaucoup. Demain merci. À l'émission, merci. Jessica Barker, Mike Clay de Clay & Friends, Thierry Larose aussi. Dans un instant, c'est le pouvoir des mots avec Marie-Louise Arsenault, qui soit l'auteur, Philippe Besson. Je m'appelle Julien Poirier-Malo. Très content d'être de retour. On se retrouve demain, 13h.

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2: Rebecca Kwan, voici les informations. Une fusillade survenue dans le quartier Côte-des-Neiges à Montréal a coûté la vie à 3 personnes. Un policier et un civil ont été tués et le tireur a été abattu. Le service de police de la ville de Montréal a confirmé que le policier qui a perdu la vie, le premier policier montréalais en 24 ans à mourir dans l'exercice de ses fonctions, est l'agent Mohamed Lamine Bérédouane. Il était âgé de 34 ans et était policier au SPVM depuis 2021. L'identité du citoyen qui a été tué a également été confirmée. Il s'agit de Michael Mizrahi. Marc-Antoine Leblanc a préparé ce qui suit.
3: Peu avant midi, la police reçoit un appel. Le canon d'un fusil dépasserait de la fenêtre d'une chambre de l'hôtel Hilton, près du boulevard Descaries. Les policiers se rendent rapidement sur les lieux. S'ensuit un échange de tirs au rez-de-chaussée entre le suspect et les agents. Bilan, un policier et un homme perdent la vie, une autre policière et un civil sont blessés. Le tireur est abattu. Le chef du service de police de la ville de Montréal, Fadi Daguerre, est sous le choc.
4: C'est plus que terrible. C'est un drame et c'est un cauchemar. Ce genre d'événement-là, ça fait 24 ans que nous n'avons pas perdu un policier à Montréal.
3: Le tireur responsable de la fusillade a diffusé un manifeste incel violent à l'encontre des femmes. Un manifeste qui appelle à une révolution violente contre le système pour des raisons masculinistes. Le ministre de la Sécurité intérieure, Yann Lafrenière, rappelle que l'enquête ne fait que commencer.
5: Il y a des gestes comme ça qui sont difficiles à prévoir, à prévenir. Ce qui est arrivé, on connaît pas cependant tous les tenants, les aboutissants. Moi, je suis très prudent.
3: La première ministre du Québec, Christine Fréchette, remercie le travail des policiers et des premiers répondants.
6: Je veux dire que leur professionnalisme, puis leur courage, puis leur dévouement ont été essentiels dans telles circonstances.
3: Le drapeau du Québec à l'Assemblée nationale et celui de Montréal à l'Hôtel de Ville seront mis en berne. Le Bureau des enquêtes indépendantes et la Sûreté du Québec mènent leurs enquêtes. Ici Marc-Antoine Leblanc, Radio-Canada, Montréal.
2: Le ministre fédéral des Transports, Stephen McKinnon, a demandé à la société Alto de développer des tracés alternatifs pour le TGV Québec-Toronto. Il leur demande de considérer un tracé qui passerait par l'aéroport Mirabel et envisage d'ajouter un arrêt supplémentaire à Kingston, en Ontario. Si les élus sont satisfaits, la grogne ne s'estompe pas chez les opposants au projet. Estelle Côté-Sroka a préparé ce qui suit.
7: La porte-parole de l'Association des agriculteurs touchés par le TGV, Lise Beauchamp, n'en démord pas. Originaire de Mirabel, elle a fait le trajet jusqu'à Kingston pour signifier son opposition au projet.
8: Comment qu'on va pouvoir cultiver nos terres? C'est ça notre grande, grande inquiétude.
7: Le ministre des Transports, Stephen McKinnon, tente de calmer le jeu.

0: Que ce soit pour Mirabel ou partout autre dans le corridor, une chose est très claire. Aalto fera tout son possible pour mitiger l'impact sur les agriculteurs.
1: Après avoir entendu les doléances de plusieurs élus ontariens, le ministre souhaite maintenant que le futur TGV passe par Kingston et que ce nouvel arrêt soit interconnecté au réseau de trains de Via Rail pour attirer un maximum de passagers. Le PDG d'Aalto, Martin Imbleau, estime que les investissements supplémentaires seront rentabilisés.
2: Avec l'augmentation des clients qu'on aurait avec une station à Kingston, ben, business-wise, ça tombe sous le sens.
1: Même si les analyses ne font que commencer, le maire de Kingston, Brian Patterson, est encouragé.
3: Vraiment, c'est très bonne nouvelle.
1: À Mirabel aussi, un autre tracé sera étudié. La mairesse Roxane Therrien salue l'ouverture d'Ottawa qui semble vouloir minimiser les expropriations, mais maintient son opposition.
4: On n'en veut pas du TGV, complètement pas. Fracturer des terres en deux, ça n'aura jamais aucun impact positif chez nous.
1: Aalto compte présenter un tracé plus précis à l'automne. Ici Estelle Côté-Stroka, Radio-Canada, Ottawa.
5: Et en terminant, le Parti québécois fait un pas de plus vers un éventuel référendum. À l'occasion d'un conseil national virtuel, plus de 200 militants de la formation politique ont entériné le livre bleu sur l'indépendance. Le document de plus de 500 pages décrit à quoi ressemblerait le Québec au lendemain d'une éventuelle victoire du camp du oui. Sébastien Desrosiers.
6: C'était une promesse du Parti québécois de rédiger un livre bleu sur l'indépendance à l'aube des élections, un document de plus de 500 pages qui doit fournir des réponses aux électeurs qui se demandent à quoi ressemblerait une éventuelle République du Québec. Par exemple, l'accession à la souveraineté mènerait, selon le Parti québécois, au plus grand exercice de réduction de la bureaucratie jamais menée. En éliminant les chevauchements entre les ministères du gouvernement du Canada et du Québec, il envisage des économies de l'ordre de 13 à 16 milliards de dollars, ce qui mènerait toutefois à des pertes d'emplois parmi les fonctionnaires fédéraux. Aussi, un Québec indépendant, d'après le Livre bleu, aurait sa propre armée. Il proposerait également un traité de libre-échange et de libre circulation des personnes au Canada, de sorte qu'il n'y aurait pas de poste douanier aux frontières avec l'Ontario et le Nouveau-Brunswick. On peut écouter Paul Saint-Pierre Plamondon qui s'est adressé ainsi à ses militants lundi soir.
7: C'est pour l'ensemble des Québécoises et Québécois donc que le Parti québécois a préparé ce Livre bleu. Le parti lui-même n'avait jamais produit de document là, aussi complet qui explore l'indépendance du Québec dans un tel niveau de détail. Certains diront que le livre bleu est un risque, mais en fait, c'est que... Il y aura toujours des critiques dans le processus.
6: C'est une première version, dit-il, qui pourra évoluer jusqu'à un éventuel référendum sur l'indépendance qu'il promet toujours de tenir dans un premier mandat au pouvoir. Ici Sébastien Desrosiers, Radio-Canada, Québec.
5: C'est ce qui conclut les informations.

0: pouvoir des mots. Ici Marie-Louise Arsenault, bienvenue à cette série d'entretiens Le pouvoir des mots. Ce sont des rencontres avec des écrivains, des intellectuels, des journalistes. Aujourd'hui, on vous propose une rencontre avec Philippe Besson. C'est un romancier, un scénariste, un dramaturge. Il a publié une vingtaine de livres et ils sont traduits, ces livres, dans plus d'une vingtaine de langues partout dans le monde. Ses romans ont été adaptés au théâtre, au cinéma. Il s'intéresse aussi à la politique. Il a suivi le président français Emmanuel Macron lors de sa toute première campagne électorale en 2017 pour publier l'ouvrage Un personnage de roman. Son plus récent livre s'intitule Une pension en Italie. C'est une enquête passionnante sur sa propre famille qui vient de paraître au Canada il y a quelques mois chez Julliard. Bonjour Philippe Besson.
1: Bonjour Marie-Louise.
0: Merci beaucoup d'avoir accepté notre invitation.
1: Je suis ravi d'être avec vous.
0: Alors vous connaissez bien le Québec,
1: oui.
0: Philippe Besson, parce qu'il y a plus d'une vingtaine d'années, 25 ans à peu près, mm-hmm. Vous avez vécu à Toronto et vous veniez souvent à Montréal. Alors, oui. Quelle relation vous avez? D'ailleurs, Montréal apparaît au moins dans un de vos livres, Dîner à Montréal, qui est paru en 2019.
1: Oui.
0: Quelle relation vous avez avec le Québec?
1: Oh, ben, très, très sentimentale et surtout presque de gratitude, puisque en fait, c'est là que s'est écrit la première phrase du premier livre. C'est-à-dire qu'en fait, je vivais effectivement, j'habitais à Toronto, j'y étais pour le travail, et dès que je pouvais, je m'échappais pour venir à Montréal. Et puis, j'avais des images et des histoires qui tournaient dans ma tête, et ça faisait un petit bout de temps que j'avais envie de passer le pas, d'y aller, d'écrire. Mmh. Et je sortais aussi d'un chagrin d'amour, donc oui. J'étais à ramasser la cuillère, donc ça aide aussi.
0: Non, mais ça, c'est pas une anecdote, parce que le premier roman, c'est En l'absence des hommes,
1: c'est ça,
0: qui paraît en 2001. Vous commencez à l'écrire en 99,
1: le 4 septembre 1999.

0: Ah, quand même,
1: je suis à Montréal, je suis dans un hôtel, je suis dans le décalage horaire, dans le chagrin amoureux donc, et je me dis c'est le moment, et donc je vais dans un café pas loin de mon hôtel et je commence à écrire ce qui deviendra la première phrase du premier livre. Et voilà, j'ai 16 ans, je suis né avec le siècle, et là c'est une histoire merveilleuse qui commence, parce que je comprends à ce moment-là quelque chose de fondamental se joue, d'identitaire, c'est-à-dire que tout d'un coup je suis au plus près de ce que je veux être, de celui que je veux être. Et je comprends qu'il va falloir abandonner tout le reste pour ne faire que cela, écrire. Et donc cette révélation un peu bizarre...
0: Oui, c'est une révélation voilà. Quand même. Hein.
1: Oui, vraiment, elle se joue ici à Montréal. Donc c'est pour ça que je me sens une dette d'une certaine manière à l'égard de la ville. Et parce que c'est là que le baptême s'est fait, oui, la naissance en tout cas.
0: Oui, c'est un vieux cliché, hein, mais les écrivaines ont souvent raconté qu'il faut être loin de chez soi pour avoir de l'inspiration, pour travailler. Vous, on a l'impression qu'il fallait que vous soyez loin de quoi? De votre famille? Vous avez quand même 33 ans, 34 ans quand le roman paraît, là.
1: Oui.
0: Ouais, vous n'êtes pas un genou non plus.
1: Non, je suis pas un genou, mais vous savez, c'est parce que c'était très compliqué pour moi d'assumer, d'écrire des livres. Vous savez, ce qui était très étrange, c'est que quand j'ai dit à mes parents, assez jeunes, que mes préférences allaient plutôt vers les hommes que vers les femmes, c'est très bien passé. En revanche, quand il a fallu leur dire que j'écrivais des livres, là, ça a été terrible, parce que vous savez, moi j'étais le fils de l'instituteur, mon père il avait décidé que ses fils feraient de très longues et prestigieuses études pour que nous ayons de beaux métiers, des beaux salaires, etc.
0: C'est courant quand même.
1: Voilà, mais donc dire je vais devenir écrivain, c'était être un saltimbanque, être un oiseau sur la branche, donc c'était pas possible.
0: Oui, c'est ce que votre père vous a dit, hein. C'est vrai, c'est un saltimbanque dans la famille, qu'est-ce qu'on a fait pour mériter ça?
1: C'est ça.
0: Terrible quand même.
1: Oui, c'est en fait j'ai écrit donc ce premier livre En l'absence des hommes, et il allait sortir donc le 2 janvier 2001, je savais déjà depuis des mois qu'il allait sortir, et je ne savais pas comment le leur dire. Et donc le 25 décembre 2000, donc une semaine avant qu'il ne sorte, je leur ai donné comme cadeau de Noël le livre qui venait sortir de l'imprimerie. Et je me souviens de ma mère le tenant entre ses mains et se disant, mais c'est une de ces blagues, une de ces fantaisies supplémentaires, parce que ma mère était habituée à ce que je raconte n'importe quoi. Et mon père, lui, m'a regardé en disant, les emmerdements commencent. Et c'est terrible ce qui nous arrive. Donc voilà, ça a été un peu difficile au départ.
0: Oui. Ben oui. Bon, et maintenant, parce que votre père est décédé,
1: il
0: y a 13 ans maintenant.
1: Oui.
0: Bon, alors votre mère, elle est réconciliée avec le fait que vous écriviez des livres aujourd'hui?
1: Oui, ça l'amuse beaucoup, ma mère. Alors mon père aussi, je crois qu'il était très fier, parce qu'au fond, après, comme le succès est arrivé assez rapidement, ça l'a tranquillisé, on va dire. Mais un écrivain dans la famille, finalement, c'est pas de plus honteux. Bon, mais il a mis du temps. Et ma mère, oui, elle est toujours un peu surprise par mon imagination. Ça se demande d'où sort tout ça. Mais surtout que là, dans l'actuel, je lui réserve un sort un peu terrible.
0: Mais clairement, vous écrivez sur votre famille, entre autres.
1: Voilà,
0: hein, ouais.
1: Et que le personnage de la mère dans le livre ressemble beaucoup à elle, d'ailleurs. Une fois que le livre a été terminé, j'ai dit, tu sais, il faudrait quand même que tu le lises, ce livre-là, parce que même si c'est un roman, même si c'est évidemment il y a des choses inventées, même s'il y a une part de fiction, il y a quand même des choses réelles, des choses que tu vas reconnaître, et tu vas te reconnaître dans le livre. Et donc, je voyais qu'elle mettait un petit peu de temps à le lire quand même, donc elle l'a fini par le lire, et elle me dit, donc dans celui-là, tu me fais mourir. Je dis, oui, c'est ça, c'est merveilleux. Et donc elle a éclaté de rire juste après, mais
0: donc l'humour quand même.
1: Oh, elle est habituée.
0: C'est maintenant, pas toutes les mères qui auraient aimé mourir là.
1: C'est fait, mais j'ai une relation extraordinaire avec elle, donc voilà.
0: C'est une femme
1: aussi
0: formidable, hein.
1: Enfin, c'est une façon de lui rendre hommage aussi, ouais.
0: Complètement. D'ailleurs, bon, vous l'avez dit, vous aimez les hommes, vous l'avez avoué à vos parents, et on va y revenir parce que ça fait partie de votre œuvre aussi. Vous écrivez sur les relations entre hommes, vous avez écrit sur le SIDA aussi, et vous écrivez sur les secrets.
1: Oui.
0: C'est récurrent dans votre œuvre, les secrets de famille. Et c'est le cas de ce nouveau roman. Qu'est-ce qui vous intéresse dans les secrets?
1: En fait, il y a plusieurs choses. La première, c'est cette idée que donc quelque chose a été caché, dissimulé, occulté ou transformé. C'est-à-dire que tout d'un coup, il y a un album de famille et puis il y a des photos qui manquent. C'est étrange, des photos qui manquent, il y a des trous, des pages blanches. On se dit, mais il y avait quelqu'un là et il n'est plus là. Donc, évidemment, ça titille votre curiosité. Puis vous posez des questions et on répond pas aux questions. Puis vous reposez des questions et on détourne les regards. Donc vous comprenez qu'il y a une gêne, il y a une honte, il y a un déni. Donc moi, ça m'intéresse d'essayer de comprendre pourquoi quelque chose a été dissimulé. Parce que aussi, quand on cherche à tirer le fil d'un secret de famille, c'est une façon d'aller à la quête de ses origines. Voilà, la quête de vérité, c'est la quête d'origine. Comprendre d'où l'on vient, qui l'on est, de quoi on est l'héritier. Et c'est ça, les secrets de famille, c'est d'essayer de comprendre ce qui s'est passé avant nous, qui explique l'homme ou la femme que l'on est devenu aujourd'hui.
0: Savoir avec l'identité.
1: Absolument.
0: Fait.
1: Et donc ça m'intéresse profondément. Et puis, Alors après, il y a des secrets de famille absolument terribles, on le sait. Il y a des choses qui sont révélées très longtemps après et qui sont affreuses. Puis il y a des secrets de famille plus, je sais pas, heureux, mais en tout cas, qui portent leur part de bonheur, mais qui portent aussi leur part de honte ou de malheur. Ce qui est le cas dans ce livre-là.
0: Absolument.
1: Et donc, c'est quelle est la part de l'un et de l'autre, qui a gagné, qui a perdu. Et puis, aussi parce que je suis hanté par cette question du silence. J'ai souvent dit cela, que moi je viens d'une enfance de silence. Nous nous aimions dans notre famille, mais nous ne le disions jamais. Il y avait une façon d'occulter les sentiments qui était très claire. Il fallait pas parler de ça. On était retenus par une très grande pudeur, par une impossibilité à dire, à verbaliser, à oraliser, comme si c'eût été déchoir. Enfin, il y avait quelque chose de cet ordre-là. Et donc, j'écris pour faire un sort à ce silence, pour contrarier le silence, pour mettre enfin des mots sur ce qui a été tu. D'où aussi, encore une fois, ces secrets de famille. C'est tout d'un coup, il faut dire les choses. Il va falloir quand même qu'on les expose. Il faut qu'on fasse un sort à son passé, qu'on mette bon ordre dans ses souvenirs, dans sa mémoire, pour pouvoir aller de l'avant.
0: Ouais. Mais quand on dit les choses, on change tout aussi. Et ça, vous le savez très bien, parce que ce roman-là, parlons-en, c'est une éblouissante réussite. C'est extraordinaire.
1: Merci.
0: J'ai pas lu tous vos romans, mais c'est certainement, pour vous en tout cas, un roman important.
1: Oui.
0: Les lecteurs sont au rendez-vous, les ventes sont remarquables. Il y a plein de raisons d'aimer ce roman, Une pension en Italie. C'est une enquête que vous faites sur votre propre famille. Alors, on accuse souvent les écrivains d'être des vampires, vous le savez, Philippe Besson. Est-ce que vous en êtes un?
1: Oui, forcément, parce que
0: on
1: emprunte forcément à ces vérités intimes. C'est-à-dire que même quand on écrit des romans, et celui-ci est un roman, il y a une part de fiction, il y a une part d'invention, on ne peut jamais, à aucun moment, faire abstraction de sa vérité intime. Comment pourrait-on écrire un livre en occultant celui qu'on est, les gens qu'on a autour de soi, les choses qu'on a entendues, les choses qui nous ont été rapportées? Donc évidemment que même quand on fait fiction, même quand on fait œuvre d'imagination, tout ça est évidemment traversé par des choses réelles qui empruntent au récit, à la mémoire. Bon, tous mes livres en portent l'empreinte. Même les livres les plus romanesques, ils ont une part de moi ou des gens qui m'entourent. Celui-là ne fait pas exception à la règle. Alors,
0: vous ne dites pas ce qui est de l'ordre de l'invention, ce qui est de l'ordre de la réalité.
1: Absolument. Parce que j'adore me tenir sur cette ligne de crête. Oui. C'est intéressant parce que, il y a beaucoup de lecteurs qui terminent le livre en se disant, c'est trop intime pour avoir été inventé, donc c'est forcément une histoire vraie. Puis il y a d'autres lecteurs qui se disent, c'est trop romanesque pour être vrai, donc c'est forcément un truc qu'il a inventé. Et j'adore l'idée de brouiller les pistes. Mmh. Surtout qu'en plus, je m'amuse, vous qui avez lu le livre, vous le savez, à jouer avec le lecteur. C'est-à-dire que je dis, alors voilà, cher lecteur, je voulais te dire, ça, moi qui mène l'enquête, ça, je sais que c'est vrai. Ça, c'est un fait établi, objectif, il n'y a pas de doute, ça s'est passé comme ça. Puis juste après, je dis, ça, j'en sais rien. Je ne sais pas du tout comment ça s'est passé, alors j'invente, je vais former des hypothèses. Puis un peu plus tard, je dis, c'était peut-être pas des hypothèses, au fond, peut-être que c'était vrai. Et puis ce narrateur me ressemble, mais en même temps, il n'est pas tout à fait moi. Donc, ça, c'est une façon de brouiller les pistes, qui est aussi une façon de demander au lecteur de participer à ça.
0: Exact. Ça fait travailler notre propre imaginaire.
1: Absolument.
0: Oui, c'est ça qui est merveilleux dans le fait de livre. Alors, vous creusez quand même, un peu comme un détective, Philippe Besson, l'histoire de votre grand-père maternel. C'est le père de votre mère, qui s'appelle Suzanne, dans le roman. Bon, vous ne l'avez jamais connu, ni même rencontré, votre grand-père.
1: Non.
0: Oui. Enfin, c'est ce que vous racontez dans le roman.
1: C'est ce que je raconte dans le livre, effectivement. Je ne l'ai jamais rencontré.
0: Pourquoi faire cette enquête maintenant?
1: Ah, alors, je pense que d'abord, il y a la nécessité de laisser passer du temps pour être capable de raconter les histoires. C'est-à-dire qu'en fait, je pense que il faut que les histoires, elles puissent sortir du champ du réel pour entrer dans le champ de la littérature. Ça, c'est très important. J'ai écrit Arrêtez que tes mensonges, un livre en 2017 qui racontait quelque chose qui m'était arrivé dans l'année de mes 17 ans. J'avais donc mis 40 ans quasiment à écrire cette histoire-là. J'ai écrit un autre texte qui s'appelle Un soir d'été, il y a très peu de temps, qui parlait de quelque chose qui s'est passé là aussi au milieu des années 80. Il faut la patine du temps, il faut le fait qu'on soit capable de maîtriser enfin sa mémoire, et surtout qu'on puisse, encore une fois, raconter, c'est ce que je vais dire au narrateur dans le livre, raconter comme on raconte une histoire. Parce que je pense que le récit en soi, il n'est pas intéressant. Ce qui est intéressant, c'est quand il devient un récit partagé. Ce qui m'intéresse, c'est de vous raconter une histoire dans laquelle vous, vous allez pouvoir vous reconnaître. Vous racontez un secret de famille en vous disant, mais ça vous renvoie à vos propres secrets de famille. Vous posez des questions que vous vous êtes posées. Paul, le grand-père dans l'histoire, oui. Il est confronté d'abord à des choix sacrificiels. C'est quelqu'un qui a renoncé à une part de lui-même. On y reviendra, j'imagine.
0: Oui.
1: Et il est confronté ensuite à un choix existentiel qui est de dire,

0: Où est-ce que je vais? Est-ce que je choisis la liberté, la fièvre, la ferveur, l'aventure, au risque de faire exploser ma famille? Ou au contraire, est-ce que je choisis la sérénité, la tranquillité, le respect des engagements que j'ai pris, au risque de me perdre moi-même? Et toutes ces questions-là, les gens se les posent. La question des regrets et des remords, c'est est-ce que j'ai eu raison de faire cela ou est-ce que j'ai eu tort? Est-ce que plus tard je regretterai ou au contraire, est-ce que je regretterai de ne pas l'avoir fait? Et évidemment, en racontant l'histoire comme ça, le lecteur, la lectrice se trouve dans la situation de devoir se poser cette question-là et se dire, moi, comment j'ai agi? Et c'est ça qui m'intéresse profondément. Le livre, c'est avant tout un dialogue avec le lecteur. Donc, ça doit sortir du champ de la vérité pour rentrer dans celui de la littérature. Oui.
1: Et tout le monde a une famille.
0: Oui.
1: Tout le monde a une famille compliquée. La famille, c'est forcément compliqué. Il y a des secrets dans toutes les familles.
0: Oui.
1: Vous l'avez dit, il y a des secrets plus importants. Dans le code de ce livre, le secret est construit et raconté comme un thriller.
0: Mm-hmm.
1: Alors, ce qu'on a envie comme lecteur, quand on est curieux, c'est de savoir ce qui s'est réellement passé. Alors, l'histoire se déroule en 1964. Paul Virsac, votre grand-père, enfin, dans le livre, a 44 ans à l'époque. Il enseigne l'italien à Nice et il est passionné par l'Italie. Cet été-là, donc, Paul va partir avec sa femme,
0: Gabi,
1: qui serait votre grand-mère, et ses deux filles, Suzanne, qui a 18 ans dans l'histoire, qui est inspirée par votre propre mère, on aura compris, sa très jeune sœur, Colette. Bon, quand est-ce que vous avez entendu parler de ce voyage pour la première fois?
0: Oh, il y a très longtemps.
1: Ouais.
0: Il y a très très longtemps, mais j'ai pas cherché à savoir plus parce que on voyait bien que c'était quelque chose qui était là, mais dont il fallait pas parler.
1: Ah.
0: Et puis surtout, j'étais à un âge où ça m'intéressait pas tellement. Je me disais, je suis en train de me construire moi autrement. Je construisais ma vie d'homme, et donc peut-être c'est aussi une façon de répondre à la question que vous me posiez tout à l'heure. Peut-être que je suis arrivé à un moment de ma vie où on a envie de régler ces questions-là. Mais quand j'avais 25 ou 30 ans, c'était pas mon souci. Mon souci était de me construire moi, de faire mes amours, de faire mes aventures.
1: Ouais.
0: De faire mes voyages. Et donc, j'essayais de me détacher, au contraire, peut-être, de la réalité familiale. On y revient avec l'âge.
1: Oui. Comment on vous en parlait de ce voyage-là? Vous compreniez qu'il s'était déroulé là?
0: Je comprenais qu'il s'était passé.
1: Un drame?
0: Oui.
1: Ou...
0: Ouais. Je comprenais, en tout cas, que quelque chose s'était produit qui avait changé la donne. C'est-à-dire, je comprenais que... ils étaient partis en villégiature, que ces vacances devaient se passer comme des vacances normales où on allait visiter des églises, cheminer dans des champs d'oliviers ou dans des allées bordées de cyprès, regarder des villages perchés en haut des collines et passer du temps dans une pension. Très bien. Et puis, j'avais compris que quelque chose s'était produit, un incident, un événement, une aventure, une rencontre, quelque chose qui n'était pas dit, qui n'était pas qualifié, qui avait fait exploser l'ordonnancement de la famille. Et qu'ensuite, au retour, une légende avait été inventée. Une légende. Et c'est ça qui m'a, au fond, m'a le plus intéressé. C'était de dire que l'histoire avait été réécrite. C'est-à-dire, je ne savais pas ce qui s'était passé, mais je savais qu'à la place, on nous avait fourgué une histoire qui n'était pas la bonne. Et donc, ça, c'est intéressant de se dire pourquoi il faut réécrire. Pourquoi on en est au point où il faut mentir sur ce qui s'est passé. Et donc là, évidemment, ça vous titille. Le mystère, ça titille. Et c'est pour ça que le livre est présenté comme une enquête, comme un thriller. C'était effectivement celui qui enquête, le narrateur. Il interroge, j'interroge d'abord ma meuf, Suzanne, pour dire, dis-moi ce qui s'est réellement passé, puis elle esquive, elle ne répond pas aux questions, puis on y retourne. Et puis ensuite, l'enquêteur, le narrateur, il se rend sur place, parce qu'il se dit, je vais essayer de comprendre en voyant les lieux, peut-être que si je vois les lieux, je vais mieux comprendre. Et puis peut-être qu'il subsiste des témoins de cette époque-là. Donc évidemment, vous tirez les fils, et c'est ce qu'on fait quand on essaie de comprendre d'où l'on vient.
1: Ouais. Et c'est ça qui est brillant, parce que là, on est avec vous en Italie, à San Donato. La pension n'existe plus,
0: non.
1: Mais l'immeuble est encore là. Bon, alors Paul, en 64, cet été-là, va faire une rencontre qui va changer sa vie.
0: Oui, il faut pas en dire tellement
1: non,
0: plus.
1: Non, mais qu'est-ce qu'on peut dire, là?
0: On peut dire que c'est quelqu'un,
1: c'est
0: Paul...
1: C'est troublant, un thriller, parce que c'est difficile
0: d'en
1: parler.
0: Oui, c'est ça.
1: Oui.
0: On peut dire que Paul, c'est quelqu'un qui est entré dans une vie classique. Ordonné. C'est-à-dire que, effectivement, il est professeur, il a rencontré Gabi très jeune, elle était postière, il allait acheter des timbres,
1: il est
0: tombé sous le charme de cette Gabi qui était autoritaire, qui avait une allure, qui avait quelque chose de fort, alors que lui était plutôt quelqu'un de fragile et de sensible. Une espèce d'inversion des rôles traditionnels, si je puis dire, bon, même si j'aime pas ces catégorisations, mais, et donc, il a une volonté de fonder une famille. Et tout ça va bien, et on est, là aussi, ça a de l'importance au cœur des années 60. Ça dit quoi? Parce que quand on regarde les années 60 rétrospectivement, on a l'impression que c'est des années d'émancipation, d'insouciance, la croissance, tout va bien, Johnny, Sylvie, Sheila en France, bon, parfait. Sauf que ce qu'on oublie, c'est qu'on sort de la guerre et de l'après-guerre, que c'est des

0: année marquée par le poids des conventions, le poids des traditions, le poids de la religion, qu'il faut faire attention au regard. Je rappelle plusieurs choses qu'on a oubliées. C'est en France, par exemple, jusqu'en 1967, une femme ne peut pas signer un chèque sans l'aval de son mari. C'est-à-dire que les femmes sont maintenues dans l'enfance. Si une femme, par exemple, demande le divorce en 61 ou 62, elle est condamnée à l'opprobre, à la honte. Donc, c'est des années qui préparent l'émancipation future, mais c'est des années encore très corsetées. Donc, c'est des années bascules. Et au fond, Paul, il incarne cette bascule-là. C'est ça qu'on peut dire sur lui. C'est qu'au fond, c'est le passage d'une époque très corsetée, très normée, où il faut faire comme on nous a dit, à une époque où peut-être on pourrait choisir sa propre liberté et sa propre émancipation. Ouais. Et c'est lui qui le vit bizarrement, c'est lui qui va décider ce changement. Voilà ce qu'on peut raconter peut-être sur lui.
1: Oui, grâce à la rencontre qu'il va faire.
0: Oui.
1: Pourquoi vous avez choisi d'écrire cette histoire sous la forme d'un thriller?
0: Parce que justement, il fallait que le lecteur soit dans cette tension. Parce que l'attention, en deux mots, ça oblige à l'attention, à être attentif. Je crois à ça beaucoup.
1: C'est vrai.
0: J'avais écrit, par exemple, un livre il y a quelques années qui s'appelle Paris-Briançon. Je faisais voyager des gens dans un train de nuit.
1: Oui.
0: Et je racontais ça. Je disais, vous voyez, je fais monter des gens dans un train de nuit. Ils vont passer 12 heures ensemble. Bon. Et ils se connaissent pas. Ils vont apprendre à se connaître. Bon, tout ça était gentillet. Bon, tout ça. Et je disais juste, quand même, au lecteur, dès le début, enfin, faut que je vous raconte une petite chose néanmoins. Faut que vous sachiez, cher lecteur, que certains d'entre eux seront morts au petit matin. Et donc, évidemment, le lecteur, il se disait, mais pourquoi? Qui va mourir? À quel moment? Dans quelles circonstances? Et on ne le savait que très tard dans le livre. Et en même temps, le lecteur savait une chose que les personnages eux-mêmes ne savaient pas, c'est que quelques-uns d'entre eux allaient mourir. Mmh. Et donc, évidemment, cette tension, elle vous oblige à faire attention à chacun des lecteurs, des personnages, et vous dire, est-ce que c'est lui qui va mourir? Qu'est-ce qui va lui arriver? Et c'est comme ça que j'ai aussi imaginé une pension en Italie. Je voulais qu'on se dise à chaque instant, mais qu'est-ce qui s'est passé en Italie et qu'est-ce que le narrateur a une chance ou pas de retrouver après coup.
1: Et puis vous faites exprès, on imagine le pire en fait.
0: Bah oui, hein, oui, forcément. Mais oui, mais vous savez, les écrivains sont aussi un peu pervers. Ils s'amusent. Il faut ça. C'est un jeu, l'écriture. Même quand on écrit des tragédies, c'est un jeu. On joue. Moi, je suis venu à l'écriture des livres parce que je voulais devenir quelqu'un d'autre que moi-même. Je voulais incarner d'autres personnages que moi-même. Je voulais vivre des vies supplémentaires. Je voulais aussi aller sur des pistes où je n'avais aucune chance d'aller. Moi, sans les livres, je n'aurais jamais été une femme en robe rouge comme dans l'arrière-saison, jamais un gigolo à Gare de Florence comme dans Un garçon en Italie ou plein d'autres. C'est ça la lecture et la littérature et l'écriture. Ça vous donne de la vie en plus. Donc ça m'intéresse.
1: Et c'est vrai pour le lecteur aussi. Hein,
0: ben oui.
1: C'est Umberto Eco qui le dit. Hein, quand on lit, on a des milliers de vies.
0: Absolument.
1: Bien sûr. Revenons à votre mère,
0: oui,
1: qui est toujours vivante. Bon, elle l'a lu. Comment elle se sent? Parce qu'il y a quand même une forme de captation d'une histoire familiale.
0: Oui.
1: Il y a un dévoilement d'une certaine vérité. Comment ils vivent ça? Comment ils vivent ça, votre famille? Parce qu'on a maintenu le secret longtemps.
0: Oui,
1: là. Vous le faites éclater, le secret.
0: Oui, mais très
1: là.
0: Bien, parce que ce livre est le contraire absolu d'un règlement de compte. C'est au contraire un livre d'amour et c'est un livre d'hommage. C'est-à-dire que moi, je voulais rendre hommage à ces gens de ma famille et de la famille d'une manière générale. Et donc, et en particulier aussi à Suzanne, la mère, qui ressemble encore une fois beaucoup à la mienne. Et donc, je pense qu'ils l'ont reçu, et je sais qu'ils l'ont reçu comme un message d'amour. C'est-à-dire que, franchement, le personnage de Suzanne, encore une fois, de la mère dans le livre, c'est un personnage, je crois, qui va émouvoir beaucoup les gens. Elle est à la fois formidable dans sa jeunesse parce qu'elle a cette espèce de liberté qui va advenir. Elle a cette envie d'indépendance qui sourd en elle. Elle a aussi cette espèce de prescience. Elle comprend qu'il se passe quelque chose sans être capable de mettre des mots là-dessus. Elle a aussi un rapport très privilégié avec son père.
1: Elle aime son père.
0: Elle aime follement son père.
1: Oui.
0: Et donc ça, c'est intéressant. Et des années plus tard, au fond, elle a la possibilité, enfin, grâce à son fils, écrivain, de peut-être se réconcilier avec son passé, de peut-être trouver quelque chose. Et d'abord, elle dit à son fils écrivain, elle dit « Cette histoire est la tienne autant que la mienne ». C'est-à-dire qu'elle comprend aussi que c'est une histoire partagée. C'est ça la descendance, c'est ça l'hérédité. Le petit-fils, il est aussi l'héritier de cette histoire autant que la fille. Et puis, c'est une façon de dire « J'ai envie de savoir ce qui est arrivé à mon père. Et j'ai envie de savoir s'il a été heureux, mon père. »
1: Ouais.
0: Donc voilà.
1: Ouais.
0: Donc non, tout ça se passe bien,
1: ouais.
0: Ça va. Non, et puis c'est des belles...

0: moi, c'est une histoire qui finit bien, qui finit même merveilleusement.
1: La grand-mère, donc, on n'en est pas certain si elle finit par être
0: heureuse. Mais la grand-mère, il y a un truc, moi, qui m'intéresse dans le personnage de la grand-mère, c'est que... Alors, je peux pas en dire trop parce qu'on va pas dévoiler, mais... Elle fait un acte, la grand-mère, qui est un acte, mais incroyable pour une femme de son époque. Elle prend une décision, effectivement, extrêmement radicale, mais qui est un acte, là aussi, d'émancipation. C'est-à-dire que tout d'un coup, elle dit, OK, je prends mes responsabilités, je fais quelque chose maintenant qui change là aussi la donne, mais c'est l'acte d'une femme peut-être libérée, affranchie de quelque chose, d'une certaine manière. Et donc, moi, je trouve qu'elle a une espèce d'autorité et de force et de puissance incroyable, Gabi.
1: Elle me plaît beaucoup.
0: Non, mais vraiment. Parce que elle pose un acte que peut-être d'autres femmes à sa place n'auraient pas posé comme ça. Peut-être d'autres femmes se seraient accommodées.
1: Disons qu'ils vont tous les deux choisir leur vie.
0: Oui, absolument.
1: Bon. Et c'est un roman là-dessus. Vous l'avez évoqué en début d'entretien. C'est un roman sur qu'est-ce qu'on doit faire pour être en accord avec notre essence, en fait.
0: Oui.
1: Dans les deux cas, les gestes sont radicaux.
0: Oui.
1: Est-ce que le jeu en vaut la chandelle?
0: Eh bien,
1: Paul, il va tout abandonner, là.
0: Mais c'est la question que pose Sully. Mais vous savez, on pourrait considérer que la question fondamentale du livre, c'est quel est le prix à payer pour être soi? Quel est le prix à payer pour être soi? C'est une question que Paul s'est posée très tôt dans sa vie, et c'est une question qui va se reposer à lui dans cet été 1964. Quel prix on paye pour être soi, et quelles conséquences ça emporte, et quels dommages collatéraux on provoque quand on choisit? C'est ça. Mais il y a une question qui est encore plus importante, c'est quel serait le prix à payer pour ne pas être soi? Est-ce que le prix à payer pour ne pas être soi, il n'est pas encore plus lourd? Et j'évoque à un moment dans le livre, et c'est pas un hasard, le film Sur la route de Madison. Beaucoup de ceux qui nous écoutent ou nous regardent ont vu ce film-là.
1: Et ah oui, avec Meryl Streep.
0: Voilà, on se souvient très bien de la scène de la fin, de la main sur la portière. Et vous avez Meryl Streep qui est là dans la voiture, elle attend que son mari revienne de course, sous une pluie battante, et il y a Clint Eastwood, son amant de 4 jours, qui est là, qui, sous la pluie, et qui l'implore d'un seul regard de le suivre, et elle sait pas ce qu'elle doit faire, elle a la main sur la portière, et là, elle a un choix existentiel. Soit elle baisse la poignée de la portière, et elle suit cet homme-là, et elle choisit l'affranchissement, l'aventure, l'amour, la ferveur, mais aussi le risque fou d'une existence nouvelle. Elle choisit aussi la sensualité, le réveil, de quelque chose qui s'était éteint chez elle. Ou alors, elle reste dans la voiture, elle ne baisse pas la portière et elle choisit la sécurité, la tranquillité, le respect des engagements qu'elle a pris 20 ou 25 ans plus tard, l'idée de rester avec le père de ses enfants, mais c'est aussi une route prévisible vers la mort. Et c'est quoi le meilleur choix? Je sais pas, moi je sais pas la réponse. Enfin, moi je sais ce que j'aurais choisi, mais je veux dire, il n'y a pas forcément de bon ou de mauvais choix, mais il y a un choix à faire. Et ce qui est sûr en tout cas, c'est que ça se joue sur un instant. C'est-à-dire que tout d'un coup, là, vous êtes devant quelque chose qui est que, quoi que vous fassiez, votre vie sera radicalement différente après. Ça ne sera plus du tout la même chose après. Et donc ça m'intéresse, ces moments de bascule.
1: Ouais. Ce qui vous intéresse aussi, c'est le prix à payer pour être soi.
0: C'est ça.
1: C'est au cœur de votre œuvre, ça.
0: Mais oui, parce qu'il y a un moment, c'est quand même compliqué.
1: Pourquoi?
0: Parce que, alors d'abord parce que je l'ai vécu moi personnellement, d'abord dans ma vie affective, il y a un moment avant de pouvoir dire les choses clairement et à voix haute, j'ai vécu dans le silence, dans la terreur, dans la honte, dans l'impossibilité de dire, etc. Et donc c'est difficile quand vous comprenez où vous porte votre sexualité et que vous savez qu'en face de vous, vous n'avez pas la possibilité de le dire et que vous avez surtout de la violence, de la virulence. Moi, j'ai dû affronter des gens qui m'ont gentiment cassé la gueule pour ce que j'étais. Donc c'est un peu dur quand même, bon, quand vous avez 16, 17, 18 ans et qu'il faut vous construire. Et puis je l'ai vécu, comme on le disait tout à l'heure, quand vous avez 30 ou 32 ans et que vous êtes engagé dans une vie où tout va bien. Moi, j'étais très heureux dans ma vie, je gagnais très bien ma vie, c'était formidable. J'avais un beau métier que je renie pas, aucun souci avec ce que j'ai fait avant.
1: Directeur des ressources humaines dans des entreprises.
0: Absolument. J'ai pas de souci avec ça. J'assume absolument tout ce que j'ai fait avant. Mais vous vous dites, est-ce que j'abandonne ce confort-là, cette sécurité-là, cette vie, franchement, qui était une vie très, très, très, très confortable, pour l'ombre, pour quelque chose qui est très risqué et pour un métier où j'ai 99,9% de chances de ne pas vivre de ma plume? Eh ben, je l'ai quand même fait. Parce qu'il y a un moment, c'est irrésistible. Il faut décider d'y aller. Mais c'est vrai que quand vous le faites, c'est un saut dans le vide. Mais c'est ça ou mourir. Il y a un moment, vous vous dites,

0: c'est aussi simple que ça. C'est ou vivre ou mourir.
1: Merci beaucoup d'être avec nous aujourd'hui, Philippe Besson.
0: Merci.
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1: On passe une heure complète, on est chanceux avec Philippe Besson. C'est l'un des écrivains français les plus lus dans le monde. Philippe Besson, vous êtes né le 29 janvier 1967 à Barbezieux-Saint-Hilaire.
0: Oui.
1: Ça fait rire. C'est en
0: Charente. Oui, parce
1: que je
0: pense que voilà, peu de gens connaissent Barbezieux. Non. Oui, ça c'est sûr. Oui.
1: C'est comment Barbezieux?
0: C'est une petite ville de 4000 habitants qui est coincée entre Angoulême et Bordeaux, vous voyez.
1: Oui.
0: Et qui était connue il y a des années parce qu'il y avait des embouteillages à Barbezieux. Vous voyez, il y avait la Nationale 10 qui passait là. Et donc, au moment des vacances, les gens étaient bloqué à Barbezieux. Vous voyez, il y a des réputations un peu bizarres. Ouais. Mais c'est la ville de mon enfance et je l'aime beaucoup.
1: Votre père était instituteur, votre mère était claire de notaire. Vous êtes un fier représentant de la génération X.
0: Oui.
1: Oui. Est-ce que vous vous sentez, vous, comme étant quelqu'un qui appartient à cette génération là qu'on a beaucoup décrite comme la génération du no future là, Philippe?
0: Oui, ben, c'est-à-dire qu'en fait, ce qui est curieux, c'est que nous, on est arrivés au moment où on a eu droit, grosso modo, aux crises économiques,
1: oui.
0: Au sida,
1: oui.
0: à l'idée à la perte des illusions, d'une certaine manière, à la fin des empires, et à l'idée qu'il allait pas nous arriver grand chose après. Donc c'est vrai que c'était une génération un peu difficile. Alors j'ajoute effectivement que je l'ai évoqué, mais pour moi c'était particulièrement prégnant. La question du sida, elle a joué beaucoup sur moi, parce que beaucoup de mes amis qui ont eu 23 ou 24 ans n'ont jamais eu 24 ou 25 ans.
1: Ouais.
0: Et donc, on n'est pas du tout préparé à la disparition des gens de son âge. On peut se résoudre à la mort de quelqu'un qui a 90 ans, qui est votre grand-père ou votre arrière-grand-père et qui va mourir dans son sommeil calmement, très bien. Mais on peut pas se résoudre à la disparition de quelqu'un qui a 25 ans, qui est votre ami, votre amant, votre amoureux. Vous pensiez que vous aviez du temps. Vous l'avez plus. Vous pensiez que vous aviez la vie devant vous et vous ne l'avez plus. Et vous allez devoir vous débrouiller avec l'absence, avec la disparition, avec le manque. Quand vous voudrez parler à ces gens, il faudra aller dans des cimetières. Quand vous regarderez les photos, ils seront plus là. Vous vous direz, ils ont tous disparu et je suis le dernier survivant sur la photo. Eh ben, un jour, vous faites une chose, c'est que vous commencez à écrire des livres. Pourquoi vous écrivez des livres? Parce que tout d'un coup, ça vous permet de les rendre vivants à nouveau. Ça permet de les rendre présents à nouveau. C'est une façon de dire, ça n'est pas que des morts. Avant d'être des morts, ils ont été vivants. Ça n'est pas que des disparus. Avant d'avoir disparu, ils étaient avec moi, dans ma vie. Ils ont été drôle, émouvant, agaçant, formidable, sensuel, très con, très joyeux, très joli, très tout ce que vous voulez.
1: Mais ils étaient très jeunes aussi.
0: Aussi, et voilà. C'était merveilleux.
1: Ouais.
0: Et donc, et puis en même temps, vous, encore une fois, vous les avez regardés partir. C'est-à-dire, tout d'un coup, je ne me remets pas de cette hébétude. Vous êtes avec quelqu'un, et puis 6 mois plus tard, vous êtes avec cette même personne qui pèse 42 kilos. À la peau émaciée, tachée, vous tenez un bras qui est comme un os friable, et vous savez que c'est fini, et qu'il va falloir dire au revoir, et que cet au revoir est un adieu, et que vous allez rester, et que lui ne sera plus là. Et vous ne comprenez pas pourquoi ça s'est produit, et lui ne comprend pas. Et on essaie d'être drôle jusqu'au bout, parce que c'est... voilà, c'est l'élégance, faut être joyeux jusqu'au dernier moment, et puis c'est pas possible, voilà. Et donc, ouais. C'est des images inoubliables, en fait. Donc, moi, en plus d'être la génération X, je suis aussi une génération décimée. Vraiment, le vide s'est fait autour de moi. Mon premier livre, on l'évoquait, L'absence des hommes, ouais. ça parlait, et c'est une métaphore, évidemment, pour moi, mais ça parlait de la Première Guerre mondiale et de tous ces jeunes gens qui sont morts sur le champ de bataille.
1: Exact, 1916.
0: 1916, ouais. Et vous avez ce jeune homme qui dit... je vois autour de moi, ça tombe, toutes les balles arrivent en face et tous mes compagnons meurent. Nous partons au front et les compagnons tombent sous les balles et moi je continue. Et pourquoi la balle ne m'a pas visé moi? Et pourquoi elle a visé celui d'à côté, oui. que je ne reverrai jamais? Eh ben, c'était ça, c'était une génération partie sous les balles.
1: Oui, puis vous êtes senti épargné, parce que vous, êtes vivant, vous avez survécu à cette époque-là.
0: Et du coup, vous avez aussi le syndrome de l'imposteur, c'est-à-dire oui. aussi le pourquoi moi j'ai survécu et pas eux? Pourquoi moi je suis toujours là et pas eux? C'est terrible. On est très heureux d'être vivant et on comprend pas pourquoi on l'est. Mmh. Et donc c'est assez curieux de devoir vivre avec ça, avec cette espèce de culpabilité du survivant.
1: Ouais. Ouais.

0: Il faut faire quelque chose de sa vie. Il y a une urgence, on imagine.
1: On fait des livres.
0: Ouais. À quel âge?
1: Vraiment. Oui. Les livres naissent de ça aussi, vraiment. De cette idée de dire, il faut contrarier cette disparition généralisée.
0: À quel âge vous êtes rendu compte que vous aimiez les hommes, Philippe?
1: Très jeune.
0: C'est-à-dire?
1: J'avais 10-11 ans. J'avais mon voisin dans le petit village où je vivais, parce que Barbezieux, c'est la ville où je suis né, mais j'ai grandi dans un village encore plus petit qui s'appelle La Mérac, où il y avait 180 habitants. Et mon voisin avait le même âge que moi, et j'ai senti que c'était lui qui m'intéressait, qui m'attirait. Et puis après, vers l'âge de 13-14 ans, j'ai su. Et puis tout le monde savait, parce qu'on me traitait de sale pédé dans la cour, donc ils avaient compris, parce que j'avais des gestes de fille et qu'on assimilait cette féminité apparente à l'homosexualité, ce qui est évidemment un raccourci absurde, mais qui existait et qui existe encore aujourd'hui. Et donc, avec les injures, j'ai découvert l'homophobie. C'est bizarre, mais c'est l'homophobie qui vous fait prendre conscience aussi de votre homosexualité. C'est la haine que vous suscitez qui vous fait prendre conscience de celui que vous êtes. C'est le dégoût, le mépris, le dédain que vous suscitez qui vous fait prendre conscience de ce que vous êtes. Alors moi, j'en ai fait, après coup, une force. C'est-à-dire qu'au fond, je me suis dit, il faut lutter contre ça, cette cruauté, cette violence. Ça en a tué beaucoup d'autres. J'ai évoqué ça dans Arrête avec tes mensonges. Arrête avec tes mensonges, c'est le récit de deux garçons. L'un, c'est moi, et l'autre, c'est Thomas. Et Thomas, il va mourir de son déni et de sa honte. Et moi, je vais au contraire dire, il faut lutter contre la connerie. Ils sont cons, ils sont nombreux, mais parce qu'ils sont nombreux et qu'ils sont cons, il faut lutter.
0: Ouais, ça vient avec une tragédie, en fait, aimer, parce que Arrête tes mensonges, ça raconte une histoire d'amour que vous avez vécue.
1: Oui,
0: hein.
1: Oui, c'est ça.
0: Avec ce garçon, bon, vous êtes en terminale, c'est l'équivalent de la fin du cégep. Vous avez quoi, 19 ans?
1: 17 ans.
0: 17 ans. Bon, vous avez 17 ans, vous tombez amoureux de ce garçon. Lui, il est incapable de vivre cet amour-là au grand jour. Il va se suicider, Philippe. C'est tragique, c'est très tragique.
1: Mais ça arrivait souvent, c'est ça qu'il faut savoir. C'est-à-dire que le suicide était une des causes... Enfin, l'homosexualité est une des causes premières du suicide, notamment chez les adolescents, pendant très longtemps. Et encore aujourd'hui, ça reste une cause importante. Mais parce qu'encore une fois, l'idée, c'est quelle va être ma place, quelle va être ma vie, comment je vais pouvoir vivre avec ça. Est-ce que je suis capable de l'assumer au grand jour? Est-ce que c'est ce qu'on attend de moi? Non, c'est pas ce qu'on attend de moi, on attend de moi autre chose. Donc il y a beaucoup de gens qui se sont enfermés dans le déni, dans la honte, dans le silence. Et jusqu'à la mort,
0: Oui, on y revient, avoir le courage de vivre selon ce qu'on est.
1: Bien sûr.
0: Selon son âme, selon son cœur. On peut dire aujourd'hui que vous êtes devenu un auteur phare pour, bon, de la culture homosexuelle. Au sens très très large.
1: Oui, je sais pas. Comment vous vivez
0: avec ça? Parce qu'il y a des lecteurs. Bon, les gays vous aiment. Hein, et puis ça, c'est merveilleux. Mais pas que, évidemment.
1: Oui, quand je vais dans les rencontres, je vois que c'est d'ailleurs beaucoup des femmes qui m'aiment.
0: Oui. Les femmes lisent.
1: 90% de mes lecteurs sont des lectrices. Oui. Je n'ai jamais voulu être militant. Je me méfie du militantisme. Je veux dire par là, pas forcément dans la vraie vie. Dans la vraie vie, on peut être un citoyen militant, on peut être engagé sur des causes, et je le suis moi-même, donc j'ai pas de souci avec ça.
0: Oui.
1: Mais je me méfie du militantisme dans les œuvres littéraires ou cinématographiques, etc. Je pense que ça fait des mauvais livres quand on veut être militant. Mais en revanche, on a le droit, quand on écrit des livres, de raconter des histoires où, tout d'un coup, il y a quelque chose qu'on peut entendre, il y a une voix qui porte, il y a une leçon, une morale qu'on peut entendre, une utilité éventuelle. Donc c'est vrai que quand j'écris Arrête avec tes mensonges, je me dis que sans doute je dois lutter un peu contre l'homophobie. Quand j'écris Ceci n'est pas un fait divers, je pense que je verse mon écho à la lutte contre les violences faites aux femmes. Quand j'écris Vous parlez de mon fils, je suppose que je suis pas inutile dans la lutte contre le harcèlement. Donc ça m'intéresse de passer, mais je le fais en romancier. Ça veut dire quoi? Comme toujours, je raconte une histoire, et ma volonté à moi, c'est de parler au cœur, c'est-à-dire de viser le cœur, et donc d'être dans le registre qui est le mien, c'est le registre du sensible, du sensoriel, du sensuel, du sentiment, avec l'idée que ce faisant, peut-être je vais émouvoir, interroger, percuter, bouleverser, et que ça permettra d'éveiller les consciences. C'est-à-dire que tout d'un coup, on comprendra quelque chose après coup. Mais ça n'est pas mon geste initial et ce n'est pas, je ne veux pas marteler, je suis pas là pour enfoncer un clou. Bon. Il faut, au contraire, le faire avec le plus de nuances et de subtilité et de distance possible et toujours avec l'idée de faire une histoire et d'être dans le registre du sensible.
0: Ouais, mais quand on est lecteur, quand on est lectrice, ce qu'on voit devant un bon romancier, ce que vous êtes forcément, c'est la capacité d'exprimer la multiplicité des existences. Dans le cas de raconter des histoires d'amour entre hommes, par exemple, c'est de permettre à des hommes, à des femmes aussi, à

0: toutes sortes de gens, oui, de comprendre ce qui peut se passer. Il y a une vraie montée de l'homophobie et de la transphobie à l'heure actuelle.
1: Oui.
0: Que l'on voit. Oui, je vois vos yeux changer pour la télévision, là. Mmh. C'est intéressant. Oui.
1: Bah, regardez ce qui se passe chez votre voisin américain. Enfin, c'est assez effrayant, quand même. C'est-à-dire que là, on est en train de revenir en arrière sur un nombre de questions invraisemblables. On était déjà revenu, mais c'est toujours la même histoire. C'est toujours lié sur les droits des femmes. Pardon, mais ce qui s'est passé là aussi aux États-Unis sur l'avortement, etc. Ouais. C'est même inconcevable. On revient en arrière, des années, des décennies en arrière. Mmh. Et c'est pareil sur la question des droits LGBT, c'est pareil sur la question de la transphobie. C'est terrible. C'est-à-dire, c'est l'idée de nier la différence, de nier l'identité, de considérer qu'il y a une norme et que cette norme, elle est suprémaciste, qu'elle l'emporte sur le reste, que elle condamne la dissemblance, la différence, la minorité. C'est-à-dire que la minorité, elle pourrait exister à côté de la majorité, d'ailleurs, elle a toujours cette chose-là, mais
0: dans
1: là,
0: le cas
1: non.
0: Des femmes, c'est pas une minorité qu'on condamne.
1: En l'occurrence, ouais, non, pour les femmes, ouais, je vais y revenir.
0: Ouais.
1: Mais si on parle de l'homosexualité.
0: Absolument.
1: C'est cette idée que la minorité devrait même cesser d'exister. Elle doit cesser d'être visible, de se manifester, elle doit se taire, elle est condamnée à l'invisibilité, au silence. Et sur les femmes, c'est effrayant. C'est-à-dire que là, on parle de la majorité de l'humanité, mais on lui explique on explique aux femmes qu'on va décider pour elles ce qu'elles peuvent ou pas faire de leur corps. Des hommes font des lois pour dire aux femmes ce qu'elles peuvent ou non faire de leur corps. On en est là. En 2026, énoncer cette phrase-là devrait condamner définitivement ceux qui font ça. Ben non, ça se fait, et ça se fait sans aucun problème. Moi, je suis accablé par le retour en arrière, et heureusement, des femmes, et pas que, mais beaucoup de femmes se lèvent et luttent un peu partout, mais, et dans les minorités, beaucoup d'homosexuels ou d'autres se battent, mais il faut avouer que la partie est difficile à remporter.
0: Oui, bien sûr. C'est une question philosophique. Comment vous l'expliquez, ça, cette volonté implacable de retourner en arrière, qui plaît? C'est un discours qui plaît, qui attire.
1: Oui,
0: c'est un discours conformiste, conservateur. Comment vous l'expliquez?
1: Parce que je pense qu'effectivement, le conservatisme a le vent en poupe. Je pense qu'il y a une espèce de nostalgie d'un temps béni, ancien, passé. Le 7 est mieux avant. Vous savez, moi, c'est terrible, on a ça aussi en France, mais j'ai dit, mais c'était mieux avant quoi? C'est quand les femmes devaient demander à des tricoteuses de les faire avorter dans des arrière-cours? C'était quoi quand les femmes n'avaient pas de lave-vaisselle et qu'il fallait qu'elles aillent au lavoir? C'était mieux quand effectivement elles demandaient l'accord de leur mari pour signer des chèques? C'était mieux quand elles étaient réduites à l'enfance? C'était mieux quand elles n'avaient pas le droit de vote? C'est ça, votre temps béni, passé, formidable? Enfin, on est chez les fous, bon. Et puis, on voit bien le triomphe du masculinisme.
0: Oui.
1: C'est-à-dire qu'aujourd'hui, les influenceurs masculinistes sont partout et on explique que c'est eux qui doivent dominer. Enfin, c'est assez terrifiant. Et donc, ça, vous le déclinez après sur tout le monde. Et ça devient effectivement un discours du mâle dominant, blanc, qui fait que tout le reste doit se soumettre.
0: Oui.
1: Moi, c'est quelque chose qui m'inquiète terriblement.
0: Mais on imagine. Est-ce que ça rajoute une responsabilité supplémentaire quand on a... le rôle que vous avez, c'est-à-dire d'écrire quand même.
1: Oui,
0: est-ce que vous le voyez comme une responsabilité supplémentaire?
1: En tout cas, je me dis que ça donne pas envie de se taire.
0: Ouais.
1: Ça donne pas envie de courber les chines. Ça donne plutôt envie de redresser les chines et de parler. Et de parler même à contre-courant, et de parler même en se disant que on est minoritaire, même en se disant qu'on va se faire massacrer, parce que j'imagine qu'après vous vous faites massacrer sur les réseaux sociaux, voilà, on dit celui-là vit dans un autre monde, celui-là,
0: ouais,
1: je sais pas quoi, bon, je vois très très bien les critiques qui arrivent derrière, je m'en fous. Il y a un moment, il y a des combats qui doivent être menés, et on s'étonne de devoir les mener, c'est ça qui est fou, on s'étonne de devoir les mener.
0: Mmh. La vie intime, c'est politique. Raconter l'intimité comme vous le faites dans des romans, c'est forcément politique.
1: C'est politique,
0: ah,
1: bien
0: ouais,
1: sûr.
0: Ouais.
1: Mais évidemment, l'intime, c'est politique.
0: Oui.
1: Donc, il faut, nous autres, les écrivains, mais les chanteurs, les artistes ou plein d'autres, s'en emparer. Ça fait partie, oui, de notre responsabilité. Ouais. Alors, on le fait encore une fois avec nos moyens, comme je le disais. On fait des chansons, on fait des films, on fait des livres, on fait des peintures, on fait tout ce que vous voulez, mais on raconte avec notre langage à nous, mais puisque c'est le nôtre, on l'utilise.
0: Ouais. Parfois, on s'engage aussi. Parfois, on dit, moi, je soutiens un politicien plutôt qu'un autre. Vous avez soutenu Ségolène Royal en 2007, par exemple.
1: Oui.
0: Bon, pourquoi vous faites ça? Quel est votre rapport à la vie politique?
1: Alors,
0: politique au sens large.
1: Alors, d'abord, je suis un citoyen qui vote. C'est-à-dire que, voilà, moi, je trouve que c'est quand même

0: un privilège absolument incroyable de pouvoir choisir les gens qui nous dirigent. Donc le droit de vote, il y a quand même des gens qui sont battus et qui sont morts pour qu'on l'ait. Donc ça se traite pas en le galvaudant. Donc moi j'exerce mon droit de citoyen, ça me paraît logique. Bon, après il se trouve que j'appartiens plutôt au camp des progressistes ou de la gauche. Donc c'est vrai que quand il y a les candidats de gauche, c'est plutôt à les soutenir. Voilà. Parfois ils ont gagné, souvent ils ont perdu. J'ai plutôt été perdant que gagnant.
1: C'est Nicolas Sarkozy qui a gagné en 2007.
0: Absolument, en 2007. Oui. Voilà. Mais après, ça m'intéresse parce que c'est la vie de la cité. Mais moi, je suis aussi un démocrate. C'est-à-dire que quand Sarkozy gagne en 2007, je suis évidemment triste parce que c'était pas mon candidat. Je suis même en colère parce que je pense que ça va pas forcément être bon pour plein de gens. Mais je respecte. Je trouve, c'est ça aussi la force de la démocratie, c'est-à-dire, il y a une majorité de gens qui ont voté pour lui. Moi, je m'incline. Il est le président légitime. Il a 5 ans devant lui. Il a le droit de faire ce pourquoi les Français l'ont élu. Et je ne vais pas dire au bout de 2 jours, ah là là, il n'est plus légitime, il faut qu'il s'en aille, etc., comme on l'entend aujourd'hui. Moi, il y a un moment, il faut respecter aussi le temps des élections. C'est-à-dire que quand on élit quelqu'un, 3 mois après, on considère qu'il a pas tenu ses promesses, qu'il a pas tenu ses engagements, qu'il faut qu'il parte, qu'il est impopulaire, que c'est pas... Non! On élit, nous, en l'occurrence, quelqu'un pour 5 ans, laissons-le travailler 5 ans. Moi, il y a des présidents qui ont été élus qui n'étaient pas du tout mon genre de beauté, mais il faut les laisser gouverner. Mais il y a un moment, c'est ça aussi le respect de la démocratie. C'est il faut s'incliner devant le choix de la majorité.
1: Bien sûr.
0: Quand la minorité a perdu, elle a perdu. Point.
1: Oui, je vous pose la question, puis vous me voyez venir là, parce que vous êtes l'un des seuls écrivains, en ce cas que j'ai interviewé, à avoir suivi un président pendant la campagne électorale de 2017. Oui. Bon, c'est Emmanuel Macron.
0: Oui.
1: Bon, c'était votre idée, je crois, de le suivre. C'était votre ami Emmanuel Macron. Comment on rencontre Emmanuel Macron?
0: Alors en fait, je l'ai rencontré bien avant qu'il soit président. Oui. Je l'ai rencontré 2 ou 3 ans avant qu'il soit président. Il était à ce moment-là simple conseiller de l'ombre, puis ensuite il est devenu ministre. Je l'ai connu
1: auprès de François Hollande.
0: Voilà, je l'ai connu complètement par hasard dans un dîner où j'étais moi-même invité. Il y avait une dizaine de personnes dans ce dîner, donc voilà. Sa femme est arrivée d'ailleurs avant lui, et donc j'ai d'abord rencontré sa femme, Brigitte Macron, qui est donc prof de lettres, et donc nous avons discuté de littérature, nous avons discuté de Madame Bovary, du Rouge et le Noir, de choses comme ça. Et puis lui est arrivé, et ce qui m'a plu en fait quand il est arrivé, c'est que, vous savez, il m'est arrivé de rencontrer pas mal d'hommes politiques, et quand ils arrivent, en général, leurs femmes cessent d'exister. Ils prennent toute la lumière et elles deviennent totalement potiches. Et ce qui est toujours un truc qui a donc m'exaspérer. Et là, pas du tout. J'ai trouvé un couple égalitaire. Elle parlait autant que lui. Elle s'exprimait. Il lui laissait la place. Et je me suis dit, ça m'intéresse déjà. Il y avait l'idée d'un couple qui m'intéressait indépendamment de la politique. Bon. Et donc, à la fin du... Bon, j'ai raconté des bêtises comme je fais de temps en temps dans les dîners. Et puis à la fin, il m'a dit, il faudra qu'on se revoie. Et je me suis dit, c'est une parole en l'air, comme on se dit à la fin du dîner parfois. Et puis non, ils ont tenu parole. Peu de temps après, on s'est rappelé, on s'est revu. Et puis donc, on est devenu, proche. Et puis un jour, il m'a dit, tu sais, voilà, je vais créer un parti politique, je vais quitter le gouvernement et me présenter à la présidence de la République. Et moi, j'ai éclaté de rire. Je trouvais que qu'il avait absolument aucune chance de gagner, que son projet n'avait aucune chance d'aboutir, parce qu'en France, on a l'habitude d'élire soit un candidat de gauche, soit un candidat de droite, mais pas un candidat du milieu, du centre, qui est ni l'un ni l'autre, ou est l'un ou l'autre, qui n'existe pas. Toutes les aventures politiques de cet ordre-là ont lamentablement échoué tout le temps. Par ailleurs, en France, on a plutôt tendance à élire des gens qui ont blanchi sous le harnais, qui ont déjà échoué 2 ou 3 fois à la présidentielle avant de gagner. Ça a été le cas de Mitterrand, de Chirac. Bon, on a tendance à choisir plutôt des personnages âgés que des... Donc, lui, il s'était jamais présenté à aucune élection. Il avait 38 ans, il était et de gauche et de droite, ou ni de gauche ni de droite. J'ai dit, c'est n'importe quoi ton truc, ça marchera jamais. On voit que j'ai du pif. Bon. Et donc, j'ai éclaté de rire. Sauf que tout d'un coup, j'ai compris qu'il faisait ce qu'il avait dit. C'est-à-dire qu'effectivement, il a créé un parti politique, il a démissionné, il s'est présenté. Et il me dit, est-ce que tu veux venir dans la campagne? Je dis, qu'est-ce que tu veux que je vienne faire dans une campagne? Et en même temps, ça m'intéressait d'aller dans un truc que j'avais jamais fait. Moi, j'aime faire...
1: Ouais.
0: Les choses que je n'ai jamais faites avant. Les choses inédites m'intéressent. Donc je me suis dit, je veux bien venir dans la campagne, mais qu'est-ce que je vais faire dans cette campagne? Il me dit, réfléchis. Je dis, mais tu sais, moi, je sais faire qu'une chose, c'est écrire des livres. Et ben, il me dit, écris un livre sur moi. Mais je dis, tu sais, on écrit un livre que sur le gagnant, parce que Yasmina Reza avait écrit un livre sur Sarkozy en 2007.
1: Oui,
0: Laurent Binet avait écrit un livre sur François Hollande en 2012. Oui. Je dis, tu sais, moi, je veux bien, mais comme tu vas perdre, évidemment, je vais pas écrire sur toi. Et il me dit, mais je vais gagner. Et je me souviens quand il me dit, je vais gagner, je ne crois pas davantage qu'il va gagner, mais je me dis une chose. Et là, le romancier revient. Je me dis, s'il gagne, alors c'est une histoire incroyable. Parce qu'il ne doit pas gagner, il n'a aucune chance de gagner.

0: gagner. C'est impossible qu'il gagne. Et donc, si cet impossible devient vrai, si cet invraisemblable devient plausible, ce plausible devient la réalité, alors le romancier que je suis, ça m'intéresse. Parce que ça veut dire que le type est un personnage de roman, c'est pour ça que j'ai appelé le livre un personnage de roman. Ça veut dire qu'il a défié l'entendement, il a défié les probabilités. Et donc, le livre n'est en rien un livre politique, je parle quasiment jamais de politique dans ce livre, c'est comment un type qui ne doit pas devenir président devient président. Parce que ça, ça m'intéresse. Parce que un type qui est le favori et qui gagne l'élection, ça fait pas une histoire. Tout le monde s'en fout. Quelqu'un qui ne doit pas gagner et qui gagne, ça, ça fait une histoire.
1: Ben oui, c'est ce que les Américains appellent the underdog.
0: Oui, bien sûr. Bon,
1: qu'est-ce que vous avez appris sur ce qu'est un politicien en le suivant de près comme ça? Parce que c'est un politicien,
0: oui,
1: Emmanuel Macron.
0: Bien
1: sûr, c'est une bête politique.
0: C'est une bête politique. Oui.
1: Qu'est-ce que vous avez appris?
0: Alors d'abord qu'il faut avoir le cuir assez épais, parce que c'est vrai que ce sont des gens très très attaqués quand même, tous, quelque partie qu'ils soient, ils sont quand même, dès que vous entrez dans la lumière, vous avez face à vous des opposants qui cherchent effectivement à vous massacrer. Tous, ils vivent ça. Donc je trouve qu'il faut quand même avoir une capacité de résistance à la violence, à la férocité du camp adverse qui est quand même assez incroyable. Il faut avoir quand même une croyance en soi qui est au-delà de tout égotisme ou égo, je sais pas quoi, ou égocentrisme, parce que ils sont convaincus d'être l'homme de la situation. Ouais. Ils sont convaincus qu'ils ont quelque chose que les autres n'ont pas. Bon, je pense que c'est nécessaire de l'avoir, de croire cela. Certains l'ont, d'autres, à mon avis, non. Mais en tout cas, ils ont quelque chose qui les dépasse, quelque chose qui fait qu'ils pensent qu'ils sont l'homme de la situation. Bon, c'est assez surprenant. Ils ont l'envie de faire quelque chose pour leur pays. Il y a quelque chose de cet ordre-là, vraiment. Chez lui, il y avait en plus une espèce d'une énergie, parce qu'il avait 38 ans, donc il avait la volonté de faire. Voilà, c'était assez frappant. Je suis pas sûr qu'il ait été à la hauteur des promesses et des engagements qu'il a pris, ou des promesses qu'il a fait naître, des espoirs qu'il a fait naître.
1: Oui.
0: Mais en tout cas, il y avait ça. Mais c'est des gens d'une essence différente de nous, en tout cas moi. En tout cas, moi, je les regarde comme des animaux curieux. C'est un métier que je ferais jamais. Je regarde ça de manière...
1: C'est trop honnête, vous êtes trop franc, on dit ça souvent.
0: Oui,
1: moi, je suis trop franc.
0: C'est des gens très différents de nous.
1: Ouais.
0: Donc, mais c'est ça qui est intéressant. Moi, je les regarde presque comme des animaux de laboratoire par moment.
1: Est-ce que vous êtes encore amis avec lui? Parce qu'à quelle époque, en février dernier, Léa Salamé vous a posé la question du photocall. Vous aviez une photographie d'Emmanuel Macron devant vous. Et elle vous a demandé quelle question vous poseriez à Emmanuel Macron, et vous avez répondu: pourquoi a-t-il fallu que tu gâches tout?
0: Ouais. Parce que c'est ce que je pense.
1: Il a tout gâché.
0: Oui, en tout cas, il y avait un espoir très fort qui est né avec lui. Et puis cet espoir, malheureusement, s'est perdu. Alors le premier mandat, on peut discuter. Il y a des choses effectivement intéressantes qui ont été faites. D'ailleurs, il a été réélu assez triomphalement pour un deuxième mandat. Donc ça veut dire que sans doute il y avait quelque chose. Le deuxième mandat est quand même assez. Il y a des choses qui dysfonctionnent très fortement. La dissolution, c'est quand même un acte très étrange que personne n'a compris et qui a entraîné une sorte de cataclysme politique, de pourrissement de la vie politique, d'instabilité, qui fait qu'on ne peut plus rien faire, que tout ça est le bordel ambiant. Bon, voilà. Après, il a traversé en même temps deux mandats par très gros temps, parce que c'est quand même quelqu'un qui a eu le Covid, donc quand même une pandémie, qui a eu, nous avant les gilets jaunes chez nous, qui était quand même un désordre très très fort, d'ailleurs qui avait des racines qui méritaient d'être très examinées. Après, il y a eu la guerre en Ukraine, maintenant il y a la guerre en Iran, on peut dire quand même qu'il a vécu deux mandats hors de toute tranquillité.
1: Est-ce que c'est encore votre ami? C'est ça ma question.
0: Oui, c'est toujours mon ami, mais parce que vous pouvez être ami avec quelqu'un avec qui vous avez des désaccords. Il faut se rappeler de ce qu'est l'amitié. C'est important pour moi. D'abord, j'avais des désaccords avec Emmanuel Macron, alors même qu'il n'était pas président de la République. Mmh. Je vous l'ai dit, je suis de gauche, j'ai trouvé assez vite qu'il était très de droite. Donc, il y avait beaucoup de choses dans sa politique dans lesquelles je ne me retrouvais pas, déjà dès le premier mandat. Mais il se trouve que c'était mon ami. Et moi, j'ai des amis, je suis sûr que vous aussi, je suis sûr que ceux qui nous écoutent nous regardent aussi, qui ne pensent pas comme vous. Et d'ailleurs, je trouve ça plutôt sain d'avoir des amis qui ne pensent pas comme nous. Parce que si vous êtes amis qu'avec des gens qui pensent exactement la même chose que vous sur tous les sujets, vous devez avoir une vie terriblement ennuyeuse et un entre-soi absolument atroce et affligeant.
1: Oui.
0: Donc moi, je suis plutôt ami avec des gens avec qui je me frotte, avec qui je me confronte, avec qui je n'ai pas d'accord permanent.
1: Et lui, il reste ami avec vous après vous avoir vu à la télévision pourquoi vous avez tout gâché?
0: Oui, il sait ce que je pense, donc il n'a pas été surpris. Mais il y a cette idée,
1: on est capable
0: de se dire les choses.
1: Ouais.
0: On doit se dire les choses. Encore une fois, l'amitié n'exclut pas la lucidité, mais l'amitié, c'est aussi de la fidélité. Donc, c'est être

0: lucide et être fidèle.
1: C'est beau ça.
0: Merci.
1: Ça a été un grand plaisir de passer cette heure avec vous. Ah, vraiment. Une pension en Italie. Alors là, il faut que vous alliez chercher ce livre pour vos vacances d'été. C'est incontournable. C'est un grand roman. C'est paru chez Julliard. Philippe Besson, merci énormément d'avoir été avec nous.
0: Merci Marie-Louise. Merci beaucoup.
1: À très bientôt.

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4: Rebecca Kwan, voici les informations. Une fusillade survenue dans le quartier Côte-des-Neiges à Montréal a coûté la vie à 3 personnes. Un policier et un civil ont été tués et le tireur a été abattu. Le service de police de la ville de Montréal a confirmé que le policier qui a perdu la vie, le premier policier montréalais en 24 ans à mourir dans l'exercice de ses fonctions, est l'agent Mohamed Lamine Bérédouane. Il était âgé de 34 ans et était policier au SPVM depuis 2021. L'identité du citoyen qui a été tué a également été confirmée. Il s'agit de Michael Mizrahi. Marc-Antoine Leblanc a préparé ce qui suit.
5: Peu avant midi, la police reçoit un appel. Le canon d'un fusil dépasserait de la fenêtre d'une chambre de l'hôtel Hilton, près du boulevard des Caries. Les policiers se rendent rapidement sur les lieux. S'ensuit un échange de tirs au rez-de-chaussée entre le suspect et les agents. Bilan, un policier et un homme perdent la vie. Une autre policière et un civil sont blessés. Le tireur est abattu. Le chef du service de police de la ville de Montréal, Fadi Daguerre, est sous le choc.
6: C'est plus que terrible. C'est un drame et c'est un cauchemar. Ce genre d'événement-là, ça fait 24 ans que nous n'avons pas perdu un policier à Montréal.
5: Le tireur responsable de la fusillade a diffusé un manifeste incel violent à l'encontre des femmes. Un manifeste qui appelle à une révolution violente contre le système pour des raisons masculinistes. Le ministre de la Sécurité intérieure, Yann Lafrenière, rappelle que l'enquête ne fait que commencer.
7: Il y a des gestes comme ça qui sont difficiles à prévoir, à prévenir. Ce qui est arrivé, on connaît pas cependant tous les tenants, les aboutissants. Moi, je suis très prudent.
5: La première ministre du Québec, Christine Fréchette, remercie le travail des policiers et des premiers répondants.
8: Je veux dire que leur professionnalisme, puis leur courage, puis leur dévouement ont été essentiels dans telles circonstances.
5: Le drapeau du Québec à l'Assemblée nationale et celui de Montréal à l'Hôtel de Ville seront mis en berne. Le Bureau des enquêtes indépendantes et la Sûreté du Québec mènent leurs enquêtes. Ici Marc-Antoine Leblanc, Radio-Canada, Montréal.
4: Le ministre fédéral des Transports, Stephen McKinnon, a demandé à la société Alto de développer des tracés alternatifs pour le TGV Québec-Toronto. Il leur demande de considérer un tracé qui passerait par l'aéroport Mirabel et envisage d'ajouter un arrêt supplémentaire à Kingston, en Ontario. Si les élus sont satisfaits, la grogne ne s'estompe pas chez les opposants au projet. Estelle Côté-Sroka a préparé ce qui suit.
9: La porte-parole de l'Association des agriculteurs touchés par le TGV, Lise Beauchamp, n'en démord pas. Originaire de Mirabel, elle a fait le trajet jusqu'à Kingston pour signifier son opposition au projet.
10: Comment qu'on va pouvoir cultiver nos terres? C'est ça notre grande, grande inquiétude.
9: Le ministre des Transports, Stephen McKinnon, tente de calmer le jeu.
11: Que ce soit pour Mirabel ou partout autre dans le corridor, une chose est très claire. Alto fera tout son possible pour mitiger l'impact sur les agriculteurs.
9: Après avoir entendu les doléances de plusieurs élus ontariens, le ministre souhaite maintenant que le futur TGV passe par Kingston et que ce nouvel arrêt soit interconnecté au réseau de trains de Via Rail pour attirer un maximum de passagers. Le PDG d'Alto, Martin Imbleau, estime que les investissements supplémentaires seront rentabilisés.
12: Avec l'augmentation des clients qu'on aurait avec une station à Kingston, ben, business-wise, ça tombe sous le sens.
9: Même si les analyses ne font que commencer, le maire de Kingston, Brian Patterson, est encouragé.

0: Non, c'est très bonne nouvelle.
1: À Mirabel aussi, un autre tracé sera étudié. La mairesse Roxane Therrien salue l'ouverture d'Ottawa qui semble vouloir minimiser les expropriations, mais maintient son opposition.
2: On n'en veut pas du TGV, complètement pas. Fracturer des terres en deux, ça n'aura jamais aucun impact positif chez nous.
1: Alto compte présenter un tracé plus précis à l'automne. Ici Estelle Côté-Stroka, Radio-Canada, Ottawa.
3: Et en terminant, le Parti québécois fait un pas de plus vers un éventuel référendum. À l'occasion d'un conseil national virtuel, plus de 200 militants de la formation politique ont entériné le livre bleu sur l'indépendance. Le document de plus de 500 pages décrit à quoi ressemblerait le Québec au lendemain d'une éventuelle victoire du camp du oui. Sébastien Desrosiers.
4: C'était une promesse du Parti québécois de rédiger un livre bleu sur l'indépendance à l'aube des élections, un document de plus de 500 pages qui doit fournir des réponses aux électeurs qui se demandent à quoi ressemblerait une éventuelle République du Québec. Par exemple, l'accession à la souveraineté mènerait, selon le Parti québécois, au plus grand exercice de réduction de la bureaucratie jamais menée. En éliminant les chevauchements entre les ministères du gouvernement du Canada et du Québec, il envisage des économies de l'ordre de 13 à 16 milliards de dollars, ce qui mènerait toutefois des pertes d'emplois parmi les fonctionnaires fédéraux. Aussi, un Québec indépendant, d'après le Livre bleu, aurait sa propre armée. Il proposerait également un traité de libre-échange et de libre circulation des personnes au Canada, de sorte qu'il n'y aurait pas de poste douanier aux frontières avec l'Ontario et le Nouveau-Brunswick. On peut écouter Paul Saint-Pierre Plamondon qui s'est adressé ainsi à ses militants lundi soir.
5: C'est pour l'ensemble des Québécoises et Québécois donc que le Parti québécois a préparé ce Livre bleu. Le parti lui-même n'avait jamais produit de document là, aussi complet qui explore l'indépendance du Québec dans un tel niveau de détail. Certains diront que le livre bleu est un risque, mais en fait, c'est que il y aura toujours des critiques dans le processus.
4: C'est une première version, dit-il, qui pourra évoluer jusqu'à un éventuel référendum sur l'indépendance qu'il promet toujours de tenir dans un premier mandat au pouvoir. Ici Sébastien Desrosiers, Radio-Canada, Québec.
3: C'est ce qui conclut les informations.

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0: vie, comment conjuguer l'état de la planète avec nos émotions. On en parle avec Amélie Gauthier, intervenante chez Écomotion. Bonjour.
1: Bonjour.
0: Quatre idées brillantes à répandre pour aller dans la bonne direction avec notre chroniqueur Philippe Mercure et Benoît Delage du Conseil de l'environnement et du développement durable de l'Outaouais. Bonjour tous les deux.
2: Salut. Bonjour.
0: Mobilité, la rentrée comme levier de changement avec Jérôme Laviolette, spécialiste des enjeux de dépendance à l'automobile. Bonjour Jérôme.
3: Bonjour Catherine.
0: Et le potentiel des vélos cargo, c'est la mission de nos agents doubles, Gabriel Lamontagne-Allée et Julien Lamoureux. Bonjour.
4: Salut. Hello. Catherine.
0: Feu vert, c'est parti.

0: Si vous pensez à l'été 2025, à l'environnement, à l'état de la planète, quel mot vous vient à l'esprit?
1: Chez moi, à Terre-Neuve, il y avait plein de feux en forêt, il y a plein d'incendies. Donc, dans un seul mot, le réchauffement, ça nous donne beaucoup de mal.
2: Vous allez catastrophe parce que c'est de pire en pire.
0: Crise. Découragement. Puis vous avez l'air ému en disant.
3: Oui, vraiment. Je pense à mes enfants, à l'avenir, tous les impacts qu'on voit sur nos conditions de vie. Puis ça semble pas être une priorité de nos gouvernements.
4: On doit mieux faire.
0: C'est plus qu'un mot.
4: Oui.
0: Mais c'est un appel intéressant.
4: Exactement. Oui, avec qu'est-ce qui s'est passé, les feux de forêt et tout. Donc je me dis, on doit, comme population, mieux faire et puis mieux protéger justement notre environnement.
0: Alors la quatrième saison de Feu vert commence comme ça, tout simplement parce qu'on peut pas y échapper. Je dirais que la réalité, maintenant, on l'a dans la gueule.

0: Mais là, sauvez-vous pas. Je vous assure que Feu Vert va garder son habitude, je dirais, sa détermination à penser toujours en termes de solutions, sans lunettes roses, je le répète à chaque fois. En gardant les yeux ouverts, ça veut dire, entre autres, de nommer ce qu'on voit et ce qu'on ressent. Puis c'est avec cet exercice-là qu'on commence cette quatrième saison. Ça a été la question de la semaine qu'on a lancée sur les réseaux sociaux. Quel mot vous vient à l'esprit quand vous pensez à l'environnement au terme de cet été 2025, qui est même pas tout à fait fini? Je vous assure que le mot feu est revenu souvent. Julie, Jean-François, Émeraude, Andréane qui ajoute chaleur et smog, Julien qui a précisé avec le mot incendie, Sarah Jade, sécheresse, c'est les constats, c'est les ressentis, mais il y a aussi beaucoup d'autres choses qui ont pointé. On va faire notre tour de table ici. Bonjour tout le monde, c'est vraiment un plaisir de vous voir réunis. Et tiens, je vais lancer d'abord Philippe Mercure, un mot.
1: Amazonie, j'ai essayé de trouver du positif, il y avait tellement de négatifs que j'ai fait l'effort d'essayer de trouver des bonnes nouvelles. En Amazonie, ça a bien été cet été, je t'envoie deux chiffres, 65% moins de superficie de forêt brûlée en juillet au Brésil par rapport à l'an dernier. Et on a appris cet été qu'en Colombie, il y a eu 33% moins de déforestation pendant les trois premiers mois de l'année par rapport, encore une fois, à l'année précédente, parce qu'il y a eu des plans d'action qui ont été mis en place. Je trouve ça encourageant, puis je voulais le souligner, c'est le début de la saison.
0: Ah, merci Philippe Mercure, ça commence bien. Benoît Delage, du côté de l'Outaouais, vous aviez un mot pour nous?
2: Oui, l'eau. L'eau, l'été, des fois, nous avons trop d'eau. Des fois, il nous manque d'eau, plus souvent qu'autrement. Mais en même temps, on le voit, c'est dans le discours populaire et dans le monde municipal, maintenant, on cherche à avoir une plus grande maîtrise sur l'eau, en ayant plus de données sur l'eau, mais aussi en réaménageant le territoire. Maintenant, dans le discours populaire et municipal, on parle de zone de retrait et on parle de parc éponge. Ça change.
0: Je vous remercie d'avoir... Vous êtes plusieurs à avoir cherché des choses positives. Jérôme Laviolette.
3: Ambivalent. Ambivalent parce que à la fois, quand on regarde les grandes tendances mondiales, on sait que les énergies renouvelables, le prix diminue. Il y a une adoption quand même assez rapide dans de nombreux pays. Même chose pour l'automobile électrique. On semble être sur une tangente où on s'en va vers ça. C'est ça l'avenir. Par contre, on sait que le contexte politique américain n'est pas du tout de bon augure pour la lutte au changement climatique. Donc, ça me rend vraiment ambivalent.
0: Ambivalent, d'accord. Julien Lamoureux?
4: Pour ma part, c'est Vanuatu, le petit État du Pacifique. On verra si c'est une bonne nouvelle ou pas dans le futur. Mais via la Cour internationale de justice qui a permis à des États qui subissent les changements climatiques de poursuivre, d'intenter des poursuites contre les États les plus pollueurs et qui pourraient donc avoir des réparations à payer. On verra dans le futur si ça a un impact, mais c'est une nouvelle que j'ai trouvée vraiment intéressante dans l'actualité environnementale des dernières semaines.
0: Intéressant. C'est bien de regarder à plus large échelle. Il y a des gens aussi qui font des constats d'attitude. Robert, c'est le mot aveuglement. Olivier, le mot statu quo. Jonathan, le mot échec. Il l'a mis au pluriel. Le mot désastre est revenu aussi à quelques reprises. Tiens, on va voir celui de Gabrielle Lamontagne-Allée.
5: Moi, c'est deuil. Deuil au pluriel. J'ai déjà parlé à ce micro de mon deuil de l'hiver enneigé, blanc et tout ça. Puis là, cet été, c'était des deuils de l'été normal, d'un été les fenêtres ouvertes, des ciels bleus. Fait que c'est ça. C'est ça mon mot.
0: Le mot deuil. Alors, Amélie Gauthier, je l'ai gardé pour la fin parce qu'on s'en va directement parler plus concrètement de ça avec elle dans quelques instants. Mais as-tu un mot à nous proposer?
6: Ben certainement. Moi, en fait, je trouve que c'est prise de conscience collective. Pour plusieurs, les changements climatiques, ça nous affectait. Mais là, on a, comme vous l'avez bien dit, on l'a dans la gueule. Donc, on voit les effets, on voit qu'est-ce qui se passe avec ça. Puis là, on est dedans. Fait que comment qu'on se sent par rapport à ça? Fait que c'est une prise de conscience collective.
0: Merci tout le monde pour ce premier tour de table de la saison.
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8: À plusieurs reprises cet été, Montréal et Toronto se sont retrouvés parmi les 10 villes avec la pire qualité de l'air au monde.
9: Le téléphone ne dérougit pas cet été parce que les gens sont inquiets. Les familles sont inquiètes aussi.
0: Un extrait du Téléjournal en juillet dernier. Dominique Massy, directrice générale de l'Association pulmonaire du Québec. Alors, Amélie Gauthier, elle est doctorante en psychoéducation. Elle est intervenante chez Écomotion. Je vais d'abord te demander, qu'est-ce que c'est Écomotion?
6: Oui, en fait, on est un organisme sans but lucratif où est-ce qu'on cherche à faire vivre aux personnes leurs émotions qu'elles ressentent par rapport au changement climatique puis les changer pour avoir...

0: autant pour se réguler au quotidien, donc par rapport au smog, mais aussi à long terme, donc d'avoir un sens à notre vie à long terme, donc de voir que notre vie a du sens, même si on vit sous l'ère des changements climatiques.
1: Oui. Il y a une prise de conscience qui peut être longtemps juste rationnelle. Là. On mm-hmm. lit des informations, ouais, ça va mal.
0: Ouais.
1: Puis quand ça bascule dans l'émotionnel, qu'est-ce que ça change?
0: Ah, c'est super intéressant. Oui, en fait, la prise de conscience est rationnelle. On peut l'appeler la semi-conscience, l'espèce de non-prise en charge émotionnelle de cette ampleur catastrophique.
1: Tu veux dire que d'abord, c'est de l'information, là.
0: Ouais.
1: On traite ça d'abord d'un point de vue plus rationnel.
0: Exactement. Ouais. Et là, quand on arrive dans un choc, où est-ce qu'on fait « Oh, oh my God, les changements climatiques, c'est extrêmement grave », ben pour certains auteurs, on parle d'une charge traumatique.
1: Oh.
0: On parle d'une charge bouleversante, où est-ce que vraiment l'anxiété, puis même la dépression, peut vraiment monter en symptômes. Donc, c'est vraiment intéressant, et c'est là que ça devient encore plus intéressant, dans la mesure où est-ce que c'est tellement grand que certaines personnes vont revenir dans cette prise de conscience rationnelle qu'on appelle semi-conscience. Donc,
1: parce que c'est plus confortable, c'est moins confrontant.
0: C'est extrêmement plus confortable que de dire ça n'existe pas, que je me confronte à ça.
1: D'accord, mais ça va être un rationnel qui sera pas concordant avec la réalité à ce moment-là.
0: Exact.
1: Ça va être une espèce de rationnel fabriqué. Ça va être du déni en fait. Là.
0: Exactement.
1: Ok.
0: Ouais.
1: Alors, on espère qu'il y ait le plus de gens possible qui ne basculent pas de ce côté-là,
0: absolument,
1: qui restent dans une prise de conscience réelle. Mais Amélie, on veut pas que les gens soient paralysés d'angoisse, soient malheureux.
0: Tellement.
1: Alors, comment chez Écomotion, puis comment dans tes recherches, qu'est-ce que c'est les meilleurs outils qu'on peut utiliser pour que cette anxiété-là soit pas paralysante?
0: Absolument. Puis, en fait, dans la session dernière, j'ai eu la chance de faire une revue de littérature, une revue systématique, où est-ce que j'ai regardé c'est quoi les interventions qu'il y avait en lien avec les changements climatiques, qui ont eu des effets quand même intéressants, qui ont été testés. On en a ressorti avec trois articulations. La première, qui est peut-être moins importante pour le public, mais je tiens quand même à le mentionner, c'est que les personnes qui doivent intervenir doivent prendre conscience de leurs propres émotions associées au changement climatique, parce que sinon ça brise un peu l'alliance thérapeutique.
1: Ah, je comprends. Il faut pas que la personne qui est angoissée ait à convaincre quelqu'un en face.
0: Exact.
1: Ouais, je comprends.
0: Exactement,
1: ouais.
0: Parce que sinon la personne peut pas parler librement de ses émotions,
1: ouais,
0: son désespoir, parce que ça c'est la deuxième articulation en fait. Il faut parler sans tabou de nos émotions qu'on n'a pas des fois juste le positif. Des fois on a des petites idées en arrière, qu'on est désespéré, qu'on peut plus, mais faut avoir ces espaces pour en parler. Puis il y a même des études qui montrent que, en parler de désespoir, ça augmente l'espoir, parce qu'on est tous ensemble à vivre ce désespoir-là ensemble. Donc, il y a quelque chose, il faut créer ces espaces-là pour en parler. Il y a par exemple les cafés climatiques, qui est le cœur de ma thèse doctorale. Ouais, qu'on parle un peu, comme on pourrait parler par exemple de la mort, mais des deuils associés au changement climatique. Et la troisième articulation que je trouve super intéressante, c'est un équilibre double dans la mesure où est-ce qu'il faut apprendre à vivre nos émotions, avoir des espaces de recul, donc on joue avec nos amis, on fait du vélo, on s'amuse, et un espace pour agir pour l'environnement, qui amène après ça, en trouvant son propre équilibre, qui est propre à nous, à notre contexte, on finit par trouver un sens à notre vie, qui est dans le deuxième base de l'équilibre, donc trouver un espoir lucide, comme ici à Feu vert, on a tous, je crois, des espoirs lucides, mais c'est de transformer en fait l'impuissance en récit qui est transformateur, émancipateur.
1: Ah oui.
0: Puis là, c'est là qu'on apprend à développer un peu notre résilience par rapport aux crises climatiques.
1: Mais le mot équilibre il est très important, parce qu'on a eu aussi beaucoup d'échos de militants qui se sont engagés à fond et qui se sont effondrés d'impuissance et d'éco-anxiété. Donc, ce que tu dis, c'est qu'il faut en tout temps se protéger un peu de ça, chercher des moments où on va se ressourcer.
0: Exact, puis se ressourcer sans culpabilité.
1: Ouais.
0: Des fois, on dit, je vais écouter un film, puis j'aurais dû peut-être, il y a peut-être telle manifestation, j'aurais dû aller, ou je devrais aller faire telle chose. Faut accepter que les dimanches, on lit pas les nouvelles.
1: D'accord.
0: On a le droit. Je dis pas de ne pas lire les nouvelles.
1: Non.
0: Je dis d'avoir des espaces où est-ce qu'on le vit pas, où est-ce qu'on est comme dans notre bulle, on se ressource, on gagne en énergie. Puis après ça, notre militantisme, quand on l'a bien choisi, puis quand on a une mission qu'il y a à ça, c'est là qu'après on dit, OK, J'ai mon cheval de bataille. Il y a certaines batailles que je peux laisser
1: de côté. Ça peut être à toute petite échelle, ça peut être à plus grande échelle. Chacun doit trouver son terrain d'action.
0: Son terrain d'action qui est propice à eux. Par exemple, comment moi, en psychologie, en psycho-aide, je pouvais aider les gens? Ben, je suis allée dans les émotions associées au changement climatique. Puis là, j'ai mon leadership. Je suis capable de l'émanciper.
1: Ben, merci, Amélie Gauthier. Ça nous place un peu, je dirais, une partie de notre cerveau émotionnel là, à un niveau où on va peut-être pouvoir mieux gérer tout ça. Et il y a plusieurs mots là qui nous ont amenés aussi du côté de la colère. On aurait pu parler des mots comme Stablex, coupe à blanc, Nordvol, Marjorie qui a dit saccage, José qui a dit bêtise. Alors il y a la colère, mais je tiens à dire en terminant qu'il y a aussi des gens qui ont mis sur la table des mots qui montrent justement cette espèce de mobilisation. Urgence, Liliane, priorité, Daniel, oui, effectivement, établir des priorités. Décroissance, un thème sur lequel il faudra peut-être revenir aussi. Ben merci, je rappelle qu'Amélie Gauthier, elle est doctorante en psychoéducation et qu'elle est donc une des intervenantes, je dirais, principales clés là, de éco-motion. Merci, Amélie.
0: Ça fait plaisir.

0: Ben ça y est, on est prêt à se retrousser les manches après avoir entendu les propos d'Amélie Gauthier. Et on va tout de suite reprendre nos bonnes habitudes, c'est-à-dire essayer de trouver des choses qui fonctionnent, des bonnes idées, puis voir comment on pourrait les répandre. Et pour ça, deux esprits très aiguisés. Ben, Philippe Mercure, qu'on retrouve avec plaisir, qui est chroniqueur à la presse. Bonjour
1: salut,
0: Philippe,
1: salut.
0: Pour une quatrième saison. Et Benoît Delage, à qui on a déjà parlé d'ailleurs, parce qu'ils ont toutes sortes d'initiatives formidables du côté de l'Outaouais. Il est directeur général du Conseil régional de l'environnement et du développement durable de l'Outaouais. On raccourcit ça en disant le credo. Et donc, on leur a demandé à chacun de trouver comme ça deux modes d'action qui semblent porteurs, puis qu'on pourrait répliquer ailleurs. Et on va se lancer avec, du côté de l'Outaouais, Benoît, des nouvelles de l'énergie solaire. C'est une, je dirais que c'est une nouveauté par chez vous. Puis on viendra aussi voir de quel modèle vous vous êtes inspiré. Comment ça se passe?
2: Alors, pour ceux qui sont friands des questions énergétiques, on est bien au fait là, de l'appel à projet, le premier appel à projet spécifiquement pour le solaire de la part d'Hydro-Québec. Quand on pense que, juste au bord de la rivière des Outaouais, l'Ontario profite de 5 % d'énergie solaire dans l'ensemble de sa production énergétique, il y a peut-être quelque chose là.
0: Alors qu'au Québec, on n'est même pas à 1 % là.
2: Ah, c'est anecdotique, qu'est-ce qu'on voit aujourd'hui. Et dans les faits, qu'est-ce qui se passe? C'est que des promoteurs là, qui arpentent la région et qui, travaillant sur les critères de l'appel à projet, là, semblent regarder des terrains sous-utilisés, souvent des friches industrielles, ou des terrains qui pourraient avoir un double usage, des toitures de bâtiments ou des espaces de stationnement.
0: Puis on a découvert qu'en Outaouais, il y avait beaucoup de potentiel comme ça?
2: Ah oui, oui. En fait, s'il y a quelque chose, Catherine, que vous pouvez dire dans vos épichettes de blé d'Inde, c'est en Outaouais, on a plus de soleil, plus d'ensoleillement et une capacité de production solaire qui est, semble-t-il, la plus grande au Québec.
0: Ah, d'accord.
2: Et ça pourrait être une façon d'amener une certaine richesse. Et ça nous parle énormément parce que la transition énergétique doit bénéficier à l'ensemble des communautés et des communautés rurales.
0: Puis ça s'est fait ailleurs, ça, j'imagine. Ça s'est fait ailleurs dans le monde, ça s'est fait peut-être même dans certaines régions aux États-Unis.
2: Oui, ben dans le Massachusetts, 16 % du mix énergétique de cet État est sur le solaire.
0: 16 % c'est énorme.
2: 16 % ouais. Et pour revenir là, tu sais, sur d'autres modèles, ben le modèle éolien est un modèle où on a été écrémé le potentiel d'éolien et il y a plusieurs MRC et municipalités qui profitent de ces ententes-là et des producteurs. Tu sais, dans un aspect où la transition énergétique doit être au bénéfice de tous et pouvoir aider certaines communautés à faire une transition, ben c'est extrêmement intéressant l'avenir du solaire au Québec.
0: Bon, Philippe Mercure, une première idée qui nous amène en Alberta.
1: Oui, dans la petite ville de Okotoks, c'est le fun à dire Okotoks, je vais le dire souvent. On est au sud de

0: Calgary, dans les prairies, une ville d'environ 30 000 habitants et qui est devenue un modèle de gestion des eaux pluviales pour le pays en entier. Moi, j'ai trouvé ça super intéressant. Comme partout ailleurs, ils ont des pluies trop fortes là-bas, puis bon, ça fait des sous-sols inondés, ça fait des refoulements d'égouts, donc du trouble au cube, gracieuseté du dérèglement climatique. Sûrement beaucoup d'auditeurs qui vont avoir des mauvais souvenirs en entendant ça. Il y a un autre problème dont on parle moins, mais c'est que quand il y a des pluies fortes comme ça, il y a des grandes quantités d'eau qui se retrouvent non traitées dans l'environnement.
1: Oui.
0: Le surplus d'eau se ramasse dans les villes, ça ruisselle, ça ramasse toutes sortes de contaminants, puis ça se retrouve dans les cours d'eau. Alors, qu'est-ce qu'on a fait à Okotoks? On a aménagé ce qu'on a appelé une aire de biorétention. Alors, l'idée, c'est de diriger le plus d'eau possible là. Ça fait en sorte que quand on a des surplus d'eau, ben ça nous fait un bassin pour l'accumuler. Mm-hmm. Et quand il manque d'eau, ben là, il y en a là-bas. Alors, si on veut arroser, ben on a un endroit où aller en prendre.
1: Une réserve, ouais.
0: C'est ça, une réserve. Mais ce qui est intéressant, c'est que c'est plus qu'un terrain vague. Il y a des chercheurs de l'Université de Calgary qui sont allés là, ont planté des arbres d'une essence locale qui est bien spéciale parce que les racines des arbres poussent en été et se rétracte en hiver.
1: Ah.
0: Et j'entendais un responsable de la ville là, sur YouTube dire que ça faisait comme une espèce de massage au sol. Donc, on vient un
1: quel
0: peu...
1: avantage?
0: Ben, ça le rend poreux. On vient comme créer des canaux dans le sol. Puis là, on s'assure qu'il demeure donc, perméable et qu'il peut donc
1: absorber
0: les surplus d'eau. un autre truc super intéressant qu'ils font, c'est qu'ils tirent parti de ce qu'on appelle la rhizosphère. Je suis allé fouiller, là. La rhizosphère, c'est la zone qui se situe entre les racines des plantes et le sol. C'est une zone où les racines sécrètent des molécules chimiques. Mm-hmm. Il y a des micro-organismes là-dedans et cette activité biochimique-là peut venir filtrer l'eau des contaminants. Alors, quand on a des eaux de pluie qui ramassent toutes sortes de contaminants, les plantes vont la filtrer. Puis là, on fait des tests. Ils ont établi 24 parcelles différentes sur place. Ils testent toutes sortes de plantes, toutes sortes d'arbres pour voir lesquels ont le meilleur potentiel de filtration.
1: Ah, wow!
0: Je continue, là. Okotoks aussi, il y a un programme de gestion de l'eau qui est super efficace, qui en fait une des villes dans toute l'Amérique du Nord où la consommation d'eau par habitant est la plus faible. Bref, je trouve qu'il se passe des choses assez tripantes là-bas. Ça a déjà inspiré Victoria, en Colombie-Britannique, qui est une ville beaucoup plus grande. Et moi, j'ai l'impression qu'il y a peut-être des solutions là qu'on pourrait étendre à d'autres villes canadiennes.
1: Absolument. Okotoks.
0: Okotoks.
1: On aura appris ce nom.
0: Voilà.
1: Benoît Delage, je reviens à vous avec une deuxième idée donc à répliquer. Et vous êtes en train de la mettre en marche en Outaouais, celle-là aussi. La communauté du bâtiment vert. Mais parlez-nous de votre modèle d'origine que je connaissais pas du tout, qui s'appelle Énergie Sprong,
2: qu'est-ce que c'est? Alors, grâce à un financement de Ressources naturelles Canada, on a obtenu un financement qui nous permet de développer un marché sur la rénovation éco-énergétique groupée en Outaouais. Le modèle de base, comme vous l'avez dit, c'est Énergie Sprong. On est les premiers à travailler sur cette opportunité-là au Québec. Le contexte, on le sait, là, tu sais, les GES, 18% des GES viennent du parc immobilier, que c'est une filière, une niche sur laquelle on doit travailler pour s'assurer de respecter nos engagements climatiques. Le modèle qui nous intéresse, Énergie Sprong, vient des Pays-Bas. Dans les années 2010, là, ils sous l'impulsion d'un programme gouvernementaux, ce type de rénovation-là a été développé. En gros, ça implique une rénovation grâce avec des panneaux modulaires préfabriqués en usine. Alors, à place de défaire l'enveloppe existante, on construit une enveloppe faite en usine sur mesure pour rajouter sur l'enveloppe
1: donc,
2: et doubler l'enveloppe.
1: Est-ce que je comprends par l'extérieur du bâtiment?
2: Oui.
1: Est-ce qu'on va enlever le revêtement existant ou on y va carrément par-dessus le revêtement existant?
2: Par-dessus.
1: Ah,
2: alors,
1: wow.
2: Ça a deux bénéfices vraiment intéressants. De un, puisqu'on garde la brique, le revêtement existant, on diminue beaucoup le nombre de déchets qui sont produits. On le sait, les déchets de construction sont l'une des filières qui produit plus de déchets au Québec. Sinon, c'est beaucoup moins intrusif. Alors, les gens ne sont pas... La rénovation se fait beaucoup plus vite, dans l'espace de 2 à 1 mois au lieu de plusieurs mois. Alors, ça permet l'opportunité derrière ça, c'est de moins de mouvement des occupants, peut-être aussi diminuer le nombre de rénovictions. Ce qui n'est pas banal, mais c'est surtout la performance du bâtiment.
1: OK, l'enveloppe, c'est ça l'idée, bien sûr.
2: Et c'est la base de la rénovation, de l'efficacité énergétique, c'est l'enveloppe.

0: les mettre à jour.
1: Efficace, exactement. Les mettre à jour, c'est un bon mot. Et l'ajout de panneaux solaires, puisqu'en Outaouais, il y a du soleil, on l'a appris aujourd'hui. Oui, alors, donc, Énergie Sprong qui va se répandre en Outaouais. Et Philippe, on termine avec une industrie. J'aurais pas soupçonné qu'on pouvait faire des gros gains de ce côté-là. Tu as décidé d'aller du côté des papetières.
0: Oui, les pâtes et papiers, c'est l'Institut du Québec qui a publié un rapport là-dessus que j'ai trouvé super intéressant. Mon collègue Francis Vaille en parlait dans la presse. On a comparé les coûts de décarbonation de plusieurs secteurs industriels au Québec et on a trouvé que là où ça coûtait le moins cher de décarboner, c'était dans la production de papier, aussi bas que 4 $ de la tonne évitée, comparé par exemple en construction, c'est 211 $.
1: Ça coûterait seulement 4 $
0: par tonne
1: évitée. 4 tonnes
0: de CO2 évitée. Alors c'est
1: vraiment pas cher là.
0: Pas beaucoup, puis en plus, la production de papier, c'est l'une des industries qui émet le plus de GES par dollar de PIB produit. Alors, je me suis dit qu'il y avait des efforts à mettre là. Puis là, j'ai essayé de voir comment on fait ça, puis est-ce qu'il y a des gens qui l'ont fait?
1: Oui.
0: Ce que j'ai trouvé, c'est que c'est un enjeu d'énergie. Il faut utiliser moins d'énergie et utiliser moins d'énergie polluante. Ça a l'air bien simple, mais c'est ça. On sait que les papetières utilisent beaucoup de biomasse pour produire de l'énergie, mais il y a des limites à ça. La biomasse, ce sont des résidus forestiers. Puis on ne peut pas avoir plus de résidus qu'on en a. On ne peut pas non plus prendre des arbres. Puis
1: en juste pour en faire de la biomasse, non.
0: C'est ça. Donc, historiquement, les papetières allaient combler ça avec du mazout. Là, on est en train de faire le virage vers le gaz naturel. Il est pas mal complété, le virage. C'est mieux, évidemment, du gaz naturel, mais c'est encore un combustible fossile. Donc, on émet encore des gaz à effet de serre. Donc, le but du jeu ici, là, c'est de venir diminuer l'apport de gaz naturel. J'ai trouvé des papetières qui l'ont fait. Les exemples que j'ai trouvés sont surtout en Colombie-Britannique. Mais par exemple, l'usine de Harmac Pacific, on est à Nanaimo, en Colombie-Britannique, ils ont mis des nouvelles bouilloires de biomasse qui sont plus efficaces. Donc, si on prend moins de biomasse, on vient sauver dans le gaz naturel dont on a besoin pour combler la différence. Système de récupération de chaleur, donc on vient récupérer la chaleur. Encore une fois, on a besoin de moins chauffer. Catalyst Paper à Crofton, on est toujours en Colombie-Britannique. Même chose, on est venu augmenter l'efficacité des procédés, des bouilloires plus efficaces. On parle là-bas de réduire de 289 000 tonnes d'équivalent CO2 par année. Donc,
1: c'est presque 300 000 tonnes de sauvées en GES.
0: C'est quand même beaucoup. Wow. Une seule usine, tu vois, Hull Sound, Pulp à Port Mellon, encore en Colombie-Britannique. Là, on est venu capter le biométhanol qui était rejeté dans les eaux usées.
1: Oh.
0: On le prend et on chauffe avec ça. Et encore une fois, on vient diminuer la consommation de gaz naturel, puis des gains de 15 % là, encore en émission.
1: C'est remarquable, hein?
0: Oui, puis c'est des solutions qui sont simples. Ça a quasiment l'air trop simple. Là. C'est de l'efficacité énergétique, c'est des nouveaux équipements, mais on appelle ça en anglais les low-hanging fruits. Là.
1: Oui, oui.
0: Notre collaboratrice Magali Simon-Galdez avait traduit ça par les fruits qui pendent bas.
1: Oui.
0: Ça va bien drôle. Mais je me disais que s'il y a des endroits où on peut aller faire des gains, ben c'est là, c'est pas cher, c'est facile. Étendons-le partout.
1: Voilà, ben 4 idées brillantes qu'on espère voir se répandre. Un grand merci à vous deux, donc Philippe Mercure, bien sûr, chroniqueur à la presse, et Benoît Delage du Credo Outaouais. Merci à vous deux.
0: Merci.
2: Merci.
3: Le nombre de véhicules est lui aussi en augmentation. Dans 300 mètres...
4: Donc, la solution en transport, en mobilité, c'est d'avoir plusieurs possibilités de déplacement puis de combiner toutes ces offres-là.
3: Tourner à droite.
5: Multiplier l'offre.
3: Tourner à gauche.
6: Transformer notre approche à la mobilité.
3: Au prochain carrefour, explorer de nouvelles avenues.
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8: Les deux premières semaines de la rentrée scolaire, il y a beaucoup d'enfants qui se font emmener premièrement à l'école en voiture beaucoup plus que le reste de l'année. Donc, ça amène un premier stress.
1: Un extrait du Téléjournal en septembre 2024. Oui, la rentrée, moment de stress. Mais pas que. Opportunité aussi, selon Jérôme Laviolette, qui est un spécialiste, écoutez bien ça, des enjeux de dépendance à l'automobile et des changements de comportement. Bonjour, Jérôme.
9: Bonjour.
1: Jérôme Laviolette, c'est un de vos credos, on a parlé à quelqu'un du credo tantôt, mais c'est un de vos credos que la rentrée scolaire est une opportunité à saisir. Il y en a qui le font, puis c'est ça qu'on va examiner aujourd'hui. En quoi, comment, pourquoi?
7: Une opportunité individuelle, mais aussi collective. Pourquoi? Ben parce que à la rentrée scolaire, pour beaucoup de gens, ça veut dire un certain bouleversement.

0: dans nos habitudes de mobilité. Soit on revient de vacances et là, faut qu'on recommence à aller au travail, ou on a des enfants qui vont à l'école, faut qu'on aille les reconduire à pied, à vélo, en automobile.
1: Il l'a dit, mais il tentait pas de le dire.
0: Ben, c'est qu'on souhaite encourager l'inverse, justement. Ou encore, justement, puis là, il y a, au niveau de la congestion, par exemple, dans les grandes villes, on va voir une augmentation de la congestion à cause de tous les déplacements scolaires, où on est étudiant au cégep, à l'université, on commence un nouveau programme. Une occasion, donc, de repenser nos déplacements.
2: Ouais. Et il faut avoir l'occasion ou être confronté à ça. Vous donnez l'exemple de quelqu'un que vous connaissiez qui est arrivé en ville pour étudier à Polytechnique il y a plusieurs années. Puis qu'est-ce qui s'était passé?
0: Oui, en effet. Donc, souvent, on arrive d'un endroit où on a vécu avec nos habitudes de cet endroit-là. Donc, si on a grandi en banlieue, on a eu notre voiture à 16-17 ans, tout de suite, on a commencé à faire des déplacements de cette façon-là. Après ça, on vient étudier en ville à l'université. À Polytechnique, il y avait beaucoup de mes amis qui venaient de la banlieue, c'était le cas. Prenaient du temps, à mon avis, à adapter un peu leur comportement, allaient garder leur voiture longtemps, allaient continuer à l'utiliser pour beaucoup de déplacements en ville, alors que mes collègues, qui eux étaient, ont toujours vécu en ville, avaient des déplacements beaucoup moins orientés vers l'automobile. Ultimement, tout se rattrape, mais la question que je pose, c'est comment on peut accélérer cette transition vers un usage plus durable, finalement, une réduction de l'usage de l'automobile, ouais, en adoptant les modes de transport disponibles dans notre nouveau milieu.
2: Alors, qui peut jouer un rôle là, au bon moment? Prenons ces étudiants qui arrivent justement de régions où l'automobile, c'était pas un choix, là, c'était une nécessité avec une culture qui était liée à ça. Ils arrivent sur un campus et qu'est-ce qu'on peut faire pour les inciter à changer de comportement?
0: Mais c'est là que je pense qu'on doit mettre en place un peu plus de programmes de façon institutionnalisée pour accompagner le changement dès le début de la rentrée scolaire. Donc, qu'est-ce que ça veut dire? Ça veut dire on peut recevoir, par exemple, on arrive, c'est notre première journée, on va avoir un kit de bienvenue de mobilité. OK, c'est quoi les options de mobilité pour me rendre sur le campus? Est-ce que tu as pensé à tirer en à vélo? C'est quoi la distance que tu as à parcourir? Sais-tu comment planifier tes trajets? Transport collectif. Les gens qui sont multimodaux, puis je suis certain qu'on tourne la table, on est plusieurs à être multimodaux, on a toujours l'idée que tout le monde sait, comme nous, comment utiliser l'ensemble des options de transport qui s'offrent à nous. Sauf que c'est pas vrai. Il y a beaucoup, beaucoup de gens qui ne savent pas nécessairement ou qui ont jamais pensé utiliser le vélo partage, le transport collectif. On sait pas comment se procurer une carte opus. Il y a plein de détails comme ça, de connaissances.
2: Puis là,
0: on a
2: l'air de parler en montréalais, mais attention, c'est vrai, dans de plus en plus de villes, là, je pense à Sherbrooke, qui a un programme justement pour les étudiants, pour le transport en commun, et qui a maintenant du vélo partage. Québec, c'est pareil. C'est pareil ailleurs au Canada aussi. Donc, ça vaut pour maintenant pour plusieurs tailles de villes.
0: Ça vaut absolument pour plusieurs tailles de villes. Je pense pas qu'il faut, c'est uniquement des enjeux montréalais ou torontois ou vancouverois. Je pense que vraiment, dès qu'on met en place, dès qu'on a des alternatives à l'automobile, il faut en faire une promotion un peu plus efficace et personnalisée. C'est pas tout le monde, comme j'ai dit, qui sait comment les utiliser. C'est pas tout le monde qui sait qu'il y a une application pour Bixi ou à vélo à Québec. Ce ne sont que des exemples. Donc, et rejoindre les gens au niveau de la rentrée scolaire, c'est un des exemples qu'on peut mettre en place lors d'une discontinuité des habitudes. Mais il y en a d'autres, des exemples.
2: Par exemple, d'autres changements de vie, j'imagine, des moments où il y a des changements?
0: Exact. Donc, ça s'appelle la théorie de la discontinuité de l'habitude, qui a été beaucoup exploitée en mobilité.
2: C'est chic,
0: simplement.
2: Hein?
0: C'est
2: la
0: chic.
2: La théorie de la discontinuité de l'habitude.
0: Puis pourquoi ça fonctionne? Mais psychologiquement, c'est que, en fait, ça rend nos choix plus délibérés. On doit, par exemple, le déménagement résidentiel. Donc, on aménage dans un nouveau logement, dans une nouvelle maison. On va repenser beaucoup de nos déplacements. On va repenser nos trajets. On va peut-être avoir changé d'épicerie. Nos enfants vont pas aller à la même école. C'est des opportunités de dire, est-ce que la voiture, par exemple, ou le transport collectif, ou peu importe le mode qu'on utilisait, est encore le meilleur mode pour moi dans mon nouveau contexte?
2: Mais ça, encore une fois, il y a des instances qui peuvent aider cette prise de conscience-là.
0: Exactement. Donc, tout ne repose pas sur l'individu de prendre ces décisions-là. Faut qu'on accompagne. C'est une occasion, à mon avis, de prendre l'individu par la main et de dire, hey, sais-tu ce qui existe dans ton nouveau quartier? Voici les offres de mobilité. Voici des laissez-passer, par exemple. Voici un code pour essayer Bixi gratuitement. Voici une passe de transport collectif pour une semaine.
2: Oui.
0: Essaye-le. On va voir si ça fonctionne. Si c'est pour toi, tant mieux.
2: Est-ce que ça se fait à certains endroits?
0: Ça se fait à certains endroits, absolument. Un des plus grands programme, je vais aller rapidement, c'est à Portland qui a ça d'institutionnalisé depuis 2014. Donc, tous les gens qui déménagent au sein de la ville de Portland, lorsqu'ils changent leur adresse avec le service postal américain, la ville va être mise au courant et donc, ils vont recevoir un kit de mobilité qui va les informer sur les bénéfices de la mobilité durable, sur les modes disponibles dans leur quartier et vont les inviter à aller en ligne commander d'autres incitatifs comme des laissez-passer de transport collectif ou de vélo partage encore.
2: Oui.
0: Et ça fonctionne et ça se maintient dans le temps. Et
2: les études, ça a été mesuré, là.
0: Ça a été
2: ça a
0: mesuré, tout à fait. Donc, des chercheurs de l'Université de Portland, Portland State, je pense,

0: avait mesuré ça et même les changements se maintenaient au bout de 2 ans. Ce qu'on voyait, c'est une réduction de l'usage d'automobile d'à peu près 10% et une augmentation combinée d'à peu près 13% de l'ensemble des autres modes de transport, donc transport collectif, marche, vélo.
1: D'accord. Alors, plein de bonnes idées à saisir. Philippe?
2: Moi, j'avais une question. Ben, tu as un peu répondu, mais qui doit être responsable de ces programmes-là? Est-ce que ce sont les écoles? C'est la ville? C'est le provincial? Parce que on parle d'instances, mais si personne sent la responsabilité de faire ça, j'ai peur que ça s'échappe un peu.
0: Qu'on se renvoie la balle comme dans plein d'autres dossiers.
2: Comme
0: tout à fait.
2: Beaucoup d'autres dossiers.
0: Je pense qu'il y a des rôles un peu partagés. Je pense que le financement, à mon avis, devrait venir soit d'enveloppe fédérale ou provinciale, par exemple, qui doivent mettre en place du financement et après ça, laisser les initiatives émerger à travers donc des enveloppes de financement. Les municipalités peuvent aussi mettre ça en place. À Montréal, par exemple, on reçoit une facture qui est notre taxe de bienvenue quand on achète une propriété. Est-ce qu'on peut recevoir aussi un kit de mobilité de bienvenue dans un nouveau quartier?
1: Oui.
0: Je lance l'idée.
1: Ça ajouterait une véritable bienvenue à la fameuse taxe si mal nommée. Merci beaucoup, Jérôme Laviolette, chercheur postdoctoral à l'Université McGill, spécialiste des enjeux de dépendance à l'automobile et des changements de comportement.
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5: Moi, j'ai vendu ma voiture il y a environ 2 ans. Mm-hmm. Mon but, c'est de pouvoir me promener 100% à vélo.
6: Là, ici, le modèle que je te présente, c'est une alternative complète à l'auto. 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
1: Oh, ben là, on a hâte de savoir une alternative complète à l'auto. C'est dans une capsule de Vélo Québec qui a fait quelques capsules sur cette idée brillante qu'on appelle le vélo cargo. Et c'était la mission, la première de la saison pour nos agents doubles, d'enquêter sur le vélo cargo et son potentiel. Et ce qui est très amusant, c'est que nos deux agents doubles, Gabriel Lamontagne-Allé et Julien Lamoureux, ils avaient terminé la saison ensemble, la saison précédente, en nous parlant de vélotourisme. Maintenant, on vit la rentrée en parlant de vélo cargo. Alors, Gabriel, tu vas te lancer. Je pense que tu as trippé bien raide, toi, sur le vélo cargo.
7: J'avais envie de me rendre à la boutique de vélo en acheter un sur le champ. Puis ce qui semble unanime un peu, là, pour résumer mon enquête en une phrase, c'est vraiment l'essayer, c'est l'adopter.
1: Oui.
7: C'est ce qui ressort de tous les témoignages que j'ai collectés.
1: Toi, ton enquête en une phrase, ce serait quoi,
8: Julien?
1: Un peu
8: dans la même veine, mais cette mission m'a fait reconsidérer le dicton « à l'impossible, nul n'est tenu ».
1: Oh, d'accord. À l'impossible, on est peut-être tenu, finalement. Alors, Gabrielle.
7: Ben oui, en commençant, c'est quoi un vélo cargo? Parce que c'est peut-être pas tout le monde qui nous écoute qui le savent. Ben, ce sont des vélos qui sont adaptés, qui sont généralement équipés de structures, que ce soit un caisson, une plateforme à l'arrière, pour pouvoir transporter des charges lourdes ou volumineuses, soit des petits humains, une poche de hockey, une méchante grosse épicerie, par exemple. Selon les modèles, ça peut porter jusqu'à 100 kilos de marchandises.
1: Ouais.
7: Là. C'est vraiment un petit camion sur 2 roues, ou 3 des fois. Donc, certains sont allongés avec un chargement principal à l'arrière du conducteur, alors que d'autres vont miser sur un chargement à l'avant avec un gros caisson. Petite parenthèse historique, parce que j'ai trouvé ça vraiment... ça m'a fait sourire. Si vous faites une petite recherche de photos d'époque, on pouvait vraiment voir que les vélos cargo de type triporteur étaient super populaires au début du 20e siècle.
1: Ben oui.
7: On transportait les marchandises, on faisait de la livraison
1: ben oui,
7: avec...
1: Très longtemps, les dépanneurs avaient tous des vélos cargo.
7: Exactement. Et c'est vraiment la montée de l'automobile après la Seconde Guerre mondiale qui a précipité la désuétude du vélo cargo, mais la revanche s'en vient, je crois. C'est un équipement qui est très versatile. Comme je l'ai dit, on peut déplacer nos enfants. Il y a plusieurs modèles qui se vendent avec des harnais où on peut attacher jusqu'à 2 enfants de manière sécuritaire. J'ai même vu dans une vidéo un caisson avant qui permettait d'insérer une coquille, donc un banc de bébé pour nouveau-né. Pour ceux qui m'écoutent, qui ont des petits à la maison, vous allez comprendre, c'est un gros plus parce que généralement, on doit attendre l'âge de 12 mois avant de pouvoir mettre un casque à l'enfant et l'installer sur un banc de vélo. Donc, on est comme précipité souvent dans la dépendance à l'automobile à ce moment-là de nos vies. Donc, très intéressant. On peut charger des courses, des articles volumineux. On le voit beaucoup dans la livraison du dernier kilomètre en ville aussi. Même Pure Later a adopté le vélo cargo. Vous en avez certainement vu dans les grandes villes comme Montréal et Québec. Et il y a même une compagnie qui faisait des déménagements à vélo à Montréal.
2: J'ai déjà utilisé ça, moi. Ouais, c'est très drôle.
1: Mais ils n'existent plus?
7: Non.
1: Quel dommage.
7: Ouais. Évidemment, ce sont des vélos beaucoup plus lourds et robustes qu'un vélo traditionnel, ce qui explique que plusieurs modèles vont être offerts avec une assistance électrique.
1: Ouais. Ouais. Alors, le potentiel, ben, j'imagine que tu t'es renseigné un peu pour voir si ça avait des impacts réels.
7: Oui, j'ai regardé un peu du côté des études puis des revues littérature sur le sujet. Les études se sont beaucoup penchées sur le potentiel du vélo cargo en matière de transport logistique. Ça a été vraiment ça le focus dans les dernières années. Le déplacement des individus.

0: là, vraiment comme alternative à la voiture ou à la deuxième voiture familiale a été un peu moins étudiée. Mais j'ai quand même trouvé des études qui ont conclu dans les dernières années que l'utilisation du vélo cargo avait un impact considérable sur le choix d'avoir ou non une voiture.
1: Uh-huh.
0: Il y a eu une étude publiée en Allemagne en 2024 qui relevait que plus de la moitié des utilisateurs sondés de vélo cargo vivent sans voiture et que 18 % des répondants affirmaient s'être débarrassés de leur voiture ou avoir pris la décision de ne pas en acheter après avoir fait cette acquisition-là.
1: Oh, quand même.
0: Une autre enquête qui a été menée en Suisse en 2022 qui a permis d'identifier qu'environ le quart des utilisateurs le faisaient via des services de vélo partage, dont on va parler un peu plus loin, qui sont assez bien développés en Suisse, comme usage d'appoint hein, pour des sorties occasionnelles, des courses ponctuelles, alors que les propriétaires de vélo cargo sont très majoritairement des parents avec jeunes enfants. Mmh. Là, on parle de 77 % pour un usage presque quotidien. Parce que, comme on le disait, la parentalité, c'est souvent dans la littérature un tournant majeur vers la dépendance à l'automobile.
1: Bon.
2: J'ai hâte d'avoir des enfants juste pour m'acheter un vélo cargo.
0: Je te comprends.
1: Cela dit, bon, il y a beaucoup d'avantages qu'on peut imaginer, entre autres de rester en forme.
0: Oui, moins de stress aussi.
1: Oui, effectivement, puis faire bouger une famille de manière non motorisée. Mais ce n'est pas nécessairement simple pour tout le monde non plus. Il y a des freins, comme on dit. Hein.
0: Oui, les freins sont souvent les mêmes. Là. Le prix d'acquisition, parce que selon qu'on achète une version électrique ou non, on parle de 5 000 à 15 000 $ environ pour faire l'achat d'un vélo cargo neuf. On s'entend, c'est nettement inférieur au prix d'une automobile, mais tout de même, pour certains ménages, c'est une somme qu'on n'a pas sous la main. L'entreposage, ça revient toujours en milieu urbain.
1: Oui, c'est
0: un vélo qui est extrêmement lourd, tu veux pas le prendre à bras jusqu'au troisième étage. Puis il vaut cher, fait que tu veux pas le laisser sur le domaine public non plus pendant la nuit. Donc, le besoin criant d'espace sécurisé pour pouvoir entreposer ces vélos-là, que ce soit à la maison ou sur le lieu de travail, après de l'école, etc. Et finalement, les infrastructures cyclables sont pas toujours adaptées pour des vélos qui sont surdimensionnés, comme les vélos cargo. On pense juste aux chicanes à l'entrée des ponts ou à l'entrée des pistes cyclables. Un vélo qui est très long peut avoir de la difficulté à manœuvrer en ces chicanes pour ralentir le passage.
1: Ouais. L'enjeu financier, c'est quelque chose, mais il y a des subventions qui existent.
0: Il existe des subventions. Déjà, pour les entreprises, ils ont accès au programme éco-camionnage.
1: Qui couvre
0: les vélos cargo. Oui, avec des subventions qui peuvent aller jusqu'à 3 000 $ donc 30 % du prix du vélo. Il y a des villes aussi comme Sherbrooke, des provinces comme la Colombie-Britannique, la Nouvelle-Écosse, le Yukon aussi.
1: Ah oui, qui ont des subventions pour les vélos cargo.
0: En fait, pas spécifique aux vélos cargo, mais vélo ou vélo électrique avec des prix modulables. On parle entre 400 et 1 500 $ selon les provinces.
1: Oui.
0: Et l'autre belle alternative pour cet enjeu financier, c'est le vélo partage. Dans le cas d'usage ponctuel. À Montréal, on a quand même plusieurs projets de ce côté-là. On a Mulot, qui est un service qui a été déployé en projet pilote cet été. Julien va nous en parler tout à l'heure. Il a pu le tester. Où les vélos sont associés à un commerce qui s'occupe de recharger la batterie la nuit, de signaler s'il y a un bris, s'il y a un problème mécanique aussi.
1: Puis le vélo partage, ça règle le problème de l'entreposage du vélo.
0: Exactement. Ouais. Ça, c'est un autre gros avantage. On n'a pas la responsabilité. Ouais. Et l'autre projet fort chouette, c'est Locomotion, où on partage des remorques de vélos et des vélos cargo. C'est dans 14 quartiers de Montréal, Sherbrooke et Montérégie. C'est vraiment parrainé par des groupes citoyens, donc des citoyens bénévoles qui parrainent le vélo. Et l'avantage, c'est que c'est sur contribution volontaire, donc c'est plus accessible que d'autres services privés.
1: D'accord. Alors, ça commence à se répandre, cette idée-là. D'ailleurs, on en voit de plus en plus sur la route et on a pu voir récemment Julien, amoureux.
3: J'ai pu le voir de
1: mes
3: propres yeux.
1: Au guidon d'un vélo. Non, mais on a pu te voir, toi, au guidon d'un vélo cargo. Ouais. Alors, quelles expériences as-tu fait en tant qu'agent double?
3: J'ai accepté la mission avec plaisir, d'abord, parce que même si je fais beaucoup de vélos récréatifs ou utilitaires, j'avais jamais utilisé de remorque ou de vélo cargo avant. Et là, je tiens à dire que tout ce que je vais raconter dans cette chronique, c'est une expérience éminemment urbaine. Je suis choyé d'habiter dans un quartier central où j'ai accès aux services comme Mulot. Donc, j'étais content d'en profiter. Donc, j'ai testé deux options, Mulot dont Gab a parlé, et les remorques Bixi qui sont offertes par le service de vélo partage du même nom à Montréal. C'est une nouveauté depuis juillet. C'est annoncé par Bixi comme la toute première flotte de remorques spécialement conçue pour s'intégrer à un réseau de vélo partage. C'est une première mondiale des plus nichées, vous me direz, mais c'est une première mondiale quand même. Il y en avait que 8 au lancement. On est rendu à 10 en date d'aujourd'hui sur tout le territoire, mais on veut se rendre à 50 d'ici la fin de l'été, donc dans le prochain mois. J'ai été relativement chanceux le dimanche où j'ai voulu l'essayer. Il y en avait une à seulement 2 km de chez moi sur une station Bixi classique, là, comme on peut voir.

0: J'ai donc pris mon vélo pour m'y rendre en espérant que personne n'allait me voler ma remorque. Hein, on voit que j'ai bien compris le concept de partage. Heureusement, elle était encore là à mon arrivée. Je l'ai donc loué via l'application. Et là, tantôt, Jérôme disait, faut pas présumer que les gens savent comment ça marche, le vélo partage. C'est une application pour louer les vélos Bixi qui peut être utilisée aussi pour les remorques. Et la location commence quand on la déverrouille. Elle se déverrouille tout seul. Après ça, on peut l'installer sur son propre vélo. Donc, j'ai pris mon vélo qui a une vitesse et qui n'est pas un vélo électrique. Vous comprendrez plus tard pourquoi l'information est pertinente.
1: Pour traîner une remorque, on comprend déjà que c'est pertinent de le mentionner.
2: On doit venir, là.
0: Exact. Et donc, on l'attache à la tige de selle de son vélo avec un attache rapide, là, un fameux quick release, comme les selles ou les roues de vélo. Ouais. Et après ça, on peut partir et aller faire ses achats. Côté conduite, si vous avez jamais eu de remorque ou de traîneau pour un enfant sur un vélo, c'est assez surprenant. Premièrement, vide, c'est très léger. La première grosse bosse que j'ai prise, la remorque s'est retrouvée sur le côté. Okay. Parce que vide, c'est ça, c'est léger. Puis il n'y avait vraiment aucun poids, contrairement à moi, sur mon vélo. J'ai dû la replacer. Je l'ai rempli assez vite, vous allez voir. Et aussi, le fait qu'on est un mètre et demi plus long que d'habitude, faut le considérer dans les virages, mais aussi dans les dépassements. Et si j'avais eu une chicane avec laquelle négocier, comme l'a dit Gab, ça aurait été pénible. Ouais. Moi qui aime faire mon Hugo Hull, en tout respect du code de la route, bien sûr, à Montréal, j'ai dû calmer un peu mes ardeurs ce matin-là. Mon défi ce jour-là, c'était d'aller faire une méga épicerie dans une grande surface dont je tairai le nom, qui est connue pour vendre de très grandes quantités de tout ce que vous pouvez imaginer.
1: Ah oui, d'accord.
0: Donc, même si la remorque Bixi est limitée à 50 kg, donc 110 livres, je me disais, faut que je modère mes ardeurs parce qu'on sait jamais, ça monte vite hein, quand on va dans ce fameux magasin dont je tais le nom. Je me suis rendu, j'ai barré la remorque avec le cadenas qui est fourni avec.
1: Ça, c'est bien, ouais.
0: Je suis ressorti avec deux sacs qui contenaient 150 bartendes, 2 kg de fromage halloumi, assez de poitrine de poulet pour nourrir mon équipe de hockey au complet, 200 sacs de poubelle et j'en passe.
1: Okay.
0: Mais vu la forme de la remorque qui est rectangulaire avec des hauts rebords, c'est très facile
1: de tout rentrer.
0: Ça logeait très bien. Sauf que le petit faux plat que je trouve anodin le reste de l'année, cette fois-ci, me semblait comme un sommet des Alpes. C'était vraiment pas évident avec un vélo à une vitesse. Journée chaude d'été, je suis arrivé en sueur chez nous.
3: Et on précise qu'il revenait d'un voyage en vélo dans les Rocheuses, les amis.
0: Donc, j'étais au pic de ma forme et ça n'a pas aidé. Donc, je me suis dit, la prochaine fois, je prends aussi un Bixi électrique, les fameux Bixi bleus, pour accompagner la remorque. Mais cela dit, c'était la fin de location est super pratique parce que j'ai pas eu à refaire le 2 km de départ. J'ai pu laisser la remorque à la station au coin de ma rue. Et ça m'a coûté un gros 8 $, qui est le prix fixe pour une location de 4 heures ou moins.
1: C'est moins cher que louer une communauto pour aller au
0: tout
1: même magasin en grande surface. Deuxième expérience avec Mulot. Qu'est-ce que c'est Mulot?
0: Donc, Mulot, Gab l'a expliqué un peu rapidement. Ça inclut le vélo cette fois. Donc, la charge est en avant. C'est un vélo électrique. Des vélos quand même de bonne qualité. J'ai regardé, en Europe, ça se vend 6 000 €, donc à peu près 10 000 $ canadiens. Ils ont même chacun leur petit prénom. Le mien s'appelait Béatrice, que j'ai pu récupérer. Enchantée Béatrice. À peu près à 800 mètres de chez nous, devant un café qui était un des commerces participants. Donc, encore une fois, je suis très chanceux. Et la charge maximale, cette fois, c'est 110 kg, donc 240 livres. Et il y a une petite ceinture, si vous voulez donner un lift à un jeune enfant là-dedans. Et comme je l'ai dit, c'est un vélo électrique, donc j'ai pu profiter du mode turbo, qui était vraiment agréable. On déverrouille encore une fois avec l'application. Et... une autre adaptation. La charge en avant, c'est autre chose pour les virages.
1: Ah oui.
0: Il y a aussi la conduite qui est très style européenne. Donc, on est plus debout. Pour ceux qui sont habitués, ça ne fera pas de différence. Moi, je suis habitué d'un peu plus penché sur mon vélo. Donc, adaptation. Mais encore une fois, la compensation du vélo électrique était très agréable.
1: Oui,
0: donc, je
1: ne
0: me plaindrai pas. Cette fois-ci, j'allais acheter un ventilateur sur pied parce qu'en pleine canicule, je me rendais compte que mon appartement manquait d'aération un petit peu. Et j'ai pris une grosse averse. C'est de la pluie légère qui s'est rapidement transformée en pluie à sciaux.
1: Est-ce qu'il y a un mécanisme de protection pour ce qu'on met dans le cargo?
0: Exactement, il y a une grosse toile imperméable. Malheureusement, le ventilateur que j'ai acheté dépassait de la toile, mais c'était pas la fin du monde. Cela dit, c'est ça, si vous avez une épicerie ou des objets que vous
1: protéger.
0: Qui est vraiment, c'est un gros zipper vraiment de qualité qui entoure le cargo en avant. Et de toute façon, au retour, j'étais tellement déjà tout mouillé que j'ai pu profiter de cette balade sous la pluie qui était très agréable. Donc, une belle expérience, encore une fois. et
1: en prix, mulot et ouais, bixi, est-ce que c'est la même chose ou c'est un peu plus cher parce que c'est électrique?
0: Voilà, donc pour 2 heures, c'était 17 $ à peu près avec mulot, mais oui, donc le double de bixi, mais je répète que le vélo est inclus. Le bolide électrique. Donc environ 4 $ par tranche de 30 minutes. Et ben, comme Gab l'a dit, l'essayer, c'est l'adopter. J'ai vraiment adoré mon expérience avec les deux.
1: Intéressant. Puis là, bon, t'as précisé plusieurs fois que t'étais chanceux, t'étais dans un quartier où il y a de l'offre, mais l'idée

0: L'idée ici, c'est de, d'abord, on va le souligner, il y a d'autres villes qui s'y mettent. Hein, Gabriel l'a mentionné tout à l'heure, il y a des subventions. Bixi va peut-être étendre les remorques dans les autres villes où Bixi est présent. Puis sinon, c'est de donner des idées aux gens. Là.
1: Mais ça, c'est super important parce que ça vient renforcer la norme sociale positive à l'égard de ces alternatives-là. Si
0: exactement.
1: On n'en voit pas autour de nous des vélos cargo, on ne peut
0: si
1: pas imaginer.
0: Pas,
1: exactement.
0: Ça.
1: On ne peut pas imaginer que ça peut être une option pour nous.
0: Exactement. Voilà. Ben, vos feux en terminant, Gabriel.
2: Feux rouges aux besoins criants d'entreposage et de stationnement sécurisé qui freinent l'adoption du vélo cargo en ville. Feux jaunes aux vélos cargo en libre service pour tous les usages ponctuels. Puis feux verts, ben, à toutes les initiatives qui permettent aux gens de l'essayer. Il y a des villes comme Baie-Comeau, Trois-Rivières qui font des prêts de quelques semaines aux gens gratuitement pour qu'ils l'essaient de l'intégrer à la routine et ça fait toute la différence.
0: Ouais. Julien.
3: Feux rouges à aller en pleine cohue du dimanche chez Costco. Pardon, je l'ai dit, c'était pour ceux qui n'avaient pas compris. Feux jaunes à la remorque sans assistance électrique. C'est bon pour les mollets, mais pas tant pour le moral. Et feux verts aux entreprises de plus en plus nombreuses qui offrent la location d'objets et d'appareils qu'on utilise occasionnellement.
0: Merci tous les deux.
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0: Qui est-elle? J'aime savoir.
1: Elle s'appelle Catou Mirim, c'est une rappeuse brésilienne autochtone.
0: Ah, c'est là qu'on s'en va, au Brésil.
1: Voilà, on va rencontrer une nutritionniste, chercheuse et cueilleuse urbaine de 34 ans. Elle s'appelle Bruna Crioula et c'est le média français Reporter qui fait son portrait, qui nous l'a décrit dans son jardin, un plan de moringa à la main.
0: Un plan de moringa à la main.
1: Voilà, et le moringa, Catherine, ça fait partie de ce qu'on appelle les plantes alimentaires non conventionnelles.
0: Oh.
1: Les pank-pank pour les intimes. Il y en aurait plus de 400 au Brésil. Et la réflexion de la personne, Bruna, dont on parle ici, c'est quand on dit non conventionnel, en fait, c'est pour qui? Elle dit notamment pas justement pour les autochtones qui l'intègrent dans leur alimentation depuis des siècles. Elle a développé toute une réflexion par rapport à ces plantes au Brésil, qui est évidemment un géant agricole, un pays dans lequel quand même un tiers de la population est en insécurité alimentaire. Donc on peut dire qu'elle est en mission pour nous faire redécouvrir ces plantes. Elle développe des jardins communautaires, des ateliers aussi. Elles ont de nombreux avantages, ces plantes, à une plus grande diversité aussi génétique. Donc elles résistent mieux aux changements, aux intempéries. Et ce qui est intéressant, c'est que cette semaine aussi, Catherine, il y a un autre média, Vert, qui nous fait le portrait d'une initiative du côté de Lyon. Un ex-informaticien reconverti en maraîcher, qui veut nous faire redécouvrir le haricot viande.
0: Le haricot viande.
1: Alors ça, c'est une plante qui a été sauvée in extremis. Elle a été menacée de disparition en France. Il y a une vieille dame qui avait gardé 300 grammes de graines. Et maintenant, le haricot viande fait partie d'un programme pilote en Europe pour redévelopper cette plante, essayer de développer ce qu'on appelle là-bas une filière légumineuse. Alors, on connaît la filière batterie ici. Là, on a la filière légumineuse avec l'idée qu'on peut avoir une plante avec une haute teneur en protéines. Mmh. Encore une fois, des intérêts écologiques parce qu'elle peut capter l'azote de l'air et du sol. On sait qu'il y avait beaucoup de légumineuses dans les assiettes européennes au siècle passé et aujourd'hui en France, à peine 2 kilos par personne et par an. Donc on va voir si le haricot viande peut trouver son chemin dans les assiettes. On nous dit qu'il y aura notamment des transformateurs qui participent au projet pour donner le goût de cet aliment. On parle entre autres de pâte à tartiner au haricot viande.
0: Ben oui.
1: Je
0: ne
1: sais pas si ça vous inspire.
0: Ben un peu, mais surtout j'ai lu que la peau de cette légumineuse est fine et qu'elle a un goût de châtaigne. Moi, je dis, oh, je veux essayer.
1: On veut tester.
0: On veut essayer. Et celle qui nous parlait de tout ça, je ne l'ai même pas nommée, je m'intéressais à la chanteuse brésilienne. C'est Chloé Sandervoort, bien sûr, la réalisatrice de Feu Vert, qu'on remercie. Merci à la recherche, à Philippe Augier, O'Brien, à Gabrielle Lamontagnali, qui est avec nous autour de la table, et à la technique, Zachary, bienvenue. On se retrouve la semaine prochaine avec un nouveau chroniqueur, Simon Paris-Poupard. Vous connaissez peut-être son livre Ordure. Sa chronique va s'appeler La ruée vers l'ordure. Les agents doubles vont tester les isolants végétaux. Portez-vous bien, tout le monde. Merci beaucoup.
1: Merci
0: à tout le monde. Salut.
2: Merci.
1: Bye bye.

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5: Rebecca Kwan, voici les informations. Une fusillade survenue dans le quartier Côte-des-Neiges à Montréal a coûté la vie à 3 personnes. Un policier et un civil ont été tués et le tireur a été abattu. Le service de police de la ville de Montréal a confirmé que le policier qui a perdu la vie, le premier policier montréalais en 24 ans à mourir dans l'exercice de ses fonctions, est l'agent Mohamed Lamine Bérédouane. Il était âgé de 34 ans et était policier au SPVM depuis 2021. L'identité du citoyen qui a été tué a également été confirmée. Il s'agit de Michael Mizrahi. Marc-Antoine Leblanc a préparé ce qui suit.
6: Peu avant midi, la police reçoit un appel. Le canon d'un fusil dépasserait de la fenêtre d'une chambre de l'hôtel Hilton, près du boulevard des Caries. Les policiers se rendent rapidement sur les lieux. S'ensuit un échange de tirs au rez-de-chaussée entre le suspect et les agents. Bilan, un policier et un homme perdent la vie. Une autre policière et un civil sont blessés. Le tireur est abattu. Le chef du service de police de la ville de Montréal, Fadi Daguerre, est sous le choc.
7: C'est plus que terrible. C'est un drame et c'est un cauchemar. Ce genre d'événement-là, ça fait 24 ans que nous n'avons pas perdu un policier à Montréal.
6: Le tireur responsable de la fusillade a diffusé un manifeste incel violent à l'encontre des femmes. Un manifeste qui appelle à une révolution violente contre le système pour des raisons masculinistes. Le ministre de la Sécurité intérieure, Yann Lafrenière, rappelle que l'enquête ne fait que commencer.
8: Il y a des gestes comme ça qui sont difficiles à prévoir, à prévenir. Ce qui est arrivé, on ne connaît pas cependant tous les tenants, les aboutissants. Moi, je suis très prudent.
6: La première ministre du Québec, Christine Fréchette, remercie le travail des policiers et des premiers répondants.
9: Je veux dire que leur professionnalisme, puis leur courage, puis leur dévouement ont été essentiels dans telles circonstances.
6: Le drapeau du Québec à l'Assemblée nationale et celui de Montréal à l'Hôtel de Ville seront mis en berne. Le Bureau des enquêtes indépendantes et la Sûreté du Québec mènent leurs enquêtes. Ici Marc-Antoine Leblanc, Radio-Canada, Montréal.
5: Le ministre fédéral des Transports, Stephen McKinnon, a demandé à la société Alto de développer des tracés alternatifs pour le TGV Québec-Toronto. Il leur demande de considérer un tracé qui passerait par l'aéroport Mirabel et envisage d'ajouter un arrêt supplémentaire à Kingston, en Ontario. Si les élus sont satisfaits, la grogne ne s'estompe pas chez les opposants au projet. Estelle Côté-Sroka a préparé ce qui suit.
10: La porte-parole de l'Association des agriculteurs touchés par le TGV, Lise Beauchamp, n'en démord pas. Originaire de Mirabel, elle a fait le trajet jusqu'à Kingston pour signifier son opposition au projet.
11: Comment qu'on va pouvoir cultiver nos terres? C'est ça notre grande, grande inquiétude.
10: Le ministre des Transports, Stephen McKinnon, tente de calmer le jeu.
12: Que ce soit pour Mirabel ou partout autre dans le corridor, une chose est très claire. Alto fera tout son possible pour mitiger l'impact sur les agriculteurs.
10: Après avoir entendu les doléances de plusieurs élus ontariens, le ministre souhaite maintenant que le futur TGV passe par Kingston et que ce nouvel arrêt soit interconnecté au réseau de trains de Via Rail pour attirer un maximum de passagers. Le PDG d'Alto, Martin Imbleau, estime que les investissements supplémentaires seront rentabilisés.
13: Avec l'augmentation des clients qu'on aurait avec une station à Kingston, ben, business-wise, ça tombe sous le sens.
10: Même si les analyses ne font que commencer, le maire de Kingston, Brian Patterson, est encouragé.
14: Vraiment, c'est très bonne nouvelle.
10: À Mirabel aussi, un autre tracé sera étudié. La mairesse Roxane Therrien salue l'ouverture d'Ottawa qui semble vouloir minimiser les expropriations, mais maintient son opposition.
15: On n'en veut pas du TGV, complètement pas. Fracturer des terres en deux, ça n'aura jamais aucun impact positif chez nous.
10: Alto compte présenter un tracé plus précis à l'automne. Ici Estelle Côté-Sroka, Radio-Canada, Ottawa.
5: Et en terminant, le Parti québécois fait un pas de plus vers un éventuel référendum. À l'occasion d'un conseil national virtuel, plus de 200 militants de la formation politique ont entériné le livre bleu sur l'indépendance. Le document de plus de 500 pages décrit à quoi ressemblerait le Québec au lendemain d'une éventuelle victoire du camp du oui. Sébastien Desrosiers.
16: C'était une promesse du Parti québécois de rédiger un livre bleu sur l'indépendance à l'aube des élections, un document de plus de 500 pages qui doit fournir des réponses aux électeurs qui se demandent à quoi ressemblerait une éventuelle République du Québec. Par exemple, l'accession à la souveraineté mènerait, selon le Parti québécois, au plus grand exercice de réduction de la bureaucratie jamais menée. En éliminant les chevauchements entre les ministères du gouvernement du Canada et du Québec, il envisage des économies de l'ordre de 13 à 16 milliards de dollars, ce qui mènerait toutefois des pertes d'emplois parmi les fonctionnaires fédéraux. Aussi, un Québec indépendant, d'après le Livre bleu, aurait sa propre armée. Il proposerait également un traité de libre-échange et de libre circulation des personnes au Canada, de sorte qu'il n'y aurait pas de poste douanier aux frontières avec l'Ontario et le Nouveau-Brunswick. On peut écouter Paul Saint-Pierre Plamondon qui s'est adressé ainsi à ses militants lundi soir.
17: C'est pour l'ensemble des Québécoises et Québécois donc que le Parti québécois a préparé ce Livre bleu. Le parti lui-même n'avait jamais produit de document là, aussi complet qui explore l'indépendance du Québec dans un tel niveau de détail. Certains diront que le livre bleu est un risque, mais en fait, c'est que il y aura toujours des critiques dans le processus.
16: C'est une première version, dit-il, qui pourra évoluer jusqu'à un éventuel référendum sur l'indépendance qu'il promet toujours de tenir dans un premier mandat au pouvoir. Ici Sébastien Desrosiers, Radio-Canada, Québec.
5: C'est ce qui conclut les informations.
18: Alors, bonsoir tout le monde. Je ne sais pas si vous avez déjà passé une nuit en forêt, dans un endroit où il n'y a pas beaucoup de lumière, à la pleine lune. C'est vraiment clair. Et quand c'est l'hiver, c'est quand même assez incroyable. La pleine lune, l'hiver en forêt, c'est quelque chose. À un tel point que si vous êtes un petit animal, il paraît que ça a un grand impact sur ce que vous allez faire ou pas. Parce que quand il fait noir, noir, noir, ben, des fois, tes prédateurs te voient un petit peu moins que quand ben, c'est ça, c'est la pleine lune l'hiver ou même l'été. Alors, imaginez si on rajoute dans cette équation-là ben de la lumière humaine. Ça change beaucoup de choses. 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

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Comment les premiers peuples faisaient-ils pour se protéger des coups de soleil sans écran solaire? Quelles actions concrètes les citoyens peuvent-ils poser pour réduire une pollution qui est bien réelle et qu'on sous-estime pas mal, la pollution lumineuse? Est-ce que les chiens peuvent avoir mal à la tête et au dos? Et est-ce qu'une plante a conscience qu'une racine n'est pas la sienne?

0: J'espère que vous allez bien. Bon début de semaine. C'est Moteur de recherche qui continue sans cesse sa quête pour faire le tour de toutes les questions que les gens se posent. À un moment donné, on va arriver à la dernière. Mais là, pour le moment, on est loin du compte encore parce que nos petits lutins ont travaillé très, très fort au cours des derniers jours pour vous concocter des cadeaux. Voyons, c'est quoi ces espèces de... Ça doit être le Noël du campeur qui s'en vient, qui me fait penser à ça. Parmi ces lutins qui ont travaillé fort, vous en entendez un rire. Lui, il est le plus proche du pôle Nord de toute cette gang. C'est Guillaume Rivet. Bonsoir, Guillaume.
1: Ah ouais, très près du pôle Nord, là. Beaucoup plus proche que Saint-Jérôme. Là.
0: C'est très Montréal, hein, comme affirmation. On salue d'ailleurs tout le monde qui nous écoute en Abitibi, Témiscamingue, Guillaume. Donc, on va parler des écrans solaires, mais entre guillemets, technologie de l'écran solaire tel qu'on le conçoit actuellement. Et il y avait, on peut dire, beaucoup de solutions, puis même, on peut dire qu'il y en a encore pas mal, n'est-ce pas?
1: Oui, pour vrai, c'est une chronique dont la recherche m'a fait extrêmement plaisir. Là, il y a tellement de choses qui se passent. Il y a même des théories sur la disparition du Néandertal associée à ça. Là, donc,
0: En plus, vous n'aimez pas l'écran solaire, puis vous êtes un gars de bois. Alors, vous allez nous dire qu'est-ce que vous faites pour vous protéger, parce qu'on veut vous garder...
1: Vous donner mes meilleurs trucs,
0: absolument.
1: Mathieu.
0: Absolument. On a aussi à Québec notre ami Jean Gauvin. Bonsoir, Jean.
2: Bonsoir, Mathieu.
0: Un chien qui a mal à la tête, généralement, il ne peut pas nous le dire.
2: Exactement. C'est ça. On va voir pourquoi tantôt.
0: Puis on va voir il parle pas. Puis comment on peut inférer un mal de tête chez un chien quand on sait pas trop comment ça fonctionne.
2: Il y a des indices.
0: Parfait, on y revient. Dans quelques minutes, on a également Zoé Joly-Lopez avec nous. Zoé, une question fascinante sur les racines.
3: Oui, le soi et le non-soi de la plante. On va aller voir
0: ça. Qui passe par le fait qu'elle va toucher.
3: Peut-être, oui, toucher,
0: à d'autres
3: sentir,
0: racines ou pas. Puis il y a beaucoup d'études là-dessus. Hein?
3: Quand même, beaucoup d'études empiriques. On va aller voir ça tout à l'heure.
0: La belle science des racines. Et on a en studio avec nous quelqu'un qui vient de Sherbrooke. Il s'appelle Rémi Boucher. Il est coordonnateur scientifique de la Réserve internationale de ciel étoilé du Mont Mégantic. Il est également technicien en milieu naturel au Parc national du Mont Mégantic. C'est quand même un beau bureau, n'est-ce pas, Rémi Boucher?
4: Oui, quand même. J'ai resté les pieds pris là depuis... presque 25 ans. Là.
0: 25 ans déjà?
4: Ben 22, mettons.
0: Ah oui, wow! On dirait pas, honnêtement.
4: Là, ah ben merci.
0: Vous
4: je garde ma casquette.
0: Non, mais... Ouais. Mais dites-nous, vous êtes très, très sensibilisé, Rémi, à la question de la pollution lumineuse. Évidemment, vous avez une belle réserve internationale de ciel étoilé. Je disais tout à l'heure qu'on sous-estime beaucoup les effets néfastes de la pollution lumineuse. Vous êtes totalement d'accord avec ça, j'imagine.
4: Oui, puis je pense que c'est peut-être la première étape, là, c'est de faire de la sensibilisation puis d'éducation par rapport à ça. Parce que je pense que si on veut amener les solutions puis les mettre en place, ben il faut comprendre c'est quoi les impacts. Là. C'est pas juste la perte du ciel étoilé.
0: Oui, c'est ça, parce que il y a le ciel étoilé, il y a nos cycles circadiens à nous, il y a de la faune qui peut carrément mais perdre le nord.
4: Oui, carrément. La migration des oiseaux est affectée, le rapport entre les espèces est affecté. Puis même au niveau de la sécurité, hein, souvent, les gens, ils vont rajouter de la lumière parce qu'ils veulent avoir plus de sécurité, mais souvent, on va créer des problèmes d'éblouissement. Puis, on peut très mal voir la nuit si l'éclairage est déficient, si on est ébloui.
0: Oui, effectivement. En toute solidarité avec les gens qui doivent vivre avec des sources de pollution lumineuse qui sont proches et à propos desquelles ils ne peuvent souvent rien faire, puis ça peut devenir extrêmement agaçant. Alors, on va voir qu'est-ce qu'on peut faire parce que dans la région de Sherbrooke, vous avez déjà une bonne expertise sur la question. Ça fait combien de temps, ça, que vous avez cette réserve-là?
4: En fait, on va fêter le 20e anniversaire l'an prochain.
0: Donc, il y a beaucoup de sensibilisation, puis ça fait maintenant partie des meubles, n'est-ce pas?
4: Oui. Ben, je vous dirais qu'il y a encore des gens qui savent même pas. Ils habitent à Sherbrooke, puis ils savent pas qu'il y a une réserve de ciel étoilé. C'est pas juste Sherbrooke, là, il y a une trentaine de villes, de villages. Mais ça fait constamment partie de nos projets, puis de nos efforts là, pour sensibiliser les gens, puis s'assurer que la réglementation qui est en place est appliquée. Mais on pourra en parler.
0: Ben oui, absolument. Alors, on y revient dans quelques minutes. Merci beaucoup d'avoir fait le chemin pour venir nous parler. Rémi Boucher, on se reparle dans quelques minutes.
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0: avec notre ami Guillaume Rivet, qui est très, très souvent dans le bois et qui n'aime pas la crème solaire. Alors, il nous a dit qu'il nous donnerait ses trucs dans quelques minutes. On va répondre à cette question. Comment les Autochtones faisaient-ils pour se protéger des coups de soleil à l'époque de Samuel de Champlain? On pourrait peut-être parler de manière générale avant l'arrivée de la crème solaire, parce que c'est arrivé quand même pas mal après Samuel de Champlain. Alors, Guillaume, vaste question, comme disait l'autre.
1: Ben oui, c'est ça. Puis il faut absolument l'étendre. Parce qu'à l'époque de Champlain, qu'on soit européen ou autochtone, en fait, je dirais peu importe où on habitait sur la Terre au 17e siècle, ben les gens coutus n'avaient pas été encore inventés, encore moins la crème solaire 60 FPS qu'on y trouvait. Donc l'affaire, c'est que même si on n'avait pas de pharmacie où se trouver de la crème solaire ou un ami, ben le soleil, lui, était déjà très présent, même à une époque reculée. Là. Mm-hmm. Et une boule de feu propulsée par la fusion nucléaire qui nous bombarde constamment de radiation. Dans ce contexte-là, on le sait, les coups de soleil, eux aussi, étaient déjà bel et bien inventés. Donc, la question reste entière.
0: Ouais.
1: Comment se protégeait-on du soleil avant l'arrivée de la crème solaire?
0: Ouais. Et il y a des gens qui disent que la crème solaire, c'est un peu efféminé. On voit ça encore sur les réseaux mm-hmm. sociaux. Puis que de toute façon, la peau finit par s'habituer au rayonnement UV. Qu'est-ce qu'on peut dire de ça?
1: Bien, c'est une chose qu'on doit absolument déconstruire, Mathieu. Et en faisant la chronique, j'ai dû le déconstruire moi-même parce que, vous l'avez mentionné, là, je passe beaucoup de temps dehors l'été. Il y a une chose qui est sûre, c'est que même si je mets moins de crème solaire à la fin de l'été qu'au début de l'été,

0: Ben, à la fin de l'été, j'attrape beaucoup moins de coups de soleil. Donc, j'ai toujours eu tendance à penser qu'il y avait une certaine adaptation de notre peau. Et ce que j'ai trouvé, en fait, c'est qu'effectivement, le bronzage, c'est une réaction de protection de notre peau face aux rayons soleil. Donc, notre peau va générer plus de mélanine pour se protéger de l'exposition à la radiation solaire. Et cette mélanine supplémentaire-là, vraiment, nous permet d'éviter une partie des coups de soleil. Ce qu'on doit comprendre, c'est qu'il y a à peu près 6 phototypes de peau qui vont essentiellement de peau naturellement plus claire à des peaux naturellement plus foncées. Là, les phototypes les plus foncés sont moins prompts à des coups de soleil que les personnes qui ont un phototype fantomatique comme moi quand j'étais enfant. D'ailleurs, je pense que mes parents portaient des lunettes de soleil surtout pour se protéger de moi lorsqu'ils me regardaient me baigner là, tellement j'étais comme un drap.
1: Je pensais que c'était pour votre beauté.
0: Non.
1: Ça aussi, hein?
0: J'étais éblouissant, peut-être. Ma mère m'a toujours dit que j'étais le plus beau, donc c'est peut-être ça aussi.
1: Voilà, le morceau finit par sortir.
0: Mais ceci étant dit, Mathieu, ben même pour les gens avec la peau plus foncée, cette protection-là, cette mélanine supplémentaire-là reste quand même très partielle. Et ce qu'on doit comprendre, c'est que même si les gens avec plus de mélanine dans la peau attrapent généralement moins de coups de soleil, ben c'est que les effets à long terme de l'exposition, peu importe le phototype qu'on a, sont les mêmes. Donc, une exposition à long terme va causer des dommages qui sont permanents sur la peau et rendre toute personne exposée au soleil de la mauvaise façon plus susceptible de développer éventuellement un cancer de la peau.
1: Là. Ouais, ben on est sensibilisé, en fait, pas tout le monde. Là, on le sait que même en Australie, il y a encore des campagnes de sensibilisation qu'on doit faire. On est sensibilisé dans certains cas aux effets du soleil.
0: Plus qu'avant.
1: Est-ce que si on remonte, disons, bien avant, est-ce que c'était le cas?
0: Bien, c'est ça. À l'époque, Mathieu, l'Internet était plutôt lent, là, donc nécessairement, on n'avait pas accès à la même information. Il y a beaucoup de gens qui devaient, on va se le dire franchement, ne pas trop se préoccuper des effets à long terme de l'exposition au soleil, comme c'est encore le cas aujourd'hui. Et pendant longtemps, dans les sociétés occidentales, mais en fait, le fait d'être bronzé était un synonyme de pauvreté essentiellement parce qu'on présupposait que cette personne-là était au soleil, donc travaillait de son labeur. On peut présupposer aussi qu'on n'était pas toujours adéquatement protégé face à notre ami, la grosse boule de fusion nucléaire dixit le soleil. Mais je dis ça, mais il existe quand même depuis très longtemps. Donc, même si on était peut-être moins protégé, moins conscient un peu des dangers, il y avait beaucoup de façons qui ont été inventées avant la crème solaire pour se protéger. Certaines, en fait, qu'on utilise encore aujourd'hui.
1: Ouais, puis on pourrait peut-être ajouter aussi à ce que vous disiez qu'on mourait beaucoup plus jeune à l'époque. Peut-être qu'on avait moins le temps de développer certains types de cancers. Mais la façon la plus efficace, on va le redire encore aujourd'hui, c'est d'éviter de s'exposer.
0: Oui, exactement. Donc, de rester à l'ombre ou de porter des rayons qui vont qui vont protéger des rayons. Et je dirais que c'est la ce que j'utilise le plus, Mathieu, pour être franc, parce que je déteste la crème solaire. La crème solaire, ça colle à la peau. On sent sale quand on met de la crème solaire. Donc, moi, ce que j'aime beaucoup, un bon chapeau, une bonne chemise qui respire bien l'été, là, et l'affaire est ketchup. Là. Après, ben, on n'a qu'à se couvrir un peu les mains, un peu le visage. Et c'est de loin, je pense, la technique qui a été le plus utilisée par toutes les cultures à travers la planète. Il y a plein de chapeaux qui ont été développés dans différentes cultures, soit tissés, soit tressés. Il y a des vêtements amples aussi dans plein de cultures à travers la planète qui essentiellement avait ce rôle-là de nous cacher du soleil. Là, l'exemple, je dirais, le plus frappant, c'est les fameux chapeaux coniques asiatiques que les travailleurs des rizières portaient pour se protéger du soleil, ou encore le fameux chapeau de paille là, qu'on identifie au fermier qui mâchait son brin de foin à côté sur son tracteur. Bref, dans certains cas, oui, il y avait un peu de symbolique derrière tout ça, mais c'était vraiment une question de fonctionnalité. Et l'autre outil très ancien, que je trouve très révélateur, qui nous indique en fait que beaucoup de cultures étaient conscientes que le soleil avait des effets néfastes, ce sont les lunettes de neige que les Inuits utilisaient pour se protéger de la cécité des neiges. Donc, pour ceux qui n'ont pas l'image, là, c'est vraiment un espèce de bout de bois sculpté avec deux fentes là, à peine pour vraiment limiter la quantité de lumière qui allait entrer dans l'œil pour permettre aux chasseurs de regarder la banquise, mais sans se brûler la rétine.
1: Mais le principe, pour revenir au principe de la crème solaire, je sais que vous n'aimez pas ça, c'est quand même hautement recommandé, il faut le dire. Là, puis les vêtements, il faut vérifier aussi s'ils nous protègent bien parce que c'est pas tout les vêtements là, qui, on va le
0: qui
1: souligner,
0: protège,
1: là,
0: ouais, qui ont
1: une bonne protection UV. D'ailleurs, Madeleine Goubeau a fait une chronique sur le sujet il y a quelques mois. Il y avait des enduits, néanmoins, en d'autres temps.
0: Oui, c'est ça. Il y a plein de... Partout dans le monde, la boue, l'argile, c'était largement utilisé. Les gens s'enduisaient de boue et d'argile pour se protéger du soleil. Il y a plein de cultures qui utilisaient des extraits de plantes pour se faire de genre de crème de solaire. J'ai vu qu'en Grèce antique, on utilisait l'huile d'olive qui a un facteur FPS d'environ 2 à 8, là, ce qui n'est pas grand-chose, mais quand même, c'est mieux que rien. En Égypte antique, on utilisait des extraits de riz et de jasmin. Il y a beaucoup d'écorces d'arbres dans différentes cultures qui étaient utilisées pour se protéger du soleil. Et il y a une chose aussi qu'on utilisait beaucoup, notamment chez les Autochtones d'Amérique du Nord, c'était l'ocre, qui est finalement l'ocre qui est une roche ferrique composée d'argile et qui est colorée de façon rougeâtre à cause de l'hydroxyde de fer qu'elle contient. Donc, on broyait l'ocre et on se l'enduisait. C'était une façon excellente. Ça ressemble un peu à finalement de l'huile solaire, de la crème solaire minérale. Mm-hmm. Et c'est en partie d'ailleurs dû à cet usage-là de l'ocre qu'on a développé très péjorativement le terme peau rouge pour décrire les que les colons européens ont utilisé pour décrire les Autochtones d'Amérique du Nord, notamment par exemple. Les Béoctouks qui habitaient Terre-Neuve, pour qui c'était une pratique extrêmement courante de se recouvrir d'ocre rouge. Donc, bref, on se protège du soleil depuis la nuit des temps, Mathieu, devrais-je dire depuis le jour des temps, parce que la nuit, il n'y a pas de soleil, bien évidemment. Mais j'ajouterai un détail que j'ai trouvé très intéressant. En faisant cette chronique-là, je suis tombé sur une étude de l'Université du Michigan. Et cette étude-là a fait une corrélation entre le fait qu'il y a 40 000 ans, le champ magnétique de la Terre était beaucoup moins efficace qu'aujourd'hui pour bloquer les rayons du soleil, ce qui associe à un mode plus associé aux grottes, littéralement, et ce qui aurait peut-être causé en partie la disparition, l'extinction de l'homme de Néandertal. Parce que l'Homo sapiens, à la différence de l'homme de Néandertal, se cousait des vêtements sur mesure et utilisait l'ocre pour se protéger du soleil, ce qui n'était pas nécessairement le cas de l'homme de Néandertal. Donc, c'est une corrélation, c'est pas une cause à effet, là, on le saura jamais réellement, mais c'est une théorie qui a été avancée.
1: Oui, c'est une disparition aussi dont on dit qu'elle est multifactorielle au meilleur de notre connaissance. Puis effectivement, peut-être que ça a pesé dans la balance. Guillaume, il va falloir que vous nous quittiez, donc vous pouvez pas rester pour votre onglet à la fin de l'émission, mais vous avez quand même quelque chose à nous proposer pour continuer nos réflexions durant cet été. C'est quoi?
0: Oui, c'est un essai qui est paru aux éditions du Quartz. Ça s'appelle « La dernière, si on la perd », de Henri Jacob et Geneviève Bellan. C'est une correspondance entre les deux. Henri Jacob, le président de l'Action boréale, Geneviève Bellan, qui est une activiste impliquée sur les luttes écologiques. Ça fait énormément réfléchir sur l'état de la planète, Mathieu, sur les gestes à poser, sur le futur. C'est très court. C'est vraiment une bonne lecture. Je vous invite à l'acheter et à le lire ou à aller le chercher dans une librairie. Là. C'est un très beau livre.
1: Voilà, « La dernière, si on la perd », de Henri Jacob et Geneviève Bellan, c'est un essai paru aux éditions du Quartz, recommandé par notre ami Guillaume Rivet. Merci encore une fois, Guillaume, pour cette recherche et à très bientôt.
0: Ça fait plaisir, au revoir.
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1: Un extrait d'un reportage de notre collègue André Bernard qu'on vient d'entendre et ça fait un lien évidemment avec la question qu'on a reçue de Annick Lemieux qui elle est préoccupée par la pollution lumineuse. Elle dit il y a des nouvelles données sur la pollution lumineuse dont l'exposition de la lumière la nuit selon notre quartier et la santé et il y a une panoplie de sujets qui n'ont été qu'effleurés seulement dans une conférence qui a été donnée par Martin Aubé, donc quelqu'un qu'on a déjà reçu ici à l'émission, à l'Université de Sherbrooke. C'est une conférence qui s'intitule « Comprendre et combattre la pollution lumineuse ». Entre autres, les actions, si petites soient-elles, quelles sont-elles? Qu'est-ce qu'on doit faire comme citoyen pour essayer de faire notre part contre cette pollution lumineuse? On va en discuter avec quelqu'un que ça concerne au premier chef parce qu'il en fait sa carrière carrément. Il s'appelle Rémi Boucher, il est coordonnateur scientifique de la Réserve internationale de ciel étoilé du Mont Mégantic, technicien en milieu naturel du Parc national du Mont Mégantic. Rebonsoir, Rémi Boucher.
6: Rebonsoir.
1: On a souvent l'impression que face au changement climatique,

0: climatique, puis au changement de l'effondrement de la biodiversité, qu'on ne peut rien faire chez nous. Mais quand on regarde la pollution lumineuse, on dit « Hey, il y a des interrupteurs partout dans nos maisons, on peut fermer les lumières sur notre terrain, on peut fermer les lumières sur notre patio. » Est-ce que c'est un petit peu plus facile d'avoir un impact sur la pollution lumineuse quand on est un citoyen?
1: Oui, je te dirais que personnellement, là, c'est quelque chose que je vois à travers mon travail, là, de voir les résultats comme ça, de travailler pour une cause environnementale, d'avoir cette mission-là, mais de voir les effets. Mm-hmm. Pour moi, c'est très motivant, là, parce qu'en effet, je serais plus démotivé si je m'attaquais au changement climatique.
0: Oui, effectivement, parce que aussi pour les gens, on se dit, ben là, moi, je ne peux pas là, aller planter 2 milliards d'arbres, là, mais je peux peut-être fermer les lumières sur mon terrain. On va revenir, on en parlait un petit peu en ouverture. La pollution lumineuse, on voit ça un peu comme, bon, c'est juste une petite nuisance pour les humains. Là, on voit moins bien les étoiles la nuit, mais c'est beaucoup plus large que ça. Et on peut vraiment dire que c'est une pollution à proprement parler. Là.
1: Oui, oui, tout à fait. C'est une pollution. Puis, tu sais, la pollution lumineuse, souvent, on pense au ciel étoilé, mais c'est vraiment l'ensemble des nuisances. Donc, autant au niveau de l'éblouissement, de la lumière intrusive, comment ça affecte notre sommeil, comment ça affecte les animaux. Donc, c'est vraiment, il y a beaucoup, beaucoup d'impacts négatifs. Puis, c'est vrai qu'elle a été un peu oublié, même par les écologistes et tout ça. Ça fait seulement peut-être une vingtaine d'années à peu près que les écologistes, les biologistes s'intéressent à la pollution lumineuse, alors qu'avant, c'était vraiment un truc d'astronome.
0: Ouais.
1: Puis, ben, plus récemment encore, avec la santé là, au niveau de l'être humain. On a vraiment intérêt, je pense, à regarder un peu plus ce qui se passe de ce niveau-là. Puis, il y a beaucoup de parallèles à faire avec la pollution sonore aussi, qui peut être extrêmement dérangeante, qui peut nous empêcher de bien dormir. Mm-hmm. Ça peut vraiment réduire la qualité de vie.
0: Oui. Vous êtes donc coordonnateur scientifique de la Réserve internationale du ciel étoilé du mont Mégantic. Ça fait plus d'une vingtaine d'années que ça existe.
1: Ça va faire 20 ans l'an prochain.
0: OK, on est près de 20 ans.
1: Près de 20 ans, oui. 2007, okay. On a une certification. On a été la première réserve internationale de ciel étoilé qui a été certifiée au monde. C'est la Dark Sky International qui certifie ça. Ils sont basés aux États-Unis, mais ils agissent dans le monde. Aujourd'hui, je crois qu'il y a peut-être autour de 25 réserves, mais on était la première, puis c'est nous qui avons mis les bases de c'est quoi une réserve. Grosso modo, là, c'est à peu près 100 fois plus grand que le parc national du Mont Mégantic. On s'étend jusqu'à la ville de Sherbrooke, mais il y a des villes un peu plus petites comme Lac Mégantic, Kistingus et tout ça. Donc, une trentaine de villes qui participent à ce projet-là.
0: Donc, si je comprends bien, c'est autant une réponse individuelle que municipale là, dans le cas de ce que vous vivez dans la région de Sherbrooke.
1: Oui, tout à fait. Puis, tout à l'heure, tu parlais de comment est-ce qu'on peut avoir un impact. Ben, en effet, puis des fois, je parle à des gens de Montréal, puis ils sont un petit peu réalisent pas que à cause qu'il y a tellement de pollution lumineuse, puis oui, on voit moins d'étoiles sur l'île, mais c'est aussi la lumière qui vient dans notre chambre à coucher, c'est la lumière qui peut être du terrain de sport en face.
0: Un stationnement qui est illuminé. J'ai connu ça, moi, sur le plateau, là, des stationnements qui sont illuminés, là, mais toute la nuit.
1: Oui, puis il n'y en a pas juste le plateau, il y en a partout comme ça. Oui, c'est très, très courant. Là. On commence un peu plus en Europe, particulièrement en France, il y a beaucoup plus d'extinctions de lumière qui se font la nuit, alors qu'au Québec, comme l'électricité est moins chère, souvent, on laisse allumer beaucoup trop.
0: Oui. Bon, par où on prend ce problème-là? Est-ce que ça prend des municipalités qui ouvrent la voie ou ça prend des citoyens qui font des pressions? Comment on instaure une hygiène lumineuse de nuit dans notre quartier, dans notre municipalité?
1: Ça peut venir de plusieurs endroits. Vous voyez, au Mont-Mégantic, c'est à partir de l'Astrolab, le musée finalement, puis c'est pour... avoir la pérennité d'observation à l'Observatoire du Mont-Mégantic, puis il y a de l'astrotourisme qui se fait dans la région. Donc, au départ, c'était nous, c'est l'astronomie. Mais clairement, puisque je vois avec différents groupes à travers le Québec ou ailleurs dans le monde, ça part de citoyens, mais ces citoyens-là, ils peuvent être conseillés dans leur municipalité, ils peuvent être dans un comité sur l'environnement ou des trucs comme ça. Donc, je pense que l'idée, c'est que plus on sensibilise, puis plus on éduque sur cette problématique-là, bien, plus les initiatives peuvent venir de différents endroits. Mais clairement, je me suis rendu compte que les gouvernements plus locaux, comme les municipalités, sont peut-être les mieux placés pour avoir un impact, là, disons, sur la communauté.
0: Bon, ça, c'est pour les gouvernements, mais quand on a une maison, mm-hmm. puis on veut faire en sorte que notre maison soit la moins polluante d'un point de vue lumineux possible, on commence par quoi?
1: Bien, souvent, nous, ce qu'on va rappeler, là, c'est qu'il y a quatre principes à l'éclairage. Okay? Puis souvent, je vais en rajouter un qui s'appelle le principe zéro, là, selon moi, là, mais c'est le besoin. C'est juste de se demander un peu à la Pierre-Yves McSween, là, mais mm-hmm. j'en ai-tu vraiment besoin mm-hmm. d'avoir cette lumière-là? On le voit beaucoup dans les nouvelles constructions. Des fois, il y a 15, 20, 30 lumières. Donc, appel à tous les architectes et, mm-hmm. et concepteurs de maisons, là, mais souvent, on en beurre épais avec de la lumière, alors que souvent, on en a peut-être juste besoin à la porte d'entrée, par exemple, éclairer les escaliers dans l'entrée. l'entrée, la petite galerie ou un truc comme ça. Peut-être juste pour signifier, pour baliser ou être capable de se repérer. Mm-hmm. Donc, avoir une certaine sobriété, mais de se demander si on en a besoin. Puis après ça, les quatre principes, là, on les rappelle tout le temps, mais c'est l'orientation du flux lumineux. En gros, envoyer la lumière vers le sol où on en a besoin. Donc, éviter de l'envoyer vers le ciel, éviter de l'envoyer vers l'horizon. C'est cette lumière-là qui a le plus de nuisances possible, celle qui s'en va chez nos voisins, celle qui va voyager sur des kilomètres, sur des centaines de kilomètres. Donc,

0: prend des règlements pour faire respecter ces choses-là, ou bien à un moment donné, ça fait assez partie de la culture pour que quand on installe une nouvelle maison, les gens disent ah ben là c'est à Sherbrooke ou on est dans la région de Sherbrooke et on le sait que va falloir dessiner nos plans différemment.
1: Non, on n'en est pas rendu là. C'est sûr que au niveau des municipalités, il y a une certaine surveillance qui est faite, mais ça va vraiment dépendre après ça. T'sais, on a beau avoir une réglementation, l'application réglementaire va varier. Ça varie. On a des très petites municipalités aussi dans la réserve. Là, il y en a qui ont à peine une centaine d'habitants, puis on a Sherbrooke qui a 180 000. Donc les ressources sont différentes, les connaissances sont différentes, puis le monde de l'éclairage, même ceux qui les installent, très souvent les électriciens, n'ont pas nécessairement les formations sur l'éclairage. Alors, malheureusement, il y a un peu n'importe quoi qui est fait. Alors,
0: mais est-ce que ça prend des règlements? Est-ce que les gens, par exemple, qui décident que ça va être un jeu de lumière sur leur terrain...
1: C'est un levier important. C'est un levier important.
0: Est-ce qu'on peut leur dire non, vous n'avez pas le droit?
1: Oui, tout à fait. Nous, dans la région, c'est ce qu'on a. Donc, quand on a installé quand on a eu la certification de la réserve de ciel étoilé, ben juste avant, on avait installé des réglementations dans la région. Donc, et nous, c'était à l'échelle des MRC, Sherbrooke étant sa propre MRC, donc les municipalités régionales de comté, et ça percole en quelque sorte vers les municipalités. Donc, nous, c'est carrément un levier extrêmement important. Parce que un nouveau projet, par exemple, je surveille là, il y a une épicerie qui va être construite dans une des villes de la réserve. Ben les inspecteurs municipaux puis les gens urbanistes qui connaissent un peu moins ça parce que ça devient très technique, ben vont faire appel à nous. On s'est développé une expertise à la réserve au parc national pour être capable de les aider. Puis là, ben on va échanger avec les concepteurs puis on va réviser les plans d'éclairage.
0: Est-ce que c'est un effet tangible depuis toutes ces années? Parce que là, vous dites, ça va être la 20e année, le 20e anniversaire l'an prochain. Là, il y a plus de monde depuis 20 ans dans la région de Sherbrooke. Est-ce que ça s'est traduit dans plus de monde n'est pas nécessairement plus de pollution lumineuse?
1: Exactement. J'aimerais vous dire que ça a réduit quand on a créé la réserve de ciel étoilé. Parce qu'on avait changé plus de 3000 luminaires, des luminaires de rue, des luminaires privées. On avait fait d'énormes économies d'énergie aussi en même temps. Puis on avait vraiment baissé les nuisances. Mais à l'époque, on avait des moins bons moyens pour la mesurer. Les satellites étaient moins précis et tout ça. Et ce qu'on a vu, c'est qu'ailleurs dans le monde, la pollution lumineuse, elle augmente à peu près à 10% par année, là. 9-10% par année.
0: C'est énorme.
1: C'est vraiment énorme, là. Je veux dire, si nos taux d'intérêt dans nos comptes levaient à 9-10%.
0: Take my money.
1: C'est ça.
0: C'est ça, ouais. Mais 10% par année.
1: Oui, exactement. Donc, c'est vraiment... c'est très, très rapide. Il y a plusieurs raisons pour ça. Évidemment, il peut y avoir une augmentation de la population et tout, mais les villes s'étalent plus grandes. Et l'électricité, les moyens de produire la lumière, en fait, sont de moins en moins dispendieux, là. Donc, le lunaire pouvait coûter un peu plus cher, mais pour la même quantité d'énergie, il produit beaucoup plus de lumière.
0: Donc, on peut en avoir, je sais pas combien de fois plus pour la même quantité d'énergie.
1: C'est ce qu'on appelle l'effet rebond, hein. On nous a promis que les DEL allaient réduire la pollution lumineuse, ça allait coûter moins cher et tout ça, mais si ça coûte moins cher, les gens en mettent plus.
0: On en met partout.
1: Exactement. Ouais. Donc, puis ce qu'on a vu, c'est que dans la réserve de ciel étoilé, on a réussi, une fois qu'on l'a abaissé, à garder ces niveaux-là. Donc, on avait fait des mesures très précises, là, après 10 ans. On va en refaire. On en fait en continu, mais d'autres un peu plus spéciales où on voit l'ensemble du ciel. On en refera l'année prochaine. On avait une équipe des parcs nationaux américains qui était venue faire des photos. Puis, on voyait cette constance dans la pollution lumineuse. Donc, on gardait notre qualité du ciel. Puis, vraiment, moi, ce qui m'a marqué, c'est une photo qui a été prise par les astronautes, l'an dernier, en 2025, au début de l'année. Donc, les astronautes sont dans la station spatiale internationale. 400 km d'altitude, ils voient la Terre. Puis contrairement aux satellites qui voient en noir et blanc, qui nous renvoient des images, mais on voit jamais la couleur, on pouvait vraiment voir que la région autour du Mont Mégantic puis Sherbrooke elle avait ce jaune orangé, alors que le reste du Québec avait blanchi à cause de l'installation des DEL. Donc Montréal, Québec, toutes les villes au Québec, en fait la grande majorité, ont des DEL plus blanches. Et pour moi, c'était comme une énorme victoire de voir ça. Là.
0: Mais il y a une question de sécurité aussi. Il y a des gens qui vont vous dire, ben là, il y a des lumières, ben parce que on veut pas que les gens se fassent agresser, se fassent voler. Est-ce qu'il y a des études qui s'intéressent à ça?
1: Oui, ça c'est extrêmement intéressant. Puis on a tous un peu, je pense, peur du noir. C'est normal. La nuit, on est des êtres humains, on est des animaux plus diurnes. Donc, on vit pas la nuit, puis on a besoin d'avoir de la lumière artificielle la nuit. Et il y a, je vous dirais, là, grosso modo, c'est le sentiment de sécurité que la lumière apporte, il est réel. Okay? Donc, ça nous apporte un sentiment de sécurité. À savoir si ça améliore la visibilité ou la sécurité, ça, c'est vraiment autre chose. Donc, il y a vraiment une question de dosage. Un peu de lumière va nous amener une meilleure visibilité, on va mieux voir. Très rapidement, par contre, on peut avoir un effet inverse où on va être ébloui, on va moins voir. Par exemple, quand il pleut, ben la chaussée devient très réfléchissante. En vieillissant, l'œil, le cristallin va se pacifier. Donc,
0: c'est plus difficile pour certaines personnes de voir dans des environnements comme ça.
1: Ben c'est ça. Vous dites que j'avais l'air jeune, mais je commence à avoir des problèmes avec mes yeux. J'ai eu une opération au laser il y a plusieurs années, puis ça fait qu'on a un peu plus des genres d'étoiles un peu là qui vont se faire, un peu plus de halo. Ça devient extrêmement gênant de conduire la nuit, puis ça. Je suis sûr qu'il y a plein de gens qui se reconnaissent là-dedans. C'est un peu le même feeling aussi que quand vous voyez une voiture à sens inverse qui est sur les hautes puis que ça vous éblouit, on voit rien pendant plusieurs secondes. Donc, il faut bien doser.
0: On peut moins éclairer, mieux éclairer.

0: Exactement, exactement. Nous, réduire la pollution de l'œil, c'est pas d'arrêter d'éclairer, c'est juste de mieux éclairer. Là. Mm-hmm. C'est vraiment. Puis vous l'avez mentionné, on peut fermer la lumière quand on en a plus de besoin. Donc l'avoir seulement au moment nécessaire. On peut avoir des détecteurs de mouvement, simplement prendre des intensités qui sont moins fortes. Donc c'est de prendre ces différents principes techniques là, mais après ça, c'est de rentrer dans le monde de l'humain, de la réglementation, de l'application de la réglementation, puis juste de mieux connaître. Hein, donc c'est problématique là.
1: Rapidement, terminant, vous êtes en train de nous dire qu'il faut développer une culture de la noirceur au Québec.
0: Oui, puis je pense que moi, j'inviterais les gens cet été, entre autres, à sortir à l'extérieur la nuit. Bon, on le fait un peu plus en ville, des fois en campagne aussi pour un feu de camp ou quelque chose comme ça, mais d'apprécier la nuit, de regarder les étoiles, de sortir voir les persides, par exemple, au mois d'août, d'écouter la nuit, écouter les sons des rainettes. Ou...
1: On s'habitue aussi nos yeux à l'obscurité.
0: Vraiment. Il faut se donner
1: plus,
0: la chance.
1: Peut-être plus qu'on le pense. Ça prend plusieurs minutes, là, mais une fois qu'on s'est bien habitué, il y a quelque chose d'assez magique.
0: Prenez une petite lampe rouge là en camping, vous allez voir. Vous voyez beaucoup plus que votre tunnel éclairé. Là.
1: Effectivement. J'espère que ça répond bien à la question d'Annick Lemieux. Puis effectivement, c'est une question éminemment importante parce que c'est une question de santé publique, c'est une question aussi de santé des écosystèmes. On a vécu la grande migration des oiseaux. C'est très difficile pour les oiseaux de migrer avec cette pollution lumineuse-là, notamment. Puis ça explique en partie, j'imagine, la baisse de population de certaines espèces. Rémi Boucher, vous êtes coordonnateur scientifique de la Réserve internationale de ciel étoilé du Mont Mégantic, technicien en milieu naturel au Parc national du Mont Mégantic. Merci beaucoup d'avoir répondu à cette question d'Annick Lemieux.
0: Un grand plaisir.
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1: On a une question de Jean-Philippe Desjardins. J'ai plusieurs questions au sujet. En fait, c'est pas une, c'est plusieurs questions au sujet des espèces animales hybrides. En tant qu'ancien guide de pêche, j'ai pu observer des hybrides issus de reproduction naturelle de truites mouchetées et de truites grises. Puis là, ils appellent ça, c'est moulac ou lac mou. Tout dépend de ce qui est le géniteur ou la génitrice. Alors voilà, on a plus Guillaume Rivet pour enchérir là-dessus. J'ai aussi vu des hybrides entre truites mouchetées, truites brunes, aussi des hybrides entre brochets, masquinongés. Je peux comprendre pourquoi ce phénomène peut subvenir étant donné leur manière de se reproduire un peu aléatoire. Il y a plein de questions. Quelles espèces hybrides naturelles connues existent-ils? La mule survient-elle de façon naturelle à l'état sauvage? Et surtout, pourquoi tous ces animaux sont-ils stériles? J'ai découvert Moteur assez récemment et j'avoue que je m'empiffre. Alors, empiffrez-vous, Jean-Philippe Desjardins. Vous avez 8 ans et demi ou presque 9 ans d'émission. Ça fait 1500 épisodes. J'espère que vous ne tannerez pas. Brigitte Poulin-Bergeron de Lévis. Lorsque je marche devant lui dans un sentier, mon père me dit souvent que j'ai la démarche de mon grand-père. Aussi, j'ai tendance, sur les photos, à tenir ma tête un peu penchée du même côté que ce même grand-père. Pourtant, il est décédé lorsque j'étais toute petite. D'emblée, j'aurais cru que la posture et la démarche étaient des éléments acquis et non innés. Pouvez-vous éclairer ma lanterne? C'est intéressant, là, la question des démarches. Moi, ça m'a toujours fasciné. Marie-Pierre Guillemette, bonjour. Je me demandais comment on détermine la toxicité d'un champignon. J'imagine que, bien que cela ne relève pas de tests empiriques, toujours lorsque le champignon est inconnu, les molécules toxiques des champignons sont-elles toutes connues ou, au contraire, chaque nouvelle découverte d'un champignon ouvre une nouvelle boîte de Pandore. Il y a Jérôme Bourgault qui nous envoie ceci. Tout d'abord, j'adore votre émission que j'ai découverte grâce à mon directeur de thèse qui vient régulièrement y faire sa chronique. Alors, ben, c'est le fun de voir que vous l'aimez assez pour ça. J'aimerais débuter avec une mise en situation généralement au Québec lorsqu'on se retrouve pour souper et qu'il y a des enfants inclus dans l'équation. Il me semble qu'il faut toujours souper vers 17h, plus ou moins, sans quoi les enfants deviennent un enfer à gérer. Écoutez bien ça. Quand je parle aux parents d'une heure de souper plus tardive, on me répond invariablement qu'il est impossible de faire souper des enfants à une telle heure. Pourtant, j'ai plusieurs amis, collègues originaires de différents pays du monde, et là, je vois Zoé qui sourit très, très fort. Des gens qui viennent de France, d'Iran, d'Espagne, d'Italie, qui affirment que depuis qu'ils sont tout jeunes, ils ont toujours soupé bien plus tard qu'au Québec. Là, c'est 20h, là, et plus. Pour tenir le coup, leurs parents leur donnaient un fruit en après-midi, par exemple, mais sans plus. Là, il veut savoir, est-ce qu'à l'heure de souper, c'est essentiellement une question de culturelle ou bien c'est déterminé par d'autres facteurs comme la biologie et l'environnement? Vous vouliez répondre, oui.
3: Vous avez vécu
1: ça? Ouais, c'est la routine. Non, ouais, c'est ça. Vous avez des enfants. Ouais, c'est ça. Ah, il y a peut-être la routine là-dedans. Mais vous savez qu'il y en a que c'est la routine très, très tard. J'ai un ami argentin. Et lui, là, en Argentine, là, sa soupe, genre, à 11h minuit, là, puis les enfants sont pas couchés. Puis ils font du bon monde. Mon ami est bien fin. On va terminer avec Luc Gagnon. Cher moteur, certains réservoirs du nord du Québec manquent d'eau. Alors,

0: que le sud du Québec subit des déluges. À partir de l'estacade, est-il envisageable de turbiner? Il parle de l'estacade du pont Champlain. Est-il envisageable de turbiner l'eau par un barrage à fleur d'eau ou une hydrolienne? Je vous rappelle, mon cher, ça c'est qui? Ça c'est Luc Gagnon, que si vous allez sur moteurderecherche.ca et vous tapez hydrolienne, on a une chronique sur les hydroliennes et je vous le dis tout de suite, c'est une fausse bonne idée. On pourra pas remplacer les turbines du Nord avec des hydroliennes du Sud et vous irez voir les calculs de notre collègue Annie Levasseur. D'ailleurs, je vous invite toujours à aller faire un tour sur moteurderecherche.ca quand vous avez des questions. On a déjà répondu à pas mal d'affaires, mais évidemment, il reste beaucoup de trous dans notre savoir collectif. moteurderecherche@radio-canada.ca ou encore par la bulle de conversation.
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0: Avec notre ami Jean Gauvin, qui est dans nos studios de Québec. Bonsoir, Jean.
2: Rebonsoir, Mathieu.
0: Alors, Jean, Annabelle Jussaume, est-ce que les chiens peuvent avoir mal à la tête? Puis, il y a Nathalie Drapeau qui veut savoir si les animaux peuvent aussi se taper un lumbago. Excusez-moi, j'ai jamais prononcé. Première fois, je prononce lumbago de ma vie. Alors voilà, il faut toujours une première fois. Bon, alors, j'imagine qu'un chien doit avoir des structures cérébrales qui ressemblent un peu aux nôtres. Auquel cas, il peut avoir mal à la tête?
2: Ben en fait, oui, effectivement, là, ils ont les mêmes structures neurologiques fondamentales que l'humain pour la perception de la douleur. On le sait, c'est prouvé là, que les chiens et les chats, la plupart des mammifères, sont capables de ressentir la douleur, d'avoir des émotions, d'avoir des sentiments, la conscience de soi, tout ça. Mais malheureusement, avoir le câblage neurologique, si on veut, ça prouve pas automatiquement qu'un animal vit la même expérience qu'un humain qui a mal à la tête. En fait, c'est presque impossible, Mathieu, de diagnostiquer un mal de tête chez un animal. On doute, puis j'ai des indices que je vais vous donner tantôt.
0: Ouais.
2: Mais c'est presque impossible parce que quand on va chez notre médecin, puis on a, par exemple, on souffre de migraine, ben là, le médecin va nous poser des questions, puis nous, on va répondre, puis on va dire oui, j'ai mal, puis ça dure combien de temps, puis qu'est-ce que j'ai comme symptômes. On n'a pas ça chez les animaux. En fait, ce que les chercheurs voient, c'est, par exemple, des symptômes qui s'apparentent à ça, par exemple, la photophobie ou la phonophobie, tu sais, des signes comme ça.
0: Ben oui.
2: Puis là, ils vont dire, ah, ça ressemble à... Mais on n'est pas sûr en ce moment. Cependant, comme je vous disais tantôt, j'ai deux pistes qui sont intéressantes. J'ai trouvé un seul article qui a été publié là-dessus. En fait, c'est un cas clinique qui a été publié par le Royal Veterinary College là, dans le Journal of Veterinary Internal Medicine. Puis c'est un rapport qui portait sur une cocker spaniel, femelle de 5 ans qui présentait des épisodes inexpliqués de vocalisation puis de comportement de peur.
0: Ouais.
2: Accompagné de symptômes évocateurs de nausées, là, comme l'hypersalivation, des déglutitions fréquentes, des mouvements de lèvres, tu sais, se lécher les lèvres, même des vomissements, photophobie, comme je viens de dire, phonophobie aussi, le son, ça pouvait durer jusqu'à 72 heures. Fait que là, les praticiens, les cliniciens ont dit, waouh, ces signes-là, là, ça ressemble bien gros à des migraines chez les humains. Ouais. Fait que là, ils ont traité avec du topiramate. Le topiramate, c'est un anti-migraineux qui est utilisé chez les humains. Puis ils ont eu des bons résultats.
0: Ah ouais.
2: Fait que là, eux autres, pas la conclusion. Faut pas que j'aille jusque là, mais ils se sont dit, oh, ils ont des symptômes qui ressemblent à la migraine. On donne un médicament anti-migraineux, puis whoop, on a des résultats. Est-ce que ça veut dire donc qu'il y avait mal à la tête? Ça se peut, ça. Puis l'autre indice, c'est les encéphalites chez les chiens, puis chez les chats, puis les humains. Là, on sait que les humains qui font des encéphalites, là, inflammation du cerveau, ils ont plein de symptômes, mais un des symptômes qu'ils ont, c'est des maux de tête qui peuvent parfois être très violents. On vient de dire que le câblage neurologique est à peu près pareil chez le chien, par exemple, que chez les humains. Donc, on se dit, les chiens qui font des encéphalites, possiblement, qui ont aussi des maux de tête comme chez les humains. D'autant plus que quand on traite pour les encéphalites chez les chiens, on va utiliser des antimigraineux, puis en général, on a des bons résultats. Mm-hmm. Mais il reste un fait, c'est que la science est encore loin de prouver, hors de tout doute, que les chiens, les chats, les animaux en général, ont des maux de tête. peut-être, mais on s'approche de ça tranquillement.
0: Très intéressant, ça. Ouais. Maintenant, la question des maux de dos, les lumbagos et tout ça, là, est-ce que c'est... Ben, premièrement, est-ce qu'on sait si c'est fréquent chez les chiens et les chats?
2: En fait, c'est très fréquent. Là, je parlerai pas du lumbago. Là, c'est une condition spécifique chez les humains. Maux de dos dans le bas du dos. Là, moi, je vais parler des maux de dos en général, Mathieu. D'accord. Je vais vous parler de la hernie discale. Donc, c'est une maladie discale intervertébrale. C'est probablement la pathologie spinale la plus fréquente chez le chien. Puis une des principales causes de douleurs puis dysfonction neurologique chez les chiens. Tenez-vous bien, en Amérique du Nord, on diagnostique entre 20 000 et 30 000 cas de hernie discale chez les chiens par année. C'est énorme. Donc, c'est vraiment commun. Moi-même, vous savez, Mathieu, j'avais une teckel à poil dur.
0: Ouais.
2: Donc, c'est ce qu'on appelle communément un chien saucisse. Mais moi, elle avait le poil dur. Ben, moi, j'ai vécu deux hernies discales avec Maya. Fait que c'est vraiment...
0: Est-ce que c'est fréquent?
2: En fait, il y a des races qu'on appelle chondrodystrophiques, comme Maya, qui est une teckel. Elle était dans ce groupe-là. Les corgis aussi, qui sont, tu sais, qui ont des longs dos, puis qui sont pas hauts sur pattes. On appelle ça des races chondrodystrophiques. Puis c'est quoi une hernie discale? Ben, je vais vous donner, j'ai deux analogies. Il y a deux types de hernie discale. Il y a l'hernie discale de type 1, puis type 2. Bon, c'est pas original, ben, là. En tout cas, mais la type 1, c'est quoi? C'est, bon, vous le savez, entre les vertèbres, on a un disque intervertébral. Ce disque-là va nous aider, va aider les animaux aussi à qu'il n'y ait pas de choc entre les différentes vertèbres. Puis le disque intervertébral, là, c'est comme un beigne qui est fourré avec de la confiture. Vous avez déjà vu
0: absolument.
2: Imaginez si vous écrasez le beigne en question, qu'est-ce qui va arriver? C'est que la confiture va sortir. OK? Bon, ben c'est la même chose avec le disque intervertébral qui est du cartilage. Puis à l'intérieur, il y a ce qu'on appelle un noyau pulpeux. Fait que s'il y a une fissure au niveau du cartilage, la matière gélatineuse va sortir, puis là, va écraser soit un nerf, soit la moelle épinière, et ça, c'est horriblement douloureux. Donc ça, c'est le type Hansen 1. Le 2, on voit ça plus chez des vieux chiens, gros labrador, berger allemand. Et puis là, ben mon analogie, c'est plus un vieux pneu. C'est un vieux pneu que il est usé pas mal, puis là il commence à avoir des petites bulles. Ces bulles-là, les fameuses ballons qu'on voit des fois sur nos pneus même de vélo, ben à ce moment-là, ils vont écraser la moelle épinière puis causer des problèmes. Donc ça, c'est vraiment ce que
0: c'est. Ça, c'est chez les chiens. Chez les chats, est-ce qu'on sait si ça existe?
2: En fait, il y a pas de hernie discale, ben ça peut sûrement arriver là, on s'entend là, mais c'est pas diagnostiqué fréquemment. Ce qu'ils font eux autres surtout, on appelle ça des spondylites ankylosantes, c'est-à-dire qu'il y a des ponts osseux qui vont se faire entre les différentes vertèbres. Qui va diminuer le mouvement par exemple de l'animal. Théoriquement, c'est pas supposé être douloureux, mais si par exemple le parent d'un chat s'apercevait que son animal tout d'un coup et agit pas normalement, ben à ce moment-là, on pourrait se poser des questions, est-ce que ça, c'est la raison. T'sais.
0: Jean, les chevaux sont montés. Moi, je pense... À chaque fois que je vois un cavalier sur un cheval, je pense au dos du cheval. Est-ce que ça fait mal, un cheval?
2: En fait, les problèmes de dos sont vraiment communs. Moi, j'ai parlé avec un vétérinaire équin de la région de Québec, le docteur Jocelyn Sévigny. Puis je lui en ai parlé. Lui, c'est sa spécialité, les chevaux. Puis il voit des problèmes de dos très fréquemment, mais pas nécessairement quand ils se font monter, mettons, pour aller faire l'équitation, tu vas marcher un peu dans un sentier, puis tu reviens. On voit ça surtout chez les chevaux de sport, tu sais, qui vont faire du saut, du reining, du baril, des affaires comme ça. C'est là qu'on... Et oui, c'est très douloureux. Puis docteur Sévigny, lui, a fait une spécialité, il fait de l'acupuncture, puis il dit que ça prend une grosse partie de son travail de contrôler la douleur, puis pouvoir faire les traitements chez les chevaux. Donc, c'est vraiment, vraiment commun.
0: Voilà. Jean, je sais qu'on aurait pu en parler encore pour au moins une heure, mais c'est tout le temps qu'on a. Merci beaucoup d'avoir répondu à ces deux questions d'Annabelle Jussault, mais de Nathalie Drapeau. Jean Gauvin, merci beaucoup.
2: Je vous en prie.
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0: Très intéressant. Le soi et le non-soi chez les plantes. On va terminer l'émission avec ça ce soir avec Catherine Lalancette qui nous envoie cette futé question. Est-ce qu'une plante a conscience qu'une racine n'est pas la sienne? Genre, en dessous de la terre, à un moment donné, pouf, ça se touche, puis là, tu dis, oh, OK, là, je vais retourner chez nous. Alors, on en discute avec Zoé Jolie-Lopez, qui est professeure au département de chimie à l'UQAM, titulaire de la chaire de recherche du Canada.

0: codant, génomique évolutive de l'ADN non codant. Rebonsoir Zoé.
1: Bonsoir Mathieu.
0: Est-ce qu'une racine pour une plante, là, ça joue quel rôle outre la nourrir?
1: Mon Dieu, c'est très intéressant. Pour commencer, la question est telle fun. Puis c'est ça, une racine, là, c'est vraiment un organe sensoriel. On peut penser des fois que c'est juste comme un tuyau pour faire passer des nutriments et tout, mais c'est vraiment...
0: Ça permet à la plante de sentir son environnement.
1: Ça peut sentir la gravité, l'humidité, ses voisins, les obstacles, la dureté du sol, la quantité de nutriments, les microbes, etc. Donc, c'est vraiment un organe sensoriel très important, mais aussi, c'est que ça coûte cher faire des racines, donc à la plante, donc on voit, il y a besoin de carbone, on a besoin de sucre, donc finalement c'est quelque chose qui doit être réfléchi entre guillemets. Là, au niveau de la conscience, mais c'est ça, c'est vraiment qu'on doit y penser. La plante doit allouer des nutriments et de l'énergie pour ça.
0: Parce qu'il n'y a pas de système nerveux central chez une plante.
1: Exactement.
0: Donc la racine, d'une certaine manière, elle a des points.
1: Exactement.
0: Elle a tout le long qui lui permettent de comprendre son environnement.
1: Exactement. Là. Puis vient là la question de Madame Lalancette qui est intéressante, c'est comment est-ce qu'on pourrait finalement reconnaître le soi du non-soi. Donc comment est-ce qu'une racine va reconnaître que c'est la sienne ou pas si elle veut, par exemple, aller chercher des nutriments, mais pas compétitionner avec ses propres racines, finalement.
0: Est-ce qu'on a des exemples qui montrent,
1: Oui, absolument. Aujourd'hui, je vais parler de plein de petites expériences qui ont permis de montrer ça. Dans les années 90, première expérience dans le désert de Mojave, il y avait un des arbustes. Puis ce qu'on a fait, c'est très simple. On a pris les arbustes, puis qu'est-ce qu'on a fait? On a regardé les racines. Puis une fois qu'on voyait deux racines qui entraient dans le contact de la même plante, on pouvait voir qu'ils pouvaient s'entrelacent.
0: Okay.
1: Ça, c'était le fun.
0: Elles se reconnaissaient.
1: Mais on prenait deux arbustes différents et que les racines venaient se toucher, il y avait un contact qui était inhibé rapidement. On voyait que les deux plantes reconnaissaient qu'elles étaient étrangères. Donc, c'était un peu « touche pas à mon territoire » finalement. On arrêtait.
0: Qu'est-ce qu'on peut déduire de ça? Est-ce que c'est la plante qui... sans un ADN qui est pas le sien ou
1: non, c'est vraiment physiologique. Puis c'est ça qui est encore très intéressant, c'est que on peut voir donc au contact on sent une différence, à distance aussi. Réversement, la plante pourrait voir, on a vu ça dans des, je sais plus, les petits pois, on pouvait voir que la plante, si on pouvait séparer les racines en deux, du côté où on voit, mettons, imaginez une plante, on sépare les racines en deux, le côté intérieur, donc c'est le côté des mêmes racines, on voit pas beaucoup de racines qui se font latérales, mais si on fait le côté face à une autre plante, là, on en avait plein de racines latérales. Donc, c'était comme aller chercher les ressources de la plante voisine. Donc, on voit qu'il y a une reconnaissance, mais ce n'est pas l'ADN. C'est ça qui est vraiment le fun. On voit que c'est vraiment une réponse physiologique.
0: Par exemple, si on prend deux plantes qui sont de la même espèce, on les met dans un même pot, là, les racines vont se toucher, tout ça, vont se comprendre. Est-ce que ça a un impact sur la manière dont la plante va vivre, entre guillemets?
1: Va vivre, oui, absolument. Puis c'est l'idée de qu'on dit que c'est l'ADN, ou on peut parler de l'ADN tout à l'heure ou pas, je pense que c'est une des meilleures idées, ça a été l'herbe à bison. Je sais que c'est une graminée.
0: L'herbe à bison,
1: c'est une petite graminée. Puis une très belle étude qui a été faite où on a pris la plante, on l'a séparée dans des morceaux. Donc, on a pris des parties. Donc, finalement, c'est des clones. Donc, on a enlevé la diversité génétique. On s'est dit, c'est la même plante. Mmh. On l'a séparée. Puis ce qu'on a fait ensuite, c'est qu'on l'a dit, on va la séparer pendant... zéro jour, 7 jours puis 60 jours, puis après on va les faire pousser une à côté de l'autre. Puis ce qui est super intéressant, c'est avec le temps, eh bien la plante a commencé à se considérer comme une étrangère. Donc par exemple, si on prenait la plante, le clone qui était mis zéro, donc on les avait pas séparés, ben on voyait que elle ne s'envoyait pas des racines du même côté, mais après par exemple 60 jours, ben avec la distance, ben là elle commençait à faire pousser plus de racines, donc pour compétitionner pour les ressources. Donc c'est vraiment de voir que c'est pas un aspect génétique, c'est vraiment au niveau physiologique. De reconnaissance.
0: Est-ce qu'une racine peut savoir qu'il y a une autre racine pas loin sans même y avoir touché?
1: Oui, parce que la bonne nouvelle, c'est que les racines qu'on avait dit tout à l'heure, c'est pas juste un canal. Ça libère des petits cocktails de substances. Donc, on a des sucres, des acides aminés, plein de composés divers qu'on appelle les exudats. Et ce qui est intéressant, c'est qu'ils ont une signature. Puis, il y a une des meilleures expériences que j'ai beaucoup aimées chez l'Arabidopsis, donc notre fameuse plante modèle. Mais on les
0: comment
1: a fait.
0: Comment vous dites, ça s'appelle?
1: L'Arabidopsis thaliana. Donc, c'est l'arabette. C'est comme le modèle. C'est le premier génome qui a été séquencé.
0: OK. Donc, ça, c'est vraiment la plante que vous utilisez.
1: C'est comme la souris dans le modèle animal.
0: Oui,
1: là, c'est vraiment celle qu'on utilise pour tout faire. Okay. Magnifique outil.
0: Ouais.
1: Puis, elle pousse rapidement. Donc, un cycle de vie de 6 semaines dans un labo, c'est magnifique, comparé à des arbres. Mm-hmm. Mais ce qui était le fun dans cette expérience-là, c'est qu'ils ont pris les plantules, par exemple, frères et sœurs. Donc, des graines qui étaient issues de la même mère. On les a fait pousser en hydroponique, en solution. Et on est allé chercher la solution. Donc, la solution de croissance, ben, elle va contenir les exudats qui ont été sécrétés par la plante. Puis, on a pris un étranger. Puis, qu'est-ce qu'on a vu? C'est que quand on a pris des plantes puis qu'on les a, par exemple, le frère ou la sœur, puis qu'on a mis l'exuda du frère ou de la sœur, ben on a réalisé qu'il y avait

0: moins de racines qui ont été formées versus si on prend l'exode vraiment d'une plante étrangère puis qu'on la mettait dedans, ben là il y avait une formation de racines qui s'allongeait. Donc la plante par les exudats était capable de savoir même de reconnaître les germains finalement, donc frères et sœurs versus une plante complètement étrangère, pas issue de la même mère.
1: Et donc une plante étrangère, elle se dit ok, pas de problème, je vais aller.
0: Je vais aller chercher dans ses ressources versus comme de la filiale,
1: la famille.
0: De la famille exactement. Mais là,
1: on
0: se garde une petite gêne. Mais la question, c'est là le débat, c'est est-ce que c'est fait comme un réflexe de manière conscient, donc d'un geste actif, puis ça c'est encore un gros débat.
1: C'est un gros débat. Oui. La question d'ailleurs de la conscience dans le règne animal en général, se l'est dans le règne végétal également. Quel est l'état de ce débat-là en terminant, Zoé?
0: Il y a eu un concept qu'on appelle la neurobiologie des plantes. Là, c'est quand même très débattu. Il y a certaines personnes qui pensent que l'idée de percevoir ou le concept de comprendre et de percevoir, c'est très subjectif et c'est très animal centré, là. Donc,
1: on parle d'un système nerveux central.
0: La réalité, c'est qu'il n'y en a pas. Finalement, les organes, ce serait de dire que chaque organe, finalement, fonctionne d'une manière différente. Donc, fleurs, racines fonctionnent différemment. Donc, on n'a pas un système nerveux central. On n'a pas de neurones non plus. Donc, disons que le côté de dire, moi, je suis plus du côté des sceptiques, je vais être en pas nécessairement de conscience, mais que c'est un domaine, les racines sont très sophistiquées quand même en termes de réponse.
1: Parce qu'il peut y avoir aussi, c'est ça, c'est pas parce qu'il y a pas de conscience qu'il peut pas y avoir, par exemple, de proprioception.
0: Il y a des signaux électriques, par exemple, qui sont envoyés pour les systèmes de défense. Donc, la question, c'est de dire, est-ce que l'électricité, est-ce que ça, comme les neurones, finalement, est-ce que ça veut dire que c'est conscient? Non, il y a beaucoup de réflexes. On reconnaît, il y a énormément de récepteurs, mais est-ce que c'est conscient? Pour répondre à la question.
1: C'est ça, mais c'est quand encore on le dit, là, c'est un grand débat, faut trouver, comme on dit, le smoking gun, et ce sera pas facile. Voilà.
0: Des fois, c'est de la sémantique, c'est juste des choix de mots, exactement.
1: Effectivement. Catherine Lalancette, merci pour cette question qui nous ouvre sur des horizons peu connus. Je pense qu'on n'a pas encore parlé de cet aspect-là de la racine à ce jour, moteur de recherche. C'est de la nouveauté pour nous et pour notre auditoire. Zoé Joly-Lopez, toujours un plaisir. J'appelle que vous êtes professeur au département de chimie à l'UQAM. Oups, je vous avais renommé. de chimie à l'UQAM et titulaire de la chaire de recherche du Canada en génomique évolutive de l'ADN non codant. Merci Zoé.
0: Merci Mathieu.
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1: On va aller avec notre ami Jean qui a lu Joël Dicker, disons, dans un habit neuf, n'est-ce
3: complètement,
1: pas, Jean?
3: Complètement différent. Tu sais, d'habitude, c'est roman, c'est noir, c'est compliqué, tout ça. Là, ça s'appelle La très catastrophique visite du zoo. Moi, je l'ai écouté en audio, c'était tellement drôle.
1: Ah, oui,
3: c'est une jeune fille, Dicker, dans un article du Devoir, dit qu'elle a 7 ans. Alors, c'est la narration d'une jeune fille de 7 ans avec une histoire complètement abracadabrante. Comme je vous dis, en audio, c'était vraiment drôle. Moi, je faisais du spinning quand j'écoutais ça, puis des fois, je partais à rire. Donc, je vous le conseille. C'est juste drôle.
1: La très catastrophique visite du zoo de Joël Dicker en version audio, recommandation de Jean Gauvin. On termine avec vous, Zoé. Bonne nouvelle pour la belle saison. L'initiative Accès Nature nous donne... nous ouvre les parcs.
0: Oui, les parcs régionaux qui sont gratuits, il faut tout simplement réserver en ligne, puis ça nous donne vraiment accès aux quatre coins du Québec, voir la faune, la flore, même les étoiles. Donc voilà.
1: Ben oui, puis prenez du temps pour respirer, pour ralentir. Donc c'est l'initiative Accès Nature, des dizaines de parcs régionaux qui vous accueillent gratuitement. Il faut réserver en ligne.
0: Oui, exactement, mais un petit clic et c'est fini.
1: Ben voilà. Et la bonne nouvelle là-dedans, c'est que nous sommes là aussi tout l'été. On va aller dans des camps de vacances, on va être en studio, on va être là, de manière générale. Voilà, on est là demain aussi, 19h. Soyez-y. Bye-bye.
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11: Ici Rebecca Kwan, voici les informations. Une fusillade survenue dans le quartier Côte-des-Neiges à Montréal a coûté la vie à 3 personnes. Un policier et un civil ont été tués et le tireur a été abattu. Le service de police de la ville de Montréal a confirmé que le policier qui a perdu la vie, le premier policier montréalais en 24 ans à mourir dans l'exercice de ses fonctions, est l'agent Mohamed Lamine Bérédouane. Il était âgé de 34 ans et était policier au SPVM depuis 2021. L'identité du citoyen qui a été tué a également été confirmée. Il s'agit de Michael Mizrahi. Marc-Antoine Leblanc a préparé ce qui suit.
12: Peu avant midi, la police reçoit un appel. Le canon d'un fusil dépasserait de la fenêtre d'une chambre de l'hôtel Hilton, près du boulevard Descaries. Les policiers se rendent rapidement sur les lieux. S'ensuit un échange de tirs au rez-de-chaussée entre le suspect et les agents. Bilan, un policier et un homme perdent la vie. Une autre policière et un civil sont blessés. Le tireur est abattu. Le chef du service de police de la ville de Montréal, Fadi Daguerre, est sous le choc.
13: C'est plus que terrible. C'est un drame et c'est un cauchemar. Ce genre d'événement-là, ça fait 24 ans que nous n'avons pas perdu un policier à Montréal.
12: Le tireur responsable de la fusillade a diffusé un manifeste incel violent à l'encontre des femmes. Un manifeste qui appelle à une révolution violente contre le système pour des raisons masculinistes. Le ministre de la Sécurité intérieure, Yann Lafrenière, rappelle que l'enquête ne fait que commencer.
14: Il y a des gestes comme ça qui sont difficiles à prévoir, à prévenir. Ce qui est arrivé, on connaît pas cependant tous les tenants, les aboutissants. Moi, je suis très prudent.
12: La première ministre du Québec, Christine Fréchette, remercie le travail des policiers et des premiers répondants.
15: Je veux dire que leur professionnalisme, puis leur courage, puis leur dévouement ont été essentiels dans telles circonstances.
12: Le drapeau du Québec à l'Assemblée nationale et celui de Montréal à l'Hôtel de Ville seront mis en berne. Le Bureau des enquêtes indépendantes et la Sûreté du Québec mènent leurs enquêtes. Ici Marc-Antoine Leblanc, Radio-Canada, Montréal.
11: Le ministre fédéral des Transports, Stephen McKinnon, a demandé à la société Alto de développer des tracés alternatifs pour le TGV Québec-Toronto. Il leur demande de considérer un tracé qui passerait par l'aéroport Mirabel et envisage d'ajouter un arrêt supplémentaire à Kingston, en Ontario. Si les élus sont satisfaits, la grogne ne s'estompe pas chez les opposants au projet. Estelle Côté-Sroka a préparé ce qui suit.
16: La porte-parole de l'Association des agriculteurs touchés par le TGV, Lise Beauchamp, n'en démord pas. Originaire de Mirabel, elle a fait le trajet jusqu'à Kingston pour signifier son opposition au projet.
17: Comment qu'on va pouvoir cultiver nos terres? C'est ça notre grande, grande inquiétude.
16: Le ministre des Transports, Stephen McKinnon, tente de calmer le jeu.
18: Que ce soit pour Mirabel ou partout autre dans le corridor, une chose est très claire. Alto fera tout son possible pour mitiger l'impact sur les agriculteurs.
16: Après avoir entendu les doléances de plusieurs élus ontariens, le ministre souhaite maintenant que le futur TGV passe par Kingston et que ce nouvel arrêt soit interconnecté au réseau de trains de Via Rail pour attirer un maximum de passagers. Le PDG d'Alto, Martin Imbleau, estime que les investissements supplémentaires seront rentabilisés.
19: Avec l'augmentation des clients qu'on aurait avec une station à Kingston, ben, business-wise, ça tombe sous le sens.
16: Même si les analyses ne font que commencer, le maire de Kingston, Brian Patterson, est encouragé.
20: Vraiment, c'est très bonne nouvelle.
16: À Mirabel aussi, un autre tracé sera étudié. La mairesse Roxane Thérien salue l'ouverture d'Ottawa qui semble vouloir minimiser les expropriations, mais maintient son opposition.
21: On n'en veut pas du TGV, complètement pas. Fracturer des terres en deux, ça n'aura jamais aucun impact positif chez nous.
16: Alto compte présenter un tracé plus précis à l'automne. Ici Estelle Côté-Sroka, Radio-Canada, Ottawa.
11: Et en terminant, le Parti québécois fait un pas de plus vers un éventuel référendum. À l'occasion d'un conseil national virtuel, plus de 200 militants de la formation politique ont entériné le livre bleu sur l'indépendance. Le document de plus de 500 pages décrit à quoi ressemblerait le Québec au lendemain d'une éventuelle victoire du camp du oui. Sébastien Desrosiers.
2: C'était une promesse du Parti québécois de rédiger un livre bleu sur l'indépendance à l'aube des élections, un document de plus de 500 pages qui doit fournir des réponses aux électeurs qui se demandent à quoi ressemblerait une éventuelle République du Québec. Par exemple, l'accession à la souveraineté mènerait, selon le Parti québécois, au plus grand exercice de réduction de la bureaucratie jamais menée, en éliminant les chevauchements entre les ministères

0: du gouvernement du Canada et du Québec. Il envisage des économies de l'ordre de 13 à 16 milliards de dollars, ce qui mènerait toutefois à des pertes d'emplois parmi les fonctionnaires fédéraux. Aussi, un Québec indépendant, d'après le Livre bleu, aurait sa propre armée. Il proposerait également un traité de libre-échange et de libre circulation des personnes au Canada, de sorte qu'il n'y aurait pas de poste douanier aux frontières avec l'Ontario et le Nouveau-Brunswick. On peut écouter Paul Saint-Pierre Plamondon qui s'est adressé ainsi à ses militants lundi soir.
1: C'est pour l'ensemble des Québécoises et Québécois, donc, que le Parti québécois a préparé ce livre bleu. Le parti lui-même n'avait jamais produit de document là, aussi complet qui explore l'indépendance du Québec dans un tel niveau de détail. Certains diront que le livre bleu est un risque, mais en fait, c'est que il y aura toujours des critiques dans le processus.
0: C'est une première version, dit-il, qui pourra évoluer jusqu'à un éventuel référendum sur l'indépendance qu'il promet toujours de tenir dans un premier mandat au pouvoir. Ici Sébastien Desrosiers, Radio-Canada, Québec.
2: C'est ce qui conclut les informations.
3: Bonsoir tout le monde, heureux de vous retrouver après 7 semaines loin du micro. Cela dit, je vous ai pas oublié, cher auditoire. J'ai d'ailleurs croisé certains et certaines d'entre vous cet été. Et là, devant moi, en poste pour ce début de saison, la comédienne Marie-Thérèse Fortin. Salut.
4: Salut.
3: Je suis très content que tu aies accepté de venir jouer à la radio avec nous le temps de 4 épisodes. Oui. Quand j'ai su que tu acceptais, j'ai écouté des vieilles entrevues de toi, puisqu'il me paraissait évident. Puis on a décidé d'en faire notre thème de ce soir. C'est que t'es une femme curieuse. Puis là, avant d'aller plus loin, j'ai envie de te demander, c'est quoi pour toi la curiosité?
4: Ah, ben c'est une grande question. Oui, c'est une grande question. Ben, je pense que c'est une soif de connaissance, de choses qu'on veut découvrir, soit d'approfondir des notions, que ce soit littéraire dans mon cas, ou par rapport au théâtre que je pratique depuis plus de 40 ans maintenant. Mais c'est aussi une soif d'apprendre et de connaître l'autre aussi, des fois.
3: Ce qu'on va faire au cours des 4 prochaines semaines.
4: Voilà. J'ai toujours eu ça, je pense, cette espèce d'envie d'en savoir plus, de mesurer à des choses qui parfois me paraissent loin de moi, mais qui m'attirent.
3: C'est une posture d'ouverture, finalement, hein? L'autre, aux choses, aux événements.
4: Oui, il faut, je pense. C'est comme se mettre sur un mode, ça demande une certaine humilité, d'une certaine façon, de dire...
3: Je sais pas,
4: je connais pas ça, puis je suis pas bonne là-dedans, puis bon. Mais au moins on s'ouvre, on se dit ok, on va aller chercher, on risque quelque chose, on va vers l'autre.
3: On va le voir, la curiosité, donc ça peut être quelque chose de très nourrissant, mais on peut aussi dire que la curiosité, c'est quelque chose de curieux au sens de bizarre. Mais pour l'instant, un petit retour dans le temps, on est ici en 1969, à l'émission de télé Place aux femmes, et le sujet du jour était justement la curiosité. On écoute.
5: Alors ici, dans ce mois-là, est-ce qu'on considère que les femmes sont trop curieuses?
6: Ou pas assez curieuses?
5: Pas assez curieuses.
6: Qu'une femme soit à la page.
5: Est-ce que vous l'êtes, vous, personnellement?
6: Personnellement, oui.
5: Et dans quel domaine s'exerce votre curiosité?
6: Un peu de tout.
5: Est-ce que vous êtes comme madame, là, ce que fait votre mari, par exemple, là, c'est votre curiosité principale?
6: Oui.
5: C'est votre curiosité principale?
6: Oui.
5: Par exemple...
6: Il va avoir une vie ennuyante, madame. Non. Il y a tellement de choses intéressantes qui se passent dans la vie en dehors de ce que le mari peut faire.
7: Ah oui, mais c'est des fois aussi ce que le mari fait, c'est très intéressant.
5: On parlait tout à l'heure de M. Nixon. Là,
3: c'est ce qu'on appelle une archive qui trahit son époque. Quand juste la question de départ, mettons, elle était pas mal chargée idéologiquement. T'sais, d'ailleurs, je vais te poser la même question, Marie-Thérèse. Est-ce que tu considères que les femmes sont trop curieuses?
4: Ben, non, je pense pas. Mais oui, c'est un peu tendancieux. C'était plus dans le sens de la curiosité fouineuse, dans la question, moins que par la... L'intervention de Lise Payette est plus dans le sens de, il y a plein de choses intéressantes dans la vie. J'ai l'impression qu'elle n'était peut-être pas tout à fait d'accord avec la question.
3: Non, effectivement. Je dépose les mots du poète français Fénelon. La curiosité des enfants est un penchant qui va au-delà de l'instruction. Ne manquez pas d'en profiter. On va essayer justement de reconnecter avec la curiosité de l'enfance ce soir. Allez, c'est reparti.
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3: Salut, dimanche 24 août 2025, avec la comédienne Marie-Thérèse Fortin, on se demande, la curiosité est-elle un vice ou une vertu?

0: Je l'avoue, la question est un peu surprenante. Hein? C'est que je vous entends dire comment la curiosité peut-elle être un vice? Eh bien, c'est l'étonnement auquel j'ai été moi-même exposé en lisant le dossier. Pour le dire comme ça, ça a piqué ma curiosité. Cela dit, à titre d'exemple, des philosophes avancent que vouloir trop en savoir sur l'autre, ça peut nous décourager à son endroit, soit. Mais surtout, une trop grande curiosité peut, semble-t-il, être perçue comme intrusive. Vu de même, c'est pas fou, hein? Il y a aussi la curiosité qui, parfois, peut prendre un tournant morbide et on va y revenir plus tard. Mais bon, règle générale, on va s'entendre sur ceci. La curiosité est perçue comme un désir positif, voire même une vertu. Elle contribue notamment à forger notre goût, ce qui n'est pas rien, on s'entend. Moi, je viens d'une famille où le leitmotiv était « ne prends pas de risques, ça va bien aller ». La conséquence de ça, c'est que pendant des années, je n'ai pas su ce que j'aimais ni qui j'étais. Et depuis, ben, c'est en essayant toutes sortes de choses, puis en m'ouvrant sur les autres, que j'ai appris sur moi, et que, surtout, j'ai appris quels sont mes goûts. Ce soir, ben, pour réfléchir à tout ça, je suis flanqué d'une grande curieuse. Enfant, elle posait des questions sans arrêt. Et aujourd'hui, quand elle est exposée à des œuvres de jeunes dramaturges, œuvres qui pourraient à première vue paraître comme bizarres, entre guillemets, Marie-Thérèse Fortin, elle, fonce là-dedans tête première. Pour quelle raison? Pour continuer d'apprendre. En soi, mais pour s'approprier aussi d'autres points de vue sur le monde. D'ailleurs, je cite Marie-Thérèse en réunion, « J'aime être exposé à des choses que je ne connais pas pour être décentré. J'adore cette idée-là. » À l'inverse de ça, notre recherchiste Kim Leblanc nous racontait que pendant sa carrière de libraire, des clients lui ont souvent demandé des suggestions de livres qu'ils allaient aimer. Et ça la surprenait toujours. Pourquoi? Parce que pour elle, un livre, c'est une expérience de curiosité en soi. C'est s'ouvrir à l'univers de la personne qui l'a écrit, à sa sensibilité aussi, puis à sa vision du monde. Le tout en acceptant de prendre le risque de sortir transformé de sa lecture. Je suis bien d'accord avec Kim là-dessus. Pour nous écrire, ben c'est toujours la même adresse, réfléchir@radio-canada.ca. Autrement, vous pouvez nous envoyer des messages par la bulle de conversation de l'application audio. Ça fonctionne vraiment super bien. Sur ce, je suis curieux de savoir ce que Marie-Thérèse Fortin pensera de cette archive au sujet de la curiosité du public. C'est un extrait qui remonte à 1963. Merci d'être là.
1: Mais justement, ce goût du public, qu'est-ce que vous en pensez?
2: Ah, le goût du public, il est moins stable aujourd'hui qu'il n'était autrefois. Aujourd'hui, le public est sollicité par trop de choses. Il y a trop de... D'abord, il y a les disques, il y a la télévision, il y a la radio. Et puis, il y a cet engouement du moment, ça ne dure pas très longtemps, ces choses-là, pour le folklore, les choses populaires. Voyez-vous? Alors, le public ne sait plus où aller.
1: Et est-ce qu'il y a moyen d'éduquer ce public, alors?
2: C'est très difficile d'éduquer le public. C'est très difficile parce que d'abord, il faut que le public vienne entendre des choses pour faire son éducation. Vous savez, on a le goût du répété, du redit. Mmh. On retournera entendre la même pièce tous les 2 ou 3 ans, mais on n'ira pas entendre un chef-d'œuvre nouveau que personne ne connaît.
1: Vous pensez que les gens manquent d'esprit d'aventure ou quoi?
2: Ils manquent d'esprit d'aventure et ils manquent de curiosité.
0: Alors, celui qu'on entendait ici, c'est Antonio Tremblay. Il est en entrevue à l'émission Partage du jour au sujet de l'évolution de son métier, celui d'impressario, un mot qu'on ne dit plus beaucoup. Re-salut, Marie-Thérèse.
3: Salut.
0: Je sais pas toi, mais moi, en écoutant cette archive-là, je me suis dit, coudonc, on dirait un extrait d'entrevue qui date de cette année ou de l'année passée. Je dis ça parce que c'est une chose qu'on constate. Hein. On refait des séries qui ont existé il y a 30 ou 40 ans. Puis on entend ici et là des gens se plaindre qu'il y a pourtant plein de nouvelles histoires qui mériteraient d'être racontées. Alors, pourquoi refaire ce qui a déjà été fait? Ici, l'impresario disait qu'à l'époque, le public manquait de curiosité. Aujourd'hui, j'ai l'impression que le public a peut-être d'abord et avant tout, ça c'est ma position, mon hypothèse en fait, avant tout un intérêt pour la nostalgie. Je sais pas ce que tu en penses, réaction de Marie-Thérèse, de cette archive-là qui te faisait visiblement pas mal réagir et sourire.
3: Oui, ben oui, parce que c'est drôle, parce que quand il dit qu'il y a beaucoup trop de choses maintenant, je veux dire, aujourd'hui, il serait à l'agonie. Hein? Mais oui, c'est sûr que il y a cette propension, effectivement, à refaire des grands classiques. Ouais. Ou enfin, les gens aiment revoir les grandes histoires qui ont marqué l'histoire de la littérature, du théâtre ou de la musique même. Tout ça, souvent, on est... tu sais, bon, à chaque Noël, on fait ben casse-noisette. C'est une espèce de côté tradition et nostalgie dans tout ça.
0: C'est ça. Est-ce que c'est parce qu'on manque de curiosité ou est-ce que c'est parce qu'on aime la nostalgie? Il y a une notion de réconfort aussi là-dedans.
3: Oui, oui. Il y a aussi l'idée que, parce que certaines œuvres parfois sont rénovées ou enfin revisitées dans sous un regard plus d'actualité.
0: Ouais.
3: Puis ça peut donner des résultats très intéressants. Mais je pense que ce qui est plus difficile, parce que souvent, puis le show business, je le mets en guillemets, a une petite tendance à ça, c'est de dire qu'est-ce que le monde veut voir. Des fois, on devrait se dire qu'est-ce que le monde n'a pas vu, qu'on va leur faire découvrir et comment les faire adhérer à quelque chose qu'ils se doutent même pas à quel point ils vont aimer ça. Et je pense que les grands mouvements, de toute façon, qui ont marqué soit la littérature, le théâtre, le cinéma, tout ça, c'est souvent des gens qui ont pris des risques et qui sont arrivés avec une nouveauté qui a fait que ça a transformé et la pratique et notre regard sur des œuvres tout autant. Tu sais, je pense à, je sais pas, en cinéma, on peut penser à ce que les premières œuvres de Denis Arcand
0: sont arrivées d'un peu nulle part.
3: Oui, c'est ça. Puis il y a personne qui aurait pu prédire ça. Et puis ça a eu un gros impact. Même chose en musique. Toutes les années 70, même Fiori vient de décéder. C'est-à-dire, ça a été une vague en soi.
0: De révolution.
3: Oui, d'une
0: certaine
3: façon. De nouvelles musiques et de nouvel élan aussi.
0: Justement, j'ai l'impression que tu m'as fait une passe à la palette, parce qu'avec ce qu'on évoquait ici, j'ajoute l'idée de la philosophe Clara DiGiovanni, que j'ai lu cette semaine dans Philosophie Magazine. C'est le numéro de mai 2025, grâce à Kim Leblanc, qui est encore notre recherchiste cette année. On la salue. Donc, je cite DiGiovanni. Notre période est artistiquement marquée par l'éternel retour des vieilles recettes qui jouent et rejouent la carte de la nostalgie. Pour contrer cet ennui ambiant, dit-elle, elle mentionne que le philosophe Mark Fisher espère l'émergence de personnalités saugrenues prêtes à prendre les risques, des risques en fait, à miser sur l'étrange et sur notre soif d'étrange. Est-ce que le bizarre, justement, entre guillemets, peut être une manière de nourrir notre curiosité puis de nous sortir de l'éternel retour du même? En même temps, on va se le dire, le bizarre, ça peut faire peur.
3: Oui, ça dépend toujours du degré du bizarre.
0: Ouais, puis du degré d'ouverture de nos esprits.
3: Exactement.
0: Parce que on pense à une nouveauté artistique qui arrive du champ gauche complètement. Oui. Dans notre angle mort, on peut se dire, hey, pelaye.
3: Oui, oui, c'est vrai. Mais moi, j'ai toujours trouvé que les gens qui abordaient des histoires, ou en tout cas qui voulaient nous raconter ou nous interpeller en utilisant le saugrenu ou le bizarre, j'ai toujours trouvé assez intéressant parce que ils font des liens en fait qui sont pas si évidents et puis qui nous ouvrent sur un monde qui autrement nous aurait échappé.
0: Et c'est un autre point de vue en fait que ces gens-là nous offrent sur le réel.
3: Oui, oui, puis des fois ça recèle parce qu'on sort des conventions de ce qui est convenu pour vraiment regarder le monde différemment et des fois avec beaucoup plus d'acuité que ce qu'on pense être la norme, la normalité, le rationnel.
0: Ben, cette semaine, tu m'as dit que tu aimes ça particulièrement, des œuvres qui sortent de la norme. Tu as dit, c'est ça qui me permet de continuer d'être surprise, étonnée, puis c'est ça aussi qui me décentre.
3: Ouais.
0: Tu sais, moi, donc, j'ai l'impression que la curiosité, pour toi, c'est ce qui te permet de découvrir de nouveaux points de vue. Mais le plus impressionnant, je trouve, c'est quand tu m'as dit, plus je vieillis, plus je me trouve curieuse et plus je m'assouplis face à la nouveauté.
3: Oui.
0: Moi, c'est mon rêve. J'espère bien vieillir, continuer d'être ouvert comme ça à la nouveauté. Je veux pas que tu donnes nécessairement de conseils à des gens qui vieillissent mal, mais c'est quoi ton truc pour accroître ton ouverture d'esprit avec le temps?
3: Ben, en fait, je pensais à ça parce que je me disais, quand ça fait un certain temps, par exemple, comme moi, que t'es comédienne, que tu, t'as fait un certain nombre de choses, ça, parfois, sans le vouloir ou sans même en être conscient, les gens nous enferment un peu dans une idée qu'ils ont de nous-mêmes ou de dire, ben, Marité, c'est ça.
0: Puis, c'est ça ton casting pour parler en mauvais français.
3: Exactement.
0: Ouais.
3: Et quand je travaille, mettons, avec un metteur en scène ou avec une nouvelle équipe ou, je leur demande beaucoup de
0: t'amener ailleurs, de sortir.
3: Oui, de m'amener ailleurs, d'être exigeant, de casser le moule, de pas présumé de ce que je vais faire avec ça, et je m'accorde la même liberté en me disant ben il faut que j'essaie quelque chose d'autre, il faut que j'essaie quelque chose, j'aborde ça autrement. Des fois ça tient, des fois ça tient pas, des fois c'est bon, tu
0: fais, c'est le fun d'aller voir ailleurs.
3: Oui,
0: là, je parle de, métaphoriquement là, mais
3: oui.
0: C'est comme ça nous sort de notre casting, ça nous sort de notre identité, puis en fait ce que ça fait c'est que ça nous fait faire un pas vers l'autre.
3: Oui. Puis c'est bien plus le fun parce que, par exemple, moi, je fais un métier multigénérationnel. Je peux me retrouver à participer à des scènes d'intimité ou même des chicanes de famille avec des tout jeunes gens que je connais depuis 3 semaines, des fois.
0: C'est ça.
3: Et puis, mais c'est très le fun parce qu'on débat de ce dont il est question dans les scènes qu'on a jouées, tout ça, puis on apprend à se connaître à travers ça. Et j'adore le moment où j'ai plus d'âge, c'est-à-dire, et que n'en ont plus non plus. C'est-à-dire que on est à la recherche de quelque chose en pratiquant un art, et on est dans des discussions, des considérations. C'est sûr que des fois, je sens les générations. Ouais. J'ai un bagage qui n'est pas le leur, mais...
0: C'est comme si la curiosité venait suspendre un peu nos rôles sociaux. On cherche tous un peu dans le même sens, quelque chose. Là,
3: oui, et ce qui est intéressant, c'est davantage nos esprits que nos âges, nos générations, tout ça. C'est à coup, il y a des choses que moi, je vais voir qu'une jeune fille de 22 ans voit peut-être pas, mais si j'échange avec elle, si je partage ça avec elle, elle va me partager aussi ce qu'elle aperçoit. Et cette contamination-là, je trouve, elle est extrêmement riche.
0: Ben, ça donne une relation. Je pense que c'est comme ça qu'on appelle
3: exactement.
0: Ça. Je te fais une confidence. Moi, c'est Serge Bouchard qui m'a encouragé beaucoup à m'intéresser à ce que je ne connais pas, voire même à ce qui me fait peur. Pour Serge, la curiosité, c'était vraiment la meilleure façon d'apprendre à composer avec nos peurs et donc de devenir courageux. Dans ton cas, puis là, je veux pas nécessairement faire ta psychanalyse en ondes de Marie-Thérèse Fortin.
3: Ça va être là, t'auras pas assez de quatre
0: épisodes. Mais il y a un fauteuil là, dans le coin du studio, c'est là pour ça. Mais cet attrait-là pour la curiosité puis l'avidité pour ce qui est pas dans la norme, ça te vient d'où? Est-ce que ta famille ou tes origines sociales ont joué un rôle important? Si oui, de quelle manière?
3: Je saurais pas dire de façon précise. Moi, j'ai été élevée sur une ferme.
0: Ouais.
3: Dans le bas du fleuve.
0: Avec beaucoup d'enfants.
3: Je suis la 10e d'une famille de 10. Et comme j'étais la petite dernière, puis qu'il y en avait 9 avant moi, j'étais beaucoup livrée à moi-même pour jouer puis tout ça, parce que j'avais 4 gars avant moi qui travaillaient avec mon père. Donc, je me retrouvais un petit peu tout ça avec ma mère qui avait bien d'autres choses à faire. Fait que je m'inventais des histoires. J'étais beaucoup dans la découverte de... Parce que sur une ferme, c'est extraordinaire. T'as les animaux.
0: T'as la machinerie.
3: Oui,
0: j'imagine. Tu peux comprendre comment ça marche.
3: Un peu. Puis les animaux aussi qui sont gros des fois puis qui font peur. Puis quand mon père faisait boucherie, ne serait-ce que ça, c'était... Ouais. Ben, c'est quelque chose... Quand t'es enfant, t'es terrorisé parce que tu vois, mais c'est une réalité, là. Mm-hmm. Et puis aussi la nature. On avait un lac. Moi, j'aimais beaucoup déjà me déguiser, jouer, m'inventer des histoires, puis tu sais, bon, les légumes, c'était mes sujets, puis j'étais la reine des légumes.
0: Ah oui, ça me fait penser à Michel-Maxime Legault qui faisait ses premières représentations de théâtre devant les vaches.
3: Oui, ben c'est ça, fatalement, tu fais, tu sais, t'étais comme... Donc, j'étais une enfant curieuse, puis j'avais des sœurs institutrices, à l'époque on disait institutrices primaire. Qui se pratiquait sur moi, tu sais, me faisait. Non, moi je rentrais à l'école, je savais écrire, je savais lire, tu sais, tu comprends.
0: Ah, qui nourrissait ta curiosité à fond.
3: Oui, beaucoup. Il me donnait des exercices avec moi, il me montrait des livres, j'adorais ça. Ouais. Donc, je posais plein de questions, c'est sûr aussi, toutes sortes de questions. Puis elle répondait à mes questions parce que bon, elle étudiait ça, la pédagogie de l'enfant. Donc voilà.
0: Tu parlais à l'instant de l'impact qu'ont pu avoir ta famille, puis l'environnement dans lequel tu as grandi, les machineries, entre autres. Mais sur le plan professionnel, est-ce qu'il y a un prof ou un comédien ou une comédienne qui a particulièrement façonné ton rapport à la curiosité? Puis avant de te laisser répondre, j'ai envie de dire, oui, que dans mon cas, il y a un prof à l'Université Laval, Bernard Arcan, qui est collègue de Serge Bouchard, qui se faisait un devoir vraiment de nous encourager à lire sur les peuples les plus éloignés géographiquement, mais culturellement aussi. Pourquoi? Ben, pour nous faire comprendre qu'il y a toutes sortes de manières de faire société, puis que ça aide à juger moins vite, hein, quand on sait qu'ailleurs, ça se passe complètement différemment que chez nous. Toi, y a-tu un prof qui t'a marqué à ce sujet-là, qui a nourri ta curiosité d'une manière ou d'une autre, autre que tes quatre institutrices dans ta famille. Là.
3: Oui, mais je pense que un des plus marquants, c'est un prof du cégep, Gilles Petitclerc, qui m'enseignait la poésie, français ouais. poésie, et qui déjà il y avait une allure très différente de
0: je sens que t'allais dire pas possible, mais tu t'es retenu parce qu'on
3: non, était non, il y avait un côté un peu dandy, tu vois, il était très élégant, très à la page, comme disait la dame
0: oui,
3: tantôt.
0: Oui.
3: Et déjà quand il était arrivé, j'avais fait oh wow, tu sais.

0: Ouais.
1: Et il nous enseignait, en fait, il avait choisi pour le cours de poésie de nous enseigner le surréalisme. Et il avait commencé le cours en écrivant sans même dire un mot. Il avait écrit au tableau « La terre est bleue comme une orange ».
0: Ah bon? Ben,
1: puis il avait mis debout sa crêpe et nous avait regardé avec un air de vampire. Okay.
0: Ça pique-tu votre curiosité, oui, gang, ça?
1: On était tous restés un peu... Mais ce prof-là, alors lui, pour moi, le surréaliste, il est poète surréaliste, ouais. Déjà, c'est quoi ça, d'où ça sort, qu'est-ce que c'est ça? Puis j'ai appris avec lui tout ce courant-là et plein d'autres choses, et il m'a énormément poussé à... Pour lui, ça n'avait aucune importance que je sois une fille de cultivateur de Saint-Octave, de Métis. Ouais. C'était, j'avais quelque chose entre les deux oreilles qui l'intéressait.
0: Alors ça, c'est intéressant justement parce que ça me fait me poser une grande question. Qu'est-ce que c'est le but de l'enseignement? T'sais, est-ce que c'est de faire aimer la matière qu'on enseigne puis les œuvres qu'on enseigne aux gens qu'on a en face de nous? Ou c'est de transmettre l'élan vers la curiosité, peu importe quelle forme elle prend, cette curiosité-là? T'sais?
1: Ben, je pense que... Ce que j'ai senti chez lui, c'était vraiment qu'il voulait qu'on soit ça, qu'on soit curieux, qu'on s'ouvre à cette, même au surréalisme, même si c'était très, très loin de nos, de notre éducation, de notre bagage culturel. Il s'occupait aussi de plein d'autres activités parascolaires où il nous invitait à participer, à faire des choses. J'ai fait une performance avec lui dans la, un poème de Tristan Tzara qui est le mot hurle répété je sais pas combien de fois. En robe de mariée tachée de sang. En tout cas, je
0: clairement, ça t'a marqué. Oui, c'est une belle vertu, ça.
1: Mais oui, puis c'était, tout devenait possible. Puis, en fait, c'est ça, il m'a décentré. C'est-à-dire que tout ce que j'avais connu avant, c'était très bien, mais là, il y avait autre chose.
0: Ouais.
1: Et je pouvais m'en approprier l'expérience, puis la faire mienne. Et puis c'est lui qui m'a poussé à faire les écoles de théâtre. Parce que pour moi, c'était quelque chose qui n'était pas pour du monde comme... d'où je venais.
0: Ouais.
1: Donc, lui m'a dit, ben non, pas du tout, elle, arrête, Annie. Oui, on y va, tu sais. Puis, il m'a poussé à faire mes auditions. Donc, ça a été quelqu'un d'extrêmement important à un moment de ma vie aussi où j'étais un peu perdue, où je savais pas trop.
0: Ben, ce type d'enseignement-là, j'ai l'impression que ça nous fait nous poser toutes sortes de questions sur le monde, sur nous aussi. Puis, ça me fait penser à une citation du philosophe Jean-Pierre Martin, auteur du livre La curiosité, une raison de vivre, paru en 2019, que Kim avait aussi glissé dans notre dossier. Je le cite. La curiosité est un élan de l'esprit qui, comme l'étonnement pour la philosophie, est à la base de tout gai savoir. Elle permet de mettre en suspens, de déployer de nouvelles antennes, de s'interroger sur soi et sur le monde. Tiens, la curiosité est essentiellement interrogative. Elle est éthique du questionnement plus que de la conviction.
1: Ouais.
0: J'ai l'impression que c'est un peu ce que ton prof faisait. Là.
1: Oui.
0: Il vous invitait à vous questionner sur la Terre est de quelle couleur, finalement.
1: Oui, oui. Souvent, dans nos échanges, il nous posait la question, qu'est-ce que tu penses de ça? Passage, qu'est-ce que tu penses de ça? Puis moi, des fois, je faisais, je pense que...
0: je ne le sais pas encore, mais
1: oui,
0: je vais commencer.
1: Mais je risquais des choses, puis il disait, ça c'est bien. Tu sais, il était très encourageant, très... J'avais l'impression qu'il voyait des choses en moi que je soupçonnais pas.
0: Hey, waouh, ça c'est un prof qui marque, on s'entend.
1: Oui,
0: là.
1: Oui, c'est ça.
0: C'est une curiosité qui est transformatrice, j'ai l'impression. Oui. Là.
1: Puis ça m'a vraiment donné un élan vers l'avant, parce que je suis pas sûre que j'y serais allée toute seule. T'sais. C'est comme s'il m'avait... La petite poussée dans le dos qui me manquait.
0: J'aimerais maintenant qu'on parle de notre rapport aux choses qu'on connaît pas, selon le psychologue Todd Cashdan, psychologue à l'université George Mason en Virginie, il y aurait deux postures face à ce qu'on ignore. La première serait celle de l'exploration joyeuse, c'est-à-dire que on se réjouit de ne pas tout connaître, puis on prend du plaisir à nourrir notre curiosité. Curiosité qu'il appelle, c'est très beau, la concupiscence de l'esprit. La deuxième posture serait quand il y a un trou dans notre culture générale, par exemple, ce qui était mon cas par le passé, de se sentir comme si on avait été pris en défaut de ne pas savoir. Moi, c'est ce qui me faisait là rougir de honte. Avant, je capotais quand j'étais pris en défaut de ne pas savoir. Maintenant, j'ai réglé ça avec ma psy. Comment réagis-tu, toi, face à ce que tu ne sais pas?
1: Ben, j'ai eu des moments aussi de gêne, de trouble, de dire, je devrais connaître ça, je devrais savoir ça. Mais... Maintenant, je le dis. Tu sais, écoute, franchement, je sais pas de quoi tu parles.
0: Tu as développé une espèce d'insouciance face à ton ignorance, mais qui est une curiosité puis une exploration joyeuse.
1: Insouciance, non, je me sens toujours un peu coupable de pas savoir.
0: Okay.
1: Je me sens toujours un peu pas assez savante. Mais mais je suis capable de surmonter ça pour dire, OK,

0: les enjeux, tout ça, ouais. Tous les aspects, tout ça. Mais des fois, je fais, hey, ça, je suis larguée, mais bon, en gros, je sais, tu comprends?
1: Ouais.
0: Assez pour poser des gestes intelligents.
1: Okay.
0: C'est ce que je... mais non, je le dis assez ouvertement maintenant. Quand j'étais plus jeune, quand j'ai commencé à faire du théâtre, j'avais un complexe par rapport à mes collègues parce que ils avaient baigné plus que moi dans un monde culturel, à fréquenter des œuvres, des lieux.
1: Ça avait du rattrapage à faire,
0: un gros rattrapage à faire. J'ai eu la chance. Bon, j'ai travaillé comme au vestiaire d'un théâtre où j'ai pu soir après soir voir la même pièce, puis comprendre les mécanismes un peu. Et je pense que ça m'a aidé à saisir de façon un peu mystérieuse mon métier.
1: Une curiosité d'arrière scène.
0: Oui.
1: On parle de curiosité ce soir, puis un angle intéressant, je pense, c'est ce qu'on croit connaître de nos proches, hein, notre blonde, notre chum, nos amis, notre famille. Jean-Paul Sartre écrit dans L'être et le néant qu'autrui est par principe insaisissable. Or, on vit, je t'apprends rien, dans une société qui aime beaucoup mettre les gens dans des cases, puis rapidement, par de ça, ce qui fait qu'on dit souvent de telle personne, « Ah, elle, je la connais très bien, elle est comme ça. » Jusqu'au jour où on se rend compte que non, finalement, la personne est aussi autre chose que ce qu'on avait pensé d'elle. Puis là, ça me rappelle ce que disait Paul Ricoeur à ce sujet-là. « Vaut mieux chercher à découvrir l'autre sans cesse qu'à le définir comme ce que j'aimerais qu'il soit. » Est-ce que tu es à l'aise avec le fait que peu importe notre curiosité de l'autre, ma curiosité en face de toi par exemple, l'autre nous échappera toujours un peu?
0: Oui, moi je pense que ça va de soi.
1: Ouais.
0: Même nous par rapport à nous-mêmes.
1: Ça c'est vrai. Ah, ben oui, parce qu'on a une part d'altérité en nous.
0: Oui.
1: Des fois on se dit, non, il me semble que je suis arrivé au terminus, je sais qui je suis, puis le lendemain il se passe de quoi, puis finalement j'avais pas...
0: Tu découvres des choses sur toi, que parce que la vie t'amène sur des sentiers des fois que tu es insoupçonné.
1: Ouais.
0: Mais moi je pense que... Je vis avec la même personne depuis 35 ans, donc... si je pensais en avoir fait le tour...
1: C'était un rire très chargé, ça. Voulez-vous m'en parler, madame?
0: Non, mais c'est vrai. C'est vrai. Je peux en parler justement que je vis avec la même personne depuis 35 ans et pourtant, j'ai absolument pas l'impression de pouvoir dire,
1: il est comme ça, tu le mets dans une case.
0: Oui.
1: Tu sais, je pense à Simone Veil qui disait, il faut accepter que l'autre nous échappe toujours un peu. Sinon, si on pense être capable de l'enfermer dans une case, on est dans un rapport de domination avec cette personne-là.
0: Exact.
1: On veut pas ça.
0: Non, puis la vie nous amène à certains changements, des glissements, à des nouvelles redéfinitions nous-mêmes, tu sais, aussi. Puis
1: des transformations silencieuses,
0: oui,
1: aussi, des transformations qu'on voit pas venir, puis tout à coup, paf.
0: Oui, c'est ça. Puis l'âge, puis les enfants, tu sais. Moi, j'ai été beaucoup transformée par mes enfants, puis il y a des choses qui se révèlent par la force des choses. Puis mais c'est formidable de pas pouvoir dire bon je sais c'est qui puis c'est réglé, puis il y a plus de surprise. Au contraire, c'est très vivant. C'est une la relation, c'est une matière vivante aussi, tu sais, ce qui bouge, qui se déplace, qui se renouvelle, qui nous surprend. Tu vois, moi, tu m'aurais dit quand j'avais 22 ans que j'aurais été 35 ans avec la même personne, je me serais roulé à terre de rire. Tu sais, pour moi, c'était quelque chose de impossible.
1: Dans le fond, t'es pas avec la même personne. Elle s'est aussi transformée. Tu comprends ce que je veux dire?
0: Oui,
1: tu sais,
0: oui,
1: c'est ça. La preuve, c'est qu'après 35 ans, tu sais toujours pas qui c'est.
0: C'est ça, exactement. Mais voilà.
1: On est maintenant rendu à la portion de l'émission où on accueille notre invité de la soirée. Mais avant, je voulais te remercier quand même pour ces premiers échanges ensemble. C'était pas mal de fun. J'espère que t'as aimé ça.
0: Ah, j'ai beaucoup aimé ça.
1: Notre invité, donc, ce soir, il est originaire de Limoilou à Québec, né d'un père sénégalais et d'une mère québécoise. C'est un rappeur, mais aussi un historien. C'est pour cette casquette-là qu'on le reçoit. Vous l'aurez peut-être reconnu, c'est Webster, qui sera avec nous dans quelques instants. Mais tout juste avant, voici une archive de l'émission Indicatif présent en 2004.
2: Le plaisir d'apprendre.
0: Vous apprenez encore?
2: À travers ça, j'apprends beaucoup de choses, tout le temps, dans les contacts que j'ai avec les étudiants, avec les professeurs, avec des personnes avec qui je suis en contact dans les milieux militants, etc. Et dans les lectures que ça force à faire. Ma curiosité n'est jamais satisfaite, je dirais. Et ça fait partie, je crois, de ma passion. la passion de changer des choses ou d'améliorer des choses et de continuer des choses qui doivent être continuées. Et puis la passion de connaître, d'en apprendre encore.
3: Est-ce que
2: et de créer un peu à partir de ça.
3: Oui. Sociologue en général, on ne peut pas.
1: Alors, c'était le légendaire sociologue Guy Rocher qu'on entendait ici au micro de Marie-France Bazot en 2004. Pour lui, la curiosité, c'est un mode de

0: connaissance, oui, mais c'est aussi un moteur d'action pour tenter de changer la société. Et j'ai l'impression que ça rejoint la vision qu'a notre invité de la curiosité. C'est avec joie que j'accueille le rappeur et historien Webster. Salut.
1: Salut.
0: Je te souhaite la bienvenue à Réfléchir à voix haute. C'est ta première visite ici. J'en profite pour te présenter ma co-animatrice en ce début de saison. C'est la comédienne Marie-Thérèse Fortin.
2: Webster.
0: Marie-Thérèse. Je reviens sur cette archive dans laquelle on entendait donc Monsieur Rocher. Est-ce que tu partages sa vision de ce qu'est la curiosité? J'ai l'impression, pour te suivre dans les médias depuis quelques années, que ta curiosité, comme lui, est pas mal insatiable.
1: J'ai envie de dire tout simplement idem.
0: C'est là.
1: Écrit en italique.
0: Quand j'ai écouté l'archive cette semaine, je me suis dit, c'est parfait pour ouvrir l'entrevue. J'ai l'impression que il y a une parenté d'esprit, là, tu sais.
1: Ah, absolument. Pour moi, c'est effectivement ça, la curiosité. C'est ce qui nous pousse à chercher, à apprendre, et on peut jamais tout apprendre. Mmh. Et on va dire, comme dirait l'autre, plus t'en sais, moins t'en sais, tu sais.
0: Ouais.
1: Et donc, l'autre, je pense, étant Socrate ou Platon. Et en fait, ce que tu apprends finalement, cette curiosité-là, te pousse à l'action aussi. C'est-à-dire, te pousse à l'action à chercher. Mmh. Mais ce que tu trouves te pousse à l'action, à agir aussi, à partir de ce que tu as appris. Donc, c'est un cercle sans fin, finalement.
0: Mmh. Ce soir, on se pose une question un peu curieuse, justement. La curiosité est-elle un vice ou une vertu? En fait, dans ta démarche, on comprend que la curiosité, c'est une vertu. Mais si on se pose cette question-là ce soir, c'est que des philosophes soulignent que la curiosité peut parfois être morbide ou encore malsaine, c'est-à-dire trop intrusive. Qu'est-ce que tu en penses? Partages-tu leur avis?
1: Oh, absolument.
0: Ouais.
1: Moi, je pense que la curiosité, on peut pas juste la mettre dans une catégorie, mais c'est les deux à la fois. Dépendamment de comment c'est appliqué, où on se situe, parce que la curiosité peut certainement être malsaine, peut certainement être morbide. Et je dirais que c'est le type de curiosité que j'essaie d'éviter. Tu sais, le commérage ou mettre mon nez où j'ai pas d'affaires à le mettre.
0: On va y aller. On est entre nous, là, sur les réseaux sociaux, sur TikTok, peut-être, je sais pas, mais peut-être qu'on est juste vieux aussi.
1: Ouais, ben, tu vois, justement, ça, c'est des, je suis sur ces plateformes-là, parce que j'ai pas très le choix de par le métier que je fais.
0: Ouais.
1: Mais, comme je dis toujours, je l'utilise de manière très égoïste. Je viens, je mets ce que j'ai à mettre, puis je ressors. Comme je regarde pas, comme on dit, je scroll pas, je descends pas les pages après les pages, analyser les photos X ou Y, je rentre, je ressors, parce que je trouve que ça alimente beaucoup cette petite curiosité malsaine-là.
0: Morbide, ouais.
1: Je pense que les gens peuvent l'utiliser à bon escient. T'sais, on l'a vu surtout pendant les révolutions dans le nord de l'Afrique.
0: Ouais.
1: Black Lives Matter aussi. Les gens ont pu utiliser les réseaux sociaux à bon escient, mais j'ai l'impression qu'ils sont nés pour satisfaire une curiosité insatiable dans le mauvais sens.
0: Je te cite Webster. La manière dont on a classifié les humains au 18e siècle repose sur une curiosité scientifique qui a donné naissance à la notion de race et à la suprématie blanche. Cette curiosité de la part de certains scientifiques crée encore du dommage dans nos imaginaires. Fin de ta citation. La curiosité, au fond, est-ce qu'elle ne devient pas un vice quand elle est idéologique?
1: Oui, puis encore une fois, ça dépend comment c'est utilisé et quelle est l'idéologie, mais dans ce cadre-ci, c'est scientifique. On pense à Carl von Linné,
0: Arthur de Gobineau,
1: Blumenbach, et bien d'autres. Ce sont des gens qui étaient curieux, mais qui ont leur curiosité leur a servi à hiérarchiser la dite race humaine et ainsi asseoir les préceptes de la suprématie blanche sur des pseudo-sciences. Donc cette curiosité-là, finalement, leur curiosité scientifique a classifié les êtres humains et on vit encore dans le sillage, finalement, de cette théorisation-là raciste. Donc souvent on dit le racisme vient de l'ignorance, mais oui et non, le racisme vient des personnes éduquées aussi, des personnes qui ont cherché, des personnes qui se considéraient comme des scientifiques ou qui sont des scientifiques dépendamment du domaine dans lequel ils appliquent leur curiosité. Mais cette dite curiosité-là a été très néfaste pour la marche du monde, et même si on veut aller une curiosité plus longue encore, on pense à Christophe Colomb, l'impact de sa curiosité.
2: Oui. Je me demandais, est-ce que cette curiosité-là qu'on détourne aussi, c'est-à-dire qu'on a fait, on l'a tort pour l'amener à une résultante qui fait notre affaire, dans le cas de, hein, de la suprématie blanche, ou tout ça, c'est-à-dire qu'on se dit...
0: Que j'évoquais la curiosité idéologique,
2: oui,
0: c'est Gobineau,
2: ça.
0: C'est ça, c'est l'essai sur l'inégalité des races humaines, ça n'a pas de sens, là.
2: Oui, c'est ça, puis c'est comme si on utilisait, en fait, des démarches... De scientifiques pour quand même, ou, donc on connaît presque d'avance la finalité, là. C'est tordre un petit peu l'affaire, là.
1: Effectivement, ils sont curieux, mais ils savent le résultat auquel ils veulent arriver.
2: Exactement.
1: Ils veulent arriver.
2: Ouais,
1: donc, ils sont curieux de trouver des nouvelles manières d'appuyer, finalement.
2: Ouais, c'est ça. La thèse de départ.
1: Exact.
2: Ouais.
0: Je le disais plus tôt, un des atouts de la curiosité, c'est de nous permettre de mieux se connaître, d'affronter ses peurs, puis de s'exposer à la différence aussi. Mais je lisais cette semaine, en préparant l'entrevue, que pour toi, Webster, la curiosité, c'est aussi et beaucoup une attitude qui rend possible la nuance. De quelle manière la curiosité, je trouve ça très beau, là, mais je veux t'entendre là-dessus, de quelle manière la curiosité peut aider à déployer de la nuance comme ça sur la place publique?
1: Mais quand on revient à ces questions idéologiques-là, et les choses qu'on pense savoir, souvent c'est plus facile quand elles ne sont pas nuancées. C'est-à-dire, prenons un grand bloc de marbre.
0: C'est ça, puis on sait ce que c'est. Puis
1: exactement. Et plus on est curieux, plus on définit, et plus le bloc, on voit ses aspérités, et plus ça nous permet de comprendre justement et de nuancer. Donc cette curiosité-là nous amène à chercher, à comprendre que tout n'est pas noir ou blanc, mais bien un gradient. Et c'est ça que la curiosité fait finalement, c'est que en cherchant, ben, on n'est plus aussi sûr de nos positions, on n'est plus aussi sûr de ce qu'on connaît. Et comme on dit, plus on en sait, moins on en sait.
0: Ouais. As-tu l'impression que quand même la curiosité peut venir avec certains risques, c'est-à-dire qu'on court le risque de se transformer soi-même, puis il y a des gens qui peuvent à qui ça peut faire peur.
1: Absolument. Je pense qu'il y a des gens qui préfèrent rester assis sur leur ignorance. Et pour moi, je fais toujours la différence finalement, et bon, c'est pas scientifique une seconde, mais je fais la différence entre ignorance et méconnaissance. Une personne ignorante, pour moi, s'assoit dans son ignorance, elle veut pas en sortir. Elle n'est pas curieuse, elle veut pas savoir, elle préfère s'enfermer dans son ignorance. Et la personne qui méconnaît, elle a toujours l'option de connaître. Et donc, quand elle sait, elle sort de cette méconnaissance-là pour arriver à la connaissance. Donc, je pense que dans notre société, ici en ce moment, on a bien des gens qui n'ont pas envie d'avoir cette curiosité-là parce qu'ils ne veulent pas changer leur manière de voir le Québec, de voir ce que nous sommes, de voir notre identité.
0: Comme historien, ta curiosité t'a amené à mettre en lumière la présence d'esclaves africains puis afro-descendants qui ont habité au Québec. Ça demeure encore, je pense, un pan de notre histoire qui est pas mal méconnu. As-tu l'impression que ce type de curiosité-là se rapproche d'un geste politique ou peut-être que tu vois ça plutôt comme une forme de curiosité de la nécessité?
1: Ben, c'est un peu tout ça. C'est nécessaire, c'est politique aussi, parce que cette histoire que, bon, je suis pas le premier à le faire, puis j'espère que je serai pas le dernier à le faire, cette histoire qu'on amène sur la table, il y a bien des gens qui ne veulent pas la voir, qui n'ont justement pas cette curiosité pour remettre en question le récit national qu'on s'est construit au 19e et au 20e siècle. Et donc, je pense que c'est nécessaire de le faire. Ça nous permet de mieux comprendre la pluralité de ce que nous sommes, de notre identité, et de remettre en question, finalement, ces récits, parfois, qui est très glorificateur de notre passé. Tu sais, je lisais quelque chose, une fois, la personne disait, si lire l'histoire vous fait du bien, c'est pas de l'histoire que vous lisez.
0: Ce qui m'amène à te demander, est-ce que parfois ta curiosité peut conduire à une forme de colère? Puis si oui, est-ce que tu composes bien avec ça?
1: Je pense que la colère peut venir justement de l'ignorance face à la méconnaissance. C'est-à-dire que, bon, je lis des trucs, j'apprends des trucs, je partage des trucs. Et quand je vois des gens qui refusent les faits qui sont amenés sur la table. Et moi, comme je dis toujours, tout ce que je dis est vérifié et vérifiable. Parfois, je me trompe, certainement, mais tout ce que je dis est vérifié et vérifiable. J'invente rien. J'amène des faits qui viennent des archives ou qui viennent de d'autres personnes qui ont fouillé les archives. Et quand les gens, tout simplement, se refusent en raison de l'idéologie, ça me met en colère.
2: Est-ce que tu as l'impression que c'est comme si on te reprochait de mettre au jour quelque chose qui remet en question l'identité québécoise, ou en tout cas cette valorisation qu'on a dû mettre de l'avant pour exister comme peuple, petite mare francophone dans un océan anglophone. Est-ce que c'est comme une part du récit de notre histoire qui dérange, qui vient briser le beau tableau, le beau portrait qu'on voudrait se faire de nous-mêmes?
1: Oui, absolument, ouais. Parce que je pense que justement face à cette présence anglophone à partir du 18e siècle et cette emprise politique économique au 19e siècle fait que bien des historiens et historiennes nous ont dépeints comme une minorité francophone, mais certaines personnes refusent de voir comment est-ce qu'on agit comme des majorités face à d'autres groupes marginalisés. Et donc...
0: Tout ça est possible en même temps.
2: Ça coexiste. Ouais.
1: Exactement, tout ça existe en même temps. Et donc, il y a effectivement certaines personnes, certains chroniqueurs, chroniqueuses que je nommerai pas, qui disent « Ah, j'essaie de nous culpabiliser avec le travail que je fais en
2: démoniser,
1: histoire.
2: »
1: Exact. J'ai écouté, votre culpabilité m'importe peu. Ouais. Ça nous sert à rien, votre culpabilité. Moi, ce que je veux, c'est qu'on puisse prendre acte de notre histoire, qu'on puisse agir sur ce qu'on connaît pour essayer d'avoir une vision qui est plus inclusive de ce que nous sommes, plus nuancée, et qui puisse nous permettre de mieux comprendre certaines disparités aujourd'hui, qu'elles soient économiques ou sociales. Quand on parle de racisme systémique, ça vient pas de n'importe où, d'aujourd'hui. Mais non. Il y a des ramifications historiques. Et c'est en comprenant l'histoire qu'on peut comprendre l'impact de l'histoire sur nos sociétés aujourd'hui.
0: Ben Webster, rappeur, historien, c'était vraiment un plaisir de te recevoir à Réfléchir à voix haute. Très content de lancer cette saison-là avec toi comme invité. Merci d'avoir accepté notre invitation. J'espère qu'on pourra refaire ça éventuellement, plus tôt que tard.
1: Ben absolument, merci de l'invitation. Puis c'est déjà fini.
0: C'est déjà fini, ça passe vite à la radio. Hein? Réfléchir@radiotradition.ca pour réagir à cette entrevue. Voici mon billet radio sur le thème de la semaine. Puis tout de suite après, Marie-Thérèse et moi, on vous revient pour le mot de la fin. Vous écoutez Réfléchir à voix haute. Sur ici première, merci à tous et à toutes d'être là.
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0: Ma curiosité pour le lointain. Quand j'étais petit, une des choses qui piquait ma curiosité, c'était cette phrase en anglais sur le miroir des voitures. Objects in mirror are closer than they appear. Je parlais pas anglais, mais je saisissais que c'était une information importante. J'ai compris le sens de cette phrase beaucoup plus tard, alors que j'étais moi-même au volant. Mon prof de conduite venait de me dire que les affaires qui ont l'air loin dans le miroir sont pas mal plus proches qu'on le pense, fac. C'est important de watcher dedans comme faux. Oui, mais faut surtout pas oublier de faire ton angle mort, sinon tu peux te ramasser dans marde. Sa phrase était plus longue que « les objets dans le miroir sont plus proches qu'ils ne le paraissent », mais je la trouvais pédagogique. Je venais de comprendre comment un miroir peut affecter notre perception. Avec le temps, ma curiosité s'est tournée vers des faits situés plus loin dans le rétroviseur de l'histoire. Je suis quelqu'un qui aime me fouiller dans les archives et je suis bien servi. Mon travail à la radio m'amène chaque semaine à plonger dans la voûte de Radio-Canada pour y dénicher des items sonores qui évoquent les sujets qu'on aborde en ondes. J'aime me servir de ces témoignages de l'histoire pour enrichir nos réflexions. Les mœurs et coutumes des décennies précédentes traduisent une vision du monde différente de celle d'aujourd'hui. Il m'arrive aussi d'entendre des mots qui ont été bannis de l'usage courant, ainsi que des manières de penser qui me font friser les cheveux que je n'ai pas. Lorsque je tombe sur de tels extraits, je vois ça comme une invitation à m'ouvrir l'esprit et à accueillir cette manière de dire et de réfléchir du passé, en me rappelant que les normes de l'époque étaient différentes. Je pourrais juger le tout pire, mépriser ces gens qui ont pu tenir ces propos qui me semblent curieux vu d'aujourd'hui. Or, nous venons de ce lointain et nous formons en ce moment le lointain de ceux et celles qui nous suivront. J'aime penser que nos enfants poseront sur nos mœurs et coutumes un regard empreint d'empathie et des yeux habités par un désir de comprendre ce qui nous pousse à agir et penser comme nous le faisons ces années-ci. Parfois, il arrive que le lointain soit plus proche qu'il ne le paraît dans le miroir de l'histoire. Il y a quelques mois, j'ai ouvert pour la première fois l'application TikTok. J'ai vécu un choc. Je suis un adepte du temps long, des films lents, des montages bien ficelés et sans jump cut, sans coupe sautée en français, pour rendre le visionnement plus dynamique. Ma première impression fut de me dire que je me sentais à 1000 lieues de ces productions qui défilent les unes après les autres et qui donnent l'impression de s'empiler avec un seul objectif. Captiver l'intérêt des gens et les priver de faire quelque chose de plus important. Puis, j'ai repensé à cette archive de Radio-Canada sur laquelle je suis tombé récemment. On y entend le journaliste Pierre Nadeau dans les années 80. Il effectue la narration d'un reportage sur ce qu'il appelle un nouveau fléau, soit l'arrivée massive sur le marché de jouets électroniques. Monsieur Nadeau décrit le tout comme une réalité qui éloigne les enfants d'une époque lointaine et révolue, celle où les enfants jouaient avec presque rien, cultivaient l'ennui de manière créatrice et profitaient pleinement de leur relation d'amitié, alors que les enfants des années 80 étaient, semble-t-il, invités à développer des relations vides avec des jeux fonctionnant à batterie. Puis à la fin de son topo, Monsieur Nadeau dit « À moins que ces jeunes ne soient en train de nous apprendre qu'il existe de nouvelles manières de jouer et de nouvelles mythologies pour rêver. » Cette curiosité face au lointain, qu'il soit proche ou non de nous dans l'histoire, m'inspire. Puis, récemment, j'ai constaté que ce qui nous semble le plus éloigné réside parfois à l'intérieur de nous, ce qui n'a pas manqué de m'intriguer. Lors d'une séance de mon cours de voix, mon prof, Luc, m'a invité à respirer en profondeur. À ce moment-là, une tristesse que je qualifierais d'incontrôlable m'a envahi. La vie est quand même un peu curieuse, hein? Cherche depuis des années en thérapie à vivre certaines émotions profondément enfouies, et voilà que là, en plein cours de voix, je pleurais sans en connaître la raison, comme si une force lointaine s'était emparée de moi pour me libérer d'une émotion dont j'ignorais la présence même à l'intérieur de mon corps. C'est bien bizarre que je me suis entendu dire à Luc. Sa réponse, faut profiter de toute sa carcasse pour être. La philosophe Clara De Giovanni a écrit en mai 2025 dans Philosophie Magazine que la fascination que nous entretenons pour le bizarre est à la fois salutaire et fondatrice. Elle nous porte, nous rend curieux et nous permet de renouer avec une certaine vitalité propre aux découvertes de l'enfance. Fin de citation. Ce qui nous semble le plus loin de nous forme ce qu'on appelle l'altérité. Et nous ne serions rien sans l'autre, ainsi que sans la part d'altérité en nous. Au fond, nous sommes des cabinets de curiosité sur deux pattes, et à nous d'y plonger pour en découvrir les mystères qu'ils contiennent. Alors, je suis curieux, Marie-Thérèse, d'avoir une réaction de ta part à ce texte-là que je viens de déposer en onde. Évidemment, j'ai pas envie que tu me dises si c'est bon ou pas. En fait, je me demande plutôt si tu te reconnais d'une manière ou d'une autre dans ma curiosité pour le lointain. Je sais pas, est-ce que tu es curieuse de ce qui se passe sur TikTok ou encore, je devine que tu as fait des cours de voix dans ta formation. Est-ce que ça a révélé des choses sur toi? Puis si oui, étais-tu curieuse de les découvrir ou est-ce que ça te faisait peur, mettons?
2: Ben TikTok non, ça non. Ça va régler la question. ça m'intéresse pas. Mais peut-être que je devrais m'y intéresser, mais en tout cas pas pour le moment. Mais ce qui est très étonnant dans le ce que tu relatais par rapport à tes cours de voix, c'est que tu sais des fois le lointain, c'est juste à l'intérieur de nous aussi.
0: C'est capoté, hein,
2: c'est fou ça. Parce que tu sais notre corps, c'est des choses que notre esprit a pas encore peut-être dévoilées.
0: Ça te fait peur ça ou t'es curieuse puis dire tu te dis non, je vais essayer de voir qu'est-ce qu'il y a là puis.
2: Oui, parce qu'il peut rien arriver très très grave sinon de piquer une bonne braille là comme t'as fait mais je sais pas savoir pourquoi mais non mais c'est vrai que notre corps enregistre des choses aussi des fois à notre insu puis c'est normal je pense ça arrive à tout le monde puis à la faveur d'un exercice ou de quelque chose qui moi tu vois c'était quand on travaillait certains poèmes à l'école il y a des poèmes mais je savais pas pourquoi je me mettais à pleurer puis j'arrivais pas je disais mais je sais pas pourquoi ça me fait pleurer puis puis des fois je le sais aussi mais que je sais pas le contrôle. Quand j'ai fait mon spectacle sur Gabriel Roy, là, tout le récit de la mort du père, j'ai songé très, très sérieusement à le retirer parce que je parvenais pas à le faire sans sangloter. Puis j'ai dit à mon metteur en scène, Olivier Kemet, j'ai dit, on va l'enlever, ça n'a pas de bon sens. Les gens viennent pas pour m'entendre morfler quand même, tu vois. Puis finalement, à force de le faire, je suis arrivée à maîtriser, à le placer juste assez. Il fallait que je pense à mon rapport d'impôt pendant que je le faisais, puis ça allait.
0: Mais okay, ça c'est très curieux,
2: oui, c'est ça, c'est un, oui, c'est un peu une démarche un peu curieuse, mais voilà. Mais c'est beau, c'est vrai que le lointain, c'est super important d'y aller aussi.
0: Ouais. T'auras deviné que j'aime beaucoup diffuser des archives à cette émission-là. Jusqu'ici, j'en ai pas encore diffusé une de toi, mais ça viendra sans doute la semaine prochaine. Alors qu'on parlera de l'audace. Dossier à suivre, mais pour l'instant, j'ai envie de nous faire entendre une dernière archive en lien avec la curiosité. C'est un extrait de l'émission Book Club, une émission de radio diffusée le 22 janvier 1973 à cette antenne. Et celui qu'on s'apprête à entendre, c'est l'écrivain français André-Pierre de Mandiargue.
4: En matière de littérature, qu'est-ce que c'est qu'une curiosité pour vous, André-Pierre de Mandiargue?
5: La question est difficile, mais je crois pouvoir vous répondre. Une curiosité est quelque chose, et pour moi d'abord quelque chose qui n'est pas connu du grand public. C'est un petit peu la formule que les antiquaires emploient quand dans leur vitrine ils vous présentent une curiosité. C'est un objet parfois de grande valeur, souvent très beau, mais qui n'aura pas beaucoup d'amateurs. Eh bien, ces curiosités de l'art, de la littérature et de la poésie dont j'ai abondamment parlé dans ces chroniques et qui font une grande partie de ce petit volume, sont des merveilles qui n'ont pas eu d'amateurs et qui en auront difficilement.
0: Alors, je rappelle que c'est l'essayiste, poète et romancier et surréaliste André-Pierre de Mandiargue, 1909-1991. Je trouvais la question très intéressante. Hein? Qu'est-ce que la curiosité en littérature? Puis de Mandiargue, il a répondu comme si la curiosité était ce qui se trouve en dehors de la norme, du conventionnel puis de l'attendu. On n'est pas loin de la subversion. Je te pose la même question. Quelle œuvre est pour toi une curiosité en littérature et donc une œuvre qui mériterait peut-être d'avoir un plus large public?
2: Ah, c'est une bonne question. C'est drôle. En tout cas, ce qui me vient en premier, c'est que quand j'étais assez jeune, il y avait des très bons reportages à la télé de Radio-Canada. Et il y avait Marguerite Yourcenar qui était interrogée. Je pense que c'était à propos et confidence, quelque chose, en tout cas. Puis je trouvais d'abord la dame assez étonnante. D'abord, c'était une femme littéraire, il n'y en avait pas énormément. Et puis, elle s'est toujours intéressée à l'histoire, mais genre, les mémoires d'Adrien, des grandes figures comme ça. Puis, elle racontait, à travers cet homme-là, Adrien, cet empereur, quelque chose qui était d'elle, en fait. On percevait bien ça. Et je me suis mis à lire ça. J'étais jeune, mais je comprenais pas grand-chose. Mais c'est resté, quand on parlait de lointain, c'est une littérature et une démarche, en tout cas, que je trouvais très riche et très... il s'est avéré qu'après, j'ai fait des recherches sur Marguerite Yourcenar, puis c'est une écologiste avant le temps, une femme qui a défendu beaucoup toutes sortes de choses.
0: Je te confirme qu'elle a eu son public. Là, ses œuvres ont trouvé son public,
2: c'est
0: contrairement
2: ça. Mais ça a pris quand même un certain temps, faut bien dire. Mais peut-être qu'aujourd'hui on aurait intérêt à la relire et à la redécouvrir.
0: Tiens, c'est un beau lien. Ceux-là ont participé à cette émission aussi, la première de la saison, la recherchiste Kim Leblanc, l'archiviste Jacinthe Mayotte, la chef de contenu de cette émission et Dominique Réaume, co-animation Marie-Thérèse Fortin. C'était un plaisir vraiment de faire cette première émission avec toi. Animation, réalisation, moi-même, Jean-Philippe Plot. Je laisse le mot de la fin ce soir à Gustave Flaubert. L'amour, après tout, n'est qu'une curiosité supérieure, un appétit de l'inconnu qui vous pousse dans l'orage, poitrine ouverte et tête en avant. Bon, ça peut être l'orage, mais ça peut aussi, et surtout nous pousser dans le beau temps. En tout cas, je l'espère. Sur ce, on se reparle dimanche prochain, 19h. D'ici là, prenez soin de vous et des autres. Puis encore une fois, merci Marie-Thérèse.
2: Merci à toi.
0: Salut.
2: Salut.
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1: Et j'ai entendu « pa, pa, pa ». 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
0: Journée cauchemardesque à Montréal. Une fusillade fait 3 morts, un suspect, un citoyen et un policier.
3: Les policiers répondent à l'appel, arrivent et se font tirer dessus.
0: Une autre policière est blessée. 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
4: 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L'autre, il me dit « reste là, ne bouge pas ». C'était une expérience que je souhaite à personne.
0: Tout comme les élus, sous choc.
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6: Aujourd'hui, Montréal est profondément ébranlé.
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0: On fait le point sur les événements et sur l'enquête qui s'annonce longue.
3: Nous sommes atterrés. C'est un cauchemar, mais le chef doit rester debout.
0: Bon lundi soir à tous. Ça a été une journée tragique à Montréal. Un cauchemar, a dit le chef de la police, Fadi Daguerre. Une fusillade, donc, a fait 3 morts dans le quartier Côte-des-Neiges de la ville. Un policier, un citoyen et un suspect. Une autre policière a été grièvement blessée, mais elle va s'en sortir. Elle est dans un état stable, nous dit-on. Alors, que s'est-il passé? Les motifs restent flous pour l'instant et l'enquête, elle, ne fait que commencer. Évidemment, le quartier Côte-des-Neiges à Montréal est sous le choc. On va recevoir dans un instant un ancien policier de la GRC pour mieux comprendre ce qui a pu se passer. Mais avant, je me tourne vers ma collègue Marie-Christine Bouillon qui a passé l'après-midi sur le terrain. Bonsoir Marie-Christine.
8: Bonsoir Étienne.
0: Marie-Christine, rappelez-nous donc le fil des événements.
8: Vers 11h35 ce matin, il y a un témoin qui contacte le 911 parce qu'il voit un canon de fusil dépasser de la fenêtre d'une chambre d'hôtel de l'hôtel Hilton Boulevard des Caries, ici à Montréal, dans Côte-des-Neiges. Les policiers se rendent donc sur place et là, il y a échange de coups de feu avec un suspect. À ce moment-là, on est au niveau de la rue, à l'extérieur même, autour de l'hôtel. Voici un témoin qui raconte ce qu'il a vu.
9: Je vois du verre qui se casse et 5 voitures police une après l'autre qui viennent et qui me disent, qui me crient dessus, mets-toi par terre. J'ai vu le monsieur qui est habillé en tenue armée et un des policiers m'a dit lève-toi et cours. L'autre il me dit reste là, ne bouge pas. J'ai dit je sais plus quoi faire. J'ai vu le monsieur comme ça faire comme ça avec son pistolet, comme ça. J'ai dit oh my god. J'ai dit it's gonna go down, ça va mal y aller.
0: Ouais, waouh. Et face à cette situation un peu dramatique, comment ont réagi les forces policières, Marie-Christine?
8: Eh bien, le tireur a été abattu, finalement, Étienne. 2 autres personnes, vous le disiez, là, d'entrée de jeu, 2 autres personnes sont mortes. Un policier qui a été abattu, un homme aussi qui est mort. Il y a une policière qui a été blessée gravement, mais sa vie n'est plus en danger. Il y a une autre personne aussi, une civile, qui a été blessée. Et on peut maintenant, alors qu'il est, Étienne, confirmer que le tireur a diffusé un manifeste agressif à l'encontre des femmes, un manifeste incel pour involuntary celibate, des hommes qui en veulent aux femmes d'être célibataires. Ce manifeste appelle à une révolution violente contre le système pour des raisons masculinistes. Le chef du service de police de la ville de Montréal a tenu un point de presse un petit peu plus tôt aujourd'hui. Il était visiblement ébranlé. Écoutons Fadi Daguerre.
3: Vous avez toute mon admiration pour votre courage, votre ténacité et de faire la bonne chose, de protéger et servir. Je suis extrêmement fier d'eux autres et ils le font au risque de leur vie. C'est préoccupant de voir ces gestes-là en 2026, mais voilà, je suis vraiment, vraiment, vraiment, vraiment derrière eux.
0: Évidemment, Marie-Christine, ces événements tragiques ont suscité de nombreuses réactions, notamment des réactions politiques.
8: Oui, le premier ministre du Canada, Mark Carney, a écrit que ses pensées accompagnent les victimes, leurs proches, les premiers intervenants et toute la communauté de Côte-des-Neiges. Il a exprimé aussi sa reconnaissance face aux policiers et à leur travail. Il y a le ministre de la Sécurité intérieure, Yann Lafrenière, qui s'est dit sous le choc. Vous l'avez fait entendre en tout début d'émission. Il a annoncé la mise sur pied aussi d'une cellule de crise avec la première ministre Christine Fréchette. Écoutons-la, elle sera suivie, Madame Fréchette, de la mairesse de Montréal, Soraya Martinez-Ferrada.
10: Ces gestes sont condamnables et n'ont absolument pas leur place dans notre société. Dans cette épreuve, on demeure solidaire. C'est important de l'être, uni et déterminé à accompagner toutes les personnes affectées.
11: Et je tiens à souligner le courage,
6: le professionnalisme et le sang-froid des policiers et policières du SPVM qui ont intervenu dans des circonstances d'une extrême dangerosité afin de protéger la population.
0: Marie-Christine, donc, Fadi Daguerre, justement, aujourd'hui a confirmé que le suspect était maîtrisé, qu'il n'y en avait pas d'autres dans la zone. L'enquête va commencer. Donc, quelle est la suite des choses à partir de maintenant?
8: Mais il y a quand même encore un vaste périmètre de sécurité là ici, Étienne, parce que la scène de crime, nous a-t-on expliqué, elle est très vaste. Donc, les policiers sont encore sur place. Il y a beaucoup moins de véhicules que cet après-midi, mais il y en a encore pas mal. Il y a encore de la sécurité dans le quartier aussi. L'autoroute 15, toutefois, est rouverte. Le métro aussi, mais tout le quadrilatère où ça s'est passé est encore bouclé. Il faut sécuriser la scène de crime. C'est ce que nous a expliqué le chef de SPVM, Fadi Daguerre. On l'écoute de nouveau.
3: Nous sommes atterrés par les situations. Le BI est avisé immédiatement et prendra charge une fois la scène sécurisée et déterminera quel corps policier sera identifié pour mener l'enquête parallèle. Nous vous reviendrons dès que nous aurons d'autres informations validées.
8: Et donc, pour le moment, Étienne, là, il y a ce manifeste du tireur. Les enquêteurs vont évidemment consulter ces documents-là, mais je vous rappelle, le tireur a été abattu, 2 morts, un policier, un civil, 2 blessés, une policière et une autre personne, et une enquête qui s'annonce assez basse.
0: Merci, Marie-Christine Bouillon. Restez sur place, on va peut-être revenir à vous d'ici la fin de l'émission. Merci, Marie-Christine.
8: D'accord, à plus tard.
0: Et on va poursuivre la conversation au sujet de cette fusillade à Montréal aujourd'hui dans l'arrondissement Côte-des-Neiges avec un ancien policier de la GRC, le sous-commissaire à la retraite de la Gendarmerie royale du Canada, Pierre-Yves Bordua. Bonsoir, Monsieur Bordua.
11: Bonsoir, Monsieur Leblanc.
0: Monsieur Bordua, vous avez vu des images des événements, des images que les spectateurs ne verront pas tous parce que c'est des images assez dures à voir, mais vous les avez vues. Qu'est-ce qu'elles vous disent sur ce qui a pu arriver cet après-midi ou en fin de matinée?
11: Ce qui est troublant un peu, c'est les premiers signalements d'un individu qui pointe un fusil à l'extérieur d'une chambre. Et il est évident que les gens qui voient ça vont respecter leurs devoirs civiques et appeler le 911. Les policiers se pointent là et l'individu est maintenant au niveau du sol. Et ce que je trouve intéressant, c'est le fait que l'individu était déjà au niveau du sol et semblait, parce que selon le chef et le directeur, il y a eu une fusillade immédiatement alors que l'individu se trouvait encore à l'intérieur de l'hôtel. Donc, ce que je trouve intéressant, c'est la possibilité qu'il y ait eu un guet-apens concernant les policiers, puisque l'individu semblait évidemment vouloir attirer l'attention et l'attention des forces de l'ordre.
0: Oui, et justement, les policiers qui sont intervenus, qui ont répondu donc à l'appel 911, ce sont des patrouilleurs. Est-ce que à chaque fois qu'un policier intervient comme ça sur une situation qui peut être dramatique, il ne le sait pas avant d'arriver, est-ce qu'il a en tête qu'il peut se faire tirer dessus par le suspect, ou est-ce que c'est on l'oublie avec la routine et avec l'habitude et tout ce qu'on a appris dans nos cours finalement s'efface un peu? Quel est le réflexe du policier quand il arrive dans ce genre de situation et qu'il reçoit des tirs?
11: Je vais vous dire, d'expérience, on n'oublie jamais la formation qu'on soit, parce que à l'occasion, ça peut être une question malheureusement de vie ou de mort. Et dans le contexte actuel, les policiers qui sont présentés là l'ont fait selon la formation qu'ils ont eue. Il est certain que l'enquête va déterminer les circonstances qui ont entouré la fusillade, qui a été malheureusement tragique. Et dans ce contexte-là, ben il est certain que les policiers sur le terrain et tous les policiers qui sont déployés ne prennent jamais leur métier à la légère. Donc, il est certain que lorsqu'on répond surtout à une plainte du type arme à feu, un tireur qui se déplace, à ce moment-là, les policiers sont très aux aguets. Puis, leur inquiétude numéro un, c'est évidemment la sécurité de la population, dans ce cas-là, la population montréalaise.
0: Oui, faut le dire hein, quand même, c'est assez rare. Fadi Daguerre rappelait que c'est la première fois qu'un policier meurt comme ça en 24 ans, donc depuis 2022, c'est quand même assez rare. Donc, vous parliez de l'enquête, Monsieur Bordua. L'enquête là va commencer ou a déjà commencé. Qu'est-ce que vont chercher les enquêteurs là, suite à une opération d'une telle envergure? Qu'est-ce qu'on va chercher sur le terrain?
11: Ben, il est évident que selon le manifeste, l'individu avait quand même des intentions concernant, par exemple, les femmes, tout ce qui est le volet célibataire involontaire. Mm-hmm. Et dans ce contexte-là, ben, il est certain que si ça demeure un motif primaire, est-ce que les policiers vont déterminer, par exemple, à ce moment-là, quelle était l'historique récente de ces consultations en ligne? Est-ce qu'il y avait, par exemple, d'autres personnes impliquées qui lui ont, par exemple, suggéré une méthode d'opération? Est-ce que l'individu a agi seul ou avec d'autres individus, de connivence avec d'autres individus qui, sans être physiquement présents, lui ont, par exemple, proposé certaines solutions à son macabre projet. Oui. Donc, il est certain que ça va être une enquête qui va être d'une complexité et il va falloir que les réponses parviennent pour justement sécuriser la population et en même temps pour les policiers. Parce que toute tragédie de ce genre-là, c'est un processus d'apprentissage pour les forces de l'ordre, puisqu'on veut éviter justement qu'il y ait mort de policiers à l'avenir dans des situations qui potentiellement peuvent être similaires.
0: Et en quelques secondes, Monsieur Bordouin, il y a eu un citoyen donc de mort. Il y a le Bureau des enquêtes indépendantes, donc qui va aussi embarquer dans cette enquête-là.
11: Il est certain que le rôle du Bureau des enquêtes indépendantes, c'est de réassurer la population. Et dans ce contexte-là, j'en suis certain que le bureau va, ni plus ni moins, s'assurer que tous les éléments qui ont entouré, par exemple, la mort de ce citoyen vont être rendus publics, je l'espère, dans un avenir. Je suspecte qu'il ne sera pas tellement rapproché, mais il demeure quand même que c'est important pour rassurer la population en général.
0: Oui, c'est ça. Ça va peut-être prendre du temps, mais on espère qu'on aura vraiment toutes les informations de cet événement tragique. Pierre-Yves Bordouin, vous êtes sous-commissaire à la retraite de la Gendarmerie royale du Canada. Merci beaucoup d'être passé par notre émission.
11: Ça me fait plaisir. Bonne fin de journée.
0: Bonne fin de journée.

0: On va complètement changer de sujet maintenant. C'est peut-être pas si heureux non plus. On peut dire que ce fut un solstice d'été, tout sauf calme. Hein. C'était hier, l'été a commencé officiellement que hier, en effet, mais déjà au Canada comme en Europe, la nature se déchaîne, alimentée en partie par les changements climatiques. Au Québec, en fin de semaine, les pluies diluviennes ont inondé une partie de la grande région de Montréal. En Colombie-Britannique, les feux de forêt menacent de nouveau la petite ville de Lytton. Et puis en France, une deuxième canicule en quelques semaines seulement, et non la moindre, frappe le pays. On va reparler de la France dans quelques minutes en entrevue, mais d'abord, les inondations qui ont touché le Grand Montréal, l'équivalent de 2 mois de pluie est tombé en quelques heures, ce qui a inondé des dizaines de résidences. Vous avez peut-être vu ça à la télévision. Mon collègue Jean-Philippe Robillard s'est intéressé aux façons de s'adapter à tout ce phénomène. Bonsoir Jean-Philippe.
1: Bonsoir Étienne.
0: Alors Jean-Philippe, on peut l'imaginer, certains craignent déjà les prochaines inondations.
1: Oui, parce que vous le savez, mieux que moi, c'est de plus en plus fréquent dans l'ouest de l'île de Montréal en fin de semaine. Il y a près de 300 résidences qui ont été inondées, notamment à Pierrefonds et à Dollard-des-Ormeaux. En Montérégie, sur la rive sud, à Saint-Constant, là aussi, il y a eu de fortes précipitations, Étienne, et des inondations. La ville a même dû décréter l'état d'urgence là, pendant une certaine période. Et c'est la même situation dans l'ouest du pays, en Alberta, où il y a plusieurs municipalités là qui sont, à l'heure où on se parle, en état d'alerte parce que il y a eu d'importantes inondations hier. On écoute la mairesse de Montréal, Soraya Martinez-Ferrada, qui a dit aujourd'hui lors d'un point de presse qu'il faut que la ville pose vraiment des gestes concrets, qu'elle prenne des mesures concrètes, Étienne, pour faire face à ce type d'événements qui, on le sait, là, on voit de plus en plus souvent.
2: Il faut que la ville améliore ses infrastructures dans certains secteurs pour s'assurer qu'on répond à ces événements qui sont assez exceptionnels. Mais il faut aussi qu'on pense à comment la ville elle-même peut devenir une grosse éponge de toutes les façons possibles, parce que la moindre goutte qui tombe, bien, on faut s'assurer qu'elle ne vient pas à donner une pression que le système d'infrastructure d'eau n'est pas capable de prendre.
0: Une ville éponge, dit la mairesse de Montréal. Ah oui. Donc justement, Jean-Philippe, qu'est-ce que peuvent faire des villes comme Montréal, vous parliez d'Edmonton, pour mieux se préparer à ces inondations?
1: Ben, elles peuvent bien sûr améliorer leurs infrastructures, qui, on le sait, sont vieillissantes. Mais ça, Étienne, ça prend du temps, ça prend beaucoup d'argent. Alors d'ici là, ce que peuvent faire les municipalités, elles peuvent s'inspirer de ce qui se fait déjà dans certaines villes. Par exemple, comme à Montréal, où on retrouve des parcs éponges, s'inspirer aussi de ce qui se fait ailleurs dans le monde, de ce qui se fait en Europe, par exemple, où il y a des mesures qui ont été mises en place pour faire face aux effets des changements climatiques, dont aux inondations. On écoute Yannick Aymon. Lui, il est professeur en résilience, risque et catastrophe au département de géographie de l'UQAM. Il nous raconte ce qu'il a vu, Étienne, à Amsterdam et à Copenhague comme type de mesures de prévention et d'adaptation aux changements climatiques.
3: C'est des bassins qui vont retenir de l'eau pour diminuer en fait l'écoulement vers l'égout pluvial tout d'un coup. Donc, on peut penser à des parcs qui vont temporairement retenir de l'eau et la relâcher tranquillement par la suite, soit en étant un peu creusé, si on veut, là, donc il va comme se former un mini bassin d'eau le temps que l'eau s'écoule. On peut voir ça. Il y a même des infrastructures plus bétonnées avec des immenses tunnels qui permet d'évacuer l'eau de d'autres façons que uniquement avec les égouts pluviales.
0: Intéressant. D'ailleurs, à Copenhague, Jean-Philippe, tous les experts actuellement ont les yeux tournés vers ce laboratoire.
1: Ouais, intéressant.
0: Une façon très, très efficace qu'ils gèrent tout ça. Évidemment, Jean-Philippe, les municipalités veulent plus d'argent pour s'adapter au changement climatique. Ça fait quelques mois qu'ils le demandent.
1: Et effectivement. Et aujourd'hui, le président de l'UMQ avec qui j'ai parlé a tiré à nouveau, Étienne, la sonnette d'alarme. Il demande au gouvernement 2 milliards de dollars additionnels par année au cours des 30 prochaines années pour que les villes puissent justement s'adapter à ces événements climatiques, pour qu'elles puissent améliorer leurs infrastructures. On écoute le président de l'UMQ, Guillaume Tremblay, qui affirme que oui, il faut plus d'argent, mais qu'il faut également que les citoyens, les citoyennes fassent leur part, fassent les choses différemment.
4: D'avoir des beaux gazons verts à l'avant du terrain, des fois il y en a qui se mettent du gazon synthétique, des fois il y en a qui ne mettent pas d'arbres en avant. Vous savez que c'est démontré que quand vous avez un arbre, ça draine énormément d'eau. Ça s'est démontré aussi que des fossés, c'est capable de capter de beaucoup plus l'eau que des fois des tuyaux. Donc, il y a des façons différentes de faire les choses, mais clairement, Il va falloir que les paliers du gouvernement soient présents avec nous parce qu'on s'en va dans un mur.
1: Et pour les municipalités, on comprend bien, on l'a entendu, hein, l'argent, c'est le nerf de la guerre. Et pour aider les citoyens à faire face aux effets des changements climatiques, ben, le gouvernement du Québec va offrir au cours des prochaines années 425 millions de dollars aux propriétaires dont la résidence est située dans une zone où il y a un risque d'inondation. Ça peut représenter près de 40 000 $ là, par propriétaire. Je vous ai parlé beaucoup, évidemment, des inondations, mais il y a également les feux de forêt là, qui posent des défis pour les municipalités là au Québec, ouais. Mais également dans le reste du pays.
0: Ouais. Des millions et des millions de dollars que ça coûte, mais tous les experts le disent, vaut mieux dépenser cet argent maintenant, ça va coûter plus cher plus tard si on ne le fait pas. En tout cas, excellent compte-rendu, Jean-Philippe Probillard, merci.
1: Merci, au revoir.
0: Et sur le même thème du climat et de l'adaptation, on va aller en France maintenant. La France qui subit une deuxième canicule en moins d'un mois. Et aujourd'hui, particulièrement, les températures ont atteint des sommets. Elles ont battu un record pour le mois de juin à 29,2 degrés Celsius au thermomètre. Donc ça, c'est sans compter l'humidité. Des vagues de chaleur, on le sait, qui pourraient se multiplier dans les années à venir à la faveur des changements climatiques. Comment la France, comment l'Europe peut-elle s'adapter à ces canicules pour mieux comprendre, je joins Valérie Masson-Delmotte. Elle est climatologue, elle est chercheure senior au Laboratoire des sciences du climat et de l'environnement à l'Université Paris-Saclay. C'est aussi une ancienne vice-présidente du groupe d'experts intergouvernemental sur l'évolution du climat, le GIEC. Bonsoir, Madame Masson-Delmotte.
5: Bonsoir.
0: Madame Masson-Delmotte, donc deux grosses canicules assez puissantes en moins d'un mois, ce début d'été, mais les premières semaines de l'été, même les premiers jours de l'été. J'ai entendu dire dans les médias français que plusieurs politiciens qui disaient « Ah, vous savez, c'était dur à prévoir, c'était imprévisible ». Est-ce qu'on pouvait s'attendre à ce genre d'événement, Madame Masson-Delmotte?
5: Ben en fait, depuis 2001, le constat scientifique n'a fait que s'affiner. Je fais référence à celui du troisième rapport du GIEC de 2001 qui montrait que, avec le réchauffement planétaire dû à l'accumulation de chaleur parce qu'on ajoute des gaz à effet de serre, une des conséquences directes, hein, c'est l'augmentation de la fréquence, de l'intensité, de la durée des événements extrêmes. Et il était déjà dit qu'il était quasiment certain, en fait, hein, que

0: leurs caractéristiques allaient continuer à s'amplifier à mesure du réchauffement à venir. On est dedans. On est en fait en France avec des vagues de chaleur qui sont beaucoup plus fréquentes depuis 2011 que précédemment. Il y en a eu en fait autant depuis 2011 qu'entre 1940 et 2010, avec des événements qui étaient rarissimes comme le fait de dépasser 40 degrés Celsius, bien qu'ils deviennent récurrents, répétés, voire plusieurs fois par an comme on a déjà en ce début d'été.
1: Ouais, et des scientifiques comme vous, vous l'avez répété et répété que c'est ce qui s'en venait. Et ce qu'on voit aujourd'hui chez vous, est-ce que c'est un présage pour ce qui est à venir? Est-ce que ce qui est à venir sera pire que ce que vous vivez maintenant?
0: En fait, la question des vagues de chaleur plus fréquentes et plus intenses sur une saison plus longue, eh bien, elle va interagir de manière de plus en plus dure. Elle va interagir maintenant avec la vie au travail, la vie dans les transports, la vie dans les écoles. Et c'est pas simplement au cœur de l'été où en fait on peut plus facilement en contenir les conséquences. L'autre chose qui est notable, c'est que cette année 2026, on a déjà en fait une sécheresse des sols très importante parce que même quand on part avec un hiver très pluvieux, on atteint des telles plages de température qu'on peut très très rapidement vider les sols de leur humidité et atteindre ce qui était dans le passé finalement des niveaux de sécheresse records. L'autre chose qui est frappante, c'est que quand on arrive dans des plages de température à 38, 40, 42 degrés, hein, comme on a eu aujourd'hui, eh bien, on voit qu'on rentre dans une zone de danger pour les personnes fragiles, les personnes qui ont des maladies chroniques, les jeunes enfants, les personnes qui ont une activité de travail physique en extérieur. C'est vraiment dangereux et c'est aussi dangereux pour la végétation et les plantes.
1: Oui, c'est ça. Et vous le mesurez, donc c'est jusqu'à un point tel où le corps humain, à un certain moment donné, ne peut plus le prendre. Vous avez vécu en France une canicule extrême en 2003 qui a fait des milliers de morts, on s'en souvient. Je lisais dans une entrevue que vous avez donnée récemment que vous dénonciez une espèce de déni collectif par rapport au risque de ces canicules liées au changement climatique. Est-ce qu'on oublie trop vite quand il y a des catastrophes comme ça, où le climat se manifeste? Est-ce qu'on oublie trop rapidement et qu'on oublie justement de s'adapter à long terme comme on devrait le faire plutôt que d'agir comme si c'était une nouvelle crise qui émerge?
0: Alors, il y a deux points dans votre question. La première, c'est conserver la mémoire que la chaleur tue. Le premier épisode chaud remarquable en France, il était notamment en 1976 et à l'époque, ça n'avait pas été mentionné dans l'actualité, mais on s'est rendu compte qu'il y avait une surmortalité importante, plusieurs milliers de personnes. 2003, on estime c'est 15 000 décès supplémentaires liés à la fois à la chaleur, mais aussi à la pollution à l'ozone qui a aggravé dans les épisodes chauds. Mais encore l'été dernier, 2025, une surmortalité attribuée à la chaleur de 5700 personnes, dont on ne montre jamais un portrait, un témoignage, les mots des enfants ou des petits-enfants, parce que ce sont souvent des dames âgées, en fait, qui sont davantage touchées par les vagues de chaleur. Donc ne pas voir, c'est une forme de déni. Beaucoup de décideurs politiques, j'ai l'impression, gèrent les canicules comme des crises. Donc, dans l'urgence, un peu dans l'improvisation, il y a des choses qui sont nécessaires au vu de la gravité de la situation. Et puis, une fois que c'est passé, on passe à d'autres priorités budgétaires, d'autres priorités de crise à gérer. Et c'est quelque chose qui retarde terriblement le travail de fond, le travail structurant, pour faire en sorte de protéger les plus fragiles, de vivre le mieux possible dans un climat qui a changé, qui va continuer à changer. Parce qu'en fait, ce qui se passe, c'est que notre urbanisme, nos infrastructures, nos forêts, nos cultures, nos modes de vie, nos horaires de travail, tout ça en fait a été pensé, mis en place, fonctionnait bien, mais était pensé pour un climat qui n'existe plus. Et nous ne sommes pas prêts pour le climat d'aujourd'hui, c'est pour ça qu'on bricole, et encore moins pour celui de demain, parce que on parlait de l'intensité de cette vague de chaleur, mais d'ici quelques décennies, 2050, la pire vague de chaleur peut atteindre en France, jusque 50 degrés. Mmh. Et donc, c'est vraiment à cela qu'il faut mieux se préparer.
1: Et si on veut s'attaquer justement à ce travail de fond, à ce travail structurel dont vous parliez, qu'est-ce qu'on doit faire en priorité pour s'adapter à ce futur plus chaud et plus intense qui nous attend?
0: Ben, il y a d'abord tiré les leçons des événements brûlants actuels, bien identifier les vulnérabilités. Donc, par exemple, là, les jeunes enfants, hein, clairement, dans les crèches, dans les écoles, dans les logements, on voit bien que on ne peut pas leur assurer le droit à l'éducation et un confort minimum dans beaucoup de contextes. Ensuite, une fois qu'on identifie les vulnérabilités, ce qui est nécessaire, d'ailleurs c'est ce que le Haut Conseil pour le climat en France recommande, c'est d'établir des priorités, pas simplement des planifications. On a déjà un très bon plan d'adaptation au changement climatique, mais c'est plutôt déterminer les priorités et puis les moyens associés, des moyens qui soient tenus dans la durée, parce qu'on est dans des difficultés budgétaires, d'autres formes d'urgence géopolitique par exemple, qui font que souvent ce sont les budgets qu'on appelle chez nous les fonds verts, qui sont des aides pour l'adaptation des collectivités territoriales, qui font l'objet de coupes budgétaires parfois drastiques. Et c'était le cas même après la vague de chaleur du mois de mai.
1: Oui, et vous le dites et vous le répétez, vous et vos collègues scientifiques, que si on ne veut pas donc dépenser cet argent pour s'adapter maintenant, ça va nous coûter beaucoup plus cher dans l'avenir, ça c'est certain. En tout cas, on surveille de très près ce qui se passe chez vous parce que, bien entendu, ici aussi, les choses changent rapidement dans un pays comme le Canada.
0: Valérie Masson... Oui, et puis nous on observe aussi, la manière dont ça fait l'objet de délibérations. Au Québec ou au Canada, c'est un des points qui manque le plus, hein, que se fasse l'objet d'une délibération, que les gens participent à ces choix et ces priorités d'adaptation.
1: Tout à fait. Tout à fait. Très intéressant, Valérie Masson-Delmotte. Vous êtes climatologue, chercheur au Laboratoire des sciences du climat et de l'environnement à l'Université Paris-Saclay et ancienne vice-présidente du GIEC. Merci beaucoup d'avoir pris le temps de répondre à mes questions ce soir.
0: Merci. Bonne journée.
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1: Le gouvernement du Québec a dévoilé aujourd'hui sa stratégie très attendue, il faut le dire, pour l'avenir du secteur audiovisuel. Un plan soutenu par un investissement de 610 millions de dollars sur 5 ans. Et l'objectif de la première ministre Christine Fréchette est assez clair, renforcer la protection de la culture québécoise. Catherine Dib est avec moi pour en décrire les grandes lignes de cette stratégie. Bonsoir Catherine.
3: Bonsoir Étienne.
1: Catherine, donc le jeune public, le public de demain est vraiment au cœur de cette initiative.
3: Voilà, Québec a vu au cours des dernières années le jeune auditoire se détourner du contenu local. Mmh. C'est pourquoi le mandat de Télé-Québec sera maintenant révisé et on va cibler dorénavant les jeunes de 0 à 17 ans. L'idée est en quelque sorte de poursuivre la tradition des productions fédératrices qui ont marqué les générations québécoises. Christine Fréchette a expliqué sa vision devant une salle pleine, remplie à bord.
4: Dans les années 70, 80, là on avait la petite patrie. Dans les années 90 et 2000, là c'était les filles de Caleb. Watatatao, dans une galaxie près de chez vous. Caillou, etc. Vraiment, à chaque époque, il y a eu comme ça des grandes vedettes qui ont capté l'essence de cette époque-là. Mais aujourd'hui, là, cette capacité de raconter le Québec, eh ben, elle est mise à rude épreuve.
1: Oui, en effet, c'est un gros défi pour aller attirer ce jeune public. Comment donc, Catherine, ce virage sera implanté?
3: Bien des détails demeurent à dévoiler sur le sujet. Il s'agira surtout de création d'œuvres originales d'ici qui vont viser les jeunes, mais on ne compte pas pour autant complètement délaisser le reste du public non plus. Télé-Québec va aller vers quelque chose de plus interactif pour accrocher les jeunes qui se détournent de la télévision traditionnelle pour plutôt regarder leur écran de cellulaire. On va notamment inviter des créateurs de contenu numérique à participer. Un gros risque à prendre, mais un beau risque, selon Hugues Sweeney, président chez Télé-Québec.
5: J'ai envie de dire qu'aujourd'hui, ça serait probablement irresponsable de ne pas consolider notre effort sur la jeunesse, particulièrement les adolescents. C'est un gros risque, c'est un gros pari, parce qu'on est pratiquement absent. Puis quand je dis « on », c'est pas juste Télé-Québec, je parle de l'industrie de l'audiovisuel de façon générale. Cela étant dit, c'est le plus beau risque à prendre, parce que si on réussit notre pari, bon, on va créer une page d'histoire.
1: Et il n'y a pas juste ça. Québec, donc, a annoncé aussi d'autres mesures, Catherine, pour venir en aide au secteur de l'audiovisuel.
3: Un grand chantier qu'on a devant nous. Hein. La Société de développement des entreprises culturelles recevra une avance de 100 millions de dollars. On veut aussi assurer le rayonnement des créations québécoises sur la scène internationale. Enfin, il y a une réforme de la loi sur l'audiovisuel qui est proposée pour s'adapter aux nouvelles réalités technologiques. Là, cela va sans dire, on mentionne l'intelligence artificielle, entre autres.
1: Et j'imagine qu'il y en a beaucoup aujourd'hui qui ont dit il était temps parce que c'est une stratégie qui était attendue depuis longtemps.
3: Voilà, pour certains, c'est une bouffée d'air frais dans un milieu qui peine à

0: jusqu'aux artistes québécois. C'est pourquoi la présidente de l'Union, Tania Contoyani, déclare qu'elle va demeurer vigilante.
1: On va probablement demander une grande transparence de la circulation de ces fonds, puis on va assurément demander au prochain gouvernement, si le gouvernement change, que ces rapports-là, cette stratégie-là, ces recommandations-là ne peuvent pas disparaître.
2: Et Catherine, cette stratégie donc est dévoilée à quelques mois là, des élections provinciales prévues au mois d'octobre. Est-ce que ça pourrait nuire à sa réalisation, tout ça?
0: Eh bien, c'est l'une des principales inquiétudes qui a été soulevée par les joueurs du milieu. Mais pour la première ministre, Christine Fréchette, en fait, elle assure que plusieurs engagements financiers pourront être implantés avant. Par exemple, ben, j'ai mentionné l'avance à la SODEC. Et le ministre de la Culture, Mathieu Lacombe, il m'a confié qu'en fait, il souhaite bonne chance à ceux qui souhaiteraient détricoter tout ça au sein du prochain gouvernement, parce qu'il a dit, ben, on peut voir à quel point ce milieu est mobilisé pour cette cause. Bref, les personnes sondées semblaient satisfaites au moment du dévoilement. Mais le diable sera dans les détails de cette ambition, selon eux.
2: Catherine Dib, merci.
0: Je vous en prie.

0: 22 juin, c'est la fin des classes et peut-être pour certains d'entre vous, le début des vacances d'été. Alors, qu'est-ce que vous allez faire? Est-ce que vous allez demeurer à la maison, visiter une nouvelle région du pays, voyager à l'étranger? Une chose qui est sûre, en tout cas, c'est que tout porte à croire que vous serez nombreux à choisir de faire du camping cet été. Parce que la tendance ne trompe pas. Au Québec, par exemple, près de 100 nouveaux campings sur un total d'environ 1200 ont été enregistrés depuis l'an dernier. Un Québécois sur 4 se dit adepte du camping. Ma collègue Élise Allard s'est intéressée à cette tendance et aux raisons qui expliquent la popularité de ce type de vacances.
1: Je vais vous faire visiter notre premier prêt-à-camper.
2: OK, c'est plus qu'un prêt-à-camper, là, c'est presque un petit chalet.
1: Oui, il n'y a pas d'électricité, mais on est quand même très bien installé et confortable.
3: À près d'une centaine de kilomètres au nord de Montréal, dans le petit village de Sainte-Béatrix, dans la Naudière, Nathalie Roussel me reçoit dans son havre de paix, une terre d'une quarantaine d'hectares qu'elle a acquise en 2010. Et qu'elle défriche depuis 15 ans avec l'aide de membres de sa famille, d'amis et de quelques employés.
1: Quand j'ai vu cette terre-là, avec l'étendue d'eau, il y avait déjà une plage naturelle sablonneuse. C'est venu comme ça.
3: Son objectif, y vivre de façon totalement autonome, sans eau ni électricité, avec ses poules et son jardin. Mais surtout, inviter des campeurs à la rejoindre dans ce mode de vie, le temps de quelques jours ou de quelques semaines.
1: J'ai toujours aimé la campagne, le bois, la nature. Puis c'est d'en profiter au maximum, puis de faire profiter aussi les gens qui vivent plus en ville.
3: Le centre récréo-touristique de Sainte-Béatrix est le projet de retraite de cette éducatrice à la petite enfance. Elle compte y ouvrir 17 emplacements de camping et 5 prêts-à-camper, soit des petits chalets qui offrent le minimum nécessaire pour profiter de la nature sans devoir apporter son propre équipement. Nathalie Roussel y a accueilli ses premiers campeurs le mois dernier.
1: Le monde veut découvrir leur environnement, dans le fond, de rester au Québec, rester plus proche. On le voit aussi qu'il y a moins de voyages à l'extérieur. J'ai eu des gens de Québec, du Manitoba, deux monsieur en moto récemment, puis étaient vraiment très émus là, de voir la montagne, la forêt, tout ça.
3: Une centaine de nouveaux campings, comme celui de Nathalie Roussel, ont été enregistrés au Québec depuis l'an dernier, sur un peu plus de 1200 dans la province. L'Ontario a aussi ouvert près de 70 nouveaux emplacements dans ses parcs en prévision de l'été.
4: Depuis plusieurs années, on observe une hausse du nombre de campings enregistrés au Québec.
3: Je rencontre la directrice générale de Camping Québec, Julie Trahan, au camping Alouette, à Saint-Mathieu-de-Belleuil.
4: Cette année, oui, une centaine, c'est énorme. Ce sont beaucoup des petits campings, puis avec toute la tendance du prêt-à-camper également, puis des véhicules récréatifs qui rapetissent aussi. Ça fait que il y a des gens qui peuvent maintenant développer une certaine offre sur un terrain qui est beaucoup plus petit, qui peuvent avoir 5-10 emplacements ou peut-être 2 ou 3 prêts-à-camper. Donc, c'est ce qui fait qu'on enregistre une grosse hausse là du nombre de campings au Québec.
3: La popularité des véhicules de nomadisme automobile, communément appelés van life, incite certains esprits entrepreneurs à développer des espaces pour les accueillir, observe Julie Trahan.
4: Les gens qui ont un terrain ou qui est

0: profitent peut-être d'une terre ou qui ont un grand terrain, tout ça, avec tout l'engouement du camping, pensent rapidement, ah tiens, pourquoi qu'on développerait pas un camping?
1: Selon l'Institut de la statistique du Québec, le nombre de voyageurs en tente a grimpé de 16 % depuis 2025, une hausse plus marquée que lors des années précédentes. Camping Québec estime qu'un Québécois sur quatre pratique le camping, une augmentation de 500 000 campeurs en 4 ans. Pour Julie Trahan, c'est la preuve que cette activité attire de nouveaux adeptes.
0: Donc ça, c'est une belle nouvelle parce que possiblement que ce sont peut-être des nouveaux arrivants dans notre secteur, des nouveaux pratiquants, des gens justement qui se sont acheter un équipement parce que c'était peut-être une option abordable ou qui ont ressorti un vieil équipement. Puis il y a aussi toute la notion des prêts à camper également, dont la popularité a explosé depuis peut-être une douzaine d'années et encore plus là, dans les dernières années, tant au niveau de la demande que de l'offre.
1: Mis à part la recherche de tranquillité et de proximité avec la nature, des raisons économiques seraient derrière ce choix de vacances. Le tarif moyen pour la location d'un emplacement de camping varie en moyenne entre 40 et 60 $ la nuitée. L'enseignante et chercheuse à l'Institut de tourisme et d'hôtellerie du Québec, Alexandra Saint-Michel.
2: On arrive avec une offre supplémentaire qui permet aussi de pallier au fait que, comme on sait, les gens vont quand même moins aux États-Unis. Puis aussi au fait que, ben, avec l'inflation, le budget de vacances tel qu'on les connaît, ben, sont révisés pour certaines familles aussi. Ça peut-être permet d'aller peut-être plus longtemps en vacances.
1: La chercheuse observe également que la hausse du prix du kérosène, qui a fait grimper le coût des billets d'avion, rend le camping plus attrayant aux yeux de certains voyageurs.
2: Certaines familles pourront pas se déplacer en famille à 4 ou à 5 pour prendre l'avion. Donc, ils vont se tourner effectivement vers peut-être des prêts à camper ou d'autres services.
3: Je suis quand même bien entourée, là. J'ai des amis.
1: Même si développer un nouveau camping requiert beaucoup de travail et de patience, comme en témoigne Nathalie Roussel.
4: Mais c'était des années d'acharnement au niveau de la municipalité, des études de marché, des études de sol, des études pour la fonte.
1: Le jeu en vaut la chandelle.
4: Oui, je pense que ça va être plein tout l'été. Là, les gens réservent déjà pour le mois d'août. Là. Puis même si c'est un camping sauvage, sans eau, sans électricité, j'ai des gens qui ont réservé pour un mois. Fait que ça va vite, là.
1: Une popularité qui confirme la tendance. Les adeptes du camping sont de plus en plus nombreux au pays. Ici Élise Allard, Radio-Canada, Sainte-Béatrix.

0: On va aller au Royaume-Uni maintenant parce que le premier ministre de ce pays, Keir Starmer, a annoncé sa démission ce matin après des mois de turbulences politiques. Il quitte M. Starmer à peine 2 ans après avoir remporté une victoire écrasante aux élections législatives. C'était en juillet 2024, donc il y a 2 ans à peine. Et sa situation à Keir Starmer était devenue intenable, on peut le dire, notamment après l'élection au Parlement la semaine dernière de son principal rival, Andy Burnham. Monsieur Burnham a confirmé aujourd'hui son intention de remplacer Keir Starmer à la tête du Parti travailliste et éventuellement devenir premier ministre de ce pays. Mais qui est donc Andy Burnham? On va tenter d'en savoir un peu plus avec la journaliste à Londres, Marie Billon. Bonsoir, Marie.
1: Bonsoir.
0: Avant de parler de Monsieur Burnham précisément, Marie, quelques mots d'abord pour expliquer peut-être les raisons de la chute rapide de Keir Starmer. Il a été élu il y a 2 ans à peine.
1: Il a été élu il y a 2 ans à peine, mais il a été élu effectivement avec une très large majorité parlementaire, mais sans grand enthousiasme et avec une proportion des votes qui était loin d'être impressionnante. Le parti, c'est puisque finalement on vote pour un parti plus que pour une personne, pour les élections générales ici, a été élu avec une grande majorité, mais c'est trompeur, c'est le système de vote qui montre ça, et beaucoup de gens avaient voté pour Keir Starmer parce que il était la gauche, mais sans spécialement un grand amour pour lui. Mais ils espéraient qu'il puisse les surprendre agréablement au pouvoir. Ça n'a pas été le cas. Très rapidement, quelques jours, ou au moins quelques semaines, je ne me rappelle plus, il a fait une énorme bêtise qu'on lui reproche encore beaucoup. Là, en faisant justement beaucoup de reportages, j'ai vraiment entendu tout le monde me le dire. Il a retiré les aides pour se chauffer aux personnes âgées. Mmh. Et même si c'est pas du tout quelque chose qu'ils auraient vu venir de la part de la gauche, de la partie travailliste. Donc ça, c'est quelque chose qui est resté entre la gorge des gens. Et puis, il y a eu évidemment la nomination de Peter Mandelson en tant qu'ambassadeur aux États-Unis, qui avait été proche d'Epstein. Donc beaucoup, beaucoup d'erreurs de parcours

0: cours. Son style de gouvernance ne plaisait pas beaucoup. Il était entre hésitation et justement mauvaise gestion. Et puis on dit qu'il manque de charisme. Ça fait longtemps en fait qu'il était vraiment en chute libre, en chute de popularité. Et puis à côté, bien sûr, il y a eu la montée de cet homme beaucoup plus populaire dont vous parliez, Andy Burnham.
1: Oui, c'est ça. Là, vous disiez le même Peter Mandelson, cet ambassadeur britannique à Washington, qui était un proche de Jeffrey Epstein, ça lui a fait mal donc à Keir Starmer. Pourquoi Andy Burnham, qu'est-ce qui l'a propulsé, cet homme politique, si rapidement pour qu'il soit potentiellement le successeur à Keir Starmer?
0: Écoutez, le pourquoi lui en particulier reste un mystère. C'est certainement dû à son charisme. C'est dû peut-être aussi au fait qu'il n'est pas dans l'appareil de Westminster. Il avait été ministre sous Tony Blair et sous Gordon Brown, qui avait été premier ministre travailliste entre 1997 et 2010. Il avait été député d'opposition jusqu'en 2017, jusqu'à ce qu'il quitte la scène nationale pour devenir maire de Manchester. Et bizarrement, c'est en devenant maire de cette métropole du nord de l'Angleterre qu'il s'est fait connaître au niveau national, notamment pendant la crise du Covid. Il a défendu le nord de l'Angleterre parce que Boris Johnson, qui était alors Premier ministre, voulait traiter les différentes régions du Royaume-Uni de manière différente et le nord y aurait beaucoup perdu. Et Andy Burnham a été vu comme le défenseur du nord. Et puis, il a aussi un bon bilan au niveau de sa ville, de la métropole de Manchester. Il a appliqué une politique qui a été efficace au niveau de la croissance, qui est deux fois plus forte que celle de la moyenne nationale. Donc tout ça fait que, étant donné qu'il y avait une satisfaction vraiment très limitée, on va dire, pour la personne qui était à la tête du 10 Downing Street, personne d'autre dans les ministres de ce gouvernement qui vraiment suscitait l'enthousiasme, bah lui, en fait, tout simplement, a pu certainement jouer de la communication, dont on sait qu'il est assez bon avec. Et finalement se montrer sur la scène nationale sans vraiment en avoir l'air. Et c'est ça, en fait, peut-être la clé. Les Britanniques en ont marre des politiciens. Andy Burnham, on a l'impression qu'il est arrivé là par miracle, alors qu'il ne cherchait pas du tout à rentrer sur la scène nationale. C'est certainement une habilité de communication, mais ça a fonctionné.
1: Ah, c'est intéressant. Où est-ce qu'il se situe, Andy Burnham, sur le spectre politique? Et que sait-on de ses idées politiques qu'il souhaite mettre de l'avant?
0: Alors, où est-ce qu'il se situe sur le spectre? C'est une très bonne question que beaucoup se posent.
1: Ah oui.
0: Parce qu'effectivement, on ne sait pas. C'est pas très clair. On sait qu'il n'est pas à gauche de la gauche, ni à droite de la gauche. Il est peut-être plutôt au niveau du centre, mais il a pu être ministre sous Tony Blair, qui était plutôt donc à droite de la gauche, hein, vraiment le centre gauche. Il est par contre très proche d'Ed Miliband, qui est le ministre de l'énergie en ce moment, qui lui est vraiment plutôt à la gauche du parti. Donc, on dit qu'il est assez soluble, finalement, dans les idées des autres, et c'est un point justement d'interrogation. Est-ce qu'il va pouvoir s'imposer assez? Est-ce qu'il va avoir une ligne politique assez forte? On ne sait pas, et on ne sait d'autant pas qu'il vient d'être élu en tant que député d'une circonscription qui est spécifiquement anciennement ouvrière, désindustrialisée, très très très pro-Brexit, alors que lui était plutôt pro-européen. Et donc il a dû adapter son discours à cette circonscription. Et ça, son discours n'était pas celui au niveau national. Donc on est déjà en train de voir l'habilité du politique qui arrive à dire ce qui plaît à certains sans trop de dire des choses qui déplairaient aux autres. Mais quand il sera Premier ministre, s'il devient bien sûr Premier ministre de tout le Royaume-Uni, il faudra qu'il arrive à trouver un juste milieu qui ne désatisfasse pas grand monde. Mais pour l'instant, il n'a pas eu l'occasion d'exposer ses idées politiques. Ouais. Alors, c'est important de préciser qu'il va reprendre le mandat des travaillistes. Il va devoir donc continuer le programme sur lequel la gauche a été élue, mais il peut avoir des priorités différentes et surtout un style de gouvernance différent.
1: Et en quelques secondes, Marie Billon, quand saura-t-on s'il devient Premier ministre du Royaume-Uni?
0: Alors, les nominations ouvrent le 9 juillet. Pour l'instant, il est le seul candidat. Si ça reste comme ça, les nominations doivent fermer le 16 juillet, a priori. Donc, dans ce cas-là, on pourrait savoir le 16 juillet. Il est aussi possible que tout le monde se rende à l'évidence au sein du parti, qu'il n'y a que lui comme possibilité et que l'agonie et surtout le gel politique soit raccourci et qu'il devienne Premier ministre plus tôt. Mais en tout cas, pour l'instant, on vise mi-juillet.
1: Très clair tout ça, Marie Billon. Vous êtes journaliste à Londres. Merci beaucoup, Marie.
0: Merci à vous, avec plaisir.
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1: Et du Royaume-Uni, on va aller en Colombie. La Colombie qui est allée aux urnes hier pour le second tour de l'élection présidentielle. Et comme dans plusieurs autres pays latino-américains depuis quelques années, c'est un candidat de la droite radicale qui l'emporte. Abelardo de la Espriella, c'est son nom, aurait donc gagné d'extrême justesse sur ce qu'on appelle là-bas le décompte rapide, qui n'a pas de valeur officielle et qui doit d'ailleurs toujours être confirmé. Bonsoir François Brousseau.
3: Bonsoir, Étienne.
1: Alors, François.

0: La marge est très étroite, je le disais. Et voilà encore un autre pays politiquement coupé en deux.
1: Oui, oui, le décontrapide donne environ 12 950 000 voix à Belardo de la SPIA contre 12 700 000 au candidat de la gauche, Ivan Cepeda, héritier du président sortant Gustavo Petro, le premier chef d'État de gauche de l'histoire de la Colombie, qui ne pouvait pas se représenter. Alors, en termes de pourcentage, ça donne 49,7 au candidat de la droite populiste ou d'extrême droite et 48,7 au candidat socialiste. Difficile de faire plus serré, direz-vous, mais oui, c'est possible parce que deux semaines plus tôt, dans le même continent, pas très loin, au Pérou, il y a eu une autre présidentielle encore plus serrée où la candidate de droite Keiko Fujimori, fille d'un ancien dictateur, est en tête par quelques milliers de voix avec un, aux dernières nouvelles, 50,1 contre 49,9 et on n'a pas encore confirmé sa victoire à elle. Par contre, au Chili, en octobre dernier, la victoire du candidat d'extrême droite Antonio Kast, elle était plus nette, 58,42.
0: Ouais, donc une tendance à l'échelle latino-américaine, on va y revenir dans quelques instants, mais au sujet spécifiquement de cette élection en Colombie, François, qu'est-ce qui a déterminé cette percée et finalement cette victoire annoncée d'un populiste de droite qu'on ne connaissait pas vraiment il y a un an?
1: Alors, on retrouve dans la presse colombienne de ces derniers jours et de ce matin des explications qui rappellent celles qu'on entend ailleurs sur le charme étrange d'un personnage différent au verbe haut, volontiers vulgaire, qui aime parler de son anatomie, par exemple, et qui tranche avec la classe politique traditionnelle. Sur aussi le libéralisme économique qu'on voudrait accentuer, sur les valeurs traditionnelles qui se perdent, et il y a la question sécuritaire. L'appel chez une partie importante de la population qui a voté pour lui à un traitement de choc contre l'insécurité, un thème qu'Abelardo de la Espriella a martelé en évoquant l'exemple positif pour lui du président salvadorien, Nayib Bukele, élu et réélu avec ses super prisons, ses procès expéditifs et son taux de criminalité qui a fortement chuté au Salvador au prix de l'emprisonnement de beaucoup d'innocents. Le quotidien El Espectador de Bogota, ce matin, titre « Le retour de la poigne, le regreso de la mano, de la mano dura.
0: Voilà. La main, oui, c'est ça, ça sera dur, mais quand même, on parle du Salvador, la Colombie n'a plus les taux de criminalité qu'elle avait dans les années 90.
1: Exact, je suis allé voir les chiffres. En 1990, c'était 75 meurtres par 100 000 habitants et par année, c'était dans les pires au monde. À l'époque, aujourd'hui, c'est moins de 25 homicides volontaires par 100 000, mais c'était descendu à 12 ou 15 au début des années 2010-2015. Alors, tout est relatif. Et puis, assez spécifique à la Colombie, Étienne, vous avez cette cohabitation de la criminalité de droit commun. Donc, le trafic de cocaïne reste florissant, premier exportateur au monde, et d'un conflit violent avec une guérilla de gauche aux multiples factions qui n'a jamais été vraiment réglée. Et ce, malgré les efforts et les accords passés, notamment en 2016, par l'ancien président de la droite modérée, Juan Manuel Santos, qui avait eu le prix Nobel. On en veut beaucoup au président sortant, Gustavo Petro, qui a tendu la main aux guérillas pour négocier sans résultat, et aussi pour l'augmentation de la criminalité et de l'insécurité. Alors, c'est aussi interprété ce matin comme un vote sanction. Mais attention, le candidat Cepeda, héritier de Petro, revendiqué, le populiste de gauche Petro qui a été accusé de corruption, eh ben il est quand même allé chercher presque 49% des suffrages, avec un taux de participation de 64% exceptionnel en Colombie. La gauche n'a jamais eu des scores aussi élevés dans deux élections présidentielles consécutives.
0: Bon, on y vient à cette tendance en Amérique latine. François, c'est bien la droite radicale qui semble emporter dans beaucoup de ces pays d'Amérique latine depuis quelques années.
1: Oui, alors on peut le voir comme un retour du balancier après la vague de 2020-21-22, Argentine, Bolivie, Chili, Brésil et surprise, même Colombie. Ces pays avaient élu des présidents ou des gouvernements de gauche. On avait appelé ça la vague rose. J'inclus pas Cuba, Nicaragua et Venezuela qui n'ont pas vraiment d'élection. Mais le fait nouveau aujourd'hui, c'est le phénomène populiste, un discours de rupture radicale qui a fait parler d'une vague d'extrême droite plutôt que d'une simple alternance. Je pense à Javier Milei en Argentine, novembre 23, économiste ultra-libertarien avec ses fantasmes de dollarisation d'État minimal, etc. Il y a le Chili avec l'élection l'automne dernier d'Antonio Kast, je l'ai mentionné, qui a davantage, lui, je dirais, des allures de réactionnaire ultra-conservateur nostalgique. Notamment, c'est un nostalgique de la dictature du général Pinochet au pouvoir dans les années 70 et 80, 58% le 14 décembre dernier.
0: Et est-ce que tout ça, François, est porté par un effet Donald Trump, peut-être?
1: Il y a de ça. Plusieurs de ces personnalités se réclament de Trump et en même temps, elles sont publiquement et même, je dirais, effrontément encouragées, soutenues par l'administration Trump. On l'a vu ça au Honduras, au Salvador, en Argentine, au Chili. Votez Bukele, votez Milei, votez Kast, etc. Il faut aussi voir que ces modes ses appuis. Ça peut passer. Regardez l'Europe en ce moment. Il y a eu une répudiation populaire, même si ces gens étaient très proches de MAGA, bon, du premier ministre de la Hongrie, et puis des personnalités comme Marine Le Pen, Giorgia Meloni. Aujourd'hui, elle cherche à tout prix à se distancier de Trump. Alors peut-être que ça pourra arriver aussi éventuellement en Amérique latine.
0: Très intéressant. François Brousseau, merci.
1: Au revoir.

0: C'est une journée importante pour l'industrie automobile canadienne parce qu'une nouvelle ronde de négociations avec les constructeurs s'amorce aujourd'hui. Le syndicat Unifor donc souhaite renouveler des ententes avec Ford, General Motors et Stellantis, et ça au cours des prochaines semaines. Les négociations se déroulent en ce moment à Toronto et c'est là que je retrouve mon collègue Philippe de Montigny qui est chef du bureau économique dans la ville Reine. Bonsoir Philippe.
1: Bonsoir Étienne.
0: Philippe, donc le syndicat choisit de négocier d'abord avec Ford en vue d'établir là une entente cadre.
1: Oui, Unifor voit en Ford un partenaire fiable qui, malgré les tarifs américains, a maintenu ses engagements et ses niveaux de production au Canada. C'est pas le cas des deux autres constructeurs, General Motors et Stellantis, qui ont fermé des usines en Ontario l'an dernier, éliminé des quarts de travail. Là, on apprend que GM pourrait mettre fin à la production de la Chevrolet Silverado à Oshawa d'ici la fin de l'année. Donc, les discussions risquent d'être plus difficiles avec ces deux-là. Selon le syndicat, Unifor souhaite garantir plus de stabilité en cette période de grande incertitude. On écoute là-dessus la présidente nationale du syndicat, Lana Payne.
2: We have to have product in these plants in order to make sure that we have job security for our members.
1: Donc, elle dit qu'il faut des engagements clairs quant au modèle de véhicules qui seront assemblés dans ces usines ontariennes, notamment les deux qui sont présentement en veilleuse là, à Ingersoll et du côté de Brampton. C'est là principale préoccupation du syndicat. Et il faut dire qu'Unifor débute ses pourparlers alors que plus de 5700 travailleurs de Ford, GM et Stellantis sont actuellement licenciés. Là, ça représente environ un tiers des membres d'Unifor dans le secteur automobile canadien.
0: Bon, donc ça, ce sont les demandes du syndicat. En même temps, Philippe, l'industrie automobile a quand même vécu une année assez difficile.
1: Oui, et ce sont, sans grande surprise, les tarifs de l'administration Trump qui sont montrés du doigt. Les coûts de production ont augmenté, les profits, eux, ont baissé. Ça a aussi freiné les investissements, là, notamment ce virage vers l'électrique, la fameuse filière batterie. De son côté, l'Association canadienne des constructeurs de véhicules nous disait en entrevue que le coût total des droits de douane pour les fabricants automobiles au Canada est estimé à plus de 5 milliards de dollars. Un coût qui ne cesse d'augmenter selon le PDG Brian Kingston. Il dit que l'industrie, qui est fortement intégrée là, à l'échelle du continent nord-américain, fait face à une pression sans précédent. Le contexte est assez différent, faut le dire, aujourd'hui comparé à la dernière ronde de négociations il y a 3 ans. On écoute là-dessus Mathieu Dupuis, professeur en relations industrielles à l'Université Laval.
3: En 2023, on se disait, finalement, le Canada est devenu la nouvelle plaque tournante des véhicules électriques. Puis, je dirais, 3 ans plus tard, on est un peu, pour faire une blague, il y a un peu d'eau dans le gaz. Les priorités du syndicat vont être un peu de chercher, augmenter les salaires, les conditions de travail des employés syndiqués, mais aussi d'aller sécuriser des investissements dans les installations syndiquées au Canada.
0: Donc, Philippe, on le sait, là, le premier ministre canadien a annoncé que le Canada allait importer des véhicules électriques chinois sur le territoire canadien. Et ça, ça menace aussi les constructeurs automobiles nord-américains.
1: Oui, parce que la Chine a une bonne longueur d'avance sur le plan technologique. Leur prix, le prix des véhicules chinois, pas mal plus bas que ce qu'on trouve ici au Canada. Donc, il y a un risque de dumping, là, et c'est ça vraiment l'inquiétude, là, un dumping de véhicules fabriqués en Chine qui étoufferait la concurrence. Un autre défi, c'est aussi le fait que les fabricants automobiles font concurrence au secteur de l'intelligence artificielle pour obtenir des puces. On le sait bien, les voitures de nos jours, c'est pratiquement des ordinateurs, donc il faut ces puces-là. Et on a constaté un déclin généralisé des ventes de véhicules, là, tant du côté de GM, de Ford, de Stellantis. Là. Donc, malgré tout, Unifor va tenter d'aller chercher des gains, des investissements au Canada, mais ça risque d'être difficile, selon le chroniqueur Benoît Charrette.
4: La logique voudrait qu'on y aille avec la pédale douce dans la négociation, quitte à y

0: elle est un peu plus fort quand l'économie aura repris son train ou que l'automobile ira mieux. Parce que l'automobile est en difficulté. Si j'étais un travailleur automobile en ce moment, je serais déjà bien heureux de conserver mon emploi. Alors, je pense que c'est avec cette mentalité-là qu'on va s'engager dans les négociations avec Ford.
1: Ouais, mais le syndicat, par contre, dit ne pas être en mode concession. On n'a pas l'intention de reculer. Unifor espère conclure des ententes avec Ford, General Motors et Stellantis au cours des 3 prochaines semaines. Parce que je le rappelle, là, les conventions collectives des syndiqués arrivent à échéance le 20 septembre prochain.
2: Ouais, ce sont des discussions qui sont importantes pour une bonne partie de l'économie canadienne. Oui. Philippe de Montigny, donc vous êtes chef de notre bureau économique à Toronto. Merci Philippe.
1: Ça fait plaisir.
2: Et on revient sur cette fusillade dont on vous parlait au début de l'émission. Fusillade qui a fait, je le rappelle, 3 morts dans le quartier cité, le quartier Côte-des-Neiges à Montréal. Le tireur a été battu, un homme a perdu la vie, un citoyen, et un policier est mort en devoir. Je retrouve ma collègue Marie-Christine Bouillon qui est toujours sur les lieux. Alors, Marie-Christine, est-ce qu'on en sait plus sur la suite des événements?
3: On sait que l'enquête est officiellement confiée au Bureau des enquêtes indépendantes. Il y a 10 enquêteurs du BAI qui sont chargés donc de faire la lumière sur ce qui s'est passé en fin d'avant-midi. Ils auront le soutien d'un autre corps de police et selon le communiqué publié par le BAI, c'est la Sûreté du Québec qui va mener l'enquête criminelle sur les événements de cet avant-midi, que je vous rappelle, vers 11h30, présence d'un tireur à l'hôtel Hilton Boulevard Beccarie à Montréal, dans le quartier Côte-des-Neiges. Les policiers s'y rendent. Il y a échange de coups de feu au rez-de-chaussée, puis dans la rue. Vous l'avez dit, 3 morts. Un homme, un policier et le tireur abattu, une policière blessée, une autre personne aussi. On sait maintenant que le tireur a diffusé un manifeste incel violent à l'encontre des femmes, Étienne. Ce manifeste appelle à une révolution violente contre le système pour des raisons masculinistes. Le mouvement incel pour célibataires involontaires, ce sont en fait des hommes qui en veulent aux femmes de ne pas trouver de partenaire amoureuse, qui en veulent aux femmes de leur solitude, si vous voulez. Et tout ça fera partie de l'enquête sur ce qui s'est passé ce matin. C'est ce que croit le sous-commissaire à la retraite de la Gendarmerie royale du Canada, Pierre-Yves Beauduat, à qui vous avez parlé plus tôt.
4: Est-ce qu'il y avait, par exemple, d'autres personnes impliquées qui lui ont, par exemple, suggéré une méthode d'opération? Est-ce que l'individu a agi seul ou avec d'autres individus, de connivence avec d'autres individus qui, sans être physiquement présents, lui ont, par exemple, proposé certaines solutions? Ouais. Donc, il est certain que ça va être une enquête qui va être d'une complexité.
3: Une enquête complexe. Pour l'instant, le secteur est toujours bouclé parce qu'on fait l'inventaire des scènes de crime, évidemment, de ce qui s'est passé. Il y a plusieurs enquêteurs sur place, mais ce sera une longue enquête, en effet.
2: Merci, Marie-Christine Bouillon. Voilà, c'est ce qui met fin à notre émission. Je m'appelle Étienne Leblanc. C'est moi qui aurai le plaisir d'être avec vous une bonne partie de l'été, suivi de Julie Dufresne et Fanny Olivier. Donc, je vous retrouve demain. Bonne soirée.
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7: Bonjour, ici Greta Géris. À Montréal, la communauté policière et l'ensemble des citoyens demeurent sous le choc au lendemain de la fusillade dans le quartier des Côtes-des-Neiges qui a coûté la vie à 3 personnes. Un policier et un civil ont été tués et le tireur a été abattu. L'agent Mohamed Lamine Ben Redouane était âgé de 34 ans et travaillait pour le SPVM depuis 2021. L'identité du citoyen qui a été tué a également été confirmée. Il s'agit de Michael Moshe Mizrahi. Marc-Antoine Leblanc revient sur les événements tragiques.
8: Peu avant midi, la police reçoit un appel. Le canon d'un fusil dépasserait de la fenêtre d'une chambre de l'hôtel Hilton, près du boulevard Descaries. Les policiers se rendent rapidement sur les lieux. S'ensuit un échange de tirs au rez-de-chaussée entre le suspect et les agents. Bilan, un policier et un homme perdent la vie, une autre policière et un civil sont blessés. Le tireur est abattu. Le chef du service de police de la ville de Montréal, Fadi Daguerre, est sous le choc.
9: C'est plus que terrible. C'est un drame et c'est un cauchemar. Ce genre d'événement-là, ça fait 24 ans que nous n'avons pas perdu un policier à Montréal.
8: Le tireur responsable de la fusillade a diffusé un manifeste incel violent à l'encontre des femmes. Un manifeste qui appelle à une révolution violente contre le système pour des raisons masculinistes. Le ministre de la Sécurité intérieure, Yann Lafrenière, rappelle que l'enquête ne fait que commencer.
10: Il y a des gestes comme ça qui sont difficiles à prévoir, à prévenir. Ce qui est arrivé, on connaît pas cependant tous les tenants, les aboutissants. Moi, je suis très prudent.
8: La première ministre du Québec, Christine Fréchette, remercie le travail des policiers et des premiers répondants.
11: Je veux dire que leur professionnalisme, puis leur courage, puis leur dévouement ont été essentiels dans toutes telles circonstances.
8: Le drapeau du Québec à l'Assemblée nationale et celui de Montréal à l'Hôtel de Ville seront mis en berne. Le Bureau des enquêtes indépendantes et la Sûreté du Québec mènent leurs enquêtes. Ici Marc-Antoine Leblanc, Radio-Canada, Montréal.
7: Le gouvernement fédéral envisage de modifier le tracé du train à grande vitesse qui reliera Québec à Toronto. Le ministre des Transports, Stephen McKinnon, indique qu'un arrêt supplémentaire serait possible à Kingston, en Ontario. La société d'État Alto va aussi étudier très sérieusement un autre tracé dans la région de Mirabel. Le gouvernement Fréchette a dévoilé sa stratégie pour l'avenir de l'audiovisuel québécois. Le milieu pourra bénéficier de 610 millions de dollars sur 5 ans pour stimuler la production de contenu. Télé-Québec voit son mandat modifié avec un accent qui sera dorénavant mis sur le jeune public. Catherine Dib a recueilli des réactions du milieu.
12: Les séries québécoises, ayant marqué les générations, ont inspiré le gouvernement Fréchette pour sa stratégie.
13: Dans les années 90 et 2000, là, c'était Les Filles de Caleb, Watatatao, Radio Enfer, Caillou.
12: La première ministre fait donc le pari de rajeunir le public cible de Télé-Québec en misant sur les 0 à 17 ans.
13: On a transmis notre mémoire, notre imaginaire à travers ces séries-là. Mais aujourd'hui, là, cette capacité de raconter le Québec, eh ben, elle est mise à rude épreuve. En fait, on va accélérer la transformation numérique de Télé-Québec pour assurer...
12: Un défi nécessaire, selon Hugues Sweeney, président chez Télé-Québec.
14: Aujourd'hui, ça serait probablement irresponsable de pas consolider notre effort sur la jeunesse. C'est le plus beau risque à prendre, parce que si on réussit notre pari, bon, on va créer une page d'histoire.
12: Attendu depuis 30 ans, la mise à jour est accueillie avec un soupir de soulagement dans un milieu essoufflé.
15: Ah non, c'est dramatique.
12: Le cinéaste Alexis Durand-Bro.
15: En ce moment, le milieu est en train de s'effondrer. Les jeunes quittent leurs emplois.
12: Mais il faudra rester vigilant, selon Tania Contoyani de l'Union des artistes.
16: On va assurément demander au prochain gouvernement, si le gouvernement change, que ces rapports-là, cette stratégie-là, ne peuvent pas disparaître.
12: La première ministre assure aussi que certains éléments de la stratégie, tels que les avances financières, seront mis en œuvre dès les prochaines semaines. Donc avant les élections provinciales prévues cet automne. Ici Catherine Dib, Radio-Canada, Montréal.
7: En terminant, la Ligue nationale de hockey a annoncé que l'ancien gardien vedette du Canadien de Montréal, Carey Price, sera intronisé au temple de la renommée du hockey en compagnie de 5 autres personnes, dont le centre québécois Patrice Bergeron, lors d'une cérémonie qui se tiendra le 9 novembre prochain. Marc-Antoine Godin a les détails.
17: Carey Price a porté tous les chapeaux à Montréal. Une auréole, un bonnet d'âne, un chapeau de cowboy. Et maintenant, le monde du hockey a jugé qu'il était temps de le coiffer d'un nouvel honneur. Le temple de la renommée va lui ouvrir ses portes.
18: Our third player inductee is Carey Price.
17: Price a passé les 15 saisons de sa carrière à Montréal. Aucun gardien n'a disputé autant de matchs ni signé autant de victoires dans l'histoire du Canadien.
19: It's not all that I am, but I feel like it's obviously a really huge part of who I am.
17: Être le gardien du Canadien est une immense partie de qui je suis, a confié Price quelques minutes après l'annonce. Il a souvent porté cette équipe à bout de bras, permettant à certaines formations plutôt ordinaires du Canadien d'être compétitives. À la grandeur de la Ligue, Price avait l'estime de ses pairs, qui le considéraient comme le meilleur gardien de sa génération. Il a aussi été l'homme de confiance d'Équipe Canada lors de la conquête de la médaille d'or aux Jeux de Sochi en 2014. Certes, Price n'a jamais remporté la Coupe Stanley, même s'il est passé tout près du but en 2021. Mais parmi les 4 anciens joueurs de la LNH admis au Temple lundi, seul Patrice Bergeron a déjà soulevé la Coupe Stanley. Leur intronisation aura lieu à Toronto au mois de novembre. Ici Marc-Antoine Godin, Radio-Canada, à Montréal.
7: Et voilà, c'est ce qui met fin à ce bulletin d'information de Radio-Canada. Excellente journée à notre antenne.

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0: Alors, bonsoir tout le monde. C'est une grande première pour nous à Moteur en Herbe. Je suis très, très, très honoré ce soir d'être dans la classe de Madame Katia à l'école Saint-Joseph. Ça, c'est sur le plateau Mont-Royal à Montréal et c'est notre première sortie de Moteur en Herbe. On a une classe qui est très attentive et j'ai très hâte de vous présenter nos invités du jour parce qu'on va être là pendant 2 semaines à l'école Saint-Joseph. Alors, on va rencontrer 6 étudiants qui aiment les sciences. Vous allez voir, c'est des gens qui posent de très bonnes questions, des gens qui veulent aller dans toutes sortes de métiers vraiment très variés. Et donc, je remercie dans un premier temps l'école Saint-Joseph de nous accueillir et Madame Katia dans sa classe. Et je suis très heureux d'être épaulé ce soir par notre ami Philippe Marois. Bonsoir Philippe.
1: Bonsoir Mathieu.
0: Philippe, vous êtes sans le savoir un genre de vedette de... En fait, ils ne le savent pas non plus.
1: Non plus.
0: Mais vous non plus. Mais c'est parce que vous êtes réalisateur des débrouillards.
1: Du balado des débrouillards.
0: Oui. Le guide de survie des débrouillards qui est très, très, très écouté. Alors, il y en a quand on disait ce sur quoi vous travaillez, qui était très content de savoir que ben, c'est moi qui est derrière ça. Il y a beaucoup de talent.
1: Merci.
0: Chroniqueur hors pair, réalisateur hors pair.
1: C'est gentil.
0: On est très content que vous soyez avec nous. On a Stéphanie Jolicoeur aussi parlant de chroniqueuse hors pair. Elle en est une. Ben oui, mais non.
2: Allô?
0: Pas de fausse modestie. Stéphanie, vous êtes capable d'expliquer à peu près tous les phénomènes à des gens de tous les âges.
2: Ben, mon dada, c'est la physique. Moi, j'ai étudié en physique à l'université.
0: C'est vrai. Physique et théâtre.
2: Et théâtre.
0: C'est incroyable.
2: J'ai fait une petite surprise à mes parents.
0: Est-ce qu'ils étaient contents?
2: Oui, pour vrai, il me supportait beaucoup.
0: OK. Oui. Bon, mais super. Ben, peut-être que ça va susciter des vocations chez nos étudiantes qui sont avec nous ce soir. Bonsoir, on a aussi Gabrielle Anctil.
3: Bonsoir.
0: Bonsoir, Gabrielle, avec qui on va enregistrer une question qu'on se posait pas parce qu'elle va être disponible sur audio après l'émission. Donc, elle va être avec nous.
3: J'espère que vous aurez pas honte de m'avoir amenée.
0: J'ai jamais honte. Oh, j'ai jamais honte. Ça fait 8 ans qu'on fait de la radio ensemble.
3: Oui.
0: J'ai pas eu honte.
3: Je suis toujours sortable.
0: Pas eu honte. Gabrielle, vous êtes bien entouré parce que là, ce soir, on a 3 invités de choix. On va commencer avec Olivia. Enfin, je les présente les 3. Olivia, Chloé et Anaïs, donc dans cette classe de 6e. Bonsoir, Olivia.
4: Bonsoir.
0: T'as quel âge?
4: Ben, j'ai 11 ans et demi.
0: 11 ans et demi. Et qu'est-ce que tu veux faire, toi, dans la vie? Là, en 6e année, est-ce qu'on s'est branché sur ce qu'on veut faire dans la vie?
4: Ben, ça dépend pour certaines personnes, mais moi, j'ai envie d'être vétérinaire.
0: Ah ouais, vétérinaire. Waouh, pourquoi ça, vétérinaire?
4: Ben... ça paye beaucoup, premièrement. Et j'aime bien les animaux.
0: Ah, ben, c'est sûr. Mettons que ça aide à faire en sorte que c'est un métier qui est dur, mais quand même qui est bien payé. Et si t'aimes les animaux, ben, c'est super. Alors, on te souhaite que tu réussisses. On a aussi Chloé avec nous. Bonsoir, Chloé.
5: Bonsoir.
0: Qu'est-ce que tu veux faire dans la vie, toi?
5: Moi, j'aimerais beaucoup être architecte.
0: Oh, wow. Architecte, vétérinaire, architecte. Est-ce que t'aimes les mathématiques?
5: Oui, beaucoup.
0: OK, ça tu pars très bien, je dois te le dire, parce que tu vas en faire pas mal pour devenir architecte. Alors, on te salue, on est très content que tu sois avec nous. Puis on a Olivia avec nous. Bonsoir, Olivia. Excusez-moi, Anaïs. Je serais pas bon prof, moi. Hein? Je serais vraiment pas bon prof. Anaïs, bonsoir, Anaïs.
6: Bonsoir.
0: Toi, t'as quel âge? Qu'est-ce que tu veux faire dans la vie?
6: J'ai 11 ans, puis ça me tente d'être médecin.
0: Oh, médecin, vétérinaire et architecte ce soir.
3: Moi, je voudrais être perdue en forêt avec ces 3-là.
0: Oui, vraiment, absolument. Ouais,
3: et après leur cours.
0: Ouais. Parce que je pense que maintenant, c'est plutôt Gabriel qui s'en occuperait. Alors, bienvenue à vous 3. Puis vous allez voir, c'est des questions très astucieuses avec des réponses qui ne le sont pas moins.
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0: Alors, on va commencer avec Anaïs, qui a une question très simple, mais vous allez voir la réponse, comme nous le disait tout à l'heure Stéphanie, ça a l'air plus difficile à trouver et à expliquer que les trous noirs. Alors, Anaïs, quelle est ta question?
6: Pourquoi certaines personnes...

0: personnes ont les cheveux bouclés?
1: Wow, ça a l'air simple, mais c'est pas simple, hein, Stéphanie.
2: Puis là, moi, dès que j'ai vu cette question, je me disais, il y a deux questions différentes là-dedans, Anaïs, parce que tu pourrais te demander, tu sais, pourquoi est-ce qu'on est tous et toutes différents, tu sais, le côté génétique de la chose. Puis aussi, je me suis dit, mais il y a aussi la question de physique, tu sais, c'est mon dada, de comme, qu'est-ce qui fait que le cheveu va pousser frisé, tu sais, qu'est-ce qui fait tournicoter le cheveu, mm-hmm, le terme scientifique, évidemment. Alors, il y a deux questions, mais tu sais, la première, c'est la génétique. Est-ce que tu connais ça, la génétique, Anaïs?
0: Un peu.
2: Tu sais que ça se passe avec l'ADN, hein?
0: Ouais.
2: Puis en plus, tantôt, Philippe va nous en parler, de façon encore plus pro, mais nous, on est fait de cellules. Les cellules, c'est comme les petits blocs de construction de notre corps. Puis chaque cellule, en fait, des cellules, il y en a beaucoup dans ton corps. Savais-tu que tu as environ 17 000 milliards de cellules dans ton corps, Anaïs?
0: Wow!
2: Ouais, OK. Elles sont très petites.
1: Ça va te prendre beaucoup de mathématiques pour les compter, hein? Je te le dis,
2: oui.
1: Hein?
2: Et chaque cellule, c'est comme un petit chantier de construction qui produit un peu, là, des protéines, des choses dont ton corps a besoin. Mais comme les chantiers de construction, ça prend quelqu'un comme une chef du chantier de construction qui détient le livre d'instructions pour la construction. Et ça, c'est l'ADN. Tu connais l'ADN?
0: Ouais.
2: Ouais. Ça, c'est comme le livre d'instructions pour ta vie. Ça contient comme les informations sur plein de traits, de caractéristiques que toi, tu as, puis qui t'ont été données par tes parents. Donc, la texture et la forme de tes cheveux. Et les scientifiques, eux autres, ben, ils se penchent beaucoup sur exactement comme décoder ton code génétique qui est contenu dans ton ADN pour savoir exactement quel bout de l'ADN concerne tes cheveux, quel bout de l'ADN concerne tes yeux, tout ça, ta grandeur, ta taille.
1: On voudrait pas que l'ADN se trompe, là.
2: On voudrait pas que l'ADN se trompe.
1: Si t'as des cheveux qui te poussent dans les yeux, à un moment donné, ça marchera pas. Ben, là.
2: Ça s'appelle des cils, Mathieu.
1: Ah, OK. Bon, OK, c'est beau, je te laisse
2: la
1: continuer.
2: Honte. Mais même ça, même notre code génétique, les scientifiques sont en train de découvrir que il y a plusieurs petits bouts de l'ADN. Juste pour la forme de tes cheveux, mettons, c'est pas juste un petit bout d'ADN qui va dicter la forme, la frisure ou la droiture de tes cheveux. C'est plein de petits bouts d'ADN qu'on appelle des gènes, puis il y en a vraiment beaucoup. Donc, tu sais, quand je vous disais tantôt que c'est plus compliqué qu'on penserait, quelque chose d'aussi proche que nous, que nos cheveux, là, parce que même là, les bouts de notre code génétique qui vont décider de la forme de tes cheveux, on n'est même pas encore certain de combien il y en a de ces petits bout-là, hein, de combien il y a de gènes qui décident ça, puis comment ça fonctionne. Parce qu'on sait qu'il n'y a pas juste ton code génétique qui va décider ça. En fait, il y a plein de nos traits qui sont comme une part de notre code génétique, sont comme décidés dans notre ADN à la naissance, mais qui peuvent être aussi affectés par ton environnement et des choses qui peuvent arriver dans ta vie autour de toi, qui vont aussi affecter comme la façon dont ton ADN s'exprime.
1: Ça veut dire que, par exemple, si quelqu'un a un ADN pour que son cheveu ait une certaine forme, mais qu'il va avoir une maladie très grave, très jeune, ça se peut que son ADN ne va pas s'exprimer de la même manière que s'il avait pas eu cette maladie-là.
2: Oui, ou certains nutriments qu'on absorbe en grande quantité qui vont venir affecter nos cheveux. Donc, c'est comme un mélange de prédéterminés, hein, de génétique et de notre environnement. Alors ça, c'est... Ça explique quand même pourquoi est-ce qu'on a des cheveux différents les uns les autres. Mais moi, je me suis penchée aussi sur la question de comment c'est fait un cheveu et comment est-ce que le cheveu frisé, il est différent du cheveu raide. Et même là, les scientifiques étudient ça depuis comme des décennies, Anaïs, et on découvre de plus en plus de choses, mais c'est vraiment compliqué. Parce que vraiment, un cheveu, c'est petit, on est d'accord.
0: Ouais.
2: Et là, les scientifiques, quand ils essaient d'examiner les cheveux, ils sont obligés de les couper comme des troncs d'arbres, tu sais, pour regarder comme la tranche. T'sais, si on, là, on fait pas ça là, mais okay, si on tient un tronc d'arbre,
1: tu le coupes comme un tronc. Après ça, tu regardes sur le côté.
2: Exactement. Ouais. Et bon, on sait comment c'est fait un cheveu. Un cheveu, en fait, c'est fait comme un whippet. Je vous l'annonce.
1: Ah ouais.
2: Très scientifique. Ça a deux ou trois couches. Il y a une couche extérieure, comme le chocolat, qui s'appelle la cuticule. Donc lui, il protège le cheveu. Et dedans, il y a quelque chose qui s'appelle le cortex. Le cortex, c'est comme la guimauve, là. Tu sais, c'est la plus grosse partie là, qui remplit le cheveu. Puis, il y a certains cheveux, des fois, qui ont à l'intérieur la moelle. Puis, ça serait comme l'équivalent de la confiture de framboise. Tu sais, il y a des whippets qui en ont, il y a des whippets qui en ont pas. Mm-hmm. C'est pour ça que je vous disais, c'est scientifique, là. C'est pareil. Mais la frisure, ça se passe... La frisure, la droiture, en fait, ça se passe vraiment dans le cortex, dans la guimauve. Comment la guimauve, le cortex du cheveu, est fait? Est-ce que tu sais comment le cortex du cheveu est fait, Anaïs? Je te pose une
1: question. Je pense qu'il n'y a pas grand monde qui sait ça.
2: Il est fait de deux sortes de petites cellules. Puis, les scientifiques ont remarqué, en coupant les cheveux, en regardant en dedans, que les cheveux droits, les cheveux qui poussent droit, le cortex, la guimauve, elle est toute répartie uniformément autour du cheveu. Donc, si je coupais mon cheveu, je le regardais, il serait comme rond.
1: Ouais.
2: Et tout serait distribué de façon symétrique autour de l'axe du cheveu. Mais

0: que les cheveux qui frisent, quand on regarde l'intérieur du cortex, la guimauve, elle est distribuée de façon asymétrique. Donc, c'est pas distribué uniformément. Le cheveu, il a une espèce de forme de D ou de C. Mm-hmm. Fait qu'il y a comme un côté du cheveu qui va toujours comme pousser puis se faire forcer sur le côté. Moi, ça me fait penser un peu quand on fait...
1: Ouais, il se fait forcer par la guimauve.
0: Là. Exactement, ouais. Par la guimauve qui est distribuée comme de façon non uniforme. Puis c'est comme, as-tu déjà fait friser un ruban de cadeau avec des ciseaux?
2: Oui.
0: Ouais, ou t'as vu ta maman ou ton papa faire ça? C'est un peu la même chose. T'sais, quand on fait ça, c'est parce qu'on force un côté du ruban avec les ciseaux. Puis tu sais, ça... Là, je le fais, puis les gens qui nous écoutent le voient pas. Mais tu sais, ça force le ruban d'un côté, puis il frise. Bon, ben nous, le cortex là qui est distribué en forme de D ou de C dans notre cheveu, c'est lui qui va comme toujours forcer le cheveu à pousser en tendant d'un côté. Puis là, ça va le faire friser.
3: Ça, c'est l'aspect génétique de la chose. Là. C'est qu'il y a des gens qui vont...
0: C'est physique. Mais oui, c'est vrai. Oui, excuse-moi Mathieu, tu as tout à fait raison. La façon dont le cortex est distribué, c'est décidé par la génétique et parfois par l'environnement.
3: Mais qu'est-ce qui se passe, par exemple, des fois, quand je sais pas, vous avez ici, là, vous le savez, quand il fait chaud et c'est humide, là, on dirait que les cheveux se mettent à friser un peu par eux-mêmes. Qu'est-ce qui se passe dans ce temps-là? Parce que là, c'est, manifestement, ça vient pas du cheveu lui-même.
0: Non, c'est
3: là.
0: Ça. On peut avoir les cheveux assez droits, mais que, quand là, même, quand c'est humide. Ouais. Alors, moi, c'est mon cas.
3: On se ramasse avec une motte
4: Moi, d'habitude, c'est une colle d'en face. Quand il fait chaud, je suis, c'est pas une colle d'en face.
0: Mais là, on sort de la génétique ou de la physique du cheveu, puis c'est comme de la chimie, en fait. C'est que quand c'est humide, c'est parce qu'il y a des molécules d'eau, des molécules de H2O dans l'air. Et puis, quand il y en a beaucoup, elles vont venir comme s'insérer dans le cortex, dans ta guimauve de cheveux, là, tu sais, pour revenir à la twipette. C'est comme si moi je prenais votre place, vous êtes tout assis, là, puis là vous êtes le cortex, là, vous êtes tous bien les uns à côté des autres, puis que moi j'étais une molécule d'eau, puis je m'en venais m'asseoir entre vous, puis là je vous prenais les coudes, puis on se serre comme ça. C'est comme si les molécules d'eau, elles viennent s'insérer dans le cortex du cheveu, puis le modifient et le déséquilibrer, puis là ça va faire friser notre cheveu, ouais. Mais c'est pas permanent.
3: En terminant, faudrait rappeler que les premières modélisations 3D des cheveux frisés, là, on a l'impression que c'est bien, bien vieux, ça a à peine 10 ans. C'est dire que c'est une science qu'on maîtrise pas encore totalement.
0: Oui, dans mes recherches, j'ai trouvé un article qui datait de 2014, puis là, c'était comme une grosse nouvelle, mais tu sais, en 2025, moi, j'étais comme, ah, ben, c'est pas nouveau. Mais c'était des scientifiques du MIT, d'une université de Paris ensemble, qui avaient fait le premier modèle 3D très réaliste d'un cheveu frisé, tu sais, pour faire bouger un cheveu généré par ordinateur frisé comme dans un film d'animation, mettons, parce que apparemment qu'avant ça, ben quand on avait un héros ou une héroïne qui avait les cheveux frisés dans les films d'animation, c'était toujours moins bien fait que ceux qui avaient les cheveux raides, tu sais, on maîtrisait un peu moins la simulation des cheveux frisés, alors que grâce à leurs travaux à eux, depuis ce temps-là, ben on a des plus beaux cheveux frisés dans nos films d'animation et dans nos jeux vidéo. C'est quand même, c'est de la représentation.
3: C'est magnifique. On finit dans un beau film d'animation avec la très, très bonne question d'Anaïs. Merci beaucoup pour cette bonne question. Je pense qu'on peut l'applaudir. Quand même, on a réussi à parler d'une science presque aussi complexe que les trous noirs, ou sinon davantage complexe que les trous noirs.
0: Maintenant, ça part
3: notre émission, notre première émission sortie en Lyon. Merci Anaïs. Merci Stéphanie Jolicoeur.
0: Merci.
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3: Et là maintenant, on a deux questions. C'est Chloé et Olivia qui ont des questions qui se ressemblent beaucoup. Alors, on va commencer avec Chloé qui a une question sur les jumeaux. Alors Chloé, on veut entendre ta question.
6: Ma question est, comment se fait-il que certains jumeaux soient identiques et d'autres pas?
3: Parfait. Puis maintenant, on va aller à Olivia, qui est une question complémentaire.
7: La mienne, c'est, quelle est la probabilité de concevoir des jumeaux?
3: Philippe Marois.
8: Allô.
3: Bonsoir encore. Allô. On est très content que vous soyez avec nous. Deux très bonnes questions, puis ça touche toutes les familles. Hein? Mm-hmm. On se pose toujours cette question-là quand on se rend compte qu'on va peut-être avoir un bébé bientôt.
8: On va peut-être avoir juste un ou deux.
3: Oui, c'est ça. Comment ça marche?
1: Bon, pour répondre à la première question très brièvement, comment ça se fait que certains jumeaux soient identiques, d'autres pas? Ben parce que les jumeaux ne sont pas faits de la même manière. Il y a deux façons. Et avant d'y venir, il faut vraiment faire une grosse base de génétique. Je vais surfer sur ce que Stéphanie nous a dit. Donc, on a parlé de génétique, on a parlé d'ADN. C'est que vous êtes tous composés de billions de cellules. Et dans chaque cellule, il y a l'ADN dont parlait Stéphanie, qui sont comme des espèces de petites spirales tout entortillées qui contiennent des

0: milliards d'informations codées sur est-ce que vos cheveux sont frisés ou non, mais aussi votre apparence, les traits du visage, est-ce que vous êtes grand, petit, des informations sur comment fonctionne votre corps et aussi comment il se fabrique. Donc, c'est vraiment, comme elle le disait, le manuel d'instruction pour vous fabriquer. Et l'ADN de chaque personne est unique. L'ADN de Olivia n'est pas le même que celui de Chloé, n'est pas le même que celui d'Anaïs. C'est vraiment unique à chaque personne. Mais chacune de vos cellules contiennent une copie identique à chaque cellule, dans le sens dans le corps d'Anaïs ou de Chloé. Toutes tes cellules contiennent tous la même copie du même ADN, le même manuel d'instruction dans chaque cellule. Bon, vous avez compris ça tout le monde? Donc, à partir de cette base-là, quand on crée un nouvel être humain, les mamans ont des ovules, les papas ont des spermatozoïdes, et pensez-vous que ces cellules-là, les ovules et les spermatozoïdes, ont aussi l'ADN identique du papa et de la maman? Pensez-vous ça? En fait, non. Ils ont juste la moitié de l'ADN, un peu choisi au hasard. Et là, je vais faire une grosse métaphore pour bien comprendre la chose. Supposons que je donne à tous les élèves de la classe ici une copie du livre, le troisième tome de Harry Potter, par exemple. Vous connaissez Harry Potter? Oui, bon, je donne à tout le monde le troisième tome. Et là, je demande à tous les élèves de la classe, OK, prenez un cahier, un crayon et copiez au hasard la moitié des mots du livre Harry Potter dans votre cahier. Et chacun se consulte pas, chacun le fait un peu au hasard. Est-ce que vous pensez que tout le monde va avoir la même liste de mots au bout du compte? Non. On va avoir 30 listes de mots différentes. Et là, si je demande à une autre classe de prendre le livre de Dracula, écrit par Bram Stoker, et de faire la même chose, de chacun choisir la moitié des mots et l'écrire dans un cahier, on va avoir une trentaine de listes différentes.
1: Hey, ça, c'est un long devoir. Hein?
0: C'est un très long devoir.
1: On pourrait pas l'avoir.
0: Mais imaginez si c'était l'ADN, ça serait plus que ça. En tout cas, vous n'aurez pas la même liste. Et là, si je prends un élève de la classe ici, donc disons que je prends Chloé et que je demande d'aller rencontrer un autre élève de l'autre classe, disons Maya, de vous asseoir ensemble et de prendre ta liste de mots à toi, Chloé, et de prendre celle de Maya et de les mettre ensemble et de faire une histoire avec ça. Vous allez créer une nouvelle histoire. Maintenant, si j'avais pris un autre élève de la classe, que j'avais pris Olivia, que je demandais de rencontrer un autre élève de l'autre classe, Sifia par exemple, et de mettre leurs deux listes ensemble, ils auraient fait une autre histoire. Est-ce que vous pensez que l'histoire que Olivia et Sifia aurait fait serait la même que celle de Chloé et Maya?
2: Non,
0: parce qu'ils ne partent pas exactement de la même liste de mots. Chacun a pris sa moitié. Il y aurait des similarités parce que on voit que ça vient, les deux viennent de Harry Potter et Dracula. On verrait que ce seraient des histoires de sorciers, des histoires de vampires, mais il y aurait des différences parce qu'ils ne partent pas exactement la même moitié de liste de mots. Et donc, c'est à peu près la même chose pour l'ADN quand on fait un bébé. Chaque ovule de la maman a la moitié des informations de l'ADN de la maman choisie au hasard. Et chaque spermatozoïde du papa, il y en a des millions et des millions, ont la moitié de l'ADN un peu choisie au hasard. Et donc, quand deux parents ont une relation sexuelle pour avoir un bébé, le père envoie des dizaines et des centaines de millions de spermatozoïdes en même temps qui ont toutes des informations un peu différentes. Il y a un seul des spermatozoïdes qui va réussir à atteindre l'ovule et à le féconder. Et ce sont ces informations génétiques à lui, sa moitié de l'ADN du papa, qui vont s'unir à la moitié de l'ADN de l'ovule. Ces deux moitiés-là vont se fusionner, s'unir ensemble pour former un nouvel ADN entier qui est unique. Et ça devient le manuel d'instruction unique qui a jamais existé pour faire ce nouveau bébé-là, un nouvel être humain.
1: Ça, c'est la version facile, parce que ça, c'est quand on en a juste un.
0: Oui,
1: qu'est-ce qui se passe dans le cas de jumeaux?
0: Oui, c'est ça. Ce qu'il faut comprendre, c'est que là, une fois que ce bébé-là est fait, on appelle ça un zygote. By the way, la première cellule créée qui est fécondée, c'est un zygote.
1: On a tous été, à un moment donné, un zygote.
0: Tu vois, c'est pas parce qu'on bouge beaucoup, c'est pas parce qu'on zygote beaucoup, là. On va faire un zygote, et de cette cellule-là va se diviser en deux cellules. Ça va faire un petit paquet de deux cellules collées. Ça va faire quatre cellules, huit cellules. Ça va se diviser. Et à chaque fois, chaque cellule, ça va copier l'ADN original du premier zygote. Et ce qu'il faut savoir, c'est que si, c'est pour ça, en fait, que si on avait eu un autre spermatozoïde qui avait fécondé l'ovule, est-ce que ça aurait donné le même bébé? Non, parce que il y aurait eu d'autres informations d'ADN. Et c'est pour ça que tous les frères et sœurs sont différents. Même s'ils ont les deux mêmes parents, ils ont des traits en commun, ils se ressemblent, mais
1: c'est pas les mêmes mots.
0: Ils ont pas les mêmes mots, ils ont pas la même moitié d'informations, ils ont pas reçu exactement les mêmes informations. Et donc, pour les jumeaux, il y a deux scénarios possibles. Le premier, c'est que normalement, la mère va libérer à chaque mois, chaque 28 jours, un seul ovule qui peut être fécondé par le spermatozoïde. Mais des fois, il arrive que les ovaires de la maman vont libérer deux ovules en même temps, qui ont chacun deux moitiés d'informations différentes. Et ces deux ovules-là arrivent dans le trompe de Fallope, l'utérus, se font féconder par les spermatozoïdes qui arrivent. Et chacun va être fécondé par un spermatozoïde différent. Donc, ça veut dire que chacun va avoir des informations d'ADN un peu différentes. Et ça va faire deux zygotes, un à côté de l'autre, qui vont se développer et qui n'ont pas le même manuel d'instruction parce qu'ils ont reçu des informations génétiques de deux ovules et de deux spermatozoïdes différents. Vous comprenez?

0: là-dessus. Donc ça, ça va faire des bébés qui sont différents. Chacun de son côté, de leur côté, les cellules vont se diviser, vont se multiplier pour former des bébés. Et on appelle ces bébés-là des jumeaux dizygotes. Pourquoi dizygotes? Pour deux zygotes, parce qu'il y avait vraiment deux cellules fécondées différentes. Ils n'ont pas le même manuel d'instruction. C'est le type de jumeau le plus fréquent. Au Canada, il y a environ une grossesse sur 30 qui est une grossesse multiple. Et la grande majorité des jumeaux, pour répondre à ta question, Olivia, la grande majorité des jumeaux, ce sont des jumeaux dizygotes. Donc, on parle d'environ un petit peu moins qu'une sur 30. Et ce qu'il faut savoir, c'est que le nombre de jumeaux dizygotes est en hausse. Il y en a de plus en plus au Canada parce que les femmes ont leurs enfants un peu plus tard, des fois dans la fin trentaine, début quarantaine. Et à ce moment-là, plus on vieillit, plus les femmes vieillissent, plus il y a de chances que leurs ovaires libèrent deux ovules en même temps, ce qui peut donner des jumeaux.
1: Il arrive aussi les traitements de fertilité, hein,
0: oui,
1: qui peuvent augmenter cette probabilité-là aussi.
0: Oui, exactement. Ouais. Donc, c'est ce facteur-là qui fait qu'on a plus de jumeaux maintenant qu'il y a 50 ans. Et là, pour les jumeaux identiques. Là, c'est une autre histoire. Là, c'est, il y a eu, comme pour un bébé unique, il y a eu un seul ovule de la maman fécondé par un seul spermatozoïde du papa qui a donc créé un seul zygote avec un seul ADN, comme un bébé unique. Mais là, quand le zygote commence à se séparer, se diviser, se multiplier, et il fait une copie de l'ADN dans les deux, pareil, normalement, les deux cellules restent collées puis continuent à se développer pour faire un bébé. Mais là, oups, les deux cellules se séparent. Comme un accident, mais qui est pas grave du tout. Ils se séparent et de chacun de leur côté vont continuer à se développer, faire deux bébés, mais qui sont partis de la même cellule à la base, la même cellule qui avait le zygote, qui avait un seul ADN, et chez ces deux cellules-là, en fait, une copie du même ADN. Donc, ces deux bébés-là qui se développent, qui sont partis de la même cellule fécondée, ont le même manuel d'instruction exactement. Donc, ce sont des bébés, des jumeaux identiques. Ça, c'est ce qu'on appelle des jumeaux monozygotes, donc qui partent d'un seul zygote, et c'est beaucoup plus rare. On parle d'environ une naissance sur 250 qui sont des jumeaux identiques. Donc, je ne sais pas si ça répond un peu à votre question, c'est clair pour vous, mais c'est
1: non,
0: vraiment
1: mais sincèrement, moi, je regardais Chloé et Olivia te regarder et elles étaient littéralement hypnotisées. Est-ce que vous aimeriez avoir Philippe comme professeur?
2: Oui.
1: Ah, wow. Oh, il y a quelqu'un qui a dit non. Il y a quelqu'un qui a dit non. Oh là là, ben on s'en reparle après l'émission. Philippe Marois, merci beaucoup. Est-ce qu'il y en a qui voudraient avoir Stéphanie Jolicoeur comme professeur?
3: Oui.
1: Oh, incroyable. Mais franchement, peut-être une future vocation, chère Stéphanie Jolicoeur. Philippe Marois, merci à vous deux. Merci à Anaïs. Merci à Chloé. Merci à Olivia pour vos très, très bonnes questions. Gabriel Anctil, la question qu'on se posait pas, c'est sur audio en exclusivité. Alors, on l'enregistre dans quelques minutes. Merci à Madame Katia qui nous a invités ici à l'école Saint-Joseph. C'est notre première sortie de Moteur en herbe ici sur le plateau Montréal à Montréal. Merci beaucoup pour votre invitation. Merci à vous toutes qui nous écoutez. Bonne année tout le monde. J'espère qu'on va se revoir très bientôt. Bye bye. Bye.
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1: Bonjour, ici Mireille Langlois. J'anime Culture et Confiture, le magazine Culture et Société du samedi matin dans l'Ouest canadien et le Nord. Je suis basée en Colombie-Britannique. Je sais pas si vous êtes comme moi, mais on a tous, pour la plupart, un enseignant, un prof qui nous a marqué. Moi, c'est mon enseignante de deuxième année du primaire. Et si vous posez la question à un résident francophone de Prince George en Colombie-Britannique, il va sans doute vous parler d'Évelyne Bergeron. Tout le monde la connaît dans la communauté. Même la bibliothèque de l'école porte son nom. Prince George se trouve à près de 800 km au nord de Vancouver. C'est

0: voir cette réalité-là.
1: Pensez-vous que ça l'a arrêtée et qu'elle a choisi d'envoyer ses enfants à l'école anglophone? Ben non, il en faut plus à Évelyne Bergeron. La chance a tourné en sa faveur, car la province a autorisé en 1979 les francophones à obtenir une éducation en français.
0: Oh, que j'étais contente. Là, ils devaient trouver une enseignante, alors j'étais là. Mais je voulais, c'était une mission pour moi, je voulais vraiment, vraiment que mes enfants apprennent ma langue et ma culture. On avait deux enfants, une petite fille de 5 ans, un petit garçon de 2 ans. Alors pour moi, transmettre ma langue, c'était très, très important.
1: Évelyne a donc pris la présidence du comité de parents et a commencé le travail pour mettre sur pied dans leur région ce qui s'appelait à l'époque le programme cadre de français.
0: Là, je me suis mis à l'œuvre et j'ai appelé tous les gens qui avaient un nom francophone dans l'annuaire de téléphone. C'était des heures et des heures et des heures, mais c'était vraiment, vraiment difficile de recruter les gens parce que eux autres, ils ne connaissaient pas avoir une école francophone après Georges, ça leur faisait peur.
1: Peur que les enfants perdent leur anglais. Plus de 50 élèves étaient attendus à la rentrée et la stupéfaction, seulement 10 se sont réellement présentés. Mais le bouche-à-oreille a vite fait ses preuves et Évelyne a terminé l'année avec une belle classe de 24 élèves de la maternelle à la 7e année.
0: C'était pas évident d'enseigner tous les niveaux. J'ai fait de mon mieux.
1: C'était le début d'une belle histoire qui durera 30 ans. Maintenant retraitée, c'est pas pour autant qu'Évelyne Bergeron reste les bras croisés. Entre une répétition de théâtre communautaire en français, la rédaction d'un livre sur l'histoire du Cercle des Canadiens français de Prince George ou la préparation des tourtières pour le prochain festival d'hiver, elle n'a pas le temps de chômer. Aujourd'hui, ce sont 153 élèves qui sont inscrits de la maternelle à la 12e année au programme francophone de Prince George. Ça peut paraître peu, mais quand on sait tout le travail qu'il y a eu derrière, c'est une grande victoire. Et on sent la fierté qui s'en dégage, comme le disent si bien les élèves du niveau primaire. Rivez-vous!

Salut, ici Fabiola Nirva Aladdin. Dans mon livre à moi, une bonne liste de lectures efficaces en est une dans laquelle on peut associer chaque chanson à un instant ou mieux encore, une personne, un ou une amie. Et la meilleure chanson de cette liste de lectures parfaite est bien sûr celle qui rappelle un moment avec plusieurs amis. On doit être en 2010, peut-être 2011, c'est flou. J'ai quitté ma banlieue natale pour aller étudier à l'Université de Sherbrooke en enseignement du français au secondaire. Et bien que ce soit agréable de côtoyer des gens qui partagent nos passions, rien ne peut remplacer le réconfort de nos vieilles amitiés. Un soir, c'est la fête. Je suis de retour dans le bar où les amis et moi passons tous nos dimanches soirs. Il y a la traditionnelle soirée karaoké et je choisis cette chanson de Luce Dufaux. Ce soir-là, mes amis qui m'ont pourtant entendu la chanter 1000 fois m'écoutent plus attentivement qu'à l'habitude. Tout à coup, les paroles avaient un sens nouveau. J'habitais loin d'eux. Nous perdions lentement la quotidienneté de nos liens. On vieillissait. Mais je pouvais leur dire individuellement à travers les mots de Daniel Bélanger, « Tu me fais du bien ».

0: C'était jadis un quartier populaire, canadien-français, ouvrier, à la fois besogneux et coloré. Ici Maxime Coutier, à Aujourd'hui l'Histoire, semaine spéciale sur le terrain avec nos témoins, le Faubourg Amelas, la mémoire d'un quartier disparu.
1: Une dizaine de maisons comme celle-ci s'effondrent chaque jour sous le bélier mécanique des démolisseurs. C'est ainsi que disparaît un des plus vieux quartiers de Montréal pour faire place aux futurs édifices de la société Radio-Canada. Et ainsi, chaque jour, on va porter au dépotoir près de 3000 verges cubes de ce qui reste des maisons qui étaient autrefois, nous dit-on,

0: un des quartiers fashionables de Montréal.
1: C'était l'archétype du quartier ouvrier canadien-français. Situé dans le bas de la ville, comme on disait à l'époque, à proximité du port de Montréal et de ses odeurs, un curieux mélange de mélasse, de diesel et de caoutchouc. D'où son nom, le Faubourg Amelas. C'était, oui, un quartier populaire, disparate, avec des taudis, mais semblable aux autres quartiers ouvriers de la métropole. De par sa situation géographique, le Faubourg Amelas a été charcuté. Une première fois, dans les années 20, pour la construction du pont Jacques-Cartier. Et puis, plus tard, quand on a élargi la rue Dorchester pour en faire un boulevard, l'actuel René Lévesque. Mais le coup de grâce est arrivé au début des années 60, quand Radio-Canada, à l'étroit, au centre-ville, y a élu domicile, dans sa toute nouvelle maison. Le secteur démoli est alors immense. En l'espace de quelques mois, tout est rasé. Les habitations, les commerces, les usines. L'heure est à la modernité. Il faut faire table rase du passé, construire du neuf. Le maire Jean Drapeau a de grandes ambitions pour l'Est de Montréal et rêve d'une future cité des ondes. Mais au-delà des habitations détruites, il y avait les gens, la population qui était attachée à son milieu de vie et qui a été délogée. Pour eux, les rues et les ruelles de l'enfance ont disparu, tout comme le voisinage, les veillées sur le perron, l'école ou le dépanneur du coin. C'est à eux qu'on a eu envie de parler pour nos 10 ans, les témoins de l'histoire, comme Janelle Beaufard, née au cœur du Faubourg Amelas, à l'endroit même où se trouve aujourd'hui l'ancienne tour de Radio-Canada. On a fait l'entrevue sur place, sur les vestiges de son ancienne maison qui a disparu, devant un grillage au son des marteaux-piqueurs. Parce que c'est ça, l'ironie de l'histoire. La maison qui a entraîné la destruction de son quartier d'enfance est à son tour démantelée. Les grues s'activent au pied de l'ancienne tour, dans une mode poussière qui nous rappelle que la fameuse cité des ondes imaginée pour dynamiser l'est du centre-ville n'a jamais véritablement levé. Télé-Québec est à l'écart, seul à l'est du pont Jacques-Cartier. TVA vient de vendre son immeuble et Radio-Canada est maintenant locataire, à un jet de pierre de son ancienne tour. On rappelle que les villes changent et évoluent, pour le meilleur et pour le pire, comme nous l'a dit l'historien Jean-François Leclerc, bien installé à l'église Saint-Pierre-Apôtre, qui était jadis au cœur du quartier. Il nous a raconté la riche histoire du Faubourg Amelas.

0: déjeuner.
1: C'était le faubourg Québec. Alors quand on disait qu'on restait dans ce coin-là, on restait dans le faubourg. Il y en a qui disaient qu'il appelait ça le faubourg à Amelas. Vous avez probablement entendu cette expression-là. C'était le faubourg Québec. Ça comprenait partir de la rue Papineau. Papineau allait à Saint-Denis, puis du bord de l'eau allait à Sherbrooke. C'était le faubourg Québec.
2: Ça commence au début du 18e siècle, au moment où les gens moins fortunés commencent à sortir de ce qu'on appelle maintenant Vieux-Montréal, qui était la ville, parce qu'on avait interdit des constructions en bois pour prévenir les incendies. Alors, et de ce côté-ci, les gens vont s'installer tout près des fortifications, le long d'un chemin qui est un chemin public, le chemin du roi, qui s'appelle qui mène jusqu'à Québec. Alors, le faubourg va s'appeler Faubourg Québec. Et ensuite, avec l'expansion, l'arrivée de nouveaux habitants, on va l'appeler le Faubourg Sainte-Marie parce que le courant Sainte-Marie, dans le fleuve, qui est tout près, qui est un obstacle là, à la navigation, est là. Et Faubourg Amelas, c'est que avec l'expansion du port, il va y avoir des citernes, des immenses citernes qui vont accueillir la melasse qui venait des États-Unis. Et l'odeur de melasse, entre autres odeurs, parce qu'il y en avait d'autres, entre autres le linoléum, va finir par être adopté par les gens qui vont appeler cette partie-là, au fond, du grand quartier Faubourg-Amelas.
3: Ça, je peux vous avouer que cette odeur-là est revenue. Ah, j'ai dit, mon Dieu, ça nous donnait mal au cœur, là. Je me revois, là, dans l'été, là, à la balançoire, là, puis avoir cette odeur-là, puis pas être capable de la dépasser, là. Ça sentait très fort, très fort, hein?
2: Dès le début, dans le fond de l'histoire, Faubourg Québec, Faubourg Sainte-Marie, c'est des gens qui sont moins fortunés, mais avec l'arrivée de la brasserie Molson, qui va commencer l'industrialisation du quartier, il y a d'autres industries qui vont s'installer là, des industries de caoutchouc, linoléum, des industries alimentaires, et même si on va jusqu'à d'Iberville, vous avez la McDonald's. Alors, beaucoup d'ouvriers vont s'installer ici, mais le grand employeur, ça va quand même rester aussi le port de Montréal. Et le port de Montréal, c'est évidemment des débardeurs, mais aussi beaucoup de travailleurs saisonniers. Donc, le quartier, c'est... Il y a des familles ouvrières, il y a des ouvriers, il y a aussi des employés qui viennent de façon intermittente. Et ça a un impact très positif sur les petits commerces là, du quartier.
4: Mmh. Oui.
3: C'était pas l'abondance et la richesse, mais on n'était pas malheureux. On se comparait pas. On trouvait toujours moyen de faire des belles choses avec ce qu'on avait. Chez nous, c'était propre. Mes parents entretenaient bien l'appartement, puis on était bien. Oui. On avait une petite cour où on pouvait quand même l'été s'amuser. C'est sûr que c'est pas comparable à ce qu'on vit aujourd'hui, là. Mais en même temps, la qualité de vie qu'on avait, puis les liens qu'on tissait, étaient plus importants que les biens qu'on possédait.
5: Un brin de soleil, 6 pieds de boucane, un escalier en tire-bouchon, les voisins d'en haut qui chicanent, ma mère qui va...
1: Puis les gens qui restent dans ce fameux faubourg-là, qu'est-ce que vous voulez? Des petits salaires, 52 piastres par semaine, 45 piastres par semaine.
6: Tout le monde se connaissait, et puis le soir, on passait dans les rues, les femmes étaient assises sur les trottoirs avec des chaises berçantes, et puis les enfants jouaient sur les trottoirs. Dans ce temps-là, les trottoirs étaient en bois.
1: Et des rues entières, les gens, là, c'est sur les galeries d'été, là. Puis ils attendent toutes leurs linges ensemble, toutes les maisons arrivent toutes ensemble en arrière, c'est impossible de ne pas se connaître. Ils empruntent la corde de linge de l'une et de l'autre.
5: Comme à chaque jour suffit sa peine, frette en hiver, chaude en été, on se dit ma cour vaut bien la sienne, même si c'est pas toujours rose, bébé, on a poussé dans l'ombre des cheminées, les pieds dans le mortier, le nez dans la boucane, moitié cheminée, moitié morisier comme...
2: C'est un quartier comme beaucoup de quartiers ouvriers. Alors, les gens arrivent de la campagne à partir du milieu du 19e siècle, les années 1850, et ils viennent travailler. Et évidemment, la plupart vont vivre une sorte de choc entre la campagne et la ville. Et c'est d'ailleurs ce qui va amener les oblats de Marie Immaculée à la demande de Mgr Bourget, à s'installer dans ce secteur-ci et à Saint-Pierre-Apôtre et construire l'église Saint-Pierre-Apôtre pour un peu organiser, au fond, être une sorte de tampon entre la campagne et la ville, puis encadrer les populations pour, évidemment, ne pas les exposer aux tentations de la grande ville, mais aussi d'amenuiser le choc de l'arrivée en ville. Et ils vont avoir un rôle important par la suite. Et cette église-là, c'est un beau témoignage de ça. Alors, c'est un quartier qui est à faible revenu, mais c'est des ouvriers. Et évidemment, comme tous les quartiers ouvriers, c'est des quartiers qui vont souffrir des crises économiques. Il y en a une dans les années 1870, il y a des hauts et des bas, évidemment, dans l'industrie, mais la crise économique va être vraiment le coup fatal, la désindustrialisation. Et ça va faire que les gens plus aisés vont quitter. Les commerces qui s'adressaient à cette clientèle-là vont quitter. Donc, ça va faire que ce quartier-là, qui était assez mixte, il y avait des Irlandais au tout début, il y avait des populations des ouvrières qui étaient d'autres origines, bien, ça va devenir très canadien-français, mais à faible revenu. Puis c'est quand même intéressant, ça va avoir une petite idée là, de ce que c'était. Ça vaut la peine de regarder des extraits sur Internet de la série d'émissions Rue des Pignons, qui a été produite entre 1966 et 1967. C'est un peu romancé, mais cette série-là montre la vie d'un quartier ouvrier et ça a été tourné, les extérieurs ont été tournés, entre autres, sur la rue Champagne, dans le quartier. Alors, ça donne une bonne idée. Il y a aussi, bon, évidemment, des vedettes là, qu'on connaît qui ont vécu leur jeunesse ici. On peut penser à Dominique Michel, à Claude Dubois. Donc, c'est un quartier qui est resté dans l'imaginaire très, très présent, très fort, mais qui a connu, évidemment, un déclin de plus en plus important.
3: C'est certain qu'il n'y avait pas beaucoup de familles qui étaient très à l'aise, sauf quand on traversait ce qui était autrefois la rue Dorchester et maintenant qui est le boulevard René-Lévesque. Là. Quand on montait dans cette partie-là, c'était un petit peu plus à l'aise. Il y avait des bâtisses beaucoup plus de grande qualité. Mais quand on restait dans le bas ici, à l'époque, on aurait pu dire que c'était des... Maintenant, on dirait que c'est des ruelles, mais à ce moment-là, on n'appelait pas ça des ruelles. C'était des rues. Et les gens se parlaient d'un côté à l'autre de la rue, dans les fenêtres, l'été. Tout le monde se connaissait.
0: Pourquoi ce quartier-ci est ciblé pour la maison de Radio-Canada?
2: Bien, premièrement, dans les années 50, ça c'est depuis même les années 20, on commence à se préoccuper de la condition de vie des gens dans ces quartiers ouvriers un peu défraîchis, salubrité, puis surtout la promiscuité. On dit, ah bien, si les gens vivent tassés les uns sur les autres...
0: C'est pas bon. Des taudis.
2: Aujourd'hui, on rénoverait, mais à l'époque, c'était assez radical. Hein? Alors, il y a un conseiller municipal qui s'appelle Paul Dauzois, qui va mobiliser les gens qui, depuis longtemps, se disaient « il faut rénover ces quartiers-là ». Et on va former ce qu'on appelait le comité des 55, mais il y avait là-dedans des organisations religieuses, des organisations charitables, mais aussi des syndicats. Donc, la modernité sociale, c'était aussi de dire « sortons les gens de ces quartiers-là pour leur donner un milieu de vie qui est plus digne, plus salubre. Mm-hmm. » Alors, mais la méthode de l'époque, comme on l'avait vu aux États-Unis, en France, puis malheureusement, on va reproduire ça ici, c'est de passer, de rénover avec un bulldozer.
3: Il y a eu la première vague, il y a eu les stationnements de la Molson. Ensuite, on a démoli près de la rue Dorchester pour faire le boulevard René-Lévesque. Alors, on a vu se détériorer graduellement nos espaces de vie parce qu'ils ont fait ça par plusieurs séquences. Ça fait que là, tranquillement, on se disait quand est-ce que notre tour va venir, tu sais. Puis on essayait d'espérer que notre tour ne vienne pas.
2: À la fin des années 50, Radio-Canada, à l'époque, il y a son quartier général, c'est dans un ancien hôtel sur Dorchester qui est René-Lévesque. Et il y a 1500 employés qui sont dans 22 bâtiments différents. On s'entend que c'est un petit peu complexe. Je ne suis pas sûr qu'on reviendrait à cette recette-là. Et donc, Radio-Canada va demander à la ville, écoutez, trouvez-moi un terrain pour qu'on puisse s'installer là, construire, rassembler nos effectifs, nos studios et tout ça. Et le maire de l'époque, qui n'est pas Jean Drapeau va être battu après un petit séjour au milieu des années 50. Drapeau aurait aimé ça plutôt là où c'était activé le plan Dauzois dans l'ancien Red Light. Mais Sarteau Fournier va plutôt choisir là. Il s'est dit, on va faire d'une pierre deux coups. On rénove au bout de 2 heures. Et en même temps, on installe Radio-Canada.
4: Le quartier où sera logée la maison de Radio-Canada avait été baptisé populairement Faubourg à la Mélasse, à cause, dit-on, d'importants réservoirs de mélasse qui s'y dressaient à une époque. Pour faire place à la Maison de Radio-Canada, on a dû démolir 1200 maisons et édifices de toutes sortes. La ville de Montréal s'était engagée à démolir tout ce qui se trouvait sur ses 25 acres de terrain. Le contrat de vente par la ville de Montréal à la société Radio-Canada fut signé le 30 septembre 1964. Ce n'est pas sans un pincement au cœur que les Montréalais de l'Est voyaient s'écrouler toute une partie de leur quartier.

0: modernité, mais comment c'est accueilli dans le quartier, ça?
1: Ben, les gens sont plutôt passifs, là, puis ils le reconnaissent eux-mêmes. On est à la fin des années 50, début des années 60, puis les gens sont des locataires. Alors, ce qui se passe, c'est que ce qui voit arriver souvent, bon, monsieur est en train de... assis à un comptoir de snack bar, tout à coup, madame est en train de tricoter dans sa résidence personne âgée, et il y a un fonctionnaire qui arrive avec une carte des bâtiments à démolir, et il y a un photographe qui est là, alors il pose un numéro qui correspond au numéro de la maison. Et là, les gens sont un petit peu éberlués. Et souvent, ben, la démolition, ça arrive à un moment donné. Ben, en général, les gens sont partis. Il y a un témoin qui raconte que sa grand-mère, qui était propriétaire d'un bâtiment, va rester jusqu'à la dernière minute dans sa maison qu'elle voulait pas laisser. Puis quand elle va déménager, elle va jamais redécorer sa maison parce que c'était le souvenir de sa propriété trop, trop fort. Donc, il y a peu de contestation.
2: Aujourd'hui, il ne reste rien de ça. Tout est démoli par le secteur du Canada. Il ne reste rien des propriétés qui vont payer la voie. Tout est effacé. Rien. Il y a bâti de la rue Maisonneuve à Plessy. Il y a bâti de la rue Bonnet. Mais c'était des bonnes maisons. Ce n'était pas des maisons comme aujourd'hui. C'était des maisons qui étaient debout pour longtemps. Mais malgré que la boule qui démolit ça, la première temps est démolie. La mienne que j'avais, qu'on avait la gauchère, qui était en rue Salette, une propriété de 90 pieds de front, par 44 de profond, ça a pris 2 heures à l'acheter à terre, à la mettre à fricasser. Ça a pris 2 heures à acheter ça à terre. Ils ont cassé tout dedans avec la boule. Après ça, ils ont pris une chaîne, ils ont jeté un mur à terre, les 3 autres ont tombé.
1: 5 000 personnes qui vont toujours se localiser. Puis quand on regarde les photos du site de l'ancien Radio-Canada, l'ancienne maison, là, qui est maintenant à l'ancienne, c'est poignant parce que tu te dis, ben, il y avait des gens qui vivaient là. Et les gens qui témoignent souvent vont dire, ben, ce qu'on a perdu, c'est pas nos vieilles maisons avec, il y en avait, quelqu'un disait même qu'il y avait une des maisons qui datait de la Nouvelle-France avec un sol en terre battue. Donc, on comprend que c'était pas toujours idéal. Ouais. Mais ils perdent une communauté. Et c'est souvent ça. Donc, beaucoup d'entraide, beaucoup de mixité sociale. Parce que c'est ça que la rénovation urbaine à l'époque, c'était de dire, bon, là, c'est fini que tout est dans tout, là. On veut des quartiers spécialisés. Le monde des affaires dans le quartier des affaires, les habitants dans les quartiers résidentiels. Bon, alors, la ville moderne naît, mais ça tue une partie des anciens quartiers qui ont été malheureusement touchés par ça.
3: Nous, on n'a pas reçu de compensation parce que on a déménagé juste un peu avant parce qu'on voulait absolument demeurer dans le coin. Ma mère enseignait ici à côté, là, à l'école des garçons. Fait que, ils ont pas essayé d'attendre jusqu'à l'extrême limite parce que mes parents, quand ils sont arrivés à Montréal, ils se sont mariés et ils se sont envenus rester ici puis ils n'avaient jamais quitté ce lieu-là. Alors, ils étaient restés là toute leur vie là, en arrivant à Montréal. Fait que vous comprenez que pour eux autres, là, ça a été un déchirement parce que c'était toute leur histoire à Montréal là, qui s'était jouée là.
4: J'ai peu de souvenirs.

0: C'était l'idée lorsque j'ai été exproprié à la régie du service public. Notre impression, c'était qu'on allait mourir. On partait de là, c'était fini. On savait pas où se jeter. Je sais que le nord de la ville était plus joli que chez nous. Chez nous, il n'y a pas de gazon, il n'y a pas de devanture, il n'y avait rien, c'était le trottoir, puis une rue étroite. Tout. Mais on était fait à ça. Puis, ça fait un an qu'on meurt ici. On n'est absolument pas chez nous.
1: La nouvelle tant attendue concernant l'érection de la Cité des Ondes à Montréal, le complexe qui abritera tous les services de Radio-Canada, a été annoncée cet après-midi par le Premier ministre, M. Pearson, à la Chambre des communes.
2: La Cité des Ondes, c'est sûr que c'était une idée. Jean Drapeau, on connaît ses grands projets, mais il est un homme de son époque. Donc, alors justement, pour créer des quartiers spécialisés, on va dire, pourquoi pas réunir TVA, Télémétropole, Radio-Canada et le futur Télé-Québec dans le même quartier. Bon, c'est un peu ce qui va se passer, mais bon, de façon un peu déstructurée, on n'a pas un seul bâtiment moderne qui va tout réunir, tout ça. C'est plutôt chacun dans son coin. Ce qu'on rêvait toujours de

0: faire à l'époque, c'était de revitaliser les quartiers en démolissant. Bon, je pense que la réussite n'est pas très, très présente. Et ce que ça va faire, en fait, c'est que, évidemment, ça va enlever des consommateurs pour les rues commerçantes qui vont, pas mourir complètement, mais qui vont presque s'éteindre. La rue Sainte-Catherine, quand on regarde des photos de l'époque, il y avait du monde.
1: Parce que, en fait, je trouve que c'est décevant. On a brisé un quartier. On n'a pas reconstruit un quartier. On n'a pas de vision. Dans ces années-là, ils ont manqué de vision à long terme. Puis, je suis pas sûre qu'on en a plus aujourd'hui, là, parce qu'on y va toujours dans le temporaire, dans le futile. Là, je veux dire, on va faire quelque chose. Cette tour-là, je sais pas à quoi elle va ressembler, là, qu'est-ce qu'elle va devenir. Mais là aussi, il y a une histoire, là.
2: Très honorable Pierre-Éliott Trudeau.
3: Monsieur le Président, Mesdames et Messieurs, en inaugurant cet vaste et magnifique édifice, cette maison de Radio-Canada,
0: ben, c'est un quartier, il faut dire, qui a été, comme beaucoup de quartiers défavorisés, il a été agressé, là, si on peut dire, par l'urbanisme moderne. Et ça commence à l'époque de la construction du pont Jean-Cartier. Il faut quand même pas l'oublier. On démolit, bon, quelques usines, des maisons, mais on crée une sorte de frontière entre ce qui était un faubourg connecté avec la vieille ville et la partie est du faubourg. Et ensuite, évidemment, la Radio-Canada, mais il va y avoir l'autoroute Ville-Marie et le prolongement sur Notre-Dame. Écoute, c'est pas rien, là.
4: C'est une cicatrice, là.
0: C'est une cicatrice. Et dès qu'on construit des bâtiments modernes, si vous avez la place Frontenac, vous avez les stations de métro, ça veut dire aussi à l'époque des démolitions.
1: Tu sais, quand on a pensé ce méga projet-là, je sais pas qui l'a pensé, comment il a été pensé. Je veux dire, ça manquait de qualité en termes architectural, oui. Puis en termes d'implication, d'intégration dans un milieu de vie. Il ne doit plus rester beaucoup de morts d'aujourd'hui là, parmi la population là, des gens qui étaient ici. Il y en a beaucoup qui sont décédés. C'était un gros coup de cœur qu'ils ont dû donner. C'était avec des larmes là, que mes parents ont quitté leur logement là.
0: Je pense qu'on a des beaux exemples à Montréal de quartiers où ça fonctionne. Tu sais, quand on parle de la petite patrie, Rosemont, la petite patrie, plateau Montréal, c'est des quartiers qui ont survécu à ces époques-là parce que, bon, ils n'étaient pas touchés. Et ça a été la transmission, au fond, d'une vie de communauté. C'est ça qui est une vie commerciale aussi. Les artères commerciales, c'est fondamental dans la vie d'un quartier. Et ça crée une âme à un quartier. Oui. Et c'est ce que les témoins qui ont perdu une partie du quartier, c'est ce qu'ils disent. Au fond, ce qu'on a perdu, c'est la vie de la communauté. C'est nos voisins, c'est les gens qu'on rencontrait à chaque jour et qui faisaient qu'on se sentait ensemble, qu'on était solidaires.
1: Tu sais, on se dit, on aime ça aller revenir dans les lieux là, de notre histoire, de notre enfance, mais moi, il ne reste plus grande trace là, de mon histoire. Là. Il reste uniquement le HLM qui était l'école des garçons, l'église qui éventuellement va disparaître. On n'a plus beaucoup de traces de notre passé puis de notre enfance. Hein? Puis c'est toujours agréable de pouvoir se dire, je fais un pèlerinage, là, puis je reviens sur les lieux, puis venir montrer ça à mes enfants. Je peux pas leur montrer grand-chose de mon enfance. Là.
5: On était les derniers à aller se coucher. Les soirs n'étaient pas longs. En veillant sur le perron.
4: En veillant sur le perron, les souvenirs d'un quartier aujourd'hui disparu est une de ses résidentes célèbres, Dominique Michel. La mémoire de Janelle Bouchard, fière représentante du Faubourg Amelas, de même que Jean-François Leclerc, historien. Demain, à Aujourd'hui l'Histoire, on poursuit cette série spéciale qui vise à souligner nos 10 ans à l'antenne. Direction les Basses-Laurentides, dans ce qui fut jadis Sainte-Scolastique, à la rencontre des expropriés de Mirabel. Ici Maxime Coutier, merci d'avoir été là. Au nom de toute l'équipe, bonne soirée. À demain, au revoir.
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1: La communauté policière en deuil au lendemain d'une fusillade à Montréal. L'identité de l'agent et du civil tué dévoilée.
2: C'était une expérience que je souhaite à personne.
1: La classe politique ébranlée.
3: Je tiens à souligner le professionnalisme des policiers et policières du SPVM.
4: Ces gestes sont condamnables et n'ont absolument pas leur place dans notre société.
1: Une possible modification au tracé du TGV entre Québec et Toronto ne satisfait pas les agriculteurs opposés au projet.
5: Comment qu'on va pouvoir cultiver nos terres? C'est ça notre grande, grande inquiétude.
1: Et le PQ présente un portrait détaillé de sa vision d'un Québec indépendant. Bonjour, ici Marie-Michèle Borduas. Bienvenue à ce Radio-Journal. C'est toujours le choc, la consternation à Montréal au lendemain de cette fusillade qui a fait 2 morts, un policier et un civil dans le quartier Côte-des-Neiges. Le tireur, lui, a été abattu. Et ce matin, le secteur demeure encore largement bouclé. Nous joignons sur place Hugo Métro. Hugo, le quartier est aussi sous haute surveillance policière.
6: Oui, Marie-Michel, le périmètre policier est toujours bien en place là où je me trouve dans le secteur de Côte-des-Neiges. J'ai pu voir au moins une 20aine de véhicules du service de police de la ville de Montréal déployés sur place ce matin et plusieurs rues demeurent fermées. Les enquêteurs poursuivent leur travail au moment où le quartier tente de reprendre son souffle après la tragédie d'hier. Dans la soirée, le SPVM a confirmé l'identité du policier tué. Il s'agit de Mohamed Lamine Benredouane, un policier de 34 ans qui était en poste depuis 2021. Le citoyen décédé a également été identifié. Il s'agit de Michael Mizrahi. Un suspect a été abattu, vous le disiez, et le SPVM ajoute aussi qu'une policière et un autre citoyen ont été blessés lors des événements.
1: Et pendant ce temps, Hugo, l'enquête se poursuit?
6: Oui, c'est ça. Le Bureau des enquêtes indépendantes poursuit son travail pour établir précisément le déroulement des événements. Plusieurs questions demeurent sans réponse, notamment concernant les circonstances exactes de l'intervention policière. Le ministre de la Sécurité intérieure, Yann Lafrenière, invite d'ailleurs à la prudence. On peut l'écouter.
7: Le but, c'est pas de vous cacher l'information. Moi, je suis d'une extrême prudence. Je veux vous rassurer. On a parlé au SPVM, à la Sûreté du Québec, aux différents corps policiers aujourd'hui qui travaillent dans ce dossier-là. Et ce qu'on sait, c'est qu'ils sont en lien avec les différentes communautés. Et s'il y a des choses à faire, s'il y a des actes à prévenir, ils vont le faire. Mais je suis très, très prudent. Je veux pas guider les gens. Pourquoi? On pourrait être très surpris.
6: La mairesse de Montréal, Soraya Martinez-Ferrala, est d'ailleurs attendue ce matin dans le secteur, un peu plus tard, donc dans la matinée.
1: Et vous continuez donc de suivre ce qui se passe sur le terrain pour nous. Merci, Hugo.
6: Au revoir.
1: Pour ce qui est des réactions, elles sont nombreuses, continuent d'affluer ce matin. On regarde notamment le premier ministre du Canada, Mark Carney, qui s'est dit consterné d'apprendre qu'un policier et un civil ont été tués, que d'autres personnes ont été blessées lors de cette fusillade. Il a déclaré que ses pensées accompagnent les victimes, les intervenants dans la communauté. La première ministre du Québec, Christine Fréchette, et la mairesse de Montréal, Soraya Martinez-Ferrada, ont aussi réagi.
8: Les événements tragiques qui se sont déroulés ont profondément bouleversé les Montréalais. Et plus globalement aussi, je dirais, les Québécois. Et je suis moi-même, en fait, profondément choquée puis attristée de ce qui s'est produit. Ces gestes sont condamnables et n'ont absolument pas leur place dans notre société.
3: Je tiens à souligner le courage, le professionnalisme et le sang-froid des policiers et policières du SPVM qui ont intervenu dans des circonstances d'une extrême dangerosité afin de protéger la population.
1: Elles affirment toutes deux que la ville de Montréal demeure sécuritaire. L'Iran contredit les États-Unis et nie qu'il permettra à l'Agence internationale de l'énergie atomique de venir inspecter ses sites nucléaires. L'ambassadeur iranien auprès des Nations unies précise que cette question relève de la prochaine étape des négociations, comme le prévoit le protocole d'accord conclu la semaine dernière entre les deux pays. L'Iran insiste pour qu'Israël se retire du Liban. Des représentants libanais et israéliens doivent d'ailleurs à nouveau se rencontrer aujourd'hui à Washington. La vague de chaleur qui s'abat sur l'Europe s'étend et s'intensifie. Météo France affirme que la nuit dernière a été la plus chaude jamais enregistrée en France depuis le début

0: de ses prises de mesures en 1947. La température pourrait atteindre 44 degrés dans le sud-ouest du pays aujourd'hui. 90 % des Français qui sont désormais exposés à cette canicule sont désormais exposés à cette canicule exceptionnelle. Depuis le début du week-end, une vingtaine de personnes sont mortes noyées en cherchant à se rafraîchir dans des zones non surveillées. En Italie, les autorités ont décrété l'alerte canicule maximale dans 15 villes. Au pays, Ottawa et la société Alto pourraient modifier le tracé du train à grande vitesse qui doit relier Québec et Toronto pour y intégrer un arrêt à Kingston, en Ontario. Ils étudient aussi une solution pour limiter les impacts sur les agriculteurs dans la région de Mirabel au Québec. Mais malgré cette annonce, la grogne des opposants au projet ne s'estompe pas, comme l'a constaté Estelle Côté-Sroka.
1: La porte-parole de l'Association des agriculteurs touchés par le TGV, Lise Beauchamp, n'en démord pas. Originaire de Mirabel, elle a fait le trajet jusqu'à Kingston pour signifier son opposition au projet.
2: Comment qu'on va pouvoir cultiver nos terres? C'est ça notre grande, grande inquiétude.
1: Le ministre des Transports, Stephen McKinnon, tente de calmer le jeu.
3: Que ce soit pour Mirabel ou partout autre dans le corridor, une chose est très claire. Alto fera tout son possible pour mitiger l'impact sur les agriculteurs.
1: Après avoir entendu les doléances de plusieurs élus ontariens, le ministre souhaite maintenant que le futur TGV passe par Kingston et que ce nouvel arrêt soit interconnecté au réseau de trains de Via Rail pour attirer un maximum de passagers. Le PDG d'Alto, Martin Imbleau, estime que les investissements supplémentaires seront rentabilisés.
4: Avec l'augmentation des clients qu'on aurait avec une station à Kingston, ben, business-wise, ça tombe sous le sens.
1: Même si les analyses ne font que commencer, le maire de Kingston, Brian Patterson, est encouragé.
5: Vraiment, c'est très bonne nouvelle.
1: À Mirabel aussi, un autre tracé sera étudié. La mairesse Roxane Therrien salue l'ouverture d'Ottawa qui semble vouloir minimiser les expropriations, mais maintient son opposition.
6: On n'en veut pas du TGV, complètement pas. Fracturer des terres en deux, ça n'aura jamais aucun impact positif chez nous.
1: Alto compte présenter un tracé plus précis à l'automne. Ici Estelle Côté-Sroka, Radio-Canada, Ottawa.
0: Le Parti québécois va présenter ce matin son livre bleu qui démontre à quoi ressemblerait un éventuel Québec indépendant. Hier, plus de 200 militants péquistes ont entériné ce document. Sébastien Desrosiers.
7: C'était une promesse du Parti québécois de rédiger un livre bleu sur l'indépendance à l'aube des élections, un document de plus de 500 pages qui doit fournir des réponses aux électeurs qui se demandent à quoi ressemblerait une éventuelle République du Québec. Par exemple, l'accession à la souveraineté mènerait, selon le Parti québécois, au plus grand exercice de réduction de la bureaucratie jamais menée. En éliminant les chevauchements entre les ministères du gouvernement du Canada et du Québec, il envisage des économies de l'ordre de 13 à 16 milliards de dollars, ce qui mènerait toutefois des pertes d'emplois parmi les fonctionnaires fédéraux. Aussi, un Québec indépendant, d'après le Livre bleu, aurait sa propre armée. Il proposerait également un traité de libre-échange et de libre circulation des personnes au Canada, de sorte qu'il n'y aurait pas de poste douanier aux frontières avec l'Ontario et le Nouveau-Brunswick. On peut écouter Paul Saint-Pierre Plamondon qui s'est adressé ainsi à ses militants lundi soir.
8: C'est pour l'ensemble des Québécoises et Québécois donc que le Parti québécois a préparé ce Livre bleu. Le parti lui-même n'avait jamais produit de document là, aussi complet qui explore l'indépendance du Québec dans un tel niveau de détail. Certains diront que le livre bleu est un risque, mais en fait, c'est que il y aura toujours des critiques dans le processus.
7: C'est une première version, dit-il, qui pourra évoluer jusqu'à un éventuel référendum sur l'indépendance qu'il promet toujours de tenir dans un premier mandat au pouvoir. Ici Sébastien Desrosiers, Radio-Canada, Québec.
0: Et le gouvernement québécois a dévoilé sa stratégie pour l'avenir de l'audiovisuel. Le milieu pourra bénéficier de 610 millions de dollars sur 5 ans afin de stimuler la production de contenu. Le média public Télé-Québec voit aussi son mandat modifié avec un accent qui sera dorénavant mis sur la jeunesse. Voici le ministre de la Culture, Mathieu Lacombe.
9: Oui, bien sûr, il faut investir massivement dans une plateforme comme celle de Télé-Québec. On va le faire. Mais en même temps, il faut pas non plus se mettre la tête dans le sable. Les jeunes vont continuer d'être sur les plateformes comme Instagram, par exemple. Donc, quand on produit du contenu et que ce contenu-là, il est déposé à Télé-Québec, ben pourquoi on l'offrirait pas aussi sur des plateformes où les jeunes sont déjà? Parce qu'à la fin, je rappelle, ce qu'on souhaite, c'est les rejoindre.
0: La première ministre doit rencontrer ce matin des acteurs du milieu de l'audiovisuel. Et puis au sport, en terminant, l'ancien gardien du Canadien de Montréal, Carey Price, et l'ancien centre des Bruins de Boston, Patrice Bergeron, vont faire leur entrée au temple de la renommée du hockey cet automne. Carey Price est le gardien qui a inscrit le plus de victoires en saison régulière dans l'histoire.

du tricolore. Patrice Bergeron sera intronisé, quant à lui, entre autres pour ses 2 médailles d'or olympiques, ses 6 trophées en tant que meilleur attaquant défensif et sa Coupe Stanley remportée en 2011. Voilà, c'était le Radio Journal. Bonne journée.

0: soleil ce matin sur le centre-ville de Rouyn-Noranda. Probablement chez vous aussi, là, d'où que vous nous écoutiez en Abitibi-Témiscamingue. On prévoit une relative belle journée avec peut-être des précipitations, mais je vous dis que les probabilités sont pas très élevées, là, 30% de probabilité seulement. Soleil sur le Témiscamingue. Un peu frais, là. Présentement, 10 degrés dans le secteur de Rouyn-Noranda. L'Abitibi-Ouest, 9. Secteur Val-d'Or, Amos, 11, 12 degrés. Et puis, le Témiscamingue, présentement, là, au thermomètre, en tout cas, centre-ville Ville-Marie, c'est 10 degrés sous soleil. Donc, un peu plus frais, mais ça n'empêche pas Jocelyn et Marie-Hélène de porter la manche courte ce matin. Bonjour, Jocelyn.
1: Bonjour, David.
0: Bonjour, Marie-Hélène.
2: Bonjour, David.
0: Avez-vous trouvé ça, mettant les dents?
2: Oui, ça prenait un bon petit manteau ce matin.
0: Oui, c'est ça. Ça prend une petite veste, mais on laisse ça tomber assez rapidement, là. Et les prévisions s'annoncent quand même assez bien. Le plus au nord du soleil, presque pour la semaine à venir. Rouyn-Noranda, le Témiscamingue aussi. Bon, jeudi, peut-être vendredi, des précipitations, mais sinon, quand même pas si mal. Puis on va beaucoup parler de fête nationale. Là, je pense qu'on s'en sort plutôt bien pour la fête nationale, particulièrement demain. Il y avait un article dans le Journal de Montréal qui parlait de précipitations sur à peu près tout le Québec pour demain, mais non, chez nous, en tout cas, c'est pas le cas. Ça s'annonce assez bien. Bon, abordons ce sujet-là tout de suite. C'était une dure journée hier dans le sud de la province. On va faire le tour de ça avec vous là dans les prochaines minutes. Vous l'entendiez au Radio-Journal dans les dernières secondes, là, ce tireur qui a fait deux victimes au centre-ville de Montréal. C'est la une de tous les quotidiens aujourd'hui. Vraiment, c'est dur à lire. Toutes sortes de spéculations, toutes sortes d'hypothèses aussi. Je vous invite particulièrement à consulter le site de Radio-Canada pour avoir l'information, en tout cas, à mon avis, là, appuyer davantage sur les faits, puis la pertinence du travail journalistique sur le terrain, tout est là. Puis, ce matin, on est beaucoup dans les réactions, comment les gens là, qui étaient dans le périmètre ont vécu la journée d'hier. Mais c'est un véritable drame là, avec, entre autres, ce citoyen et au hasard, et un policier là, de la ville de Montréal qui ont perdu la vie en plus du tireur hier. On y reviendra. Bien sûr que ça va faire jaser dans les prochains jours. Sur notre site Internet, il y a évidemment la couverture complète en temps réel hier. C'est vraiment un travail remarquable réalisé par nos collègues de la salle de nouvelles. Et puis, on parle aussi dans la plupart des quotidiens, le Journal de Montréal, entre autres, ont fait un historique des policiers qui sont morts en fonction au cours des dernières années. On peut pas faire autrement qu'avoir une pensée pour le policier Thierry Leroux chez nous en Abitibi-Témiscamingue. Ça avait frappé pas mal l'imaginaire ou en tout cas la mémoire collective dans notre région. Mais là, cette fois-ci, là, la police de Montréal qui est touchée. Alors voilà, évidemment, en Abitibi-Témiscamingue, on est à des centaines de kilomètres du drame, mais on peut pas se sentir exclu de tout ça parce qu'on est dans un monde où il y a toutes sortes de choses là. Ça serait un célibataire, comment qu'on les appelle, les incels, là, les célibataires en français,
2: involontaires,
0: voilà, qui serait derrière ça. Il y a un manifeste qui aurait été publié, mais encore une fois là, je vous invite à aller faire un tour sur notre site internet pour avoir là, les meilleures informations possibles sur ce sujet, puis on y reviendra bien sûr en revue de presse dans les prochaines minutes. Chez nous en Abitibi-Témiscamingue, il y a plein de choses aussi. On va faire le tour vers les 6h30 dans notre bulletin d'actualité. Jocelyn, la MRC de Témiscamingue réitère fermement son opposition au projet de route reliant Maniwaki au sud du Témiscamingue.
1: Ouais, c'est un projet vieux de plusieurs décennies qui refait surface puisque le maire de Maniwaki dans la vallée de la Gatineau a manifesté son intérêt pour ce tronçon de route. A reçu un accueil plutôt glacial du côté du Témiscamingue. Il faut entendre des commentaires sur le sujet.
0: Martin Lefebvre, c'est lui qu'on va entendre, entre autres, au bulletin.

0: Ouais. Nouvelle, mais il sera le préfet de la MRC du Témiscamingue. Il sera aussi notre invité à 7h50. Faut quand même connaître un peu le dossier pour comprendre tout ça. Premièrement, cette route-là, pour les gens de l'Abitibi, je suis pas convaincu qu'on la connaît tellement, là. C'est une route forestière qui fait... elle existe déjà, mais il manque des dizaines de kilomètres là à combler pour déboucher, si vous voulez. Alors, pourquoi au Témiscamingue, on s'oppose à ça? On ne voit pas ça d'un bon œil d'avoir un accès à tout le secteur de l'Outaouais? Je rappelle quand même qu'historiquement, c'était le même comté, ça, le Pontiac, le Témiscamingue, on faisait partie de la même région, si on veut, au fédéral, le même comté au fédéral. Alors pourquoi on s'oppose à ce lien-là? Qu'est-ce qui motive tout ça? C'est plein de bon sens, vous allez voir, mais Martin Lefebvre va prendre le temps de nous expliquer tout ça, même si on va comprendre pas mal quand même dans votre bulletin de nouvelles là, tout à l'heure. Autre chose?
1: Oui, il y a une œuvre collective qui a été inaugurée sur le site du marché public de Barrault, la murale réalisée par les 86 élèves de l'école secondaire Natagan, met en valeur des thèmes qui leur sont chers. Alors, Martin Guindon s'est rendu sur place. On vous présente aussi son reportage à 6h30.
0: Oui. Aux actualités culturelles, bonne nouvelle, Québec investit 610 millions de dollars pour faire battre le cœur du Québec sur nos écrans.
2: Oui, c'est cette stratégie là, de l'audiovisuel qu'on a dévoilée au cours de la journée hier. Il y a la première ministre Christine Fréchette qui était là, le ministre de la Culture Mathieu Lacombe également. Donc, on était du côté de l'INIS à Montréal pour dévoiler cette stratégie pour tout ce qui touche les plateformes, entre autres là, en ligne, la diffusion d'œuvres québécoises sur les plateformes en continu notamment. Ce qui se dégage beaucoup de ça, c'est qu'on mise sur la jeunesse. Ce qu'on veut, c'est que dès le plus jeune âge, les jeunes puissent se tourner vers des contenus québécois lorsqu'ils ouvrent leur écran plutôt que de se tourner vers des plateformes internationales. Ça passe beaucoup par Télé-Québec, entre autres, où on veut vraiment se concentrer davantage chez le public jeunesse. Le moins de production grand public et davantage de production jeunesse au cours des prochaines années. Mm-hmm. Alors, ça fait partie des stratégies. On va pouvoir parler de ce grand dévoilement qui a eu lieu hier là, dans les actualités culturelles.
0: On ne peut que s'en réjouir parce que de se voir à l'écran, c'est comme ça qu'on garde notre culture, notre histoire en vie. Or, est-ce trop tard?
2: Ben, c'est une bonne question. Surtout considérant que des élections qui s'en viennent à l'automne, oui. Est-ce qu'on va réussir à tout mettre ça en application vraiment? Mais en tout cas, les réactions sont bonnes.
0: Je pense que oui, là, parce que les sous sont là. Que
2: ça va, mais les réactions sont bonnes, mais oui, est-ce que c'est trop peu trop tard? On peut se poser la question quand même.
0: Oui, donc on va parler de ça tout à l'heure, entre autres sujets. Autre chose?
2: Absolument, oui. On va parler de Nana Mouskouri qui a dû annuler sa participation à la Super Franco-Fête. Alors, c'est sous les ordres de son médecin qu'elle a décidé de se retirer de l'événement. Donc, ça fera partie des actualités ce matin. Plus tard à l'émission, on va s'entretenir au téléphone avec un artiste que je pense plusieurs apprécient beaucoup. C'est Vincent Vallière qui s'en vient faire la fête nationale à Val-d'Or ce soir. C'est 25 ans de carrière cette année pour Vincent Vallière qui est pas mal actif là. Justement, on célèbre ça de différentes façons au cours de l'année 2026. Puis j'ai hâte de savoir, moi, c'est quoi pour lui la fête nationale aussi? Qu'est-ce que ça veut dire pour lui de participer à ce genre d'événement-là? Alors, on va le joindre au téléphone, je le disais, en deuxième heure d'émission. Et en troisième heure, il y aura quelques nouveautés musicales de la semaine. Moins d'albums, je dirais, complets, là, peut-être, qui ont retenu l'attention dans les derniers jours, mais plusieurs chansons qui ont été lancées, entre autres pour l'arrivée de l'été. Il y a du nouveau Thierry Larose, il y a Maud Cyr-Deschênes aussi qui a lancé un nouvel extrait, Dom Pelletier, enseignement du groupe Caravane. Donc, on va pas entendre certaines des chansons qui vont peut-être rythmer l'été à la fin de l'émission.
0: D'ailleurs, on va en parler beaucoup de la fête nationale aujourd'hui au cours de notre émission. Quels sont vos plans si vous nous écoutez ce matin? Là, est-ce que vous avez prévu aller célébrer la fête nationale à Val-d'Or? Vous en pensez quoi de Vincent Vallière sur la scène pour la fête nationale? Moi, je pense que c'est un artiste qui a l'envergure pour attirer pas mal de spectateurs, je pense.
2: Une belle prise.
0: Tout à fait, tout à fait. Donc, quels sont vos plans et quelles sont vos perceptions en lien avec pas le festival, mais la fête, le spectacle de la fête nationale ce soir? Écrivez-nous avec audio là, notre application mobile. On a toujours beaucoup de plaisir à vous lire, à communiquer avec vous. Et puis, au sport, Jocelyn, Lionel Messi, meilleur buteur de l'histoire de la Coupe du Monde.
1: Oui, effectivement. Hier, il a inscrit deux autres buts. Ça lui en fait cinq en Coupe du Monde actuellement. Alors, on va parler de ça également. Kylian Mbappé qui a également inscrit un doublé hier et Erling Haaland de la Norvège également a deux buts. Donc, les grosses pointures hier, ça a fonctionné fort. On va parler de ça également. Hockey, l'ex-gardien du Canadien de Montréal, Carey Price et l'ex-capitaine des Bruins de Boston, Patrice Bergeron, seront intronisés au temple de la renommée du hockey.

0: hockey, annoncé la Ligue nationale de hockey hier. On en parlera au sport tantôt.
1: Carey Price, là, c'est une question de temps, là. Hein? C'est sa deuxième admissibilité. Seul bon terme, admissibilité? Oui, mm-hmm. C'est ça. Deuxième fois, là. Et donc, on le choisit, je veux dire. Il l'a dit lui-même, là, en réaction, être gardien pour le Canadien, ça fait partie de qui je suis. On était 15 ans dans l'uniforme du Canadien de Montréal, sans jouer pour aucune autre équipe dans la Ligue nationale de hockey. T'sais, rappelez-vous les belles années, Carey Price, Piqué Souben, entre autres. Pour certains, ils vont dire, chorie un peu, chabotte, mais en tout cas, quand même, ça a été spectaculaire.
0: Oh, oui, c'est un des gardiens qui avait la meilleure technique, je trouve, là, effectivement. Là, techniquement, si vous voulez montrer à un jeune gardien comment garder les buts, là... Ouais. Montrez-y des vidéos de Carey Price.
1: Ah, c'est d'accord.
0: Très technique.
1: Tout à fait. Spectaculaire. Tout ça. Oui. Donc, à venir au sport. Peut-être un mot aussi. Je vous en glisse un mot. Je n'en reparlerai pas tout à l'heure. Mais dans la revue presse, j'avais imprimé ce texte-là. André Tourigny, qui a signé une prolongation de contrat avec le Mammoth de l'Utah.
0: Ça avait été annoncé au cours de la semaine passée. Je ne sais pas pourquoi c'est revenu.
1: C'est
0: peut-être officialisé, je vous dirais. Oui, ouais, c'est effectivement.
1: Plusieurs saisons, semble-t-il. L'ancien entraîneur des Huskies de Rouyn-Noranda, il y a plusieurs années maintenant. Pas tant surpris de le voir reconnaître le succès dans la Ligue nationale de hockey. Rappelez-vous quand même, c'est pas une équipe qui performait si bien il y a quelques années, à l'époque des Coyotes. Alors voilà, bravo en tout cas. On peut être vous dire qu'il y a quelques textes là-dessus ce matin, entre autres dans la presse. À venir à notre émission vers les 6h50, discussion estivale, tiens, avec nos collègues de Saguenay, avec Frédéric Tremblay, animateur de C'est jamais pareil, la matinale d'ici première au Saguenay-Lac-Saint-Jean. On aime ça de temps en temps, une fois par mois, une fois aux deux mois, d'échanger ensemble. Notre sujet ce matin, on va, encore une fois, je rappelle, joindre nos deux stations. On diffusera au Saguenay-Lac-Saint-Jean puis en Abitibi-Témiscamingue au même moment et en Jamésie, bien sûr. Notre sujet, c'est cette saison estivale qui s'amorce à saveur, bon, d'un côté de fête, là, à Rouyn-Noranda, c'est beaucoup le centième, mais aussi à saveur électorale. On a l'impression, je ne sais pas si vous êtes d'accord avec moi, mais qu'en Abitibi-Témiscamingue, on prend quand même notre temps. Là. C'est pas si clair encore, quoique ça se place tranquillement. Là. Sébastien Dastou qui va porter les couleurs du Parti québécois dans Abitibi-Ouest. Rouyn-Noranda, bon, on sera fixé bientôt. Là. C'est le 28 juin. Le 28, c'est quoi? C'est dans 5 jours. C'est dimanche. C'est dimanche que se tient l'investiture dans Rouyn-Noranda-Témiscamingue. Jean-François Vachon, qui est un candidat de longue date, là, qu'on a déjà vu porter les couleurs du Parti québécois, qui a de l'opposition cette fois-ci. L'ancienne mairesse de Rouyn-Noranda, Diane Dallaire, souhaite aussi être candidate dans cette circonscription. Alors, ça s'en vient tranquillement, mais tranquillement.
2: Mais même les autres partis, c'est... On n'entend pas grand-chose.
1: Pas trop. J'imagine que Suzanne Blais va porter à nouveau les couleurs de la CAQ. Je ne sais pas si elle l'a confirmé. Là, ma mémoire me joue peut-être des tours. Le député d'Abitibi-Est, Pierre Dufour, de son côté, n'a pas confirmé ni infirmé s'il sera de la course. Pour Daniel Bernard, c'est plus clair. Sinon, effectivement, Parti libéral, j'ai pas mémoire de grande annonce. Là. Alors qu'au Saguenay-Lac-Saint-Jean, semble que tout le monde est connu maintenant. On est prêt. Là. Ça va commencer déjà, les épluchettes de blé d'Inde puis les burgers sur le barbecue avec vos candidats préférés. Il semble que c'est parti. Donc, on va parler de ça, de festivités, de vacances aussi, avec Frédéric Tremblay tout à l'heure. On vous amène en vacances à la Baie James, nous, ce matin. Est-ce que vous avez déjà visité le territoire jamaisien en mode estival? Albert Fréal est directeur marketing et expérience visiteur chez Tourisme Baie James. On lui parle vers les 7h20. Chronique Les petits bobos de l'été qui reprend du service en ce début de saison estivale. Politique québécoise également, un bilan de fin de saison avec Sébastien Desrosiers, là, tout ça d'ici 9h dans votre Matin en or. Matin en or qui s'ouvre avec la musique de Nana Mouskouri, malgré là, le fait qu'on a appris qu'elle ne sera pas de la super franco-fête, entre autres le 25 août prochain. Chanteuse de 92 ans qui, en tout cas, fait partie de celle qui invoque le plus le soleil dans son répertoire musical, je pense. C'est ce qui vous sort du lit ce matin. Bon début de journée.

6h26, Nana Mouskouri, son soleil, soleil en ouverture des matins nord. Bon mardi, c'est le 23 juin. Bienvenue, si vous ouvrez la radio, on est heureux de vous avoir avec nous. On file vers nos actualités régionales où on vous amène au Témiscamingue. La MRC qui réitère sa ferme opposition au projet de route reliant Maniwaki au sud du Témiscamingue. C'est à venir dans quelques minutes à peine. Mais d'abord, coup d'œil sur les grands titres. Évidemment, sans surprise, le drame survenu en après-midi hier à Montréal se retrouve à la une de tous les quotidiens. Le Journal de Montréal titre « Venu de l'Ouest pour tuer ». L'assassin qui a parcouru, semble-t-il, la route de l'Alberta jusqu'à Montréal pour y commettre l'irréparable. Le journal Le Devoir titre « Un cauchemar », dit Fadi Daguerre, le chef du service de police à la ville de Montréal. Vous allez retrouver ça également, c'est dans le quotidien La Presse aussi qui titre « Cauchemar ». Et sur le site de Radio-Canada.ca, deux morts lors d'une fusillade dans Côte-des-Neiges à Montréal. Hier, donc, fusillade d'une rare violence qui a secoué le quartier Côte-des-Neiges, en l'intersection de l'avenue Trans-Island et de l'avenue Courtrai. Le bilan final qui est de 3 morts, un policier du SPVM, un citoyen innocent et le tireur fou qui a été abattu par les forces de l'ordre. Vous allez pouvoir trouver tout ça sur notre site, compte rendu complet. Et bien sûr, on est retourné après les événements pour interroger la population qui a vécu de près ce drame-là hier en après-midi. Donc, tout ça, c'est en ligne ce matin sur notre site Internet. Un texte intéressant maintenant dans le Journal de Montréal. Les conducteurs de la campagne plus intoxiqués. C'est une étude qui a fait ce constat à partir de données de conducteurs blessés dans les urgences canadiennes. On dit que chez les conducteurs impliqués dans des accidents graves en milieu rural, on note des taux plus élevés d'alcool au volant, de cannabis détectable et la consommation simultanée de plusieurs substances que chez les conducteurs urbains. C'est selon une étude pan-canadienne là, dont les résultats viennent d'être publiés dans la revue Traffic Injury Prevention, dirigée par Floyd Besserer de l'Université de la Colombie-Britannique. C'est une équipe également qui l'accompagnait. Donc, on dévoile tout ça. Ça porte sur des données toxicologiques de 13 800 conducteurs légèrement ou gravement blessés dans 17 services d'urgence au pays. Et parmi eux, 2078, donc 15% étaient des ruraux. Les analyses toxicologiques qui ont été réalisées dans un laboratoire central, ce qui garantit une uniformité des résultats d'un hôpital à l'autre. Mais le constat, c'est que chez les conducteurs impliqués dans des accidents graves en milieu rural, il y a une plus grande présence.

présence de taux d'alcool au volant ou de cannabis ou encore d'autres produits simultanés. C'est dans le Journal de Montréal qu'on parle de tout ça. Le Parti québécois qui a présenté hier sa vision d'un Québec indépendant à travers son livre bleu, vous allez pouvoir aussi trouver quelques titres sur ce sujet, notamment Fanny Lévesque dans la presse. Lors d'un conseil national extraordinaire virtuel tenu en début de semaine, les délégués qui ont entériné leur livre bleu sur l'indépendance, porté par le chef Paul Saint-Pierre Plamondon, un ouvrage de plus de 500 pages, d'une vingtaine de chapitres, qui constitue donc le document le plus détaillé jamais produit par le parti pour définir les contours politiques, institutionnel et économique d'un Québec souverain. Donc, là-dedans, il y a un calendrier, stratégie référendaire, on parle de plein de choses, création d'une armée québécoise également, libre-échange, bref, tout y passe. Quelques textes sur ce sujet ce matin, notamment dans la presse. La presse aussi qui nous propose un texte intitulé « Le Canada envisage de construire jusqu'à 10 nouveaux réacteurs nucléaires ». Le ministre de l'Énergie qui a dévoilé une nouvelle stratégie nationale visant à bâtir jusqu'à 10 nouveaux réacteurs nucléaires au cours des 15 prochaines années, qualifié de nouvelle renaissance du nucléaire civil, un plan qui est présenté comme le seul moyen crédible pour le gouvernement fédéral d'atteindre son objectif de doubler la capacité du réseau électrique canadien et d'instaurer une économie à faible émission de carbone d'ici 2050. Et peut-être dernier texte, je vous en parle à titre préventif parce que vous savez que la saison chaude est bien amorcée, saison qui malheureusement présente le plus grand nombre de noyades au Québec. Et on apprend ce matin qu'il y a une fillette qui s'est noyée dans une piscine résidentielle en Montérégie hier en fin d'avant-midi. Les services d'urgence qui ont été appelés là, vers 11h15 concernant un enfant âgé de 3-4 ans tombé dans une piscine d'une résidence privée. Malheureusement, la jeune fillette est décédée. Alors, c'est aussi ce matin là dans les quotidiens qu'on retrouve ce texte. Il est 6h presque 32 minutes. Voici maintenant nos nouvelles à nous avec Jocelyn Corbeil. Ce bulletin s'ouvre au Témiscamingue ce matin où la MRC, Jocelyn, réitère sa ferme opposition au projet de route

0: Déjà qu'au niveau des MRC, qu'on n'a pas une place si grande que ça là, pour avoir à décider chez nous sur notre territoire. Parce que l'aménagement du territoire appartient au MRC. Et puis, nous, on doit tenir compte du milieu économique. On doit tenir compte, on a chez nous, au Témiscamingue, oui, des communautés autochtones. On a plus d'une centaine d'acériculteurs. On a des chasseurs, des pêcheurs et tout ça.
1: Les maires de Témiscamingue et Kipawa ont également fait connaître leur position défavorable. Les coûts reliés à la construction et l'entretien de cette route représentent d'autres désavantages nommés par le conseil, indique Martin Lefebvre.
0: L'arrivée de nos quatre usines depuis des dizaines d'années, ben c'est parce qu'on avait une possibilité importante de ressources à ce moment-là. Et puis, fait que pour nous là, c'est que on veut s'assurer, oui, de travailler avec les partenaires, mais pour être capable aussi de présenter, en tout cas, d'avoir un certain pouvoir comme MRC pour présenter à Québec, chez nous là, voici sur quoi on s'est entendu.
2: D'ailleurs, Martin Lefebvre sera notre invité à 7h50 aujourd'hui. Je vous amène au marché public de Barraude maintenant, où une œuvre collective a été inaugurée hier après-midi.
1: La murale réalisée par les 86 élèves de l'école secondaire Natagane met en valeur des thèmes qui leur sont chers. Martin Guindon s'est rendu sur place.
3: Dans un sondage réalisé par la municipalité de Barraude, les élèves de l'école secondaire Natagane ont exprimé leur volonté de laisser leur trace au cœur du village. Joanie Champoux est agente de développement local à Barraude.
4: J'ai proposé qu'on fasse une œuvre collective. J'ai monté le projet. J'ai été donner des heures dans la peinture aussi.
3: Impliquée dans le projet, la Maison des jeunes ruraux L'Élan a décroché une aide financière du Fonds Soutenir pour un mieux-être collectif. La directrice générale, Cindy Chalifou.
5: On est le seul projet en région qui a été approuvé au niveau du ministère de la Culture. On est bien heureux de ça. C'est un bel investissement.
3: Les 86 élèves de l'école ont réalisé l'œuvre ensemble dans le cadre du cours d'art plastique de l'enseignante Caroline Frenette.
6: On voulait quelque chose de très coloré, on voulait quelque chose de joyeux et on voulait représenter la nature, la communauté, on voulait représenter l'amitié et sur la toile, on peut voir tous ces thèmes.
3: La démarche créative s'est faite avec l'artiste multidisciplinaire Audrey Giroux.
7: Je leur ai fait faire des croquis selon la thématique choisie, puis j'ai refait une adaptation pour qu'il y ait une cohérence visuelle au sein de l'œuvre.
3: L'œuvre collective prend tout son sens après la bataille menée pour sauver l'école Natagane pour l'élève de 4e secondaire Wendy Telland.
8: J'ai aimé ça comme projet, puis ça a été un très beau projet après l'année difficile qu'on a passée. Fait que c'est un projet rassembleur avec les élèves et avec les professeurs.
3: Ici Martin Guindon, Radio-Canada, Barraude.
2: Et une coalition, juste avant d'aller là, allez faire un tour sur notre site parce qu'il y a des images de cette œuvre. C'est de toute beauté. Ça vaut la peine que vous allez y aller jeter un œil ce matin là. Et maintenant, donc, une coalition de Premières Nations menée par la Nation Anishinaabe de Lac-Simon qui s'adresse au gouvernement du Québec afin d'exiger la modernisation du processus d'attribution des claims miniers.
1: Oui, les chefs de 5 Premières Nations, de même que la grande chef du Conseil tribal de la Nation algonquine Anishinaabe, Verna Pearlson, ont envoyé une lettre à la ministre des Ressources naturelles et des Forêts, Catherine Champagne-Jourdain, afin de réclamer une participation accrue des Premières Nations dans le processus. Voici le chef de Lac-Simon, Lucien Wabanonik.
9: Ça va au-delà de cacher juste une case comme de quoi on nous a parlé là. Il faut aller au-delà de ça. Puis c'est ce qu'on souhaite, c'est ce qui est demandé au gouvernement, aux promoteurs aussi. Sauf que là, juste caser une case, ça prend juste quelques secondes. Puis imaginez les impacts à long terme. Et c'est ce qu'on veut changer, nous, absolument. Puis il faut vraiment avoir une vision à long terme hein, des choses en termes de développement. C'est plus juste bon pour l'industriel ou le promoteur. Il faut que ça soit bon pour tout le monde, là. C'est ce qu'on souhaite.
1: Rodrigue Turgeon, qui représente les organismes Québec Meilleure Mine et Mining Watch Canada, dénonce le principe du free mining en place depuis la Confédération et qui place, selon lui, les intérêts de l'industrie minière avant tout le reste.
10: C'est l'idée que les droits et intérêts de l'industrie minière, des compagnies minières, passent avant tout le reste, les droits des citoyens, mais également des peuples autochtones, de l'environnement et des autres secteurs de l'économie. Donc, on est dans un monde qui, 160 ans plus tard, continue de mettre ses intérêts, ses droits-là de l'industrie d'abord et avant tout.
1: Voilà, David, ça complète les actualités.
2: Merci, Justin. À la météo, une alternance de soleil et de nuages en Abitibi et en Jamésie aujourd'hui. Les probabilités de précipitation sont à 30 % donc très faibles. 70 % qui fassent beau finalement. Puis, vraiment, ça s'aligne pour ça.

0: Le soleil est déjà bien présent là, dans notre région. Témiscamingue, surtout du soleil là, chez vous aujourd'hui. Il y aura un vent du nord-ouest à 20 km/h un peu partout en mi-journée, maximum aujourd'hui à 22 degrés. Partiellement nuageux ce soir, même chose au cours de la nuit prochaine. Faible probabilité d'averse, minimum 9-10. Et du soleil pour demain, maximum jusqu'à 24. Le soleil s'est levé à 5h11, se couche à 21h21. Et présentement, Matagami, 9 degrés, Rouyn-Noranda, 10, La Sarre, 9, Val-d'Or, 12, secteur Amos aussi, et au Témiscamingue, 10 degrés sous le soleil. Litre d'essence ce matin à 1,79 $.
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0: Jocelyn, vous appréciez le café, vous?
3: Oui.
0: À quelle heure le dernier de votre journée?
3: J'en prends un par jour.
0: Ah oui, donc un le matin?
3: C'est tout.
0: C'est tout? Oui. Donc après, votre quart de travail, vous ne touchez pas au café?
3: Non, non.
0: Parce que ça, c'est la question qui demeure pour les amateurs de café qui en prennent plus qu'un par jour. À quelle heure je peux me permettre, jusqu'à quelle heure je peux me permettre de prendre un café? Quel est le café qui risque de gâcher ma nuit, là, tu sais?
3: Le café de trop.
0: Oui, ben c'est ça, mais c'est à quelle heure le café de trop? Jusqu'à quelle heure on peut boire un dernier café?
3: OK.
0: Une partie de la réponse à venir dans les prochaines minutes. Tendez l'oreille. Mais d'abord, au sport, je ne sais pas si lui a bu du café, mais ça y allait. C'est comment, c'est quoi l'expression « ça y allait au toast » Lionel Messi qui devient le meilleur buteur de l'histoire de la Coupe du Monde.
4: Oui, il est assez incroyable, effectivement. Encore une fois, hier, il s'est illustré, Lionel Messi, qui a trouvé le fond du filet à deux reprises pour aider l'Argentine à vaincre l'Autriche 2-0 hier après-midi à Arlington lors de la Coupe du Monde de la FIFA. L'Argentin qui a inscrit ses 17e et 18e but en Coupe du Monde et le nouveau détenteur du record de buts, devançant l'Allemand Miroslav Klose et le Français Kylian Mbappé, qui en ont chacun marqué 16. Parlant de Kylian Mbappé, il jouait à Philadelphie hier, a inscrit un petit doublé lui aussi, se hissant ainsi à la deuxième place des buteurs en Coupe du Monde avec 16 réalisations. Et la France a su gérer la première interruption due à la pluie du tournoi pour s'imposer 3-0 face à l'Irak en soirée. Et grâce à ce deuxième gain en deux rencontres, la France s'est qualifiée pour la phase éliminatoire. Un autre joueur qui s'est illustré hier, c'est Erling Haaland de la Norvège qui a inscrit un doublé, portant son total à 4 buts lors de cette Coupe du Monde. Et la Norvège s'est qualifiée pour la phase éliminatoire grâce à une victoire de 3-2 face au Sénégal. Aujourd'hui, il y a 4 matchs à l'affiche. Ça commence à 13h avec le Portugal qui va affronter l'Ouzbékistan et l'Angleterre, le Ghana. Panama contre la Croatie, finalement la Colombie va affronter le Congo dès 22h. En terminant au hockey, l'ex-gardien du Canadien de Montréal, Carey Price, et l'ex-capitaine des Bruins de Boston, Patrice Bergeron, seront intronisés au Temple de la renommée du hockey, annoncé la Ligue nationale hier. Alors, ça complète les sports.
0: C'est une belle nouvelle, ça, absolument. Merci. 6h41 maintenant. Et vous, Marie-Hélène, jusqu'à quelle heure vous vous permettez un dernier petit café dans votre journée?
5: 14h.
0: Ah oui, 14h, vous jouez avec le feu.
5: Passez ça, c'est fini.
0: C'est fini.
5: Je ne dors pas de la nuit. Mais avant ça... Ça passe.
0: Okay.
5: C'est spécial, mais c'est ça.
0: Il y a un texte super intéressant ce matin qui a été repris du Washington Post là, dans sa version originale qui nous parle du café de façon générale. Vous allez voir, c'est super intéressant. Premièrement, on y répond à cette question. À quelle heure peut-on boire un dernier petit café dans notre journée? Sauf qu'il y a plein d'autres éléments là, qui sont dignes de mention dans ce texte-là. C'est tiré d'une étude publiée en 2023 par le New England Journal of Medicine. Ça révèle que, d'abord, en partant, là, les personnes qui boivent une tasse de café ou plus par jour perdent en moyenne 36 minutes de sommeil.
3: Oh.
0: Comparativement aux personnes qui prennent pas de café. Sauf qu'attendez, on reçoit ça puis j'ai eu la même réaction que vous. Sauf qu'on constate aussi que les participants qui boivent une tasse de café ou plus par jour sont aussi physiquement plus actifs. Okay. Ils marchent en moyenne 800 mètres de plus par jour que ceux qui ne boivent pas de café.
5: Bon,
0: c'est pas tant, vous allez me dire.
5: Non, mais c'est aussi ça. C'est sûr, c'est pas toujours comme ça. C'est une moyenne.
0: Oui,
5: qu'on fait.
0: Mais non, exactement. Mais selon les chercheurs, le surplus d'énergie que le café génère pourrait expliquer pourquoi le café fait souvent parler de lui.

0: pour ses bienfaits sur la santé, notamment la longévité. Et ce compromis entre énergie et sommeil, on le connaît bien, le nous buveurs de café. On sait qu'un café passé 2 heures, dans le cas de Marie-Hélène, ça peut vous gâcher toute une nuit de sommeil. En 2023, il y a une méta-analyse qui a été menée sur 24 études qui s'intéressaient aux effets de la tasse de café standard là, de 100 mg de caféine. Et conclusion, il faudrait cesser de boire du café au moins 9 heures avant de se coucher pour bénéficier d'une nuit de sommeil optimale. Mm-hmm. Ça veut dire que si vous allez au lit à 22 heures le soir, là, à 10 heures le soir, votre dernier café ne devrait pas dépasser 13 heures. Le café, dans le cas contraire, pourrait réduire, une tasse de café, là, réduire la durée normale de sommeil ou totale de sommeil de 45 minutes et prolonger le temps d'endormissement d'environ 9 minutes.
1: Donc, les gens qui prennent un petit café après souper, là.
0: Oui.
1: Ça peut être dangereux.
0: C'est jouer avec le feu.
1: Oui, c'est ça.
0: Mais certains vont dire, je suis tellement habitué que ça ne peut plus rien.
1: Exact.
0: Mais, en tout cas, vous le savez maintenant. Sauf que, éviter le café 9 heures avant le coucher, c'est une règle qui est valable. Mais chaque personne est différente. Après souper, c'est peut-être un peu intense, là. Mais il y a d'autres études qui révèlent aussi que le temps dont le corps a besoin pour éliminer 50 % de la caféine, ça varie entre 2 heures et 10 heures. Mm. Donc là, on en arrive aux 9 heures, là. Mais c'est aussi possible que pour certaines personnes, on réussisse à passer à travers dans un temps particulièrement rapide. Et qu'est-ce qui explique tout ça? Votre génétique. C'est une question d'ADN, vos gènes qui influencent votre tolérance en café. Donc, peut-être que vous avez pigé le numéro gagnant, sorti le numéro gagnant, vous êtes en mesure de prendre votre petit café après souper ou jusqu'à 2 heures en après-midi. Sinon, peut-être que vous êtes davantage affecté. Vous avez pas d'emprise là-dessus. Là. C'est un bagage génétique qui l'explique. Mais si vous avez l'impression que le café vous affecte et a un impact sur votre sommeil, ben sachez-le, selon ce texte matin tiré d'un article du Washington Post, la règle à retenir, c'est 9 heures. 9 heures avant le coucher, parce que sinon, vous risquez d'amputer votre nuit là, d'une bonne trentaine jusqu'à 45 minutes là, par café. Alors, voilà, toutes les réponses à des matins en or. 6h45. On prend le café.

0: 10h45 des actualités culturelles maintenant avec Marie-Hélène Paquin. Québec investit 610 millions de dollars pour faire battre le cœur du Québec sur nos écrans.
1: Oui, c'est entre guillemets ce que vous venez de dire, cette fin de phrase, pour faire battre le cœur du Québec sur nos écrans. Ça fait partie du titre de cette stratégie là qui a été dévoilée au cours de la journée d'hier. Stratégie très attendue d'ailleurs là, pour l'avenir de l'audiovisuel québécois. Donc on parle de 610 millions de dollars effectivement sur 5 ans. Stratégie qui mise notamment sur le jeune public surtout, mais aussi sur une présence accrue des histoires québécoises dans l'espace numérique et audiovisuel, autant ici qu'à l'international. L'objectif, c'est que notre contenu puisse rayonner ailleurs, mais surtout que les Québécois, et surtout les jeunes Québécois, voient nos histoires être racontées sur nos écrans le plus possible. Donc, le titre complet de cette fameuse stratégie, Stratégie québécoise de l'audiovisuel 2026-2031, faire battre le cœur du Québec sur nos écrans. Et comme vous l'avez dit, David, donc dévoilement hier qui s'est fait en présence de la première ministre, Christine Fréchette, du ministre de la Culture et des Communications, Mathieu Lacombe aussi. Mathieu Lacombe qui a dit que depuis toujours, le Québec se raconte pour exister et tant que nous allons raconter nos propres histoires avec notre voix, nos mots et notre regard sur le monde, le Québec continuera d'exister comme nation. Donc, c'est vraiment dans une vision de préservation de la culture québécoise, de notre langue aussi, qui passe beaucoup par ces contenus-là. On sait que souvent, les jeunes, lorsqu'on leur on allume la télé ou la tablette, ou peu importe, pour regarder quelque chose, ça va être sur une plateforme américaine. Est-ce que ce contenu-là peut, le contenu québécois peut se retrouver sur ces grandes plateformes-là? Oui. Et est-ce qu'on peut aussi développer nos propres outils ici? Je pense que ça passe beaucoup par Télé-Québec. En tout cas, c'est ce que semble aussi penser le gouvernement là, qui axe beaucoup ses orientations là-dessus. Donc, il y a 4 grandes orientations dans ce plan-là. Solidifier le lien entre les œuvres d'ici et le public en racontant le Québec et ses habitants avec une diversité de productions de qualité innovante et adaptée aux usages numériques. Et on veut mettre l'accent surtout sur le jeune public par l'intermédiaire de Télé-Québec qui va cibler en priorité les 9-17 ans avec des contenus faits par et pour

0: les jeunes. Un autre des axes, c'est de permettre au contenu audiovisuel d'aujourd'hui, mais aussi d'hier, hein, essayer de retrouver une série de 2004 là, sur une plateforme. Vous allez voir que c'est pas toujours facile. Donc, de les rejoindre, les publics, là où ils se trouvent, aller les rejoindre sur les plateformes qui existent déjà. Accroître ici et à l'international la visibilité des séries et des films du Québec et stabiliser financièrement le secteur audiovisuel là, pour assurer sa pérennité. Vous avez dit tout à l'heure, est-ce que c'est un peu tard là, pour commencer à penser aux plateformes numériques? Peut-être. Peut-être que oui. Mais en général, c'est bien accueilli, cette nouvelle stratégie qui a été déposée.
1: C'est sûr, parce qu'il n'y a pas 10 000 options, sauf que le temps passe.
0: Oui, peut-être qu'on aurait dû se réveiller il y a quelques années, effectivement. Mais mieux que rien, on va le dire comme ça. Et si on peut beaucoup axer, effectivement, chez les adolescents qui ont tendance à aller regarder ailleurs dans le monde, mais peut-être que ça peut être une bonne stratégie, effectivement.
1: Nana Mouskouri qui se retire de la Super Francofête.
0: Oui, on a annoncé la venue de Nana Mouskouri à la Super Francofête le 25 août. C'est à Québec, cette Super Francofête festival organisé par Juste pour divertir. Mais la chanteuse qui a dû annuler sa présence, elle ne sera pas en mesure d'y participer. Elle a près de 92 ans. Nana Mouskouri va atteindre bientôt 92 ans. Donc, le groupe Juste pour divertir qui a annoncé qu'elle se retirait de cet événement. Un segment de spectacle co-animé par Garou et Cyril Ferraud qui allait célébrer la francophonie avec plusieurs voix. Mais Nana Mouskouri qui a publié sur ses réseaux sociaux disant « Mes très chers amis, le Canada est depuis 1964 l'une de mes plus belles terres d'accueil. C'est d'ailleurs le pays où j'ai le plus chanté. » Et le public canadien qui l'a toujours accueilli comme si elle faisait partie de la famille, mais que malheureusement, pour des raisons de santé, elle devait se retirer de cet événement.

0: Et Céline Dion annonce la sortie d'une nouvelle chanson, Bonjour, pardon, merci,
1: oui,
0: ce sera le 3 juillet.
1: Elle a publié sur ses réseaux sociaux les trois mots, là, donc bonjour, pardon, merci, ce sera le titre de cette prochaine chanson. Dansons, c'est la dernière qu'elle avait dévoilée. Donc il faut, si on est un amateur de Céline, là, mettre le 3 juillet à son agenda, on peut déjà commander la chanson si on veut, là, mm-hmm, s'inscrire en disant que le 3 juillet on veut recevoir la nouvelle chanson. Donc Céline qui continue son grand retour vers ses résidences à Paris en septembre prochain.
0: Merci beaucoup Marie-Hélène. 6h presque 50, on se branche maintenant sur la station de Saguenay. Rejoins notre collègue Frédéric Tremblay, animateur de l'émission C'est jamais pareil, pour cette dernière discussion ensemble de la saison. Bonjour Frédéric Tremblay.
2: Bon mardi matin David Chabot.
0: Le soleil à Saguenay ce matin?
2: Non, pas vraiment, c'est nuageux. Nous, on s'en sort pas. Est-ce que avez-vous du soleil en Abitibi? C'est vous qui le gardez, le soleil?
0: Ben là, aujourd'hui, oui. Aujourd'hui, demain, les prévisions sont favorables. On va pouvoir célébrer la fête nationale sans précipitation, je pense, un peu partout en Abitibi-Témiscamingue.
2: Partagez ça, le soleil, parce qu'on en a besoin un peu partout au Québec, David.
0: Début de saison plutôt difficile, vous avez bien raison. Avec une odeur de fumée par moment, là, il y a des incendies au-dessus de nous. Je sais pas si c'est le cas chez vous, là, mais sur le secteur jamaisien, puis ça se fait sentir par moment dans notre région. Ouais.
2: Nous, c'est tranquille pour les feux de forêt. C'est plutôt le feu politique qui brûle, je dirais, David. Nous, ça sent la campagne électorale partout dans la région. Il y a eu des investitures pour les différents partis. On est à 4 mois de l'élection, mais déjà, j'ai l'impression qu'on est à la rentrée. Il y a déjà plein de candidatures. Je dirais que le Parti québécois ici, parce qu'il faut savoir que pour vos auditeurs, on a 5 circonscriptions au Saguenay-Lac-Saint-Jean qui étaient tous caquistes avant, donc, lors des dernières élections. Ça a changé depuis avec une candidate péquiste, mais 4 candidats sur 5 sont connus actuellement pour le Parti québécois. Ensuite, c'est le Parti conservateur du Québec qui a vraiment des candidats au Lac-Saint-Jean et pour Roberval plus précisément et dans Dubuc. Québec solidaire aussi qui est là, 2 sur 5 jusqu'à maintenant. La CAQ tire de la patte. 1 candidat sur 5 qui est confirmé, c'est Yannick Gagnon dans Jonquière. Et le Parti libéral du Québec, il n'y a pas encore eu d'annonce, il n'y a pas encore eu d'investiture. Ça a toujours été difficile historiquement, donc dans les dernières années, pour nommer des candidats. Mais ici, ça brasse vraiment. J'ai l'impression que la campagne est déjà en branle. Certains diront que c'est le cas. Mais disons que on aura un automne qui sera pas plate, disons, sur le plan politique pour la campagne. Est-ce que c'est la même chose qui se trame en Abitibi-Témiscamingue?
0: Ben, on est jaloux, Frédéric. C'est excitant, une campagne qui se dessine comme ça. Nous, c'est un peu plus tranquille. Je veux bien vous le confier, là. Mais d'abord, nous aussi, là, chez nous, c'est 3 circonscriptions. 3 circonscriptions qui étaient caquistes lors de la dernière élection. Or, ça a un peu changé. Beaucoup de mécontentement au lendemain du scrutin général parce que le premier ministre de l'époque, François Legault, n'a pas confié à des élus de chez nous des postes de ministre. Et ça, là, le milieu a eu beaucoup, beaucoup, beaucoup de difficultés à l'accepter. Si bien qu'en cours de route, il y a le député d'Abitibi-Est, Pierre Dufour, qui a presque lancé

0: C'est un ultimatum au premier ministre en disant il faut absolument confier un portefeuille aux élus de la région. En fait, il faut qu'un élu de l'Abitibi-Témiscamingue ait sa place autour de la table du Conseil des ministres. Et cet ultimatum n'a pas très bien passé auprès de François Legault. Monsieur Dufour s'est donc fait montrer la porte. Il siège comme député indépendant depuis. On ne connaît pas trop ses intentions en vue du prochain scrutin. Il ne confirme pas, n'infirme pas non plus. J'ai l'impression qu'il est toujours en réflexion. Rouyn-Noranda-Témiscamingue, il aura fallu attendre l'arrivée de Christine Fréchette pour voir Daniel Bernard accéder au Conseil des ministres. Il est ministre délégué à l'économie là, du cabinet de Mme Fréchette. Or, dans son cas, il n'habite plus l'Abitibi-Témiscamingue depuis plusieurs mois maintenant. Il est en Estrie, toujours député du coin, mais il n'habite plus le territoire et n'a pas l'intention, a déjà quelques mandats. C'est un ancien libéral, Daniel Bernard, qui avait été courtisé par la CAQ au cours du dernier mandat, n'a pas l'intention de se représenter. Donc, là non plus, il y aura pas de successeur. En tout cas, il y en a pas pour le moment. Puis en Abitibi-Ouest, il y a Suzanne Blais qui porte les couleurs de la CAQ, qui, à mon avis, se représente. Je sais, pense pas qu'elle l'a annoncé officiellement, mais Suzanne Blais fait son petit bonhomme de chemin, fait le travail qu'elle a à faire sans nécessairement être très, très présente dans les médias. Donc, on verra là dans les prochaines semaines. Le Parti québécois est très actif. On est venu annoncer la candidature de Sébastien Dastoux. Ça, c'est le maire d'Amos que vous avez vu peut-être à la Survivor. Saison 2 de Survivor Québec. Ouais, lui, il va porter les couleurs du Parti québécois. Ça, c'est déjà décidé. Mais ce qui s'en vient qui est intéressant, c'est dimanche, cette fin de semaine, dans Rouyn-Noranda-Témiscamingue, c'est l'investiture. Et là, il y a l'ancien candidat Jean-François Vachon, qui est un ancien là qui porte les couleurs du PQ depuis quelques élections maintenant, toujours impliqué dans la politique active auprès maintenant du Bloc québécois en ce moment, faisant partie du personnel du bureau du député en place. Mais il fait face à l'opposition de Diane Dallaire, qui est l'ancienne mairesse de Rouyn-Noranda, qui s'est pas présentée à l'automne et qui souhaite maintenant faire le saut sur la scène provincial sous la bannière du Parti québécois. Donc, il y a peut-être ça là, qui va être à suivre ce dimanche. Sinon, ça commence pas mal de façon tranquille.
1: Alors, on aura un gros automne politique, vous et moi, donc pour ce qui est de cette campagne électorale à venir. Sinon, dans un autre sujet, David, avez-vous reçu le carton d'invitation pour la fête de Chicoutimi?
0: J'ai vu ça passer. C'était pas au cours des derniers jours, ça?
1: Ben là, il y a eu le lancement officiel ce week-end pour le 350e anniversaire de Chicoutimi. Ouais. Il y a une équipe qui travaille très, très fort. En fait, les gens se demandent 350 ans. Pourquoi? Ouais. En fait, c'est tout ça part du poste de traite, vraiment avec les traces des Premières Nations qui étaient présents vraiment à l'affluence, disons, de la rivière Chicoutimi, de la rivière Saguenay. Il y a déjà eu des recherches archéologiques. Il y a un poste de traite, donc première présence avec, donc, c'est le lieu de naissance, on pourrait dire, de Chicoutimi. Et il y a eu, donc, des célébrations qui ont été lancées en grande pompe cette fin de semaine. Les Premières Nations, les Innus de Machtiouyats, sont très impliqués, vraiment, dans cette organisation. Il y a des programmations, des spectacles tout au long des prochaines semaines, avec aussi des aspects thématiques, beaucoup de culture, mais ça bouge vraiment et il y a eu un beau spectacle. On a réuni ça tombe en plein avec le solstice d'été, les Premières Nations, mm-hmm. et on a réuni pour l'occasion des artistes Innus, Florent Volant et Claude McKenzie, Cashin, qui a été reformé sur scène l'instant d'une soirée mm-hmm. avec des lancements très, très réussis. Alors, si vous êtes de passage dans la région, accrochez vraiment des éléments de la programmation du 350e, parce que je pense qu'un anniversaire chez vous aussi, David.
0: Ouais, mais là je vous reconnais, Frédéric Tremblay. Là, vous saviez que j'allais vous parler du 100e anniversaire de Rouyn-Noranda. Donc fidèle à votre région, là, comme vos bleuets, là, qui sont toujours plus gros que les matin, autres. Là, fallait nous parler d'un 350e, bien sûr, Frédéric. Non, je rigole, je vous tire la pipe un peu. Mais nous, c'est cette fin de semaine que ça se passe. C'est le 100e de Rouyn-Noranda. Ben, on en parle depuis un bon moment. Cette fin de semaine, c'est le grand rassemblement familial du 100e anniversaire. Il y a des activités qui sont organisées au parc Mouska. Il y a plein, écoutez, toute l'année, là, il y a des activités qui font vivre les 100 ans de la ville de Rouyn-Noranda. Mais je vous dirais qu'un autre clou de la programmation, c'est sans aucun doute le festival Ossico en lumière qui s'en vient au début du mois d'août, où on aura la chance de voir sur scène, là, dans un spectacle grand déploiement, Richard Desjardins, symphonique, avec l'Orchestre symphonique de l'Abitibi-Témiscamingue. Wow. On est super fiers, évidemment, de toute l'œuvre de Desjardins, mais aussi de de la place que prend notre orchestre symphonique en Abitibi-Témiscamingue et de voir ces deux géants sur une même scène extérieure, je veux dire, ça va être historique comme moment, là. C'est sûr qu'on peut pas se permettre de manquer cet événement-là chez nous cet été.
1: Mais voyez-vous, c'est dur à battre parce que nous, pour le 350e, ils ont réussi à avoir Pierre Lapointe, un spectacle intime qui sera donné à la Croix de Saint-Anne ici.

0: C'est déjà, il y avait 400 places seulement à l'extérieur. C'est un site extraordinaire qui surplombe Chicoutimi-Nord, la rivière Saguenay, en lien avec le Festival de la Noce, le 350e. Mais là, disons qu'entre Richard Desjardins et Pierre Lapointe, je ne vous ai pas fait de compétition ce matin, mais disons que les publics seront gâtés dans chacun des festivals,
1: oui,
0: je crois.
1: Assurément. Vous prenez des vacances cet été, Frédéric? Est-ce que vous venez faire un coin en Abitibi-Témiscamingue? Moi, j'ai des propositions à vous faire.
0: Ben allez-y, j'ai passé là l'an dernier, mais qui sait, peut-être un petit détour, c'est toujours possible.
1: Mais je lance l'invitation aux gens de chez vous. Là, on a des superbes parcs nationaux, Dopémican au Témiscamingue, Déguebelle en Abitibi. Il y a Moment Factory qui a créé l'expérience Anisipi sur le territoire Anishinaabe, dans le secteur Amos aussi. C'est un circuit là de lieux que vous pouvez découvrir avec des espèces de spectacles de d'éclairage et de musique. C'est historique aussi. C'est vraiment un incontournable. Si vous venez faire un tour chez nous, gâtez-vous, ça vaut vraiment la peine.
0: Ben moi, je compléterai avec un classique, la traversée du lac Saint-Jean international, oui. 72e édition, 32 km. Avez-vous déjà nagé 32 km?
1: Jamais.
0: OK. Pour voir le départ, c'est des athlètes extraordinaires. Ça vaut la peine d'aller voir le départ ou l'arrivée. Ça se passe à Roberval pour l'épreuve. Il y a plein de célébrations, de spectacles le 25 juillet pour l'épreuve. Si jamais vous passez par Roberval cet été.
1: Oui, puis on a un événement commun là qui commence ce jeudi. C'est le Festival du Doré Bay James cette fin de semaine. Frédéric, il faudrait peut-être se donner rendez-vous dans une chaloupe.
0: Oui, mais vous êtes un bon pêcheur, vous. Donc, peut-être que moi, ça, c'est pas une bonne saison de pêche jusqu'à maintenant. Là.
1: Merci, bon été, merci pour cette discussion ce matin.
0: Bonnes vacances, David, on se reparle à l'automne.
1: Oui, au revoir. Frédéric Tremblay, notre collègue de l'émission C'est jamais pareil, diffusé au Saguenay-Lac-Saint-Jean. Le bulletin de nouvelles de celui de 7h dans les prochaines secondes. On se retrouve, nous, dans 10 minutes pour la deuxième heure des Matins en or. Bon début de journée, merci de nous avoir choisis.
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7: C'est toujours le choc au lendemain d'une fusillade mortelle à Montréal.
8: De tout mon corps, c'est avec les policiers.
9: C'est malheureux, vraiment.
7: La mort d'un policier et d'un civil dénoncé par la classe politique.
10: Je tiens à souligner le professionnalisme des policiers et policières du SPVM.
11: Ces gestes sont condamnables et n'ont absolument pas leur place dans notre société.
7: Québec investit 610 millions de dollars en audiovisuel et mis sur le contenu destiné aux jeunes publics. Et inquiétude pour l'avenir du français à Terre-Neuve et Labrador.
12: Si t'as pas la chance de travailler dans la langue française, après que tu quittes l'école, c'est quoi la motivation pour garder la langue?
7: Bonjour, ici Marie-Michèle Bordua. Bienvenue à ce Radio-Journal. Les résidents du quartier Côte-des-Neiges à Montréal sont encore ébranlés ce matin au lendemain de la fusillade qui a fait 2 morts, un policier et un citoyen. Une policière et un autre citoyen ont aussi été blessés. Le suspect a quant à lui été abattu. Nous joignons sur place Hugo Métro. Hugo, vous avez rencontré des personnes qui habitent près du lieu de la tragédie. Quel est leur état d'esprit ce matin?
13: Il y a beaucoup d'émotions, Marie-Michèle. Plusieurs résidents rencontrés ce matin disent avoir encore de la difficulté à comprendre ce qui s'est passé dans leur quartier. Certains ont été confinés pendant plusieurs heures hier après-midi. D'autres ont entendu les coups de feu ou vu l'importante intervention policière. Et je voulais justement écouter des résidents et des travailleurs que j'ai pu rencontrer il y a quelques minutes.
14: Quand on voit les images, ce qui s'est passé hier, c'est comme si vous étiez dans un pays en guerre. Parce que ça tire de partout.
15: C'est vraiment triste. Ouais, c'est bizarre que ça arrive tout proche d'ici, là.
8: De tout mon corps, c'est avec les policiers.
9: C'est malheureux, vraiment, de vivre de nos jours avec quelqu'un qui a de la haine envers des femmes ou envers une catégorie spécifique. C'est vraiment malheureux.
7: Et Hugo, concernant l'enquête, est-ce qu'on a plus de détails ce matin sur le profil ou les motivations du suspect?
13: eh bien, les enquêteurs poursuivent leur travail. Il y a toujours une importante présence policière ici dans le quartier Côte des Neiges. J'ai pu voir au moins une vingtaine de véhicules du service de police de la ville de Montréal encore aujourd'hui. Et plusieurs rues demeurent fermées. Alors, certains éléments ont émergé au cours de la soirée d'hier. Selon nos informations, le suspect aurait diffusé un manifeste inspiré de l'idéologie incel, un mouvement haineux qui cible les femmes. Le SPVM demeure toutefois prudent. Ils n'ont pas encore confirmé publiquement le mobile de l'attaque. Et on sait également que le Bureau des enquêtes indépendantes mène son enquête sur les circonstances de l'intervention policière.
7: Merci Hugo.
13: Au revoir.
7: Et cette fusillade, elle a soulevé l'indignation de la classe politique. Le premier ministre du Canada, Mark Carney, s'est dit consterné. Il a offert ses pensées aux proches des victimes. La première ministre du Québec, Christine Fréchette, et la mairesse de Montréal, Soraya Martinez-Ferrada, ont dénoncé le geste.
16: Je suis moi-même, en fait, profondément choquée, puis attristée de ce qui s'est produit. Ces gestes sont condamnables et n'ont absolument pas leur place dans notre société.
10: Je tiens à souligner le courage, le professionnalisme et le sang-froid des policiers et policières du SPVM qui ont intervenu dans des circonstances d'une extrême dangerosité afin de protéger la population.
7: Elles ont tenu à rassurer la population sur le fait que Montréal demeure malgré tout une ville sécuritaire. L'Iran contredit les États-Unis, nie qu'il permettra à l'Agence internationale de l'énergie atomique de venir inspecter ses sites nucléaires. L'ambassadeur iranien auprès des Nations unies a précisé que cette question relève de la prochaine étape des négociations, comme le prévoit le protocole d'accord conclu la semaine dernière entre les deux pays. L'Iran insiste d'ailleurs pour qu'Israël se retire du Liban. Des représentants libanais et israéliens doivent à nouveau se rencontrer aujourd'hui à Washington. La vague de chaleur qui s'abat sur l'Europe s'intensifie. Météo France affirme que la nuit dernière a été la plus chaude jamais enregistrée depuis 1947 en France. La température pourrait atteindre 44 degrés dans le sud-ouest du pays aujourd'hui. Presque toute la France est désormais exposée à cette canicule. Depuis samedi, il y a une vingtaine de personnes qui sont mortes noyées en cherchant à se rafraîchir dans des zones non surveillées. Les autorités ont aussi déclenché des alertes liées à la chaleur en Italie, en Espagne et au Royaume-Uni. Le Parti québécois fait un pas de plus vers un éventuel référendum. Son chef, Paul Saint-Pierre Plamondon, va présenter ce matin son livre bleu, un document de plus de 500 pages qui dresse un portrait détaillé d'un éventuel Québec indépendant. Il s'est adressé hier soir à ses militants.
17: C'est pour l'ensemble des Québécoises et Québécois donc que le Parti québécois a préparé ce livre bleu. Le parti lui-même n'avait jamais produit de document là, aussi complet qui explore l'indépendance du Québec dans un tel niveau de détail. Certains diront que le livre bleu est un risque, mais en fait, il y aura toujours des critiques dans le processus.
7: Le livre bleu stipule qu'un Québec indépendant aurait sa propre armée et permettrait la libre circulation des personnes au Canada. Le gouvernement Fréchette a dévoilé sa stratégie pour l'avenir de l'audiovisuel québécois. Le milieu pourra bénéficier de 610 millions de dollars sur 5 ans afin de stimuler la production de contenu. Télé-Québec voit son mandat modifié et mettra dorénavant l'accent sur le jeune public. Catherine Zib.
18: Les séries québécoises, ayant marqué les générations, ont inspiré le gouvernement Fréchette pour sa stratégie.
19: Dans les années 90 et 2000, là, c'était Les Filles de Caleb, Ouattatatao, Radio Enfer, Caillou.
18: La première ministre fait donc le pari de rajeunir le public cible de Télé-Québec en misant sur les 0 à 17 ans.
19: On a transmis notre mémoire, notre imaginaire à travers ces séries-là. Mais aujourd'hui, là, cette capacité de raconter le Québec, eh ben, elle est mise à rude épreuve. En fait, on va accélérer la transformation numérique de Télé-Québec pour assurer...
18: Un défi nécessaire, selon Hugues Sweeney, président chez Télé-Québec.
20: Aujourd'hui, ça serait probablement irresponsable de pas consolider notre effort sur la jeunesse. C'est le plus beau risque à prendre, parce que si on réussit notre pari, on va écrire une page d'histoire.
18: Attendu depuis 30 ans, la mise à jour est accueillie avec un soupir de soulagement dans un milieu essoufflé.
21: Ah non, c'est dramatique.
18: Le cinéaste Alexis Durand-Brault.
21: En ce moment, le milieu est en train de s'effondrer. Les jeunes quittent leurs emplois.
18: Mais il faudra rester vigilant, selon Tania Contoyani de l'Union des artistes.
22: On va assurément demander au prochain gouvernement, si le gouvernement change, que ces rapports-là, cette stratégie-là, ne peuvent pas disparaître.
18: La première ministre assure aussi que certains éléments de la stratégie, tels que les avances financières, seront mis en œuvre dès les prochaines semaines, donc avant les élections provinciales prévues cet automne. Ici Catherine Dib, Radio-Canada, Montréal.
7: Ottawa fait marche arrière et revient sur sa décision de retirer la citoyenneté à certains Canadiens qui l'ont obtenue par filiation. Ces citoyens ont reçu l'ordre la semaine dernière de rendre leur certificat en attendant un examen détaillé de la validité de leur dossier. Plusieurs d'entre eux ont finalement depuis reçu un avis les informant que leur citoyenneté est à nouveau valide. Le ministère de l'Immigration n'a pas précisé ce qui a conduit à ces réexamens. La loi sur la citoyenneté permet depuis décembre de demander la citoyenneté en prouvant un lien avec un ancêtre canadien à chaque génération. Les classes prennent fin aujourd'hui pour les élèves des écoles francophones de Terre-Neuve et Labrador. Dans la péninsule de Port-au-Port, où l'économie stagne et la population vieillit, les finissants du secondaire sont bien souvent poussés à quitter leur région pour continuer en français. Patrick Butler a préparé ce qui suit.
0: La graduation était comme one in a lifetime.
1: Jesse Bungie garde de très beaux souvenirs de son bal des finissants. Comme Chandler Marsh.
3: Ma mère était vraiment fière à moi et tout ça.
1: Et Tristan Benoit.
23: Je sentais comme j'ai accompli quelque chose.
1: Fiers de leur patrimoine francophone, ces trois élèves, qui composent à eux seuls la moitié des finissants de l'école Sainte-Anne, parlent néanmoins l'anglais entre eux et à la maison.
24: Beaucoup de monde parle français. Comme je dis, mon père parle français, mais on parle pas comme ensemble, mais c'est comme...
1: Georgia Laney est en 11e année. Elle est fière d'avoir appris le français.
24: Comme je dis, à propos de ma famille, c'était comme presque effacé. Alors, c'est un grand privilège de...
1: Mais elle explique que sa mère est anglophone, alors chez elle, l'anglais prend le dessus. Une réalité qu'elle partage avec presque tous les autres élèves de son école.
23: Je ne suis pas trop sûr si je vais revenir ou non.
1: Tristan, comme Chandler et Jesse, doit quitter sa péninsule rurale pour des études postsecondaires en anglais.
25: Ça vous fait de la peine?
26: Absolument, absolument.
1: L'ancien directeur d'école, Robert Cormier, est un militant francophone de longue date.
26: Si tu n'entends pas la langue parlée à la maison, si tu n'as pas la chance de travailler dans la langue française, après tu quittes l'école... C'est quoi la motivation pour garder la langue puis continuer?
1: Il observe que trop de jeunes délaissent le français après l'école et que les grands-parents qui perpétuent la langue s'effacent.
26: On est pris entre d'un point là qu'on sait pas comment sortir.
1: Ici Patrick Butler, Radio-Canada, à la Grande-Terre.
7: Et en terminant, Tennis Canada annonce la construction d'un nouveau stade à Montréal qui sera doté d'un toit rétractable. Le projet s'inscrit dans le cadre de la rénovation du stade IGA. Tennis Canada n'a pas encore donné de détails sur l'échéancier ni sur les coûts des travaux. Voilà, c'était le Radio Journal. Excellente journée à notre antenne.

soleil sur la plupart des secteurs en Abitibi-Témiscamingue en ce début de journée. Bon mardi, c'est le 23 juin. Bienvenue, 7h10 à l'horloge. On amorce la deuxième heure des Matins en or en vacances.

0: D'ailleurs, parlant de vacances, on vous amène en vacances ce matin sur le territoire jamaisien. Avez-vous déjà visité la baie James? C'est vaste comme territoire, là. Ça part de chez nous, là, au nord de l'Abitibi-Ouest. Là, je pense à VVB, par exemple. Je pense ensuite à Valparadis, Beaucanton, Villebois. Par la suite, Matagami, le secteur de Joutel, Chappé, ça va jusqu'à Chibougamau. Les grands secteurs hydroélectriques plus au nord, c'est immense. Avez-vous déjà visité LG2 ou le secteur Radisson, Marie-Hélène?
1: Non, la baie James en général, j'y suis très peu allée.
0: Pas de voyage de pêche non plus?
1: Mon père, il va chaque année, mais moi, j'ai pas le courage.
0: Bon. Jocelyn?
2: Non, Valparaisis, par contre.
0: Oui, oui. Il y a plusieurs ponts couverts dans ce secteur-là. Mm-hmm. Ça, c'en est un, ça. Un sujet ou un attrait touristique. Évidemment, le territoire, je veux dire, en soi, là, c'est vaste, ça n'a pas de sens. Je veux dire, c'est immense. Vous allez trouver un petit lac un peu à l'écart. Vous êtes peut-être un des seuls ou le seul sur le lac cette journée-là. C'est incroyable. C'est un privilège extraordinaire. Alors, on va faire ça, nous, la visite du territoire jamaisien, dans une dizaine de minutes à peu près, avec Albert Fraël. Il est directeur marketing et expérience visiteur chez Tourisme Baie James. Puis encore aujourd'hui, là, même si vous l'avez fait dans un voyage quatrième secondaire, la route vers Radisson pour aller voir les barrages hydroélectriques, à une époque, c'était pas mal ça. Là, plusieurs ont fait la visite. Mais c'est encore super pertinent, toujours aussi impressionnant de voir le barrage Robert Bourassa, l'évacuateur de crue, par exemple, c'est énorme, c'est immense. La route de la baie James en soi, c'est une route qui est mythique, là. Je sais pas combien d'aventuriers on a reçu à cette émission qui vont

0: faire la route à vélo, par exemple. Alors, on va aller faire un tour en Jamésie là, dans ces prochaines minutes. Toute la culture cri aussi, qui fait partie de l'expérience. Alors, c'est à venir à notre émission. Je vous parlais de beau temps. Là, c'est du soleil sur Rouyn-Noranda en ce moment de notre studio. Là, on profite des rayons très chauds. Là. Ça fait du bien parce qu'à l'extérieur, ça l'est moins. 9-10 degrés au thermomètre. C'est ce qu'on prévoit d'ailleurs demain matin. Et je vous ai parlé du soleil. C'est le cas un peu partout, à l'exception peut-être justement de la Jamésie où il y a des gouttelettes en ce moment. On prévoit là une alternance soleil-nuage aujourd'hui, 30% de probabilité de précipitation. Au Témiscamingue, c'est surtout du soleil, maximum jusqu'à 22. Il s'est levé à 5h11, se couche à 21h21. Même si on est à deux jours du solstice, on est en plein dans les journées les plus longues de l'année encore. Là, ça bouge pas beaucoup. Et puis, voilà, ça va grimper jusqu'à 22 aujourd'hui. Dans nos actualités, une coalition de Premières Nations menée par la Nation Anishinaabe de Lac-Simon s'adresse à Québec pour exiger la modernisation du processus d'attribution des claims miniers.
1: Oui, les chefs de 5 Premières Nations, de même que la grande chef du Conseil tribal de la Nation Algonquine, Anishinaabe, Verna Paulson, ont envoyé une lettre à la ministre des Ressources naturelles et des Forêts, Catherine Champagne-Jourdain. C'est pour réclamer une participation accrue des Premières Nations dans le processus. Alors, on aura plus de détails à 7h30.
0: À la chronique culturelle maintenant.
2: Il y a un certain Vincent Vallière qui va être sur la scène à Val-d'Or ce soir pour la fête nationale. Je ne sais pas si vous connaissez, juste 25 ans de carrière.
0: C'est quelque chose.
2: Moi, de ma vie, on dirait qu'il a toujours été là, Vincent. Puis, quand je calcule 25, ouais, 25 ans, c'est pas mal. Il y a 25 ans, je commençais à m'intéresser plus à ce qui se faisait en musique. Donc, oui, il a toujours été un peu là. Pour d'autres, c'est la chanson On va s'aimer encore, que tout le monde connaît. Là, que même les 99 ans là, aiment. Là, vraiment, c'est un grand chouchou du public, Vincent Vallière. Puis, quand on a annoncé que c'est lui qui faisait la fête nationale à Val-d'Or, je me rappelle de m'être dit, oh! Bonne prise, c'est vraiment quand même impressionnant. Alors, je pense que ça va être une belle soirée à Val-d'Or ce soir. On est depuis quelques années là, sur ce site du marché public. J'y ai pas assisté, mais on me dit qu'on fait vraiment comme une espèce de grand site de festival extérieur avec des clôtures et tout ça. Et il y a pas mal de monde là, qui est attendu ce soir. Regardez le beau soleil dehors en plus. On dirait que ça donne envie d'aller festoyer. Donc, je pense que ça sera une belle soirée. En tout cas, nous, on va parler avec Vincent Vallière au téléphone tout à l'heure pour lui demander là, comment il se prépare à cette soirée-là qui s'en vient pour la fête nationale. Puis, qu'est-ce que ça veut dire aussi pour lui, la fête nationale? Puis d'ailleurs, si les auditeurs ont des questions pour Vincent Vallière, là, vous avez à peu près 20 minutes pour nous envoyer ça, si vous voulez savoir ce qui s'en vient. Donc, voilà, ça sera autour de 7h40, comme d'habitude.
0: Moi, il y a 25 ans, j'animais une émission du matin dans une station où on jouait un petit peu plus de musique. Et je me souviens de l'album Chacun dans son espace. Il y avait la pièce OK, on part. C'était le premier coup de cœur que je me souviens avoir joué et rejoué et rejoué à la radio à cette époque-là. Mais effectivement, ça fait longtemps qu'il a les succès. Là. Je pourrais vous donner des titres.
2: Ah oui, il y en a.
0: On les connaît, mais on les connaît toutes les pièces de Vincent Vallière. Donc les gens vont chanter ce soir. Là, la fête nationale. Et puis au sport, Jocelyn, ce matin.
1: Ben, ça a été notamment une belle journée pour Lionel Messi hein, qui a aidé son équipe, l'Argentine, à vaincre l'Autriche 2-0. Lionel Messi qui a marqué à deux reprises encore pour aider son équipe à vaincre l'Autriche. Également, belle prestation pour Kylian Mbappé, deux buts, et aussi Erling Haaland qui a inscrit deux buts. Alors, ça a été une belle journée du côté de la Coupe du monde de soccer. Et l'ex-gardien de but du Canadien de Montréal, Carey Price, et l'ex-capitaine des Bruins de Boston, Patrice Bergeron, feront leur entrée au temple de la renommée du hockey. Alors, on aura plus de détails au sport.
0: Ouais, ça aussi, c'est une belle nouvelle. On va faire le tour de ça vers les 7h35. Et puis un peu plus tard, vers les 7h50, une nouvelle dont on parle depuis un peu plus tôt ce matin, c'est la MRC de Témiscamingue qui réitère sa ferme opposition au projet de compléter la route reliant Maniwaki au sud du Témiscamingue. C'est notre collègue du Témiscamingue, Bianca Sikini-Joly, qui nous ramène cette histoire-là. Une histoire qui, Jocelyn, là, vous allez pouvoir le confirmer, ne veut pas mourir.
1: Oui,
0: ça fait des décennies, des décennies qu'on ramène ça. Puis au Témiscamingue, on dit non, ça ne nous intéresse pas. Pourquoi? Pourquoi ça ne nous intéresse pas? Il me semble qu'une route qui relierait le secteur du Pontiac au Témiscamingue, c'est pas une si mauvaise idée. Vous allez voir que c'est plus nuancé. Martin Lefebvre sera avec nous vers les 7h50. Et je prends le temps de saluer Céline qui nous écrit ce matin. Tout à l'heure, je vous parlais de café là, vers les 6h35, 6h40. On tentait de répondre à la question à quelle heure on peut se permettre un dernier petit café sans que ça impacte notre nuit de sommeil. Bon, il paraît là, que c'est variable d'une personne à l'autre, là, mais retenez 9h. 9h, c'est la période qui doit s'écouler entre votre dernier café et le moment où vous vous mettez au lit. Sinon, ça risque d'affecter votre qualité de sommeil. Le moment où

0: vous vous endormez aussi. Et Céline nous dit, le café, je dirais plutôt vive le matcha. J'en connais plusieurs qui ont fait la transition au cours des dernières années. Alors, bon matcha, Céline, merci de vous lever avec l'équipe des Matins en Or. C'est grandement apprécié. Oh, on est au resto ce matin. Je prendrai un petit matcha, moi, Marie-Hélène.
1: Oui, ben pas de problème. On va vous servir ça. Vous prenez-vous avec du lait d'avoine ou...
0: Ah oui. Ben oui, tant qu'elle est dans le matcha,
1: ça allons-y avec... Oui, c'est une bonne combinaison, c'est ce qu'on me dit. On parle de restaurant ce matin parce qu'il y a une famille, en fait deux familles québécoises qui vont faire l'objet de séries documentaires, dont la famille Abbatiello, qu'on connaît pour plusieurs chaînes de restaurants, oui. Salvatore, Topla, Le Frier, Jack Lecoq aussi, des chaînes qui commencent à s'installer aussi tranquillement en Abitibi-Témiscamingue depuis
0: quantité
1: un certain temps.
0: Et de façon rapide.
1: Oui, assez rapidement, effectivement. Je pense à Salvatore là, qui a poussé un peu partout, mais des Le Frier aussi qui ouvrent, Jack Lecoq, si je me souviens bien, qui s'en vient à Val-d'Or aussi. La famille Abbatiello fait jaser hein, quand même depuis un certain temps. Rappelez-vous de la sortie le l'an passé d'un des membres de la fratrie de cinq enfants qui sont tous ensemble dans l'entreprise qui avait dit là, que la culture québécoise devrait pas avoir de subvention du gouvernement québécois, que si on ne réussissait pas, c'est peut-être parce que c'était pas bon ce qu'on faisait. Je réutiliserai pas les propos qu'il avait pris, là, parce que mot pour mot, parce que je me suis retrouvée dans le bêtisier de Olivier Niquet la dernière fois que j'ai utilisé ça. Il y avait un pas beau mot en M, là. Dans sa phrase.
0: Ah bon,
1: la
0: bon,
1: culture,
0: bon.
1: C'est de là.
0: Ah oui.
1: C'est ça.
0: Okay.
1: Donc, je me retiens cette fois-ci. Je ne le redirai pas ici. Mais Guillaume Junior Abbatiello, qui avait fait jaser pas mal, bon, finalement, s'est excusé. La famille qui avait essayé un peu de rattraper le coup par la suite. Mais c'est quand même intriguant de voir un peu à quel point cette famille-là est arrivée dans le domaine et a repris les pizzas Salvatore qui, à l'époque, n'étaient vraiment pas ce qu'ils sont aujourd'hui et est vraiment devenue cet empire-là avec une centaine quand même de restaurants un peu partout au Québec. Donc, on va suivre les cinq frères et sœurs et leur père dans cette nouvelle série-là. Et il y a la famille Gouzeau aussi qui sera en vedette d'une autre série sur la plateforme Crave. Ça s'en vient en 2027 cette fois-ci.
0: Des frères cinéma du même.
1: Exactement.
0: Nom.
1: Donc, la famille qui va suivre Vincent Gouzeau là, pendant qu'il cherche à redéfinir l'avenir de son entreprise en jonglant avec, nous dit-on, quotidien ou luxe, relations amoureuses, tensions familiales, image publique et train de vie extravagant sans entrechoc. Là, ça m'a fait sourire parce que je dis, est-ce qu'on est rendu à faire comme des Kardashians et autres familles, là, suivre des gens dans leur quotidien comme ça? On peut penser à Vie de rêve aussi qui nous a montré ce genre de réalité-là dernièrement. Donc, on dirait qu'il y a un enlignement vers ça tranquillement, pas vite, dans les séries québécoises. Belle Média, en tout cas, qui vise et qui mise sur ces deux familles-là pour de nouvelles séries.
0: Ça m'intrigue parce que la famille Abbatiello, je comprends, là, en ce moment, on vit quelque chose.
1: Oui.
0: La progression de l'entreprise, oui. C'est fulgurant, l'implication des enfants et tout ça. Mais pour ce qui est de Vincent Gouzeau, l'histoire est plus triste. Là. Il y avait des aspirations politiques et tout ça. Puis finalement, dans les années qui ont suivi, ça a été la faillite, la saisie aussi de certains de ces salles de cinéma.
1: Certaines sont laissées à l'abandon. Oui, on va être vraiment dans une histoire de transition de vie, là, de qu'est-ce qui s'en vient pour la suite. Donc, pas inintéressant non plus. Pour ce qui est des Abbatiello, dès l'automne, sur Nouveau et Crave, et pour ce qui est des Gouzeau en 2027, nous
0: dit-on. Merci beaucoup. Musique maintenant, on est beaucoup dans la musique ces jours-ci avec la fête nationale, il y a la fête du Canada qui s'en vient. Puis un peu plus tard, le 4 juillet, ce sera la grande fête au parc Jean Drapeau pour célébrer le 50e anniversaire des Jeux olympiques de Montréal. Si vous êtes de passage dans le coin là au début juillet, sachez que le projet musical de Valère, Qualité Motel, va se produire gratuitement au parc Jean Drapeau. Nous, c'est ce qu'on a choisi pour vous proposer en ouverture de cette deuxième heure des Matins en Or aujourd'hui. Hey, hey.

0: Qualité Motel avec Mike Lee, la pièce bicyclette dans votre matin en or. Il est 7h23. Bon mardi. C'est le 23 juin. Début des vacances pour plusieurs. Je sais qu'il y a certaines classes où on est encore à l'école ce matin pour des sorties scolaires jusqu'en début d'après-midi, là, mais c'est pas mal la fin de parcours. C'est le début de la saison estivale. Et vous, ce qu'on vous propose aujourd'hui, c'est peut-être une petite visite à la Baie James cet été. Ça a déjà fait partie de vos vacances estivales. Est-ce que c'est dans les projets d'aller visiter la Baie James? On va tenter de vous le convaincre de le faire, en tout cas avec Albert Fréal, c'est le directeur marketing et expérience visiteur chez Tourisme Baie James qui est avec nous par téléphone ce matin. Bonjour, Monsieur Fréal.
1: Bonjour, comment allez-vous?
0: Ça va très bien, j'espère que ça va bien aussi, Monsieur Fréal. La fin des classes marque le début de la saison touristique. Est-ce que c'est aussi le cas chez vous à la Baie James?
1: Tout à fait. C'est vraiment le début de la saison estivale, particulièrement aujourd'hui en 23 juin, avec le début des festivités de la Saint-Jean. Ça marque vraiment le début de la haute saison pour nous.
0: On connaît surtout le territoire jamaisien là, pour les grands barrages hydroélectriques, mais je sais que ce n'est pas que ça. Quels sont les principaux attraits de votre territoire? Comment vous la vendez, votre région, là, aux gens qui souhaitent découvrir le Québec?
1: Bien sûr. Alors, on la vend autour de plusieurs axes, vous en avez parlé, ce qu'on appelle un peu l'axe du gigantisme industriel. À cela s'ajoute naturellement un axe, bien sûr, de plein air et de nature, autour notamment de nos lacs, avec de nombreuses opportunités de pêche, par exemple, particulièrement en ce moment. Et puis, bien entendu, les UHBGM, c'est aussi beaucoup de routes avec donc des road trips mythiques potentiellement sur la route Blue Diamond, par exemple. Et puis, bien entendu, c'est une terre de culture et de rencontres, notamment avec les communautés cries.
0: Ouais. Il y a beaucoup d'industriels sur le territoire jamaïsien, la foresterie, le secteur minier, le gigantisme avec les barrages hydroélectriques notamment. L'industrie touristique là-dedans, ça représente quoi sur tout le territoire?
1: Alors, ça représente un secteur vraiment sur lequel on veut apporter un effort et un développement, parce que justement tous les grandes activités industrielles dont vous parlez sont disséminées sur notre territoire qui est absolument gigantesque, et donc ce qui fait qu'on a vraiment beaucoup de place pour des activités touristiques qui viennent en complément justement à ces activités industrielles, notamment au niveau du touristique, du tourisme de nature et du tourisme culturel.
0: Et de quelle façon toute la communauté crie, la culture crie, s'invite ou s'imbrique dans l'expérience des visiteurs?
1: Par exemple des événements comme vous avez par exemple ce week-end le powwow traditionnel de Chisasipi, donc c'est l'occasion de prendre la route Blue Diamond de bout en bout, par exemple. On peut coupler ça avec l'observation justement de LG2. Il y a par exemple aussi à Chisasipi un événement qui s'appelle le Mamido, donc du 9 au 19 juillet, qui est donc un rassemblement sur l'île de Fort George, par exemple. Il y a aussi également à Ojibougomo l'institut culturel CRI que vous pouvez visiter à l'année durant, et puis après bien entendu sur toutes les communautés CRI, il y a des activités qui peuvent être proposées, que ce soit de la visite ou des activités plus en rapport avec l'artisanat CRI, par exemple.
0: Vous avez une idée du nombre de visiteurs qui découvrent votre territoire annuellement?
1: Alors, ça dépend vraiment des années. J'ai pas, par exemple, pour cette année, on

0: verra, mais par exemple, pour rien que le Festival du Doré qui aura lieu juste pendant 10 jours à partir de jeudi, c'est à peu près 800 personnes qui se déplacent juste pour, par exemple, ce festival-là. On a aussi beaucoup de gens qui vont venir pour le festival en août à Chibougamau aussi également. Donc voilà, ça va être, on espère cette saison battre justement le record des années précédentes.
1: Chez nous, en Abitibi-Témiscamingue, au cours des derniers mois, l'association touristique se positionne en disant l'Abitibi-Témiscamingue, c'est pas pour tout le monde. Notre territoire se mérite. Les gens qui vont venir chez nous vont peut-être déployer l'effort de traverser la réserve faunique, mais une fois rendus chez nous, vont mériter, vont profiter de tout ce qui s'offre à eux. Chez vous, c'est quoi? Est-ce que vous vendez la région aussi un peu de cette façon-là?
0: Alors, il est certain que comme l'Abitibi-Témiscamingue, nous avons un éloignement relatif que j'aime appeler, parce que voilà, après on est loin, mais ça dépend à partir d'où. Si on considère que le centre du monde est à Montréal, c'est un petit peu plus loin, par exemple de Québec un peu moins, par exemple. En effet, ce qui fait qu'il y a une partie, ça se mérite. Après, c'est aussi ça se mérite parce que nous sommes des territoires où la nature est absolument omniprésente. Et donc, ça va avec un certain style de visite, un certain style de voyage, un certain style de vacances. Et c'est en ça que ça peut-être ne pas correspondre à tout le monde. Après, voilà, nous, on aime aussi mettre en avant, comme j'ai dit, le côté culturel, le cri, parce que là aussi, ça peut parler à certains voyageurs plus qu'à d'autres. Donc, si vous êtes intéressé par les cultures traditionnelles, je pense que UTB James peut vraiment vous plaire.
1: À mon avis, le territoire jamaïcain, c'est immense. Là, à mon avis, il y a trois possibilités pour un projet de quelques jours. Il y a tout le secteur VVB avec les localités au nord de l'Abitibi-Ouest, facilement accessible. Ça, c'est pas quelques jours. Là, ça peut se faire dans une journée. Les ponts couverts et tout ça, il y a des trésors là. Sinon, il y a deux axes. La route Billy Diamond qui monte jusqu'à Radisson via les communautés Cree là, qui sont accessibles aussi le long de la route. Ou encore la 113, là, le Baie-sur-Quévillon, Desmarais-Ville, Miquelon, Chapais, Chibougamau, en passant par Waswanipi, par exemple. Si on avait à projeter quelque chose durant les campagnes, les vacances estivales, qu'est-ce que vous nous proposeriez, là? Proposez-nous peut-être une ou deux options cet été, Albert Fréal.
0: Bien sûr. Alors, je vous propose déjà deux itinéraires que vous pourrez retrouver sur le site web de UT Bay James. Donc c'est un premier itinéraire. Alors vous pouvez sur la fameuse 139, un itinéraire d'environ 6 jours. Donc vous passerez par Matagami, où vous avez beaucoup d'activités, des écogites. Vous avez la galerie d'art à Matagami avec beaucoup d'artistes locaux qui sont exposés en continu. Vous avez la communauté écrite de Waskaganish, où vous pouvez faire beaucoup d'activités à la fois culturelles mais aussi d'exploration de la nature et de la région, et puis vous finissez par Radisson en jour 5. Donc ça c'est un itinéraire de 6 jours. Vous pouvez le faire plus long en 2 jours, en rajoutant comme je dis, Chisasibi, Obu, Weminji, etc. Donc plus encore des communautés créées qui sont le long de la côte et de la baie James. Et puis si vous avez moins de temps et que vous voulez aborder plus la partie Chibougamau, Chapais, etc. Eh bien en 5-6 jours vous pouvez venir à Chibougamau par exemple pour le festival en août, à Chapais visiter le lac Opémiska, visiter le Baie-sur-Quévillon, et puis vous pouvez aussi faire un arrêt comme je vais en parler pas loin de Chapais à Ojibougamau pour aller visiter la communauté Cree et notamment son institut culturel.
1: C'est un territoire qui est immense, oui, c'est ça.
0: Tout à fait, oui, c'est immense. Et vous pouvez vraiment faire parmi les itinéraires qu'on vous propose, vous pouvez largement les adapter, les enrichir. Mais c'est une belle base, en tout cas, pour planifier vos vacances chez nous.
1: Et il y a un site Internet qui permet de nous accompagner, là, évidemment, tout comme la plupart des associations touristiques.
0: Exactement, uetbjames.com.
1: Merci pour votre disponibilité aujourd'hui, Albert Fréal. Bon été là, sur le secteur des UTB James.
0: C'est moi qui vous remercie. Très bon été à vous également.
1: Au revoir. Notre invité, Albert Fréal, est directeur marketing et expérience visiteur chez Tourisme Bay James.
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1: À 7h32, c'est les informations régionales. Maintenant, voici notre bulletin avec Jocelyn Corbeil.

0: au-delà de cacher juste une case comme de quoi on nous a parlé là. Il faut aller au-delà de ça. Puis c'est ce qu'on souhaite, c'est ce qui est demandé au gouvernement, aux promoteurs aussi. Sauf que là, juste caser une case, ça prend juste quelques secondes. Puis imaginez les impacts à long terme. Et c'est ce qu'on veut changer, nous, absolument. Puis il faut vraiment avoir une vision à long terme hein, des choses en termes de développement. C'est plus juste bon pour l'industriel ou le promoteur. Il faut que ça soit bon pour tout le monde. Là. C'est ce qu'on souhaite.
1: Rodrigue Turgeon, qui représente les organismes Québec Meilleure Mine et Mining Watch Canada, dénonce le principe de free mining en place depuis la Confédération et qui place, selon lui, les intérêts de l'industrie minière avant tout le reste.
2: C'est l'idée que les droits et intérêts de l'industrie minière, des compagnies minières, passent avant tout le reste, les droits des citoyens, mais également des peuples autochtones, de l'environnement et des autres secteurs de l'économie. Donc, on est dans un monde qui, 160 ans plus tard, continue de mettre ses intérêts, ces droits-là de l'industrie d'abord et avant tout.
3: La ressourcerie lance sa campagne annuelle de financement.
1: Oui, Rouyn-Noranda, donc l'organisme représente la Banque alimentaire, la friperie, et évolue aussi en partenariat avec l'Éco-Centre. Mandy Laplante, conseillère en communication à la ressourcerie, rappelle que les besoins sont grands.
4: On se cachera pas, le coût de la vie augmente énormément, donc l'essence, l'épicerie, le loyer, mais ça se limite pas juste à ça. T'sais, on parle également de perte d'emploi, maladie, deuil, séparation. Donc, on encourage vraiment les gens là, qui ont besoin d'être soutenus, de vraiment se déplacer à la banque alimentaire.
1: Madame Laplante ajoute que le nombre de personnes qui bénéficient de la ressource est grandissant.
4: Autant que les raisons sont variées pour venir à la banque alimentaire, ben c'est les profils également des gens qui sont variés. Donc, je vois des familles, je vois des couples sans enfants, je vois des personnes seules, je vois même des personnes avec une pension de vieillesse qui viennent, des étudiants. Et puis, je tiendrai à dire également là qu'au niveau du Québec, les banques alimentaires, là, une personne sur cinq ont un emploi.
3: Et en terminant, il y a une œuvre collective qui a été inaugurée hier après-midi sur le site du marché public de Barre-Haute.
1: Oui, la murale réalisée par les 86 élèves de l'école secondaire Natagal met en valeur des thèmes qui leur sont chers. Martin Guindon s'est rendu sur place.
5: Dans un sondage réalisé par la municipalité de Barre-Haute, les élèves de l'école secondaire Natagal ont exprimé leur volonté de laisser leur trace au cœur du village. Joanie Champoux est agente de développement local à Barre-Haute.
6: J'ai proposé qu'on fasse une œuvre collective. J'ai monté le projet, j'ai été donné des heures dans la peinture aussi.
5: Impliquée dans le projet, la Maison des jeunes ruraux L'Élan a décroché une aide financière du Fonds Soutenir pour un mieux-être collectif. La directrice générale, Cindy Chalifou.
7: On est le seul projet en région qui a été approuvé au niveau du ministère de la Culture. On est bien heureux de ça. C'est un bel investissement.
5: Les 86 élèves de l'école ont réalisé l'œuvre ensemble dans le cadre du cours d'art plastique de l'enseignante Caroline Frenette.
8: On voulait quelque chose de très coloré. On voulait quelque chose de joyeux et on voulait représenter la nature, la communauté, voulait représenter l'amitié et sur la toile, on peut voir tous ces thèmes.
5: La démarche créative s'est faite avec l'artiste multidisciplinaire Audrey Giroux.
9: Je leur ai fait faire des croquis selon la thématique choisie, puis j'ai refait une adaptation pour qu'il y ait une cohérence visuelle au sein de l'œuvre.
5: L'œuvre collective prend tout son sens après la bataille menée pour sauver l'école Natagan pour l'élève de 4e secondaire Wendy Telland.
10: J'ai aimé ça comme projet, puis ça a été un très beau projet après l'année difficile qu'on a passée. Fait que c'était un projet rassembleur avec les élèves et avec les professeurs.
5: Ici Martin Guindon, Radio-Canada, Barre-Haute.
3: Et puis au sport, Jocelyn?
1: Ben, on parle de cette Coupe du monde de soccer et des excellentes prestations de gros noms du soccer. Lionel Messi, 2 buts hier dans sa victoire de l'Argentine, 2-0 contre l'Autriche. Également, Kylian Mbappé s'est illustré avec un doublé également dans une victoire de 3-0 de la France contre l'Irak. Et finalement, Erling Haaland de la Norvège a aidé son équipe à gagner 3-2 face au Sénégal. Et aujourd'hui, on surveillera notamment 4 matchs qui seront à l'affiche à la Coupe du monde de soccer. Alors, ça complète les sports.
3: À la météo, une alternance de soleil et de nuages aujourd'hui pour l'Abitibi et la Jamaisie. Probabilité de précipitation à 30%. Généralement soleil au Témiscamingue. Vent du nord-ouest partout en après-midi. 20 km/h, maximum jusqu'à 22 degrés. À Matagami, en ce moment, c'est 9 avec quelques gouttelettes. 11 degrés dans la région de Rouyn-Noranda. L'Abitibi-Ouest autour de 10. Val-d'Or-Amos, 10-11 degrés. Et au Témiscamingue, c'est présentement 10 degrés sous le soleil.

0: à la chronique culturelle, c'est l'auteur, compositeur, interprète Vincent Vallière qui est la tête d'affiche de la fête nationale à Val-d'Or ce soir, Marie-Hélène.
1: Oui, Vincent Vallière qui est un des préférés du public, qui célèbre aussi cette année 25 ans de carrière. Je dis cette année, ça fait un petit bout là, quand même qu'on est dans les célébrations des 25 ans de carrière. Et il est au bout du fil ce matin pour nous parler du spectacle de ce soir. Bonjour Vincent Vallière.
0: Bonjour Vincent.
2: Salut David, salut Marie-Hélène, comment ça va?
1: Ça va bien, et vous-même, ça a l'air que vous avez eu une grosse fin de semaine déjà en Abitibi-Témiscamingue?
2: Ouais, ben je suis arrivé vendredi, j'en ai profité pour venir voir des amis, entre autres mon grand ami Michel-Olivier Gasse, qui habite à Val-d'Or depuis 2 ans déjà. Fait qu'on joint l'utile à l'agréable, c'est bien le fun.
1: Oui, vous avez collaboré souvent là, avec Michel-Olivier justement.
2: Ben écoute, Gas était dans ma classe en secondaire 1, fait qu'on a collaboré pour des travaux scolaires quand on était au primaire, mais on a formé notre premier groupe en secondaire 3. Notre groupe d'ailleurs s'appelait The Money Drifters parce qu'on rêvait d'une grande carrière internationale. Mais on s'est jamais quitté de vue au cégep et puis à l'université. Et donc c'est un très très grand ami à moi qui a collaboré à l'écriture de plusieurs textes et qui a été de tous mes projets musicaux depuis notre première maquette quand j'avais 17 ans.
0: Je peux pas faire autrement que prendre la porte que vous venez d'ouvrir, Vincent Vallière. Aujourd'hui, 25 ans plus tard, est-ce que il y a de la nostalgie d'une grande carrière internationale ou la superbe carrière québécoise vous convient?
2: Non, ça me convient, puis ça, c'est sûr que pour moi ça a beaucoup plus de sens que ce soit comme ça, mais c'est je pense qu'il y a plusieurs jeunes qui passe par ce processus-là à l'adolescence. Et moi, quand on était au secondaire, c'était la vague du grunge qui était là au début des années 90, puis qui engageait un peu ce rêve-là de chanter en anglais et à l'international. Mais la découverte de la culture québécoise au cégep, quand Gas et moi on était au cégep, c'était quand on est rentré au cégep, c'était la course référendaire. Et donc, au travers de cette course-là, tu sais, tout le monde parlait de politique, et puis ça a été vraiment un moment marquant pour moi dans la découverte de ma culture, la chanson étant la porte d'entrée pour moi dans la culture, puis après ça, ben dans le cinéma, puis la littérature, et puis le territoire.
1: Justement, c'est la fête nationale ce soir, c'est ce que vous venez célébrer à Val-d'Or. Qu'est-ce que ça représente pour vous, la fête nationale du Québec?
2: Ah ben c'est un moment je pense que c'est tellement c'est plusieurs choses. Bon, c'est cette fête là pour fêter notre culture, l'unicité de notre langue qui est le reflet, je pense, de notre originalité. Puis c'est un bon moment pour se rappeler de ce que nous sommes, tu sais, collectivement, mais ultimement aussi pour moi c'est une fête qui nous permet de lancer un peu l'été. C'est la fin de l'école primaire et secondaire. Fait que pour moi, c'est aussi le début des vacances.
0: Dans l'énergie d'un spectacle, un spectacle de la fête nationale, c'est unique. C'est pas comme un autre spectacle d'une série, d'une tournée, par exemple. Qu'est-ce que ça a de différent, un spectacle de la fête nationale?
2: Ben, tu sais, concrètement, c'est sûr que on fait pas du tout le même spectacle que l'on présente en salle. Fait qu'on a répété dans les dernières semaines pour mettre des chansons plus festives. Puis le fait de chanter en extérieur comme ça devant le grand public, ça a vraiment un caractère particulier, tu sais, quand on est ensemble pour la Saint-Jean, c'est comme si nos cœurs pendant un instant battent au même rythme. Puis c'est ça en soi, ben c'est très émouvant. Puis tu sais je vais rencontrer des jeunes immigrants cet été aussi. Fait que tu sais, pour toutes les communautés, ça nous permet de, parce que je reviens encore sur mon ami Michel-Olivier Gasse qui enseigne en francisation à Val-d'Or. Fait que une fête comme ça aussi permet à tous ces gens-là qui viennent de partout de prendre contact avec la culture québécoise, avec notre chanson, puis avec notre façon de célébrer.
1: Est-ce que justement Michel-Olivier va être sur scène avec le groupe de musiciens ce soir?
2: Oui, il va être là, absolument. Ben,

0: Oui, on va profiter de sa présence. Je suis très content de le retrouver d'ailleurs.
1: Ben oui, je pense que vous allez avoir du plaisir. Puis bon, ça date maintenant de quelques mois, mais votre plus récent album était un peu l'album des 25 ans de carrière, justement. Donc avec les saisons, les secondes, qu'est-ce que vous avez vécu comme expérience avec cet album-là depuis sa sortie?
0: Ah, c'était vraiment une. Je sais pas, j'ai eu beaucoup de plaisir à écrire ce disque-là, à l'en disquer aussi, puis ça m'a ému de voir comment qui a été reçu à sa sortie et comment qu'il est reçu aussi dans la tournée de spectacle contre un bal présentement. C'est un disque très intime en même temps qui rassemblait avec les autres chansons de mon répertoire, touche quelque chose aussi, touche au collectif, je pense, les thématiques. Plus intimes, mais deviennent plus rassembleuses en spectacle. Fait que j'aime le voyage que font ces chansons-là avec moi.
1: Oui, et d'ailleurs, cette tournée-là va s'arrêter en Abitibi-Témiscamingue à l'automne prochain. On a bien hâte de venir vous voir en salle. Mais d'ici là, ce soir, ça se passe à Val-d'Or pour la fête nationale. Je vais juste rappeler que le site ouvre à 17h, mais Vincent Vallière, vous serez sur scène à 20h ce soir sur le site du marché public à Val-d'Or, donc pour la fête nationale. Merci d'avoir été avec nous ce matin. On vous souhaite une très, très belle soirée.
0: Merci à vous deux, merci d'avoir reçu. Puis on invite les gens de partout à converger vers Val-d'Or pour venir nous voir en show. On est contents d'être ici.
2: Assurément, merci. Bon passage chez nous, Vincent Vallière.
0: Merci David. Bye Marianne.

0: et le temps passe.
1: 7h45, vous êtes à Des Matins en or jusqu'à 9h. Dans les prochaines minutes, on va au Témiscamingue où la MRC réitère sa ferme opposition au projet de compléter la route reliant Maniwaki au sud du Témiscamingue. Martin Lefebvre, préfet de la MRC, sera notre invité. Mais d'abord, à l'économie, on s'intéresse au Brexit ce matin parce que il y a 10 ans, jour pour jour, les Britanniques ont voté à 51,9% pour quitter l'Union européenne. C'est dans le cadre d'un référendum historique. Cette sortie a certainement eu l'impact sur l'économie du Royaume-Uni qu'on va décortiquer ce matin avec Philippe de Montigny. Il est chef du bureau économique de Radio-Canada à Toronto. Bonjour, Philippe.
2: David, vous avez tellement les meilleurs thèmes musicaux. C'est toujours un plaisir de venir à l'émission. Ouais,
1: tout l'honneur à Joël Côté, notre technicien à la mise en onde, qui est l'artiste derrière tout ça. Parce que oui, c'est un peu ça. Le coup du divorce continue de se faire sentir une décennie plus tard à la suite du Brexit.
2: Ouais, il y a un certain consensus au sein des économistes comme quoi la sortie de l'Union européenne a pesé sur le potentiel de croissance du Royaume-Uni. Selon les estimations, on parle d'une perte de production allant de 2% à pas moins de 8%, une fourchette quand même large qui démontre à quel point c'est difficile d'isoler l'impact précis du Brexit sur l'économie compte tenu des chocs qui ont suivi comme la pandémie en 2020, la crise énergétique causée par la guerre en Ukraine qui a débuté en 2022. J'ai discuté de tout ça avec Mel Capp, ancien greffier du Conseil privé et ancien haut-commissaire du Canada au Royaume-Uni.
3: Le problème, c'était 4 ans de négociations pour la sortie, 4 ans de chaos, 4 ans sans avoir la capacité d'attraire de l'investissement. Et donc, c'est un grand coup de manquer un tel investissement. Et il y avait des exemples, des investisseurs qui ont bougé leurs investissements du Royaume-Uni au continent européen. Et donc, les manufacturiers, les services financiers, toutes ces choses ont manqué un investissement pour au moins 4 ans. Et même après,
2: oui, même après, parce qu'au-delà de la sortie, il y a eu tout un climat d'incertitude qui s'est installé, même d'un point de vue politique. Il y a eu 6 premiers ministres au Royaume-Uni dans les 10 dernières années. Là, avec la démission de Keir Starmer annoncée hier, il y en a un ou une 7e qui va devoir prendre les rênes prochainement. Et selon l'expert, cette instabilité politique, mais aussi la baisse des revenus des Britanniques, une baisse quand même généralisée, là, qui se traduit par une baisse des revenus gouvernementaux, ben ça aussi, c'est des conséquences directes du Brexit.
1: Il y a certaines des prévisions les plus pessimistes qui ne se sont toutefois pas concrétisées.
2: Ouais, certains économistes laissaient croire que le Brexit allait entraîner une récession immédiate ou un effondrement du marché immobilier. Ça ne s'est pas produit. Une des promesses fortes de la campagne Brexit, c'était de limiter l'immigration et la libre circulation des citoyens de l'Union européenne. Or, ça a été un échec spectaculaire selon des experts. L'immigration nette au Royaume-Uni a atteint des niveaux records, propulsés par une hausse des visas étudiants, une hausse des visas pour soutenir certains secteurs qui connaissaient des pénuries de main-d'œuvre à l'époque, mais aussi des visas spéciaux en réaction à des crises géopolitiques pour faire venir, par exemple, des citoyens de l'Ukraine, des citoyens de Hong Kong notamment. Donc, tout ça pour montrer qu'il y en a eu bien des promesses là dans le cadre de cette campagne du Brexit et bien des promesses qui n'ont pas été tenues.
1: Ouais. Et selon une enquête qui a été publiée dimanche, les Britanniques espèrent un resserrement des liens avec l'Union européenne.
2: Oui, c'est une enquête du Conseil européen pour les relations internationales. Et selon cette enquête, non seulement une majorité d'électeurs britanniques estiment que le Brexit a nuit au pays à plusieurs égards, mais ces électeurs se montrent aussi ouverts à une nouvelle relation avec l'Europe qui semblait jusqu'ici hors de question. Chose intéressante, David, parmi les jeunes Britanniques qui font maintenant partie de l'électorat, mais qui étaient trop jeunes en 2016 pour voter dans ce référendum, 70% disent qu'ils voudraient se joindre à l'Union européenne. 70% quand même. Donc, vraiment un changement de mentalité. Et même si on regarde la population générale, c'est 57% de la population générale qui estime que le Royaume-Uni a eu tort de quitter. Donc, il y a une espèce de regret qui s'est installé au fil des années. On écoute de nouveau Mel Capp.
3: Les Britanniques ont des choix pénibles entre continuer comme ils sont ou trouver un nouveau moyen de connecter à l'Union européenne. On parle maintenant du modèle suisse.
2: Oui, et ce modèle suisse est souvent évoqué parce qu'il permet un accès privilégié au marché unique sans adhésion à l'Union européenne, ce qu'on appelle une intégration sectorielle. Le modèle britannique, le modèle du Brexit, optait plutôt pour un accord de libre-échange qui repose sur plus de 120 ententes bilatérales sectorielles. Bref, le Royaume-Uni a déjà entamé un certain rapprochement plus tacite là avec l'Union européenne là, dans un contexte tarifaire incertain avec les États-Unis. Mais reste à voir comment tout ça, ça va évoluer.
1: Oui, bien sûr. Philippe, merci beaucoup pour la chronique.
2: Ça fait plaisir. À demain.
1: À demain. Au revoir. Philippe de Montigny, chef du bureau économique de Radio-Canada à Toronto.

0: Vous avez déjà entendu parler de ce projet de chemin entre le sud du Témiscamingue et la région de Maniwaki. Ça fait des années, pour ne pas dire des dizaines et des dizaines d'années, que ce projet-là existe et maintenu en vie, mais sans nécessairement de réelle ambition. En tout cas, pas de ce côté-ci, là. C'est-à-dire pas au Témiscamingue, assurément. Et la MRC de Témiscamingue a réitéré au cours des derniers jours sa ferme opposition au projet de compléter la route reliant Maniwaki au sud du Témiscamingue. C'est notre collègue Bianca Sikini-Joly au Témiscamingue qui nous ramène cette histoire-là. Vous allez pouvoir lire là-dessus en vous rendant sur notre site Internet aujourd'hui. Mais pourquoi il n'y a pas d'intérêt? Pourquoi même on s'oppose au projet? Martin Lefebvre est préfet de la MRC de Témiscamingue. Il est avec nous par téléphone ce matin. Bonjour, Martin Lefebvre.
1: Bonjour.
0: Merci de prendre quelques minutes ce matin. Peut-être d'abord, mise en contexte, là, pourquoi ce projet-là refait surface cette semaine dans l'actualité chez nous? Qu'est-ce qui s'est passé au cours des derniers jours?
1: Ben, dans le fond, là, quelques semaines, là, peut-être 4-5 semaines, j'avais été interpellé par le maire de Maniwaki. Qui m'appelait, c'était une première communication là où est-ce que il m'interpellait pour réanimer un petit peu cette discussion là, à savoir si on avait cette volonté là plusieurs années plus tard, comme vous l'avez mentionné, hein, ça date, donc à savoir si on pourrait pas aller de l'avant vers un projet comme ça pour unir nos deux MRC puis tout ça. Fait que j'ai bien écouté le maire, écoutez, mais après ça, c'est sûr que quand je suis revenu chez nous avec mes élus, là, avec le comité économique, avec l'ensemble des maires, j'ai questionné cette réalité-là en me disant bon ben c'est vrai, ça fait plusieurs années, puis bien que je connaissais sommairement, là, pas élu dans ces années-là. Mm-hmm. Mais dans le fond, c'est sûr qu'il n'y a pas d'intérêt comme tel. Est-ce que ça pourrait être intéressant? Écoutez, je regardais rapidement juste sur Google, entre Témiscamingue et Maniwaki, c'est quand même 230 kilomètres en ligne droite. Là. Alors là, on oublie les courbes. Donc, dans le fond, c'est qu'il reste quand même une portion de chemin à réaliser.
0: Mais là, c'est là, avant d'aller plus loin, là, qu'est-ce qui existe en ce moment? Parce que la compréhension qu'on a, puis tu sais, les gens de l'Abitibi qui nous écoutent ce matin, là, et qui sont peut-être, je dis ça, mais au Témiscamingue aussi, il y a sans doute des gens qui sont moins familiers avec tout ce territoire-là. Donc, ce que je comprends, c'est qu'il y a déjà un chemin forestier qui part du secteur de Témiscamingue en direction est, dans ce cas-ci. Et la même chose à Maniwaki, un chemin forestier qui s'en vient direction ouest vers le Témiscamingue. Ces deux chemins-là existent déjà. Il manquerait quelques dizaines de kilomètres pour déboucher finalement d'un bout à l'autre, c'est ça?
1: Exactement. Il manque quelques dizaines de kilomètres, puis un pont à réaliser là, quand même, ce qui serait pas rien apparemment. Là. Bon, je connais pas le territoire comme tel, je suis pas allé le survoler. Mais donc plusieurs dizaines de kilomètres, puis même dans les chemins actuels.
0: Mais plusieurs dizaines de kilomètres, c'est 30, 40, 50, c'est quoi le chiffre à peu près?
1: Oui, c'est ça, c'est à peu près ça, là, je vous dirais. En tout cas, du côté du Témiscamingue, là, c'est peut-être 20 à 30 kilomètres à réaliser.
0: OK.
1: Puis dans les chemins qui s'y rendent actuellement, moi, ce qu'on me dit, c'est que c'est des chemins qui n'ont pas été utilisés. Donc, ça veut dire qu'il y a énormément de travaux, voire même à refaire. Ces portions-là, donc, pour quelques dizaines de kilomètres. Donc, c'est un projet quand même très ambitieux financièrement. Puis il faut quand même savoir qu'au Témiscamingue, là, on a près de 600 kilomètres de chemin forestier actuellement, là. C'est quand on pense en Haute-Belle-Terre, le chemin de pénétration à Béarn, puis déjà dans les nombreux chemins dans le secteur sud, le secteur de Témiscamingue, Kébaouek, en montant. Donc, c'est sûr que pour nous, il n'y a pas d'intérêt. Puis je vous dirais, particulièrement dans tout ce qu'on vit au niveau forestier, parce que quand il n'y a pas de travaux forestiers, là, faut savoir que nos terres publiques, ben, on a une pression de la part des chasseurs, des pêcheurs, parce que on a beaucoup d'utilisateurs, puis on le reconnaît, ça. On a quoi? Plus de 1500, 1700 camps de chasse et camps villégiature au Témiscamingue. Donc, puis bien que ces gens-là, tirent pour un montant pour leur beau, il reste que d'entretenir des chemins comme ça, c'est très, très onéreux. Donc, pour nous, en tout cas, à moins que l'économie change, mais encore là, Je me fais le porte-parole du territoire. Les communautés autochtones du secteur sud ont pas plus cet intérêt-là. Puis moi, je me dis, ben oui, on a une ressource renouvelable qui est intéressante au Témiscamingue. Et malgré ça, on a des défis dans le milieu forestier à avoir des usines rentables. Donc, si en plus, il fallait ouvrir un chemin comme ça, qui pourrait permettre peut-être à des usines dans leur secteur de venir s'approvisionner dans les années à venir, là, je parle pas à court terme, là. Mais il reste que pour nous, ça, c'est important.
2: OK. Puis, je viens de comprendre.
1: Il y a beaucoup d'investissements.
2: Je viens de comprendre toute la nuance. Là, parce qu'il y a une différence entre pas d'intérêt et réitérer son opposition, comme on le dit maintenant, dans ce que vous avez adopté, c'est on réitère une opposition. Ce que je comprends, c'est que non seulement ça vient des coûts, il n'y a pas d'intérêt pour le Témiscamingue, mais il y a surtout la menace de voir les ressources quitter le territoire au bénéfice d'usines qui sont à l'extérieur.
1: Ben écoutez, ça en est une facette, puis je vois dans les derniers mois la réalité aussi, puis là, je mets pas le fardeau sur des chasseurs hors Québec, mais aussi cette gestion-là, je vous parlais tantôt des nombreux camps de chasse qu'on a dans le secteur, ben dans nos chasseurs hors Québec, il y en a beaucoup qui arrivent sur nos terres publiques, où est-ce qu'on a déjà des gens qui ont des baux, et puis ça amène beaucoup de chicanes, en tout cas dans le secteur sud, là. J'ai une statistique rapide, là, sur 1000 chasseurs hors Québec qui viennent en Abitibi-Témiscamingue, là, ben, on me confirme qu'il y a à peu près 700 chasseurs qui sont uniquement au Témiscamingue.

0: même, puis beaucoup dans le secteur sud. Fait que ça aussi, quand tu viens ouvrir un nouveau chemin, ben c'est beau là l'aspect touristique, puis se dire ben on aurait une route, on pourrait
1: en action voyager, des doigts,
0: ben, c'est ça. Ben oui, puis ça, je veux dire, ça c'est pas là le nerf de la guerre. C'est sur le fait que quand tu arrives à ce moment-là des ouvertures de chemin, ben la première chose, faut les entretenir, puis déjà quand l'industrie forestière bat de l'aile, c'est difficile. Ben eux n'investissent pas dans les chemins, et nous comme MRC, on a énormément de pression. Puis là, je parle pas des ponceaux, hein, parce que dans ces chemins-là, faut savoir aussi que sur 600 kilomètres, c'est une réalité. Ouais. Il arrive des gros cours d'eau, il arrive des coups d'eau, c'est-à-dire. Donc, qui répare ces ponceaux-là, alors qu'il y a des chasseurs ou des gens, des acériculteurs? On a plus de 115 acériculteurs au Témiscamingue.
1: Faut se laisser ici, Martin Lefebvre, faute de temps, mais ouais. On comprend très bien là, les enjeux que tout ça suscite. Merci d'avoir pris le temps de nous mettre ça en contexte et de nous expliquer. Là, je pense que ça paraît pas mal clair ce matin. Bonne journée, Martin Lefebvre.
0: Merci beaucoup. Bye
1: Bonne
0: bye.
1: Journée, au revoir. Martin Lefebvre est le préfet de la MRC de Témiscamingue. Le Radio-Journal suit.
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6: Une fusillade mortelle à Montréal, des résidents toujours ébranlés.
7: Je pense qu'il faut du temps, faire le deuil et apprendre aussi de cet événement-là pour faire en sorte qu'il ne se reproduise plus.
6: La classe politique consternée.
8: Ces gestes sont condamnables et n'ont absolument pas leur place dans notre société.
6: Nouveau cycle de discussions entre Israël et le Liban à Washington pendant que l'Iran refuse l'inspection de ses sites nucléaires. Et Toronto accueille son 4e match de la Coupe du monde de soccer au grand bonheur des commerçants. Bonjour, ici Marie-Michèle Bordua. Bienvenue à ce Radio-Journal. L'émotion est encore vive dans le quartier Côte-des-Neiges de Montréal ce matin, au lendemain de la fusillade qui a fait 2 morts, un policier et un citoyen. Une policière et un autre citoyen ont aussi été blessés. Le suspect, quant à lui, a été abattu. Nous joignons sur place Hugo Métro. Hugo, vous avez échangé avec des résidents qui habitent près du lieu du drame. Quel est leur état d'esprit?
9: Bien, les personnes que j'ai rencontrées ce matin, elles se disent vraiment bouleversées, mais aussi dans l'incompréhension. L'émotion est vraiment encore très vive. Certains aussi que j'ai rencontrés, eh bien, ils travaillent tout proche des lieux, et puis ils m'ont dit qu'ils ont eu du mal à se rendre sur leur lieu de travail ce matin. Je vous laisse écouter quelques personnes que j'ai rencontrées sur place.
10: Après l'école polytechnique, c'était la même chose qui arrive dans notre région ici.
11: C'est malheureux vraiment de vivre de nos jours avec quelqu'un qui a de la haine envers des femmes ou envers une catégorie spécifique. C'est vraiment malheureux.
7: Je pense qu'il faut du temps, faire le deuil et apprendre aussi de cet événement-là pour faire en sorte qu'il ne se reproduise plus.
6: Et Hugo, que sait-on jusqu'ici sur les motivations du tireur?
9: Eh bien, les autorités n'ont toujours pas dévoilé son identité ni confirmé officiellement son mobile, mais selon nos informations, le suspect aurait diffusé un manifeste associé à l'idéologie incel. C'est un mouvement haineux qui cible les femmes et qui a déjà été lié à plusieurs attaques violentes ici au pays. Le Bureau des enquêtes indépendantes poursuit aussi, pour sa part, eh bien, son travail pour faire la lumière sur le déroulement exact des événements. On a aussi appris hier soir que le policier tué est Mohamed Lamine Ben Redouane, il est âgé de 34 ans, tandis que le citoyen décédé a été identifié comme Michael Mizrahi. Et enfin, Marie-Michel, la mairesse de Montréal, Soraya Martinez-Ferrada, doit se rendre sur les lieux au cours de l'avant-midi.
6: Merci Hugo.
9: Au revoir.
6: Et cette fusillade, elle a soulevé l'indignation de la classe politique. Le premier ministre du Canada, Mark Carney, s'est dit consterné. Il a offert ses pensées aux proches des victimes. La première ministre du Québec, Christine Fréchette, et la mairesse de Montréal, Soraya Martinez-Ferrada, ont dénoncé

0: c'est le geste.
1: Je suis moi-même, en fait, profondément choquée, puis attristée de ce qui s'est produit. Ces gestes sont condamnables et n'ont absolument pas leur place dans notre société.
2: Je tiens à souligner le courage, le professionnalisme et le sang-froid des policiers et policières du SPVM qui ont intervenu dans des circonstances d'une extrême dangerosité afin de protéger la population.
0: Elles affirment que Montréal demeure une ville sécuritaire. Nouveau rebondissement dans les négociations entre l'Iran et les États-Unis. Téhéran contredit Washington et nie avoir permis à l'Agence internationale de l'énergie atomique de venir inspecter ses sites nucléaires. Selon l'Iran, cette question relève de la prochaine étape des négociations, comme le prévoit le protocole d'accord conclu la semaine dernière entre les deux pays. Rania Massoud est avec nous pour en parler. Rania, où en sont les négociations entre les deux parties?
3: Oui, hier, Américains et Iraniens affichaient de l'optimisme après les pourparlers de haut niveau qui ont eu lieu en Suisse. Aujourd'hui, on constate donc qu'il y a des divergences de points de vue. Donc, vous l'avez mentionné, l'Iran qui a dit ne pas avoir l'intention de permettre aux inspecteurs de l'AIEA d'avoir accès à ces installations nucléaires qui ont été lourdement bombardées par les États-Unis et Israël entre février et mars dernier. Un peu plus tard ce matin, le président Donald Trump, lui, a démenti. Le démenti iranien dit que Téhéran, en fait, a, et je le cite, pleinement, totalement accepté des inspections nucléaires du plus haut niveau pour une longue durée, pour l'éternité même, dit Donald Trump sur sa plateforme Truth Social. Sur le détroit d'Ormuz aussi, il y a des divergences. L'Iran dit vouloir garder le contrôle total sur cette voie maritime qui est très stratégique, par laquelle transitait avant la guerre pour plus de tiers du brut mondial.
0: Et en parallèle, Rania, Israël poursuit ses frappes au Liban, malgré les pressions américaines.
3: Oui, tout à fait. Donc, après une accalmie dimanche, les frappes ont repris aujourd'hui sur le sud du Liban. Il y a deux Libanais qui ont été tués, notamment dans la région de Nabatieh. Le Hezbollah a vivement dénoncé une violation flagrante du cessez-le-feu et dit qu'il a maintenant le droit de riposter. Israël, de son côté, dit avoir visé, identifié une cellule de terroristes qui opère près de ses troupes, qui sont toujours aussi d'ailleurs stationnées dans le sud du Liban. D'ailleurs, aujourd'hui, à Washington, doivent reprendre les négociations entre responsables libanais et israéliens pour une trêve plus longue, plus durable.
0: Rania Massoud, vous continuez de suivre ce dossier sur nos différentes plateformes. Merci.
3: Merci à vous.
0: Et en Europe, la Fédération internationale de la Croix-Rouge déploie des effectifs sur le terrain pour appuyer les populations vulnérables afin de faire face à la vague de chaleur. La nuit dernière a été la plus chaude jamais enregistrée en France depuis 1947. La température pourrait grimper jusqu'à 44 degrés par endroit dans le sud-ouest du pays. Les autorités ont aussi déclenché des alertes en Italie, en Espagne et au Royaume-Uni. Le livre bleu sur l'indépendance du Québec du Parti québécois sera officiellement présenté ce matin. Les militants l'ont entériné hier soir lors d'un conseil national virtuel. Sébastien Desrosiers nous en dit davantage.
4: C'était une promesse du Parti québécois de rédiger un livre bleu sur l'indépendance à l'aube des élections, un document de plus de 500 pages qui doit fournir des réponses aux électeurs qui se demandent à quoi ressemblerait une éventuelle République du Québec. Par exemple, l'accession à la souveraineté mènerait, selon le Parti québécois, au plus grand exercice de réduction de la bureaucratie jamais menée. En éliminant les chevauchements entre les ministères du gouvernement du Canada et du Québec, il envisage des économies de l'ordre de 13 à 16 milliards de dollars, ce qui mènerait toutefois des pertes d'emplois parmi les fonctionnaires fédéraux. Aussi, un Québec indépendant, d'après le Livre bleu, aurait sa propre armée. Il proposerait également un traité de libre-échange et de libre circulation des personnes au Canada, de sorte qu'il n'y aurait pas de poste douanier aux frontières avec l'Ontario et le Nouveau-Brunswick. On peut écouter Paul Saint-Pierre Plamondon qui s'est adressé ainsi à ses militants lundi soir.
5: C'est pour l'ensemble des Québécoises et Québécois donc que le Parti québécois a préparé ce Livre bleu. Le parti lui-même n'avait jamais produit de document là, aussi complet qui explore l'indépendance du Québec dans un tel niveau de détail. Certains diront que le livre bleu est un risque, mais en fait, c'est que il y aura toujours des critiques dans le processus.
4: C'est une première version, dit-il, qui pourra évoluer jusqu'à un éventuel référendum sur l'indépendance qu'il promet toujours de tenir dans un premier mandat au pouvoir. Ici Sébastien Desrosiers, Radio-Canada, Québec.
0: Ottawa fait marche arrière, revient sur sa décision de retirer la citoyenneté à certains Canadiens qui l'ont obtenue par filiation. Ces citoyens ont reçu la semaine dernière l'ordre de rendre leur certificat en attendant un examen détaillé de la validité de leur dossier. Plusieurs d'entre eux ont depuis reçu un avis les informant que leur citoyenneté est à nouveau valide. Le ministère de l'Immigration n'a pas précisé ce qui a conduit à ces

0: pré-examen. Au sport, la Croatie et le Panama vont s'affronter ce soir lors du 4e match de la Coupe du Monde de la FIFA disputé à Toronto. Et l'afflux de spectateurs entraîne d'importantes retombées économiques près des installations, comme le raconte Jérémy Bélanger.
1: Dans le quartier Liberty Village, tout près du stade où se jouent les matchs de la Coupe du Monde à Toronto, l'arrivée du tournoi était source d'excitation, mais aussi d'anxiété. Plusieurs résidents craignaient son impact sur la gestion des foules et de la circulation. Depuis, 3 des 6 matchs dans la ville reine ont déjà été disputés et pour certains, la congestion est bien moins pire que prévu.
2: Transit is working really great.
1: Les transports en commun fonctionnent très bien et je peux facilement me rendre à mes 2 boulots, affirme Natasha.
2: Blockage because we can't get cars inside.
1: D'autres, comme cette mère de famille, soutient que les bouchons de circulation sont tout de même importants, ce qui complique les déplacements en voiture. Toutefois, pour de nombreux restaurateurs, le tournoi leur a permis de renflouer leurs coffres.
2: On Saturday, we poured 3500 beers.
1: La cofondatrice de la brasserie Left Field, Mandy Murphy, explique avoir vendu plus de 3500 bières lors du match entre l'Allemagne et la Côte d'Ivoire. C'est l'équivalent de 4 bières vendues chaque minute pendant les 14 heures que le commerce c'était ouvert, dit-elle.
2: That would be about 4 beers a minute for the entire 14 hours that we're open.
1: Selon elle, la Coupe du Monde et les événements qui y sont rattachés ont d'ailleurs permis à de nombreuses entreprises d'éviter la faillite. Ici Jérémy Bélanger, Radio-Canada, Toronto.
0: Et sur la scène culturelle, en terminant, les festivités de la Fête nationale du Québec se mettent en marche dès ce soir. Le grand spectacle de la capitale aura lieu sur les plaines d'Abraham à Québec. Il va réunir des artistes comme À la Claire Ensemble, Marie-Pierre Arthur, Marie-Mé ou encore Marie-Denise Pelletier. Voilà, c'était le Radio Journal. Merci d'avoir été à l'écoute. Bonne journée.

Mardi matin, 23 juin, du soleil sur le centre-ville de Rouyn-Noranda. Je vous en souhaite le partout en Abitibi-Témiscamingue. Ce sera une bonne journée. Bienvenue. On amorce la troisième partie des Matins en or. En vacances.

0: je fais le tour là, des sites météo, là, du soleil, il y en a partout en Abitibi-Témiscamingue ce matin, 9 à 12 degrés au thermomètre en ce moment. Et quand je dis que ça sera une bonne journée, je vous parle de météo, mais je vous en souhaite une bonne en tout cas. J'espère que vous allez en passer une belle en ce mardi. Ça sera une occupée aussi avec les célébrations de la fête nationale, on y reviendra. Et à la météo du beau temps, surtout l'alternance soleil-nuage à Mésie-Abitibi avec 30% de probabilité de précipitation, c'est peu. Et du soleil pour le Témiscamingue, un petit vent du nord au cours de l'après-midi, 20 km/h. Je dis nord, c'est nord-ouest pour être précis. Et voilà, un maximum à près de 22 degrés. On amorce la dernière partie de notre matin en or avec les collègues en studio. Plein de choses à venir aussi au cours de la prochaine heure. Les petits bobos de l'été, la chronique reprend du service. La pharmacienne Sarah Belzile sera avec nous pour nous parler de allergies saisonnières dans les prochaines minutes. Politique québécoise aussi avec Sébastien Desrosiers qu'on retrouve à l'Assemblée nationale tout à l'heure. Bref, encore pas mal de choses d'ici 9h. Mais dans nos actualités à nous, à 8h30, on revient sur cette position ferme de la MRC de Témiscamingue qui s'oppose au projet de route reliant Maniwaki au sud du Témiscamingue. Il faut dire qu'il n'y a pas... Il n'y a pas un réel projet qui reprend, comment l'expliquer, dans le sens que ce projet-là, on le connaît, ça fait des années et des années et des années qu'on en parle. Les gens de Maniwaki voudraient bien le garder en vie. Au Témiscamingue, on dit non, merci.
1: Oui, effectivement. Alors, on aura les propos de Martin Lefebvre, préfet de la MRC de Témiscamingue, qui va mentionner pourquoi on s'oppose à ce projet. Également, une coalition de Premières Nations menée par la Nation Anishinaabe de Lac-Simon qui s'adresse au gouvernement du Québec. C'est pour exiger la modernisation du processus d'attribution des claims miniers. On aura plus de détails à 8h30.
0: Avec culture, Marie-Hélène.
2: C'est les nouveautés musicales ce matin et c'est peut-être pas une énorme semaine en frais de nouveaux albums québécois, mais il y a plusieurs artistes qui ont lancé des extraits pour peut-être célébrer l'été, lancer la saison de ces chansons-là qu'on écoute souvent au cours de la saison estivale. Il y a entre autres Thierry Larose qui a lancé une nouvelle chanson. Thierry Larose qui a été membre du trio Le Roi, La Rose et Le Loup. C'est peut-être celui des trois avec Lou, Adrienne Cassidy et Ariane Roy dont on a moins entendu parler.

0: dirais, là, depuis ce projet-là. Mais c'est cette année, c'est son année. C'est mon impression, du moins, parce que ces deux amis ont très, très, très bien fait depuis le projet Le Roi, la Rose et le Loup. Mm-hmm. Voilà, Thierry Larose qui lance un deuxième extrait de son prochain album à venir. Il y a Maud Cyr-Deschênes aussi qui a lancé une nouvelle chanson. Maud Cyr-Deschênes, elle est la vedette de la comédie musicale Évangeline. C'est elle aussi qui a remporté La Voix en 2024, qui est comédienne dans la série Libre de maintenant. Donc, on la connaît de plus en plus, cette chanteuse acadienne qui est hyper sympathique, attachante, et qui lance aussi un nouvel extrait. Donc, on va pouvoir entendre plusieurs petits bouts de chansons là, à la fin de l'émission pour savoir un peu ce qu'on pourra se mettre dans les oreilles dans les prochains jours.
1: Et au sport, Lionel Messi devient le meilleur buteur de l'histoire de la Coupe du Monde.
2: Ouais, les gros noms ont joué de gros matchs hier, dont Lionel Messi qui a trouvé le fond du filet à deux reprises pour aider l'Argentine à vaincre l'Autriche. 2-0 hier après-midi à Arlington lors de la Coupe du Monde de la FIFA. L'Argentin qui est le nouveau détenteur du record de buts, devançant l'Allemand Miroslav Klose, notamment, on en parlera aux actualités sportives.
1: Et puis, je vous parlais des petits bobos de l'été, là, les allergies saisonnières, c'est le sujet qu'aborde notre collaboratrice dans les prochaines minutes. Par où commencer? C'est-à-dire que c'est vaste comme sujet. Et puis, pour certains, là, on a traversé une bonne période au cours des derniers jours, mais c'est pas tout à fait terminé. On va faire le tour en sa compagnie. C'est à venir à notre émission. 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Mais d'abord, je vous propose une petite excursion en forêt ce matin. En fait, c'est Jocelyn qui nous sert de guide aujourd'hui, Jocelyn.
2: Oui.
1: À la conquête de produits comestibles.
2: Oui, effectivement. Donc, c'est le temps de s'aventurer en forêt pour trouver des produits du terroir, notamment. Certains sont prêts à s'aventurer plus loin que d'autres. Alors, encore une fois, cette année, les sites de feux de forêt des années passées sont ciblés par des cueilleurs qui espèrent trouver notamment un champignon extrêmement prisé, la morille de feu, David. Mm-hmm. Avez-vous déjà goûté?
1: J'ai jamais goûté à la morille de feu. La morille, tout court, oui. Mais l'affaire aussi, c'est que c'est un peu le Klondike, hein? C'est-à-dire que c'est une ruée vers le champignon sans trop d'encadrement.
2: Oui. Et on peut écouter la propriétaire du Trésor des Bois. Elle s'appelle Claire Benoît, qui doit partir avec une équipe dans les décombres du feu qui a forcé l'évacuation de cette île. En 2023, on l'écoute.
3: On sait jamais réellement où on met les pieds. On sait qu'il y a un endroit, on a des cartes forestières, on a des cartes satellites, on sait que ça a brûlé, mais après, est-ce que à quoi ça ressemble réellement sur le terrain, on le sait jamais. Donc, c'est toujours la surprise de se rendre dans un milieu puis de l'explorer pour peut-être avoir la chance d'en trouver. Il y a jamais rien de sûr. Il y a les conditions météo. Est-ce que le feu, il a brûlé juste les cimes? Est-ce que ça a brûlé le sol? Il y a beaucoup d'inconnus, mais on part à l'aventure puis on aime ça.
2: On part à l'aventure avec nos cartes satellites, notamment, pour savoir où étaient ces feux de forêt. Donc, la morille... Ah,
1: c'est un petit bérin. Oui, ça fait partie de l'aventure, oui? Jocelyn. Okay.
2: La morille est l'un des champignons sauvages les plus chers au monde, mm-hmm. notamment en raison de la difficulté à le cultiver. Il y a plusieurs hypothèses également qui existent pour expliquer qu'elle pousse après les feux de forêt, notamment les changements dans l'acidité du sol en raison de la cendre.
1: Je sais que Sylvain Paquin, à qui on a déjà parlé à quelques occasions, qui habite pas loin de Radisson, là, dans un camp, avait déjà dénoncé ce qu'on entend, puis je comprends la ruée, puis oui, c'est un champignon qui a une grande valeur, puis certains savent comment faire, puis c'est parfait. Mais à un moment donné, il y a aussi des gens qui viennent de partout, puis on vire un peu fou, puis on détruit le terrain. Puis quand je dis terrain, on parle du potentiel de champignons, là. Donc on affecte la production des années à venir. Donc pour certains, il y a une espèce d'irritabilité face à cette ruée-là. Mais c'est sûr que quand c'est encadré, c'est précieux. On a reçu Dominique Leclerc à cette émission la semaine dernière qui nous parlait des saveurs précieuses d'un peu mm-hmm. partout dans le monde. Ça fait partie de notre terroir à nous. Mais pas besoin d'aller si loin pour goûter à des petits trésors du terroir. Présentement, Jocelyn, là, et même un peu tard, là, mais c'est encore possible, aller derrière la maison, là, puis cueillir les pousses de sapin. Juste le petit bout qui pousse, là, c'est là. Parce que dans encore quelques jours, ce sera trop tard, là. Mais en ce moment, vous pouvez cueillir tout ça. C'est un petit arôme pas trop prononcé.

0: pouvez agrémenter tous vos plats avec ça. Bon, vous allez me dire que c'est pas de la morille de feu, là, mais quand même, c'est un autre produit du terroir que vous pouvez valoriser en infusion dans votre thé. Moi, j'aime ça, le placer dans un pot de miel. Juste macérer ça pendant presque une année, là, puis ça donne un arôme vraiment, vraiment particulier. C'est vraiment intéressant, en tout cas, ça donne un goût bien spécial. Alors voilà, il s'agit de s'intéresser. Et pour ce faire, j'ai le plaisir de vous annoncer le retour de Roger Larivière à cette antenne cet été.
1: On va parler des morilles de feu.
0: On va parler de plein de choses à compter de ce jeudi pour ce qui est de la première chronique avec notre ami Roger Larivière. Merci beaucoup. 8h18.
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0: h 19, c'est aussi le grand retour de la chronique Les petits bobos de l'été cette année avec la collaboration de la pharmacie Proxime Bézil, Goulet et Savard à Rouyn-Noranda. Et pour nous parler d'allergies, de là les éternuements des dernières secondes, j'accueille en studio ce matin Sarah Bézil, pharmacienne propriétaire avec nous. Bonjour Sarah Bézil.
3: Bon matin.
0: Merci d'abord d'accepter encore une fois cet été là de nous accompagner avec des collègues là, tout au long de la saison estivale. C'est super apprécié. Et là parlons d'allergies parce que pour certains, j'ai l'impression qu'on est sur la fin là, des gros pollens. Est-ce que vous avez encore des consultations à ce moment-ci?
3: Ah oui, ça peut être tout le courant de l'été parce que le pollen va évoluer durant l'été. On a différentes sources de pollen. Donc, de mars à juin, c'est plus le pollen des arbres et des arbustes. De mai à octobre, le pollen des graminées comme le gazon, le foin, le brome. Puis de juillet à octobre, c'est le pollen de l'herbe à poux.
0: Donc, on s'en sort pas.
3: Non. Ben, ça dépend. Il y en a qui vont avoir des pics plus élevés au courant de l'été. Ouais. Ça peut varier, mais la majorité des gens peuvent, ça peut être toute la saison estivale.
0: Bon, pour commencer, décrivons vraiment ce que c'est qu'une allergie, là, dans le cadre des allergies saisonnières.
3: Donc, une allergie, c'est une réaction anormale du système immunitaire envers une substance X qu'on appelle un allergène. Donc, la réaction peut se manifester sur différents systèmes. Ça peut être la peau, les voies respiratoires, le système digestif et les yeux. Les allergènes les plus fréquents là, qu'on parle quand on parle d'allergies saisonnières, c'est vraiment les pollens d'arbres, des graminées ou des plantes herbacées.
0: Donc, comme que vous avez mentionné tout à l'heure là, avec le calendrier, exactement. La façon dont ça se manifeste, on voit beaucoup d'éternuements, de yeux rouges aussi.
3: Oui, exactement. Il y a deux types de réactions qu'on va voir. Il y a une réaction qui peut être immédiate, donc ça c'est dans les premières minutes là, suivant l'exposition, avec un pic là, de 15 à 30 minutes, donc ça veut dire que c'est là le pic des symptômes là, quand on va être exposé. Puis, ce qui est important de savoir aussi, c'est qu'on peut développer des allergies n'importe quand dans notre vie. C'est pas parce qu'on n'a pas été allergique quand on était plus jeune qu'on peut pas développer une allergie au pollen plus tard.
0: On peut arriver à un moment donné, là, avec aucun historique, à 54 ans, puis se mettre à développer des manifestations comme ce que vous décrivez, puis on est en plein là-dedans, même si on n'a jamais connu ça avant.
3: Exactement, exactement. Donc, faut avoir, normalement, avoir eu une petite exposition pour qu'après ça, notre système immunitaire développe comme une réaction trop importante là, à l'allergène. Donc, faut déjà avoir été exposé pour pouvoir, souvent, la majorité du temps, développer des types d'allergies importantes. On parlait de la première phase. Il existe aussi une plus phase tardive qui peut arriver 4 à 8 heures là, après l'exposition. Puis, tout ça part de la fameuse histamine. Je vais vous en reparler plus tard, mais l'histamine, c'est ça qui va venir causer les démangeaisons, les éternuements, plus de sécrétions, les écoulements et l'obstruction nasale.
0: OK, c'est pour ça aussi qu'on prescrit des antihistaminiques.
3: Exactement. Parce que l'histamine, c'est le médiateur de la libération là, au niveau des allergies. C'est ce qui est libéré en réponse là, aux stimulus et aux réactions d'hypersensibilité. Donc, c'est ça qu'on va venir contrôler qui cause nos symptômes.
0: Juste avant d'aller plus loin, là, est-ce qu'on sait pourquoi que du jour au lendemain, une personne qui n'a jamais été allergique pourrait le devenir? Est-ce qu'il y a une explication scientifique à ça ou
3: ben,
0: ça peut être plein de raisons?
3: C'est tout part du système immunitaire. Okay. Okay? Fait que ça part
0: ça
3: de
0: ça.
3: Ça
0: a un lien avec ça.
3: Exactement, exactement. Il y a peut-être plusieurs pistes qui peuvent mener à peut-être qu'on a des polluants, des choses comme ça, mais ça reste quand même que le système immunitaire, c'est très complexe.
0: C'est quand même troublant, disons-le. Comment on traite maintenant les allergies saisonnières?
3: Fait qu'on a des traitements qu'on appelle plus des mesures non pharmacologiques qui peuvent être intéressantes. Donc, la première chose, c'est d'éviter le contact là, avec l'allergène. Donc,

0: Quand on parle des allergies saisonnières, on fait attention à ne pas faire sécher nos linges, nos draps dehors pour pas qu'ils soient en contact. En voiture, ben de rouler les fenêtres fermées. Puis si on met la climatisation, le chauffage, ben recycler là, l'air à l'intérieur. Aussi se doucher si on a passé un moment à l'extérieur, quand on revient à l'intérieur, se doucher, se laver les cheveux.
1: Se changer, évidemment.
0: Oui, exactement. Ouais. Fermer les fenêtres de la maison également. Puis aussi une bonne solution qui est intéressante, c'est faire un nettoyage avec une solution saline. Ça, ça vient aider là à enlever les symptômes nasaux puis à nettoyer les voies nasales.
1: Les hydrasens et compagnie. Là.
0: Exactement, exactement.
1: Ouais. Sinon, ben là on va dans des produits plus pharmaceutiques.
0: Exactement. Donc les antihistaminiques oraux qui sont disponibles en vente libre, il y en a également sous prescription là quand ceux en vente libre sont pas suffisants. Donc ça c'est toujours quelque chose que vous pouvez discuter avec votre pharmacien. Donc c'est des médicaments qui servent à bloquer la libération d'histamine qui cause les symptômes d'allergie. Mais ils doivent être pris la majorité du temps avant que l'histamine soit libérée, sinon ils sont moins efficaces.
1: Oui, sinon le mal est fait finalement.
0: Oui, ça va quand même aider. Puis quand on le prend régulièrement, pour ça, les symptômes peuvent diminuer. Mais ce qu'on suggère quand c'est les allergies saisonnières, c'est de vraiment les débuter un bon 2 semaines là, avant les symptômes.
1: Puis on prend ça sur une base régulière durant toute la période où on est allergique.
0: Exactement, okay. Exactement. Puis c'est ça qui va venir aider là, à contrôler nos symptômes, écoulement nasal, éternuement, les démangeaisons. Mais la congestion nasale, parfois, c'est un petit peu plus dur à traiter. Fait qu'on peut y aller avec plus des symptômes, des produits qu'on va venir mettre localement. Puis aussi, ce que je voulais dire, c'est que la majorité de ces traitements-là sont pris une fois par jour. Donc, c'est quelque chose qui
1: pas
0: est bien...
1: trop contraignant.
0: Non, ouais. Mais il faut le prendre au même moment.
1: OK, OK.
0: Parce que l'histamine, facilement, elle peut être capable de revenir en grande partie au buzz. Si jamais on le prend pas régulièrement. Là,
1: et si on
0: est réexposé.
1: Si on a des troubles respiratoires, est-ce que c'est un peu plus paniquant? Qu'est-ce qu'on fait?
0: Oui, également. C'est sûr que c'est des symptômes qui sont plus importants. Quand on prend notre médication, là, les antihistaminiques, ça peut quand même diminuer le niveau. Par contre, certaines personnes vont devoir avoir des pompes. Puis, c'est sûr que là, si on a vraiment une grande difficulté à respirer, c'est sûr qu'on consulte à l'urgence. Là. Mais quand c'est vraiment respiratoire, là, on voit plus ça avec les animaux. Je dirais, là, les allergies saisonnières, c'est moins important normalement de cette manière-là, mais il existe d'autres choses qui peuvent venir nous aider. Là.
1: Est-ce qu'on peut faire quelque chose pour les yeux qui chauffent, qui rougissent?
0: Les yeux avec les antihistaminiques oraux, parfois, ça peut être un petit peu plus difficile à traiter. On peut mettre des gouttes hydratantes qui vont venir faire le même effet que la solution saline qu'on disait tantôt pour le nez, venir enlever l'allergène. Sinon, il existe des gouttes là en prescription là qui peuvent venir vraiment traiter. C'est vraiment des antihistaminiques en gouttes. Ça, c'est vraiment le traitement qui est le plus efficace.
1: Et là, quand vous dites ça existe en prescription, est-ce que ça, vous pouvez faire ça à la pharmacie ou un détour via un bureau de médecin s'impose?
0: Pour l'instant, on peut envoyer par contre une note au médecin ou à l'optométriste dans certains contextes si on en a besoin. Mais pour l'instant, ceux sous prescription, on n'a pas encore les droits.
1: Okay.
0: Je dis bien pour l'instant parce qu'il y a des choses qui s'en viennent pour nous.
1: Bon, mais oui, on dirait que c'est un terrain qui est toujours en mouvance, cet terrain-là. Mais pour ce qui est des autres, là, les antihistaminiques, est-ce que les pompes aussi, ça prend une prescription du médecin?
0: Oui, les pompes intranasales, par contre, ça prend pas une prescription pour le médecin. Donc, quand on a vraiment une congestion nasale, il y a des pompes de cortisone qui sont disponibles en arrière du comptoir. C'est sûr qu'il faut voir le pharmacien et analyser. Mais une fois, ça peut être mis dans votre dossier. Donc ça peut venir vraiment aider là, à la congestion nasale, à venir ajouter avec l'antihistaminique.
1: Et puis l'antihistaminique, vous l'avez dit, la plupart, c'est disponible en vente libre.
0: Oui.
1: Mais c'est possible d'avoir des conseils aussi, d'être accompagné par un pharmacien lorsqu'on sera dans vos succursales.
0: Ouais. Exactement.
1: Vous voulez nous parler d'immunothérapie aussi?
0: Oui. Ben, de plus en plus, tu sais, c'est des choses qu'on va prescrire pour des gens là, qui ont des symptômes importants, puis la médication contrôle, mais peut-être pas suffisamment.
1: Mais ça, est-ce que c'est la même chose que pour les allergies alimentaires, par exemple, où on va tenter de désensibiliser?
0: Exactement. Fait que c'est des petites formulations qu'on peut donner là. Maintenant, c'est disponible aussi sous la langue. Fait que dans certains contextes, il y a des gens qui vont aller vers ça. C'est un traitement de longue haleine, là. C'est pas 2 semaines de traitement, mais ça reste que c'est des solutions qui peuvent être intéressantes quand on a des symptômes importants non contrôlés là, par la médication. Puis c'est prescrit par un allergologue, là, puis ça demande un engagement même de plusieurs années.
1: Oui, mais c'est ça. Mais quand on est dans une situation où c'est vraiment pénible, c'est une voie de sortie qui existe, mais encore une fois, l'accès à l'allergologue n'est pas si simple, puis par la suite, l'accès à tout le processus non plus, mais une fois qu'on a la chance d'être dans le système, ça peut marcher finalement.
0: Exactement.
1: Merci beaucoup. Merci. Première chronique l'été, la glace est cassée pour cette saison. Merci d'être passé ce matin.
0: Merci beaucoup.
1: Bonne journée.
0: Bonne journée.
1: Sarah Belzile est pharmacienne propriétaire chez Proxime, Belzile, Goulet et Savard. C'était la chronique Les petits bobos de l'été.
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0: 8h28, la MRC de Témiscamingue s'oppose fermement au projet de route reliant Maniwaki au sud du Témiscamingue. C'est l'heure des nouvelles. Voici Jocelyn Corbeil. Un sujet qui revient là, décennie après décennie, mais toujours pas d'ouverture de la part de la MRC, Jocelyn.
1: Oui, projet vieux, effectivement, de quelques années, qui refait surface puisque le maire de cette municipalité de la vallée de la Gatineau a manifesté son intérêt. Le chemin forestier déjà existant sur une bonne partie du tracé nécessiterait la construction de quelques dizaines de kilomètres pour relier les deux régions. Aucun nouvel élément ne justifierait la réouverture de ce dossier, explique le préfet de la MRC de Témiscamingue, Martin Lefebvre.
2: Je regarde historiquement, j'ai questionné quelques individus quand même du passé, puis dans le fond, c'est pour l'industrie forestière, pour les communautés autochtones du secteur sud, là, ils voient vraiment pas cet intérêt-là d'avoir à ouvrir un nouveau chemin. Puis la raison principale, c'est parce qu'on veut maintenir l'aspect forestier pour nos propres usines, qui déjà vivent. Oui, on a un contexte difficile actuellement, mais c'est pas une première. Puis on veut maintenir une ressource forestière chez nous.
1: Les maires de Témiscamingue et Kipawa ont également fait connaître leur position défavorable. Les coûts reliés à la construction et l'entretien de cette route représentent d'autres désavantages nommés par le conseil, indique Martin Lefebvre.
2: Il n'y a pas d'avantage là à le faire. Tu sais, je me suis questionné sur l'aspect touristique et tout ça. Bon, est-ce que ça peut amener des nouvelles possibilités? Mais après que c'est dit, il reste qu'on a des centaines de kilomètres de chemin forestier. On a plus de 1500 chasseurs ou camps villégiatures. C'est déjà très difficile d'entretenir nos routes.
0: Il y a une coalition de Premières Nations menée par la Nation Anishinaabe de Lac-Simon qui s'adresse au gouvernement du Québec pour exiger la modernisation du processus d'attribution des claims miniers.
1: Oui, les chefs de 5 Premières Nations, de même que la grande chef du conseil tribal de la Nation Algonquine Anishinaabe, Verna Paulson, ont envoyé une lettre à la ministre des Ressources naturelles et des Forêts, Catherine Champagne-Jourdain, afin de réclamer une participation accrue des Premières Nations dans le processus. Voici le chef de Lac-Simon, Lucien Wabananik.
3: Ça va au-delà de cacher juste une case comme de quoi on nous a parlé là. Il faut aller au-delà de ça. Puis c'est ce qu'on souhaite, c'est ce qui est demandé au gouvernement, aux promoteurs aussi. Sauf que là, juste caser une case, ça prend juste quelques secondes. Puis imaginez les impacts à long terme. Et c'est ce qu'on veut changer, nous, absolument. Puis il faut vraiment avoir une vision à long terme hein, des choses en termes de développement. C'est plus juste bon pour l'industriel ou le promoteur. Il faut que ça soit bon pour tout le monde. Là. C'est ce qu'on souhaite.
1: Rodrigue Turgeon, qui représente les organismes Québec Meilleure Mine et Mining Watch Canada, dénonce le principe du free mining en place depuis la Confédération et qui place, selon lui, les intérêts de l'industrie minière avant tout le reste.
4: C'est l'idée que les droits et intérêts de l'industrie minière, des compagnies minières, passent avant tout le reste, les droits des citoyens, mais également des peuples autochtones, de l'environnement et des autres secteurs de l'économie. Donc, on est dans un monde qui, 160 ans plus tard, continue de mettre ses intérêts, ces droits-là de l'industrie d'abord et avant tout.
0: Et en terminant, à Barreaute, une œuvre collective a été inaugurée hier après-midi sur le site du marché public.
1: Oui, la murale réalisée par les 86 élèves de l'école secondaire Natagan met en valeur des thèmes qui leur sont chers. Martin Guindon s'est rendu sur place.
5: Dans un sondage réalisé par la municipalité de Barreaute, les élèves de l'école secondaire Natagan ont exprimé leur volonté de laisser leur trace au cœur du village. Joanie Champoux est agente de développement local à Barreaute.
6: J'ai proposé qu'on fasse une œuvre collective. J'ai monté le projet, j'ai été donner des heures dans la peinture aussi.

0: qui selon la thématique choisie. Puis j'ai refait une adaptation pour qu'il y ait une cohérence visuelle au sein de l'œuvre.
1: L'œuvre collective prend tout son sens après la bataille menée pour sauver l'école Natagan pour l'élève de 4e secondaire, Wendy Telland.
2: J'ai aimé ça comme projet, puis ça a été un très beau projet après l'année difficile qu'on a passée. Fait que c'était un projet rassembleur avec les élèves et avec les professeurs.
1: Ici Martin Guindon, Radio-Canada, Barre-Haute.
3: Là, David, ça complète les actualités.
4: Alternance soleil-nuage aujourd'hui pour l'Abitibi, la Jamésie, avec 30% de probabilité d'averse. C'est plutôt ensoleillé au Témiscamingue, maximum à 22 degrés. Vous pouvez prévoir un vent du nord-ouest là, cet après-midi à 20 km/h. Partiellement nuageux ce soir. Même chose au cours de la nuit prochaine. Faible probabilité d'averse, minimum 9-10 degrés. Et généralement ensoleillé demain pour mercredi, maximum jusqu'à 24. Le soleil s'est levé à 5h11, se couche à 21h21. Présentement entre 9 et 13 en Abitibi-Témiscamingue.
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4: Et au sport, Jocelyn, Lionel Messi devient le meilleur buteur de l'histoire de la Coupe du Monde.
3: Oui, grâce à deux autres buts hier pour aider l'Argentine à vaincre l'Autriche 2-0. L'Argentin qui a inscrit ses 17e et 18e buts en Coupe du Monde est le nouveau détenteur du record de buts devançant l'Allemand Miroslav Klose et le Français Kylian Mbappé qui en ont chacun marqué 16. Parlant de Kylian Mbappé, il a inscrit un doublé hier à Philadelphie. Se hissant ainsi à la deuxième place des buteurs de la Coupe du Monde avec 16 réalisations. Et la France a suggéré la première interruption due à la pluie du tournoi pour s'imposer 3-0 face à l'Irak en soirée. Et soulignons qu'à East Rutherford, Erling Haaland qui a inscrit un doublé portant son total à 4 buts lors de cette Coupe du Monde aujourd'hui. Il y a le Portugal qui va affronter l'Ouzbékistan dès 13h, l'Angleterre contre le Ghana, Panama affronte la Croatie et la Colombie qui visite le Congo. Alors ça complète les sports.
4: Merci beaucoup, 8h36.

0: Le début des vacances estivales, ben ça marque aussi malheureusement le début d'une série de journées plus difficiles sur les routes du Québec. Cette année, le CAA Québec a choisi de les présenter comme les 75 journées de la prudence sur les routes cet été. On va en parler avec le porte-parole Simon Bourassa. Je peux déjà vous mentionner qu'en Abitibi-Témiscamingue, il y a une surreprésentation là, des accidents durant cette période. On va faire le point là, dans quelques minutes. Mais d'abord, c'est l'heure de la chronique politique avec notre collègue de l'Assemblée nationale, Sébastien Desrosiers. Bonjour Sébastien.
1: Salut David.
0: Bon, d'abord, peut-être un retour sur cette fusillade survenue à Montréal. Ça a chamboulé la journée d'à peu près tout le monde hier, particulièrement celle de la première ministre du Québec, là, Christine Fréchette.
1: Ouais, ben écoutez, personne veut faire de politique là-dessus, là. Ça, c'est évident. Vous avez vu hier, les chefs de tous les partis, par exemple, ont évoqué la tragédie en offrant leurs condoléances aux proches de ceux qui ont perdu la vie ou en soulignant le courage des policiers qui sont intervenus. Dans le cas de Christine Fréchette, effectivement, elle a été forcée d'annuler une conférence de presse à Saint-Constant dans sa circonscription de Sanguinet sur la rive sud de Montréal. Alors bon, ce que ça nous montre, c'est que l'événement a le potentiel de bousculer en fait les activités de toutes les formations politiques qui sont, comme vous le savez, en période préélectorale. C'est le cas en tout cas du Parti québécois qui, on va en parler dans un instant, tenait hier soir un conseil national pour entériner, juste avant les vacances, ce qu'on appelle le livre bleu sur l'indépendance du Québec, et qui a réfléchi un instant à annuler ou à reporter l'exercice dans des circonstances. Bon, mais ce que je note aussi, c'est que cette volonté de renforcer le sentiment de sécurité des Québécois, et plus particulièrement des Montréalais, pourrait s'imposer à nouveau dans le discours. C'est clair que c'est le message qu'a voulu envoyer le gouvernement hier, que Montréal demeure sécuritaire. Et quand on écoutait Yann Lafrenière, le ministre de la Sécurité intérieure, durant la conférence de presse tenue en soirée avec la première ministre, un des éléments sur lesquels il a insisté, c'est que c'était une priorité pour lui au moment d'entrer en poste l'automne dernier. Depuis, si on regarde ce qui a été fait, David, entre autres, Québec a ajouté des ressources en matière de prévention. Il y a un projet de loi aussi qui a été adopté à l'Assemblée nationale, justement, pour favoriser la sécurité et le sentiment de sécurité dans la population, dans lequel on retrouvait des mesures, vous vous souvenez, pour interdire, par exemple, les patchs là, ou les symboles d'appartenance à un groupe criminel. Ce qui fait dire à certains au gouvernement, bref, ils le diront pas comme ça, là,

0: mais qu'ils étaient à la bonne place à ce moment-là en faisant valoir le thème de la loi et l'ordre. Maintenant, est-ce qu'on est prisonnier du moment d'une certaine façon? Peut-être. Après tout, ça veut pas dire que les mesures mises en place permettent d'éviter les drames comme celui qui s'est produit hier, mais c'est sûr que l'une des conséquences immédiates, c'est que ça suscite déjà la réflexion à savoir ce que Québec peut faire pour mieux soutenir la communauté et les corps policiers. D'ailleurs, je souligne que le Parti québécois et le Parti libéral ont présenté au cours des derniers jours des candidatures, je dirais, vedettes de deux anciens policiers, Guy Lapointe et Charles Hudon, ce qui démontre déjà l'attention qu'on accorde à la question de la sécurité publique à l'aube de la campagne électorale.
1: Oui, bon, par ailleurs, vous en parliez, le Parti québécois fait un pas de plus vers un éventuel référendum. Ses militants réunis en Conseil national hier entérinaient le fameux livre bleu sur l'indépendance du Québec.
0: Oui, alors Paul Saint-Pierre Plamondon nous avait déjà présenté des chapitres de ce livre bleu qui est un peu le pays 101, si vous voulez. Donc, un document qui traite d'une foule de questions concernant l'accession à l'indépendance du Québec. Pour ceux qui veulent le consulter, David, je vous avertis, ça fait 524 pages si on inclut les annexes. Alors, c'est quand même une bonne brique, là, si vous avez quelques après-midi de vacances devant vous. Mais on y apprend des choses franchement intéressantes. Je vous donne quelques exemples qui, historiquement, ont provoqué, disons, de vifs débats. Le premier, c'est celui des fonctionnaires fédéraux. Monsieur Saint-Pierre Plamondon avait déjà dit dans les derniers mois que certains d'entre eux perdraient leur emploi dans un Québec indépendant. Ce qu'on réaffirme ici, en fait, dans un chapitre intitulé « La transition vers la fin d'un gouvernement de trop », le Parti québécois promet le plus grand exercice de réduction de la bureaucratie jamais mené, qui mènerait à des économies de l'ordre de 13 à 16 milliards de dollars en éliminant des chevauchements entre les ministères du gouvernement du Canada et du Québec. Dans un autre chapitre, bon, on traite des relations avec le Canada. Donc, une fois indépendant, le Québec proposerait, dit-on, la négociation d'un nouveau traité de libre-échange et de libre circulation des personnes, ce qui veut dire notamment qu'il n'y aurait pas de poste douanier aux frontières avec l'Ontario et le Nouveau-Brunswick. Et puis, dernier exemple, c'est la création d'une armée québécoise, une idée qui a parfois été décrédibilisée, mais il semble qu'environ 20% des militaires canadiens se trouvaient au Québec en 2021, soit environ 20 000 personnes, qui seraient donc invitées à joindre les rangs des forces armées québécoises, qui récupéraient aussi les actifs militaires du Canada sur le territoire, comme les bases de Valcartier et de Bagotville. Donc, évidemment, comme dans d'autres domaines, ça impliquerait des négociations. Mais ça vous donne une idée quand même assez précise quand même de ce qui pourrait advenir dans les prochaines années. Parce que bon, si on prend un pas de recul, Paul Saint-Pierre Plamondon promet toujours de tenir un référendum dans un premier mandat. Et c'est un peu pour ça qu'il tenait à présenter le livre bleu à ce moment-ci, pour éviter que la prochaine campagne ne le force à dessiner les contours d'un Québec indépendant à tous les jours. Là, il pourra dire que c'est déjà fait, ce qui empêchera pas bien sûr ses adversaires de critiquer son projet.
1: Ouais, ça sera déjà fait, exact, ça sera derrière. C'est ce qu'il souhaite en tout cas.
0: Ouais.
1: Et puis c'est notre dernière de la saison, Sébastien. L'année politique, comme la dernière session parlementaire, a été pas mal chargée. L'été le sera aussi.
0: Oui, ben qui dit dernière chronique dit bilan. Alors je pense qu'on peut dire qu'on en a eu pour notre argent au cours des derniers mois, marqué entre autres par l'arrivée d'une nouvelle première ministre. On est à l'aube d'une campagne qui promet d'être, ma foi, très intéressante, où cinq partis peuvent réellement espérer faire élire des députés. Alors si on s'attarde brièvement à chacun d'entre eux, on peut identifier des défis qui leur sont propres. À la CAQ, par exemple, c'est tout un revirement là qui se produit depuis l'entrée en poste de Christine Fréchette. Le gouvernement a été hyper actif. Tous les espoirs sont permis, mais ce qui plombe les perspectives pour les caquistes, c'est sans doute les départs de plusieurs poids lourds, dont Jean Boulet et Mathieu Lacombe qui l'ont annoncé la semaine dernière, et la difficulté apparente à recruter des candidats. C'est ce à quoi s'attarde Mme Fréchette, qui doit nous annoncer certaines de ses nouvelles candidatures dans les prochains jours. Pour le Parti libéral, ben écoutez, qui a aussi changé de chef cet hiver, quoique le recrutement va bien, il semble que la tâche soit encore celle de convaincre l'électorat francophone de lui refaire confiance. C'est ce que Charles Millière veut faire. Encore doit-il se faire connaître de la population qui, dans certains cas, l'a toujours pas apprivoisé, en plus de naviguer à travers les enquêtes là, qui sont toujours en cours concernant la campagne à la direction de son prédécesseur, Pablo Rodriguez. Bon, à Québec solidaire, force est de constater que certains de ses députés se sont illustrés au Parlement ces derniers mois, mais le parti doit lui aussi compenser la perte de certaines figures de proue, dont Gabriel Nadeau-Dubois et Manon Massé, ce qui est pas toujours facile, surtout quand on arrive bon dernier dans les intentions de vote. Alors que pour le Parti québécois, c'est l'inverse. En tête des sondages depuis 2023, le défi, c'est d'y rester. On constate que les résultats sont au rendez-vous, du moins aux élections partielles, avec 4 victoires de suite. Le recrutement va bon train, là aussi, en vue de l'automne. L'indicateur le plus inquiétant, je dirais, David, c'est l'appui à la souveraineté. que c'est toujours autour de 30% et que Paul Saint-Pierre Plamondon peine à faire augmenter. Bon, et puis le Parti conservateur qui a fait son entrée à l'Assemblée nationale grâce à la députée Maïté Blanchette-Vézina peut se targuer de s'être fait une place dans l'actualité, mais je vous parie que son chef Éric Duhaime va passer beaucoup de temps dans la région de Québec cet été, là où il espère enfin faire des premiers gains électoraux. Alors, écoutez, des batailles intéressantes s'annoncent, ce qui nous permet d'entrevoir à court terme un été mouvementé en vue d'une campagne, je dirais, imprévisible, sans doute déclenchée à la fin du mois d'août prochain, ouais. Là, juste le temps de nous permettre de prendre un petit respire là, avant d'y arriver.
1: Ouais, officiellement déclenché à la fin du mois d'août, mais il y aura des épluchettes de blé d'Inde d'ici là.
0: Ah oui.
1: Sébastien.
0: Ah oui.
1: Merci.
0: Oui, avec notre plus grand bonheur.
1: Oui, voilà, c'est ça. Merci pour cette chance qu'on a eue de vous avoir avec nous le mardi matin. Très, très apprécié. Bon été, Sébastien.
0: C'était un plaisir. Bon été à vous aussi. Bye-bye.
1: Au revoir. Sébastien Desrosiers, notre collègue à l'Assemblée nationale.

0: C'est le 23 juin ce matin, la fin des classes qui a sonné pour plusieurs des élèves là, de l'Abitibi-Témiscamingue. Bon, c'est pas complètement terminé. Je sais qu'il y a encore quelques sorties pour quelques classes, au primaire, entre autres, au cours de la journée. Secondaire peut-être aussi, mais bref, la saison l'année scolaire, c'est pas mal terminé. Ça veut dire quoi? Ça veut dire que c'est le début des vacances. Je sais pas quels sont vos plans dans les prochains jours, prochaines semaines. Allez-vous prendre la route vers d'autres régions du Québec, par exemple? Allez-vous faire ça ici, là, relaxer à la maison, par exemple? Mais quoi qu'il en soit, la fin de semaine ou le moment où on célèbre la fête nationale, comme c'est le cas aujourd'hui, ça lance une période un peu plus à risque sur les routes du Québec, en tout cas où le bilan routier est un peu plus déplorable. CAA Québec lance aujourd'hui la campagne des 75 jours de prudence sur les routes cet été. Simon Bourassa, porte-parole du CAA, est avec nous au téléphone ce matin. Bonjour Simon Bourassa.
1: Oui, bonjour David.
0: Je vois la nuance. Il me semble que par les années passées, on disait la période des 100 jours les plus meurtriers sur les routes du Québec. Pourquoi la nuance?
1: Parce qu'on a voulu y aller d'un message peut-être un peu plus, on va dire, positif cette année. On parlait effectivement des 75 jours les plus meurtriers dans les années précédentes. Je ne cacherais pas qu'on se campe un peu aussi sur nos homologues américains du AAA qui, eux, ont lancé leur campagne des 100 jours de prudence durant l'été. Eux, c'est 100 jours, c'est pas 75 jours, parce que c'est à partir du Memorial Day, là, qui est un peu plus tôt. Mais bref, c'est plus un message de vigilance et de prudence qu'on veut lancer plutôt que d'y aller dans le trop négatif. Quoique, faut pas perdre de vue que ça demeure, cette période-là, entre la Saint-Jean-Baptiste puis la Pâque du Travail, qui est la plus meurtrière sur les routes du Québec année après année. Il y a eu une exception statistique là, en 2024 où la période vraiment la plus critique sur les routes là, a été un peu plus tard, donc vers la fin de l'été, puis ça s'est échelonné vers l'automne. Mais c'était vraiment une exception. Là, on est revenu à la triste normale en 2025 avec 100 personnes là, qui sont mortes dans des accidents de la route l'été dernier durant cette période-là. C'est quand même plus du quart de tous les accidents mortels sur un an 2025. Donc, ce pourquoi on lance notre message de prudence puis de vigilance cette année. Puis, on veut aussi sensibiliser au comportement parce que ces 100 décès-là ont été causés pour la grande majorité par des comportements humains, ce qui fait en sorte que ces accidents-là auraient été évitables.
0: Oui, bien c'est ça. Donc, c'est beaucoup de morts, mais c'est plus d'accidents de façon générale qui causent des blessures mineures ou matérielles que durant le reste de l'année, c'est ça?
1: C'est surtout plus de morts.
0: Plutôt, ok, parfait.
1: Ouais, c'est ça. Parce que les accidents avec, on va dire, dommages matériels ou blessures légères, il y en a beaucoup en hiver aussi.
0: Comment l'expliquer? Pourquoi, donc, dans ce cas, on meurt plus dans des accidents durant ces 75 prochaines journées?
1: Ben, il y a plusieurs facteurs. D'abord, c'est sûr qu'il y a plus d'affluence sur les routes que jamais. Donc, ça lance ce qu'on appelle aussi la période des grands déplacements. Donc, les gens tombent en vacances, vont se déplacer d'une région à l'autre. Faut le dire aussi que la majorité des gens qui prennent des vacances au Québec, 57% pour être plus précis, là, prennent leurs vacances au Québec. Donc, ne changent pas de province, vont pas ailleurs au Canada, vont pas font pas de voyage outre-mer, vont vraiment passer leurs vacances au Québec. Donc, on a tendance à peut-être à baisser les bras aussi, baisser notre garde en matière de sécurité routière quand arrive l'été. Il fait beau, on n'a pas à soucier nécessairement de la météo. Bon, il y a aussi le fait qu'on va visiter des régions où on est peut-être moins habitué avec les routes puis la configuration des routes. Il y a tout l'aspect des chantiers routiers également, mais c'est vraiment une question d'affluence sur les routes qui fait en sorte qu'il y a plus de chances que surviennent des accidents. Puis il y a peut-être un peu plus de distraction l'été aussi. Hein. Tu sais, je parlais de baisser sa garde, mais bon, distraction à l'intérieur du véhicule, système d'infodivertissement, la musique, on regarde les paysages. Bon, il y a encore le cellulaire au volant. Évidemment, puis ben il y a une question d'alcool au volant aussi qui est de conduire avec les facultés affaiblies, la drogue ou l'alcool là, qui est peut-être un peu plus présente en été.
0: Ouais, j'ajouterais peut-être la fatigue. Je sais pas si vous avez ça dans vos statistiques, dans la mesure où souvent on tombe en vacances le vendredi, ben le véhicule est déjà prêt à partir, puis on part tout de suite là, au lieu d'attendre au samedi ou dimanche, on a hâte aux vacances, puis ben ça a des conséquences là, on a la semaine de travail dans le corps et tout ça.
1: Ben absolument, puis tu sais, quand on parle de conduite avec les facultés affaiblies, la fatigue, ça entre en ligne de compte là-dedans. Puis oui, c'est vrai qu'on n'a pas beaucoup de périodes tampons. Hein. La vie va vite, oui. Puis on prend la route peut-être dans des conditions physiques qui sont pas idéales.
0: L'Abitibi-Témiscamingue dans tout ça?
1: Ben, en Abitibi, malheureusement, c'est quand même 43 % là, des décès qui sont survenus durant la période des 75 jours en 2025. Bon, dans les chiffres absolus, c'est sûr que bon, on n'est pas dans des chiffres particulièrement préoccupants, mais quoi que pour la population, là, ça demeure élevé. Là, c'est 7 décès en 2025 survenus durant les 75 jours. Et puis, il y en a 3 là-dessus. Là. En fait, c'est 7 décès au total, justement, en 2025, puis là-dessus, il y en a 3 qui sont survenus. Donc, entre le 24 juin et le 1er septembre 2025. Et puis, ben, les deux principales causes d'accidents dans notre région, comme partout ailleurs au Québec, ça a été en premier la distraction et ensuite la vitesse. Donc, il y a vraiment une question de comportement routier, d'être vigilant et d'être d'avoir les deux yeux sur la route là, et pas être perturbé par des éléments externes. Ça fait vraiment partie de ce sur quoi on veut... le clou sur lequel on veut frapper cette année, là, parce que c'est vraiment la cause principale des accidents mortels l'été.
0: Simon Bourassa, merci beaucoup pour cette présence à notre émission aujourd'hui.
1: Merci, bon été.
0: Bonne journée, au revoir. Simon Bourassa du CAA Québec qui était notre invité.

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1: 8h52. Vous étiez ennuyée de cet indicatif de synthèse, Marie-Hélène?
2: Ben oui. Je suis tellement contente d'être revenue avec vous pour quelques jours.
1: Oui, plaisir partagé. Dans nos habitudes du mardi, ben, y avait ça, les nouveautés musicales. D'ailleurs, Jessica Lesage a poursuivi cette tradition à notre émission le matin. Qu'est-ce qu'on met dans nos oreilles ou encore dans les haut-parleurs de notre voiture?
2: Oui, effectivement, on vient de parler de faire de la route. Hein, ça pourrait être possible d'écouter quelques bonnes chansons. Je vous parle surtout ce matin d'extraits là, parce que on ralentit tranquillement dans les sorties d'albums. On se rend compte que l'été, souvent, ça vient avec ça. Hein. Il y a moins de nouveaux albums complets qui se produisent au Québec, mais il y a quand même quelques bonnes nouveautés en termes d'extraits musicaux qui sont sortis au cours des derniers jours. C'est le cas, entre autres, pour Thierry Larose, auteur, compositeur, interprète, qu'on a surtout découvert avec le projet Le Roi, la Rose et le Loup, quoique j'aimais déjà beaucoup sa chanson Les Amants de Pompéi auparavant, mais avec ses amis Ariane Roy et Lou-Adrienne Cassidy, ce trio-là s'est fait vraiment remarquer. Et c'est drôle parce que j'avais reçu Thierry Larose en entrevue l'été passé. Il était de passage au Festival Osisko en Lumière et j'avais dit « Ouais, vous avez fait votre projet, ça a été remarqué. Ariane et Lou-Adrienne ont tout de suite lancé des albums. Elles ont explosé. Leur carrière est vraiment en pleine ascension. Il est où l'album de Thierry Larose? » Puis il m'avait dit, ah, moi, ça va attendre à l'année prochaine. Alors, ça s'en vient. Là, techniquement, ça devrait paraître au cours de l'automne, mais il a déjà lancé un extrait il y a quelques mois. Il est de retour avec une deuxième chanson de cet album-là. Donc, un extrait qui a été lancé vendredi, une chanson qui s'appelle Conversation dans le noir. Et son équipe parle d'un épanouissement artistique nouvellement trouvé pour l'auteur-compositeur. On qualifie son son de rock lyrique, qui renoue davantage avec ce qu'il avait fait sur son album Cantalou. Alors, le premier extrait de l'album, Si j'avais un clou, a très bien fonctionné et on verra si le deuxième se retrouve dans la même situation, mais je pense que ça va être une belle année pour Thierry Larose. En tout cas, c'est mon impression. Alors, on peut écouter un extrait de Conversation dans le noir.

0: Ben, j'aime bien
1: ça. C'est
0: beau,
1: hein? Oui. C'est plus rock que ce à quoi je m'attendais, mais j'adore, honnêtement. Si c'est signe de l'album qui sent bien, je suis bien enthousiaste à l'idée de ce nouveau Thierry Larose.
0: Nouvelle chanson pour Maude Cyr-Deschênes aussi.
1: Oui, Maude Cyr-Deschênes, c'est une artiste acadienne qu'on a d'abord découverte à La Voix. Elle a remporté cette compétition en 2024. Elle est aussi comédienne. On l'a vu dans la série de Radio-Canada Libre dès maintenant, que j'ai trouvé Maude Cyr-Deschênes excellente là-dedans. Je ne lui connaissais pas autant de talent de comédienne, et elle est très bonne. Et c'est peut-être aussi ce qui a mené à son rôle titre dans la comédie musicale Évangeline. Elle est la tête d'affiche de cette pièce-là. Donc, vraiment, un talent en pleine ascension et qui vaut la peine de découvrir, Maude Cyr-Deschênes. Elle revient avec un nouvel extrait musical qui s'appelle Papillon. C'est une chanson écrite après une rupture amoureuse. Mais souvent, quand on a des chansons inspirées par des ruptures amoureuses, c'est-à-dire peut-être le trois quarts des chansons dans le monde, j'exagère, là, mais pas tant que ça. Habituellement, c'est la personne qui se fait laisser, hein, qui vit des émotions et tout ça. Là, c'est elle qui a laissé. Alors, elle écrit un peu de l'autre point de vue. Elle parle de culpabilité, de la volonté de comprendre la douleur de l'autre aussi. S'imaginer les émotions que doit vivre l'autre personne qui est laissée derrière. Alors, on peut écouter un extrait de Papillon.

0: festival, je trouve. Oui. Ça fait
1: plus doux un peu.
0: Oui, exactement.
1: Et autour du chanteur Dom Pelletier.
0: Oui, Dom Pelletier, qui est chanteur, entre autres, du groupe Caravane. Il travaille sur un projet solo depuis un petit bout de temps. Son premier album est prévu pour le mois de septembre. Ça va s'appeler Oiseau migrateur. Et vous allez peut-être reconnaître la voix d'une certaine publicité, là, Mike Cherona. Donc, vraiment, Dom Pelletier qui se fait remarquer pas mal depuis un certain temps. Dominique Pelletier, de son nom complet, qui a exploré plusieurs avenues musicales au cours de sa carrière. Il a eu différents groupes. Il a fait un peu de punk avec Hunters, fait de la vraiment du grand rock accessible avec Caravane, de la psychopop avec son projet Bonanza. Mais là, pour ce qui est de son projet solo, vraiment, il revient à sa base, qui est le rock, et renoue donc avec cette identité-là sur sa nouvelle chanson qui s'appelle « Ça vend pas ». Alors, je voulais un extrait du communiqué de la chanson. On dit qu'il revendique le rock à grands coups de groove twangy, d'urgence décomplexée et de voix éraillée. Alors, ça m'a fait sourire un peu comme expression. Il dit, être un bon gars, à quoi ça sert? Il me semble qu'en ce moment, on entend juste des escrocs, des méchants. Donc, pourquoi rester le bon gars? C'est la prémisse de cette chanson-là, « Ça vend pas ». On en écoute un extrait.

0: Donc, album complet à venir le 25 septembre prochain pour Dom Pelletier. Et cette chanson s'appelle « Ça vend pas ».
1: Oui, ça aussi, ça me fait sourire.
0: On va avoir un bel été musical, je pense.
1: Oui, je pense que oui. Le thème est intéressant aussi. Ça sert à quoi d'être un bon gars? thème parfois exploré.
0: Oui, la question se pose.
1: Merci, Marie-Hélène. Très intéressant tout ça. Et c'est ce qui nous amène à la fin de notre émission aujourd'hui. J'espère que vous avez

0: C'est un bon moment. Là. J'espère aussi que les vacances arrivent pour vous. On a beaucoup parlé de vacances demain. On va parler tout l'été, d'ailleurs, dans votre matin en or, en vacances. Restez là, les actualités, dans un instant avec Jocelyn Corbeil. Et demain matin, oui, même si c'est le 24, même si vous restez peut-être au lit là après le spectacle à Val-d'Or ou encore à la Sarre ou ailleurs en Abitibi-Témiscamingue, nous, on sera là dès 6 heures. On vous attend avec un café, surtout de la bonne humeur. Bonne journée. À demain pour des matins en or en vacances.
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4: Ici Jocelyn Corbeil, voici les actualités. L'émotion est encore vive dans le quartier Cour-des-Neiges de Montréal au lendemain de la fusillade qui a fait 2 morts, un policier et un citoyen. Une policière et un autre citoyen ont aussi été blessés. Le suspect a été abattu. Voici Hugo Métro.
5: L'émotion est encore très vive ici dans le quartier Côte-des-Neiges à Montréal. Les personnes que j'ai rencontrées ce matin se disent bouleversées, dans l'incompréhension. Certains qui travaillent tout proche des lieux disent avoir eu du mal à se rendre au travail ce matin. Voici quelques témoignages.
6: Après l'école polytechnique, c'était la même chose qui arrive dans notre région ici.
7: C'est malheureux vraiment de vivre de nos jours avec quelqu'un qui a de la haine envers des femmes ou envers une catégorie spécifique, c'est vraiment malheureux.
8: Je pense qu'il faut du temps, faire le deuil et apprendre aussi de cet événement-là pour faire en sorte qu'il ne se reproduise plus.
5: L'enquête policière se poursuit maintenant. Le Bureau des enquêtes indépendantes continue son travail pour faire la lumière sur le déroulement exact des événements. Concernant le tireur présumé, eh bien, les autorités n'ont toujours pas dévoilé son identité ni confirmé officiellement son mobile. Mais selon nos informations, le suspect aurait diffusé un manifeste associé à l'idéologie incel. C'est un mouvement haineux qui cible les femmes et qui a déjà été lié à plusieurs attaques violentes ici au pays. Le SPVM nous a appris hier soir que le policier tué est Mohamed Lamid Ben Redouane, âgé de 34 ans, tandis que le citoyen décédé a été identifié comme Michael Mizrahi. Au cours de l'avant-midi, la mairesse de Montréal, Soraya Martinez-Ferrada, doit se rendre sur les lieux et prendre la parole. Ici Hugo Métro, Radio-Canada, Montréal.
4: Les tirs israéliens ont fait au moins 2 morts ce matin dans le sud du Liban, malgré l'accalmie observée dans les hostilités entre Israël et le Hezbollah depuis samedi soir. Voici Marc Bertrand.
9: Dans la fumée des pots d'échappement, les voitures à touche-touche sont chargées de matelas accrochés sur le toit par des ficelles. Le coffre de sa Toyota rempli à ras-bord, Hassan et sa famille nous font un grand sourire.
10: On va à Tyr.
9: La grande ville chiite du sud, leur ville, n'a plus subi de frappe depuis une semaine.
10: Les gens avaient peur jusqu'ici. Tout le monde attendait le résultat des négociations, que les choses soient plus claires, qu'on retourne chez eux.
11: Cette semaine, les gens ont fait des allers-retours. Nous, on a décidé de revenir pour de bon. Toute la famille est là. Dieu merci, sans les efforts de l'Iran, on n'aurait pas pu rentrer chez nous.
10: Que tout le monde revienne, il ne faut pas s'inquiéter.
9: Sa tante Joumana, à l'arrière, agite le drapeau du Hezbollah par la fenêtre.
10: L'Iran nous soutient beaucoup plus maintenant. Ils ont une grande influence parce qu'ils contrôlent le détroit d'Hormuz.
9: Dans la voiture, il y a les habits, les ustensiles de cuisine, tout ce qu'ils avaient emmené en fuyant Tyr il y a 3 mois.
10: Notre maison a été frappée, mais on peut y vivre. Et même si elle était inhabitable, on reviendrait.
9: Hassan sait que le retour ne durera peut-être que quelques jours si la guerre reprend. En attendant, il lance une chanson chiite sur l'autoradio. Pour aujourd'hui au moins, rien ne gâchera son optimisme.
4: C'était un reportage de Marc Bertrand. Une œuvre collective a été inaugurée sur le site du marché public de Barrote. La murale réalisée par les 86 élèves de l'école secondaire Natagan met en valeur des thèmes qui leur sont chers. Martin Guindon s'est rendu sur place.
12: Dans un sondage réalisé par la municipalité de Barrote, les élèves de l'école secondaire Natagan ont exprimé leur volonté de laisser leur trace au cœur du village. Joannie Champoux est agente de développement local à Barrote.
13: J'ai proposé qu'on fasse une œuvre collective. J'ai monté le projet. J'ai été donner des heures dans la peinture aussi.
12: Impliquée dans le projet, la Maison des jeunes ruraux L'Élan a décroché une aide financière du Fonds Soutenir pour un mieux-être collectif. La directrice générale, Cindy Chalifou.
14: On est le seul projet en région qui a été approuvé au niveau du ministère de la Culture. On est bien heureux de ça. C'est un bel investissement.
12: Les 86 élèves de l'école ont réalisé l'œuvre ensemble dans le cadre du cours d'art plastique de l'enseignante Caroline Frenette.
15: On voulait quelque chose de très coloré. On voulait quelque chose de joyeux. Et on voulait représenter la nature, la communauté, voulait représenter l'amitié. Et sur la toile, on peut voir tous ces thèmes.
12: La démarche créative s'est faite avec l'artiste multidisciplinaire Audrey Giroux.
16: Je leur ai fait faire des croquis selon la thématique choisie. Puis j'ai refait une adaptation pour qu'il y ait une cohérence visuelle au sein de l'œuvre.
12: L'œuvre collective prend tout son sens après la bataille menée pour sauver l'école Natagan pour l'élève de 4e secondaire, Wendy Telland.
17: J'ai aimé ça comme projet, puis ça a été un très beau projet après l'année difficile qu'on a passée. Fait que c'est un projet rassembleur avec les élèves et avec les professeurs.
12: Ici Martin Guindon, Radio-Canada, Barrote.
4: À Rouyn-Noranda, la ressourcerie lance sa campagne annuelle de financement. L'organisme regroupe la Banque alimentaire, la friperie et évolue aussi en partenariat avec l'éco-centre. Mandy Laplante, conseillère en communication à la ressourcerie.
18: On se cachera pas, le coût de la vie augmente énormément, donc l'essence, l'épicerie, le loyer, mais ça se limite pas juste à ça. T'sais, on parle également de perte d'emploi, maladie, deuil, séparation. Donc, on encourage vraiment les gens là, qui ont besoin d'être soutenus, de vraiment se déplacer à la banque alimentaire.
4: Mandy Laplante ajoute que le nombre de personnes qui bénéficient de la ressource est grandissant. Terminant la météo aujourd'hui, alternant soleil nuages avec 30% de possibilités d'averse, également un maximum prévu de 22 degrés Celsius. Ce soir et cette nuit sera nuageux, un minimum de 10 degrés. Voilà, ça complète les actualités. 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
19: Écoutez, Point de repère, mon nom est Rosalie Autain-Témorin et mes collègues et moi, on a prévu de bien belles choses pour vous aujourd'hui. Par bien belles choses, j'entends une table ronde pour essayer de comprendre pourquoi tout vire tout le temps en compétition, même le sport chez les enfants, une exploration historique de la poutine et du mililo, 30 minutes pour apprendre à mieux aimer les personnes individualistes, oui, avec Rosemarie Charret et Christian Vézina, une rencontre avec Gabriel Bouillard-Trandé et Louis Morissette pour le film Françoise, et pour terminer l'émission, une discussion sur les effets de l'intelligence artificielle sur la façon dont on parle notre langue. Un petit mot pour commencer, puisque je cherche les miens. Je me questionne beaucoup sur notre relation, parce que je considère qu'on est en relation pour l'été. Puis bon, je me demande souvent, est-ce que je dois être plus neutre? Est-ce que je dois cacher des émotions? Est-ce qu'au contraire, je dois les révéler? Puis là, je me dis, je sais pas comment vous, vous vous sentez. Donc, est-ce que c'est légitime de vous dire comment moi, je me sens? Pas certaine, mais je pense qu'il y a des journées où c'est nécessaire de le faire, que ce soit par souci d'honnêteté ou pour montrer que c'est pas parce que j'ai un micro que je ne suis pas vulnérable. Aussi parce qu'il y a des personnes qui défilent en studio au cours d'une émission, puis que ces personnes-là ont probablement, elles aussi, des émotions coincées dans la gorge. Probablement parce que vous en avez, vous aussi. Puis aujourd'hui, je pense que je devine lesquelles. L'attaque d'hier qui a été perpétrée à Montréal peut laisser place qu'à une poignée de réactions. Donc, je voulais juste ce matin prendre quelques secondes pour vous dire que moi aussi, je suis en colère. En fait, je suis terriblement en colère. Mais ce qui me rassure, c'est de me rappeler qu'on est nombreuses, puis qu'on est nombreux à être fâchés, puis qu'on est tout autant à savoir que c'est pas banal ce qui se passe dans le monde, que le masculinisme, c'est plus qu'un simple courant de pensée ou le revers d'une médaille. Donc, je vais laisser mes collègues de l'info couvrir ce qui s'est passé, puis les mouvances incel qui ont inspiré le tireur hier. Moi, ma mission, l'émission, elle est différente, mais les discussions qu'on va avoir seront quand même toutes nourries par mon indignation. En fait, elles le sont chaque jour, d'une certaine façon. Donc, vous n'êtes pas seul, c'est ça que je voulais vous dire. C'était long, mais c'était ça l'essence du message. Voilà pour la météo intérieure du jour.

0: Maintenant, on démarre officiellement l'émission avec une question qui devrait vous interpeller. Pourquoi tout vire à la compétition? L'idée nous est venue après avoir lu dans la presse le témoignage d'un père qui a eu le cœur brisé quand sa fille n'a pas été retenue dans l'équipe de flag football de son école. Est-ce que les enfants devraient pas pouvoir jouer, bouger sans que ce soit au nom de la compétition? Est-ce qu'on est encore capable de voir les sports autrement? C'est ce qu'on se demande ce matin. Très curieuse de vous entendre à ce sujet. La bulle de conversation sur l'application Radio-Canada Audio est là pour ça. Il y a notre courriel aussi, pointdereper@radio-canada.ca. Entre-temps, nous, on va y réfléchir avec le père, auteur d'une lettre d'opinion à qui on doit toute cette discussion, Jean-Philippe Bradette. Bonjour.
1: Bon matin.
0: Se joignent à nous Kim Marois, directrice générale de l'organisme Filles Actives qui œuvre à contrer l'abandon sportif chez les filles, et Tegwen Gadet, professeure titulaire au département des sciences de l'activité physique à l'Université du Québec à Montréal. Bonjour à vous deux.
2: Bonjour.
1: Bonjour.
0: Jean-Philippe Bradette, est-ce que vous pouvez nous expliquer ce qui s'est passé dans le cas de votre fille?
1: Oui, simplement, dans le fond, c'est que en avril dernier, c'est la période de
0: Je pense qu'on ne vous entend pas, puis on va vous demander de changer de micro, Jean-Philippe. Puis il n'y a pas de problème, on va vous réexpliquer ça. On va prendre le temps de réexpliquer dans un instant. De toute façon, je sais que beaucoup de gens ont lu votre lettre ouverte. Je pense qu'elle était la deuxième plus populaire dans toute la section dialogue.
1: Est-ce qu'on entend?
0: Ah oui, là, ça fonctionne.
1: Merci beaucoup, j'adore.
0: Alors, est-ce que vous pouvez nous expliquer ce qui s'est passé?
1: Tout simplement, au mois d'avril, c'est les nouveaux camps qui se mettent en branle dans les écoles. Ouais. Donc, une nouvelle partie de sport. Et donc, ma fille qui voulait faire du sport, évidemment, c'est lancé. Mais malheureusement, elle n'avait pas été prise au volleyball à l'automne. Donc, ouais. Un peu amère de cette non-sélection-là. À l'automne, on avait bien compris parce qu'elle n'avait pas fait déjà les camps de sélection primaire qui sont nécessaires pour faire le sport.
0: Alors, rappelez-nous l'âge de votre fille.
1: Elle a 12 ans.
0: C'est ouais. Okay.
1: Elle est jeune. Donc, ouais. Secondaire 1. Et donc, on l'a un petit peu poussé de notre côté. Bon, ben écoute, camp de flag football, mais c'est grâce à une de ses amies. Son amie qui voulait, dans le fond, être avec elle, jouer, s'amuser. Et là, elle dit, OK, let's go, j'y vais. Donc, elle fait le camp, tout simplement. Et elle revient, nous, on est surpris aussi, elle revient comme avec les étoiles dans les yeux. Puis elle dit,
0: elle
1: OK, j'aime
0: piqûre.
1: Ça, la piqûre. Let's go, flag, on va s'amuser, on va jouer. Un point tel que pédagogique, le lendemain ou quelques jours après, elle est allée s'acheter un ballon de flag football, la bonne dimanche. Et ils se sont fait un mini-camp, les deux s'entraîner des passes. Fait que, c'était génial. Et là, arrive dans le fond cette fameuse coupure-là où c'est une liste sur un tableau. Elle n'en fait pas partie.
0: Elle n'a pas été sélectionnée.
1: Elle n'a pas été sélectionnée. Elle revient à la maison et on voit le changement d'attitude tout de suite. T'en tire en boule sur le téléphone, évidemment, qui est comme la courroie, la bouée, texte avec ses amis. Et là, on sent qu'il se passe quelque chose. Et là, moi, de lui proposer... Un peu dans l'incompréhension, on dirait, flag football, il y en a des terrains, il y a plein de choses, on peut peut-être trouver une autre façon de faire. Et c'est là qu'elle m'a dit, dans le fond, j'étais, hey, on va faire une équipe. Et malheureusement, ben papa, je veux pas faire une équipe de poche. Donc, c'est ce qu'elle m'a dit. Et après, c'était vraiment, dans le fond, de dire, c'est quoi mes options? Qu'est-ce que je peux faire? Je veux jouer, je veux m'amuser. Donc, c'est de là que la lettre, le témoignage est parti.
0: Et elle a eu vraiment un écho impressionnant auprès du public. Elle a été lue abondamment. Vous avez compilé plus de 600 000 ouais. interactions sur les réseaux sociaux. Il y a Anne-Marie Wittenshaw, l'animatrice, qui a fait un cri du cœur aussi. Donc, clairement, c'est une histoire qui se répète dans plusieurs foyers. Kim Marois, c'est un témoignage qui vous a interpellé aussi?
2: Oui, bien sûr. Ben, dans mon rôle de DG de Filles Actives, évidemment, lorsque j'ai lu ce témoignage-là, évidemment que je suis encore plus à l'affût de tous les textes qui concernent le sport et l'activité ouais. physique, mais là, encore plus, ce qui se cachait derrière ça, dans le fond, c'est l'absence d'offres pour cette jeune-là, puis d'autres jeunes qui se retrouveraient pas dans ces équipes sportives traditionnelles. Puis aussi, il faut dire qu'il était question de la parentalité de jumelles pour Jean-Philippe, alors que je suis moi-même maman de jumeaux. Alors tout de suite, j'ai eu cette impulsion de lui écrire, puis est né de là de belles discussions qu'on a eues depuis.
0: Mais ce qui est intéressant, c'est que vos enfants, Kim, font du sport
2: oui.
0: compétitif, donc
2: oui.
0: vous n'êtes pas contre la compétition dans le sport.
2: Non, je suis assez contente que vous en parliez, puisque je dois le dire, moi-même, la compétition, ça m'a bien convenu toute ma jeunesse. Alors, un n'exclut pas l'autre. C'est formidable, le sport compétitif, quand ça nous convient.
0: Mm-hmm.
2: Mais quand ça nous convient pas, et ça, c'est un large pourcentage de la population, qu'est-ce qui est mis à notre disposition?
0: Voilà.
2: Parce que mettre notre corps en mouvement, c'est pas une option. Notre corps est né pour bouger. Alors, qu'est-ce que les écoles, les familles, les milieux communautaires, les clubs sportifs nous offrent comme autre

0: autre option que les équipes compétitives.
1: Tegwen Gadet, vous, comment vous avez réagi au témoignage de Jean-Philippe? Des cris du cœur comme ça, vous en avez entendu beaucoup?
2: En fait, je suis vraiment triste de ça. Puis c'est en fait, ça devrait pas exister dans une société du Québec qui se donne des bonnes conditions, qui dit on veut avoir une qualité de vie pour nos enfants, on croit dans le futur de nos enfants. Ça ne devrait pas exister. Malheureusement, c'est un petit peu les conversations qu'on avait aussi, c'est de dire on est face à un système qui met de côté certaines personnes parce qu'on copie en fait un système anglais, qui est le sport d'équipe, le sport compétitif, tout ce que vous voyez avec le sport universitaire aux États-Unis, au Canada, etc. Et de l'autre côté, on a cette éducation physique, qui est le sport pour tous, qui est le minimum d'éducation qu'on peut donner physiquement pour le corps, pour le mettre en mouvement, comme le disait Kim. Et malheureusement, Et malheureusement, on donne pas assez d'heures à cette éducation physique, pas assez de crédibilité à cette éducation physique. Donc en fait, on se retrouve dans un système à deux, puis j'en suis terriblement désolé pour votre fille, mais ça devrait pas arriver, ce genre de choses-là. Soit on dit, on met le paquet sur l'éducation physique, soit on donne des alternatives, comme le disait Kim, à ce sport d'équipe compétitive, c'est-à-dire, il y en a qui font de la compétition, mais qu'est-ce que font les autres? Parce que comme le disait Kim, et c'est ça le plus important, on met trop l'accent à l'école sur le cerveau, sur l'esprit. La seule discipline qui travaille sur le foutu corps, pardon du terme là, c'est l'éducation physique. On devrait avoir au moins 50-50 là-dessus, ce qui n'est pas le cas. Donc un petit message pour nos amis la politique.
1: Wow, voilà. C'est beaucoup de travail, est-ce que vous demandez l'un 50-50?
2: Non, il y a déjà des choses qui ont été faites au travers des années.
1: Oui, il y en a qui doivent faire le saut. Je suis curieuse d'en savoir plus sur l'impact de ce genre de refus-là en contexte scolaire sur les enfants. Jean-Philippe, il y en a eu là, des commentaires à la suite de la publication de votre lettre. Qu'est-ce que vous avez pu observer au cœur des familles qui ont témoigné après que vous l'ayez fait?
3: La première chose qui est venue, c'est comme si j'étais devenu la voix un peu de plein de gens, autant pour leurs enfants, garçons et filles, mais aussi pour beaucoup de gens. J'ai des gens de 60, 50 ans qui m'ont écrit, qui ont dit, hey, je l'ai vécu moi aussi, puis ça me touche encore. Fait qu'après autant d'années, ce refus-là a été un peu perçu comme, hein, ça vient toucher mon être, ça m'a touché moi, ça laisse des marques. Et il y a eu vraiment toutes sortes de commentaires qui étaient, soit dit en passant, beaucoup positifs, vraiment dans la comment qu'on peut faire changer les choses. Puis peut-être un 5% de dissidents qui étaient corrects, qui faisaient partie de la game aussi. Mais vraiment, c'était des cris du cœur.
1: Des dissidents qui apprécient donc cette communauté de compétition. Ouais. OK, je comprends. Voilà. Kim Marois, vous en croisez beaucoup, des jeunes filles avec Filles Actives. Il y en a de nombreuses qui ont vécu ça, cette espèce d'échec dans le milieu scolaire, le rejet.
4: Oui, ben en ce sens qu'en fait, Filles Actives agit sur deux fronts. Donc, j'aurais bien pris de l'eau.
1: C'est Gwen qui partage son verre d'eau, c'est vraiment généreux.
4: C'est trop aimable. Quel esprit d'équipe, formidable. Il y a des programmes scolaires, hein, tu sais, donc puis aussi on va accompagner d'autres milieux qui cherchent dans le fond. Merci à bonifier leur offre en activité physique puis à répondre aux particularités des filles. Alors nécessairement qu'on s'adresse comme ça aux filles soit qui ont décroché ou qui sont initialement peu ou pas sportives là, tu sais. Donc bien sûr qu'à travers le lot, il y en a qui ont vécu des refus. Mais ce qui est important de dire, c'est que ce ne sont pas elles le problème, en
1: fait. Exact.
4: C'est donc important de prendre la balle au bon, comme Jean-Philippe l'a fait, et d'en parler pour faire évoluer les cultures. Puis, faire changer la perception par rapport au sport et à l'activité physique, c'est quoi vraiment un succès? Est-ce seulement une victoire de nos équipes sportives ou c'est de voir des jeunes, des filles qui avant n'étaient pas en action se rassembler, porter le t-shirt, faire partie d'une équipe? Peut-être pas se présenter une couple de semaines, mais revenir après, puis être fière de leur évolution. Puis ça, ce sont de sacrés gros succès aussi. C'est de changer notre perspective par rapport à ça.
1: Mais c'est difficile à faire dans un système qui ne donne pas accès à tant d'activités organisées pour les enfants hors du spectre compétitif. D'ailleurs, il y a des données là-dessus. Selon l'Institut canadien de la recherche sur la condition physique et le mode de vie, en 2022, ce sont les chiffres les plus récents, 61% des enfants et des adolescents ont fait du sport, principalement dans un environnement structuré. Or, il y en a juste 30% qui l'ont fait à des fins de compétition. Donc ça m'a étonnée. Ça veut dire que tout n'est pas compétitif. Par contre, même quand ce n'est pas compétitif, il y a des barrières à l'entrée pour qu'un jeune puisse pratiquer un sport parascolaire. Donc le problème, c'est peut-être plus l'accès que la compétition. si un enfant veut apprendre le badminton, on peut pas l'envoyer dans une soirée de jeu libre. Il faut qu'il y ait un cadre. Donc, Tegwen, par où on part? Par où on commence une révolution du système?
2: Il faut. Ben, je pense que Kim a nommé, en fait, les éléments qui sont le plus essentiels. En psychologie, généralement, on parle de trois besoins essentiels qui permettent à un être humain de se développer. On parle de l'appartenance, donc porter le t-shirt de fille active, ce qu'elle a nommé, faire partie d'une équipe, comme le disait Monsieur
4: Bradet.
2: Merci. On parle aussi de l'autonomie, donc avoir des choix. Votre fille voulait faire le choix de faire partie de cette équipe. C'est une manière de s'affirmer. Elle a pas eu le choix. On lui a imposé quelque chose. Et puis la dernière chose, c'est le sentiment de compétence. Je me sens bonne là-dedans. Je me sens reconnu. Exactement ce que vous décriviez au tout début. Et ce qui est très triste là-dedans, c'est qu'en fait, on a un potentiel de développement d'une jeune fille qui est en train de se casser. Mm-hmm. Elle est retournée devant des écrans, elle est retournée devant un téléphone, alors qu'en fait, on aurait dû la pousser là-dedans. Et c'est ça qui est beau que fait Fille Active, c'est de dire, nous, on t'offre un espace dans lequel tu vas pouvoir pousser là-dessus. Je vous fais une petite anecdote. On est en train de faire un projet en ce moment qui n'est pas financé par le gouvernement. C'est bien triste. Mais il y a 50 ans, on avait commencé les Jeux Olympiques de Montréal.
1: Oui.
2: Vous savez, 1976, ça vous dit quelque chose?
1: Absolument.
2: À ce moment-là, le Québec a transformé complètement sa manière de voir le système sportif. Et c'est ça qu'on a aujourd'hui, encore 50 ans après. Et malheureusement, il y a des trous, il y a des barrières, il y a des limites qui sont encore là. Et c'est pour ça que Fille Active existe. C'est justement de dire, mais il y a plein d'autres organismes pour trois points, l'Institut des équilibres, etc., qui remplissent cette espèce de trou entre les deux, de dire, ces jeunes filles, ces jeunes garçons n'ont pas la chance de faire. Le pourcentage, je le connais pas parce qu'il change à chaque fois, mais il tourne autour de 20%, 30% de jeunes qui atteignent les recommandations d'activité physique et de bonnes habitudes de vie dans la ville.
1: Je les ai, moi, ici.
2: C'est triste.
1: 52% des 5 à 11 ans, mais que 21% des 12 à 17 ans qui font donc 60 minutes par jour d'activité physique d'intensité modérée à soutenue trois fois par semaine.
2: Alors, qu'est-ce qui se passe entre les deux? Eh ben, il se passe qu'on leur offre pas la chance à ces jeunes-là d'aller jouer au badminton librement, voilà, d'aller dans un parc pour jouer librement, de mettre à disposition des infrastructures qui permettent d'être libre, d'être actif, etc. Il y a eu des révolutions qui sont en cours quand même. Je vais nommer quelques trucs. Les pistes cyclables à Montréal, on est trois et devenus, minimum trois et devenus en vélo ce matin, mais c'est déjà énorme.
1: J'ai pris le transport en commun, je m'excuse, mais oui, donc.
4: C'est vraiment une chance, notamment. C'est
1: formidable. 75% des gens studio sont venus à vélo.
2: Il y a d'autres révolutions qui sont en cours. Il y a des parcs qui sont en train de se renouveler. On met de plus en plus d'infrastructures. Mais maintenant, il faut aller plus loin. Il y a un autre débat qu'on a autour de l'éducation physique, c'est les piscines. On a un pays avec plein de rivières, plein de lacs. Savez-vous, c'est quoi le pourcentage de jeunes qui savent nager? Je ne le connais pas. Mais je peux vous garantir qu'il n'y en a pas assez.
1: Ouais.
2: Et les noyades qu'on a à chaque été, qu'on a à chaque épisode, bah, c'est à cause de ça. Il n'y a aucune obligation. Il y a des pays qui disent, nous, on oblige nos jeunes à savoir nager à partir de 10 ans. Au Québec, c'est pas le cas. Donc, en fait, c'est encore une fois des choix qu'on peut faire. Puis, c'est malheureux, mais on a des beaux organismes comme Fille Active. Merci, Kim, d'être là. Puis, merci à tous ces clubs-là et puis à tous ces organismes qui appuient puis qui patchent. C'est vraiment ça, le terme. Qui patchent. Et j'en suis vraiment désolé pour tous ces jeunes parce que si on avait vraiment une vraie vision de société, on dirait, nos jeunes, c'est le plus important. Donc, on met le paquet là-dessus.
1: Il y a des pays qui ont plus de vision. Jean-Philippe Bradet, dans votre lettre ouverte, vous parlez par exemple du modèle norvégien. Donc, en 1987, le pays a adopté une loi sur le sport chez les jeunes. Pourquoi ça vous inspire?
3: Mais ça m'a inspiré parce qu'il y avait toute la question dès les premières années, secondaire 1-ish, que c'était pas obligatoire, tu le découvrais. Donc, le fun reste au cœur, dans le fond, de ce que je veux faire.
1: Ouais, aucun classement ne peut être utilisé pour les enfants de moins de 11 ans. Puis, avant 13 ans, s'il y a un tournoi, il n'y a pas de classement général ni de médaille.
3: Exactement.
1: C'est drôle pour parce le que plaisir.
3: Je parlais avec Valérie Maltais, notre porte-drapeau, et c'est exactement...
1: Athlète olympique.
3: Exactement, qu'elle s'est spécialisée beaucoup plus tard aussi. Donc, on a des cas au Québec aussi de spécialisation plus tard où elle a trouvé son chemin, elle s'est amusée, et après, donc, de là, je me dis, bon, pourquoi faut classer tout de suite? Donc, c'est un peu ça, j'ai bien aimé le modèle norvégien. Bon. Emprunter peut-être certains aspects parce qu'on est très différents ici, mais je pense qu'il y a des belles choses qui se font.
1: Ben absolument. Puis quand vous parlez de spécialisation en Norvège avant l'âge de 13 ans, ben ça doit absolument être évité. Donc un enfant peut pas jouer au hockey ou au soccer toute l'année, par exemple. Puis si on fait une comparaison des deux populations, aujourd'hui, chez les 5 à 11 ans, 93% des enfants sont inscrits dans une équipe sportive en Norvège. Ici, chez les 9 à 11 ans, c'est 58% des filles, 68% des garçons. Donc, on voit quand même une grande différence. Il y a des témoignages message qui entre sur la bulle de conversation de l'application Radio-Canada Audio qui amène un aspect intéressant à cette discussion. On cite le cas d'un garçon de 12 ans qui joue au baseball depuis qu'il a 6 ans. Et ce qu'on reproche, c'est que, ben oui, il peut jouer par contre, mais on lui donne pas des positions intéressantes parce que ce n'est pas le meilleur de son équipe. Donc, même lorsque les enfants ont accès à une activité, il reste que cette idée de compétition et de talent est ancrée dans nos pratiques sportives dès notre jeune âge. Quelles pratiques on peut mettre en place pour éviter ce genre de situation-là, Kim?
4: Ben, encore une fois, c'est une question de petit à petit changer cette culture. Le modèle norvégien, c'en est un bon, en fait, sur lequel se baser. Il y en a d'autres directives qui ont été mises en place là, dans le début des années 2000 en Norvège qui nous inspirent beaucoup, notamment celle de se concentrer sur les événements locaux avant l'âge de 10 ans, hein, entre autres. Puis ça, ben, qu'est-ce qui se cache derrière ça? Ben, c'est ça, c'est de mettre l'emphase sur la participation, sur le plaisir. Et l'histoire nous a bien montré, avec les Olympiques, que se trouvent des succès et des victoires quand même au bout de ça. Alors, il y a quelque chose à déconstruire, puis il faut aussi faire confiance, je pense, à nos organisations sportives lorsqu'ils arrivent avec avec des innovations qui nous bousculent un petit peu comme parents, ben être ouvert, tu sais, être à l'écoute, se demander qu'est-ce qui se cache derrière ça, et puis oui, tu sais, faire changer les jeunes de position, les faire changer de niveau même, c'est quelque chose qui est basé sur la science, vous pourrez nous le dire davantage, tu sais, Monsieur Gadet. Alors, il faut s'ouvrir à ces nouvelles manières d'accompagner les jeunes dans le sport et l'activité physique. Puis quand on a un doute, ben aller s'informer, puis pas hésiter à prendre la parole non plus.
1: D'ailleurs, est-ce qu'il faudrait pas aussi sensibiliser les entraîneurs, entraîneuses, professeurs? Tegwen Gadet, il y a un témoignage que je viens de recevoir où on explique que même dans les cours d'éducation physique, lorsqu'on dit aux enfants de faire les équipes, mais on met de côté certains jeunes. Là, dans ce cas-ci, on cite des filles qu'on estime moins bonnes, donc leur sentiment de compétence est affecté avant même que le jeu se déploie. Est-ce que les professeurs ont pas un rôle à jouer là-dedans?
2: La réponse est oui. Et puis, en fait, ce que permet l'éducation physique, ce que permet FI Active, etc., c'est de la diversité, de la variété. Si on repasse au niveau des recommandations internationales, on dit il faut une personne qui soit qualifiée, qui soit décemment formée pour mettre en place ces activités physiques. C'est pas n'importe quel Joe Blow qui va venir pousser un ballon puis lancer un ballon au milieu. C'est quelqu'un qui va être capable de comprendre, tiens, je vais leur faire faire du golf parce que je vais utiliser le golf pour faire des équipes différentes dans lesquelles je vais leur faire travailler un conflit, dans lesquelles je vais faire travailler telle chose. C'est une personne qui va dire, tiens, je vais utiliser le plein air parce que là, il n'y a pas de référent pour les jeunes filles, pour les jeunes garçons. Donc, tout le monde va devoir travailler ensemble pour planifier un exercice, pour planifier une randonnée, pour aller monter un campement, etc. C'est quelqu'un qui va dire, tiens, je vais utiliser l'acro-gym parce que les filles et les garçons vont amener chacun leur petite couleur là-dedans.
1: Ouais.
2: Certains vont amener le côté peut-être plus compétitif, la force, la performance, l'acrobatie. Et puis d'autres vont amener plutôt la chorégraphie, le tempo. J'ai été prof d'éducation physique pendant quelques années. C'était fascinant de voir comment les garçons n'avaient jamais le rythme dans la peau.
1: On ne les socialise pas de cette façon.
2: Les filles, on mettait une musique. Et puis là, je suis dans la super caricature, mais c'était impressionnant comment elles suivaient le tempo.
1: On les inscrit à un cours de danse quand elles ont 4 ans.
2: Mais qu'est-ce que ça veut dire, ça? Ouais. C'est peut-être qu'elles ont des intérêts différents. Alors proposons des choses avec des intérêts différents, puis c'est ça que l'éducation physique devrait faire, parce qu'on sait que l'éducation physique ne fait pas toujours ça, merci pour le commentaire d'ailleurs, mais dans l'idéal c'est ça qu'il faudrait faire. Dans l'idéal, il y a une variété, ça c'est pareil, c'est un combat qu'on a de dire, on offre une variété, il y a des profs d'éducation physique qui ne font que du basketball du début septembre jusqu'à la fin juin. Quelle est la variété là-dedans? Rien. On est juste en train de préparer nos équipes sportives et faire notre sélection, c'est tout ce qu'on fait. Ça c'est pas un prof d'éducation physique. C'est un prof qui est mis dans une école puis qui fait son basket parce qu'il tripe sur le basket. Mais s'il était formé à la natation, s'il était formé au golf, s'il était formé au plein air, peut-être qu'il aurait une ouverture d'esprit à dire tiens, il y a des choses intéressantes là-dedans. Mmh. Ce que fait exactement FI Active, ce que fait pour 3 points, ce que fait plein d'autres organismes, puis il y en a encore beaucoup d'autres là qui remplacent encore une fois cet espace qui est pas fait. Donc j'en suis vraiment désolé que ça soit comme ça, j'en suis vraiment désolé.
1: J'ai l'impression que vous venez comme porte-parole du système.
4: Mais pour voir le verre d'eau à moitié plein, je trouve toujours ça quand même important. important de rappeler qu'on est quand même privilégié au Québec d'avoir des enseignants et enseignantes en éducation physique et à la santé formés en ce sens.
1: Absolument.
4: Croyez-le ou non, ce n'est pas le cas partout. Mm-hmm. On est quand même choyé à cet égard.
1: Et Jean-Philippe Bradette, vous avez rencontré l'administration de l'école de votre fille. Qu'est-ce que vous avez demandé concrètement?
3: La première chose, ça a été très ouvert. C'est le premier.

0: premier point. Donc, on est déjà rendu à notre troisième rencontre. Donc, je voulais pas que la lettre ne soit qu'un message dans les airs. Donc, j'ai voulu prendre action. On est déjà rendu, comme je le disais, à trois rencontres. Et je pense que c'est un partage aussi de comprendre les contraintes parce que oui, j'ai cité plein de choses, mais il y a des contraintes de plateau.
1: Un manque de ressources, exactement. Un manque de terrain, un manque de temps, on comprend tout ça.
0: Puis il y avait plein de petites choses à mettre en place, des fois des prises de conscience et de l'attaquer un peu du point de vue un peu start-up, là, de dire ok, comment qu'on pourrait trouver des solutions au lieu d'avoir des problèmes. C'est un peu comment qu'on l'a approché. On a même fait, on est en train de discuter pour faire entrer Filles Actives à l'intérieur de l'école, structurer l'offre parascolaire de façon différente. Fait qu'on arrive avec des solutions qu'on risque de mettre en place prochainement. Mais je pense que c'est juste une prise de conscience. Puis un point qui était pour moi hyper important, c'est la fameuse communication. Parce que dans tout ça, c'est vraiment le point central de dire à quelqu'un, t'es pas pris, puis c'est sur ta valeur. Je pense qu'il y a une prise de conscience des coachs, de tout l'environnement. Fait qu'il y a quelque chose de simple à faire ici là, pour vraiment mettre en valeur nos petits gars, mais nos petites filles aussi. Là,
1: oui, donc, puis est-ce qu'on peut pas justement profiter de cet intérêt qui s'est développé chez votre fille? Très bien, on comprend que tout le monde ne peut pas faire partie d'une équipe, mais est-ce qu'on peut s'entraîner ensemble? Est-ce qu'on peut donner des opportunités de jeu? Je comprends.
0: Exactement. Et je vous rassure, elle va très bien, soit
1: ah oh ben oui, donc, j'aurais dû prendre les nouvelles. on parle d'elle, on s'informe pas. Je suis quand même curieuse de savoir en terminant si cette culture sportive-là à laquelle on adhère veut pas dès l'école teinte notre façon de bouger en vieillissant. Est-ce qu'on traîne cette idée de mérite, de je suis pas bonne, je peux pas le faire, je suis moins bonne que les autres, j'essaierai même pas? Ou au contraire, est-ce qu'on impose notre manière de voir la productivité et le talent aux enfants?
2: Ben, c'est une excellente question, mais je pense que oui, évidemment, ce qu'on vit dans notre jeunesse teinte notre futur, mais tout cela n'est pas
1: immuable.
2: Ça peut se renverser là, tout ça. Ce que je trouve important de dire dans ce cas-ci, c'est qu'on a la fâcheuse habitude de catégoriser les individus. Toi, t'es pas sportif. Ouais. Toi, t'es pas intellectuel. Toi, t'es pas artistique. Pourquoi est-ce que tout cela ne serait pas faisable? Ouais. Pourquoi est-ce qu'on ne pourrait pas être toutes ces choses? Puis moi, je rêve du jour, en fait, où dans un party de famille, on va demander « Ah, toi, t'es-tu une sportive? » Puis elle pourrait répondre « Non, mais je suis active, par exemple. » Puis que comme société, on va comprendre ce que ça veut dire. Puis on va être de bonne humeur. On va être de bonne humeur pour ce jeune-là. Parce que être active, ça peut vouloir dire de prendre son vélo pour se rendre à l'école, de partir avec ses amis, faire de la course ou de la marche pendant l'heure du midi. Puis une couple de fois par semaine, mais peut-être qu'on va demander à l'école d'avoir un local. Peut-être pas nécessairement le local spécifiquement fait pour la danse ou un plateau sportif, mais on va faire de la danse hip-hop dedans là, une couple de fois semaine. Puis ben cette personne-là est active, puis c'est formidable. C'est ça qu'on voudrait viser.
1: Tegwen Gadet, est-ce qu'on impose notre pression de performance aux enfants?
3: C'est vraiment une bonne question. En fait, il y a du bon là-dedans aussi. Parce qu'on a une société, lorsqu'on sort de l'école, on est face à la société. La société, c'est que de la pression, c'est que de la performance. Puis si vous êtes pas
1: on
3: assez bon...
1: On espère un brin de solidarité aussi.
3: Mais vous êtes out, ouais. si vous faites pas la job, là. Puis c'est triste, mais c'est ça. Donc il y a quelque chose de positif quand même dans cette performance. Donner ce goût de l'effort, ce goût de s'améliorer, se travailler pour accomplir quelque chose. Mais après, effectivement, on se pose des questions. Tout à l'heure, on nommait le modèle scandinave. J'ai beaucoup d'amis finlandais. Ils me disent « Qu'est-ce que vous faites à l'école avec vos enfants ?» Ben, jusqu'à 7 ans, ils jouent. Ah bon ? Ben oui, en jouant, ils apprennent des langues, en jouant, ils apprennent à négocier, en jouant, ils apprennent à communiquer, en jouant, ils apprennent à dire ça c'est à moi, ça c'est à toi, je régule mes émotions, etc., etc. Donc c'est ça qu'ils font finalement. Et les Norvégiens ont compris depuis très longtemps de dire nous on va rendre notre société, nos enfants heureux, avec du plaisir, puis tranquillement certains vont aller s'épanouir en disant je fais de la compétition, je fais des Jeux Olympiques, tandis que d'autres seront devenus des artistes. Puis juste pour peut-être pour terminer, parce qu'on est dans l'heure de la Coupe du Monde là, donc tout le monde suit la Coupe du Monde. Vous savez, il y a un professeur de Harvard, qui avait, Monsieur Hogwart, qui avait sorti une théorie, la théorie des intelligences multiples. Vous pouvez être intelligent mathématiquement. Et c'est celle qu'on valorise beaucoup à l'école. Mais vous pouvez être aussi intelligent en termes de musique. On a eu des artistes, Mozart, Beethoven, etc. Ils étaient intelligents de musique. Ils comprenaient la musique plus que d'autres. Et puis pour terminer ça sur la Coupe du Monde, ben vous avez des gens comme Lionel Messi. C'est un super joueur, incroyablement, presque autiste. Parce qu'il est incapable de parler devant un micro ou très peu. Mais ce gars-là a une vision du jeu que personne d'autre voit. Et il est magique, il joue incroyablement bien, puis il y en a d'autres exemples là. Mais c'est ça, ils sont intelligents avec un ballon au pied, avec des chaussures et puis sur un terrain de foot. Mais par contre,

0: avec Filles Actives. Je pense que là, le micro est ouvert et on a besoin, dans le fond, de toute la communauté pour dire on veut faire changer les choses. Une forme de mouvement. On se met en place. Là.
1: J'adore cet élan. Merci beaucoup à vous trois. Taguène Gadet, professeure titulaire au département des sciences de l'activité physique. Vous animez le balado ProfTag dans lequel vous vulgarisez les sciences de l'activité physique. C'est disponible sur YouTube.
2: Il y a un épisode, d'ailleurs, sur les Jeux olympiques de Montréal 50 ans après. Je vous le recommande. C'est sympa.
1: Ben, on va vous réinviter parce qu'on n'aura pas le choix de parler de ça, nous, cet été, là, les 50 ans. J'en prends bonne note. Kim Marois, vous êtes directrice générale de l'organisme Filles Actives et Jean-Philippe Bradette, merci pour l'importante lettre d'opinion que vous avez publiée dans la presse. Oui, je rappelle que vous êtes père.
3: Merci.
2: Merci beaucoup.
4: Je vois des

0: On poursuit notre quête quotidienne de repères en s'intéressant à ce qu'on mange. Et aujourd'hui, on sort l'artillerie lourde. Il sera question de poutine avec Geneviève Sicotte, professeure émérite à l'Université Concordia et spécialiste des représentations culturelles de l'alimentation, qui a justement écrit le livre « La poutine, culture et identité d'un pays incertain ». Tout un sous-titre. Salut Geneviève.
1: Bonjour.
0: Pourquoi la poutine aujourd'hui?
1: Ben alors, d'abord, demain, c'est la fête nationale du Québec.
0: Voilà.
1: Je vais me demander pourquoi un plat de fast-food industriel est devenu

0: un nouveau symbole de l'identité culinaire québécoise?
1: C'est une bonne question. On pourrait en profiter pour sonder notre auditoire. Est-ce que vous pouvez nous expliquer pourquoi la poutine est un plat emblématique du Québec, selon vous? Qu'est-ce qu'il représente? Je serais ravie de soumettre vos analyses à nos experts. Parce qu'évidemment, avec Geneviève, il y a Stéphanie Côté, nutritionniste, conférencière et autrice. Salut Stéphanie.
2: Bonjour.
1: Je rappelle aux gens qu'ils peuvent nous écrire sur la bulle de conversation sur l'application Radio-Canada Audio ou pointdereparre@radio-canada.ca. Stéphanie, j'ai été bien étonnée en apprenant votre sujet de ce matin. Ben, c'est parce qu'en toute transparence, je sais pas c'est quoi.
2: Ben, vous représentez la majorité des gens, je dirais. Oui, parce que le mililo...
1: Mililo?
2: Oui, c'est celle qu'on appelle la vanille boréale. Okay. C'est un aromate, là, je dis tout de suite le punch, là. C'est un aromate qu'on utilise dans la cuisine en remplacement de la vanille dans des préparations, dans des desserts notamment. C'est parfumé, c'est délicat et ça pousse au Canada. Donc,
1: ben là!
2: Oui, mais on la connaît pas de nom, sauf que cette plante-là, il y a des très bonnes chances que vous l'ayez déjà vue sans savoir que c'était ça.
1: Ben là, on arrête de les teasers. Comment on dit ça en français? on arrête de nous exciter en laissant planer le mystère. Lançons-nous, Stéphanie. Mm-hmm. Ça vient d'où le mililo?
2: Le mililo, c'est une plante qui nous vient d'Europe. Elle a été introduite au Canada au 18e siècle par les colons, mais elle a vraiment fait du Canada sa terre d'accueil. Là, elle pousse très, très bien. En fait, même à l'état sauvage, là, on la retrouve dans les champs, dans les talus, sur les bords de route. Les agriculteurs vont même trouver qu'elle pousse trop bien. Elle devient presque une mauvaise herbe.
1: Ah oui? Donc, ça ressemble à quoi?
2: C'est une plante qui peut faire jusqu'à 1,5 m, 2 m de hauteur. Ce sont des fleurs, des toutes petites fleurs, plus petites qu'un pois, qui sont sur la tige en forme de grappe allongée. Les fleurs peuvent être blanches, peuvent être jaunes. Et sa particularité est le pourquoi on l'aime en cuisine, c'est qu'elle dégage des arômes parfumés, légèrement sucrés, qui augmente encore plus quand la fleur est séchée. Donc, c'est surtout la fleur séchée là, qu'on va utiliser en cuisine. Donc, je reviendrai un petit peu plus tard sur les usages. Mais c'est une fleur, c'est une plante de la famille des fabacées, donc de la grande famille des légumineuses. Là, c'est dans ses petits cousins, ses petites cousines, elle a les pois, les haricots, le trèfle. Fait qu'une grande, grande, grande famille. Et c'est une plante donc qui pousse très facilement dans des sols qui sont secs, même graveleux, là, de la gravelle carrément. Ah. Fait que c'est pour ça qu'elle se fait très, très bien là au système canadien québécois.
1: Puis pourquoi on l'a utilisé au fil du temps?
2: De plusieurs manières. Si on remonte à l'époque, à l'Antiquité, même au Moyen-Âge, c'était utilisé surtout en médecine traditionnelle. Donc, elle avait soi-disant là, des vertus thérapeutiques apaisantes pour les troubles de la digestion, pour les troubles veineux aussi. Et ces usages-là médicinaux se sont transférés même aux Premières Nations aussi du Canada. Là. Fait que ça a vraiment perduré au fil du temps. Fait que ça, c'est une petite tranche de sa vie au mililo, mais on l'a utilisé de plusieurs manières, notamment aussi comme fourrage, donc comme nourriture pour les animaux, parce que hein, ça pousse vraiment très, très bien. Donc, ça avait la propriété de pouvoir nourrir les bêtes. Cela dit, et ça, je vais revenir un petit peu plus tard, on l'a rapidement remplacé par des herbes comme le trèfle parce que on va voir qu'il y a peut-être des problèmes qui deviennent des gros problèmes avec le mililo s'il n'est pas bien séché. Fait que ça, j'y reviens, c'est un petit teaser.
1: Bon, vous laissez encore planer un mystère.
2: Oh oui, mais c'est tellement intéressant, rester jusqu'à la fin. Et le mililo, du fait que cette plante-là dégage des odeurs qui sont sucrées, qui sont attirantes, notamment pour les abeilles. Le mot mililo vient entre autres du mot grec meli qui signifie miel. Donc, c'était aussi une plante mellifère. Donc, que les abeilles aimaient particulièrement pour fabriquer le miel. Donc plein d'usages. Puis même le parfum de cette plante-là a même été utilisé plus tard en parfumerie. Donc vraiment, quand on a compris que cette plante-là avait toutes ses propriétés puis qu'on était capable, au 18e, 19e siècle notamment, d'isoler les molécules principales dans le mililo pour l'utiliser en parfumerie, mais là, ça a vraiment été grandement... Ça a changé la parfumerie moderne.
1: Wow, visiblement, c'est une plante qui est utilisée de mille et une façons. Je me sens encore plus mal de ne pas la connaître. Si on s'intéresse maintenant au mililo en cuisine, vous nous amenez où, Stéphanie?
2: En cuisine, on va la retrouver, là, on va retrouver la plante surtout avec les fleurs. C'est des petites fleurs séchées qu'on va retrouver, qu'on peut retrouver sous forme de fleurs ou même de poudre et d'essence de mélilot. C'est un peu comme l'extrait de vanille, mais ça va être de l'extrait de mélilot dans des petites bouteilles. Généralement, moi, celle que j'achète, là, c'est avec une petite pipette, puis on met ça dans nos préparations, dans les desserts, un peu comme on le ferait avec la vanille. C'est super bon dans des desserts qui sont délicats. Les desserts laitiers, entre autres, comme la panna cotta, les desserts aux fruits, les gâteaux blancs, ça se marie super bien avec les desserts au chocolat, avec le sirop d'érable aussi. On peut l'utiliser dans des cocktails, dans des eaux pétillantes. Donc, c'est hyper versatile comme saveur, comme odeur, comme aromate. Ça peut même se mélanger, se marier aux fruits de mer, entre autres. Il paraît qu'avec le homard, j'ai jamais goûté, mais il paraît qu'avec le homard, c'est vraiment un pur délice.
1: Il y a Geneviève qui s'anime.
0: Ah, ben, c'est cette idée du homard, c'est tout à fait intéressant parce que le homard à la vanille, c'est un classique, hein. Mais,
1: Oui,
0: ça existe. Ça existe. Une sauce montée au beurre, beurre monté, en fait, avec de la vanille dedans. Mais en fait, c'est sur cette association qu'on fait toujours entre le mélilot et la vanille que je voulais dire deux mots. Mmh. Je comprends l'idée parce que il y a quelque chose qui évoque la rondeur, le caractère aromatique un peu sucré, puis ça s'apparente à la vanille. En même temps, je trouve que ça dessert le mélilot que de toujours, puis même l'appellation vanille boréale, parce que c'est comme si on l'évalue alors par rapport à la saveur de la vanille, puis c'est autre chose. Mmh. Ça nous rapproche peut-être plus du foin, d'une saveur plus végétale que celle de la vanille et qui a vraiment son caractère propre. Donc, moi, j'encourage l'utilisation, là, vraiment, oui, comme un produit de substitution, peut-être de la vanille, mais pour
1: explorer
0: ce que le mélilot est vraiment, pour comprendre cette saveur-là.
1: Il y a Laurie qui nous écrit pour nous proposer d'en mettre dans des galettes d'avoine. Elle nous dit que c'est excellent.
2: Donc, je crois.
1: Si on veut valoriser le mélilot, voilà une option.
2: Absolument. Puis oui, Geneviève, vous avez raison. Il y a des petites notes d'amande aussi, tu sais, un petit quelque chose, le noisetté aussi avec le mélilot. On s'y méprend pas là. Effectivement, on confond pas le mélilot avec la vanille. Mais étant donné que c'est tellement méconnu,
0: mais
2: c'est comme un repère pour dire, ok, c'est comme ça qu'on peut l'utiliser. Mais elle a son identité propre là, ça, y a pas à dire.
1: Là, tout ça m'enchante, ça me donne envie d'y goûter. Mais je retiens que vous avez parlé de danger, Stéphanie. Oui. Est-ce qu'on peut dire maintenant qu'est-ce qui est dangereux, s'il vous plaît?
2: Oui, mais il n'y aura pas de danger avec le mélilot qu'on va retrouver à l'épicerie ou qu'on va acheter là pour notre consommation. Premièrement, parce qu'on consomme des toutes petites quantités. Mais deuxièmement, ce qui est dangereux, c'est pas le mélilot en tant que tel. C'est quand la plante qui est donnée, par exemple, aux animaux sous forme de foin n'aura pas bien séché. Le mélilot moisi va, en fait, la coumarine qui donne cette odeur, cette saveur particulière au mélilot, quand ça devient moisi, ça va se transformer en dicoumarol qui devient une substance anticoagulante. Donc, les agriculteurs, dans les années, au début des années 1900, au Canada, aux États-Unis, notamment dans les prairies, se sont rendus compte qu'il y avait des cheptels complet qui mouraient des bêtes qui avaient des hémorragies, qui mouraient au bout de leur sang. Ils essayaient de comprendre qu'est-ce qui se passait. Et quand ils consultaient des vétérinaires, il y a personne qui comprenait. Ça a pris au moins une vingtaine d'années avant que des chercheurs se mettent sur le dossier et qu'ils réussissent à isoler cette substance qui était produite dans le mélilot moisi, qui était dans le fond un anticoagulant qui a servi avec le fil des années à fabriquer le médicament, le coumadin notamment, ou la warfarine, qui est un anticoagulant qu'on utilise maintenant en médecine. Mais ça a pris des animaux qui en sont morts malheureusement là au fil du temps. Au bout de leur sang. Et ça, ben, c'est pour ça que après un certain temps, on a compris que c'était trop délicat à utiliser. Du foin qui ne sèche pas bien, ben, c'est le lot de bien des agriculteurs. Donc, si ça devient un danger pour les bêtes, on est aussi bien d'utiliser autre chose.
1: Merci, Stéphanie Côté, avec de plaisir. Faire de moi une femme plus informée.
2: J'apprends toutes les semaines aussi. Donc, quel plaisir.
1: Quelle chance.
3: Moi, j'aime beaucoup la poutine parce que quand il y a beaucoup de sauce, ben, ça mélange le goût avec les patates. Plus le fromage, ça donne un autre goût. Puis en plus, ben, je suis chanceux parce que mon oncle travaille dans les patates.
1: On rêve tous et toutes d'avoir un oncle qui travaille dans les patates.
0: Surtout mon oncle.
1: Hey, j'aimerais donc bien ça. C'était un extrait de l'émission Au jour le jour, diffusée à la télé de Radio-Canada en 1986. Plus précisément, un vox pop dont la question était vraiment très facile. C'était « Aimez-vous la poutine? » Franchement, bien sûr. Geneviève Sicotte, on passe donc à ce fameux « mais plus précisément à la manière dont un peuple choisit un plat national. S'il le choisit, je suis pas certaine.
0: Il y a toutes sortes de raisons hein, pour lesquelles on peut choisir un plat emblématique. Bien sûr, on peut aller vers l'histoire. On sait que la poutine est un plat récent qui est né dans les années 50 dans le centre du Québec, qui a pris son essor dans les années 80,
1: il y a des
0: vraiment.
1: Vols, là, sur le lieu de naissance, mais bon, ça a été couvert.
0: Oui, là. Oui, puis c'est peut-être une sorte d'invention collective. Moi, je pense qu'il y a

0: ça, mais en tout cas, c'est seulement depuis une vingtaine d'années qu'on peut dire qu'il s'est imposé, ce plat, comme un nouveau classique.
1: Juste une vingtaine d'années?
0: Ah oui,
1: vous
0: ah
1: me
0: oui.
1: Surprenez.
0: Au tournant des années 2000, bon, mettons 20, 26 ans, comme un nouveau classique où les gens vont dire « oui, c'est un référent de notre identité ». Puis bon, alors... Quand même, la question des origines, la question de pourquoi ça s'appelle comme ça, ça continue d'alimenter les débats. Mais moi, je trouve que ça, c'est intéressant parce qu'au fond, ça veut dire que le plat est vivant dans notre imaginaire. Puis que, alors, il est pas seulement comme une sorte de buzz médiatique lié aux réseaux sociaux, à l'engouement pour la nourriture réconfort ou à l'industrialisation de la nourriture. Il y a vraiment quelque chose dans la poutine qui est, comme le disait Claude Lévi-Strauss, bon à penser. Hein, la nourriture
1: qu'est-ce
0: doit pas
1: que
0: être
1: ça
0: juste
1: veut dire?
0: Bonne à penser, bonne à manger, mais bonne à penser. Il faut qu'on trouve du sens.
1: Ah. Puis pourquoi la poutine est bonne à penser?
0: Ben, moi, je pense qu'une première piste, c'est dans ses ingrédients. Les trois ingrédients que le jeune homme dans l'archive mentionnait.
1: Pas très bien nommé, oui.
0: Ben oui, on peut dire que chacun raconte une histoire, puis c'est une histoire qui réorganise la tradition parce que chacun porte un héritage culinaire spécifique avec les patates. D'abord, ben la patate, c'est un aliment qui est depuis longtemps dans la tradition québécoise, depuis le régime britannique, donc fin du 18e siècle. Mais à cette époque-là, c'est vraiment la patate bouillie qui est un aliment de subsistance, parfois associé à la pauvreté. Là, ici, on a des frites qui arrivent en Amérique à la fin du 19e siècle, mais qui vont vraiment se répandre, surtout dans l'entre-deux-guerres. Les soldats reviennent d'Europe et là, ils vont demander de retrouver cet aliment festif, mais qui est souvent fait dans des baraques à frites, pas à la maison, associé à la célébration, au plaisir, puis éventuellement à l'essor de la restauration rapide.
1: Ouais.
0: Donc là, on a quelque chose qui est vraiment, qui déplace la patate vers une forme d'américanité festive qui est tout à fait nouvelle. Le fromage en grains. Ça, on sait que c'est comme l'apport irremplaçable, unique, local de la poutine.
1: C'est nous autres, ça.
0: C'est nous autres. C'est souvent ce qu'on dit, hein. Puis vous savez qu'il y a un processus en cours pour une indication géographique protégée.
1: Oui.
0: Qui serait attribuée au fromage en grains. Il semble que c'est sur le bord d'arrivée.
1: Donc, du Québec.
0: Oui. Puis ça, c'est un fromage qui va vraiment se répandre dans les années 50 avec la modernisation de l'industrie laitière où là, on peut le produire à grande échelle. Donc, il y a quelque chose qui parle non pas de la vieille agriculture traditionnelle du Québec, mais d'une période beaucoup plus récente, moderne. La sauce, ben ça, c'est un héritage britannique. Comment on l'appelle, cette sauce-là? Le gravy.
1: Oui.
0: Hein, c'est... Puis un gravy, dans l'héritage britannique, quand on met une bonne louchée de sauce sur un plat, mais d'une certaine manière, on vient de le compléter. On vient de faire un repas complet avec.
1: Point final.
0: Ben oui, pensez à chicken aussi, pensez à hamburger steak, hein, il y a toute cette tradition. Et l'héritage britannique, dans le contexte québécois, de la cuisine québécoise, il a souvent été minorisé, comme on voulait pas trop le reconnaître, on est moins à l'aise avec ça. Là, ici, la poutine, avec cette sauce-là, elle remet l'héritage britannique au premier plan. Puis, en fin de compte, ben, on a des fois des accompagnements avec la poutine. Hein?
1: Les petits pois.
0: Ah oui, les petits pois, mais aussi, vous pouvez avoir une poutine italienne,
1: ah,
0: mexicaine,
1: oui,
0: indienne. La semaine dernière, j'ai eu une poutine thaï. Bon, on s'entend, c'est des cuisines du monde qui sont représentées d'une manière assez caricaturale.
1: Oui.
0: C'est pas l'ouverture à la grande diversité, mais il y a quelque chose comme le recalibrage des influences qui serait celle de la cuisine québécoise.
1: Mais on fait pas tous ces choix-là consciemment. Je reviens à l'idée de comment un plat devient emblématique pour une nation. Je suis certaine qu'il y a personne qui s'est dit « Ah, voici notre américanité et notre héritage britannique et ce fromage, ben c'est nous. Alors cette poutine, ben c'est encore plus nous. »
0: Vous avez raison. Mais
1: comment
0: au fond, c'est comme ça avec toutes les...
1: Fait?
0: Ben c'est comme ça avec toutes les pratiques culturelles, hein. On les vit. Puis en plus avec la cuisine, non seulement on les vit dans des événements comme plus symboliques, mais on l'ingère, on la met en nous, et d'une certaine façon, c'est comme ça par le quotidien, par l'imprégnation.
2: J'imagine c'est un peu avec un recul qu'on constate ce que cet aliment-là est devenu.
1: Exact.
0: Oui. Puis quand vous dites, Rosemé, le fromage en grains, c'est nous. Je pense que ça c'est un discours qui s'est vraiment développé où on est en train de réaliser. C'est un référent identitaire.
1: Oui, vous avez raison. Il y a Tom qui nous a écrit, Geneviève, pour dire que depuis que son fils a des dents, peut-être même avant, il a un amour passionnel pour la poutine. Et Tom, donc, énonce l'hypothèse que dans notre province, il y a un amour viscéral dès la naissance. Est-ce qu'on peut être programmé pour aimer la poutine?
0: Écoutez, ce que ça dit, en tout cas, c'est que c'est un aliment facile à aimer.
1: Oui.
0: Facile à manger parce que c'est mou, hein? Ou en tout cas, si ça reste assez longtemps dans le plat, oui. Et c'est un autre...

0: Autre point qui me semble intéressant, outre les ingrédients, c'est que la poutine innove dans le style de cuisine. Qu'est-ce qu'on a comme tradition culinaire qui domine au Québec? Souvent, c'était une cuisine domestique, économique, copieuse, axée sur la famille, préparée par les femmes. En ethnologie, on appelle ça de l'endo-cuisine, endo de l'intérieur, qui s'opposerait à l'exo-cuisine, qui est celle qu'on fait pour les invités, tout ça. Pensée bouillie, soupe au pois, giblotte, fricassée. Mais la poutine, elle est abondante, copieuse, molle, économique, réconfortante. Donc, on peut dire qu'elle reprend les codes de cette cuisine domestique. Par contre, on la mange pas à la maison. Dedans, il y a des frites. On la mange pour célébrer, souvent en dehors des heures des repas.
1: Oui, à 3 heures du matin.
0: C'est ça. Puis ceux qui l'ont inventé, ben c'est des hommes, c'est des cooks entrepreneurs qui avaient des petits snacks puis qui ont fait fortune pour plusieurs avec ça. Donc on peut dire que là, la poutine de ce point de vue-là, elle va venir rééquilibrer comme la maison et le resto. La famille, la société, la subsistance, puis le plaisir. Tu sais, comme des choses qui étaient avant davantage dans le passé, ben là, on les met sur un terrain plus moderne.
1: C'est super intéressant, mais là, on comprend donc l'histoire, plutôt récente, beaucoup plus récente que ce que je le croyais de la poutine. Aujourd'hui, qu'est-ce qu'elle incarne pour la nation québécoise?
0: Ben oui, moi je pense, avez-vous déjà mangé une poutine à 3 heures du matin avec vos amis?
1: Ben quelle question, évidemment.
0: Évidemment. Puis là, ça, quand on le fait, on a un gros plat énorme. Puis là, on pige dedans tout le monde ensemble, on mélange nos fluides corporels, on se bat pour les pépites de fromage en grains. Dans le contexte occidental, je connais pas de plat qui se mange de cette façon.
1: Vraiment spéciaux. On mange pas de fondue à 3 heures du matin.
0: Et puis si on échappe, mais pour la fondue, il faut changer de fourchette. Il faut pas que le morceau de pain tombe. Puis sinon, il y a une punition. Alors qu'ici, on joue cette idée de la convivialité, la proximité quasi familiale, l'intimité, une convivialité vraiment égalitaire, informelle. Puis ça, je pense que c'est une manière de se représenter la collectivité. Comment on mange ensemble, c'est comme une manière de dire, voilà, c'est nous, ça nous ressemble.
1: Ça résonne avec un message qu'on vient de recevoir, Geneviève. Une personne nous écrit qu'elle a eu la mauvaise idée de s'abonner à la page Facebook Les vrais amis de la poutine. Il y a des groupes de gens qui se réunissent parce qu'ils sont amis de la poutine. Donc, ça témoigne de cet attachement collectif puis de cette envie de partager des réflexions autour d'un même mets.
0: Oui, le plat, il est vivant en un sens. C'est ça, c'est pour moi une des magnifiques qualités de la poutine. Il y a des festivals, on la mange quand on part en vacances, quand les classes se terminent, quand il est 3 heures du matin, pour célébrer la victoire au hockey dans la Coupe Stanley. Donc, elle a vraiment cette idée qu'elle peut vibrer à ce que nous sommes et nous vibrons avec la poutine. Mais, moi, il me semble qu'il y aurait aussi, avec la poutine, tellement de beaux plats qu'on pourrait célébrer, dont on peut être fier. Donc, je me dis, soyons fiers de la poutine, mais soyons aussi fiers de toute notre tradition culinaire ancienne, présente, en évolution, en réinvention. Et voilà comment on peut...
1: C'est un bel appel à la fierté, Geneviève, mais en toute honnêteté, il n'y a pas un autre mets qui me frustre quand je le vois sur un menu à l'étranger.
0: Ben oui.
1: Il y a que la poutine, là, si je suis à l'extérieur du Québec, si je le vois sur le menu, je suis comme non, ça c'est inacceptable, c'est à nous, puis ça sera pas bon.
0: Pas besoin d'essayer.
1: Non.
0: On sait qu'elle va être meilleure quand on est chez nous.
1: Merci beaucoup, Geneviève Scott. On vous retrouve la semaine prochaine avec Catherine Lefebvre, parce que Stéphanie va prendre des vacances bien méritées. Profitez-en, Stéphanie Côté.
0: Merci.
1: On a déjà hâte de vous retrouver.
0: On
1: merci
0: se retrouve très
1: encore.
0: Bientôt.
1: Alors, après le bulletin de nouvelles de notre côté, on va recevoir Gabrielle Bouliane-Tremblay et Louis Morissette pour parler du film Françoise. On va aussi apprendre à mieux aimer les gens individualistes avec la psychologue Rose-Marie Charret et l'artiste Christian Vézina à la demande d'une auditrice. Et j'aimerais profiter des quelques secondes qu'il me reste avant le bulletin de nouvelles pour vous dire que demain, on fait notre chaire de recherche point de repère en travail et réorientation de carrière avec Louis Cournoyer. Donc, c'est le bon moment pour nous envoyer toutes vos questions. Évidemment, vous n'êtes pas obligé d'être à la recherche d'un nouvel emploi. Peut-être que vous avez un enfant qui se questionne sur son avenir. Peut-être que vous vous demandez si vous aurez encore un poste avec l'intelligence artificielle dans 10 ans. Peut-être que vous vous demandez si vos compétences seraient mieux mises à profit ailleurs. Toutes les questions sont bonnes. 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
4: Ici Jocelyn Corbeil, voici les actualités. L'émotion est encore vive dans le quartier Côte-des-Neiges de Montréal au lendemain de la fusillade qui a fait 2 morts, un policier et un citoyen. Une policière a aussi été blessée. Le suspect qui a été abattu se réclamait du mouvement Incel qui regroupe des jeunes hommes qui se disent exclus des relations amoureuses et qui adhèrent à une vision misogyne. Pour certains résidents du quartier, les événements rappellent ceux de la Polytechnique où un tireur avait tué 14 femmes en 1989.
5: Après l'école Polytechnique, c'était la même chose qui arrive dans notre région ici.
6: C'est malheureux vraiment de vivre de nos jours avec quelqu'un qui a de la haine envers des femmes ou envers une catégorie spécifique. C'est vraiment malheureux.
7: Je pense qu'il faut du temps, faire le deuil. Et apprendre aussi de cet événement-là pour faire en sorte qu'il ne se reproduise plus.
4: Ajoutons que l'enquête se poursuit. Le Parti québécois va présenter son livre bleu ce matin qui démontre à quoi ressemblerait un éventuel Québec indépendant. Hier, plus de 200 militants péquistes ont entériné le document lors de conseil national virtuel. Sébastien Desrosiers.
8: C'était une promesse du Parti québécois de rédiger un livre bleu sur l'indépendance à l'aube des élections, un document de plus de 500 pages qui doit fournir des réponses aux électeurs qui se demandent à quoi ressemblerait une éventuelle République du Québec. Par exemple, l'accession à la souveraineté mènerait, selon le Parti québécois, au plus grand exercice de réduction de la bureaucratie jamais menée. En éliminant les chevauchements entre les ministères du gouvernement du Canada et du Québec, il envisage des économies de l'ordre de 13 à 16 milliards de dollars, ce qui mènerait toutefois à des pertes d'emplois parmi les fonctionnaires fédéraux. Aussi, un Québec indépendant, d'après le Livre bleu, aurait sa propre armée. Il proposerait également un traité de libre-échange et de libre circulation des personnes au Canada, de sorte qu'il n'y aurait pas de poste douanier aux frontières avec l'Ontario et le Nouveau-Brunswick. On peut écouter Paul Saint-Pierre Plamondon qui s'est adressé ainsi à ses militants lundi soir.
9: C'est pour l'ensemble des Québécoises et Québécois donc que le Parti québécois a préparé ce Livre bleu. Le parti lui-même n'avait jamais produit de document là, aussi complet qui explore l'indépendance du Québec dans un tel niveau de détail. Certains diront que le livre bleu est un risque, mais en fait, c'est que il y aura toujours des critiques dans le processus.
8: C'est une première version, dit-il, qui pourra évoluer jusqu'à un éventuel référendum sur l'indépendance qu'il promet toujours de tenir dans un premier mandat au pouvoir. Ici Sébastien Desrosiers, Radio-Canada, Québec.
4: Fin de la première ronde des discussions entre l'Iran et les États-Unis en Suisse. Chacun se félicite d'avancées solides. Les négociations vont maintenant se poursuivre dans plusieurs groupes de travail. Pour l'heure, l'Iran semble ne rien avoir lâché, notamment sur le nucléaire. Et Téhéran réaffirme son autorité sur le détroit d'Ormuz aux côtés d'Oman. Précision de Marie-Pierre Véraud.
10: Le chef de la délégation iranienne, Mohammed Khalibaf, n'a pas perdu de temps pour répéter le mantra de Téhéran. Le détroit est et restera dans le giron de son pays. C'était dans l'avion qui le ramenait de Suisse.
11: Je l'ai écrit très clairement sur X. Chacun doit savoir que la situation dans le détroit d'Ormuz ne reviendra jamais à ce qu'elle était avant-guerre. Il sera administré par l'Iran. Bien sûr, nous respecterons pleinement le droit international.
10: Plusieurs formules sont en réflexion. Pas de péage, c'est illégal dans les détroits naturels, mais un paiement pour service rendu. Ce pourrait être afin d'assurer la sécurité de la navigation ou préserver l'environnement. Mohammed Khalibaf est en ce moment à Oman, l'autre état riverain du détroit, pour en discuter et mettre sur pied les règles qui encadreront la navigation dans le détroit à l'issue de ces 60 jours où il n'en démord pas. Elle ne sera plus, comme c'était le cas avant-guerre, libre et gratuite. Depuis ce week-end et le début de ces négociations, le trafic dans le détroit d'Ormuz retrouve en tout cas des couleurs, avec un record depuis le début de la guerre selon la plateforme.

0: plateforme Capesterre. Au moins 36 bâtiments l'ont franchi hier. C'est presque un tiers du trafic habituel.
1: C'était Marie-Pierre Véraud. La MRC de Témiscamingue réitère sa ferme opposition au projet de route reliant Maniwaki au sud de Témiscamingue. Le projet, vieux de plusieurs décennies, refait surface puisque le maire de cette municipalité de la vallée de la Gatineau a manifesté son intérêt. Le chemin forestier déjà existant sur une bonne partie du tracé nécessiterait la construction de quelques dizaines de kilomètres pour relier les deux régions. Aucun nouvel élément ne justifierait la réouverture de ce dossier, explique le préfet de la MRC de Témiscamingue, Martin Lefebvre.
2: Et on sent déjà qu'au niveau des MRC, qu'on n'a pas une place si grande que ça là pour avoir à décider chez nous sur notre territoire, parce que l'aménagement du territoire appartient au MRC. Et puis, nous, on doit tenir compte du milieu économique. On doit tenir compte, on a chez nous, au Témiscamingue, oui, des communautés autochtones. On a plus d'une centaine d'acériculteurs. On a des chasseurs, des pêcheurs et tout ça.
1: Les maires de Témiscamingue et Kipawa ont également fait connaître leur position défavorable. Voici de nouveau Martin Lefebvre.
2: L'arrivée de nos quatre usines depuis des dizaines d'années, ben c'est parce qu'on avait une possibilité importante de ressources à ce moment-là. Et puis, fait que pour nous là, c'est que on veut s'assurer, oui, de travailler avec les partenaires, mais pour être capable aussi de présenter, en tout cas, d'avoir un certain pouvoir comme MRC pour présenter à Québec, chez nous là. Voici sur quoi on s'est entendu.
3: Bonjour, vous écoutez Point de repère. Je m'appelle Rosemie Autonne-Témorin et dans quelques minutes, on va parler de la comédie Françoise avec Gabriel Bouliane-Tremblay et Louis Morissette. Mais d'ici là, on va s'offrir un peu de douceur.

0: C'est un segment qui semble vous faire beaucoup de bien chaque semaine si je me fie à vos rétroactions. C'est comment mieux aimer. Et aujourd'hui, on va réunir le philosophe, poète et metteur en scène Christian Vézina et la psychologue et conférencière Rosemarie Charest.
1: Bonjour.
0: Notre jour de Noël réunis à nouveau. Bonjour. Rosemarie, en début d'émission, j'ai fait une météo intérieure pour prévenir l'auditoire de la colère qui m'habite depuis l'attaque d'hier à Montréal. J'ose présumer qu'on est nombreuses puis nombreux aussi à être bouleversés par les gestes commis puis le masculinisme qui a inspiré le tireur. Donc, j'aimerais profiter de la présence d'une psy en studio pour avoir quelques trucs. Comment on fait pour composer avec notre indignation ou notre découragement aujourd'hui?
2: C'est un traumatisme, hein, ce qu'on a vécu. La première chose qu'il faut réaliser, c'est ce que vous avez fait, là. Le savoir, l'émotion que ça crée en nous.
0: Ouais.
2: Que ce soit de la colère ou de la peur, parce que ça a pas les mêmes répercussions chez tout le monde. Ensuite, être composé avec ça, ça veut dire avoir l'information, la traiter, mais ne pas obsédé. Vous n'êtes pas obligé d'écouter toutes les nouvelles, de regarder toutes les choses. En parler pour chercher un sens et pour chercher aussi qu'est-ce qu'on fait. Mm-hmm. Il faut passer à l'action. Moi, ce matin, que vous me donniez l'occasion d'en parler, ça me fait du bien. Parce que qu'est-ce qu'on peut faire? Quelle peut être notre contribution à chacun de nous pour calmer d'abord, un mouvement qui est une agression, parce qu'il y a eu l'agression d'hier,
0: la fusillade,
2: qui est terrible. Et il y a tout le sens qui lui a été donné et qui va lui être donné.
0: Avec un manifeste contre les femmes, notamment.
2: Absolument. Donc, comment on va faire contrepoids? Et comment on va faire contrepoids sans nourrir la haine? Parce que c'est ça qu'il faut éviter. Si on entre dans un clivage où par le clivage lui-même, on nourrit la haine, on n'est pas en train d'aller vers une solution du problème. Donc, par quels moyens, en éducation, dans les messages qu'on transmet? Moi, je pense qu'il faut ajouter du beau, il faut ajouter aller chercher les personnes concernées, et les femmes, bien sûr, les jeunes filles aussi, mais les jeunes garçons, il y a plein d'hommes et de jeunes garçons qui sont prêts à s'investir contre le masculinisme. Mmh. Et c'est là qu'il faut aller chercher des appuis.
0: Vous savez ce que je me suis dit ce matin, Rosemarie? Je me suis dit, je suis fâchée, je choisis la colère comme moteur. Aujourd'hui, j'en ai ras-le-bol, je vais le dire, je vais le vivre, je vais l'assumer. Mais dans le métro, je vais prendre le temps de regarder chaque femme que je croise avec tendresse et empathie. Puis je l'ai fait. Puis ça m'a fait du bien. Donc, je suis allée chercher un peu de beau dans les yeux des femmes que je croisais.
3: Une des solutions vient peut-être aussi du récit. Puis c'est un peu ce que tu fais. Parce que l'émotion, en soi, c'est pas mauvais, malgré ce qu'en disent certains.
0: Oh, non.
3: La colère, c'est pas mauvais. Ce qui est mauvais, c'est la haine. Et c'est quoi la haine? C'est un récit. De la colère.
2: Tu sais, l'émotion, c'est aussi, bref. C'est le manque de sens. Ouais, dans un récit, il y a du sens.
3: Mais le récit peut être dangereux, justement, beaucoup plus que l'émotion. La colère, c'est bref. La haine, c'est long. Pourquoi? Parce que la haine, c'est un récit qu'on choisit pour garder l'émotion vivante, même si elle est négative, et qu'on nourrit. Et on nourrit de très mauvais récits.
0: Mm-hmm.
3: Le masculinisme en est un.
0: On va revenir à ce sujet dans les prochains jours, c'est certain, mais pour aujourd'hui, parlons d'amour, on en a bien besoin. On va répondre à une auditrice qui cherche à mieux aimer un certain type de personne. C'est encore compliqué cette semaine, mes excuses pour ça, Christian. On va écouter Ariane.
4: Ah, les gens qui se pensent toutes seules sur la Terre et qui conduisent à gauche à 100 km/h ou à 80, ceux qui prennent l'espace de 8 paniers dans l'allée d'épicerie. Les gens qui sont très, très, très individualistes, j'ai beaucoup de difficultés avec ça. Donc, j'aimerais ça apprendre à peut-être les comprendre ou peut-être mieux les apprécier, voir les aimer.
0: C'est très noble. Encore une fois, je suis toujours épatée par l'empathie de nos auditrices et nos auditeurs. Christian, pour s'attaquer à ce sujet-là, on pourrait commencer par définir l'individualisme?
3: Peut-être un peu, oui, parce que la première réaction qui m'est venue, c'est, ben voyons, comment aimer des individus, J'ai dit, il y a peut-être quelque chose à creuser de ce côté-là. Je vais partir de très loin, si vous me permettez, bien plus loin que l'étymologie. C'est quoi ça, un système nerveux? On va laisser de côté la locomotion, la gestion des organes et du métabolisme pour arriver à cet appareil muni de senseurs qui nous informent sur ce qui est à l'extérieur de nous. Hein, le tympan vibre, l'œil est impressionné par les photons. Et là, on recompose à l'intérieur une analogie de ce qui est à l'extérieur. C'est du gros boulot. Pourquoi on fait ça? On fait ça pour s'assommer sur les arbres, pour tomber dans les trous, pour trouver de la nourriture, pour éviter d'en être, et éventuellement, les bons jours, trouver un partenaire de reproduction. Donc, un système nerveux, c'est toujours le nombril du monde. Un système nerveux, autour de lui, il y a deux choses, des ressources puis des menaces. Et ça pèse assez lourd dans l'équation. Et ça vient avec un problème quand on est une espèce sociable, c'est qu'on est présentement trois nombris assis sur trois chaises différentes.
0: Oui.
3: Ça peut créer des conflits, on s'entend. Et c'est pour ça que c'est bien, parce qu'on a remarqué tout le monde que la conscience s'est développée, la conscience de l'autre, de soi-même, du monde, et qu'il y a eu des belles constructions de l'esprit, comme la philosophie et le code civil, toutes choses aidant à gérer les nombris. Mais n'empêche que la structure antérieure, elle a duré beaucoup, beaucoup, beaucoup plus longtemps.
0: Oui, notre système nerveux, là, le code de la route, là, par exemple, rouler à gauche à 80, il s'en fout un peu.
3: Elle a plus de poids, effectivement. Donc, et surtout que vous remarquez qui dirige le monde présentement. Ce sont des systèmes nerveux qui voient tout comme des menaces ou des ressources, là. Ça, l'affaire va pas super bien. Et dans notre société, on se rend compte que il y a une inversion de valeur, à mon sens, parce que les ethnologues ont découvert que ce que fait avancer l'humanité au départ, c'est essentiellement la collaboration. Mm-hmm. La compétition a une importance. Mais elle doit être au service de la collaboration. Et là, on a fait l'inverse. Mm. Mais totalement. Alors, si tu te retrouves dans une course, l'existence est devenue une course pour joindre les deux bouts, une course pour gagner, une course pour pas être largué par le peloton, ben, t'es tout occupé de toi-même. Et t'as peut-être moins la ressource pour t'intéresser à l'autre.
0: Et bel exercice d'empathie.
3: Et ben, je pense que le problème naît à peu près de là. On remarquera toutefois qu'étant donné la conscience dont on est doté, certains résistent mieux que d'autres à ce problème. Et ce sera probablement le sujet de ma deuxième intervention après que j'ai été éclairé par Rosemary.
0: On va vous donner le temps de vous faire une tête. Rosemary, par où on commence pour mieux aimer les personnes individualistes?
2: Vous savez, en médecine, la première règle, c'est ne pas nuire. Ben, à cette question-là, je répondrai, la première règle, c'est ne pas haïr.
0: Mmh.
2: Pourquoi?

0: Parce que si vous vous mettez vous-même dans un état de haine, vous êtes la prochaine personne à avoir ce type de comportement.
1: Comment
0: parce
1: ça?
0: Parce que c'est pas que les autres existent pas pour les personnes qui se comportent de cette manière-là. C'est que les autres sont de trop dans leur vie. Mmh. Fait qu'ils font pas ça, comme Christian vient de l'expliquer, là, à l'intérieur de leur cerveau, les autres existent aussi, mais ils en veulent pas des autres. Ils veulent pas être obligés d'en tenir compte. Maintenant, la question qui se pose.
1: Ça les rend pas faciles à aimer.
0: Non. Puis qu'est-ce qui fait que certaines personnes sont comme ça? Première chose, c'est que certaines personnes sont comme ça à un moment donné, ne sont pas comme ça tout le temps, nécessairement. Deuxièmement, il faut savoir que, en général, puis là, je vais pas être moraliste, puis tu sais, je vais pas être moralisatrice, ni psy, mais c'est ça.
1: Vous êtes quand même ici à titre de psy, Rosemary Charest.
0: Mais c'est la douleur qui s'exprime de cette manière-là. Quand on n'est plus capable de tolérer les autres, quand on veut prendre toute la place, c'est qu'on n'a pas confiance que les autres vont pouvoir nous apporter quelque chose de bon. Parce que, dites-vous une chose, la journée où vous-même vous conduisez, puis l'autre en avant de vous, vous tape sur les nerfs, puis vous le klaxonnez, c'est une moins bonne journée pour vous que la journée où vous vous dites, hey, je vais le laisser passer, je suis pas si pressé que
1: c'est
0: ça.
1: Vrai.
0: Donc, il y a quelque chose de la même personne dans des états différents qui va entraîner ça. Fait que ça nous aide plus à les comprendre.
1: On peut se dire que c'est circonstanciel. Après, il y a des personnes
0: que
1: qui
0: c'est
1: font...
0: plus souvent.
1: Oui.
0: Ouais. Maintenant, on ne doit pas tout tolérer. Parce qu'il y a des personnes sur lesquelles on n'a aucun contrôle, mais il y a des personnes avec qui on est en interaction, qui sont plus proches dans notre intimité, que ce soit dans notre milieu de travail ou autre. Là, on n'est plus dans la phase « je l'aime, je l'accepte, puis j'endure ». Tu sais, je suis bon. Et là, il faut aller demander un changement. Se plaindre ne donne rien. Allez pas vous plaindre à votre collègue que lui est effrayant, vous allez être deux pour l'haïr, lui changera pas. Mais spécifiez, qu'est-ce qui pourrait changer dans son comportement? Qu'est-ce qui m'affecte directement? Ne pas lui dire tu es tel type de personne. Ça, les personnalités, ça a jamais aidé. Là. Tu sais, les diagnostics de personnalité n'aident pas les autres à changer.
1: Non,
0: c'est pas de même, ça marche.
1: T'es un narcissique, c'est pas un argument valable.
0: Okay. Non, tu sais, t'es un pervers narcissique, ça a jamais aidé quelqu'un à devenir généreux. Ça. C'est, mais tu poses tel geste et moi, j'accepte pas ce geste-là. Je te demande de changer ce geste-là. Mm. Plus c'est spécifique, plus vous avez des chance que ça change.
1: Ah, on dirait que ça m'aiderait à vivre ma colère de la journée. C'est dommage que mes collègues soient
0: tous
1: corrects.
0: Ils sont tous gentils.
1: Mais oui. Inquiétez-vous, on dirait que ça m'aurait fait du bien d'aller dire ça à quelqu'un.
0: D'ici la fin de la journée.
1: Ouais, je vais chercher. Il y a des gens qui lèvent la main en régie, prêts à recevoir ma colère pour m'aider. C'est très généreux.
0: C'est ça. Mais, en fait, oui, il y a ça aussi, de sentir qu'on n'est pas impuissant. Mm-hmm. Et l'autre chose, c'est que il faut choisir. Il y a des environnements dans lesquels on est juste pas bien. Moi, il y a des environnements sportifs dans lesquels, puis vous parlez de sport en début d'émission, où je me dis, moi, je changerai rien, c'est comme ça, je vois pas.
1: Ouais.
0: C'est pas ma place d'aller là. Donc, choisir son environnement et choisir d'en parler. Je trouve que faire une chronique là-dessus, c'est vraiment une bonne idée.
1: C'est une très bonne idée. Christian, est-ce que vous avez des ressources pour nous maintenant?
2: Ah ben, j'ai beaucoup appris déjà. Je suis très d'accord avec l'histoire de la détestation parce que s'il y a une chose qui nous manque pas présentement, c'est la détestation, là. Ça amène, mais vraiment, absolument rien. Une chose qui peut aider à aimer l'autre, je rejoins un peu ce que vous disiez, c'est que il n'a peut-être pas toujours été individualiste à ce point. Mmh. Il ne le sera peut-être pas toujours. Il y a effectivement un contexte qui est à prendre en compte, là. Et peut-être se dire que nous-mêmes, on a eu peut-être des périodes hautement individualistes alors qu'on était en train de se séparer ou d'avoir une difficulté d'en faire avec notre ado ou je ne sais quoi. Et donc, tu sais, quand on s'implique un peu dans la réflexion, en général, ça permet de produire un peu d'indulgence. Donc, il y a le contexte. Il y a peut-être aussi, j'ose en parler, le potentiel. Tu sais, on parlait de sport. On va aller au gym, une dizaine de personnes, là, et après 3 mois, on ne sera pas arrivé au même résultat. On n'a pas tous le même potentiel. Ben, émotionnellement, je veux pas vous briser le cœur,
0: bon,
2: mais émotionnellement, c'est la même chose. Des fois, pour des raisons d'environnement familial, des fois, pour des raisons même plus structurel, on est moins doué, doté émotionnellement. On peut être handicapé un peu émotionnellement, oui, effectivement. Et puis quand tu portes ce regard-là, tu dis, bon, OK, il est pas en train de m'agresser, là, il est en train de faire ce qu'il peut. Or, c'est peut-être pas tout à fait ce qu'il faudrait.
1: On dirait que si je prenais ce conseil-là au pied de la lettre, j'aurais des risques de dérapage condescendant.
2: Absolument, absolument.
1: J'aurais tendance à me dire, bon, cette personne-là n'est pas assez mature émotionnellement pour comprendre mon trouble, non?
2: Oui et non, dans le sens où, comme je l'ai dit, la beauté de l'affaire, c'est comme pour l'exercice physique, il y a toujours possibilité d'améliorer, de développer.
1: Okay.
2: Dans les pays nordiques, ils donnent des cours, il y a des formations en empathie au primaire, là. Je veux dire, ça se peut, cette affaire-là.
3: Ah, ils font ça ici aussi, au CPE.
2: Ben, c'est formidable. Et puis, ça m'amène à un point peut-être plus délicat encore, il y a un vieux proverbe un peu excessif qui disait, qui aime bien, châtie bien. Laissons le châtiment de côté, c'est un peu excessif. Mais, est-ce que c'est vraiment, comment aimer, mais est-ce que c'est vraiment aimer mieux de laisser quelqu'un se diminuer dans une attitude qui ne lui donne rien et qui donne... Ton frère est en train de mettre son couple par terre par une attitude individualiste. Tu le diras pas. Tu le diras pas pour éviter le conflit. Est-ce que c'est vraiment aimer que de faire ça?
1: Aimer, ça peut être éveiller des consciences.
2: Ben,
1: ça peut être donner un petit élan.
3: Très bon point. C'est pas vrai que c'est pas de nos affaires tout le temps.
1: Intéressant. Là, c'est sûr que je me demande quand savoir quand est-ce que c'est de mes affaires, mais ce sera peut-être pour une prochaine discussion.
2: Des fois, on le sait.
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1: Cette question d'une auditrice au sujet des personnes tournées vers elles-mêmes nous a inspiré une autre question, soit comment mieux aimer les gens qui écoutent pas les autres? Il y en a beaucoup, là. Puis des fois, on sent que c'est pas qu'ils veulent pas écouter, mais sont peut-être limités.
2: Je dirais plutôt occupés.
1: Oui, peut-être. Mais donc, comment faire pour mieux interagir avec les personnes qui manquent d'écoute? Rosemarie Charest, psychologue, des conseils pour nous?
0: Premièrement, écoutez. Qu'est-ce qu'ils sont en train de dire ou de pas dire et de quoi ils ont peur? Quand quelqu'un vous parle, moi, je trouve que... Ben, premièrement, moi, je vais vous dire que écouter, c'est fascinant. Et tous ceux qui nous écoutent, qui veulent apprendre à écouter, je vous donne une règle. Soyez curieux parce qu'il n'y en a pas deux pareils. Mmh. Moi, pendant 42 ans, j'ai reçu du monde dans mon bureau. Quand les gens me disaient, ça doit être ennuyant d'écouter du monde parler de leurs problèmes, je disais non, jamais, parce qu'il n'y en a pas deux pareils. Donc, écoutez même celui qui écoute pas, parce que vous allez décoder de quoi il a besoin. Est-ce qu'il est en train de se valoriser? En général, c'est ça. Est-ce qu'il est en train d'occuper tout l'espace parce qu'il a tellement peur de votre intervention? Est-ce que vous l'intimidez tellement qu'il peut pas supporter que vous portiez un jugement, donc il attire sur le contenu pour ne pas que vous portiez attention à la personne? Ça, c'est la première chose à faire. L'autre chose, c'est dès que vous avez une petite entrée dans la conversation, posez une question. Les gens nous aiment quand on leur pose des questions. Ils nous trouvent intéressants quand on leur pose des questions. On n'a rien dit. Là.
1: C'est fascinant. Là. En tant qu'animatrice, c'est mon rôle de poser des questions. Puis on a tellement besoin de se sentir vu. Et je pense que c'est parfaitement humain.
0: Oui. Fait que si on pose une question, déjà la personne, elle est rassurée dans le fait que on est en interaction avec elle. Et si vous pouvez lui parler de lui ou d'elle, dans ce que vous avez décodé, si vous faites juste dire quelque chose comme, en tout cas, j'ai noté que vous êtes très intéressé par telle chose, qu'est-ce que vous avez l'intention de faire à partir de là?
1: Mais là, vous, votre plan, c'est de faire parler davantage la personne qui ne nous écoute pas, Rosemarie.
0: Oui.
1: Mais ça va nous amener où?
0: À un moment donné, il va venir un moment où je vais pouvoir parler, où je vais pouvoir échanger. Parce que le but de la rencontre, c'est vraiment l'échange. Mais il va arriver des fois où c'est pas avec cette personne-là que je vais échanger. C'est pas à cette personne-là que je vais arriver à me confier. Donc, pour aimer ceux à qui on peut pas se confier, Il faut s'assurer d'en avoir du monde dans notre vie à qui on peut. Il faut varier les relations qu'on a avec les gens parce que c'est pas avec tout le monde qu'on va pouvoir échanger.
1: Donc, si je comprends bien, avec la personne avec qui, de toute façon, il y aura pas de rétroaction, une bonne manière de développer une forme d'empathie, voire de tendresse, c'est d'essayer de comprendre ce qui bloque cette personne-là et son écoute en posant des questions, en s'intéressant à elle. Puis après,

0: Ça, on peut se dire, ben coudon, elle était vraiment très intimidée finalement.
1: Puis c'est quelqu'un, c'est pas la personne avec qui je vais échanger. Peut-être un jour, parce que peut-être la prochaine fois, elle va être rassurée. Puis on va échanger davantage. Mais il faut que j'en aie moins, par exemple, du monde qui me convient.
0: Très intéressant. Christian, qu'est-ce qu'on fait avec une personne qui a de la difficulté à nous écouter?
2: Ben, moi, je vais m'adresser aux grandes oreilles qui sont à l'écoute. Parfois, des gens comme ça, on en a dans notre vie et ils vont y rester. Ils ont des fois une place importante. C'est drôle de parler de l'écoute à la radio, hein. C'est la base de l'affaire. Puis l'écoute, c'est vrai que c'est une grande chose. Puis on le sait, hein, les grandes oreilles, vous le savez, écouter, c'est pas attendre son tour pour parler. Hein? Écouter, c'est faire une place à l'autre à l'intérieur de soi. Là, moi, je vais prendre la méthode un peu, vous m'excuserez, Rosemary, tough love. Je parle donc aux grandes oreilles qui se retrouvent en face de cette personne qui soliloque déjà depuis plusieurs minutes, comme d'habitude. Et là, je veux juste vous rappeler une chose. Cette personne a des faiblesses physiologiques que vous pouvez utiliser. À un moment donné, dans sa logorée, elle va respirer. C'est bref, mais c'est une occasion. Elle peut aussi avoir besoin de s'hydrater, ce qui est déjà un petit peu plus long. Avec un peu de chance, dans un endroit public, il va arriver une assiette. Elle va mastiquer. Là, c'est vraiment votre chance. Vous mettez votre pied dans la porte et vous le laissez là. Mais vous le laissez là. Et c'est là où je vais diverger, parce qu'il y a différentes méthode avec Rosemary, et là, vous parlez de vous. Parce que moi, j'ai passé ma vie à gagner ma vie en disant des poèmes, et tout le monde me disait, ben ça pourra pas marcher, ça intéresse pas les gens. Je dis, ça les intéresse pas, parce qu'ils connaissent pas ça. Présentez-vous. Vous êtes intéressant. Alors là, vous pouvez y aller subtilement. Oh, excuse-moi, j'ai oublié de te parler, de te donner des nouvelles de mon fils. Tu sais, je t'avais dit qu'il avait perdu son emploi. Et là, vous rentrez. C'est sûr qu'à un moment donné, il va vous arriver ce qui est arrivé, vous allez prendre une gorgée.
0: Mais vous n'aurez pas le choix de respirer. Ça va être,
2: justement, ma fille a eu son diplôme, et là, vous allez faire ce truc que vous faites jamais, vous allez le couper. T'as un peu, j'ai pas fini. C'est pas le meilleur. Et là, vous allez continuer. Et puis, à un moment donné, vous allez constater qu'il commence à être un peu mou sur sa chaise. Il y a peut-être une baisse de pression. Il est pas habitué, là. Il fatigue, là. Ça fait 4 minutes qu'il vous écoute. C'est là qu'il va dire, en général, là, faut que j'y aille. Et c'est là que vous allez donner le premier coup de grâce. Vous allez dire, t'as un peu gêné pour 2 minutes. Et vous allez finir votre affaire.
0: Je te raccompagne pour terminer.
2: Vous allez faire pire que ça. Au moment où, après cette finale, il va se lever pour partir, oui. Vous allez lui dire, « Hey, mais ta fille, elle l'a donc bien eu jeune, son diplôme, elle est très douée. » Et là, il va se rasseoir, il va trouver du temps. Et moi, je pense qu'à la prochaine rencontre, il y a des chances que l'échange s'installe et qu'il vous trouve peut-être un peu intéressant. Vous savez, parce que je vous le dis personnellement, à vous qui m'écoutez, là, vous êtes intéressant. Vous l'avez déjà entendu, la petite phrase, vous l'avez déjà dite, on l'a tout dit. Moi, c'est pas pareil. Moi, c'est pas pareil. Ben, toi, c'est pas pareil. Moi, c'est pas pareil. Lui, c'est pas pareil. Puis l'autre, c'est pas pareil. On pourrait mettre ça sur nos épitaphes. Nous autres, c'était pas pareil. Et c'est précisément notre point commun le plus important. Ce qui fait que, ben, écoutons-nous. Ça vaut toujours la peine.
0: Hey, c'est magnifique, ça. En terminant, Rosemary, est-ce qu'on devrait se questionner si on réalise en ce moment qu'on a tendance à s'entourer de gens qui ont peu d'écoute?
1: Oui.
0: Ça dit pas quelque chose
1: sur
0: nous?
1: Absolument. Okay, oui. Parce que si ça nous arrive trop souvent, là, il faut aussi regarder en soi qu'est-ce qui fait que moi, je suis souvent avec des personnes comme ça. Est-ce que ma tolérance est trop grande? Mm-hmm. Est-ce que moi, j'évite de parler de moi de cette manière-là parce que ça me cache et tout ça? Et là, peut-être que c'est pas à l'autre qu'il faut demander de changer, mais soi-même. Puis, Christian nous a donné des bonnes idées.
0: Mais oui, mais une marche à suivre, c'est clair.
2: La version tough love.
0: Mais je vous trouve compatif cette saison-ci, Christian Vézina. Vous passez de grand sage à entraîneur d'arts martiaux.
2: Mais c'est parce que c'est affaire-là d'amour, c'est bien beau l'amour, mais ce n'est pas l'amour qu'une émotion, un sentiment, un regard sur l'autre. C'est une relation.
0: Absolument.
2: Ce sont des choix, des gestes, des paroles, des silences. Et à un moment donné, ben, quand on aime, ben, faut y aller.
0: Et c'est parfois une question d'amour propre. C'est
2: aussi,
0: ce que je réalise en vous entendant.
2: Ben.
0: Merci beaucoup, Rosemarie Charest et Christian Vézina. Rosemarie, votre dernier livre, Ce que j'ai appris de vous, est disponible en librairie quand vous...
1: Oui.

0: dit que chaque rencontre était importante, c'en est bien la preuve.
1: Et en audio à Radio-Canada.
0: C'est vrai, sur l'application audio. Christian, la tournée du spectacle Lettres d'amour que vous faites en duo avec Maude Guérin se poursuit. Puis on vous retrouve la semaine prochaine tous les deux. Merci encore.
2: Ah oui. J'ai un livre qui sort à l'automne et qui s'intitule Repenser le nous.
0: Ça donne. Je pensais en parler plus tard, mais j'avoue que là, c'est dadon.
2: On est dans la thématique.

0: Là, je dois vous prévenir tout de suite, il y a conflit d'intérêts. Un de mes patrons vient d'entrer en studio, Louis Morissette, cofondateur associé du groupe K.O. qui m'emploie à titre de productrice au contenu de documentaire. Salut Louis.
1: Bonjour Rosemary Autant-Témorin, vous allez bien?
0: Je vais bien, merci. Cela dit, le véritable conflit d'intérêts, c'est que Louis est accompagné par une autrice que j'aime tellement que je suis probablement pas objective devant ce qu'elle produit. C'est Gabrielle Bouliane-Tremblay.
2: Mon Dieu, merci.
0: Beaucoup plus à l'aise de vous dire, Louis, que j'aime pas votre travail, que je le serais... Gabriel, ça me gênerait pas du tout.
1: Non, tu l'as déjà fait.
0: Oui, c'est
1: vous
0: ça.
1: Vous l'avez déjà fait.
0: Ouais.
1: Ça, vous voyez, hein.
0: Moi, la fin du mirage. En tout cas, on n'y reviendra pas. Le problème, de toute façon, avec ce grand conflit d'intérêts, c'est que j'ai aimé Françoise, le film dont vous venez nous parler aujourd'hui. Donc, il devrait pas y avoir grande tension. On va écouter un extrait de la bande-annonce avant de parler de l'œuvre.
3: C'est ça, ta comédie, non? C'est vraiment l'histoire d'une gang de gars de 50 ans?
4: Oui, dans la cinquantaine, mais qui sont un petit peu perdus dans
3: ce film. Je t'arrête tout de suite. Ça marchera pas.
4: T'aimes pas ça?
5: Regarde autour de toi, qu'est-ce que tu vois, non?
3: C'est des séries d'hommes blancs, jouées par des hommes blancs, souvent réalisées par des hommes blancs.
6: On est séduit par la proposition. Ça fait des années qu'on veut avoir le point de vue d'un scénariste trans.
0: François.

0: depuis une vingtaine d'années. Puis il me dit, tu sais, on a 50 ans. Et il arrive quoi, mettons, là, quand on remplit le questionnaire de téléphone?
1: Pour les personnes qui nous écoutent, c'est un questionnaire pour les personnes qui travaillent en télévision, cinéma, et on doit répondre à certaines questions, notamment oui. sur les origines culturelles, l'orientation, oui. l'identité de genre.
0: Exactement. Donc, on doit jouer patte blanche. Alors là, il dit, moi, je suis pas connu, j'écris dans les Laurentides. Mettons, si je disais que je suis une personne trans, comment pourra-t-il vérifier que c'est vrai ou pas vrai? Et ça m'aiderait beaucoup à être financé. J'ai écouté d'écrire quelque chose là-dessus, une comédie un peu satirique là-dessus. Et ma réaction a été, OK, t'es fou, parce que j'ai aussi fait le Bye Bye 2008 avec Jean-François
1: Léger. Oui,
0: c'est ça. Fait que j'ai fait comme, OK, tu veux qu'on retourne là?
1: Grosse équipe.
0: Oui. Et il a fait comme, non, laisse-moi aller. Et là, il a comme fait un synopsis. Et à la suite de ça, ben, je dis, c'est pas con. Il y a de quoi là, mais on peut pas écrire ça seul. Et c'est là que Gabriel entre dans l'équation.
1: Mais ça, c'était il y a 3 ans et demi. C'était une autre époque. Aujourd'hui, les personnes trans se font de plus en plus dépossédées de leur dignité, voire de leurs droits aux États-Unis. On voit un ressac au Canada. Est-ce que votre comédie prend un nouveau sens au moment de sa sortie, Gabriel?
2: Je pense sincèrement que on pouvait pas mieux tomber, entre guillemets, sur l'époque dans laquelle on vit. À l'époque où on a écrit ça, Jean-François et moi, on savait qu'on faisait quelque chose. On avait la conviction de faire quelque chose d'important dans le cinéma québécois, mais aussi, je pense, dans la société. Il y a quelque chose de très fédérateur, ce film. À l'heure où est-ce qu'on est dans des divisions, on est nourri par des algorithmes qui nous envoient tout le temps des choses très négatives aussi. Mais je pense que ça fait rempart face à la haine qui se passe partout. Ça montre aussi qu'au Québec, qu'est-ce qu'on fait? C'est comme de dire, regarde, nous, on veut rester unis.
1: C'est beau. Puis cette union passe notamment par la comédie, la joie dans le film. François, c'est important pour vous, Gabriel?
2: Mon Dieu, oui. Je pense que ma mission personnelle, c'était vraiment de faire honneur à ma communauté, de rendre grâce à tout ce que j'ai vécu de beau et de lumineux et ce que ma communauté aussi a vécu. Parce que oui, on a des moments très difficiles, mais on a aussi des moments de joie. Mmh. En anglais, ça s'appelle queer joy ou trans joy.
1: La joie queer.
2: Oui, c'est ça. Ma mission, c'était de représenter des femmes trans dans des situations de pouvoir décisionnel. C'est-à-dire, on a une femme trans propriétaire d'une quincaillerie, oui. on a une femme trans propriétaire d'un restaurant qui est jouée par Kate Lessard. On a Sarah, la merveilleuse Pascale Trevillon, qui joue magnifiquement bien ce rôle principal aux côtés de Louis. Mm-hmm. Et elle est écrivaine, donc elle est connue et... elle n'est pas définie que par sa transidentité non plus et toutes les autres personnes non plus. Pour moi, c'était important.
1: Absolument. Louis, vous êtes quand même dans une drôle de position dans ce projet-là. Donc, coproducteur, vous êtes aussi un des personnages principaux. Il y a déjà eu des voix qui se sont élevées jusqu'en la bande-annonce est sortie. Tout ça est délicat. Est-ce que votre définition du rôle d'allié a évolué depuis ce moment où un collègue vous a appelé en disant « Ici, on imaginait un projet à ce sujet-là? »
0: Je sais pas si ça... En fait, j'ai l'impression d'être un allié comme je l'étais à ce moment-là. À la base, je le suis. Par contre, ma compréhension du milieu est beaucoup plus grande. Les nuances, j'ai appris beaucoup. Ce qui fait pas de moi nécessairement quelqu'un de plus ou moins allié. En fait, moi, je pars juste du principe où... je pense que je ne le sais pas. Je pense que je sais peu de choses. Donc, si quelqu'un me dit, ben que moi, mon identité sexuelle ou de genre, pardon, je la questionne ou je me sens pas dans le bon corps, qui suis-je moi pour dire que ça ne se peut pas? Moi, les gens qui font comme c'est impossible. C'est une position que je ne comprends pas. Je fais comme, OK, ben, si toi tu le sais, tu dois avoir des études là-dedans. Moi, je ne le sais pas. Fait que, comme pour de plus en plus de sujets en vieillissant, je me dis juste, j'ai eu une éducation qui m'a amené à un endroit, j'ai mes des perceptions, j'ai des biais de par d'où je viens, mais fondamentalement, qui suis-je pour juger? Qu'est-ce que j'en sais réellement? Donc, je suis pas sûr que cette position-là a réellement évolué. Par contre, juste en travaillant le scénario, comme j'allais l'interpréter, mais c'était important de comprendre aussi pourquoi Gabrielle écrivait certaines choses. Mm-hmm. Qu'est-ce que ça voulait dire? Et d'aller chez elle, dans sa vie, avec son chum, je voulais comme comprendre plus que et de juste aller interpréter quelque chose sur une

0: photo ou sur une image de ce que j'avais.
1: C'est intéressant. Moi, je serais curieuse d'en savoir plus sur cette collaboration-là. Il y a deux semaines, on a reçu Jean-François Asselin pour parler de Plan B. Puis je lui disais que ces personnages sont souvent durs à aimer, là, des narcissiques, des égoïstes. Même chose avec les vôtres. Louis, vous semblez avoir du plaisir à jouer.
0: C'est le fun à interpréter.
1: Des gars qu'on aime. mais qui cherche à s'améliorer. Donc là, je me disais...
0: Comme plein de gens dans la vie, en passant, Mme Thémorin.
1: Ouais, mais tu sais, il y en a qui partent de plus loin. Donc, je me disais, Gabriel, c'est comment composer avec des collègues masculins de 50 ans dont les personnages pas aimables se cherchent une rédemption?
2: Mais écoute, après le film, tu sais, j'ai comme réalisé à quel point, quand t'es une femme trans, t'es souvent la seule femme trans dans la place. Mm-hmm. T'es souvent la seule femme trans à devoir faire valoir tes points, te faire entendre. Déjà d'être une femme, puis en plus trans, c'est déjà d'autres choses. Mais j'ai senti vraiment un accueil incroyable avec K.O., avec Entracte, toute l'équipe, en fait. Je trouve que c'est vraiment un rêve, ce qu'on vit, parce que on dirait que tout le monde est vraiment heureux de participer à ce film-là, événement. Tout le monde est comme dans de la beauté, de la bonté, de l'amour. Puis moi, j'ai rêvé à ça longtemps quand j'étais petite.
1: C'est vrai?
2: Mais hier, quand on avait la première, tu sais, j'étais comme, hey, petite Gabi, we made it. Tu sais, puis j'étais comme, on l'a fait, on a réussi. Puis la petite Gabi de Charlevoix, de Saint-Simeon, tu sais, elle rêvait, je me rappelle, je regardais le ciel bleu, puis j'étais comme, puis il y avait plein de montagnes chez moi, tu sais, fait que je voyais pas l'horizon tant que ça, puis j'étais comme, je veux voir qu'est-ce qu'il y a de l'autre côté des montagnes. Puis là, je me suis dit, un jour, on va le voir. Puis, tu sais, quand j'étais jeune, sérieux, je faisais semblant d'être sur des tapis rouges. C'était des tapis verts, là, c'était le gazon, là. Mais tu sais, je faisais semblant d'avoir fait un film. Je faisais plein de cascades. Puis là, de vivre ça ensemble, moi, je suis vraiment, vraiment émue. Puis, avec Jean-François, ça a été une collaboration tellement spéciale, Jean-François Léger, parce qu'on s'envoyait la balle par courriel ou en café. Mais c'était toujours dans le respect. Puis Jean-François m'assurait toujours que, hey, prends ta place, Gabriel. Mmh. On veut que ça, tu te sentes à l'aise dans toutes les décisions qu'on prend. J'ai senti aussi que, lui aussi, tu sais, t'étais là aussi dans les choix qu'on faisait. Puis c'était vraiment intéressant parce que c'est ça la force de l'unité, je pense, puis de la collaboration avec des réalités qui sont pas les nôtres, c'est de vraiment s'enrichir. Puis hier, il y a une madame qui, après le tapis rouge, me serrait la main, puis tellement fort, puis elle me dit « Merci, j'ai évolué. »
1: Oh wow!
0: Et le film est drôle, hein?
1: Le film est super drôle.
0: Je veux dire, le film, c'est une comédie grand public. C'est ça, la beauté, c'est d'aller en faire un film grand public, une comédie, parce qu'une comédie, c'est un véhicule pour faire entrer les gens dans une réflexion.
1: Absolument.
0: Alors, voilà.
1: C'est une comédie qui amène des scènes drôles, mais aussi des scènes que j'imaginais vous plonger dans une certaine vulnérabilité, Louis. Moi, je vous l'ai déjà dit, mais voir mon patron dans des scènes de nudité, ça me met vraiment mal à l'aise. Ouais. Tu sais, il y a des moments où je cachais mes yeux, puis je me disais, wow, jouer ça quand même. Hein,
0: ouais, puis la
1: transformation.
0: La logique était, c'est un gars qui se laisse aller depuis plusieurs années, donc ok, t'arrêtes de t'entraîner, tu manges ce que tu veux. All right, c'est super.
1: Je parlais pas de votre corps.
0: Ah, moi j'en parlais. Nu, mon corps arrive à quelque part dans l'équation, madame. non, mais je veux dire, fait que moi quand je me suis vu, j'ai fait comme, ah ouais, c'était ça. Ah hein. Oh, ouais, c'est super.
1: Ah oui, hein,
2: tous les angles.
1: Oh, oui, mais c'est ça, c'est très graphique là. D'ailleurs, le film s'ouvre sur une scène qui m'a fait dire quelque chose
0: comme
1: ça. Non, je me doutais bien que c'était pas des vrais appareils. Ben, ce sont des vrais appareils masculins, mais je me doutais bien que c'était pas le vôtre et celui de Robin Aubert là.
0: Non.
1: Mais ma question par rapport à la nudité, mais aussi par rapport à la peine, à des scènes de séduction, c'est qu'est-ce qui a été le plus difficile à tourner pour Louis Morissette?
0: Ben tourner la séduction, c'est la même chose que dans n'importe quel autre film ou série. En fait, ce qui était le plus difficile, c'est très très très premier degré ma réponse et pas recherché intellectuellement.
1: on passera vite.
0: mais pour rentrer dans la mécanique d'un tournage, lorsque Louis Morissette joue un rôle ou quand je joue François, si je commence à tourner à 7 heures, je vais généralement arriver à 6h15, je mets mon linge en 2 secondes, une poudre, une pâte dans les cheveux. Et je me prends un café, puis je suis parti. Et là, quand j'étais en Françoise, c'est comme, mets ton cadran à 4h15, arrive à 4h45, sois sûr que tu es rasé, t'as fait ton skincare, que t'es toute coquette. Mm-hmm.

0: pour et là vos cheveux, vos maquillages, mets ta gaine, tape ton pénis et les cheveux et là pour être prêt à 7 heures. Donc être une femme
1: compliqué, hein?
0: C'est compliqué.
1: Oui, tout à fait. D'ailleurs, je le disais, je suis en conflit d'intérêts, mais ça peut avoir ses avantages. Par exemple, on peut écrire à sa collègue, la productrice Marc-Claude Beaulieu, pour avoir des secrets de tournage. Et je ne sais pas si vous avez vraiment envie d'aller là, mais on m'a expliqué que vous n'avez pas tellement aimé la portion « Le poil repousse » après votre rasage quasi intégral pour les besoins d'une scène avec Robin Aubert, numéro 7.
0: Wow. Non, en fait, c'est que... un bon gars, qui vient avec toute la nonchalance masculine. Tu te lèves à 4h15, t'es dans la douche, tu regardes tes jambes, tu dis, ils sont corrects, j'ai pas besoin d'y refaire, là.
1: De toute façon, ça vient plus vite qu'on pense, hein.
0: Ah, je mets des bas de nylon, là, mais mes jambes vont être correctes. Ça me tente pas, un matin. Fait que je pars, et là, passer l'heure, on fait ma journée, passer l'heure du lunch, on était à l'extérieur, et là, je marche sur la rue, et il y a un plan qui part de mes pieds, qui monte, cop, Jean-François Asselin, fait Louis, c'était pas rasé, matin.
1: C'est difficile, finalement, hein.
0: Oui, mais là, il a fallu que je me baisse les bonnes nylons, ça, juste ici, pas loin d'ici, sur la rue, Sainte-Catherine, et, avec le maquilleur, coiffeur, avec une pioche, à me faire les mollets puis les tibias parce que j'avais été nonchalant le matin.
1: Mais je suis contente que vous ayez pu explorer un peu la réalité de plusieurs de vos collègues sur des plateaux de cinéma. Mm-hmm. On m'a aussi parlé de vous, Gabrielle, dans ses secrets de coulisses. On m'a dit que vous aviez été particulièrement émue par une journée de tournage, celle lors de laquelle on a réuni plusieurs personnes trans dans une scène de groupe de soutien. Pourquoi ça, c'est venu vous chercher en particulier?
2: Oh, parce que, à plusieurs niveaux. Premier niveau, c'est sûr que de voir ces mots portés à l'écran dans le véhicule de ces artistes-là qui sont fabuleuses ou des nouvelles actrices ou des personnes qui ont pour la première fois fait une expérience de tournage. Mais de ma communauté, de notre communauté trans, c'est vraiment précieux. Je me souviens de cette journée-là, comment j'étais fébrile. J'avais vraiment le cœur qui battait tellement fort. Puis je me disais, c'est une journée importante. Puis on le voit aussi dans le film, ça transparaît cette bonhomie-là, cet entrain d'être heureux, d'être ensemble. Puis c'est ce que je voulais faire comme scène. Puis c'est vraiment beau parce que je voyais des gens aussi que je connais depuis 10-15 ans être à l'écran puis vivre leur rêve. C'est rare au Québec. Je pense que c'est la première fois que ça arrivait au Québec. Qu'on soit autant de personnes trans sur un plateau qui ont du temps d'écran, c'est très précieux. Puis c'est des gens qui se sont donnés à fond la caisse.
0: Hein? Oh, on a même réécrit les le texte parce
1: que
0: quand on est arrivé juste sur les lieux juste pour faire la mécanique. Puis moi dans cette scène-là je parle pas, je suis en observation et parce que j'enregistre et copie tout ce qu'ils disent. Et juste quand il et elle se parlaient. Wow, il sortait des affaires, il sortait des bijoux là que genre Jean-François Asselin puis moi on est allé comme à l'écart, mais on a fait comme ok, ça c'est meilleur que ce qui était
2: spontané, c'est ça.
0: Fait qu'on a comme ok, cette chose là tu gardes, on va couper ça puis on a gardé des moments importants qui font avancer l'histoire, mais tout ce qu'il y avait autour provient d'une forme d'improvisation de juste quand ils se sont retrouvés autour de la table.
1: Donc il y a des scènes touchantes de confidence qui nous permettent de mieux comprendre la réalité de plein de personnes. Il y a des scènes de comédie, il y a un pastiche vraiment délicieux d'un grand film culte qui nous ramène à la comédie romantique, parce qu'il y a des scènes aussi de romance, c'est pas un divulgacheur, je pense, de le dire.
0: Donc, tous les codes de comédie romantique sont employés.
1: C'est ça, tout à fait, c'est très clair. C'est important pour vous, Gabrielle, de présenter ce genre d'idylle-là?
2: Ben oui, parce que c'est une représentation que moi, j'ai jamais vue au cinéma, d'une façon... qui est pas tourné dans la dérision, qui est pas tourné dans le ridicule. On n'est pas dans, tu sais, le personnage de Louis, il est pas comme en train de se demander je suis en amour avec une femme trans. Non, il est comme hey, j'ai des sentiments, je pensais pas en tout avoir ça. Qu'est-ce que je fais avec ça? Puis ça donne une scène incroyable aussi avec Robin Aubert, qui c'est une de mes préférées aussi là. Puis
0: mais c'est ça. Magnifique Robin et Geneviève Schmidt sont très très drôles.
1: Mais tout le monde. Quand le film s'est terminé, et là encore, c'est pas un divulgateur, mais spontanément, j'ai dit à mon amoureux, mais voyons, c'est pas pantoute ce que je pensais que ce serait. C'est un film sur un gars de 50 ans qui découvre qu'il est queer. Et là, j'ai dit, je suis tellement fière que Louis ait joué ça.
0: Oui, mais je suis content. D'emblée, j'allais le jouer. Là, c'était pas mal assez clair. Là. Puis je suis très fier de ce qu'on a fait en tant qu'équipe de la performance que j'ai pu faire. Mais il est pas queer, par contre.
1: Ben, c'est queer.
2: Ben, il est ouvert.
1: Ben oui, c'est une forme de pansexualité que d'être en relation sexuelle avec une femme trans.
0: Peut-être, mais pour moi, c'est juste que c'est important.
1: C'est pas la première fois qu'on s'obstine, Louis et moi, sur le sens des œuvres auxquelles il collabore en passant.
0: Oui, voilà.
1: Je suis rarement d'accord avec sa lecture de son propre travail.
0: Que j'écris.
1: Oui, mais, absolument.
0: Mais en fait, c'est que je veux pas ouvrir là-dessus, c'est-à-dire que je veux pas qu'on commence à revisiter le film en se disant, est-ce que finalement son mal de vivre était relié?
1: Ah, je suis même pas dans le mal de vivre. Il embrasse une nouvelle relation amoureuse qui est hors de son spectre.
0: Moi, ouais, je pense que d'accord. À ce niveau-là, je dis, les sentiments, on les contrôle pas toujours.
1: Voilà.
0: À un moment donné, c'est comme ça, puis ils arrivent, puis on est nous-mêmes surpris.
1: Oui, c'est ça que j'ai trouvé magnifique. C'est comme, mais c'est Louis Morissette qui joue ça quand même.
0: Oui,
1: c'est une forme, ça peut avoir une importance dans notre paysage culturel, à mon avis. Fait que j'avais un sentiment de fierté.
0: Ben c'est gentil, mais je suis très fier de ce qu'on a pu faire. Au départ, je pensais qu'on allait faire quelque chose d'un petit peu plus niché. Je me disais, OK, à cause du thème, on risque de faire quelque chose qui va être un peu plus près du cinéma d'auteur que ce que j'ai fait dans ma carrière. Et au final, non, c'est peut-être une des choses les plus drôles là, auxquelles j'ai participé.
1: Gabriel, est-ce que la réaction du public là à l'approche de la sortie en salle le 8 juillet commence à...
0: 1er juillet, pardon.
1: C'est vrai, ça a changé.
0: Oui, on l'a devancé juillet, parce que quelqu'un d'autre allait mettre un film une semaine après, puis je suis pas content.
1: OK, parfait. Alors, le 1er juillet, ce sera en salle. Est-ce que vous commencez à réfléchir à la réaction du public?
2: Ben, moi, sincèrement, avec le pouls d'hier, c'est...
1: Qui était soir de première.
2: Oui, ben moi j'ai confiance que ce qu'on a fait, écoute, c'est vraiment précieux. Je pense que tout le monde a donné son 120%. Puis je pense sincèrement qu'il y a beaucoup d'amour, d'humour. Il y a beaucoup de choses dans ce film-là. Vraiment, les performances d'acteurs et d'actrices là-dedans, je pense tout le monde... C'est un privilège d'avoir autant d'acteurs et d'actrices qui jouent à merveille et avec tant de justesse et d'agilité des personnages complexes aussi.
0: Moi, j'ai plus de réserve que Gabriel. C'est-à-dire que hier, c'était extraordinaire. C'était une soirée de rêve. Et on avait quand même un public qui était plus sensible à la cause, qui était plus sensible, qui était... On avait disons que tout le monde avait ce sentiment de faire quelque chose
1: d'utile.
0: Ouais. Merci. Ce soir, on est à Sherbrooke. Après la semaine prochaine,
2: Gatineau,
0: Québec.
2: Ouais.
0: Alors, j'ai très hâte de vivre le film en région, puis je le précise parce que puis région n'est pas employée ici péjorativement, je suis moi-même un homme de la région, mais je me demande comment, j'espère juste que les gens vont venir. C'est pour ça que je précise que c'est drôle, je précise que c'est grand public. C'est un film sur l'ouverture.
1: C'est une comédie romantique.
0: Et fondamentalement, à la fin, c'est un film sur quand tu comprends la position de l'autre, généralement, ta pensée évolue et il y a des ponts qui se créent. C'est sûr qu'on reste tous dans nos chambres d'écho, on va avoir de la difficulté à se rejoindre. Fait que maintenant, c'est pour ça que quand on va aller à Québec, j'ai demandé aux relationnistes d'aller faire tout type de radio. Je veux créer le débat. J'ai pas peur de débattre du film et je veux qu'on en parle.
1: Source de débat pour le film, selon vous?
0: Ben, on a commencé en parlant d'un virage à droite de la société, qu'elle soit américaine, européenne ou même canadienne maintenant. Donc, il y a comme une espèce de ressac sur les droits fondamentaux. Et j'en parlais un petit peu plus tôt où on parle aussi de... Il y a des gens qui, pour une raison que je ne comprends pas, se campent dans une position de... C'est n'importe quoi.
1: Donc, on ne devrait pas représenter des personnages trans.
0: Ah, puis on donne un mauvais exemple. C'est terrible pour nos enfants.
1: Je vois.
0: Puis on fait des amalgames épouvantables entre transidentité, homosexualité, pédophilie, puis 56 patentes. Bizarrement, quand j'ouvre ma presse ce matin, c'est pas mal plus des coachs de ski puis de hockey puis de karaté là qui ont les mains baladeuses. C'est tout ça que je trouve qu'on mélange 56 patentes dans une espèce de crainte, de peur et d'inconnu par rapport à l'autre. Fait que si le film peut ouvrir des gens, venez voir, c'est drôle. C'est divertissant. C'est divertissant, puis il vous reste de quoi à la fin, vous faites comme,

0: Peut-être que
1: c'est pas le moins le plus vendeur que vous auriez pu faire, mais je comprends.
2: Ouais, moi, s'il y a des gens qui partent de complètement à droite puis qui finissent à ouin,
1: vous allez être content.
2: Vous allez être content, c'est mission accomplie.
1: C'est très bien. Entre-temps, ben, il y a le magazine Elle Québec qu'on peut consulter avant de voir le film. On vous voit tous les deux en couverture. Gabrielle Bouliane-Tremblay a été une première femme trans sur la couverture d'un prestigieux magazine féminin. Ça vous fait quoi?
3: Ben, écoute, c'est vraiment un rêve. Encore, je ressors la petite Gabi, mais quand je voyais les revues dans mon dépanneur chez nous, dans mon petit village, j'étais comme, ah, un jour, je vais être là-dessus. Puis, c'était vraiment comme un rêve, mais une conviction. Un jour, ça allait arriver. Puis, c'est drôle, je souhaitais ça avant ma transition même. Fait que, tu sais, je me voyais déjà en fille sur le cover, sur la couverture. Mais ce que j'aime là-dedans, c'est que ça montre aussi une belle ouverture. Puis j'espère que l'industrie de la mode va encore plus aller de l'avant dans l'inclusion de la diversité. Puis moi, je trouve qu'on a vraiment fait une belle entrevue avec Laurie Dupont, qui a vraiment su retransmettre la joie qui s'est passée cette journée-là. Le shooting, on a essayé plein d'affaires, 8 kits. Louis, des fois, sa face était comme vraiment comme, mais qu'est-ce qui se passe? Mais j'étais comme, mais c'est beau, Louis, c'est mode.
1: C'est mode. Dans cette entrevue accordée à Laurie Dupont, Louis, vous dites que la couverture envoie un message fort, puis que vous espérez que ça en dit long sur le Québec. Qu'est-ce que ça dit sur le Québec pour terminer?
2: Ben, l'ouverture du Québec, je persiste à penser que le Québec est une société distincte, même dans ses principes fondamentaux d'égalité et d'ouverture à l'autre. Je connais pas toutes les sociétés du monde, mais si je la compare à ce que je vis dans mes voisins près, ben j'aime penser que le Québec, avec tous ses défauts, a quand même le fonds socialiste québécois. J'espère qu'il reste, j'espère qu'il est solide, puis que la main tendue, on est peu à parler français, on est des Canadiens français, on n'est pas beaucoup. Si on peut se tenir, si on peut s'écouter, puis si on peut se respecter, j'espère que ça dit ça sur notre Québec.
1: Ben bravo pour tout ça. Moi, en tout cas, j'ai été très divertie par votre film. Je suis contente qu'il existe. Merci. Puis j'étais ravie de parler avec vous deux ce matin. Je vous souhaite un bon succès. Le film François sera à l'affiche dès le 1er juillet parce qu'il y a un autre film qui va l'être le 7, je le rappelle.
2: Mais non. Non, un autre, non. On n'en parle pas, les autres. 1er juillet, 1er juillet.
3: Cinéma québécois, c'est important parce qu'il y a des gros blockbusters américains aussi.
2: Oui.
3: En même temps, fait que encourager le cinéma québécois, c'est vraiment apprécié.
1: C'est un bel appel à tous et toutes. Gabrielle Bouliane-Tremblay et Louis Moxette, merci encore.
2: Merci.
3: Merci.
1: Tout de suite après notre émission, c'est l'équipe de Midi Info et Mathieu Bellumeur qui va prendre l'antenne. Salut Mathieu.
4: Bonjour.
1: De quoi vous allez parler ce midi?
4: On va évidemment revenir sur ces événements dramatiques hier à Montréal. On a un peu plus de recul et puis évidemment que ce sont des événements qui ont bouleversé bien des gens, qu'on pense aux témoins, aux gens du quartier, aux policiers, bien sûr. On va y revenir avec une spécialiste justement en prévention, en santé psychologique au travail, en sécurité publique. On va analyser également ce qui pourrait se cacher derrière les motivations du tireur. C'est aussi journée de lancement du grand livre bleu du Parti québécois, le livre bleu du PQ, qui sera analysé donc en grand angle avec Joël Denis Bellavance et Mylène Moisan. Et il y a quand même un côté un peu plus festif à l'émission. On va aller parler avec Pierre-Luc Funk, porte-parole de la fête nationale, festivité de la fête nationale. C'est le grand spectacle ce soir sur les plaines. Donc, on va prendre des nouvelles de lui et de l'équipe qui prépare ce spectacle-là.
1: Très bien. On vous écoute. Merci.
4: Merci.
1: Après le bulletin de nouvelles, on retrouve Alexandre Mercier pour parler de langue française. Il sera question de l'influence de l'intelligence artificielle sur notre façon de parler. Le chercheur Richard Coury sera là aussi, donc on vous revient dans 6 minutes.

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1: Ici Jocelyn Corbin, voici les actualités. Le manque de personnel soignant atteint un seuil critique à la maison de l'Envol. Un risque de bris de service avant même la fin du mois de juin a été invoqué. Voici Lise Miette.
2: La direction de la Maison de l'Envol affirme ressentir un profond sentiment d'impuissance. Une fermeture temporaire de l'établissement pourrait d'ailleurs survenir dès le début de la semaine prochaine. La Maison de l'Envol soutient avoir tenté de trouver différentes alternatives, mais doit se rendre à l'évidence devant un déficit persistant de ressources humaines, doublé d'une volonté de ne pas taxer davantage le personnel en place. Dans l'éventualité d'un bris de service, les admissions sont donc suspendues. Les patients actuellement hébergés, de même que leurs familles, ont été informés. Santé Québec, Abitibi-Témiscamingue également. L'objectif à court terme est de stabiliser les effectifs et de combler les postes qui sont à pourvoir. Un appel de candidature demeure en vigueur, particulièrement pour le poste de nuit à temps complet. Ici Lise Millette, Radio-Canada, Rouyn-Noranda.
1: Les classes prennent fin aujourd'hui pour les élèves des écoles francophones de Terre-Neuve et Labrador. Mais dans la péninsule de Port-au-Port, où l'économie stagne et la population vieillit, les finissants sont poussés à quitter leur région. Patrick Butler présente le regard que portent ces jeunes sur le déclin du berceau de la francophonie terre-neuvième.
3: La graduation était comme... One in a lifetime.
4: Jesse Bungie garde de très beaux souvenirs de son bal des finissants, comme Chandler Marsh.
5: Ma mère était vraiment fière à moi et tout ça.
4: Et Tristan Benoit.
6: Je sentais comme j'ai accompli quelque chose.
4: Fiers de leur patrimoine francophone, ces trois élèves, qui composent à eux seuls la moitié des finissants de l'école Sainte-Anne, parlent néanmoins l'anglais entre eux et à la maison.
7: Beaucoup de monde parle français. Comme je dis, mon père parle français, mais on parle pas comme ensemble, mais c'est comme...
4: Georgia Laney est en 11e année. Elle est fière d'avoir appris le français.
7: Comme je dis, à propos de ma famille, c'était comme presque effacé. Alors, c'est un grand privilège de...
4: Mais elle explique que sa mère est anglophone, alors chez elle, l'anglais prend le dessus. Une réalité qu'elle partage avec presque tous les autres élèves de son école.
6: Je ne suis pas trop sûr si je vais revenir ou non.
4: Tristan, comme Chandler et Jesse, doit quitter sa péninsule rurale pour des études postsecondaires en anglais.
8: Ça vous fait de la peine?
9: Absolument, absolument.
4: L'ancien directeur d'école, Robert Cormier, est un militant francophone de longue date.
9: Si tu n'entends pas la langue parlée à la maison, si tu n'as pas la chance de travailler dans la langue française, après tu quittes l'école, c'est quoi la motivation pour garder la langue puis continuer?
4: Il observe que trop de jeunes délaissent le français après l'école et que les grands-parents qui perpétuent la langue s'effacent.
9: On est pris entre dans un coin, là, qu'on sait pas comment sortir.
4: Ici Patrick Butler, Radio-Canada, à la Grande-Terre.
1: Au sport, la Croatie et le Panama s'affronteront ce soir lors du 4e match de la Coupe du monde de soccer disputé à Toronto. Et l'afflux de spectateurs entraîne d'importantes retombées économiques près des installations de la FIFA, comme le raconte Jérémy Bélanger.
10: Dans le quartier Liberty Village, tout près du stade où se jouent les matchs de la Coupe du monde à Toronto, l'arrivée du tournoi était source d'excitation, mais aussi d'anxiété. Plusieurs résidents craignaient son impact sur la gestion des foules et de la circulation. Depuis, 3 des 6 matchs dans la ville reine ont déjà été disputés et pour certains, la congestion est bien moins pire que prévu.
11: Transit is working really great.
10: Les transports en commun fonctionnent très bien et je peux facilement me rendre à mes deux boulots, affirme Natasha.
11: Blockage because we can't get cars inside.
10: D'autres, comme cette mère de famille, soutient que les bouchons de circulation sont tout de même importants, ce qui complique les déplacements en voiture. Toutefois, pour de nombreux restaurateurs, le tournoi leur a permis de renflouer leurs coffres.
11: On Saturday, we poured 3,500 beers.
10: La cofondatrice de la brasserie Left Field, Mandy Murphy, explique avoir vendu plus de 3,500 bières lors du match entre l'Allemagne et la Côte d'Ivoire. C'est l'équivalent de 4 bières vendues chaque minute pendant les 14 heures que le commerce c'était ouvert, dit-elle.
11: That would be about 4 beers a minute for the entire 14 hours that were open.
10: Selon elle, la Coupe du monde et les événements qui y sont rattachés ont d'ailleurs permis à de nombreuses entreprises d'éviter la faillite. Ici Jérémy Bélanger, Radio-Canada, Toronto.
1: L'Abitibi-Témiscamingue est surreprésentée dans les statistiques de décès sur les routes durant la période des vacances. L'an dernier, 43% des accidents mortels survenus dans la région se sont produits entre la fête nationale et la fête du travail. Le porte-parole au CAA Québec, Simon Bourassa, a livré ses commentaires à l'émission des Matins en Or.
12: Les deux principales causes d'accidents dans votre région.

0: région, comme partout ailleurs au Québec, ça a été en premier la distraction et ensuite la vitesse. Donc, il y a vraiment une question de comportement routier, d'être vigilant et d'avoir les deux yeux sur la route, là.
1: Ces jours-ci marquent le début d'une période de 75 jours considérée comme la plus mortelle sur le réseau routier québécois. Voici de nouveau Simon Bourassa, qui est porte-parole au CA Québec.
0: Cette période-là, entre la Saint-Jean-Baptiste puis la Fête du travail, qui est la plus meurtrière sur les routes du Québec année après année. Il y a eu une exception statistique là, en 2024 où la période vraiment la plus critique sur les routes là, a été un peu plus tard, donc vers la fin de l'été, puis ça s'est échelonné vers l'automne. Mais c'était vraiment une exception. Là, on est revenu à la triste normale en 2025.
1: Les policiers de la MRC de la Vallée de l'Or ont procédé à une série de perquisitions en lien avec la production de stupéfiants en Sainte-Terre. 6 résidences de cette municipalité ont été perquisitionnées le 18 juin dernier. 2 hommes dans la quarantaine ont été arrêtés relativement à cette affaire. Voilà, ça complète les actualités. Ici Radio-Canada, première.

0: Vous écoutez Point de repère. Merci d'être là. Je suis très heureuse de retrouver cette année encore Alexandre Mercier, professeur de francisation pour le ministère de l'Immigration, de la francisation et de l'intégration. On a parlé de langue française chaque semaine l'été dernier, surtout de la manière dont vous l'enseignez à plein de gens. Il y a d'ailleurs 7 élèves en studio avec nous au moment où on se parle. Beaucoup de cellulaires sortis, je me sens là observée. Salut!
1: Salut, Rosemée. Super heureux d'être avec vous encore ce 23 juin.
0: Oui, et là, cet été, on va se revoir quelques fois, surtout pour réfléchir à la façon dont la langue se transforme de nos jours. Comme on cherche des repères, on se dit que ce sera pratique. Puis aujourd'hui, on va s'intéresser à l'influence de l'intelligence artificielle sur la façon dont on emploie notre langue avec Richard Coury, professeur titulaire au département d'informatique et de génie logiciel de la Faculté des sciences et de génie de l'Université Laval. Bonjour, Monsieur Coury.
2: Bonjour.
0: Vous travaillez sur un modèle d'intelligence artificielle 100% québécois pour préserver le français d'ici. On va en parler dans les prochaines minutes, mais d'abord, dites-moi, est-ce que les robots conversationnels, donc ChatGPT, Claude, autres Gemini, changent vraiment déjà la façon dont on s'exprime?
2: Oui, absolument. Les effets sont même mesurés dans certaines études scientifiques. Vous savez, nous autres humains, on apprend à parler en imitant les personnes avec qui on communique. C'est comme ça qu'on apprend à parler depuis qu'on est enfant et on n'arrête pas de le faire en tant qu'adulte. On prend les manières de parler de nos collègues, de nos amis, même de personnages à la télévision qu'on aime bien.
0: J'ai des amis qui, quand ils partent en voyage, ils reviennent avec l'accent du coin. J'ai jamais compris, mais bon, vous dites que scientifiquement, ça s'explique.
2: Et plus les IA génératives font partie de nos communications, qui répondent à nos questions, qui génèrent nos courriels, les sites web qu'on consulte, ben plus on a tendance à imiter leur façon de s'exprimer.
0: Et, incroyable! Donc, ça veut dire que je dis à tout le monde qu'ils ont parfaitement raison et qu'ils sont complètement géniaux? Ou ce sont des mots davantage qu'on emprunte?
2: C'est plus des mots. Les effets qui ont été observés, c'est certains adjectifs qu'on avait moins tendance à utiliser, mais qui sont très populaires pour les IA génératives, comme crucial, par exemple. Ensuite, dans des entrevues en direct, improvisées, on voit que la fréquence que ces mots sont utilisés augmente de manière dramatique après 2022.
0: Incroyable. Donc, on emprunte le vocabulaire de nos robots conversationnels. Alexandre, est-ce que les outils d'intelligence artificielle sont utilisés par vos étudiants et étudiantes en classe de francisation? Est-ce que ça va teinter leur rapport à la langue?
1: Ben oui, tout à fait. En fait, c'est utilisé. Puis encore une fois, faut y aller dans le spectre de est-ce que ce sont des étudiants débutants ou des étudiants avancés. Présentement, quand j'ai préparé la chronique d'aujourd'hui, en fait, là, j'ai demandé à ma classe. En fait, certains des étudiants sont déjà avec nous aujourd'hui. Et justement, je leur ai demandé comment vous utilisez l'intelligence artificielle et est-ce que vous l'utilisez en classe? Et j'ai adoré les réponses que j'ai reçues de mes étudiants. Parce que oui, la plupart l'utilisent et surtout la plupart refusent de l'utiliser en classe parce qu'ils prétextent qu'on doit apprendre avec sa tête. Mmh. Et que parfois, l'intelligence artificielle nous donne trop de réponses directes, même une trop grosse gamme de réponses possibles. Et que si on fait pas l'effort mnémotechnique de prendre des notes, de réécrire, de réutiliser, ben, ça sert à rien. Donc, oui.

0: Oui, l'intelligence artificielle est là, mais en salle de classe, mes étudiants avancés l'utilisent avec parcimonie, notamment pour traduire des mots, parce que les traducteurs, comme je vais dire Google Traduction, utilisent moins le contexte que l'intelligence artificielle qui va donner un peu plus d'enrobage, un peu plus d'informations autour.
1: Et vous voyez ça de quel œil? En tant que prof?
0: Ben, tu sais, c'est ça. À un moment donné, on peut pas se battre contre le progrès.
1: Exact. Même si vous disiez à vos étudiants et étudiantes d'utiliser pas l'intelligence artificielle, je veux dire, je suis pas sûre qu'ils et elles vous écouteraient. Je regarde leur réaction.
0: Ouais, c'est ça. Oui, c'est une bonne question. Ils sont très poker face.
1: Ouais, il y a quand même des sourires qui m'indiquent que j'ai raison.
0: Oui, c'est ça. Puis en fait, l'important, ce sera de pas l'utiliser pour produire des textes. En fait, ça dépend toujours. Un peu comme nos étudiants de cégep, qui ont des dissertations de philosophie à écrire. Si c'est l'intelligence artificielle qui le fait, ben on n'a pas tout l'exercice de discours qui est là. Et la même chose, tu sais, moi, si c'est juste écrire un courriel de demande de congé dans le domaine du travail, c'est pas la même chose. Qu'est-ce que tu penses de l'émission Révolution?
1: Oui. Wow, est-ce que c'est un devoir que vous donnez?
0: Oh my God, oui, c'est leur examen final, wow. En fait. Okay. On en reparlera.
1: Intéressant, parce que, évidemment, bon, on peut se questionner sur l'utilisation de l'intelligence artificielle par n'importe quel étudiant ou étudiante, mais dans votre contexte, il s'agit d'apprendre la langue. Et là, on comprend que les outils d'intelligence artificielle teinte notre utilisation de la langue. Alors, c'est important de comprendre comment ça fonctionne. Richard, est-ce que la grande majorité des langues du monde sont représentées par les outils d'intelligence artificielle?
2: Non, au contraire. Il y a quelques 7000 langues différentes dans le monde aujourd'hui. Et les plus gros modèles multilingues ont un peu plus qu'une centaine de langues qu'ils connaissent.
1: Oh, c'est très peu!
2: Très peu comparé à la variété linguistique. Et plus encore, chacune de ces langues existe en plusieurs dialectes, plusieurs variations différentes. Et les modèles de langage sont entraînés sur le dialecte, contre le dialecte de prestige, le dialecte majoritaire de la langue et pas sur les dialectes minoritaires.
1: Donc ça, c'est très intéressant parce qu'il y a de gros modèles qui comprennent le français, l'utilisent, quoique je suis pas certaine qu'ils soient entraînés avec le français.
2: Oui, ils sont entraînés avec des données francophones.
1: Donc ça va, mais c'est un français standard.
2: Oui, le français métropolitain qui est très populaire à Paris et en France, c'est surtout ce français-là qui est présent dans les données francophones utilisées pour l'entraînement, et c'est ce français-là que les modèles de langage comprennent.
1: Donc, ils ne font pas place, par exemple, à un français utilisé, employé au Québec?
2: Non, ils ne le font pas. Lorsqu'on leur demande explicitement, parce que par défaut, ils vont utiliser le français métropolitain, mais lorsqu'on leur demande explicitement d'utiliser un français québécois, ils vont souvent générer un texte qui est beaucoup plus stéréotypé. Mmh.
1: Ah oui, ouais. Soigne la bacane.
0: Là,
1: c'est ça. Oui, c'est ça. Est-ce que les modèles... Est-ce que les modèles, donc, comprennent les expressions québécoises? Parce que ça, c'est un des nerfs de la guerre de l'apprentissage de la langue française.
2: Pas très bien. C'est une expérience qu'on a faite d'ailleurs dans mon laboratoire. On a donné des listes d'expressions québécoises, des listes d'expressions françaises de France. Et on observe que la compréhension des expressions de France est de loin supérieure à la compréhension des expressions québécoises. Et dans peut-être un tiers des cas, un tiers des modèles qu'on a testés, on a testé plus qu'une centaine, la compréhension était au niveau aléatoire. Au hasard.
1: On invente un sens. Parce qu'on n'a jamais... On peut pas dire je ne sais pas quand on est un agent conversationnel, semblerait. Intéressant, mais ça, c'est quand même important à savoir parce que les expressions, les dialectes ont une importance en francisation, Alexandre Mercier.
0: Tout à fait. Puis souvent, les étudiants qui sont au Québec, en fait, ceux qui ont accepté vont mordre dans le français québécois. Puis même ma classe, dernièrement, me demandait, « Bon, Alexandre, là, on est rendu à la semaine 7, tu peux parler québécois avec nous. » Ce qui m'a complètement choqué.
1: Il y a des pouces en l'air en studio.
0: Ouais, exactement. Là, je leur ai dit, « Ben là, comment vous voulez que je vous parle? T'sais, je peux pas vous parler différemment de comment je m'adresse à vous maintenant. » Vous voulez que je vous parle de même? Puis là, justement, là, j'ai juste nasalisé un peu mon discours. Puis on fait, oui, comme ça, je veux que tu parles comme les gens dans la rue. Je fais comme, désolé, là, je vais parler comme je parle et ce sera mon français québécois, tu sais. Puis là, j'aurais dit aussi, ça dépend du niveau de langage. Tu sais, là, je suis standard familier avec vous parce qu'on a quand même des conversations à avoir. Il faut quand même que je vous parle. Puis si j'étais avec mes amis dans un bar ou au Francouverte, au Franco, ben probablement que vous me comprendriez pas, tu sais.
1: Mais est-ce que ça implique, c'est donc que si des étudiants et étudiantes interagissent avec un agent conversationnel, mm-hmm. hors classe,
0: oui.
1: ben peut-être qu'ils et elles seront moins exposés à des expressions très utiles au quotidien.
0: Tout à fait. Puis moi, j'aime, pour avoir lu le reportage de Radio-Canada à l'écrit, et je suis très heureux que Richard Coury soit avec nous aujourd'hui, d'alimenter cette IA québécoise-là va aider mes étudiants à pas utiliser nécessairement le vocabulaire de la du français métropolitain de Paris.
1: Aider les étudiants et étudiantes, mais aussi nous éloigner du risque d'une langue homogénéisée. Qu'est-ce qui arrive quand une langue est parlée de la même manière partout, Richard Coury?
2: Qu'est-ce qui arrive? C'est la culture locale qui disparaît essentiellement, parce que notre langue, c'est notre culture, ça reflète notre culture, c'est influencé par notre culture, nos expériences, notre histoire, notre environnement. Et lorsque on la perd, quand on parle la langue ou le dialecte local, on perd la culture.
1: Mm-hmm.
0: Moi, une chose que j'aime vraiment beaucoup, notamment avec mes étudiants hispanophones, c'est le respect de la culture et du vocabulaire des autres. Souvent, c'est drôle, parce que quand je parle ma langue cubaine, je fais beaucoup d'élisions, là, ça va super vite. Moi, en Colombie, c'est autre chose. Puis, je trouve que ça, malgré que ce soit un espagnol, il y a un respect mm-hmm. que je trouve chez mes étudiants hispanophones, puis même une curiosité des autres, toi, c'est ça que tu dis, moi, c'est ça que je dis. Et c'est ça, la langue n'est pas du tout homogène. Et elle est vivante.
1: Ça amène à la rencontre.
0: Oui, c'est ça.
1: Mais en vous écoutant, je me demande, est-ce que l'intelligence artificielle pourrait accélérer la disparition de certaines langues ou de certains dialectes, Richard Coury?
2: L'intelligence artificielle crée une pression pour utiliser l'anglais et utiliser les dialectes majoritaires, les dialectes de prestige, simplement parce qu'ils fonctionnent mieux dans ces langues-là. Les IA génératives ou autres, d'ailleurs, fonctionnent mieux sur les cas pour lesquels ils ont été bien entraînés, pour lesquels il y a plus de données. La majorité des données des IA génératives, et même les IA génératives francophones, c'est de l'anglais américain. Donc, si vous voulez la meilleure réponse possible, généralement, vous posez votre question en IA en anglais américain. Ensuite, en français métropolitain, et la pire réponse sera en français québécois.
1: C'est très décourageant. Ce qui nous amène au projet de modèle de langage québécois. Parlez-nous de ce que vous espérez faire, Richard Coury.
2: On espère créer une IA souveraine, locale, québécoise, donc entraînée avec des données québécoises, qui comprend la culture québécoise, qui comprend le contexte québécois. Et on espère que ce qu'on va développer, la méthodologie, soit assez générale aussi pour s'exporter à d'autres dialectes et d'autres langues à faibles ressources qui sont dans la même situation que nous.
1: Donc, pour que je comprenne bien, moi qui ne comprends rien à la technologie, est-ce que ce serait un agent conversationnel du même type que les grands connus, le ChatGPT, Claude?
2: Là, vous mettez la barre un peu haute.
1: Oui, évidemment. Ici, on parle de création de multimilliardaires technocrates.
2: Dans mon rêve le plus fou, ça pourrait, mais disons qu'on va prendre un pas à la fois. Là.
1: OK, est-ce que ce serait quand même un robot avec lequel je pourrais avoir des interactions?
2: Oui, c'est notre objectif.
1: OK. Puis où est-ce qu'on trouve les données en québécois pour entraîner un nouveau modèle d'IA?
2: On les trouve au Québec.
0: Heureusement.
1: Oui.
2: Mais il faut aller à la rencontre des producteurs de données locaux, donc les médias locaux, les systèmes d'éducation, les auteurs, les artistes, les monsieur, madame, tout le monde qui rédigent et obtenir leurs données et le faire évidemment dans le plus grand respect. On veut pas siphonner une culture au complet, donc obtenir la permission des propriétaires des droits d'auteur d'utiliser leurs données pour ce type d'entraînement.
1: Alors ça serait très intéressant et différent. Je fais partie du groupe d'auteurs et autrices dont les œuvres ont été prises sans qu'on le sache pour entraîner ChatGPT. Oui, bien sûr. Donc moi, mes créations ont servi à entraîner une forme de Québécois auprès de ChatGPT. Mais bon, évidemment, je n'ai pas consenti à ça. Donc dans votre cas, là, il y aurait vraiment collaboration. si je comprends bien, pour créer
2: Absolument.
1: Une IA québécoise.
2: Okay. On veut le faire de manière responsable, donc avec toutes les permissions nécessaires, les ententes signées. Et c'est d'autant plus important si on veut étendre nos travaux à d'autres communautés, par exemple les Premières Nations québécoises et canadiennes, où est-ce que la propriété culturelle est extrêmement sensible, extrêmement importante. On veut simplement pas moralement siphonner ces cultures-là pour entraîner de l'IA.
1: Est-ce que tout ça est réaliste? Moi, j'ai très envie d'y croire, mais ça m'apparaît être un chantier, le Richard Coury.
2: C'est un chantier, c'est un gros chantier, et on en est encore dans nos premiers pas, mais je pense que c'est possible.
1: Puis, si on veut créer de l'IA québécoise, est-ce que ça veut dire que chaque communauté culturelle a présentement la responsabilité d'imaginer des robots à son image?
2: J'aime pas dire la responsabilité parce que ça met un poids démesuré sur les épaules de communautés qui sont parfois très petites et très peu nanties en ressources informatiques, même dans certains cas en individus qui utilisent le dialecte en question. Certaines langues, certains dialectes sont parlés par une douzaine de personnes, parfois moins. Moi, je trouve que ça met plus une responsabilité sur nous au Québec, parce qu'en termes de dialecte à faible ressource, on est l'Acadillac, on est parmi les mieux nantis, on a des gouvernements, des institutions, des artistes qui protègent et promouvent notre langue, on a des ressources informatiques, des compagnies informatiques, on a un réseau universitaire, des chercheurs en intelligence artificielle de qualité, de calibre mondial. Je pense que s'il y a un endroit où on est capable de développer une manière de créer une IA régionale souveraine, c'est ici au Québec. Et ensuite, on est capable d'aider les autres communautés à le réaliser une fois qu'on aura trouvé comment le réaliser.
1: Hey, c'est un beau projet de société. Si on revient à l'intelligence artificielle et l'apprentissage du français maintenant, Alexandre, de quoi vos étudiants et étudiantes ont vraiment besoin, à votre avis?
0: Si c'est en lien avec l'intelligence artificielle, en fait, moi, ce que j'ai recensé, il y avait ce besoin de conversation-là ou le besoin de travailler à la maison. Et là, ce qui est intéressant, c'est souvent mes étudiants me disent, ben, l'IA devient mon prof.
1: Oh!
0: À la maison. Parce que, à défaut d'avoir un professeur 24 heures sur 24, ben, c'est le professeur pour aider à corriger en écriture, aider à corriger la prononciation. Puis là, effectivement, c'est là que l'intelligence artificielle québécoise est peut-être intéressante, versus une qui serait beaucoup plus française européenne, de corriger la prononciation de mes étudiants hispanophones, par exemple. Ici, ça sera peut-être pas les mêmes sonorités. Mm-hmm. Alors, donc, je pense que pour travailler à la maison, ils l'utilisent. Puis justement, pour avoir un agent conversationnel aussi, un de mes étudiants m'a dit que pour des domaines un peu plus techniques, ou notamment pour pratiquer des entrevues de travail en français.
1: Intéressant.
0: Ouais, ça, c'est super intéressant. Puis les questions sont quand même assez standards, les questions sont quand même assez répétitives. Puis, justement, ce que j'ai aimé de cet étudiant-là, c'est qu'il m'a dit, je peux parler très longtemps avec l'intelligence artificielle et elle ne se tanne pas. Versus, tu sais, t'es avec des amis, tu parles 15 minutes et on en a assez là, de la pratique d'entrevue. Donc, cet étudiant-là a fait une fois, deux fois, trois fois, puis je suis sûr qu'il s'est amélioré et au niveau de la confiance et au niveau du vocabulaire technique de son travail. Puis moi, quelqu'un qui me parle justement, peut-être comme Richard, d'informatique, je serais comme toi, Rosémie, je comprendrais rien ou de façon limitée. Tandis que là, l'intelligence artificielle peut avoir le bagage pour répondre et te questionner sur des mises en situation. Donc, juste ça, ça dépasse un peu ma compétence.
1: Mais même temps, c'est super intéressant comme utilisation de l'intelligence artificielle pour mieux comprendre et parler le français. Sauf qu'on sait bien aujourd'hui que les agents conversationnels ne sont pas neutres. Mm-hmm. Donc, les conseils, les mots qu'ils utilisent, les notions qu'ils mettent de l'avant sont quand même teintées par les personnes qui les ont programmées. Alors, Richard Coury, est-ce qu'une intelligence artificielle propre à une identité culturelle aurait moins de biais?
2: Elle aurait des biais favorables envers la culture pour laquelle elle a été entraînée. Tu as tout à fait raison de dire que les IA
1: sont pas neutres.
2: Sont biaisées. Non, sont pas neutres du tout. Et c'est un disons, un préjudice contre lequel on doit se battre, que c'est de la logique, des mathématiques, donc c'est neutre. Non, ça reflète les biais, pas ceux qui ont été programmés, mais ceux qui font partie des données d'entraînement qui ont été utilisées.
1: Tout à fait.
2: Et c'est, pour revenir à notre discussion sur les dialectes, c'est un phénomène qu'on observe beaucoup également. Comme ils sont entraînés sur le dialecte de prestige, le français métropolitain,

0: métropolitain, mais pour eux, ça devient la manière, entre guillemets, normale d'utiliser le français.
1: Donc, on pourrait, par exemple, corriger un étudiant ou étudiante qui pratique une entrevue en lui proposant d'utiliser des mots qui seraient plus standards, alors que ce serait pas le cas dans la réalité.
0: S'il y a ça, mais pire encore, lorsque l'IA rencontre un utilisateur qui utilise un dialecte comme le québécois, mais il le perçoit comme un utilisateur moins intelligent, moins compétent.
1: Non.
0: On a eu plusieurs expériences qui montrent que l'IA se comporte dans ce sens. Par exemple, donner deux CV équivalents pour un emploi, puis deux lettres de présentation équivalentes, mais une écrite dans le dialecte standard et une dans un dialecte minoritaire, il va systématiquement préférer la lettre et le CV dans le dialecte standard.
1: Mais c'est épouvantable. Je ne savais pas. Je tombe des nues. C'est super, l'idée d'une souveraineté nationale en matière d'IA. C'est merveilleux de vouloir protéger la culture francophone à l'ère numérique. Je suis contente de savoir qu'il y a des initiatives comme la vôtre qui se déploient. Après, tout ça, des coûts environnementaux. Je pense que c'est important de le mentionner,
0: oui.
1: Richard.
0: C'est très vrai. C'est tout à fait correct et c'est quelque chose qu'on doit garder en tête. Ce serait un rêve fantastique d'avoir une IA spécialisée pour chaque dialecte de chacun des 7000 langages qui existent sur Terre. Mais chacune de ces IA vient avec des besoins énergétiques, des besoins en eau potable pour les systèmes de refroidissement, des centres de données qui génèrent un bruit féroce dans les communautés autour, qui fait monter les factures d'eau et d'électricité pour les personnes qui vivent autour. Et l'électricité, évidemment, est produite dans beaucoup de pays avec du charbon, des gaz naturels, bref, des gaz à effet de serre qui sont produits. Tout cela a un effet environnemental et social très négatif. Donc, il n'y a pas de solution.
1: Exactement. Puis c'est comme s'il n'y avait pas tellement de discussion autour de ces enjeux-là. Puis là, j'ai de la misère à voir comment on peut les réconcilier, mais j'ai l'intuition qu'il n'y a pas d'espace où on prend le temps d'y penser puis d'en parler de tout le monde ensemble, alors que c'est un enjeu éminemment collectif.
0: Les personnes dans les communautés qui reçoivent des centres de données en parlent, en tout cas.
1: Oui, absolument. Oui.
0: Mais effectivement, il y a pas de solution parfaite. Il y a une sorte d'équilibre, de compromis qu'on doit trouver en tant que société. J'ai pas la solution à vous donner aujourd'hui, tristement. Mais il faudra trouver une sorte de
1: compromis,
0: de balance,
1: j'imagine. Ça. Alexandre, merci. Est-ce que vous êtes rassuré par la discussion qu'on vient d'avoir ou vous avez encore plus de questions pour vos élèves?
2: On finit avec quelque chose de plus ou moins négatif. Moi, j'avais le beau rêve d'ah, ça se peut, allez, nourrissons ça.
1: Ça va aider, ma gueule.
2: Et là, finalement, chacun, c'est ça.
1: On le sait plus, hein?
2: Là, moi, je me disais plutôt peut-être un modèle coopératif, tu sais, de tendre la main à d'autres compagnies qui sont déjà là-dedans puis de.
1: C'est une grande question à laquelle on n'a pas de réponse claire non plus.
2: Non.
1: Mais tout ça m'a beaucoup fait réfléchir. Merci beaucoup, Richard Coury, professeur titulaire au département d'informatique et de génie logiciel de la Faculté des sciences et de génie de l'Université Laval. Merci, Alexandre Mercier, professeur de francisation pour le ministère de l'Immigration, de la francisation et de l'intégration. On peut visiter votre chaîne YouTube, l'effet balle de neige, pour continuer à réfléchir à l'apprentissage du français. Merci à votre gang qui s'est déplacée en studio. Hey, vous pouvez faire du bruit maintenant, comme de vous signaler votre présence. Dire bonjour si vous voulez.
2: Ils sont si bien nés.
1: Voilà. On leur avait bien dit de rester en Merci à vous, évidemment, chers auditeurs, d'avoir été avec nous ce matin. Je vous souhaite une journée douce malgré tout. Demain, on découvre un outil pour se faire des amis, un nouveau. On lance la chaire de recherche Point de repère en travail avec l'orienteur Louis Cournoyer. Envoyez-nous vos questions. Puis Culture Peuplant, Yvon Deschamps pour parler du concert une fois cinq. Non.
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0: Bonjour, bon mardi, bienvenue à Midi Info, c'est Mathieu Bellumeur au microphone. Merci d'être avec nous ce midi. Évidemment, aujourd'hui, on va revenir ensemble sur ces événements dramatiques d'hier à Montréal. Un cauchemar, si je reprends le mot du chef de police de la ville de Montréal, Fadi Daguerre, alors qu'il était interrogé hier en mêlée de presse avec les médias. On va essayer de comprendre pourquoi cet homme a agi de la sorte? Quel est le motif? Parce que ça reste, je pense, ce midi, la grande question. Pourquoi? Il y a des éléments de réponse. Évidemment, c'est une enquête qui débute, qui est toujours en cours. Ça va prendre un certain temps parce qu'il y a un travail de corroboration, un travail d'enquête minutieux qui doit être fait par les corps policiers. Mais il y a quand même certains éléments d'information qui, au cours des dernières heures, nous offrent des pistes de réponse. On va en parler avec David Morin, titulaire de la chaire UNESCO en prévention de la radicalisation et de l'extrémisme violent de l'Université de Sherbrooke. Ce sera après le radio-journal de midi. Ça reste un événement traumatisant pour bien du monde. Évidemment, on pense bien sûr aux policiers de la ville de Montréal, aux collègues de ce policier qui a perdu la vie. Pour les témoins, les citoyens du secteur qui ont vu certains éléments de la scène policière se dérouler devant eux, des gens à qui on a demandé justement de rester à la maison, de se confiner parce qu'on pensait qu'il y avait un danger pour leur sécurité. On va dans les prochaines minutes parler avec une spécialiste en prévention et en santé psychologique au travail, en sécurité publique. Je vous rappelle le bilan ce midi. Deux victimes, un policier, Mohamed Lamine Benroudouane, et un civil, Michel Mizrahi. Une policière donc a également été blessée. Sa vie n'est pas en danger ce midi et le tireur a été abattu. Donc évidemment que ça va nous occuper pas mal pendant cette émission. Sur le plan politique, on va parler du livre bleu du Parti québécois. Plus de 500 pages, c'est publié aujourd'hui. On va analyser ça en grand angle avec Joël Denis Bellavance et Mylène Moisan qui seront avec nous. Puis on va finir l'émission avec quelque chose d'un peu plus léger. C'est soir de festivité dans bien des villes, des municipalités un peu partout au Québec. Grand spectacle sur les plaines d'Abraham pour évidemment la fête nationale. On va en parler avec le porte-parole de ces fêtes nationales à la fin de l'émission, Pierre-Luc Fonck. Mais d'abord, oui, on va commencer par faire le point sur les événements survenus hier à Montréal. Mon collègue Marc Véraud est avec moi en studio. Bonjour Marc.
1: Bonjour.
0: Alors, un large périmètre de sécurité est toujours en place là où s'est déroulée la fusillade hier après-midi.
1: Oui, toujours un périmètre autour de l'hôtel, là, entre les rues Westbury et le boulevard des Carrés. L'enquête commence à peine, vous l'avez dit. La mairesse de Montréal, Soraya Martinez-Ferrada, s'y est rendue un peu plus tôt ce matin et elle rencontre en ce moment même là les médias pour parler justement de ce drame qui est survenu hier. Rappelons donc un peu le fil des événements. Mm-hmm. Là, vers un appel a été placé au 911 là, vers 11h35, signalant des coups de feu. Il y a un individu qui tirait là, à partir d'une chambre d'hôtel, l'hôtel Hilton, sur un édifice là, qui était situé tout près de l'hôtel, donc avec un fusil et une arme longue. Les deux premiers policiers qui sont arrivés sur place ont fait face au tireur près du lobby de l'hôtel. Un policier, vous l'avez dit, c'est Mohamed Lamine Benroudane, 34 ans, qui était policier au SPVM là, depuis 2021, qui était atteint mortellement par une balle. Sa collègue a été blessée sérieusement, mais ça, on l'a appris lorsque le chef de police est venu nous rencontrer hier soir, là, hier après-midi vers 15h, que sa vie n'était plus en danger. On a craint pour sa vie à un certain moment donné, mais là, ça va. Elle est sortie donc elle n'est plus en danger. Toujours à l'hôpital, évidemment, mais sérieusement blessée. Des centaines de policiers, on s'en doute, hein, se sont rendus sur les lieux. L'atmosphère était vraiment très tendue. Là. Il y avait un hélicoptère là, qui tournait autour de la scène à la recherche peut-être d'un deuxième suspect qui s'est avéré finalement qu'il y avait pas de deuxième suspect. Donc, c'était un vrai cauchemar là pour le chef de police Fadi Daguerre qui s'est rendu sur les lieux là, qui nous a parlé vers 15h exactement là.
0: La dernière fois qu'un policier montréalais a perdu la vie, Marc, dans l'exercice de ses fonctions, ça remonte à 2022, donc il y a 24 ans. Vous le disiez, c'est un choc à encaisser évidemment pour le service de police.
1: Oui, c'est ça, Fadi Daguerre.

0: 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On est en sport, veillez à leur santé mentale.
1: Qu'est-ce qu'on sait maintenant, Marc, sur le tireur?
2: On sait que l'assaillant est originaire de l'Alberta, qu'il était relié au courant incel là, et qu'il avait publié un manifeste qui, évidemment défavorable aux droits des femmes avant de passer à l'acte. Il visait l'édifice en face de sa chambre là où se trouvaient les bureaux de la société propriétaire du site Pornhub. Ça, on sait ça. Plusieurs fenêtres de l'immeuble en question avaient volé en éclats. Et en ce moment, bon, que le Bureau des enquêtes indépendantes a repris l'enquête en main pour le déroulement de l'opération policière comme telle. La Sûreté du Québec, elle va s'occuper de ce qu'on dit là, de l'enquête criminelle par la suite. Donc, c'est plus le SPVM qui est en charge de tout ça. Il y a plusieurs citoyens qui ont filmé, l'événement là, soit de l'édifice en face, mais il y a des images, énormément d'images qui circulent sur le web. Donc, ça va sûrement aider les enquêteurs à un peu refaire le fil des événements.
1: Marc Véraud, merci beaucoup.
2: Au revoir.
1: On va poursuivre sur le même sujet avec Andréane Deschaines, co-titulaire de la chaire de recherche de l'Université du Québec à Trois-Rivières et de l'École nationale de police du Québec sur la prévention en santé psychologique au travail en sécurité publique. Madame Deschaines, bonjour.
3: Bonjour, Monsieur Bellumeur.
1: Alors, évidemment, hier, c'est difficile de trouver, j'imagine, un événement plus traumatisant pour des policiers. Et je pense, et Marc nous le racontait, à ces policiers qui sont arrivés les premiers sur les lieux avec une information, on l'imagine, très parcellaire. Comment ces gens-là, quel impact ça peut avoir après une intervention comme ça chez des policiers qui étaient en première ligne?
3: Oui, bien, d'emblée, je vais me permettre de partager mes pensées à la famille, aux proches du policier qui a perdu la vie dans l'exercice de ses fonctions. J'ai également une pensée particulière pour les collègues, mais aussi l'ensemble des premiers répondants qui ont été témoins touchés par cette tragédie. Au-delà de l'uniforme, hein, ce sont des femmes, des hommes, des parents, des conjoints, des amis qui sont aujourd'hui éprouvés. Donc, de reconnaître le sacrifice immense que représente leur métier vient de soi. Donc, pour répondre à votre question, effectivement, c'est assurément un événement à haute teneur traumatique. Les données de recherche, ça nous l'indiquent. Il y a deux types d'événements, il y a au-delà de deux types d'événements, mais il y a deux types d'événements particuliers qui ont une grande charge émotionnelle. Ce sont, entre autres, les événements à teneur potentiellement traumatique qui impliquent des enfants 0-16 ans ou encore quand la vie du policier lui-même ou d'un collègue est en danger, qui vont susciter là, davantage de soutien psychosocial par la suite.
1: Comment se manifestent les premiers signes, disons, pour les policiers, pour les collègues? Des fois, on peut avoir l'impression que ça va, mais il y a certains éléments qui commencent à ressortir plus tard.
3: Effectivement. Donc, on va appeler ça les symptômes ou les réactions péritraumatiques, si on veut, on va dire qu'elles sont normales à un événement qui est anormal. Donc, dans les heures qui vont suivre l'événement, souvent, on va avoir la fuite. On va s'isoler ou encore on va avoir des distorsions visuelles ou auditives. Hein. On va entendre un bruit ou on va avoir eu l'impression d'avoir entendu un bruit ou des sons particuliers. On pourrait être aussi confus. Et subséquemment, d'autres symptômes peuvent arriver, comme des maux de tête, la diminution de la concentration, un sentiment de culpabilité, l'hypervigilance ou encore des pensées intrusives. Ce qui est important de savoir ici, c'est quand ces symptômes persistent au-delà de 30 jours et qu'ils atteignent le fonctionnement social du policier, c'est là où on doit s'inquiéter. Donc, aller consulter sur le plan médical ou encore psychosocial. Quand on dit impact le fonctionnement social, on pourrait penser à une augmentation accrue d'une consommation d'alcool ou encore quelqu'un qui n'arrive plus à participer aux activités familiales alors que c'était quelque chose qui était très important pour lui avant.
1: Maintenant, j'imagine qu'un corps de police comme le SPVM, et j'imagine que c'est la chose dans les grands corps policiers, je ne sais pas dans les plus petits, mais il doit y avoir des cellules pour de l'aide pour ces policiers, ces policières-là qui étaient hier vraiment en première ligne, qui ont été les premiers appelés sur les lieux d'événement.
3: Effectivement, c'est primordial. En 2026, c'est un incontournable. En fait, la charte de recherche, les travaux qu'on mène à la charte de recherche avec ma collègue Annie Gendron, qui est professeure à l'UQTR, nous indique clairement la nécessité d'offrir du soutien diversifié pour les policiers. Donc, ce qui est plus complexe à comprendre, c'est que chaque policier a des besoins différents. Donc, on doit avoir une trajectoire complète et plusieurs organisations policières, soit offrent du soutien à l'interne ou ont des ententes à l'externe pour offrir ce soutien-là. Donc, ça pourrait être soit l'accès à un psychologue ou encore l'accès à des pairs aidants. Donc,

0: des pères qui, entre eux, pourraient normaliser les symptômes ou s'assurer de l'efficacité, rassurer l'intervention qui a été faite entre collègues ou etc.
1: Quelles peuvent être les réflexions des policiers qui ont participé là, dans les premières minutes à cet événement-là? Vous l'avez un peu évoqué, mais c'est un sentiment de culpabilité de pas en avoir fait assez. Qu'est-ce qui peut ressortir suivant l'événement qu'on a vécu?
0: Il y a plusieurs réactions qui peuvent survenir, voire même un peu, si on veut, l'immobilité, c'est-à-dire le gel émotionnel, être sans émotion sur le fait, comme autant être dans un sentiment de culpabilité, ou est-ce que j'ai bien agi, est-ce que j'ai fait la bonne chose, est-ce que les choses seraient arrivées différemment si j'avais fait. Donc, il y a beaucoup de remises en question, et c'est ce qui est difficile aussi, où là, on doit rassurer le policier que ce sont des réactions normales à l'événement qui est anormal, qui est tragique.
1: Il y a évidemment des policiers qui ont vécu ça en première ligne, mais je voyais différentes photos. Il y a des images aussi qui ont beaucoup circulé sur les réseaux sociaux où on voit des gens qui ont été ou témoins de la scène des échanges de tirs ou qui ont dû être escortés par les policiers ou à qui on a demandé de se coucher au sol ou de se barricader chez eux. Des alertes aussi qui sont apparues sur des téléphones. Ces gens-là aussi pourraient avoir besoin d'aide parce que ça aussi, c'est un événement qui peut être traumatisant, surtout quand on n'est pas habitué, évidemment, de voir ça autour de soi ou qu'on n'est pas formé pour ça.
0: Absolument, absolument. Donc, on pense aux citoyens ou à l'entourage, présent ou non, hein, c'est toute une communauté qui est touchée. Donc, ce sera certainement un besoin pour un espace de parler sans jugement, pour normaliser les réactions encore une fois, puis surtout les diriger vers les ressources. Les psychologues, les policiers, on souhaite qu'ils aient des ressources là, plus particulières, qui connaissent leur réalité, mais il existe aussi des ressources pour les citoyens à laquelle ils doivent être référés si jamais on sent qu'il y a une anormalité.
1: Comment ça peut se manifester chez un témoin ou chez quelqu'un de la population ou même un proche de victime, quelqu'un qui connaissait quelqu'un qui a perdu la vie dans l'événement tragique d'hier, comment ça peut se manifester?
0: La symptomatologie va être la même chose que pour le policier. C'est simplement que ce sont des expositions qui sont beaucoup moins fréquentes hein, que ce que les premiers répondants vont vivre. Donc, le critère va toujours être de dire, bien, si les symptômes entravent ou impactent mon fonctionnement social et persistent dans le temps, c'est là où je dois aller consulter sur le plan médical et psychosocial.
1: Et je voyais en ce moment la mairesse de Montréal qui fait un point de presse et qui invitait les gens si le besoin ça fait sentir, vous pouvez toujours aussi appeler le 811 pour demander de l'aide. Andréanne Deschênes, co-titulaire de la chaire de recherche de l'Université du Québec à Trois-Rivières et de l'École nationale de police du Québec sur la prévention en santé psychologique au travail en sécurité publique. Merci beaucoup d'avoir été avec nous.
0: Merci à vous. Au revoir.
1: Au revoir.
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1: Politique québécoise, d'abord avec Pierre-Alexandre Bolduc que je retrouve à l'Assemblée nationale ce midi. Bonjour Pierre-Alexandre.
3: Bonjour Mathieu.
1: Oui, le Parti québécois qui a présenté son livre bleu pour la République du Québec ce matin, le chef Paul Saint-Pierre Plamondon, qui a dévoilé les composantes d'un document qui fait plus de 500 pages, 524 si je me trompe pas, et qui dresse un portrait assez détaillé d'un éventuel Québec souverain, 22 chapitres, un document, je le disais, touffu. Quelles sont, disons, les grandes lignes?
3: Ben, d'abord que Mathieu, c'est un document que le Parti québécois qualifie de première version. Donc, le Parti tente de répondre à, effectivement, toutes les questions d'un Québec indépendant. On parle de la monnaie, de la défense, des frontières, par exemple. Vous l'avez dit, 524 pages, une vingtaine de chapitres. Et il pourrait y en avoir plus dans d'autres versions de ce livre bleu, éventuellement. Évidemment, Mathieu, qu'il est question de l'écriture de la question référendaire. Le PQ dit qu'un comité va se pencher sur la question, promet qu'elle sera claire, cette question-là. Sinon, quelques chapitres qui retiennent effectivement notre attention. D'abord, sur l'armée d'un Québec souverain. C'est un aspect du projet d'indépendance qui a beaucoup été utilisé, Mathieu, par les adversaires des souverainistes pour décrédibiliser le projet de souveraineté. Les auteurs du Livre bleu détaillent leur plan dans le document présenté ce matin. Ils écrivent qu'environ 20% des forces armées canadiennes sont actuellement en sol québécois. Ça représente 20 000 soldats. Et on dit que dans un Québec indépendant, ces militaires-là, ces soldats seraient invité à joindre les forces armées québécoises. Le gouvernement du Québec tenterait aussi de négocier avec Ottawa pour récupérer les actifs militaires d'Ottawa en sol québécois. On parle par exemple de la base militaire de Valcartier, Bagotville, du collège militaire de Saint-Jean. On va écouter là-dessus le chef du Parti québécois, Paul Saint-Pierre Plamondon.
4: Avec ces infrastructures-là, il y a des soldats québécois qui auront l'occasion de joindre naturellement aux forces armées de leur pays. Mais évidemment, on ne contraindra pas personne, d'où cette notion-là d'allégeance ou d'adhésion. C'est-à-dire qu'il n'y aura pas d'obligation, mais on s'attend à ce que naturellement, la grande majorité du personnel transfère vers la constitution de cette nouvelle armée.
1: Il y a aussi été question des relations, évidemment, avec le Canada. Le PQ, Pierre-Alexandre, qui dit vouloir collaborer avec le reste du Canada.
3: Oui, il y aura dans un Québec indépendant un traité de libre-échange avec le reste du Canada, les autres provinces, un traité aussi de libre circulation des personnes. Mathieu, pensez à la zone euro pour permettre la libre circulation des biens des personnes sans poste frontalier. Alors, le Parti québécois dit qu'il n'y a pas d'intérêt à bloquer le commerce avec les autres provinces canadiennes. Mathieu, il est aussi question de l'avenir des fonctionnaires fédéraux qui habitent au Québec. Le chef Paul Saint-Pierre Plamondon l'avait déjà évoqué, mais il promet de mener, et là je cite, la plus grande opération de réduction de bureaucratie. Le plan, c'est donc de réduire de beaucoup le nombre de fonctionnaires. À quelle hauteur, Paul Saint-Pierre Plamondon ne s'avance pas avec des chiffres précis, mais il dit que certains fonctionnaires vont perdre leur emploi, c'est inévitable, sauf qu'il y aura une transition de 2 ans. Et si ces fonctionnaires-là ne trouvent pas de poste, ils recevront une allocation de départ. Encore une fois, le chef du Parti québécois, Paul Saint-Pierre Plamondon.
4: Le ministère du Patrimoine canadien, il va être aboli, là. On est capable d'expliquer nos orientations, mais dans la mesure où est-ce qu'il y a plusieurs retraites, dans la mesure où le gouvernement Carney a annoncé aussi la suppression de certains emplois à Ottawa et dans la mesure où on devra estimer les besoins de la fonction publique québécoise en date du rendez-vous et non pas plusieurs années à l'avance, ces calculs-là seront rendus publics avant la consultation des Québécois sur l'indépendance du Québec.
3: Vous mentionnez, Mathieu, qu'il manque un chapitre, celui sur la relation d'un Québec indépendant avec les Premières Nations. On nous explique que ce chapitre-là a été présenté aux leaders des Premières Nations, mais dans un esprit de collaboration, le Parti québécois veut se laisser du temps pour recevoir des commentaires, justement, des Premières Nations et puis par la suite ajuster le tout. À noter aussi que ce livre bleu met en lumière que le Québec deviendrait une république et aurait donc un président avec des pouvoirs forts ou substantiels. Les détails restent à préciser. Alors, Paul Saint-Pierre Plamondon, en terminant, reconnaît que ce livre bleu pourrait servir de munition pendant la campagne électorale, entre autres au Parti libéral du Québec et à la CAQ. Il les a nommés, mais il préfère, dit-il, être complètement transparent.
1: On verra effectivement si ça joue en sa faveur ou en sa défaveur et quelle lecture en font Joël Denis Bellavance et Mylène Moisan au Grand Angle un peu plus tard. Pour l'instant, Pierre-Alexandre Bolduc, oui, nous parlons en direct de Québec. Merci Pierre-Alexandre.
3: Merci Mathieu.
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1: C'est toujours difficile ces négociations entre les États-Unis et l'Iran et on s'y attendait, surtout en ce qui concerne évidemment tout le dossier nucléaire. Rania Massoud est avec nous. Bonjour Rania.
5: Bonjour Mathieu.
1: Oui, Téhéran nie avoir autorisé l'Agence internationale de l'énergie atomique à venir inspecter ces sites nucléaires qui ont été bombardés par Israël et les États-Unis, ce qui a d'ailleurs fait réagir Donald Trump ce matin. Il y avait un certain optimisme à l'issue de la journée d'hier en Suisse, mais là on constate qu'il y a vraiment des divergences d'opinion, Rania, entre Washington et Téhéran sur toute la question du nucléaire.
5: Oui, absolument. Hier, on pensait qu'il y avait une certaine entente entre les deux à la suite des négociations en Suisse. Et aujourd'hui, chacun dit la chose et son contraire. Donc, en moins de 24 heures, hier, le vice-président J.D. Vance qui avait dit « Oui, l'Iran allait accepter les inspecteurs de l'AIEA, cette agence onusienne qui est spécialisée dans le nucléaire. » Aujourd'hui, l'Iran dit « Non, non, pas du tout. On n'a pas l'intention de les laisser rentrer sur notre territoire. » D'ailleurs, ils sont bannis du territoire depuis juin 2025, lors de la première guerre, la guerre de 12 jours entre les États-Unis et l'Iran. Et donc aujourd'hui, le président américain Donald Trump en rajoute une couche en disant sur sa plateforme Truth Social que si l'Iran en fait a accepté pleinement, totalement de laisser entrer les inspecteurs de l'AIEA au plus haut niveau pour une longue durée, il a même dit pour l'éternité. Donc ça, ce sont ses mots. Évidemment, c'est le sujet le plus contentieux entre l'Iran et les États-Unis, cette question du nucléaire, ce qui a été d'ailleurs l'argument essentiel pour justifier la guerre américaine et israélienne contre l'Iran. Alors pourquoi est-ce que c'est important en fait cette question de visite des inspecteurs de l'AIEA ? D'abord, pour évaluer l'étendue des dégâts sur les sites nucléaires iraniens qui ont été très fortement bombardés par Israël et les États-Unis. Il y en a une dizaine. Ensuite, c'est pour évaluer aussi le stock d'uranium enrichi dont dispose l'Iran. Parce que l'Iran, c'est le seul pays qui n'a

0: pas la bombe nucléaire, mais qui enrichit l'uranium à 60%. Donc ça, c'est, il faut 90% d'uranium enrichi pour fabriquer la bombe nucléaire. Mais le plafond qui est autorisé par l'ONU, c'est 3,67. Donc c'est bien, bien en dessus de ça.
1: Il y a évidemment toute la question du nucléaire, mais il y a encore des divergences sur la question du détroit d'Ormuz.
0: Oui, absolument. Donc là aussi, les États-Unis veulent revenir à l'état d'avant-guerre, c'est-à-dire une libre circulation sur cette voie maritime stratégique, d'où transite le tiers de la production du pétrole dans le monde. Et l'Iran, quant à lui, dit non, pas du tout, ça ne sera pas le cas. Les conditions d'opération dans le détroit ne reviendraient jamais à ce qu'elles étaient avant. L'Iran veut garder le contrôle sur ce détroit-là. Aujourd'hui, il y a quand même eu un plus grand trafic de navires dans le détroit. Il y en a eu 36 qui sont passés, qui ont franchi le détroit aujourd'hui. En temps normal, ce sont 120 navires qui franchissent tous les jours.
1: On doit parler du Liban parce qu'évidemment, tout ça est interrelié parce que les violences ont repris aujourd'hui dans le sud du pays. Après une journée d'accalmie, il y a deux personnes qui ont été tuées.
0: Oui, ça s'est passé dans le village de Nabati El Fawa, dans le sud du Liban. Donc, des tirs de mitrailleuses israéliens ont visé des personnes qui tentaient de récupérer des dépouilles qui sont enfouies sous les décombres d'un bâtiment détruit par la guerre. Il y a eu deux morts, dont un membre de la municipalité de Nabati El Fawa. Israël dit avoir ciblé des éléments terroristes, donc qui tentaient de s'approcher de ses troupes, parce qu'il faut le rappeler, les troupes israéliennes se trouvent toujours dans le sud du Liban, sur un territoire qui s'étend sur 10 kilomètres environ de la frontière. Le Hezbollah, quant à lui, dément et dit que c'est une violation flagrante du cessez-le-feu et qu'il se garde le droit de riposter. Il y a eu aussi d'autres incidents aujourd'hui, des tirs qui ont visé aussi des funérailles qui ont dû être reportées alors que ces funérailles étaient organisées avec l'aide de la Croix-Rouge. Ensuite, une frappe aussi qui a visé une voiture, mais il n'y a pas eu de victimes qui ont été déclarées pour le moment. Mais c'est pour dire à quel point ce cessez-le-feu qui, théoriquement, est en vigueur depuis le 17 avril, mais il n'a jamais été respecté, ni par Israël, ni par le Hezbollah, et aujourd'hui quasi inexistant, en fait.
1: Et entre-temps, il y a quand même des efforts diplomatiques qui continuent en ce sens-là. Il y a un nouveau cycle de négociations directes entre, justement, le Liban et Israël, qui commence aujourd'hui à Washington.
0: C'est le cinquième. C'est le cinquième des négociations directes, et c'est assez exceptionnel comme discussion, parce que le Liban ne reconnaît pas, en fait, Israël depuis la création de l'État hébreu en 1948, et donc les négociations directes se font rares. Mais là encore, chacun cherche des conclusions différentes, des aboutissements différents à ces négociations-là. Les États-Unis, c'est eux qui organisent ces discussions-là. Ils veulent une paix durable entre les deux pays. Le Liban, Israël plutôt, veut le désarmement total du Hezbollah à l'issue de ces négociations directes. Quant au Liban, le président libanais Joseph Ron a annoncé aujourd'hui que lui, ce qu'il cherchait avant tout, c'est un retrait des troupes israéliennes du Liban Sud, et donc il cherchait à regagner une souveraineté pour le pays à travers ces négociations.
1: Voilà pour les derniers développements. Il y a fort à parier qu'on va s'en reparler. Rania Massoud, merci beaucoup.
0: Merci Mathieu. Bonne journée.
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1: Bonjour Marie-Claude.
3: Bonjour Mathieu.
1: Oui, les marchés boursiers qui sont en recul, surtout en fait les titres technologiques en ce moment sur les marchés.
3: Exactement. Beaucoup de volatilité sur les marchés boursiers, surtout le secteur technologique, vous le dites, c'est lié aux semi-conducteurs, entre autres. Il y a toujours cette crainte d'une bulle dans le secteur de l'intelligence artificielle. Est-ce qu'il y a véritablement une telle demande pour des semi-conducteurs, entre autres, liés à l'intelligence artificielle? Donc, on voit les indices américains en recul ce matin. Le S&P 500, 1%, mais le Nasdaq, 3%. Et il était en baisse hier aussi. Donc, différents titres technologiques qui reculent. Le Dow Jones, qui est quand même plus des valeurs stables, je vous dirais, est justement stable en bourse ce matin. Et des reculs aussi pour la bourse de Toronto. Alors, on va suivre ça aujourd'hui, voir de quelle façon les marchés vont évoluer. Ça a été un peu pénible en Asie, un peu moins en Europe. On verra comment la journée se déroulera du côté nord-américain aujourd'hui.
1: On a beaucoup parlé de SpaceX quand l'entreprise est entrée en bourse. Comment ça se passe justement depuis l'arrivée de SpaceX?
3: Avec un peu de volatilité là aussi, sans surprise.
1: Oui.
3: Cela dit, parce qu'on s'attendait à ce que ça bouge beaucoup quand une entreprise suscite autant d'intérêt. Évidemment, il y a des gens qui achètent le titre, d'autres qui essaient de miser sur une baisse, sur une hausse. Donc, on a vu une hausse aujourd'hui de 2% et c'était remarqué parce que le titre a reculé sous les $150 américains. Vous savez, c'était le montant pour lequel les actions ont commencé à s'échanger. Il y a un

0: peu plus d'une semaine maintenant. Donc, on est revenu au-dessus des 150 $ américains l'action, mais quand même faiblement, et on risque de voir encore beaucoup de volatilité au cours des prochaines semaines.
1: Ça va bien, par contre, pour Couche-Tard, qui fait plus de profit là, avec le prix de l'essence.
0: Exactement. La chaîne de dépanneurs a agréablement surpris le marché avec ses résultats financiers qui ont été présentés hier soir. En fait, Couche-Tard a carrément doublé ses profits au quatrième trimestre, celui qui se termine à la fin avril. Des bénéfices nets de 863 millions de dollars américains. 100 dollars canadiens, c'est 1,220 millions. Donc, beaucoup, beaucoup de sous. Des revenus en hausse de 20 % autour de 20 milliards de dollars américains. Mais vraiment, ce qui retient l'attention, ce sont les marges de profit qui sont en forte croissance. Elles ont touché, en fait, un sommet du côté des marges sur l'essence avec la hausse des prix. Le PDG a expliqué que l'entreprise a réussi à se ravitailler à de meilleurs prix que ses concurrents parce qu'elle a investi dans sa chaîne d'approvisionnement. Ses marges sont pratiquement 50 % plus élevées que la moyenne de l'industrie. Donc, dans un contexte on voit en ce moment, ça paraît de façon assez marquée. On voit aussi une croissance des ventes de marchandises dans les magasins. Ça, c'est une bonne nouvelle parce qu'on craignait que les gens soient un petit peu plus prudents dans leurs achats en magasin. Mais finalement, ça se maintient autour de 2 % de croissance. Résultat, l'action est en forte hausse ce matin, 12 % Une entreprise comme Couche-Tard, qui a quand même une très grande valeur en bourse, c'est majeur, et 23 % depuis le début de l'année quand même pour Couche-Tard.
1: De bons résultats, des résultats intéressants. Parlant de résultats, donc pour la première moitié de l'année, le Fonds de solidarité FTQ a présenté ses résultats. Alors, comment ça s'est passé?
0: Un rendement de 3,1 % pour les 6 derniers mois, 8,6 % pour l'ensemble de l'exercice terminé le 31 mai. Il y a peut-être des gens à la maison qui sont curieux de l'entendre, parce qu'ils sont très nombreux à détenir des actions du Fonds de solidarité. En fait, on compte presque un peu plus de 800 000 en fait actionnaires épargnants. Un actif net quand même de presque 24 milliards de dollars. Et on a investi 2 milliards durant les 12 derniers mois. Beaucoup en investissement technologique, des entreprises qui fournissent des solutions techno, entre autres pour l'intelligence artificielle. Beaucoup de transferts d'entreprises également. On soutient des entreprises comme Normandin ou celles dans leur transfert.
1: C'est une question intéressante. Sur quelle ville est la plus abordable au Canada? Il y a un palmarès qui a été publié. Il y a deux de ces villes qui se trouvent au Québec, Marie-Claude.
0: Trois-Rivières en 8e position et Sherbrooke en 13e position. En fait, l'abordabilité s'est améliorée dans toutes les 62 régions urbaines sondées, sauf une, la ville de Québec, qui a connu vraiment un boom des prix de l'immobilier. Ce sondage de Royal Lepage regarde le prix de l'immobilier, mais aussi le revenu médian des ménages. Donc, où peut-on acheter de façon plus raisonnable qu'ailleurs? Donc, il y a des villes comme ça qui ressortent. On a aussi demandé aux résidents de Montréal, Toronto et Vancouver s'ils seraient prêts à déménager pour avoir un coût de la vie un peu moins élevé. Il y a la moitié des Montréalais qui ont dit oui, mais ils resteraient au Québec avec comme premier choix Sherbrooke, suivi par Trois-Rivières. Toronto, Vancouver, on est enclin à déménager beaucoup plus loin pour essayer d'avoir des prix immobiliers un peu moins élevés.
1: La plus abordable, la numéro un, c'est...
0: C'est Lethbridge, en Alberta.
1: OK, parfait. Marie-Claude, merci beaucoup.
0: Bonne journée.
1: Bonne journée. Voilà, on va s'arrêter pour le Radio-Journal. On va revenir évidemment sur cette fusillade d'hier à Montréal. On va en discuter avec David Morin, spécialiste de l'extrémisme violent. Et grand angle politique avec Joël Denis Bellavance et Mylène Moisan, le livre bleu du PQ.
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0: Bonjour, ici Jean-Sébastien Bernatché. Dur lendemain de fusillade à Montréal, la mairesse Soraya Martinez-Ferrada s'est rendue dans le quartier Côte-des-Neiges pour offrir son soutien aux résidents. Un membre de la communauté ainsi qu'un policier ont été tués durant l'attaque. Le tireur, lui, a été abattu. Marc-Antoine Leblanc est sur place. Marc-Antoine, la mairesse vient de s'adresser aux médias.
1: Oui, la conférence vient tout juste de se terminer. Elle était accompagnée de conseillers de la mairesse de l'arrondissement Côte-des-Neiges, Notre-Dame-de-Grâce. Les députés fédéraux de Mont-Royal, Anthony Housepartner, était là aussi. Il y avait beaucoup d'émotions, je vous dirais. Du côté de la mairesse de Montréal, eh bien, elle tenait à venir sur les lieux, rencontrer les gens, les résidents, comprendre ce qui est arrivé, apporter son soutien. Elle a rencontré des policiers aussi du secteur qui doivent continuer leur travail aujourd'hui malgré tout. On écoute Soraya Martinez-Ferrada.
2: Aujourd'hui, ce qui est important, c'est d'adresser le après-coup. L'adrénaline d'hier, les gens qui étaient en mode de survie, ne sachant pas ce qui se passait, aujourd'hui, ils vont être en mode de « je peux pas aller travailler, j'ai peur de sortir dans la rue ». Et il faut leur dire « l'aide est là ».
0: Et Marc-Antoine, le moral des policiers est aussi touché par cet événement tragique.
1: Oui, on le devine, hein, dans les circonstances, ils ont perdu un collègue. Et ce matin, Yves Francoeur, qui est président de la Fraternité des policiers et policières de Montréal, est revenu sur les allégations voulant que la victime civile s'est retrouvée dans la ligne de tir entre le suspect et les policiers. Je vous laisse écouter.
3: Les policiers et policières terrains doivent prendre des décisions importantes et graves à l'intérieur de fractions de secondes. Je le répète, tout le monde est de bonne foi et on verra à la lumière de l'enquête ce qui en découlera.
1: Et l'enquête continue, c'est entre les mains du Bureau d'enquête, des enquêtes indépendantes et de la Sûreté du Québec, le BEI qui enquête sur les circonstances entourant l'intervention et la SQ qui mène une enquête criminelle. Les motifs du suspect, je vous le rappelle, on n'en sait toujours pas beaucoup, mais on sait qu'il a diffusé un manifeste incel violent à l'encontre des femmes. Alors, du côté du BEI et de la SQ, eh bien, on est avare de commentaires.
0: Merci, Marc-Antoine.
1: Je vous en prie.
0: Sur la scène politique, le chef du Parti québécois, Paul Saint-Pierre Plamondon, a présenté ce matin son livre bleu sur l'indépendance du Québec. Pierre-Alexandre Bolduc est à l'Assemblée nationale. Pierre-Alexandre, qu'est-ce qui retient l'attention dans le document?
4: Jean-Sébastien, le parti tente de répondre à toutes les questions d'un Québec indépendant. On parle de monnaie, de frontières et les questions de l'armée d'un Québec souverain également. Environ 20% des forces armées canadiennes sont actuellement en sol québécois. Ça représente 20 000 militaires et dans un Québec indépendant, ces soldats seraient invités à joindre les forces armées québécoises. Le gouvernement du Québec tenterait aussi de négocier pour récupérer les actifs militaires d'Ottawa en sol québécois. Pensez à la base militaire de Valcartier, de Bagotville par exemple. On va écouter Paul Saint-Pierre.
5: Il y a des soldats québécois qui auront l'occasion de joindre naturellement aux forces armées de leur pays. Mais évidemment, on ne contraindra pas personne.
4: Jean-Sébastien, il est aussi question des relations avec le Canada dans le Livre bleu. Dans un Québec indépendant, un traité de libre-échange, de libre circulation des personnes serait fait avec les autres provinces. Pensez à quelque chose de semblable à la zone euro. Au sujet de l'avenir des fonctionnaires fédéraux qui habitent au Québec, le plan est de réduire de beaucoup le nombre de fonctionnaires. À quelle hauteur Paul Saint-Pierre Plamondon ne s'avance pas? Le chef du Parti québécois reconnaît que le Livre bleu pourrait servir de munition pendant la campagne électorale, mais il préfère, dit-il, être complètement transparent.
0: Merci, Pierre-Alexandre.
4: Au revoir.
6: Ailleurs dans le monde.
0: La vague de chaleur qui frappe de plein fouet l'Europe se poursuit avec de nouveaux records de température. Frédéric Arnould est en Andalousie. Frédéric, comme bien des pays sur le continent européen, l'Espagne est éprouvée par cette canicule.
7: Oui, aujourd'hui, en fait, c'est la journée la plus difficile de la première vague de chaleur de l'été avec la quasi-totalité du territoire espagnol en alerte rouge avec des températures maximales qui frôlent les 42 degrés. Ici, en Andalousie, on signale un danger exceptionnel avec 40 degrés à Londres. Et à la veille de la Saint-Jean, eh bien, il y a une cascade d'annulation de cette fête populaire ici avec des interdictions de faire des feux de joie comme le veut la tradition. À surveiller aussi les incendies et menaces d'incendies qui maintiennent la Catalogne sous pression et qui placent en alerte extrême des communautés comme Castille-la-Manche, la communauté valencienne ou la Galice.
0: Frédéric, l'Italie, la Suisse, la Belgique, le Portugal, le Luxembourg, le Royaume-Uni sont confrontés à des températures records dépassant les 40 degrés et la France y goûte particulièrement.
7: Oui, c'est d'ailleurs aujourd'hui la journée la plus chaude jamais enregistrée depuis le début des mesures en 1947. Il a fait aujourd'hui 41 à Paris, 42 à Rennes, 43 à Bordeaux, 44 à Nantes. Il y a en fait

0: 44 millions de Français qui sont en vigilance rouge canicule. C'est un niveau jamais atteint. Et dans la nuit de jeudi à vendredi, le thermomètre pourrait encore afficher bien plus de 30 degrés à 3 heures du matin en Île-de-France. Dans la capitale aujourd'hui, la Tour Eiffel a fermé son accès en après-midi. Mais les parcs et les jardins resteront ouverts 24 heures sur 24 afin que la population puisse se rafraîchir. Il faut noter aussi que depuis le début de la canicule historique qui sévit en France, il y a eu 40 morts par noyade depuis 5 jours. Enfin, il y a eu plus de 1350 écoles et collèges qui ont dû fermer depuis hier en raison des températures insoutenables.
1: Merci Frédéric.
0: Au plaisir.
1: Chez nous au pays, une imposante statue de Samuel de Champlain a été déboulonnée et mise à l'abri des regards dans la petite ville ontarienne d'Orillia, à une centaine de kilomètres au nord de Toronto. Le monument à l'effigie de l'explorateur français, père de la Nouvelle-France, fondateur de Québec, suscite de vifs débats. Valérie Gamache est à Orillia. Valérie, la municipalité pourrait même décider de se débarrasser de la statue dans les prochains jours?
2: Oui, parce que cette statue, elle divise. Elle a été vandalisée par une militante autochtone qui considère Champlain comme une figure colonialiste et en réponse par la suite par des groupes qui se définissent, eux, comme des loyalistes. Des menaces ont même été proférées à l'endroit de conseillers municipaux. Donc, le 10 juin, la statue a été transportée dans un endroit tenu secret, mais où le maire d'Orillia a accepté de nous conduire. On a découvert l'immense monument au fond d'un terrain vague enveloppé de bâches, à l'abri des regards, en attendant que le conseil municipal décide de son sort. Le maire dit qu'actuellement, toutes les options sont sur la table. Écoutons Don McIsaac.
3: One, we could keep it in storage. Two, we could bring it back as it was. Some people have asked for that.
2: Alors, nous pouvons la laisser entreposer, la ramener sur son socle tel quel, repenser le monument ou encore s'en débarrasser en la faisant fondre ou accepter de la laisser partir ailleurs, dit-il.
1: Et des voix s'élèvent au Québec pour y amener la statue.
2: Oui, le maire a reçu en tout une vingtaine de propositions d'organismes de municipalités au Québec et en Ontario qui voudraient l'accueillir. Le ministère de la Culture du Québec n'a pas de discussion, dit-on, formelle pour l'instant avec la municipalité d'Orillia à ce sujet.
1: Merci Valérie.
2: Au revoir.
1: Voilà, c'était le volet national et international du Radio-Journal.

0: Ici Jocelyn Corbeil, voici les actualités. L'Abitibi-Témiscamingue est surreprésentée dans les statistiques de décès sur les routes durant la période des vacances. L'an dernier, 43 % des accidents mortels survenus dans la région se sont produits entre la fête nationale et la fête du travail. Le porte-parole au CAA Québec, Simon Bourassa.
1: Les deux principales causes d'accidents dans notre région, comme partout ailleurs au Québec, ça a été en premier la distraction et ensuite la vitesse. Donc, il y a vraiment une question de comportement routier, d'être vigilant et d'avoir les deux yeux sur la route.
0: Ces jours-ci marquent le début d'une période de 75 jours, considérée comme la plus mortelle sur le réseau routier québécois. Voici de nouveau Simon Bourassa.
1: Cette période-là, entre la Saint-Jean-Baptiste puis la fête du travail, qui est la plus meurtrière sur les routes du Québec année après année. Il y a eu une exception statistique là, en 2024 où la période vraiment la plus critique sur les routes là, a été un peu plus tard, donc vers la fin de l'été, puis ça s'est échelonné vers l'automne, mais c'était vraiment une exception. Là, on est revenu à la triste normale en 2025.
0: Avec l'arrivée de l'été, c'est le début de la saison touristique sur le territoire d'Ehuechi Bay James. La région compte sur le gigantisme industriel, le plein air, ainsi que la culture cri et jamaisienne pour attirer les visiteurs. Le directeur marketing et expérience visiteur chez Tourisme Bay James, Albert Fréal.
2: La nature est absolument omniprésente. Après, voilà, nous, on aime aussi mettre en avant, bah, comme j'ai dit, le côté culturel, le cri, parce que là aussi, ça peut parler à certains voyageurs plus qu'à d'autres. Donc, si vous êtes intéressé, voilà, par les cultures, traditionnelles, je pense que Ehuechi Bay James peut vraiment vous plaire.
0: Météo alternant soleil et nuages pour aujourd'hui, 30% de possibilité d'averse avec un maximum de 22 degrés. 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
4: Rebienvenue à l'émission. Merci d'être avec nous. Au cours de la prochaine heure, on va entre autres se rendre à Paris où il fait très chaud. On va en parler avec le journaliste indépendant Vincent Touraine qui est sur place. Le mardi

0: Dit comme ça, on va vous présenter cet été une chronique nutrition. Sandrine Geoffrion sera avec nous. Aujourd'hui, on va parler de l'épicerie qui est plus chère pour les Canadiens qui vivent seuls que ceux qui sont en couple. Elle nous dira pourquoi. Et puis, on va finir l'émission, évidemment, avec cette fête nationale. Les festivités vont commencer en fin de journée, en soirée, dans plusieurs villes et municipalités du Québec. C'est le grand spectacle de la fête nationale sur les plaines d'Abraham. Pierre-Luc Funk, le porte-parole de la fête nationale, sera avec nous. Puis, on va s'intéresser en grand entendre dans une dizaine, quinzaine de minutes, au livre bleu qu'a présenté le Parti québécois plus tôt ce matin. Joël Denis Bellavance et Mylène Moisan vont venir nous dire ce qu'ils en pensent, ce qu'ils en retiennent. Mais pour tout de suite, évidemment, on va revenir sur les événements, cette fusillade d'hier à Montréal. Vous savez que donc un civil a perdu la vie, un policier également qui était en service, une policière qui a été blessée et le tireur qui a été abattu. C'est un choc, entre autres, dans Côte-des-Neiges, le quartier où ça s'est passé. Et ce matin, la mairesse de Côte-des-Neiges était accompagnée de la mairesse de Montréal, Soraya Martinez-Ferrada, en conférence de presse. On a retenu un extrait pour vous. Voici donc la mairesse de Montréal.
1: Bien que notre ville elle est sécuritaire, il faut qu'on soit conscient qu'il y a quelque chose qui se passe dans les médias sociaux, qu'il y a quelque chose qui se passe dans un monde qui est beaucoup plus difficile à contrôler. Et d'avoir une vigie aussi sur ce qui se passe, sur une montée aussi d'une haine qui est en fait des fois non rationnelle et qui touche non seulement certaines personnes plus âgées, mais aussi beaucoup nos jeunes actuellement.
0: C'est clair que ce qui se passe sur les réseaux sociaux, ça a un rôle à jouer dans certains événements violents, dans certaines attaques. Est-ce que ce sera le cas? Qu'est-ce que l'enquête va nous démontrer? Évidemment, il va falloir attendre. Il y a certains éléments qui commencent à nous être communiqués, mais c'est une enquête quand même qui débute. On tente de savoir quelles sont les réelles motivations du tireur. Ça va prendre du temps, mais quand même certaines pistes de réflexion en ce moment. On va partager ça avec vous. On reçoit David Morin, co-directeur de l'Observatoire sur la radicalisation et l'extrémisme violent, qui est professeur à l'École de politique appliquée de l'Université de Sherbrooke. Monsieur Morin, bonjour.
2: Bonjour Mathieu.
0: D'abord, on a parlé beaucoup dans les dernières heures, et c'est un peu ce qu'on a appris en fin de journée, début de soirée hier, qu'il y avait un manifeste donc envoyé, semble-t-il, par le tireur dans certains médias. C'est pas la première fois, après une attaque du genre, où on entend parler d'un manifeste, d'un document qui a été soit déposé sur Internet ou envoyé à différents médias. Pourquoi les gens qui vont perpétrer ce genre de gestes violents laissent comme ça, veulent laisser des traces ou un manifeste en publier?
2: Oui, alors effectivement, vous avez raison. Il y a eu plusieurs manifestes dans un certain nombre de tueries depuis, je vous dirais, une quinzaine d'années. D'ailleurs, on en avait parlé, je pense, il n'y a pas très très longtemps pour la tuerie de San Diego, où là aussi, chacun des deux tueurs avait laissé un manifeste. Donc c'est évidemment un outil de propagande très important pour un extrémiste violent. Donc il laisse ici, dans une certaine mesure, une partie de sa pensée politique. Donc c'est comme ça qu'il faut le voir, comme un outil de propagande dans le contexte d'une attaque extrémiste violente. C'est aussi évidemment un outil qui est parfois récupéré par d'autres, et donc il y a un fort aspect mémétique à cette question des manifestes. C'est d'ailleurs une des raisons pour lesquelles on recommande de ne surtout pas diffuser le manifeste, les passages, les extraits sur les réseaux sociaux numériques, évidemment pas dans les médias, pour éviter évidemment que d'autres ne se servent de ces manifestes-là pour eux-mêmes s'inspirer des idées des extrémistes. Et le dernier point, je dirais, il faut toujours être prudent, parce qu'un manifeste, c'est une partie de l'histoire. C'est l'environnement ou la vision du monde que l'extrémiste décide de nous faire connaître. Mais après, il y a beaucoup d'éléments, parfois des trajectoires plus personnelles, etc., qui vont être révélées plus tard dans l'enquête. Or ici, en l'occurrence, certains manifestes sont plutôt clairs. Dans celui-ci, il y a des éléments qui sont clairs, mais l'ensemble est pas toujours simple, si vous voulez, attaché à une idéologie particulière.
0: Ouais, on va y revenir, et puis je veux préciser tout de suite à nos auditeurs, nos auditrices, qu'à Radio-Canada, évidemment, on a pris la décision de ne pas diffuser d'extraits du manifeste. Vous avez bien expliqué ce qui motive la politique éditoriale de Radio-Canada, c'est-à-dire qu'évidemment, on ne veut pas que des gens puissent lire ça et agissent par mimétisme. Mais aujourd'hui, la réalité étant ce qu'elle est, Monsieur Morin, ça peut circuler sur certaines plateformes par Internet, par le web, par les réseaux sociaux. Donc, c'est une consigne ou un conseil qui s'étend à beaucoup plus large que je dirais les médias traditionnels. C'est important que les gens soient sensibilisés au fait qu'il y a un danger, entre guillemets, à propager ce genre de documents-là.
2: Oui, absolument. Pour les raisons.

0: en fait que j'évoquais, il faut effectivement limiter le plus possible la diffusion de ce type de documents sur les réseaux sociaux. Vous souhaiteriez pas que je, par exemple, diffuse des magazines de propagande de l'État islamique sur les plateformes. On souhaiterait pas la même chose pour l'extrême droite, etc. Donc effectivement, il faut être vigilant.
1: Vous avez pris quand même connaissance de certains éléments et on comprend que à la lumière des gestes et des écrits, le tireur adhérait à une mouvance antiféministe ou misogyne. On a aussi parlé depuis hier là, du mouvement incel, c'est célibataire involontaire. Qu'est-ce que vous pouvez nous dire sur cet aspect-là, disons, du tireur?
0: Oui, alors effectivement, moi j'ai lu le manifeste dans son intégralité. Je dirais qu'il y a deux grandes idées qui ressortent du manifeste, si je voulais le résumer. Le premier, c'est une idéologie anticapitaliste, anti-système, assez forte, qui inclut d'ailleurs aussi toute l'industrie pornographique. On en reparlera probablement un petit peu plus tard. Et puis effectivement, une deuxième idéologie qu'on peut associer au à la misogynie, à l'antiféminisme. Alors effectivement, il y a eu beaucoup de références à la question incel. Ici, j'établirai une nuance. Dans le discours de l'individu, donc plus masculiniste, etc., effectivement, il y a certains éléments qui sont assez proches de l'idéologie incel. Alors peut-être pour les auditrices et les auditeurs, l'idéologie incel, c'est un mouvement qui se dit lui-même de célibataire involontaire, né vraiment sur le web. Donc c'est une sous-culture du web où au départ d'ailleurs c'était plutôt un forum d'entraide où on voulait discuter de nos défis à rentrer en relation, en intimité avec du monde. Et puis petit à petit, une partie de ces mouvements incel se sont radicalisés et ont développé vraiment un extrémisme motivé par la haine des femmes, incluant des tendances et une apologie de la violence envers les femmes. Donc, dans le manifeste, il y a, si vous voulez, les éléments de les femmes sont responsables des maux des hommes, il faut lutter contre l'hypergamie, c'est-à-dire on est dans une société d'hypergamie, là où les femmes peuvent choisir leur partenaire sexuel juste pour leur plaisir, etc. Donc, tout ce discours-là, effectivement, incel est là. En revanche, les codes de la culture incel sont pas vraiment présents dans le sens où il y a des mots très clairs dans la culture incel comme les tchads, etc., donc où on décrit les hommes, les femmes d'une certaine manière, où on parle de pilules rouges et compagnie. Ça, c'est moins présent. Donc, ce que va peut-être nous révéler l'enquête, c'est est-ce que cet individu-là allait sur les forums incel ou pas. En tout cas, en l'état, dans le manifeste tel qu'il est, je dirais pas qu'il appartient au mouvement incel autant que le fait que effectivement son idéologie rejoint dans une certaine mesure l'idéologie incel. C'est une nuance, mais je pense que elle est vraiment importante.
1: OK, nuance importante à apporter effectivement. Vous avez parlé donc de ce manifeste où on le voit donc qu'il adhère à une mouvance antiféministe, misogyne, anti-système également, anti-policier. Il y a eu ce matin des reportages dans la presse qui disaient que bon, il voulait peut-être s'en prendre au siège social de la compagnie Pornhub à Montréal. Qu'est-ce que vous pouvez nous dire là-dessus à la lumière des informations que vous avez?
0: Alors, c'est vrai que le choix de l'hôtel à quelques mètres finalement du siège de Pornhub à Montréal est quand même un indice important, ou en tout cas d'intérêt, je vous dirais, parce que si l'individu part de l'Alberta pour arriver jusqu'à Montréal, pourquoi est-ce qu'il est à cet endroit-là? Le deuxième élément intéressant, évidemment, c'est que dans le manifeste lui-même, il explique parmi les cibles évidemment que l'industrie de la pornographie et les quartiers généraux ou les sièges de l'industrie pornographique doivent être des cibles. Donc là, vous faites 1+1. Alors évidemment, les enquêtes policières le détermineront, mais c'est vrai que c'est une hypothèse qui est extrêmement solide à l'heure actuelle, en tout cas de mon point de vue à moi. Mais là, encore une fois, il faut que je reste prudent puisque moi, j'ai pas tous les éléments qu'ont la police. Un dernier point peut-être que je voulais ajouter juste sur la question, vous me posiez la question incel juste avant que j'ai omis de rappeler, c'est que au Canada, on a déjà évidemment eu affaire avec évidemment le mouvement incel. Vous vous rappelez probablement en 2018 l'attentat à la voiture Bélier à Toronto oui, qui avait fait une dizaine de morts, où là l'individu lui se réclamait directement de la culture incel en disant je suis membre d'eux. Et 2 ans plus tard, toujours à Toronto, il y avait eu là aussi une attaque extrémiste, et pour la première fois la GRC avait déposé des accusations de terrorisme en lien avec l'idéologie incel. Donc ça, à l'époque, on établissait clairement le lien entre l'individu et le mouvement incel lui-même, la sous-culture incel en ligne. Ce qui, comme je le disais, là, dans le cas du manifeste, à mon avis, pour l'instant, ne me semble, en l'état des informations dont moi je dispose, moins clair.
1: Ouais, donc c'est peut-être moins évident, effectivement. D'ailleurs, le ministre de la Sécurité intérieure, Yann Lafrenière, disait hier que la thèse de l'acte terroriste a été écartée. Évidemment, l'enquête, et il faut toujours faire preuve de prudence, vous l'avez bien souligné, est à ses débuts, mais avec les événements ou avec les éléments dont on dispose, est-ce que vous considérez qu'on pourrait parler d'un acte de terrorisme intérieur?
0: Alors oui, ça c'est une question complexe. Alors évidemment, le ministre Lafrenière, quand il va dire ça, il se réfère au code criminel. Mm-hmm. Donc évidemment, il y a une définition légale de ce qu'est un acte terroriste. Et là, probablement qu'en l'état peut-être des informations dont la police dispose, ils sont pas encore confortables avec ce chef d'accusation-là. Du point de vue de l'analyse en sécurité, de la science politique, etc., il y a quand même beaucoup d'éléments qui penchent du côté d'effectivement du terrorisme domestique. Un élément pour moi fondamental, c'est que dans le manifeste, l'individu réfère beaucoup à l'utilisation de la terreur. Il parle notamment de la terreur révolutionnaire, il parle de l'importance finalement de recourir à la violence comme un moyen de terreur. Donc il y a derrière, selon moi, son objectif, une intention d'exercer la violence à des fins de terreur. Ça, c'est le premier élément. Le deuxième élément, c'est qu'il laisse un manifeste. Donc, il y a tout un élément de préméditation. Le dernier élément, c'est, et ça, la police le déterminera, est-ce qu'on donne une cible particulière, un objectif particulier, ici, par exemple, le siège de Pornhub, pour finalement instiller la terreur dans une certaine mesure et faire passer un message politique. Donc, moi, du point de vue d'une analyse plutôt de politologue, je vous dirais que, et puis là c'est préliminaire ce que je vous dis, mais effectivement, en tout cas, ça serait une piste d'analyse que je privilégierais, à la différence évidemment de la définition légale qui est criminel, ouais. Autre chose, effectivement.
1: Intéressante analyse, David de Morin, co-directeur de l'Observatoire sur la radicalisation et l'extrémisme violent, professeur à l'École de politique appliquée de l'Université de Sherbrooke. Merci d'avoir été avec nous.
0: Ça m'a fait plaisir. Je vous souhaite une bonne journée.
1: Au revoir.
0: Au revoir.
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1: On va parler avec Mylène Moisan et Joël Denis. Belle avance. Bonjour à vous deux.
3: Bonjour Mathieu.
1: Oui, on va délaisser donc les événements d'hier pour se concentrer sur le terrain plus politique, parce que je pense que l'événement politique au Québec aujourd'hui, c'est la publication de cette première version du livre bleu du Parti québécois qui a été dévoilé ce matin. D'abord, une première réflexion de vous deux sur le sujet. Mylène, qu'est-ce que vous avez retenu en gros? C'est volumineux, là, 524 pages. Je ne vous demanderai pas de le résumer en 30 secondes, mais en gros, qu'est-ce que vous retenez?
3: L'entièreté du document. Ben d'abord, ce que je retiens, c'est qu'il y a tout un contraste entre le lancement des trois premiers chapitres qui avaient été faits dans des conférences de presse officielles, en présentiel, et la publication hier soir en virtuel devant des membres du Parti québécois. Donc, il y a vraiment, vraiment un contraste, comme si on avait voulu tout sortir, mais que ça fasse pas trop de bruit. Donc, c'est la première chose que je retiens. La deuxième chose que je retiens, je pense que c'est ce qui saute aux yeux de plusieurs personnes aussi, c'est quand même un document qui est solide, qui est complet, qui va très, très, très loin dans la définition d'un futur ou éventuel Québec-pays. Monsieur Saint-Pierre-Plamondon est conscient que ça va peut-être soulever des critiques, mais il l'assume, puis je pense qu'il va se servir, en tout cas, il dit vouloir se servir de ces critiques-là pour faire évoluer le document dont il répète que c'est une première version et que la rétroaction fera en sorte qu'il y aura des changements à porter au fil du temps.
1: On va revenir sur l'impact politique que ça pourrait avoir, effectivement, dans le cadre, évidemment, du lancement d'une campagne électorale au Québec. Mais Joël Denis, curieux de savoir ce que vous retenez de ce que vous avez pu constater dans ce volumineux document.
4: Ben, d'abord et avant tout, je vous dirais, Mathieu, que je trouve que M. Paul Saint-Pierre-Plamondon, il est audacieux comme chef du Parti québécois, parce que dans ce document, on parle de bien des choses qu'un pays, un Québec indépendant aurait à sa disposition. On parle de monnaie québécoise, on parle d'une armée québécoise, on parle aussi de faire en sorte que le Québec fasse partie de l'OTAN, s'il devient un pays indépendant, de garder le libre-échange avec le reste du Canada. Bref, il met toutes les cartes sur la table, et qu'il le fasse à ce moment-ci, à deux mois ou quelques jours du déclenchement de la campagne électorale. Je trouve aussi la stratégie assez brillante pour la raison suivante, c'est que il va passer les prochaines semaines, prochains mois à discuter, dialoguer avec les Québécois sur ce qu'ils proposent. Et donc, il va pouvoir peut-être apporter les correctifs nécessaires aux besoins, ajuster le tir et engager ce dialogue et faire en sorte que la campagne électorale ne porte pas exactement exclusivement sur ce document de 500 pages, mais sur la proposition de changement de gouvernement. Parce que c'est un peu, vous savez qu'en campagne électorale,

0: électorale, les gouvernements se font battre. C'est pas un parti qui remporte la victoire. Donc, je pense qu'il est quand même assez, très justifié de présenter le document maintenant à la veille de la Saint-Jean-Baptiste, au moment où la fierté québécoise est au maximum, pour parler peut-être d'un Québec souverain. Donc, je trouve que la stratégie est quand même très, très audacieuse et bien ajustée.
1: Mylène, est-ce que ça risque d'être un atout? Joël Denis semble dire, en tout cas, que ça peut peut-être aider le Québécois, le Parti québécois en campagne électorale. Est-ce que ça peut être un atout ou c'est pas quelque chose qui va venir qu'à prendre une place très, très, très importante, centrale, et que le PQ risque d'être... disons, plus facilement attaquable?
2: Ben moi, je pense que l'objectif premier là, de ce document-là, c'est de réveiller un peu les rêveurs résignés, ceux qui ont rêvé du pays, mais qui finalement se sont fait l'idée que ça n'arriverait pas. Donc, avec ce document-là, M. Saint-Pierre, par exemple, imagine vraiment le pays de façon très précise. On parle même d'une cellule tactique avec la SQ pour l'ingérence étrangère. Donc, ça va vraiment très loin, plus tous les éléments que Joël Denis avançait. Moi, au contraire, je pense qu'en mettant carte sur table, en disant voici ce que je vous promets, ce que je pense que le Québec devrait être, ben, en campagne électorale, il pourra pas trébucher sur des questions. Moi, j'ai couvert quelques campagnes électorales et c'était toujours ça, autant les chefs des autres partis, autant les journalistes. On essayait de faire trébucher les chefs péquistes sur justement la monnaie, sur la défense, sur qu'est-ce que sera un pays. Et souvent, les chefs, ce qu'ils faisaient, c'est qu'ils essayaient de minimiser les impacts du futur pays en disant ça sera pas si pire. Mme Marois avait parlé de turbulence, elle s'était fait taper sur les doigts. Donc, M. Saint-Pierre Plamondon dit voici ce que je vous promets, ce que je vous présente, ce que je pense qui serait bien, et à ce moment-ci, vous en ferez ce que vous voulez. Et moi, je pense qu'au contraire, ça vient un peu couper l'herbe sous le pied des autres chefs de parti.
1: Joël Denis?
0: Ouais, moi je vous dirais qu'il y a quelques éléments quand même qui peuvent prêter le flanc à la critique. On parle de l'adhésion à l'OTAN, ça se ferait pas de façon automatique parce que vous savez, Mathieu, tous les pays de l'Alliance doivent approuver l'arrivée d'un nouveau membre. Ça a été le cas lorsque la Suède a fait sa demande. Le Canada a été l'un des premiers à approuver cette demande. Donc, il faudrait que le reste du Canada dise oui à l'adhésion du Québec à l'OTAN. Même chose pour le NORAD. Je pense que les Américains auraient un gros mot à dire. L'autre élément que je trouve super intéressant, c'est l'option de créer une armée québécoise. Et le PQ s'engagerait à dépenser 2% maintenant et 5% éventuellement. Je fais des petits calculs, Mathieu, et ça donne beaucoup d'argent quand même pour le Québec. 2%, ça voudrait dire aujourd'hui, pour le Québec, autour de 13 milliards de dollars en dépenses pour la sécurité et les militaires. Et 5%, ça voudrait dire autour de 31 milliards de dollars par année à partir de 2035 tenant compte du PIB d'aujourd'hui qui est 625 milliards. Au fédéral, il y a eu cette décision d'augmenter les dépenses militaires pour atteindre le fameux 2%. Ça s'est traduit par une hausse des dépenses de 10 milliards pour une année. Et si on veut arriver à tripler, à atteindre le 5% d'ici 2035, ça voudrait dire des dépenses de 160 milliards au minimum par année. Est-ce que le Québec veut s'engager dans la même voie que le gouvernement fédéral? Si le Québec devient indépendant, ça voudrait dire oui, parce que si on veut faire partie de l'OTAN, il faudra respecter ce critère. Mais ça va nécessiter des dépenses incroyables. Est-ce que le Québec aurait les moyens, un Québec indépendant aurait les moyens de se payer une armée en dépensant autant d'argent? Le débat, il est là. Et ça peut prêter, je pense, le flanc aux critiques. Pourquoi? Parce qu'il y a d'autres besoins en matière de santé, d'autres besoins en matière de sécurité, d'autres besoins en matière d'éducation. Et on parle des infrastructures qui tombent en ruine au Québec. Eh bien, est-ce que c'est mieux d'investir dans l'armée ou réparer nos infrastructures qui sont un peu déglindées? Voilà le débat qui va sûrement avoir lieu durant la campagne électorale au Québec.
1: Ouais, et Mylène, c'est sûr qu'il y a quand même quelque chose d'audacieux à dire à quelques semaines du déclenchement officiel d'une campagne électorale. Ben voici, il va y avoir des mises à pied chez les fonctionnaires fédéraux. On ne sait pas trop combien, mais en même temps, il y aura des pertes d'emploi. Je veux dire, c'est pas un message exactement rassurant, particulièrement par les temps qui courent.
2: Non, effectivement, le chef du PQ là, ne s'en cache pas. Il y aura évidemment des pertes d'emplois. Le Québec ne peut pas tout reprendre les fonctionnaires fédéraux. Il dit aussi là, qu'il y aura beaucoup de négociations à venir. Donc, on comprend aussi que dans cette démarche-là, M. Saint-Pierre-Plamondon reconnaît qu'il y a beaucoup de zones d'ombre. On parle de la frontière avec le Labrador. On parle avec. Il y a quand même beaucoup d'éléments dans ce document-là qui mettent la table à différentes négociations. Donc, c'est pas quelque chose de clé en main non plus. Donc ça, c'est sûr qu'il devra en tenir compte. Mais moi, ce que je vois, c'est que le chef du Parti québécois, finalement, il joue son va-tout. Je pense que le Parti québécois joue son va-tout là. Ça fait 40-quelques années qu'on n'a pas eu de référendum. Moi, j'ai couvert la campagne de 2003 où on était vraiment dans un creux de vague. Et avec ce document-là,

0: Je pense qu'il met la prochaine campagne sera vraiment axée sur le futur pays, l'éventuel pays, parce que les oppositions vont s'en servir. Ça va être un débat binaire. Donc, pendant quelques années, quand la DQ était là, ils ont essayé de sortir le Québec de cette espèce de polarisation sur la question nationale. Aujourd'hui, avec le livre bleu, Paul Saint-Pierre-Plamondon dit « Je veux un pays ». Si vous voulez un pays, vous votez pour nous. Bon, bien sûr, il parle d'un horizon, temporel favorable qui pourrait nous faire penser aux conditions gagnantes d'une certaine époque. Mais n'empêche, je pense qu'il commence un processus où ça va être très, très difficile de faire marche arrière, et je pense pas du tout que ce soit son intention.
1: Ouais, et Joël Denis, il garde aussi une porte ouverte en disant que c'est une première version du document, qu'on comprend donc un document qui est appelé à se peaufiner.
2: Oui, c'est un dialogue qu'il veut lancer avec les Québécois pendant l'été surtout, et je ne crois pas qu'il veut que ce soit le principal thème durant la prochaine campagne électorale, parce que faudra voir aussi si l'exercice va permettre de faire bouger les l'aiguille des sondages. À l'heure actuelle, il y a quand même une importante portion des Québécois qui sont opposés à la tenue d'un référendum sur la souveraineté, souhaitent se concentrer sur autre chose. Et est-ce que le document, le livre bleu, et ces quelques 500 pages qu'il compte, vont permettre de faire bouger cette aiguille, convaincre les Québécois que c'est le temps de se prononcer à nouveau sur la participation du Canada, du Québec à la Fédération canadienne, ça reste à voir. Donc, c'est un peu le pari que fait Paul Saint-Pierre-Plamondon en lançant ce document, faire bouger l'aiguille en faveur du PQ, oui, pour les élections, mais aussi faire bouger l'aiguille en faveur de la souveraineté. Est-ce que ça va faire rêver encore les Québécois? Ça reste à voir, le temps va nous le dire.
1: Ouais, Mylène, surtout dans un moment où, peut-être qu'au cours de la campagne électorale, et puis on va parler du prix de l'épicerie justement dans quelques minutes, il y a peut-être d'autres éléments de la vie quotidienne qui vont rattraper le parti pendant cette campagne électorale-là.
0: Absolument. C'est certain que ces préoccupations-là vont être très, très importantes. On le voit, Mme Fréchette gagne beaucoup de plumes, se remplume beaucoup justement en s'attaquant à ces choses-là présentement. Donc, je trouve qu'elle incarne justement cette espèce de préoccupation-là par rapport aux gens, par rapport au coût de la vie. Donc, oui, M. Saint-Pierre-Plamondon de retrouver sa place là-dedans, parce que Charles Milliard aussi, ce sont deux partis qui n'ont pas apporté un projet qui va au-delà de leur parti. Donc, M. Saint-Pierre-Plamondon de retrouver l'équilibre entre promettre un pays, mais en même temps promettre une vie au quotidien plus facile.
1: Mylène Moisan, chroniqueuse au Quotidien Le Soleil, Joël Denis Bellavance, chef du bureau d'Ottawa au Quotidien La Presse. Gros merci à vous deux, à demain.
0: Merci, à demain.
2: Merci, à demain.
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1: On va aller en Europe maintenant, où la canicule s'étend et s'intensifie. On va se rendre plus particulièrement en France, à Paris. Les autorités ont même devancé la fermeture de certains monuments. Je pense à la Tour Eiffel, tellement il fait chaud. En fait, selon Météo France, la nuit dernière a été la plus chaude jamais enregistrée depuis le début des mesures. Donc, on remonte à 1947 et pas de baisse de température de prévu avant la fin de semaine. Je joins le journaliste, notre collaborateur à Paris, Vincent Touraine. Bonjour Vincent.
4: Bonjour Mathieu.
1: Alors, à quel point il fait chaud? Quels sont les records qui ont été fracassés? Quelles températures ont été atteintes à Paris et ailleurs en France?
4: Alors, pour l'instant, à Paris, il fait 38-39 degrés, mais le plus chaud, c'est dans le sud-ouest et même la façade de centre-ouest de la France, où on a des 42-43 degrés. On a plus d'une centaine de records de température absolue, c'est-à-dire quelle que soit la saison, qui sont déjà tombés. Donc, ça se compte par centaines. On a 58 départements français qui sont désormais en vigilance rouge. Ça représente 75% de la population française qui vit donc en vigilance rouge. Et vous l'avez dit, le symbole, c'est cette Tour Eiffel qui ferme plus tôt que prévu, ce Louvre aussi qui ferme plus tôt que prévu. On a aussi un autre monument emblématique comme le Mont Saint-Michel qui dit aux touristes de reporter leur visite. Ben voilà, les autorités appellent non seulement les Français, mais aussi les visiteurs, les touristes, à se protéger contre cet épisode de chaleur exceptionnel. Vous disiez tout à l'heure, nuit la plus chaude depuis le début des relevés météorologiques 1947, mais aujourd'hui, officiellement, on est dans la journée la plus chaude depuis 1947. Donc, véritablement,

0: Des mesures ont déjà été prises il y a un certain nombre d'années pour qu'il y ait au moins une salle climatisée où les personnes, les résidents de ces maisons de retraite peuvent se réfugier. Et puis, il y a les écoles hein, qui ferment. Je crois que sur tout le territoire, on est à 1800 établissements scolaires qui ont fermé leurs portes et 8000 autres eh bien, ont dû aménager les horaires. Mais à partir du moment où les établissements scolaires ferment, que se passe-t-il? Bah, voilà, les parents sont obligés de garder leurs enfants, leurs adolescents, et ça ne fait que déplacer le problème. Alors comment on se protège chez soi? Bah, quand on est dans une maison, un pavillon, voilà, on peut faire de l'air et tout, mais quand on est dans un immeuble, dans une copropriété, dans des tout petits volumes, sous les toits, là, c'est très difficile. Bah, on se rafraîchit comme on peut. Vous le disiez, il y a très peu de climatiseurs en France. Les particuliers n'en ont pratiquement pas. Donc, qu'est-ce qu'ils font? Bah, ils achètent des ventilateurs, ils achètent ce qu'ils trouvent. C'est en rupture totale de stock, hein, les ventilateurs. Il y a des mini climatiseurs portables aussi qui se vendent pas mal, mais ça fait longtemps qu'on n'en trouve plus dans les magasins. Donc voilà, on trouve des solutions de substitution pour tenir le coup en ces temps très difficiles.
1: Ouais, et malheureusement, et vous parliez de 2003, on avait parlé de 15 000 décès à ce moment-là, beaucoup parmi les personnes âgées. On aura certainement des bilans au fur et à mesure des jours, mais déjà, on sait qu'il y a eu plusieurs morts à déplorer par noyade.
0: Voilà, absolument. Alors, comme tous les étés, il y a des morts par noyade, mais là, le rythme est très important. Enfin, le nombre de victimes, on est tôt dans la saison. Hein. L'été ne fait que commencer. Il a commencé dimanche l'été. On est déjà à 40 morts par noyade à travers le France. Ça, c'est le bilan à hier soir, et certainement, malheureusement, ce bilan va encore progresser. Bah voilà, ce sont des jeunes, bien souvent des jeunes, qui se baignent dans des cours d'eau où il est pourtant interdit de se baigner et qui ne réalisent pas la dangerosité de ces cours d'eau, des courants qui peuvent eh bien se trouver à certains endroits, et c'est comme ça qu'on a des noyés. Alors on a aussi des personnes qui sont retrouvées inanimées chez elles, qui sont retrouvées mortes chez elles, mais pour l'instant c'est très sporadique. Et puis on a des cas dramatiques comme le cas de ces deux enfants qui ont été oubliés par leurs parents dans leur voiture, et ces deux enfants sont morts. Ça s'est passé dans le sud de la France, à Carpentras. Ce sont des cas assez rares. Mais pour ce qui est des bilans, vous parliez de celui de 2003, eh bien on l'aura dans les jours et dans les semaines qui viennent. Hein. C'est souvent longtemps après de tels épisodes caniculaires que l'on a le véritable bilan à l'échelle nationale.
1: Vous le disiez, l'été vient à peine de commencer. Est-ce que les météorologues en France prévoient déjà un été qui sera à l'image de ce mois de juin, donc très chaud tout au long des vacances estivales, par exemple?
0: Pour l'instant, ils ne s'aventurent pas trop à dire de quoi le reste de l'été sera fait. On est suffisamment en difficulté en ce moment. Ce que veulent savoir les gens, c'est quand cet épisode va s'arrêter. En principe, à partir de samedi, ça devrait aller mieux. Il y a une chaîne de télévision, TF1, la première chaîne française, qui s'était amusée en 2014 à faire des prévisions météo à horizon 2050. Alors bien entendu, c'était des projections. Et quand on regarde cette météo de 2014 à horizon 2050, on se rend compte que aujourd'hui, on a déjà dépassé toutes les températures les plus extrêmes de ce scénario, et l'été ne fait que commencer. Donc, on est déjà malheureusement très en avance, et on n'est même pas en 2050, donc ça veut dire que quel que soit notre sort durant cet été 2026, eh ben, va certainement y avoir des étés encore plus extrêmes dans les années qui viennent, ça c'est une certitude. Donc voilà, d'une certaine façon, il faut s'habituer à cette situation. Faut se protéger, faut trouver un moyen de climatiser les habitations, du moins les bâtiments publics. Ça devient un enjeu politique, la climatisation. La droite et la gauche est en train de s'écharper en France sur cette question de la climatisation. Il y a les pro-climatisation, les anti-climatisation, mais on devra bien y venir, au moins pour une bonne partie des bâtiments publics dans les années qui viennent. Ça devient une nécessité.
1: Oui, et clairement, ces épisodes, on en parle presque été après été, même plusieurs fois par été, de ces épisodes caniculaires. Un petit mot en terminant, c'est pas qu'en France qu'on est touché par cette chaleur.
0: Oui, effectivement, on a appris aujourd'hui que l'Italie, sonnait tirait la sonnette d'alarme. Pareil, hein, vigilance extrême, rouge, l'Italie. Alors.

0: l'Espagne, si vous voulez, la vague de chaleur qu'on en a en France actuellement, elle vient du Maghreb, elle vient du Maroc. Donc l'Espagne est concernée autant que la France par cette vague de chaleur, mais ça effectivement commence à concerner d'autres pays européens. L'Italie, certainement qui fait très chaud en Grande-Bretagne, parce qu'on n'est pas très loin de la Grande-Bretagne ici en France. Et voilà, certainement que d'autres pays européens vont être effectivement confrontés à un épisode de chaleur extrême d'ici à la fin de la semaine, puisque c'est un petit peu général. Il y a une espèce de système anticyclonique là qui est au large du Portugal, dans l'océan Atlantique, et qui bloque cet air chaud, cet air bouillant qui nous vient du Maghreb et en particulier du Maroc, et ça commence à concerner effectivement une bonne partie de l'Europe.
1: Vincent Touraine, notre collaborateur, nous parlait depuis Paris. Merci Vincent et bonne chance pour vous rafraîchir.
0: Je vous en prie, Mathieu.
1: Au revoir.
0: Merci beaucoup. Au revoir.
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1: Le coût du panier d'épicerie. On en parle beaucoup dans l'actualité. On le vit tous et chacun lorsqu'on se présente à la caisse et qu'on va faire son supermarché. On a décidé tout au long de l'été de vous proposer une chronique alimentation, justement avec en tête le coût de la vie, le coût du panier d'épicerie. On va en parler avec Sandrine Geoffrion. Elle est nutritionniste. On va la recevoir comme ça aux deux semaines. Vous l'entendez comme chroniqueuse si vous êtes à l'écoute de l'émission Moteur de recherche. Bonjour Sandrine.
3: Bonjour Mathieu.
1: Alors comme première chronique cet été, on va se parler de ce sondage qui a été publié par Interac il y a une semaine, l'état du panier. On s'est penché sur les dépenses d'épicerie qui révèle que les Canadiens et les Canadiennes qui vivent seuls dépensent davantage à l'épicerie que les personnes qui vivent en couple.
3: Oui, et c'est pas négligeable comme résultat. Si on regarde les données du recensement de 2022, ça nous indiquait qu'environ on a 30% des ménages canadiens là qui sont constitués de personnes qui habitent seules. Ça nous fait 4,4 millions de personnes là, donc on a beaucoup de personnes qui sont affectées. Puis les résultats du sondage qui ont été publiés sont pas particulièrement réjouissants là, on se sent surprise. Donc quoi qu'ils sont pas surprenants justement en fonction du contexte socio-économique actuel. J'ai pas eu accès au rapport complet là, mais je vous explique un peu le contexte. En fait, Interac a chargé Burson, une agence de relations publiques et de communication, de sonder 1500 résidents, résidentes adultes à travers le Canada en mai 2026. Puis l'échantillon a été tiré aléatoirement là, du panel web de Léger et pondéré là, pour refléter la population canadienne. Et le constat principal, c'est que même si tous les Canadiens et Canadiennes sont confrontés là, à la hausse actuelle du prix des aliments, les personnes qui habitent seules, ils ressentent vraiment plus fortement que les personnes qui sont en couple. Donc, oui, c'est ça. Les données rapportées par le sondage, là, ça nous dit que le ménage moyen d'une personne seule dépense environ 102 $ par semaine en épicerie, comparativement à 80 $ par semaine dans un ménage partagé. Donc, sur le mois ou sur l'année, là, c'est sûr que ça finit par faire une différence sur le budget. Puis on peut se demander, est-ce que c'est seulement les achats Interac qui ont été pris en compte dans les données de ce sondage-là? Mais avec les données qu'on a d'une autre enquête de l'Université Dalhousie à Halifax, qui est sortie en mai dernier, ça nous apprenait qu'en 2026, là, on a 34% des répondants qui ont déclaré devoir puiser dans leurs économies ou emprunter pour payer leur nourriture. Donc, probablement que si on ajoute là, les achats faits avec la carte de crédit, l'écart pourrait être encore plus grand. Donc, c'est assez inquiétant comme constat, là, surtout quand on le met en contexte avec les données de 2022 de l'Institut de la statistique du Québec sur les personnes qui sont à faible revenu. Les personnes seules constituent 43% des personnes à faible revenu, des personnes... même s'ils représentent juste 19% de l'ensemble de la population de 16 ans et plus.
1: OK. Donc, c'est vraiment un impact important. La différence, elle est importante. Et vous le disiez, si on ajoute probablement les chiffres de carte de crédit, c'est encore plus important. Qu'est-ce qui peut expliquer, donc, Sandrine, les coûts plus élevés reliés à l'alimentation des personnes qui vivent seules?
3: Mais c'est sûr que les gens qui vivent seuls mangent pas nécessairement de la même façon là, que les personnes qui vivent en couple, en colocation ou en famille. Souvent, ils vont plus manger sur le pouce ou des repas déjà préparés parce qu'ils cuisinent généralement moins. Puis les aliments qui sont déjà préparés sont plus pratiques pour leur contexte de vie, mais peuvent être reliés à des coûts supplémentaires là, comparativement à si on se cuisine des aliments à la maison. Donc, pourquoi les personnes seules cuisinent moins? C'est qu'il y a plusieurs facteurs, bien évidemment, qui peuvent l'expliquer, là, mais le manque de motivation, puis la charge mentale supplémentaire, c'est deux facteurs qui sont importants. Si vous conviendrez avec moi, là, cuisiner pendant plusieurs heures puis devoir manger tout ça.

0: dans quelques minutes.
1: C'est un peu plate.
0: c'est un peu démotivant. Donc, puis il y a aussi le fait qu'une personne qui habite seule, elle doit tout faire. Donc, elle doit planifier, elle doit aller faire ses achats, elle doit préparer, elle doit faire la vaisselle aussi. Donc, plutôt que de pouvoir séparer les tâches à travers son ménage, là, ça, c'est sûr que c'est des barrières qui sont supplémentaires. Mais il n'y a pas juste ça aussi. Il y a l'offre alimentaire en épicerie qui n'est pas adaptée à la réalité des personnes qui vivent seules. Donc, dans le résultat du sondage Interact, là, les participantes mentionnaient que c'était plus difficile de trouver des ingrédients en portions individuelles. Donc, c'est sûr, parce que c'est plus rentable pour les distributeurs d'offrir des plus gros formats. Puis, tous les conseils qu'on donne normalement en alimentation pour économiser, que vous avez sûrement dû entendre, sont plus difficiles à suivre pour les personnes qui vivent seules. Donc, on pense premièrement, par exemple, aux gros formats. Tu sais, les soldes de la semaine sont souvent appliqués sur les formats familiaux, ou même de façon générale, les formats familiaux sont plus avantageux au niveau du prix, mais il y a un risque de gaspillage alimentaire plus grand pour les personnes qui habitent seules. Donc, ça aussi, c'est un coût qui est associé. Puis, les personnes qui habitent seules choisissent souvent de payer plus cher pour avoir des portions qui sont plus petites pour pas les perdre. Un autre conseil qu'on donne souvent, c'est de dire ben, acheter en grande quantité, portionner puis congeler. Mm-hmm. Mais c'est pas nécessairement faisable pour les personnes qui habitent seules parce que leur cuisine n'est peut-être pas adaptée en conséquence. Il y en a qui ont des réfrigérateurs vraiment plus petits là, que ceux qu'on est habitué d'avoir. Des fois, il y en a qui ont juste pas de congélateur. Puis, il y a des espaces de rangement aussi qui sont limités, là, qui ne donnent pas la possibilité de stocker en gros pour faire des économies. Mais tu sais, le coût n'est pas juste au niveau du prix. Selon moi, là, il y a aussi un coût important là, au niveau des enjeux sociaux, tu sais, cuisiner puis manger en bonne compagnie. Je pense que c'est important de le rappeler, ça fait partie des recommandations du Guide alimentaire canadien de 2019. Donc, c'est bon pour la santé physique et mentale. C'est un aspect qui est malheureusement souvent mis de côté quand on habite seul.
1: Oui, et souvent, il y a ce qu'il y a dans l'assiette, mais qui est autour de la table aussi, ça change effectivement. Il y a quand même un avantage, pas de compromis à faire quand on mange seul.
0: Oui, effectivement. Je trouve que c'est intéressant de le souligner parce que c'est sorti dans les réponses du sondage. Donc, c'est vrai que c'est un avantage quand on habite seul, ben on peut manger ce qu'on veut quand on veut. Il y avait un avantage souligné qui disait qu'il y avait moins de friction si, par exemple, une personne du couple a tendance à respecter la liste d'épicerie tandis que l'autre est plus prompte aux achats impulsifs. Puis, parmi les personnes qui ont répondu, qui vivaient maintenant seules après avoir vécu avec un partenaire, on parle de 70% qui étaient soulagés de pouvoir prendre enfin leur propre décision. Donc, un avantage.
1: OK. Ceci dit, évidemment, puis je pense que tout le monde va se reconnaître dans le dernier élément, l'impact de l'inflation alimentaire, qu'on soit seul, en couple ou en famille, évidemment, ça touche tout le monde.
0: Tout à fait. Et effectivement, Marie-Claude Morin, on en a parlé justement hier à l'émission, là, l'inflation des prix des aliments, on parle de 4,3%, là, c'est pas rien. Donc, comme je l'ai mentionné tout à l'heure, on a d'autres données là, qui ont été publiées par l'Université Dalhousie à Halifax en mai dernier. C'est l'indice de consommation alimentaire qui est un rapport biannuel qui mesure les perceptions puis les opinions des Canadiens sur des questions qui sont liées à l'alimentation. On parle de plus de 3000 répondants, un échantillon représentatif de la population canadienne générale. Puis sans surprise, là, l'impact de l'inflation alimentaire, ça se fait sentir de façon générale, vous l'avez dit Mathieu, donc les factures d'épicerie augmentent de façon constante pour beaucoup de Canadiens et Canadiennes. On parle d'une proportion croissante de ménages qui déclarent des dépenses mensuelles à l'épicerie supérieure à 600 $, ce qui n'est pas rien. Puis près de la moitié des personnes interrogées mentionnaient avoir modifié leurs habitudes d'achat en raison de la hausse des prix. Donc par exemple, les gens vont chercher des soldes, des rabais en épicerie, vont utiliser des coupons, rechercher des rabais en ligne, vont faire des achats dans les magasins à bas prix, là, comme des magasins à dollars. Puis, ils vont diminuer leur achat qui coûte plus cher, donc des produits non essentiels haut de gamme pour prioriser les marques qui sont moins chères ou générées. Il y a une petite proportion aussi des répondants qui disent mentionner l'utilisation d'applications de récupération ou de surplus alimentaire là, dans les épiceries. Puis aussi une augmentation de l'adoption du régime flexitarien, là, probablement en lien avec le coût augmenté rattaché à la viande. Donc, c'est sûr que c'est un constat un peu décourageant. Là. Ça nous dit que malgré le fait que les Canadiens et Canadiennes adoptent des comportements pour réduire les coûts en épicerie, ben, on s'en sort pas. Donc, soit on doit augmenter notre budget alimentaire pour absorber cette hausse des prix-là, ou bien, il y en a des ménages qui coupent carrément dans le poste budgétaire de l'alimentation, ce qui les met à risque d'insécurité alimentaire. Mais oui.
1: Non, c'est ça. Effectivement, c'est pas simple. Puis c'est souvent, si on veut appliquer certains trucs, ben il faut faire plusieurs supermarchés ou ça prend du temps que tout le monde n'a pas nécessairement. Donc c'est vrai que le constat est un peu dur quand même.
0: Oui, c'est tout à fait, ça rajoute des charges mentales, je pense, des gens qui travaillent déjà beaucoup. Mais pour finir sur une petite note positive, oui. C'est sûr que le contexte socio-économique est vraiment difficile, mais j'encourage vraiment la population là, à cuisiner davantage avec toute la communauté, donc avec leurs amis, avec leur famille, avec leurs voisins. Il faut aller visiter des cuisines communautaires. C'est un bon prétexte, entre guillemets, là, pour sortir de l'isolement, comme on a parlé tout à l'heure.

0: ou pour aider à sauver un peu d'argent en même temps, là. Donc, il existe des solutions à explorer.
1: Sandrine Geoffrion, elle est nutritionniste. Elle sera avec nous comme ça aux deux semaines cet été. Merci, Sandrine.
0: Merci, Mathieu. Bonne journée.
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1: Je ne sais pas si vous avez de quoi de prévu ce soir, une fête de quartier dans votre ville. En tout cas, il y a bien des gens, certainement des milliers de personnes qui seront sur les plaines d'Abraham à Québec. Ce sera le grand spectacle, bien sûr, sur les plaines du 23 juin pour lancer donc les festivités de cette fête nationale. Demain aussi, il y aura toute une journée de festivités. Et puis, on termine l'émission avec le porte-parole justement de cette fête nationale, Pierre-Luc Funk. Bonjour Pierre-Luc.
3: Ça va?
1: Oui, ça va très bien. J'avais envie de dire, vous, est-ce que ça s'est bien passé, les répétitions, à quelques heures du spectacle?
3: Ah, tu peux me dire dessus, okay. mais vous, nous, la gang.
1: Oui, c'est
3: la
1: ça,
3: gang
1: le vous, nous inclusif, là.
3: Le vous de toute la belle bande du spectacle. Oui, pour vrai, sincèrement, on dirait que moi, je me sens tellement choyé d'être ici parmi ces grands de la musique avec qui je partage la scène. Sérieusement, hier pendant la répétition, à plein de moments, j'ai des gros frissons sur les bras. On dirait que malgré le fait que j'ai déjà entendu toutes les chansons en répétition, ça continue de me happer autant. Donc oui, ça s'est très bien passé. Je pense que tout le monde est très très hâte à asseoir.
1: Oui, puis imagine avec la foule aussi, évidemment, ça risque d'être assez impressionnant. Il y a aussi, évidemment, et ça va être ton rôle ce soir, discours patriotique. Comment on se prépare pour ça?
3: Ben écoute, on se prépare, on le fait beaucoup seul dans notre chambre, dans notre voiture. Là, il reste juste à le faire devant 70 000 personnes, tu sais. Ça va rajouter un petit oomph, j'ai l'impression, là. C'est sûr que ça va rajouter un petit quelque chose, mais c'est ce que j'aime le plus, je pense. C'est cette autant que tu peux l'avoir écrit, l'avoir réfléchi, l'avoir pensé, refait et refait dans ta tête. Il y a juste comme ce soir que je vais être capable de le faire comme ce soir, parce que c'est là où les gens vont être présents, puis c'est là où je vais livrer mon message aux gens directement. Fait que même si on essaie de prévoir le plus possible, ce qui m'excite le plus, je pense, c'est l'imprévu de ce qui va arriver ce soir.
1: Ouais, en plein spectacle. D'où part l'inspiration pour l'écriture de ce discours-là?
3: À part de plusieurs places, j'ai comme voulu savoir ce qui avait été fait avant. Tu sais, je suis comme allé re-regarder tous les discours qui avaient été faits dans le passé, ce que les gens avaient dit, quel angle ils avaient pris, c'était quoi qui trouvait important de véhiculer avec ce titre-là de porte-parole. Puis on dirait qu'une fois que j'ai fait mon coffre à outils avec tout ça, j'ai essayé de tout oublier puis de me dire qu'est-ce que moi j'avais envie de dire, puis qu'est-ce que moi j'aurais eu envie qu'on me dise peut-être si j'avais été dans cette foule-là. Fait que c'est juste c'est parti de mes prédécesseurs puis de ce qui se passait dans ma tête à ce moment-là.
1: Et est-ce que la fête nationale chez vous, en famille, avec les amis, ça a toujours été fêté de façon importante au fil des années?
3: Ça a toujours été important. Je pense que c'est vraiment grâce à mes parents. Je pense que au début, c'était une fête familiale où on allait voir des spectacles en famille avec mes sœurs, avec mon père, avec ma mère, pour se transformer en... J'arrive vers 16 ans, puis qu'on me laisse aller voir des spectacles avec mes propres amis, puis qu'on prend notre petite indépendance, puis qu'on va voir des shows entre nous autres. Puis fait que j'en ai pas raté. Je me rappelle d'une Saint-Jean. Je pense qu'un 23, j'ai monté un meuble Ikea avec un ami. Ça, je m'en rappelle le moins possible. Mais à part ça, je les ai toutes faites en rien.
1: OK, ça c'est peut-être la moins réussie, là, l'histoire du meuble Ikea. Ouais. La plus réussie, est-ce qu'il y a un souvenir d'une soirée en particulier?
3: Je me rappelle d'une soirée avec un moment assez magique là où j'étais avec ma sœur, avec mes deux sœurs, avec ma mère, on écoutait les Cowboys Fringants. Mm. Puis là, il pleuvait, puis on était tous sous la pluie, puis il avait annulé le show. Puis tout le monde était en train de retourner en marchant. Puis finalement, il avait arrêté de pleuvoir, puis on avait entendu les Cowboys dire « Hey, c'est pas fini, revenez! » Puis on était revenus, puis on avait tous chanté les Étoiles filantes ensemble. Fait que ce moment-là de presque fin est assez mémorable pour moi.
1: Oui, puis la bonne nouvelle ce soir, c'est que je pense pas qu'il annonce des orages comme l'an passé. Donc, le spectacle va être sain et sauf. Donnez-nous peut-être une idée, justement, qui va être sur scène ce soir, à quoi on va avoir droit comme spectacle. Puis c'est toujours un peu entremêlé entre les artistes. C'est un peu le même concept, j'imagine, qui est répété cette année.
3: Oui, effectivement. Tu sais, je veux dire, il y en a pour tous les goûts. Puis je pense que c'est ça qui est important dans un show aussi rassembleur. Mais mon Dieu, je peux te donner plus qu'une idée. Là, je peux te nommer plein de noms. Claude Dubois, Marie-Denise Pelletier, il y a Louis-Adrien Cassidy, il y a Sarah May, il y a Gabriel Bouchard, il y a Daniel Boucher, il y a même un funambule, il y a Joseph Starana.

0: Miatinaire, je pourrais compter encore pendant 1 minute, là, mais il reste même des noms à dire, là.
1: Puis est-ce qu'il y a un fil conducteur dans le spectacle? Est-ce qu'il y a un thème qui est mis de l'avant qu'on risque de voir ressortir en regardant les artistes sur scène ce soir?
0: Ben, je pense que, évidemment, le multigénération est très présent dans le spectacle. Où, tu sais, je pense que c'est même moi l'angle que je voulais prendre avec mon discours où je me dis que c'est le moment pendant l'année que peu importe ton âge, peu importe ta façon de penser, si t'es québécois, ben la personne à côté de toi qui pense peut-être pas comme toi, qui a peut-être pas le même âge que toi, est québécoise aussi. Puis on est ensemble là-dedans, puis on peut célébrer ensemble malgré le fait que on pense pas tout pareil. Donc je pense que c'est un peu le thème, puis aussi le thème de Guy Lafleur à qui on rend hommage parce qu'il aurait eu 75 ans cette année. C'est sûr qu'il y a aussi Serge Fiori qui nous a quittés l'année passée. Donc, on y rend un bel hommage aussi. Fait que plein de petits moments magiques pour tout le monde, là.
1: Ouais, puis le côté rassembleur, c'est ce qui est important dans cette fête nationale-là, c'est de dire à tout le monde, vous êtes les bienvenus.
0: Exact. Puis c'est ça, c'est vous êtes les bienvenus. On est tous ensemble dans le Québec. On porte tout le jersey de la même équipe. Puis on va célébrer en équipe ce soir.
1: En tout cas, on va souhaiter à tout le monde un bon spectacle ce soir sur les plaines d'Abraham. Si vous ne pouvez pas vous déplacer, d'ailleurs, ça va être entre autres diffusé sur les plateformes de Télé-Québec à compter de 21h30. Pierre-Luc, merci d'avoir été avec nous. Et puis, bon spectacle à tout le monde ce soir.
0: Ben merci, c'est bien gentil.
1: Salut, bye bye. Voilà donc pour ce spectacle de la fête nationale à Québec, dans plusieurs municipalités aussi un peu partout. Et puis demain, c'est le grand spectacle à Montréal qui aura lieu. Alors on va certainement y revenir demain, 24 juin, jour de la fête nationale. Je retrouve Julien Poirier-Malo qui est dans son studio et qui vous attend tout de suite après pour l'heure d'été. Salut Julien.
2: Bonjour Mathieu.
1: À l'émission aujourd'hui.
2: Ben on reste dans le thème parce qu'on soit l'auteur, compositeur, interprète Thierry Larose, visage de cette espèce de nouvelle garde musicale souverainiste très en demande sur les scènes de la fête nationale. Lui sera au Parc La Fontaine, justement, à Montréal, ce soir, pour une Saint-Jean indépendantiste. Et pour rester dans le thème encore là, on va aller faire un tour à Sept-Îles où, après plusieurs années de pause, le spectacle de la fête nationale fait son grand retour ce soir. On en parle, Mathieu, parce que c'est un bel exemple d'initiative citoyenne. Et là, je pense qu'ils sont déjà en train de se préparer sous la grande tente jaune là, à Sept-Îles, sur le bord de l'eau. Fait que je pense que ça va être très intéressant d'aller voir comment ça se passe là-bas. Jessica Barker va nous parler de comment détacher les enfants des écrans, aussi défi d'à peu près tout le monde.
1: Oui.
2: Mike Clay aussi, la voix de Clay and Friends, un groupe qu'on adore, vient nous présenter ses coups de cœur de l'été. Alors, très, très belle émission aujourd'hui. On est très contents d'être là.
1: Julien, merci. On te retrouve tantôt.
2: Merci, Mathieu.
1: Au revoir. Voilà donc pour cette édition de Midi Info. Je vous le disais, nous, demain, 24 juin, on va fêter ça avec vous, en ondes. On va vous préparer une émission, justement, aux accents de cette fête nationale de la Saint-Jean-Baptiste. Bon après-midi. À demain.
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8: Bonjour mesdames et messieurs, ici Lise Millette en Abitibi-Témiscamingue. Il est présentement 13h, voici votre bulletin d'information. On se place en Europe d'abord, où plusieurs pays sont frappés par la canicule avec des records de température qui ne cessent d'être brisés. Cette nuit a été la plus chaude enregistrée en France depuis 1947. Des millions d'Européens se sont réveillés en sueur ce matin. Voici Catherine Dib.
9: À la place de la Concorde, ce ne sont pas les fontaines monumentales qui attirent le plus de flâneurs, mais plutôt les secteurs ombragés.
10: À Paris, au-delà de 25, c'est juste l'enfer sur Terre. Les transports.
9: Touristes comme Parisiens tentent d'échapper à la chaleur écrasante.
11: Ça, c'est insupportable.
12: C'est tout fond. On marche à l'ombre.
9: La vigilance est donc de mise pour les plus vulnérables, alors que deux enfants ont été retrouvés morts dans la voiture de leur famille dans le sud du pays. Et 40 personnes ont péri par noyade ces derniers jours en quête de fraîcheur. La Tour Eiffel et le Louvre vont fermer temporairement leurs portes en raison de la canicule. À Rome, le Panthéon reste ouvert. mais le ministère de la

0: santé italien a décrété une alerte rouge dans 15 villes du pays. L'Espagne n'échappe pas non plus aux températures suffocantes, ce qui n'empêche pas ses artistes de performer. La chaleur me pèse beaucoup. La climatisation est le pire ennemi pour ma voix. Les célébrations de la Saint-Jean prévues mercredi seront privées de feux de joie dans de nombreux villages espagnols.
1: H-O-T, hot.
0: Cette Londonienne subit aussi les affres du mercure qui grimpe. La place de Trafalgar est vidée de ses touristes, alors que les piscines publiques sont, elles, prises d'assaut. Ce nageur reconnaît que tous ne sont pas égaux devant cette chaleur, avec certains qui peuvent y laisser leur vie. Ici Catherine Dib, Radio-Canada, Montréal.
2: Et c'est de retour au calme maintenant à Montréal, dans le quartier Côte-des-Neiges, au lendemain d'une fusillade qui a coûté la vie à un policier, de même qu'à un citoyen et une policière qui demeure hospitalisée dans un état stable. Selon l'ancien directeur général adjoint de la Sûreté du Québec, Marcel Savard, tout indique que le tireur qui a été abattu par les policiers avait planifié son attaque et visait délibérément les policiers.
3: Ce sont des policiers patrouilleurs avec leur équipement normal. Ils se dirigent très, très rapidement. Il ne faut pas imaginer qu'on va se ramasser tout d'un coup avec 50 policiers dans la seconde où l'événement se produit. Ça va être progressif. Les policiers vont arriver et ils vont s'organiser ensemble. Ce que je peux vous dire, c'est que les policiers qui arrivent sur les lieux très rapidement sont un peu dépassés par la capacité de feu de l'individu. L'individu a une arme longue qui semble être semi-automatique avec des projectiles extrêmement puissants et les policiers se présentent sur les lieux avec leur arme de poing.
2: En Ontario, des Premières Nations célèbrent une journée historique. 7 d'entre elles sont sur le point de devenir copropriétaires d'un réacteur nucléaire dans le cadre d'un partenariat avec les gouvernements à la fois de la province et le fédéral. L'annonce officielle a été faite ce matin, comme nous le résume Lounane Carpentier.
4: C'est la première fois dans l'histoire du Canada que les Premières Nations participent à un projet nucléaire en tant que partenaire à part entière, affirme le gouvernement de l'Ontario. Ottawa et l'Ontario accordent des garanties de prêt totalisant 700 millions de dollars aux 7 Premières Nations signataires des traités Williams, situés à l'est de Toronto. Une contribution qui sera convertie en participation au capital de l'un des 4 petits réacteurs modulaires en cours de construction à Bowmanville. Ces réacteurs pourront alimenter ensemble plus d'un million de foyers. Le ministre de l'énergie et des mines de l'Ontario, Stephen Lecce, affirme que cet investissement permettra aux Premières Nations d'obtenir une participation minoritaire dans l'installation et contribuera à la réconciliation économique. De leur côté, les chefs des Premières Nations impliqués qualifient cette entente d'étape historique. Le premier des 4 petits réacteurs modulaires est actuellement en construction à la centrale nucléaire de Darlington. Il devrait être achevé d'ici 2030. Ici Lounane Charpentier, Radio-Canada, Toronto.
2: Les 1900 ingénieurs du gouvernement du Québec annoncent une grève générale illimitée à compter du 6 juillet. La durée de cette grève aura lieu à tous les jeudis, ainsi que les soirs et les fins de semaine. Le litige porte sur l'octroi d'une enveloppe sectorielle qui permettrait d'accorder des augmentations salariales plus importantes que celles obtenues par l'ensemble des employés d'État. Les ingénieurs estiment que la crise des infrastructures fait en sorte qu'ils devraient être considérés comme une catégorie de travailleurs prioritaires. Maintenant, on apprend que des statistiques ont été fournies et que l'Abitibi-Témiscamingue est surreprésentée dans celle qui porte sur le décès sur les routes durant la période des vacances. L'an dernier, 43% des accidents mortels survenus dans la région se sont produits entre la fête nationale et la fête du travail. Voici le porte-parole de CA Québec, Simon Bourassa.
5: Les deux principales causes d'accidents dans notre région, comme partout ailleurs au Québec, ça a été en premier la distraction. Et ensuite, la vitesse. Donc, il y a vraiment une question de comportement routier, d'être vigilant et d'avoir les deux yeux sur la route, là.
2: Par ailleurs, la Sûreté du Québec a saisi 38 000 grammes de cannabis lors de perquisitions qui ont été menées dans 6 résidences de Sainte-Terre la semaine dernière. C'est une rafle qui a été rendue possible grâce à l'aide d'informations fournies par le public. 2 hommes dans la quarantaine ont été arrêtés. Ils ont été libérés et devraient comparaître de nouveau à une date ultérieure. Et maintenant, pour ce qui est de la température à Rouyn-Noranda, 20 degrés avec quelques passages nuageux, 10 pour la nuit prochaine et 24 alternant soleil et nuages pour demain.

Aujourd'hui à l'émission, Thierry Larose passe nous voir à quelques heures de son spectacle à la Saint-Jean des Oui Québec et avec un nouvel album qui s'en vient dans les cartons, on joint un prof de cégep de Sept-Îles qui a décidé de relancer le spectacle de la fête nationale là-bas après plusieurs années de pause. Ça s'active déjà en dessous de la tente jaune sur le bord de l'eau. Les coups de cœur musicaux de Mike Clay, la voix du groupe québécois Clay and Friends qu'on adore et qui nous inspire. Et puis Jessica Barker nous donne ses conseils pour faire décrocher les enfants des écrans cet été. Je m'appelle Julien Poirier-Malo, bienvenue à l'heure d'été.

0: Eh oui, saison 2, jour 2. Bienvenue à tous ceux qui se joignent à nous pour la première fois cette année en ce, j'ai envie de dire, ce premier vrai jour de célébration de la fête nationale, notamment ce grand spectacle sur les plaines d'Abraham à Québec. J'entendais Pierre-Luc Fong, justement, qui était avec Mathieu il y a quelques instants, qui prépare son grand discours patriotique. Je le sentais un brin plus nerveux qu'hier, mais bon, que voulez-vous, quand même, devant une foule pareille, ça doit être quand même un peu stressant, une flopée d'artistes qui sera sur scène avec lui aussi. Puis je me disais, il faut surtout leur souhaiter une météo exceptionnelle après le coup dur de l'an dernier, l'annulation à cause des orages. Là, je vois que ça augure très, très bien à Québec. 22 degrés, du soleil ce soir. Et j'espère que ce sera comme ça un peu partout au Québec pour ceux qui prévoient fêter. Fêtez tard, ça c'est ceux qui auront congé demain. Ceux qui ont la chance d'avoir congé demain, je leur souhaite de pouvoir fêter tard. Et donc, nous aussi, on va marquer le coup à notre façon aujourd'hui. Je devine que nos invités vont le faire ce soir eux aussi. Je les présentais il y a un instant. Jessica Barker, Mike Clay. Salut à vous deux.
1: Salut!
2: Bonjour, bonjour.
0: Très content de vous avoir autour de la table. Jessica, donc, fête nationale ce soir, ça se fait en famille, dans le quartier?
1: Assurément en famille, mais c'est drôle, j'ai discuté avec mes filles avant de m'en venir, si on allait au Parc La Fontaine voir Thierry, entre autres. Parce que c'est comme un spectacle qu'on connaît moins, qu'on a moins l'habitude. En tout cas, pour ma part, j'avoue que je suis jamais allée, mais là, c'est très intriguant. Alors, c'est à l'agenda.
0: Parce qu'évidemment, dans la métropole, il y a plusieurs fêtes nationales, des spectacles de la fête nationale dans les différents quartiers. Le grand spectacle de la fête nationale, c'est au Parc Maisonneuve,
1: oui,
0: comme
1: ça,
0: depuis Mathilde Alem.
1: C'est un petit peu too much pour moi. C'est comme un traumatisme d'être allé à 13 ans, trop en avant. Puis là, la foule s'est levée quand ça a commencé, puis je me suis fait écraser sur la clôture.
0: Ah oui, c'est sûr qu'on a tous des traumatismes.
1: Je suis partie avec mon papa, puis j'ai dit, je veux plus vraiment jamais revenir ici. Donc non, je ne serai pas au Parc Maisonneuve.
0: Je parlais à un ami dernièrement qui disait, j'aimerais ça pouvoir me téléporter comme dans le milieu de la foule, puis après ça retourner chez nous. C'est sûr que l'aller le retour, mais bon, que voulez-vous, ça fait partie de l'expérience aussi. De la Saint-Jean, c'est juste que certaines années, on se dit c'est peut-être un peu beaucoup. Donc, ce sera demain et oui, aujourd'hui, entre autres au Parc La Fontaine. Mike Clay, de ton côté, Saint-Jean, ce soir?
3: Moi, c'est en deux parties. Après des grandes recherches sur Marketplace, j'ai trouvé les chaises de patio les plus incroyables au monde. Je vais aller les chercher à une heure de Montréal quand même. Ça va être un aller-retour, mais ça vaut la peine. Ensuite, partie 2, ça va être de venir vous rejoindre au Parc Laf.
1: On se croise là-bas.
0: OK, eh bien, mon Dieu, ça va être un gros party de gang, ma foi. Et effectivement, donc, premier... j'allais dire premier spectacle, cinquième édition de la Saint-Jean citoyenne et indépendantiste des Oui Québec, pour reprendre le titre officiel, donc au Parc La Fontaine. Sur scène, entre autres, plusieurs artistes, Thalia, Razora, Brown Family, Bon Enfant, et à partir de 21h30, donc Thierry Larose qui a accepté de venir nous voir, je comprends, entre deux tests de son, lui qui a lancé, il y a quelques jours à peine en plus, le deuxième extrait de son nouvel album à paraître. Salut Thierry Larose.
4: Salut.
0: Là, je comprends que t'étais sur place, tu me corrigeras, t'étais sur place comme spectateur l'an passé pour la quatrième édition. Tu dis que t'as été touché par cette espèce de ferveur des gens qui étaient sur place. Raconte-nous, qu'est-ce qu'il y avait de spécial à ce moment-là, puis pourquoi t'es content de monter sur scène ce soir pour cette Saint-Jean-là indépendantiste?
4: Ben, c'était très spécial l'an dernier parce que c'était vraiment un public de tous les âges, mais il y avait beaucoup de jeunes. Mm. Puis cette fierté-là, ce renouveau-là de l'élan indépendantiste était très manifeste ce soir-là. Puis je sais pas, on dirait que depuis que je fais de la musique, il y a un intérêt grandissant pour la musique qui se fait au Québec, puis je trouvais ça très touchant de voir ça, puis les gens étaient très très enjoués, puis les bands étaient tellement bons, puis c'était juste

0: c'était juste le plus bel événement. Tu sais, j'ai vu des shows de la Saint-Jean là, dans ma vie. Je me souviens d'avoir vu Dumas à Marieville quand j'avais 12 ans. Ça
1: tu viens de Marieville d'ailleurs. Là,
0: ouais,
1: tu,
0: ouais. Ouais, ouais, ouais. Mais c'est ça là, le public m'a vraiment, vraiment touché. Puis je sais pas, ça marchait pas sur des œufs par rapport à leur
1: conviction,
0: puis ouais, leur valeur. Ouais.
1: Parce qu'évidemment, on connaît ton parcours, on connaît tes positions. J'ai l'impression que pour toi, peut-être une célébration de la Saint-Jean, c'est bien. Une célébration de la Saint-Jean indépendantiste, c'est comme une coche de plus.
0: Ouais, un petit peu. Ouais.
1: Ben justement, d'ailleurs, il y a une de tes devises qui revient toujours sur scène. T'es rendu un peu connu pour ça. À chaque fois que t'es en spectacle, vive la musique québécoise. C'est quelque chose que t'aimes lancer. Ça doit être donc un moment quand même émotif de produire sur scène.
0: Je le fais plus. C'est le public qui le fait. Ça me dépasse maintenant, tu sais.
1: Ce qui rend la chose encore plus spéciale.
0: Vraiment, ben oui.
1: Ça a été approprié.
0: Vraiment. Puis tu sais, je l'ai dit en 2024, je pense, pendant un spectacle avec le Roi Larose Leloup, puis j'ai juste improvisé ça. Mais j'ai rien inventé. Je pense que j'ai juste dit ce que les gens pensaient tous dans la salle ce soir-là. Puis ça a vraiment explosé après ce moment-là. Puis... C'est comme devenu un peu une devise, ouais, un genre de slogan.
2: Un mantra, ouais.
0: Mmh. Ouais, genre.
1: T'as rien inventé, mais c'est comme si t'étais venu cristalliser quelque chose pour, en tout cas, une génération qui a pas connu une autre époque où cette ferveur-là elle se faisait plus sentir. Puis tu parlais de l'édition, oui, ça fait plusieurs années, mais tu parlais de l'édition 2025, ça a été décrit, on l'a senti, cette ferveur-là souverainiste, surtout chez les jeunes. Mmh. On en a en masse parlé avec Lou Adrian, une de tes bonnes amies, avec Kinji aussi. Un discours indépendantiste pas mal plus affirmé chez plusieurs artistes. Tu le sens encore, ça, cette année, ou t'as l'impression que c'est comme retombé un peu, toi, de ton œil à toi?
0: Oh, on va voir à ça.
3: Surprise!
0: J'ai pas l'impression que c'est retombé. Peut-être, je pense pas.
1: En tout cas, ça t'inspire parce que
0: tu
1: t'inspires de ce que tu vois chez la génération actuelle, puis tu retournes dans des, quand même, je comprends que tu retournes dans des grands moments de l'histoire. Bon, une fois cinq en 76, Robert Charlebois, Gilles Vigneault, Claude Éveillé, Yvon Deschamps, Jean-Pierre Ferland qui étaient sur scène sur le Mont-Royal. C'est une Saint-Jean qui est resté gravé dans l'histoire. On dit qu'il y avait à peu près 300 000 personnes sur le Mont-Royal à ce moment-là. J'imagine que c'est le genre de Saint-Jean qui te ferait rêver aujourd'hui, que tu voudrais revivre.
0: Vraiment, ben oui. Puis tu sais, juste le Roi, la Rose, le Loup, c'est tellement référentiel comme nom, tu sais. Mais le défi à l'époque, puis je pense à ce jour aussi dans ma pratique, c'est de pas rester bogué à cette grande époque de la chanson.
1: Ah, pourquoi? C'est intéressant.
0: Je manque pas de révérence, tu sais, pour ce qui s'est fait par le passé, mais j'ai l'impression que faut pas le répéter non plus. Je pense que de le répéter, ça aurait pour ça l'effet de le dénaturer, dans le fond. Fait que... On y va avec du nouveau, on y va avec des...
1: Créer des nouvelles références.
0: Exact.
2: Finalement. Ce qui a été fait, a été fait. Là.
0: Ça a été fait.
1: Là, je veux pas trop parler de politique, mais dernière affaire là-dessus. As-tu l'intention que toi, prochaines élections québécoises, que tu vas comme porter une voix particulière sur ce plan-là? As-tu l'intention de te positionner implicitement, explicitement?
3: J'aime le...
0: Ben, c'est que j'ai pas vraiment songé. Ces temps-ci, je travaille beaucoup sur mon disque puis sur les shows, fait que je suis tellement débordé, j'ai pas prévu de ligne de com, là. J'ai pas prévu de positionnement public, mais
1: je pense que c'est qu'une ligne de com en soi.
0: Ouais, c'est juste que ça ressort naturellement à chaque entrevue que je donne ou tu sais genre sur les réseaux sociaux, j'ai l'impression que je suis comme assez transparent, fait que ça finit tout le temps par sortir, tu sais.
1: On va parler de ton nouvel album dans un instant parce que ça s'en vient. Ce soir, un élément intéressant quand même, tu vas être seul sur scène. J'ai l'impression que tu me corrigeras, mais ça fait un bout qu'on t'a moins vu seul sur scène. Bon, tu as fait partie de l'hommage à Jean Leloup au Franco dernièrement. Il y a eu, bon, évidemment, toute l'aventure, le Roi, la Rose et le Loup aussi. C'est comment de monter seul ce soir sur scène? C'est excitant? Est-ce que t'es nerveux? T'es rouillé?
0: Je suis un peu nerveux. Habituellement, je suis pas nerveux pantoute avant les shows. Je pense que je le suis un peu après parce que je le repasse dans ma tête puis je me dis est-ce que ça a bien été. Mais en temps normal, j'ai aucun stress. Puis là, ce soir, j'ai un petit stress pareil. Mais j'ai confiance que ça va bien se passer. Puis c'est pas comme si j'avais pas fait de scène depuis des années. Je suis musicien dans le band à Lou. J'ai fait toutes sortes de choses cet été, des shows collectifs. Fait que techniquement, ça va, tu sais. C'est de fronter. Fronter un stage.
1: Mike, je te vois acheter de la tête.
2: Acheter de la tête, en fait. Moi, je vis mon premier été de festival en solo cette année. Fait que t'as tout le respect du monde venant de moi d'aller affronter une foule en solo.
0: Ouais, t'es habitué de fronter un stage en même temps,
2: avec ton band. Je vais le faire tout seul, le faire.

0: tout seul, c'est quelque chose d'incroyable. Moi, en tout cas, je le vis pleinement, puis je te le souhaite ce soir.
1: Donc, t'as lancé Thierry Larose il y a 4 jours, le 2e extrait de ton 3e album. On va en écouter un extrait, Conversation dans le noir.

0: Une des chansons dont tu te dis le plus fier, Thierry Larose, pourquoi?
1: Ben, pour plusieurs raisons. Je pense qu'elle a un son, celle-là, que je recherche depuis des années, que j'aurais vraiment aimé être capable de faire dès mon premier disque, mais que je savais pas comment.
0: C'est quoi ce son-là? Décris-le nous.
1: Des genres de refrains qui grandissent à chaque fois. C'est très évolutif, puis c'est tout le temps de plus en plus... je veux pas dire chaotique, mais c'est des émotions qui débordent. Je pense que ça s'est reflété dans le texte aussi. Puis c'est un texte dont je suis fier aussi parce que je suis enfin arrivé à comme rendre quelque chose d'infiniment petit, infiniment grand. Je trouve que en tout cas, les paroles, j'ai l'impression qu'elles sont comme présentées dans une manière un peu grandiloquente, puis très émotive. Puis ça, c'est quelque chose que j'aime vraiment faire en musique.
0: En tout cas, t'as réussi à créer un arc à la fois mélodique et dramatique dans cette chanson-là, qui est très fort.
1: Merci.
0: Conversation dans le noir, donc deuxième extrait, qui connaît déjà un beau succès. Ça a été lancé il y a quatre jours à peine. Est-ce qu'on va l'entendre ce soir?
1: Ah!
0: À voir. Okay, bon, ça fallait bien que je le demande. Tu me pardonneras.
1: Je ne peux confirmer ou infirmer.
0: Est-ce que ça donne le ton de ton prochain album aussi? Parce que ça sent bien cet automne.
1: Celle-là, puis l'autre qui est sorti, si j'avais un clou.
0: Qu'on va entendre dans un instant.
1: Ah oui, bon, ben, c'est deux. Je pense que ça donne une bonne idée de où est-ce que je suis allé avec celle-là. C'est de la musique plus précise, je pense. Je pense que les albums que j'ai fait avant étaient moins précis. Puis c'était ça l'idée, le sprint, le deuxième. Tu sais, on était tous dans une pièce, puis on faisait la tune tout le monde en même temps. Puis je montrais les arrangements au band le matin même. Tu sais, c'était plus spontané. Là, je pense que on est ailleurs. Là.
0: C'est une démarche artistique différente pour mener à ce résultat-là.
1: Ouais. Puis je pense que les thèmes aussi sont vraiment plus. C'est comme le proverbial album personnel.
0: Là. Ouais. Je voulais pas te mettre les mots dans la bouche, mais
1: c'est que c'est tellement un cliché. Tu sais, on dirait que je me dis il fallait que je le fasse. Tu sais, c'est le troisième. Je pense dans la vie, le but c'est pas de s'en sortir indemne, sans égratignure. Là. Faut comme se montrer.
0: Ouais.
1: Pour montrer qui on est vraiment, je pense, un moment donné, puis arrêter de se cacher. Fait que ça, c'était comme un peu ça le défi avec cette tune-là.
0: Qu'est-ce que tu veux montrer?
1: Qui je suis? Qu'est-ce que je pense? Qu'est-ce que je ressens? Je pense que ça s'entend, là. En tout cas, j'espère que ça s'entend dans les nouvelles tunes.
0: On va avoir un portrait plus précis avec cet album complet qui est attendu, donc, dans les prochains mois?
1: Ouais, à l'automne.
0: À l'automne. Ouais. OK. On se laisse là-dessus, donc je le disais, on va t'entendre ce soir sur scène au Parc La Fontaine à Montréal pour la Saint-Jean, citoyenne et indépendantiste des Oui Québec. Là, on se laisse donc sur ce premier extrait de cet album à venir, Si j'avais un clou, que tu nous présenterais comment?
1: Celle-là, elle a tout un concept, en fait. Je sais pas si c'est comme nécessaire pour la comprendre, mais j'aime ça le dire aux gens pareil. Là. C'est parti de « If I had a hammer ». Qui est une chanson contestataire là, américaine. Puis dans les années 60, elle a été traduite par Claude François, puis c'est devenu « Si j'avais un marteau ». Puis soudainement, tout l'aspect social, révolutionnaire de la toune était comme complètement perdu. Puis c'est devenu comme une chanson qui vantait un peu les bonheurs individuels, puis plus conservateurs. Fait que je me disais que ce serait le fun de faire comme la partie 3 de cette saga, puis de lâcher le marteau, puis tu sais, un marteau ça peut servir à détruire là. Fait que je me disais un clou ça aide à réparer, tu sais. Je voulais c'est parti de là, en tout cas je sais que c'est
2: ça, il faut que tu mettes ça, faut que tu mettes
3: ça sur tes t-shirts.
0: C'est une machine à devises, c'est la rose. Hey, merci beaucoup d'être passé nous voir aujourd'hui.
1: Merci pour l'invitation, c'était le fun.
0: Alors d'été, on se laisse là-dessus, Si j'avais un clou. Merci beaucoup d'être venu.

0: Et c'est déjà un très gros succès sur les plateformes d'écoute. L'excellent Thierry Larose avec Si j'avais un clou de son nouvel album à venir cet automne. Il nous avouait qu'il s'était terminé hier, cet album-là. Donc, il est tout frais et on a hâte de pouvoir mettre la main dessus. Donc, en spectacle ce soir au Parc La Fontaine. Là où on risque d'ailleurs de croiser pas mal de parents avec, espérons-le, leurs enfants et ados qui auront accepté le temps d'une soirée de se plonger dans le monde réel, d'aller toucher du gazon, comme on dit sur Internet, et de décrocher des écrans, parce que cette année encore, je le sais, puis j'en ai tellement autour de moi des parents qui se battent avec ça. Donc, la gestion des écrans, c'est encore plus vrai d'ailleurs avec la Coupe du Monde qui commande encore plus d'écrans que d'habitude. Jessica Barker, bonjour.
1: Salut.
0: Défi qui t'atteint aussi.
1: Ben absolument. Puis en ouverture d'émission, on t'a dit que j'allais donner des conseils. Sincèrement, c'est pas des conseils, c'est une thérapie de groupe qu'on va faire. Parce que c'est pas comme si j'avais les réponses. Au contraire, je suis une maman de 2 filles, 9 ans et 14 ans. Et c'est une réalité au quotidien qu'on essaye de se réinventer puis de trouver des solutions. Parce qu'il y a pas une façon de faire.
0: Non, sinon on la connaîtrait puis ça fait longtemps qu'on l'appliquerait.
1: Mais puis effectivement... on en parlerait pas tout le temps, les parents, parce que je sais qu'on est gossant, c'est un des sujets qui est le plus mis de l'avant, depuis vendredi d'ailleurs, sur mes réseaux sociaux.

0: C'est sûr que moi, il y a bien des parents qui sont sur mon fil, Puis c'est le sujet. Qu'est-ce que je vais faire? C'est le temps des vacances. Stéphanie Deschamps a dit, j'ai jeté les de sac à lunch, puis je tente de contrôler de temps d'écran du On se comprend? Ouais. Ça part de même. Claudia La Rochelle, ouais, qui est à ICI Première, qui parle de littérature. Son gars de lui dire, j'ai tellement ri, j'ai tout lu mes super chiens, mais je préfère ma Switch. Bon.
1: Ah bon, mais mon Dieu.
0: On dirait Calimero. Oui, il est fâché, il préfère sa Switch. Bon, alors on a vu tous ces parents-là qui sont dans le désarroi, qui savent pas quoi faire. Puis moi, je vais commencer par dire une phrase que les gens sont pas toujours d'accord avec moi.
1: OK.
0: La réalité que je trouve que les vacances scolaires, c'est vraiment trop long. OK. Je suis désolée, là.
1: Carrément.
0: Hey, c'est 10 semaines.
2: Ça, c'est un
0: hot take. Non, mais qui a 10 semaines de vacances? As-tu 10 semaines de vacances?
2: Moi, je suis un artiste. Je suis pas le bon
0: troubadour. Mais toi, Julien, as-tu 10 semaines?
1: Non, c'est pas 10 semaines.
0: Il y a
1: ouais,
0: peu de parents qui ont 10 semaines. Ce qui fait qu'on se retrouve à devoir jongler avec les enfants un petit bout de 40 jours, un petit bout de grands-parents.
1: Quand on réussit à traverser l'inscription, déjà,
0: ah ben
1: première
0: ça,
1: des choses.
0: C'est un autre sujet. Ouais. Un petit bout de grande-sœur. Fait qu'on est toujours en train de patcher en travaillant et éventuellement, on gère, en plus de ça, les écrans. C'est ça qui crée le chaos puis c'est ça qui met vraiment du stress. Puis j'ai l'impression que tout le monde est à la même place. Il y avait une lettre ouverte lundi dans la presse qui parlait, entre autres, des éléments les plus toxiques qu'il y a sur les réseaux sociaux en particulier. Dans l'État de New York, aux Pays-Bas, l'Union européenne, eux autres, se battre contre le défilement infini, les notifications et la lecture automatique des contenus. Ça, c'est la
1: quand les vidéos partent toutes seules, finalement.
0: C'est qu'ils partent sans cesse. Fait qu'à un moment donné, on sait plus on est rendu où, on est quel jour, qu'est-ce qui se passe. Puis c'est ça qui est super épeurant pour nous, les parents. Et ce week-end, Ariane Brunet, qui anime la Saint-Jean au Parc La Fontaine ce soir, elle était à admission générale. Et Eugénie Lépine-Blondeau l'a challengé sur la loi C-34. Mm-hmm. Parce que là, c'est quand même l'interdiction des réseaux sociaux pour les moins de 16 ans. Puis Ariane Brunet, j'ai bien vérifié chez nous, ils savent très bien c'est qui, là.
1: Ouais.
0: Ils ont moins de 16 ans, mes enfants. Et donc, ils la connaissent. Puis sa réponse était surprenante.
3: Puis la dernière question, mais non la moindre, qu'est-ce que tu penses de l'interdiction des réseaux sociaux aux moins de 16 ans?
0: Ah,
3: mais c'est parce que c'est une grosse question quand même, mais c'est un projet de loi à l'étude présentement, projet de loi C-34 sur la sécurité numérique ici au fédéral. Qu'est-ce que tu en penses?
4: Il faut protéger nos jeunes, c'est vraiment important. Et c'est vrai qu'en ligne, c'est sincèrement dangereux. C'est dangereux pour les jeunes filles aussi. C'est eux à eux, moi, à qui je pense le plus. Je pense que c'est ceux qui sont le plus à risque sur les réseaux pour la violence psychologique en ligne, mais aussi pour l'utilisation de leur visage, des données, le deepfake, etc. C'est super triste qu'est-ce qui peut se passer. Mm-hmm. Les petits gars sont moins à risque de ça. Les petites filles sont ceux qu'on devrait protéger. Fait que si on peut mettre des balises plus strictes pour tout le monde, pourquoi pas?
3: Puis même si tu perds potentiellement une clientèle.
4: C'est pour le mieux. C'est le cas. Pour vrai. Protégeons nos enfants, c'est la chose de la plus précieuse qu'on a.
1: C'est pour ça que ça t'a surpris? Parce qu'elle-même, ça la touche?
0: Ben c'est ça. J'étais en voiture, puis je me suis dit, oh my God, même elle... elle a cette conscience-là, puis ça veut dire que c'est vraiment problématique, puis que peut-être qu'on est tous un peu naïfs, les parents. Donc, je l'ai trouvé courageuse de nommer ça, de le mettre de l'avant.
1: Et si je peux me permettre, c'est intéressant, parce que j'ai entendu d'autres créateurs de contenu très populaires chez les jeunes qui, eux, sont contre cette loi-là, en disant, ben voyons donc, ça va être la mort de tout un segment de création de contenu, puis on peut pas aller là, il faut... en ce moment, les risques du statu quo sont quand même assez bien documentés, là.
0: Effectivement. Ouais. La vie est bien faite. Il y a un livre qui est sorti qui s'appelle « Écran, la boîte à outils ». C'est Ariane Hébert, une psychologue. Elle a sorti ça vendredi dernier, tu sais, hein? Le timing d'envie des fois,
1: vacances,
0: hein?
1: Ouais.
0: Pour les vacances. Et j'ai adoré une des phrases en ouverture du livre. Elle dit, puis ça, c'est intéressant pour nous parce qu'il faut se rappeler ça, que la présence constante d'écran, c'est une norme pour nos enfants et non une nouveauté. Eux autres, c'est tout ce qu'ils ont connu, c'est tout ce qu'ils ont comme réalité. Donc, quand nous, on est toujours en train de le challenger puis de le remettre en question, c'est comme si on disait, hey, on est contre les voitures. Dans le sens, pour eux.
1: Ou on enlève l'Internet,
0: oui,
1: tu sais, c'est,
0: ouais. Ça a comme pas de sens. Fait qu'on est dans cette espèce de dualité-là. L'autre affaire aussi que j'ai mis dans le livre a dit, vous trouverez pas de recette miracle vous permettant de limiter le temps d'écran de votre enfant sans qu'il rechigne. Ça, je suis d'accord.
1: On s'entend.
0: Ou d'arguments qui le convaincra de ne plus jamais regarder du contenu insipide sur YouTube. Parce que c'est ça aussi. C'est qu'on est beaucoup dans le jugement, les parents. Puis je pense qu'un des éléments qu'il faudrait qu'on fasse, c'est plutôt s'intéresser à ce qu'ils regardent. Même si des fois, on est Puis finalement, ah, ben coudonc, c'est intéressant. Ah, puis coudonc, je peux découvrir des choses. Puis essayer de trouver

0: une paix. En fait, c'est l'idée que j'essaie de créer dans ma maison, mais en toute transparence, ça va déjà pas bien. Hier soir, ma petite fille de 9 ouais. ans, qui avait pas droit d'écran parce qu'elle avait pété son temps d'écran le matin, avait rien à faire dans sa chambre, fait qu'elle s'est coupée les cheveux.
1: Oh!
0: Tu sais, quand on n'a rien à faire, puis qu'on est créatif. Fait que tu dis, hey, ça part bien, on est jour 1, puis déjà, le chaos est installé.
1: Ben, c'est là-dessus que je voulais te lancer à la fin, parce que là, t'as très bien mis la table. C'est un thème qui va donc te suivre tout au long de l'été. Tu vas être avec nous toutes les semaines, comme ça, avec des suggestions de choses à faire avec les enfants pour éviter les écrans. Là, je veux savoir, tu dis, t'as deux filles de 9 et 14 ans, ça se passe comment? Parce que dans certaines familles, on dit, ouais, le temps d'écran, mais c'est pas si pire que ça. Alors que dans d'autres, c'est une bataille quotidienne. Est-ce que toi, c'est une grosse bataille quotidienne avec tes filles?
0: Ben, en fait, c'est deux vies. Ma grande est plus indépendante, je trouve, par rapport à ça, parce qu'elle a la liberté. Tu sais, elle, à part à la ronde demain que ça gagne, c'est une autre vie à 14 ans.
1: Quand t'as le droit de sortir tout seul, sans parents, c'est plus tentant.
0: Et alors, c'est plus ma 9 ans avec laquelle je dois me battre, je te dirais. J'ai déjà changé le code sur l'iPad.
1: Ah, OK.
0: On est jour 1. Ça veut dire que je suis déjà en mode, je dois limiter les éléments.
1: Et est-ce que tout écran est un écran à proscrire ou est-ce qu'un écran qu'on partage, admettons, en regardant un film, c'est pas comme un écran solo, tout seul dans sa chambre?
0: Tout ce qui implique le fait de communiquer, d'être en groupe, regarder un film en famille, vivre même. Moi-même, mes filles jouent à la Switch avec leur père. On dirait que ça me dérange pas.
1: Il y a un moment d'échange.
0: Oui, il y a quand même quelque chose qui se passe. C'est l'élément solitude, la porte fermée et surtout aucune idée on est quelle heure, c'est quelle heure, quel jour. Ça me fait un peu capoter. J'espère que les auditeurs pourront m'écrire, me donner des suggestions. Si vous avez des stratégies, si vous avez des façons de faire, puis si vous avez surtout des suggestions culturelles, parce que je vais aller au théâtre, je vais essayer aussi de faire des activités à la maison, parce qu'on n'a pas toujours de l'argent pour sortir tout le temps, puis essayer de faire que nos jeunes lâchent les écrans un peu.
1: On s'est dit que c'était une trousse essentielle cet été de t'avoir avec nous, Jessica Barker. Donc oui, vous pouvez nous écrire, lui écrire via l'application audio. Vous pouvez nous texter, c'est très facile. On adore vous lire. Merci beaucoup, Jessica.
0: Merci.
1: Tu restes avec nous dans un instant. On s'en va à cette île pour un spectacle de la Fête nationale qui revient après plusieurs années de pause. Mais en musique, ils seront au Festivois de Trois-Rivières dimanche prochain. Voici le duo Grand Eugène avec Cimetière à ICI Première. Bon mardi!

0: Ils s'appellent Mélissa Lemieux et Jérémy Lachance et ils forment le duo Grand Eugène. C'était Cimetière sur les ondes d'ici première. Julien Poirier-Malo, toujours avec vous à l'heure d'été. Alors oui, 23 juin, on a eu envie d'aller faire un petit tour à Sept-Îles aujourd'hui parce qu'il se prépare là-bas une célébration de la fête nationale qu'on trouve un peu spéciale puis qui, à notre avis, valait le détour. On joint au bout du fil Tommy Arsenault, qui est professeur de cégep, de même que membre organisateur, président et coordonnateur de la fête nationale à Sept-Îles. Salut Tommy.
1: Oui, bonjour.
0: Tommy, bon, je comprends que ça faisait quelques années qu'il n'y avait plus de fête nationale à Sept-Îles. Pourquoi? Qu'est-ce qui s'est passé?
1: En fait, je pense que c'est un petit peu quelques circonstances, dont la pandémie qui est arrivée, qui a mis un frein un peu à tout ça. Donc, il n'y a pas eu de comité vraiment organisateur qui s'est formé. Puis, on a eu des éditions, ce qui a fait très très mauvais au niveau température, du côté météo. Donc, là, cette année, on a voulu remettre sur pied là la fête pour cette année, puis les prochaines années à venir aussi, on espère.
0: Parce que là, je comprends que en plus, vous travaillez pas là-dessus depuis le mois de juillet passé. Là, ça fait quelques mois que vous êtes dit, OK, on repart ça, on repart une fête nationale et là, les célébrations reviennent donc aujourd'hui.
1: Oui, exactement. À partir du mois de janvier, on a commencé, même fin janvier, on a débuté nos rencontres là du comité. Puis il y a des gens qui se sont greffés à nous, des gens de plein de milieux différents. Donc il y avait un certain dynamisme qui a mené à ce qu'on réussisse là ce fait d'armes là de faire une fête là qui est ouverte à toute la population. Donc on essaie de toucher tous les âges, tous les goûts. Puis c'est sur deux journées là. Je vous mentirai pas que c'est pas très beau aujourd'hui à Sept-Îles, donc on espère que les nuages se tassent un peu ou qu'ils cessent de pleuvoir.
0: Ben oui, je regardais ça, les jouets qui annonçaient un petit peu de pluie, mais effectivement, on va se croiser les doigts pour que ça se tasse, on va allumer nos lampions, Tommy. Là, donc, c'est ça, organiser une fête comme ça, c'est quand même pas rien. Faut mobiliser des commanditaires, faut mobiliser des artistes, faut mobiliser le public, faut s'assurer que, bon, j'ai envie de dire ça, à Sept-Îles, il y a déjà quand même une ferveur nationaliste, là, c'est un ingrédient que vous aviez, mais vous avez réussi à mobiliser tout ce monde-là pour faire une fête nationale ce soir?
1: Oui, absolument. Puis tous ceux qu'on a approchés étaient très enthousiastes, là, nos partenaires, nos commanditaires. Même que des fois, j'étais surpris de la réponse qui est tellement que les gens étaient enthousiastes. Nous, on s'attendait à des portes closes vu qu'on n'était pas très connus, vu que ça faisait plusieurs années qu'il n'y avait pas eu de festivités, qu'il y a eu des éditions un peu décevantes par le passé. Donc, non, on était très, très agréablement surpris par l'ouverture des gens. Puis, à chaque fois, à chaque semaine, des gens nous appelaient « Avez-vous besoin d'aide? Est-ce qu'on peut être sur votre comité? » Donc, c'était très surprenant. Puis même des gens de d'autres festivals qu'il y a eu dans notre région qui nous approchaient, dont l'Africa Fest, qui fait sa première édition cette année sur la Côte-Nord. Donc, des organisateurs de l'Africa Fest voulaient qu'on fasse une fête nationale en collaboration avec eux, là. Donc, on sautait de joie, là.
0: Ben, en tout cas, c'est le fun. Effectivement, c'est comme un effet domino qui est en train de se créer, on dirait. Puis là, ça se passe, je comprends que ça se passe sous la tente jaune. Donc, on est sur le bord de l'eau. C'est un endroit assez emblématique. Je pense que c'est pas très loin de la Caisse populaire, le parc du Vieux-Quai. Est-ce que je comprends que t'es là en ce moment?
1: Oui, je suis juste à côté là. On n'entend rien parce que je suis dans mon auto, mais on a notre sonorisateur là qui fait jouer de la musique très forte.
0: Puis, ben, c'est bon signe.
1: On s'est fait arroser amplement ce matin, mais là ça va. Là. Donc nos bénévoles sont en train d'installer le site sur notre, justement comme vous dites, le lieu emblématique qui est la tente jaune. Donc c'est ce qui nous fait, c'est comment on reconnaît cette île. À travers le Québec, c'est sa fameuse tente jaune. C'est comme un chapiteau qui peut accueillir 200-300 personnes à peu près pour des spectacles.
0: Et donc là, parlons de la programmation. Il y a des groupes de musique plus traditionnels, Tam Didlam, de la musique de l'artiste Inou Ulrich Rivrain aussi. Je comprends, bon, entre autres, là, je sais qu'il y en a d'autres, mais l'idée, c'est de ramener un peu tout le monde ensemble pour cette fête nationale-là.
1: Exactement. On a fait plusieurs approches, puis on a réussi à avoir Ulrich Rivrain qui a ses compositions à lui en plus qu'il veut nous faire. Il chante du québécois, mais aussi en Inou, puis il a ses compositions.

0: Puis Tansalam, qui est une troupe de danse là, traditionnelle aussi folklorique, mais qui navigue aussi dans les danses un peu latines, puisqu'ils ont un concours de danse internationale traditionnelle cet été. Puis bien sûr des artistes locaux là qui bougent beaucoup, puis que leur musique vont nous faire danser pas mal ce soir.
1: Donc là ce soir, je comprends que ça va déborder de la tente parce qu'il va y avoir trop de monde. Et là demain, il y a des activités aussi zone familiale entre autres.
0: Oui, la zone familiale, bien sûr. Là, on était obligé de revoir un peu la programmation puisqu'ils annoncent encore une température un peu médiocre. mais on va avoir des activités protocolaires, puis on va sûrement centraliser toutes les activités familiales dans un endroit qui va être à l'abri, là, près de notre fameuse tente jaune.
1: Bon, ben Tommy Arsenault, tu disais qu'il y a plus beaucoup ce matin. Ce qui est tombé ce matin, il tombera pas ce soir. Fait que c'est déjà un bon signe. On imagine que la météo va être de votre côté, un bon coton ouaté, puis la tente jaune va faire le reste du travail. Bravo pour ce retour de la fête nationale à cette île, puis bonne célébration ce soir.
0: Ben, merci beaucoup. Bonne Saint-Jean à tout le monde, puis bonne fête nationale aussi.
1: Hey, merci beaucoup. Dans un instant, on accueille Mike Clay, donc la voix du groupe québécois Clay and Friends, qui va nous présenter tout l'été ses coups de cœur musicaux. Pourquoi Mike Clay? Ben, parce qu'on l'aime, puis parce qu'on trouve que le son de Clay and Friends représente très, très bien l'esprit de l'émission. On va vous le prouver. Voici Clay and Friends et Bouge ton tang sur Ici Première. Bon mardi.
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0: Mike Clay sur ICI Première. Première des choses, rappelle-nous, ça veut dire quoi bouger son tingle?
1: Ah, bouger son tingle, remuer le popotin, oublier les grands problèmes de la vie, être dans le moment présent.
0: Là, si on a besoin d'un exemple, Didier Lucien dans le vidéoclip.
1: Mais oui.
0: Quel vidéoclip?
1: Je tiens à souligner que la danse qu'il fait, la chorégraphie qu'il fait dans ce clip-là, c'est la première prise, sans instruction. C'est vraiment un génie.
2: Mais Didier, c'est un génie, c'est ça que j'allais dire. Oui.
0: C'est un chef-d'œuvre, ce vidéoclip, c'est magnifique. Bon, Mike, si t'es ici, je le disais, c'est parce qu'on t'a invité tout l'été à venir

0: nous présenter tes coups de cœur musicaux à toi, parce qu'on aime ça quand les musiciens qu'on aime nous disent ce qui, eux, les fait vibrer. D'abord, merci d'avoir accepté.
1: Mais ça très cool. Ça fait plaisir.
0: Et là, je comprends que pour toi, c'est une espèce de baptême radiophonique aussi.
1: OK, oui, mesdames et messieurs, vous écoutez présentement un baptême sur les ondes de Radio-Can. C'est pas un baptême religieux, là, tout le monde peut se calmer. De toute façon, moi, je crois pas en grand-chose autre que les dieux de la musique et l'océan. C'est ma première chronique officielle. Et en tant que grand amoureux des premières fois, je vous lance un grand, grand merci pour l'invitation. Je pense, Julien, Jessica, je pense qu'on va bien s'entendre.
2: Ah oui, je pense que oui.
1: On plonge, on y va. Splash! Il y a quelques jours, j'ai fait 12 heures de route pour mon aller-retour au Festival de la chanson de Tadoussac. Je suis arrivé en short puis en gougoune, en bon champion de Verdun. Il faisait pas la même météo à Tadoussac qu'à Verdun. Il faisait frette en titi dans le coin. Ils m'ont habillé comme il faut. Ils ont dansé la samba. Ils ont bougé leur tingue. Et je suis reparti avec le sourire. C'était un de mes premiers shows solo en festival. Quel beau moment. Bienvenue dans le nord du Québec.
0: Wow.
1: Je vous parle de tout ça pour vous dire que moi, c'est souvent pendant mes longs trajets que je concocte ma sélection pour mes prochains DJ sets. Pour ce faire, je vous livre un de mes plus grands secrets à l'instant. J'écoute depuis toujours énormément de radios londoniennes. Au UK, ils sont souvent quelques mois à l'avance sur le reste de la planète en termes de découverte musicale. Ça me fait penser à un genre de Nicolas Ouellet, mais tu sais, avec un petit accent British. You know
0: OK,
1: what I mean?
0: Bon, le meilleur des deux mondes.
1: Mais oui, ça fait que moi, pendant que je traverse le Québec, j'ai le droit à des heures et des heures de musique sélectionnée à la main, par des humains où il est pas rare de sauter du high life du Ghana au disco italien en passant par l'afrobeat. C'est d'ailleurs grâce à la compilation We Out Here du mythique sélecteur britannique Giles Peterson que je découvre le groupe dont on va parler aujourd'hui, Coco Rocco. Ils vont être à Montréal le 26 juin pour le festival de jazz et si le nom vous dit quelque chose, c'est peut-être parce que vous avez passé assez de temps sur les internets pour vous retrouver dans un coin particulier de YouTube où presque 70 millions d'auditeurs ont trouvé refuge dans ce titre.

0: Alors, ce qu'on entend, c'est A Busy Junction de Cocoroco. Je le rappelle, en spectacle demain soir à Ottawa, jeudi à Toronto, vendredi à Montréal, dans le cadre du Festival de Jazz. C'est quelque chose. Hein. Pour reprendre mes mots exacts, j'ai pogné de quoi en me lançant là-dedans tantôt.
1: Ben oui, t'es pas le seul. Puis moi, je parle de refuge en pensant à cet extrait-là, parce que quand je lis les commentaires sur la vidéo YouTube, je réalise qu'un morceau de jazz de 7 minutes fait autant danser un tonton dans son salon au Maroc avec son thé à la menthe à la main qu'une jeune hipster de Brooklyn qui sirote un matcha à 17 US dans sa coloc pendant sa méditation du dimanche matin. Moi, les petits moments comme ça, là, ça me donne l'espoir.
0: Quelque chose de rassembleur, quoi.
1: From London to the world, de Londres à la planète entière. C'est ce qui est écrit dans la bio de ce septet de Londres. Une dose d'afrobeat, une pincée de jazz et de soul sur une trame de fond de percussion ouest africaine. Vraiment une recette à la Ricardo, là. C'est incroyable. C'est ce que nous présente Cocoroco. Ce nom signifie « Sois fort ». Puis ça colle bien avec le titre de leur plus récent album qui s'appelle « Tough Times Never Last ». Les temps durs ne durent jamais. Moi, vous devez le savoir, un peu comme Thierry Larose, je suis un grand fan des mantras simples, mais surtout du fait que le titre de l'album provient d'un meme. « Tough Times Never Last, Only Tough People Last ». Ceux qui savent de quoi je parle. C'est dans l'air du temps et en plus, selon moi, il n'y a rien de plus vrai parce que c'est souvent face à l'adversité qu'on découvre nos vraies couleurs. Pour ceux qui ne pensent pas avoir besoin d'afrobeat dans leur vie, détrompez-vous tout de suite. C'est comme trouver de l'ombre d'un grand arbre pendant une journée de canicule, mais pas pouvoir s'empêcher de danser malgré la chaleur. D'ailleurs, elle s'en vient la canicule, le fait que préparez-vous. C'est la pile de souliers dans l'entrée qui nous rappelle qu'on est chanceux d'avoir nos amis sur la terrasse. C'est les discussions de cadre de porte qui finissent jamais. C'est l'été qui s'étire comme s'il avait fait du yoga tout l'hiver. Pour Cocoroco, cet album, c'est le net d'amour aux courts étés londoniens.
0: Et là, on écoute Sweetie.
1: OK, oui.

0: une voix douce, une voix enivrante, chaude comme la canicule, comme tu dis. Là.
1: Oui, vraiment. Puis Jessica, tu nous parlais d'essayer de détacher les jeunes de leurs écrans. Cette musique-là, pour moi, c'est comme un baume pour la fast life. Ça m'amène à vouloir ralentir, prendre un petit moment pour profiter du matin, dire merci la vie et surtout pas oublier de respirer. C'est important de respirer, d'arroser vos plantes, d'appeler votre mère, des petites choses comme ça. Cela étant dit, il y a définitivement quelque chose dans leur musique, surtout dans la chanson qu'on écoute en ce moment, qui te serre doucement la main pour te sortir de ta sieste de l'après-midi puis t'amener à la piste de danse la plus proche. Le responsable des grooves dans Cocoroco nous explique que le son vient du fait qu'il partage deux identités. Moi, j'adore les mélanges dans la vie, dans la life. Ça doit être mes gènes de DJ qui m'amènent dans cette direction-là. Dans son cas, les échos de son enfance au Nigeria se mêlent à la trame sonore qu'il a découvert à Londres. On s'imagine Fela Kuti qui rencontre Earth, Wind & Fire ou Herbie Hancock qui se mélange à du Ebo Taylor. Ayant déjà fait partie d'un groupe avec quatre de mes friends, je me demande comment ça fonctionnait écrire de la musique dans un septet. Honnêtement, j'ai les mêmes moites en ce moment à juste y penser. Vous connaissez
0: gros défi. Là,
1: ben oui,
0: ouais.
1: L'expression « trop de cuisiniers gâte la sauce ». Sept cuisiniers, oh chiche! La trompettiste du groupe explique que pour les refrains chantés comme celui qu'on écoute en arrière-plan en ce moment, ce qu'on entend sur le disque, c'est ce qui sortait spontanément, c'est ce qui collait le plus. Tout à l'heure, dans l'émission, après l'émission, quand vous montez le volume dans votre casque, voyez comment ça détonne avec la musique populaire où d'habitude, les voix sont à l'avant, ils se détachent complètement, tandis qu'avec Cocoroco, on a une espèce de symbiose magique, comme les Français aiment bien dire. Pour moi, c'est du miel.
0: Et ça, c'est le résultat donc de quelque chose qui s'est fait assez organiquement, qu'on n'a pas surtravaillé comme on fait très souvent en studio pour
1: exactement,
0: une production.
1: Exactement. Puis pas pour dire qu'une chose est meilleure qu'une autre, mais je pense à ce que Thierry nous disait par rapport à comment il écrivait. Il semble avoir énormément de pensées, d'intellectualisation avant de mettre son propos en musique. J'ai l'impression qu'avec Cocoroco, c'est presque le contraire. C'est qu'est-ce qui sort spontanément. C'est pas pour dire que c'est pas senti ce que Thierry fait,
0: mais c'est deux approches.
1: C'est deux approches complètement différentes qui donnent des résultats, ma foi, magnifiques dans les deux cas.
0: Donc là, je comprends que tu as parlé de Cocoroco à beaucoup, beaucoup de monde.
1: Ok, oui. Parce que moi, quand je mixe, quand je DJ, je vois des gens shazam des chansons, puis je sens que c'est mon devoir en tant que DJ du dimanche d'aller les informer sur ce qu'ils écoutent, puis aussi créer une espèce de connexion humaine. Et j'ai souvent introduit le groupe comme s'appelant Cocoroco. Je rajoutais un co à la fin. Je sais pas pourquoi. Je sais pas c'est quoi la raison. Je tiens sincèrement à m'excuser. J'espère qu'ils ont quand même su trouver le groupe. On les voit, comme on se disait tout à l'heure, le 26 juin au Festival de Jazz de Montréal. Ils vont être au Festival de Jazz d'Ottawa le 24, à Toronto le 25. C'est rare, les groupes du UK qui viennent jusqu'à ici, qui font une tournée en Amérique du Nord. D'ici là, venez me dire allô sur les réseaux si vous voulez d'autres suggestions du genre ou si vous avez de la musique à me faire découvrir. Pour l'instant, on va écouter.
0: On se laisse sur un dernier extrait,
1: ouais. Ben oui, ben oui.

0: Merci beaucoup.
1: Ben, merci à vous. Je vous laisse avec un petit moment que j'aime appeler, je le baptise. On est dans l'ère des baptêmes
0: baptisons,
1: aujourd'hui.
0: Baptisons.
1: C'est le moment clé en main. Si comme moi, vous êtes en tournée solo cet été ou que vous avez beaucoup de routes à faire et vous êtes soucieux de ce qui se retrouve dans vos oreilles, laissez-moi vous conseiller le balado Fela Fear No Man de Jad Abumrad. C'est l'histoire de vie de Fela Kuti. C'est lui qui a inventé l'afrobeat. Ça, c'est le style de musique du Kelpie Kokoroko. C'est quelqu'un qui avait un passe-temps de combattre l'oppression de la classe politique au Nigeria en même temps d'être la plus grande star du pays à une époque. Quand même, faut le faire. Lui, il avait définitivement pas le nez dans son écran. C'est un des meilleurs balados que j'ai écouté de ma vie au complet. J'ai dû m'arrêter quelques fois sur la barre de la 138. Je suis désolé pour le retard au test de son. On se reparle la semaine prochaine. Hey, oubliez pas d'aller dehors.
0: Ah. Magnifique, Mike, clé en main. Ben on va reprendre
2: clé
0: ça.
2: Clé en main, c'est bon là.
0: Je vois que t'as charmé Jessica en plus parce que je te voyais groover tout le long de la chronique.
2: Oui, mais fallait quand même que je raconte que j'ai fait écouter ton ban hier à Joséphine Nevant.
0: Ah, c'est vrai.
2: Et Joséphine a fait ah non, c'est pas mon genre. Ah.
0: Elle a peut-être l'oreille un peu trop jeune encore.
1: Et tu sais quoi? Je respecte ça.
2: Mais j'adore parce que je vais faire découvrir plein de trucs à mes enfants.
1: Ça,
2: parce
1: va, peut-être,
2: que...
1: ça va peut-être changer quand elle va apprendre qu'on avait une chanson qui s'appelait Joséphine.
2: Ah! Oh. Peut-être, ça va l'intéresser. Mais tu vois, j'ai lui fait découvrir quand même ton groupe. Fait que je trouvais ça le fun.
0: Ben écoute, peut-être que tu pourras lui faire écouter celui qu'on va recevoir demain à l'émission. Je suis super excité de le recevoir. Le Père Tobin, alias Xavier Saint-Aubin, créateur de contenu, chansonnier extrêmement populaire sur TikTok et Instagram. Ça fait un bout que je le suis. Je vois des gens écrire sous ces vidéos en anglais. Tu viens d'où? Tu es dans quel pays? Tu chantes en quelle langue? C'est donc ben bon ce que tu fais. C'est un gars de Lanaudière
2: ben
0: qui
2: voyons.
0: Fait la chanson à répondre. Un phénomène sur le web. Très content qu'il vienne nous voir demain. Eugénie Lépine-Blondeau sera là aussi. Amine Labi, qu'on a connu au chef il y a 4 ans, qu'on adore, qui sera là aussi avec nous. Bref, super émission demain pour la fête nationale, officiellement 24 juin. Mike Lee, Jessica Barker, merci beaucoup d'avoir été avec nous.
2: À la semaine prochaine.
0: Dans un instant, Passion politique avec Marie-Louise Arsenault qui reçoit aujourd'hui Pauline Marois. C'était Julien Poirier-Malo. Bon mardi, bonne fête nationale et à demain.

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3: Bonjour mesdames et messieurs, ici Lise Millette en Abitibi-Témiscamingue. Il est 14h, voici vos informations. La mairesse de Montréal d'abord affirme que sa ville est sécuritaire au lendemain de cette fusillade survenue dans le quartier Côte-des-Neiges, alors qu'un homme de la communauté ainsi qu'un policier ont été tués dans cette attaque. Marc-Antoine Leblanc s'est rendu sur les lieux cet après-midi.
4: Il y avait beaucoup d'émotions et la mairesse de Montréal tenait à venir sur les lieux, rencontrer les gens, les résidents, comprendre ce qui est arrivé, apporter son soutien aussi. Elle a rencontré les policiers du secteur qui doivent continuer leur travail aujourd'hui. On écoute Soraya Martinez-Ferrada.
5: Aujourd'hui, ce qui est important, c'est d'adresser le après-coup. L'adrénaline d'hier, les gens qui étaient en mode de survie, ne sachant pas ce qui se passait, aujourd'hui, ils vont être en mode de « je peux pas aller travailler ». J'ai peur de sortir dans la rue. Il faut leur dire l'aide est là.
4: Et selon le président de la Fraternité des policiers et policières de Montréal, Yves Francoeur, eh bien, le moral des agents est à plat. Ils ont perdu un de leurs collègues. Et ce matin, il est revenu sur les allégations voulant que la victime civile s'y retrouve dans la ligne de tir entre le suspect et les policiers.
6: Les policiers et policières terrain doivent prendre des décisions importantes et graves à l'intérieur de fractions de secondes. Je le répète, tout le monde est de bonne foi et on verra à la lumière de l'enquête ce qui en découlera.
4: L'enquête continue, c'est entre les mains du Bureau des enquêtes indépendantes et de la Sûreté du Québec. Le BEI enquête sur les circonstances entourant l'intervention et la SQL mène une enquête criminelle. Les motifs du suspect, on n'en sait toujours pas beaucoup, mais on sait qu'il a diffusé un manifeste incel violent à l'encontre des femmes. Et du côté du BEI et de la SQ, eh bien, on est avare de commentaires puisque les enquêtes suivent leur cours. Ici Marc-Antoine Leblanc, Radio-Canada, Montréal.
3: Le fardeau financier en lien avec les médicaments d'ordonnance a augmenté pour le tiers des Canadiens au cours des 5 dernières années. Un sondage léger précise que 62 % des moins de 34 ans ont réduit au moins une dépense pour pouvoir payer un médicament. On apprend aussi que le quart des Canadiens pourraient renoncer à faire remplir une ordonnance s'ils doivent payer 50 $ par mois de leur poche. Il y a 10 ans, les Britanniques votaient en faveur d'une sortie de l'Union européenne. Dans la majorité des experts, eh bien, on estime que le Brexit a plombé l'économie en plus de plonger les pays dans l'instabilité politique. Gaëlle Joly précise que la situation est telle qu'un retour dans l'Union européenne apparaît comme un scénario qui serait plausible.
7: Eh bien, c'est tout le paradoxe. Alors que le Brexit semblait irréversible, l'idée d'un retour n'est plus tabou. On a vu des termes comme « Britain » ou « Brunion » émerger dans le débat public. 55% des Britanniques se disent d'ailleurs favorables à un retour dans l'UE, contre 34% contre, selon un sondage YouGov. Juridiquement, un retour est possible. Il suffit de déposer une nouvelle candidature, mais politiquement, c'est une ligne rouge qu'aucun dirigeant n'oserait franchir pour l'instant. Il faudrait revenir sans les avantages dont bénéficiait Londres avant le Brexit, comme son rabais budgétaire ou certaines dérogations. Alors depuis des mois, Londres et Bruxelles avancent plutôt vers un rapprochement et cette dynamique pourrait s'accélérer avec Andy Burnham, figure plus europhile du Labour, le député travailliste et favori pour succéder à Keir Starmer. Burnham assume déjà une idée encore explosive il y a quelques années, revoir un jour le Royaume-Uni dans l'Europe.
3: C'était Gaëlle Joly. À l'approche des élections provinciales, l'Union des municipalités du Québec a publié ses revendications pour le prochain gouvernement. Elle demande en priorité des engagements pour financer l'entretien des infrastructures municipales, comme le résume le président Guillaume Tremblay.
8: Je le répète, on est propriétaire de 60 % de toutes les infrastructures à travers le Québec qui appartiennent aux municipalités. Donc, la priorité numéro un, c'est d'avoir un fonds dédié pour justement s'occuper de ces infrastructures-là, puis de regrouper les programmes et diminuer les normes parce qu'on a beaucoup de bureaucratie quand on applique dans ces programmes-là pour remettre à niveau nos infrastructures.
3: Les cinq autres revendications de l'UMQ concernent les enjeux de première ligne, c'est-à-dire le logement, l'itinérance, le transport durable et les changements climatiques, des questions qui sont aussi prioritaires pour l'ensemble des régions du Québec. Après deux mandats majoritaires, la coalition Avenir Québec, eh bien voilà que les prochaines élections auront lieu le 5 octobre prochain. L'Abitibi-Témiscamingue est surreprésentée dans des statistiques sur les décès sur les routes pendant la période des vacances. L'an dernier, 43 % des accidents mortels sont survenus entre la fête nationale et la fête du travail. Ces jours-ci marquent également le début d'une période de 75 jours considérée comme la plus mortelle sur le réseau routier québécois. On peut entendre à ce propos Simon Bourassa, il est porte-parole du groupe CAA Québec.
9: Cette période-là entre la Saint-Jean-Baptiste puis la fête du travail qui est la plus meurtrière sur les routes du Québec année après année. Il y a eu une exception statistique là, en 2024 où la période vraiment la plus critique sur les routes là, a été un peu plus tard, donc vers la fin de l'été, puis ça s'est échelonné vers l'automne, mais c'était vraiment une exception. Là, on est revenu à la triste normale en 2025.
3: Par ailleurs, deux hommes dans la quarantaine ont été arrêtés après une série de perquisitions à Sainte-Terre. Six résidences qui ont été visitées par les policiers qui ont saisi 70 plants de cannabis et 38 000 grammes de cannabis sous différentes formes. Ils devraient comparaître de nouveau à une date ultérieure. Sur la l'Abitibi-Témiscamingue maintenant, du beau temps pour les prochains jours. En ce moment, 20 degrés, 24 pour demain, avec alternance soleil et nuages. C'était vos informations.
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0: politique, notre série d'entretiens avec des femmes, avec des hommes qui ont consacré leur vie à la politique. Aujourd'hui, on vous propose une rencontre avec Pauline Marois, première femme élue première ministre du Québec en 2012, première femme ministre des Finances en 1995, première femme chef de parti au Parti québécois en 2007, première femme chancelière de l'UQAM en 2024, première femme en Occident à avoir accouché pendant qu'elle occupait une fonction ministérielle. Pauline Marois est aussi et de loin la personne, le personnage politique qui a occupé le plus de fonctions ministérielles dans toute l'histoire du Québec. Bienvenue parmi nous, Pauline Marois.
1: Ça me fait plaisir d'être avec vous, Marie-Louise.
0: Ça me fait vraiment plaisir aussi, Pauline. Pauline, vous êtes une vraie baby boomer. Je vous ramène à votre génération. Vous êtes née en 1949. Oui. C'était une époque où les femmes ont enfin, dans les années 60, dans votre vingtaine, accès à l'éducation supérieure.
1: Absolument.
0: En grand nombre.
1: Oui.
0: Elles ont plus de chances de réussir en accédant donc à des postes de pouvoir éventuellement. Est-ce que le fait que vous ayez défoncé autant de plafonds de verre, oui, je viens de le dire, là, première femme ministre oui, des Finances, entre oui, autres. Là.
1: Ça m'étonne chaque fois
0: oui,
1: quand je l'entends.
0: C'est fou
1: ça,
0: quand même. Ça oui, donne des frissons un peu.
1: Oui, je me dis, c'est vrai, dans le fond. Ça m'est arrivé.
0: Oui. Est-ce que oui, c'est le contexte historique ou est-ce que c'est aussi le caractère que vous aviez qui vous a permis de faire ça, Pauline?
1: Je me suis souvent posé la question oui, et je pense qu'il y a les deux raisons. Le contexte a fait en sorte qu'il y a eu des moments où ça a été facilité pour que de fait, c'est-à-dire ça m'a permis de défoncer des plafonds de verre et ça a été plus facile pour moi parce que j'étais une femme. Par exemple, Monsieur l'évêque souhaitait avoir des femmes à son conseil des ministres. Oui. Donc je vais entrer au conseil des ministres sans beaucoup d'expérience, en fait aucune expérience.
0: 32 ans,
1: oui, aucune expérience politique sauf celle d'avoir travaillé avec Madame Payette qui était quand même une femme de grande envergure,
0: oui,
1: et Monsieur Parizeau, oui, on n'en parle même pas, c'est sûr, hein, c'était comme ça. Alors ça a facilité effectivement, et d'autre part, ça a facilité mon accession à des fonctions de si haute importance, et en même temps, je dirais que c'était la nouveauté aussi pour les gens. Une femme qui arrive comme femme première ministre du Québec, ça suscitait de l'intérêt d'entrée de jeu. Mais en même temps, je crois que s'il n'y avait pas eu ma détermination, je pense pas que ça aurait été si facile. Ça a jamais été facile, mais je pense pas que nécessairement j'aurais vécu tout ce que j'ai vécu à cet égard-là.
0: Oui. Revenons en 1970, au moment où de vos études universitaires, vous avez fait oui, un stage à Hull. On est pendant la crise d'octobre.
1: Oui.
0: Vous l'avez raconté. Vous aviez vu votre maman, Jacques Parizeau, lui dit, je vais prendre le train, je vais partir de Montréal,
1: oui,
0: je suis Canadien, puis j'arrive dans l'ouest du Canada, puis je deviens souverainiste.
1: C'est
0: vous,
1: ça.
0: Vous avez raconté que ce passage en Outaouais pendant oui, la crise d'octobre va faire de vous une Canadienne française qui devient une Québécoise.
1: Une Québécoise.
0: Qu'est-ce qui s'est passé, Pauline?
1: Essentiellement de rencontrer l'assimilation. À Hull, j'ai rencontré des gens qui avaient un mot anglais, un mot français, dont les structures de phrases étaient complètement aberrantes. Et je me disais, c'est pas vrai, on est en train de s'assimiler complètement. Puis on était considérés, par rapport à Ottawa, comme des citoyens de seconde zone. Ottawa avait décidé qu'il expropriait le vieux Hull pour installer la commission de la capitale nationale, des édifices fédéraux, etc. C'est assez méprisant pour la classe ouvrière qui était là, pour les gens qui étaient là. Et arrive en plus la crise d'octobre où de mes amis vont être emprisonnés simplement parce que ils sont des indépendantistes, des souverainistes, sont des gens qui sont loin d'être violents, sont des gens aidants, sont des gens qui vont à la rencontre de la population. Mmh. Alors, donc, la question du français, la question du citoyen de seconde zone et du fait qu'on était dominé, finalement, ça a été quelques semaines à peine où j'ai choisi le Québec. Et j'ai choisi et je suis devenue souverainiste. Je le suis toujours, d'ailleurs.
0: Oui, ça, on le sait. René Lévesque fonde le PQ en 1968. Hein. Très vite, ils vont recruter des gens très intéressants qui vont militer pour le PQ. Oui. Louise Beaudoin, Jacques Parizeau, Bernard Landry. Vous-même, vous prenez votre carte en 1972.
1: Oui.
0: Qu'est-ce qui le rend si attirant, Monsieur Lévesque?
1: Ça...
0: Qu'est-ce qui fait qu'il rallie tous ces gens-là, des gens de grande qualité,
1: qui sont jeunes? Son respect du peuple, son amour de son peuple.
0: C'est ça qui vous attire vers lui?
1: Ça m'a attiré vers lui. Mmh. Sa simplicité, même si on sait que c'était un intellectuel finalement, qui avait des grandes capacités à cet égard-là, mais

0: la capacité d'être près des gens, de les entendre et de porter leurs attentes, leurs besoins, puis en même temps de les tirer vers le haut.
1: Vous allez faire une maîtrise en administration des affaires au HEC. Vous obtenez votre diplôme en 1976. Jacques Parizeau enseigne au HEC. Vous allez l'avoir comme prof. Oui. Est-ce que c'est comme ça qu'il vous remarque? Parce que très rapidement, en 78, vous entrez à son service comme attaché de presse.
0: Il m'a probablement remarqué parce que j'étais dans un comité de grève. D'accord. Je suis devenue présidente d'ailleurs de l'association des MBA, c'est-à-dire des étudiants MBA ou HEC l'année suivante. Oui. Mais il y avait un tout petit groupe, puis j'étais la secrétaire du comité de grève. D'accord. Et je me suis retrouvée dans son bureau à manifester. Et lui, là, il était tellement heurté, choqué par le fait que des étudiants de MBA puissent faire la grève au HEC, ça ne s'était jamais passé. Bon. Je pense que c'est jamais, ça ne s'est jamais refait non plus. Peut-être qu'il m'a remarqué à ce moment-là. Et puis, j'étais une bonne élève. J'avais de bons résultats. J'étais contente parce que j'avais eu des A, puis des A+, puis avec Parizeau, c'était assez rare, hein? Puis,
1: très étonnant.
0: C'était très stressant.
1: Oui, c'est un bon prof.
0: C'était un excellent prof, un pédagogue remarquable. Mais Parizeau recrutait effectivement ses anciens élèves. On était presque tous de ses anciens élèves dans son cabinet.
1: Mais voilà, vous entrez au service de la politique, hein, pour la première fois comme attaché de presse de Monsieur Parizeau. C'est le sort de beaucoup de jeunes. C'est une porte d'entrée dans les coulisses du pouvoir, bien sûr. Vous l'avez raconté dans vos mémoires, vous avez détesté ça, être attaché de presse. Je vous cite, là, dans la biographie de Pierre Duchesne, consacrée à Monsieur Parizeau. Vous dites la disponibilité constante. Je trouvais ça tellement exécrable. Je me sentais personnellement en dessous de tout puisqu'on ne m'utilisait pas à la hauteur de mon talent. Voilà. Alors vous aviez
0: quelle prétence. Mais je vais vous dire pourquoi.
1: En plus, vous le trouviez sexiste. Ça, vous le racontez dans vos mémoires.
0: Oui, je le raconte.
1: Il forçait les femmes à porter la jupe.
0: Absolument. Il forçait les femmes à porter la jupe. Oui. Puis les gars ne pouvaient pas porter de veston de cuir. Des beaux vestons chics, là, pas des Bon, alors le vendredi, comme il était pas long, moi, je mettais une jupe, puis les gars mettaient un veston de cuir. Alors, en fait, pourquoi
1: Six mois, ça n'a pas été long.
0: Le temps d'une grossesse, hein, parce que j'étais enceinte, puis je l'ai su après que je sois rentrée au cabinet. Et puis, évidemment, ça a accéléré mon départ, bon, etc. En fait, pourquoi je disais ça? Je venais des services sociaux. J'étais responsable de l'ensemble des services à l'enfance au Centre des services sociaux du Montréal métropolitain.
1: Quand même.
0: J'avais 130 employés sous ma responsabilité. J'avais 7 ou 8 directeurs de services. Alors, j'étais une patronne avec beaucoup de responsabilités. J'arrive au cabinet, je suis une conseillère politique d'un ministre qui n'a pas besoin de conseiller. Il est assez bon pour se conseiller lui-même en tout. Alors, j'avais l'impression d'être complètement sous-utilisée. Je me disais, qu'est-ce que je fais là? Gérer un agenda, évidemment, tous les jours. Là, j'arrive là, mon agenda est géré par l'agenda du ministre.
1: Alors, ça allait pas, là.
0: J'ai trouvé ça très... Là, je vous raconte en riant, mais je vais vous dire que je riais pas. Je trouvais ça très dur. Puis, je me trouvais pas bonne, en plus. En fait, je voulais entrer au cabinet parce que j'étais tellement malheureuse de pas être là suite à l'élection de 76. Je me disais, l'indépendance va se faire, puis je serai pas là. Je serais pas aux premières loges pour travailler, pour aider, etc. Fait que quand je rentre là, je suis tout feu, tout flamme. Je suis heureuse d'être là.
1: Bon, vous allez passer rapidement dans le cabinet de Madame Payette. Vous allez devenir sa chef de cabinet.
0: Absolument.
1: Ça, vous vous épanouissez complètement. C'est quand même un boys club, la politique. Madame Payette, à l'époque, c'est la seule ministre. Il va y avoir Jocelyne Ouellet aussi. Donc là, je veux dire, il y a très peu de femmes. Et puis, c'est un gouvernement qui accomplit beaucoup de choses.
0: Oui,
1: énormément. Le premier mandat de René Lévesque, c'est remarquable. La loi 101, la loi sur le financement des partis politiques,
0: protection du territoire agricole,
1: la loi sur l'assurance automobile, la loi sur la protection du consommateur. Comment vous expliquez que tout semble permis à l'époque? Que tout se fait rapidement, que les priorités sont bien en place.
0: N'oubliez jamais que le Parti québécois, c'est un parti qui a beaucoup réfléchi, qui a beaucoup discuté, échangé, qui a adopté des programmes très élaborés. Au début, c'était des 300 pages. Ça n'avait pas de bon sens, mais c'est des gens qui avaient réfléchi. D'abord, il y avait beaucoup de personnalités qui avaient des formations de très haut niveau. C'est des intellectuels, des gens qui avaient vécu dans toutes sortes d'univers, psychiatres, en droit, en constitutionnalistes. Il y avait des gens de très haut niveau. Alors, on avait une vision, une pensée, on avait un projet politique, un projet progressiste, social-démocrate, donc qui avait été bâti, conçu, imaginé. Alors, on arrive avec une idée précise de ce qu'on veut faire pour le Québec, dans la perspective aussi de l'indépendance. Alors, il y a comme un enthousiasme absolument exceptionnel qui fait que ce qu'on a proposé, on va le mettre en œuvre. Ouais, on va le réaliser.
1: Pas de temps,
0: hein? On perdra pas de temps.
1: C'est René Lévesque qui vous demande de vous présenter à l'élection de 1981. Oui. Il insiste un peu, d'ailleurs. Hein? Il dit, j'ai besoin de vous.
0: Oui.
1: Oui. Puis c'est votre mari qui vous dit, bon, là, Pauline, faut y aller.
0: C'est en plein ça, parce que moi, je voulais plus y aller. Je vais vous dire pourquoi. Je venais de travailler avec M. Parizeau, oui. J'avais travaillé avec Mme Payette. Mme Payette quittait. Puis je savais ce que ça exigeait de sacrifice, disons-le comme ça, oui. D'accord? Bon, je pense que tout le monde va comprendre ce que ça veut dire.
1: Oui.
0: Ce que ça exigeait. Comment on n'avait plus de vie à nous. Puis moi, j'avais un enfant. J'étais enceinte de 7 mois.
1: Vous avez fait campagne enceinte?
0: Oui, j'ai fait campagne enceinte. Oui. Je montais les escaliers, descendais les escaliers. Très, très bon, par ailleurs. L'accouchement était beaucoup plus facile. T'es en forme.
1: C'est un conseil, c'est pour les femmes qui nous écoutent.
0: Très bon conseil.
1: D'accord.
0: Bon. Mais, effectivement, oui. Mais c'est que monsieur Lévesque voulait avoir des femmes dans son cabinet. Il m'avait vu un peu travailler avec Mme Payette. J'avais déjà écrit un papier pour lui, à l'occasion d'une rencontre avec la présidente du Conseil du statut de la femme, qui était pas très facile. C'était Claire Bonenfant. Et puis, il m'avait vu travailler. Puis, je pense que je l'avais un peu impressionné. Bon. Sans plus, là, hein, je sais pas. Et un de mes amis, qui était l'organisateur de la région de Québec, je pense, lui avait dit, écoutez, là, elle est bonne, elle peut faire ci, elle peut faire ça, elle a quand même de l'expérience dans les cabinets. C'est comme ça qu'il m'avait, il avait souhaité que je vienne.
1: Il a fallu par vous convaincre.
0: Il m'a convaincu, mais on a eu une convention pareille où on était trois, puis il a fallu que je me batte pour gagner la convention parce que dans ce temps-là, hein, comme maintenant, d'ailleurs, c'est toujours un peu compliqué. Quand on se présente dans un comté.
1: Oui.
0: Si le chemin est libre et qu'il n'y a pas d'objection, c'est bien, on est élu, choisi par acclamation. Mais là, il s'est présenté 2 autres personnes. Alors, j'ai dû gagner mon comté. Ça a été facile.
1: À l'investiture. Bon, voilà. Vous êtes élu pour la première fois comme députée de Lapeltrie, alors oui. Que vous êtes enceinte de votre deuxième enfant et que vous allez accoucher 11 jours après les élections. Quel genre de relation?
0: À la maison, en plus.
1: Oui, okay. Vous avez accouché à la maison.
0: Oui, j'ai accouché à la maison.
1: Quel genre de relation vous avez avec M. Lévesque? Parce que Martine Tremblay, qui a été, bon, sa légendaire chef de cabinet dans un autre épisode de Passion politique, elle nous a dit qu'il préférait la compagnie des femmes, M. Lévesque.
0: Oui.
1: Quand il y avait à choisir.
0: Oui.
1: Il aimait mieux être avec les femmes.
0: Oui.
1: On sait qu'il a été séducteur
0: peut-être
1: aussi.
0: Peut-être qu'il y avait un petit côté séducteur qui faisait qu'il était dans son élément.
1: Oui. Comment ça se passait avec vous? Vous êtes jeune, là, vous avez 32 ans.
0: J'ai jamais senti qu'il voulait me séduire. Bon. Honnêtement, je sais pas, peut-être que j'étais pas assez séduisante à l'époque, je sais pas. Non, mais j'ai senti du respect. Puis, j'ai senti qu'il y avait peut-être un petit côté protecteur. Avec moi, parce que j'étais jeune quand même, 32 ans, j'arrive au Conseil des ministres, j'avais de l'expérience d'un cabinet, mais j'avais pas vraiment d'expérience politique comme en avaient mes collègues autour de la table.
1: Alors, vous êtes nommée aussi assez rapidement ministre d'État à la condition féminine. Oui. Dès 1982, vous assumez la vice-présidence du Conseil du Trésor, vous êtes nommée à la main d'œuvre, à la sécurité du revenu, tout en étant ministre responsable de l'Outaouais. Là.
0: Oui.
1: Bon, je le rappelle, vous avez quand même 32 ans. Dans la biographie que Pierre Duchesne consacre à Jacques Parizeau, on peut lire « La jeune ministre Pauline Marois, qui découvre que René Lévesque a des problèmes d'alcool, reçoit beaucoup de signaux en provenance du bureau du secrétaire général. »
0: Oui.
1: Qu'est-ce qui se passe, Pauline?
0: Je dirais au moment où il y a eu la crise économique majeure, autour des années 82.
1: Oui. C'est une dure année, là.
0: C'est
1: la nuit des longs couteaux,
0: oui,
1: c'est le rapatriement de la Constitution.
0: Oui.
1: Quand risque va venir.
0: Quand il revient d'Ottawa, il est tellement en colère. Tellement blessé, qui va susciter une grogne dans le parti, qui va amener à ce que il y ait un vote sur le fait qu'on allait changer la façon d'aller vers l'indépendance,
1: exact.
0: Et qu'on allait passer à travers une élection plutôt qu'un référendum. C'est là qu'il y a eu le renérandum, finalement. Alors, je pense qu'il a vécu une forme de dépression à ce moment-là. Et moi, j'allais travailler avec mon équipe et d'autres avec lui sur certains projets qu'on avait, dont entre autres sur l'aide sociale et les jeunes, parce qu'on a fait un projet majeur pour retourner les jeunes à l'école et puis faire des stages en milieu de travail. Puis je voyais bien qu'il prenait, qu'il avait un verre dans le nez, comme on dit, à la fin de la journée. Puis moi, j'avais jamais connu Monsieur Lévesque comme ça. Jamais, jamais de ma vie. Et puis, il y en avait eu une fête, à un moment donné, de fin d'année. Puis son discours était plus ou moins cohérent. Ça me faisait tellement de peine. Ça me choquait.

0: pas au sens de dire pourquoi il fait ça. Ça me faisait de la peine parce que j'avais l'impression de comprendre pourquoi il vivait.
1: C'est triste. Il était triste, brisé. Hein?
0: Oui, absolument.
1: Ouais. Ça va se passer. Bon, c'est difficile pour lui les années subséquentes. Vous signez le 9 novembre 1984 la lettre des 12, là, dans laquelle la moitié des ministres du gouvernement Lévesque s'opposent à sa fameuse stratégie du beau risque. Là, où il crée une alliance symbolique avec Brian Mulroney. Là, il change d'avis sur l'urgence de proposer la souveraineté aux prochaines élections. Là, vous essayez de convaincre M. Parizeau de rester, parce que vous choisissez de rester malgré le fait que vous la signer.
0: Oui.
1: Pourquoi vous restez, Pauline, à ce moment-là?
0: Je reste parce que pour moi, c'est de respecter mon engagement à l'égard de la population. Ils m'ont élu, m'ont choisi comme députée pour être membre d'un gouvernement. Oui. Je crois que le chef ne prend pas la bonne direction, mais je ne veux pas trahir les gens qui m'ont élu et qui m'ont choisi. Donc, c'est par respect de la population et par le sens des responsabilités aussi. Parce qu'on a été élus pour diriger le Québec, pour adopter les politiques les plus intéressantes, les plus adéquates possibles dans tous les domaines. Et oui, j'ai essayé de convaincre Monsieur Parizeau de dire, bon, écoutez, on a fait le message, il sait qu'on est en désaccord, et puis ça va l'amener sans doute à être plus prudent, mais pour Monsieur Parizeau, son lit était fait. Il n'était pas question qu'il continue, comme c'était le cas de Camille Lorrain aussi, hein, et d'autres qui ont quitté. C'était très, très tiraillant, déchirant, finalement, parce que des compagnons de route, des camarades quittaient sur une question fondamentale. On avait l'impression de trahir aussi en même temps un peu. Puis en même temps, je voulais pas, moi, trahir le fait que j'avais un engagement à l'égard de la population, pas à l'égard de M. Lévesque aussi, disons-le bien.
1: Pauline Marois, merci beaucoup d'être avec nous.
0: Ça me fait plaisir.
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1: On passe 7 heures avec Pauline Marois. Pauline, en 1985, vous vous présentez pour la première fois comme chef de parti. Ça y est, vous faites campagne en faisant la promotion du plein emploi, de la souveraineté, mais vous perdez.
0: Oui.
1: Ouais, face à Pierre-Marc Johnson.
0: C'est ça.
1: Comment vous expliquer ça? Oui. Comment vous expliquer?
0: Bon, d'abord, cette défaite. Quand je me présente, je suis jeune encore.
1: Oui,
0: très jeune.
1: 35 ans.
0: C'est ça.
1: Mais pas
0: 35, 36 ans. Oui. Pierre-Marc Johnson a à peine un an et demi de plus que moi, hein. Donc, oui.
1: Tout le monde est jeune, hein.
0: Oui,
1: quand même.
0: Tout le monde est jeune. C'est
1: fou.
0: Alors, quand je réfléchis à ça, ma directrice de cabinet et grande amie, par ailleurs, me dit, t'es sûr que tu veux y aller là? Ben, je dis, écoute, j'ai des choses à apporter. Puis moi, j'étais vraiment, sur la question de l'emploi, là, j'avais une très, très grande préoccupation sur ça. Il y avait eu un document de fonds produit par deux femmes économistes, dont malheureusement le nom m'échappe maintenant, c'était Vers le plein emploi.
1: Oui.
0: Je me disais, c'est possible. Puis j'avais regardé ce qui se passait dans les pays d'Europe du Nord, en Scandinavie. Puis il y avait toutes sortes de politiques de formation en emploi, de concertation, etc. Je me disais, on est capable. Puis ça allait pas nécessairement très bien au plan économique à ce moment-là. Mais ma directrice de cabinet m'a dit, écoute, t'es consciente là que t'as pas beaucoup d'expérience, tu es pas très connue. Je comprends que tu peux avoir des rêves, mais tu risques de perdre. Elle dit, si tu perds à 3 ou 4%, est-ce que tu y vas pareil? J'ai dit, oui, j'y vais pareil. Pourquoi? Parce que je vais faire valoir mes idées. Je vais faire valoir mon point de vue. Puis, j'avais un certain nombre de différends avec Pierre-Marc sur les orientations. Lui était plus sur l'affirmation nationale.
1: Oui.
0: Moi, je continuais de croire qu'on devait aller plus vers la souveraineté, vers l'indépendance. Alors, je me suis dit, je suis capable de porter mes idées, de faire avancer le parti dans ce sens-là. Alors, je vais me présenter. Mais en cours de route, je reçois des appuis. Je vois que les sondages sont assez bons pour moi, d'ailleurs, tellement assez bons que Bernard Landry, qui espérait évidemment être élu, va laisser la course de côté, va abandonner la course, voyant que il y en avait d'autres qui avaient de meilleurs appuis que lui au plan populaire.
1: Oui,
0: les sondages étaient bons.
1: Oui.
0: Jean Garon m'en a toujours voulu d'être arrivé la deuxième et de pas avoir été lui le deuxième. C'est un ministre très connu, populaire.
1: Spectaculaire.
0: Spectaculaire. Puis il avait fait des choses remarquables.
1: Absolument.
0: Alors, on s'entend. Alors, Mais finalement, oui, je vais perdre, mais je vais perdre en deux. Je vais arriver la deuxième avec autour de 20% des voix, ce qui était au-delà de tout ce que je pouvais avoir espéré. Mais pendant la course, autant au début, je pensais que j'allais pas gagner du tout. Mais pendant la course, comme on voit les appuis apparaître, puis une certaine popularité se manifester, bon, on finit par y croire. Alors, j'y croyais à la fin.
1: Vous avez été déçu.
0: J'ai été profondément déçu.
1: Vous êtes défaite, en plus, dans la pelleterie, lors des élections de 85. Ça amorce pour vous une période de transition.
0: Oui.
1: Vous allez enseigner, notamment, puis vous allez être de retour à l'Assemblée nationale en 89, alors que vous êtes élue députée de la circonscription de Taillon, laissée vacante par le départ de Monsieur Lévesque.
0: Oui.
1: Là, vous avez 40 ans, vous avez quatre enfants. On se demande comment vous faites, mais vous y arrivez.
0: Oui. J'ai un mari formidable.
1: Ouais, hein?
0: Oui. Ouais. Je le dis là, vous savez, vous m'avez entendu dire ça, je sais pas combien de fois.
1: Vous avez été soutenu, en fait.
0: Très soutenu, accompagné, aidé, motivé aussi. Les jours où j'allais moins bien, il était aussi un facteur qui m'aidait à me replacer un peu, puis à me dire, OK, là, tu sais pourquoi tu fais ça, t'as telle possibilité, t'as des talents, bon, etc. Ouais. Fait que, non, si j'avais pas été dans ma vie, là, je n'aurais pas fait ce que j'ai fait.
1: Vous êtes réélu dans Taillon le 12 septembre 1994 dans le gouvernement de Jacques Parizeau qui est pressé de faire l'indépendance. Vous serez ministre de la Famille, ministre délégué à l'administration et à la fonction publique et président du Conseil du Trésor. On écoute M. Parizeau annoncer les nominations de son cabinet.
3: Lorsqu'une femme tient les cordons de la bourse, lorsqu'elle a le pouvoir du chéquier, une étape importante a été franchie.
0: Ça m'émeut.
3: Mon prédécesseur avait fait ce pas plus tôt cette année et je suis heureux de le suivre dans cette voie. La députée de Taillon, Pauline Marois, qui fut naguère présidente, vice-présidente du Conseil, a le talent, la détermination et, dirais-je, le cran pour occuper n'importe quel des sièges du gouvernement. Au Conseil du Trésor, Madame Marois, vous devrez...
1: Ça, il a parfaitement raison, parce que vous allez tous les occuper, ou à peu près.
0: Mais c'est très émouvant d'entendre ça. Je me souviens exactement de ce moment-là,
1: beau, hein?
0: Une nomination au Conseil des ministres. Oui, puis m'avait dit, d'ailleurs, Madame Marois, faut introduire un petit peu d'humanité au Conseil du Trésor. C'est très froid, c'est les chiffres, etc. Puis on s'en va dans les négociations. Puis on n'a pas de moyens de donner des grosses augmentations. Fait qu'il faut que vous soyez consciente de la responsabilité que vous avez, mais en même temps, je sais que vous pouvez le faire. Et il m'avait fait énormément confiance. Il m'a nommé ministre des Finances avant de partir.
1: Oui.
0: Avant de quitter, lorsqu'il a décidé après le référendum de quitter, il m'a donné confiance en moi aussi, de par ses propos, de par ses appuis que j'ai eus pendant qu'il était là.
1: Vous le trouvez à droite, par exemple. Vous l'avez confié à Monsieur Duchesne dans sa fameuse biographie, là. Vous le trouvez trop à droite lorsqu'il s'agit d'élaborer des politiques sociales. Mais vous vous sentiez proche de lui dans son stratégie, ses plans stratégiques au point de vue constitutionnel.
0: Oui, absolument. Bon. Mais je vais vous dire.
1: Comment vous conciliez ça avec Monsieur Parizeau? Puis vous allez avoir Monsieur Lucien Bouchard aussi comme premier ministre après, qui va faire un virage, dans les soins de santé, faire des coupes importantes, là. Vous deviez le trouver à droite, Monsieur Bouchard. Aussi, là.
0: Des fois, oui. Des fois, oui. Mais je réussissais à le convaincre d'aller ailleurs, parfois.
1: Et puis,
0: mais M. Parizeau, quand moi j'ai été à son cabinet, qu'il a été la première phase, si on veut, de la vie politique de M. Parizeau, je pense qu'il était assez conservateur. Droite, c'est peut-être exagéré un peu, mais il était assez conservateur. Quand il est revenu à la tête du parti, je crois qu'il avait changé. Honnêtement, il était plus ouvert aux idées progressistes, aux idées social-démocrates.
1: Il se définit comme un progressiste,
0: oui,
1: M. Parizeau, à l'époque.
0: Et quant à moi, je le définis aussi comme ça. La deuxième, je dirais, la deuxième partie de sa vie et de son engagement politique. Oubliez pas que c'est sous sa gouverne, entre autres, que les lois sur l'équité salariale ont été mises en avant, les lois sur la formation de la main-d'œuvre. Il y a eu des choses fortes, intéressantes et pertinentes qui ont été faites sous sa responsabilité.
1: Il a une obsession, dès qu'il arrive au pouvoir, c'est de faire le référendum
0: Absolument.
1: Le plus rapidement possible. Le 30 octobre 1995, le camp du « oui » perd le deuxième référendum sur la souveraineté du Québec. Le soir même, évidemment, tout le monde se souvient de ça.
0: Oui.
1: Jacques Parizeau va prononcer son fameux discours où il impute la perte du référendum à l'argent et à des votes ethniques. Il va écrire sa lettre de démission le soir même, il va annoncer aux médias et à son cabinet qu'il va quitter le lendemain. Vous pensez que M. Parizeau a fait une erreur? Il n'aurait pas dû faire ça.
0: Oui.
1: Pourquoi?
0: Je l'ai écrit, je le redis aujourd'hui.
1: Oui.
0: Nous avions un rapport de force exceptionnel. Il y avait 30 000 voix qui nous séparaient d'un vote positif. Alors, on pouvait se positionner vis-à-vis Ottawa. Et celui qui nous y avait mené, bien sûr avec Lucien Bouchard, qui a joué un rôle important, sinon majeur, puis peut-être qu'on se serait pas rendu là. Mais M. Parizeau avait entre les mains des cartes importantes pour nous permettre d'acquérir plus de pouvoir, de faire reculer Ottawa sur des dossiers sur lesquels nous voulions être capables d'assumer pleinement nos responsabilités. On n'avait pas gagné. On ne serait pas un pays indépendant maintenant. Mais ça ne nous empêchait pas de continuer d'être une nation différente, avec des besoins, avec des projets, et d'être capable d'aller chercher des outils qui allaient nous permettre de bâtir des politiques au plan économique, au plan environnemental, au plan culturel. Il y avait une force énorme qu'il avait entre les mains. Et c'est pour ça, moi, que j'aurais voulu qu'il reste. Puis que je trouvais que c'était une occasion ratée. Mais en même temps, M. Parizeau, vous le savez, avait donné une entrevue en après-midi avant les résultats de la soirée à Stéphane Bureau.
1: Oui.
0: Puis lui avait dit, si nous perdons ce référendum, c'est l'œuvre de ma vie. Il n'avait pas dit comme ça, mais je quitterai. Alors, ça me choque encore quand j'entends ça, parce que je me dis, on fait pas de déclaration comme celle-là sur une base hypothétique. Parce qu'on prend trop grand risque, et le risque était très grand. Puis évidemment, comment on l'aurait perçu s'il n'avait pas quitté à ce moment-là? Mais il reste que pour moi, c'était une mauvaise décision.
1: En 1996, Lucien Bouchard vous nomme ministre de l'Éducation, et c'est comme ministre de l'Éducation que vous allez créer le 23 janvier 1997 les CPE, les centres de la petite enfance, des garderies à 5 $ par jour. On vous a posé la question en amont. De quoi vous êtes le plus fier de tout votre passage en politique? Et vous répondez ça.
0: Absolument.
1: Les CPE.
0: Absolument.
1: Pourquoi?
0: Parce qu'on a fait reculer la pauvreté chez les femmes, chez les enfants, dans les familles. Parce que on a donné plus d'autonomie aux femmes, donc plus d'égalité aussi. Alors, on a atteint plusieurs objectifs. Faire en sorte que les femmes aient une plus grande opportunité de pouvoir aller sur le marché du travail, même si elles gagnaient de petits salaires. Elles pouvaient occuper des métiers, des professions à la hauteur de leurs espoirs et de leur volonté d'autonomie. Mais en plus, on offrait des services de qualité aux enfants, des services de garde de qualité, services éducatifs. Alors, on était gagnant sur tous les plans. Puis c'était une politique de solidarité sociale exceptionnelle. Parce que les personnes avec des revenus plus élevés, leurs enfants y avaient droit aussi, au même montant. Puis les gens me disaient, mais c'est pas juste, parce que non, ils payent pas mal plus d'impôts que quelqu'un qui a un très bas revenu. Et puis ça crée de la solidarité entre les gens, parce que ça crée de la mixité.
1: Ah oui. Lorsque Bernard Landry prend le pouvoir après le départ de Lucien Bouchard, on est en 2001, il vous nomme de nouveau ministre des Finances, vice-première ministre du Québec. Le Parti québécois va perdre aux élections générales de 2003. Vous aurez occupé à ce moment-là 14 charge ministérielle.
0: Oui.
1: Qu'est-ce qui vous a rendu aussi polyvalente,
0: Pauline? Ma capacité de m'adapter et d'écouter. À chaque fois que je prenais une nouvelle responsabilité, je faisais une chose. J'ai toujours fait ça. Même comme chancelière de l'UQAM, j'ai fait ça en arrivant à l'UQAM. Mmh. Je vais voir les gens. Puis je leur demande, si vous étiez ministre à ma place, ce serait quoi vos priorités? Alors, j'écoute les gens. Évidemment, je pars avec un cahier de charges aussi, parce qu'on a des engagements, on a des orientations. Mais ceci étant dit, ça me met dans le bain. Puis je sais après de quoi je parle. On me confie une responsabilité où je dis non, où je dis oui. Mais quand je dis oui, je l'assume. Jamais à moitié.
1: Ouais.
0: D'accord?
1: Bon. En 2005, vous allez perdre... vous demandez la démission de Bernard Landry.
0: Oui.
1: Vous n'êtes pas la seule. François Legault le souhaite aussi. Bernard Landry et vous, ça n'a jamais été, je crois, facile.
0: Ça n'a pas toujours été facile.
1: Ouais.
0: Bon, parce qu'on avait des comportements, des attitudes, des façons de faire qui étaient différentes les uns des autres. Et en même temps, j'avais beaucoup d'admiration pour lui. Honnêtement, là, les gens qui pensent que je l'aimais pas, non. Mais parfois, on se heurtait sur des projets, des mesures avec lesquelles je partageais pas son point de vue. Bon. Mais moi, j'étais d'une admiration sans limite. Bernard Landry était un discours.

0: tenter comme chef. De nouveau, on est en 2005, puis vous perdez pour la deuxième fois face à André Boisclair, qui a beaucoup moins d'expérience que vous. Qu'est-ce qui se passe? On préfère voter pour un homme à l'époque encore que de mettre une femme en place? Ma question est dirigée, là.
1: Il y a un peu ça.
0: Est-ce qu'il y a de ça?
1: Il y a de ça. Mais il y a aussi la jeunesse. André Boisclair était très flamboyant, un homme intelligent avec beaucoup de capacité de discourir, un certain panache, et c'est la jeunesse, la nouveauté qui a joué. Effectivement, une femme, elle est là depuis longtemps, c'est vrai qu'elle a de l'expérience, mais il a réussi entre autres à aller chercher des appuis chez les jeunes, beaucoup, il a vendu beaucoup de cartes de membres. Alors je pense qu'il y a eu quelque part quand même il y a beaucoup de membres qui étaient là depuis un moment, qui ont voté pour moi, mais lui a réussi à accueillir de nouveaux membres qui lui ont donné une majorité, si on veut.
0: Peu de temps après, le 20 mars 2006, vous annoncez que vous quittez la vie politique. On écoute un extrait du discours que vous prononcez ce jour-là.
2: Les gens de Taillon savent que j'ai mis tout mon cœur dans cette fonction de député depuis 15 ans, depuis 4 mandats. Et pour être à la hauteur de notre responsabilité, il faut l'écoute, l'énergie, il faut la passion. Je me sentirais déloyale de continuer maintenant dans ce qui ressemble non pas à un passage à vide, mais bien à un tournant de ma vie. Le cœur n'y est plus, si j'ose dire.
0: Voilà, vous êtes émue,
1: là. Beaucoup d'émotions. J'en ai encore quand je m'écoute. J'en avais énormément, parce que c'est quand même un rêve qui se brisait. Ça faisait pas si longtemps que je rêvais de ça, mais j'y avais rêvé. Et puis je savais que j'avais un peu de talent pour faire ça, un peu de compétences pour faire ça. Et puis, je me disais, bon, écoute, ça sert à rien. C'était vrai, c'était vraiment l'argument fondamental. Le cœur n'y est plus. Puis je me voyais pas en train de souffler dans le cou d'André Boisclair, parce que j'aurais pas été d'accord avec certaines choses ou quoi que ce soit. C'était très dur, cette décision-là. En même temps, c'est la seule que je pouvais prendre, parce que votre émission, c'est passion politique.
0: Oui.
1: J'ai toujours pensé que ça prenait de la passion pour s'engager en politique. La passion n'était plus là.
0: Ça a pas duré longtemps, quand même, ça.
1: Ben non, parce que le fond était là.
0: Vous allez revenir un an plus tard, Pauline. Le 8 mai 2007, André Boisclair va perdre les élections. Le parti se retrouve au troisième rang. Le cœur revient très vite parce que vous êtes de retour. Vous vous présentez à la course à la chefferie en 2007. Et là, vous allez gagner.
1: Oui, absolument. J'ai des collègues députés qui m'ont appelé pour m'inviter. Entre autres, sans révéler de secret, Bernard Drinville m'avait appelé à l'époque. Alexis Wawanoloat, qui a été député avec nous,
0: absolument.
1: Qui est d'origine autochtone, qui est un bonhomme formidable. Alors, puis un certain nombre d'autres personnes qui m'ont appelé, m'ont dit, écoute, tu devrais te présenter. Oh, je me disais, non, c'est pas vrai. Je suis dans mon jardin, je suis bien. J'avais commencé à voyager, faire des choses que j'aimais beaucoup et tout. Puis à un moment donné, cet appel-là, et puis des échanges avec des amis, puis mon chum, il me dit, comme toujours, il est toujours là.
0: Oui.
1: Et il me dit, écoute, t'es jamais allé au bout de ton rêve, finalement. T'as peut-être une chance de le faire, d'y arriver. C'est peut-être le bon moment. Puis il y avait en même temps un conflit avec Gilles Duceppe qui devait peut-être...
0: Oui, qui devait se présenter puis qui se désiste à la dernière minute. C'est ça. Ce qui fait que vous êtes nommé par acclamation.
1: Oui, absolument. Je suis nommé par acclamation. Et ça n'a pas été facile, ce petit bout-là non plus, évidemment. Mais ce que j'ai beaucoup aimé de ce moment-là, c'est que j'ai dit clairement ce que je voulais faire, là où je voulais aller. Oui. Puis qu'en m'élisant, je choisissais la corbeille de la mariée aussi.
0: Bon, à cette époque, vous êtes entouré. Louise Arel va nous le confier à Passion Politique. Oui. Commence un contentieux avec Louise Arel. Elle va partir un an plus tard. Elle dit que vous êtes entouré de gens comme Jacques Beauchemin. Bon, qui est devenu célèbre parce qu'il a dirigé la thèse de doctorat de Mathieu Bock-Côté, là. Et puis là, ça passe.
1: Mais ça veut pas dire qu'il causerait comme Mathieu Bock-Côté. Ça, c'est autre chose.
0: Non, mais elle dit, bon, il est pas élu. Il devient important dans l'entourage. Il y a des gens, des analystes qui disent que là, va s'opérer le début de ce qu'on appelle le virage identitaire au PQ. D'ailleurs, après les élections, il y a la fameuse charte des valeurs qui va être mise de l'avant par Bernard Landry, d'ailleurs, qui va la porter, cette charte de valeurs-là.
1: Mais je vais pas laisser tout ça.

0: seule dans l'arène.
1: Bernard Drinville, j'ai dit Bernard Landry.
0: C'était Bernard
1: Landry. Oui, bien sûr.
0: C'est moi qui souhaitais qu'il y ait une charte des valeurs. Alors, je veux pas du tout me défiler. Je me suis jamais défilée, vous le savez, sur ce sujet-là.
1: Oui.
0: Je crois qu'on aurait dû l'appeler la charte de la laïcité. Mettons ça de côté.
1: Qu'est-ce que ça aurait changé?
0: Ben, ça, c'est un sens différent. Charte des valeurs, c'est comme si, si on partageait pas ça, c'est qu'on n'avait pas les bonnes valeurs. Si on partageait pas cette orientation-là, alors que c'est pas ça. La charte de la laïcité, c'est la séparation des rôles entre l'État et les religions. Pointe à la ligne. Et ça veut dire que dans les espaces publics où des personnes qui représentent l'État ont des responsabilités. Le sujet principal à ce moment-là, c'était évidemment les signes religieux ostentatoires, mais ça voulait dire aussi changer un peu les façons d'aborder les accommodements raisonnables, etc. Mais fondamentalement, c'était ça, c'était la laïcité. Alors, et donc, on aurait dû l'appeler comme ça. Mais effectivement, on va avoir la charte des valeurs. Quant à Monsieur Beauchemin, c'est drôle qu'on lui ait donné autant d'importance. C'est vrai qu'il a joué un certain rôle dans ma vie, mais on a amplifié beaucoup. Jean-François Lisée écrivait aussi des papiers pour moi. Hein? Mais moi, je m'alimentais de différentes façons, mais Pauline, de différents points de vue.
1: Puis je vous appelle Pauline depuis le début de cet entretien. On a déjà réglé ça toutes les deux.
0: On a réglé ça depuis longtemps.
1: Oui.
0: Et moi, j'aime ça beaucoup.
1: Oui. Mais il reste que, pourquoi on dit alors que le PQ, à partir de 2007, plus tard avec la charte, va opérer un virage identitaire? Pauline, pourquoi les analystes sont nombreux à l'écrire? Encore Michel Séauger, là.
0: Oui.
1: Au mois de mai, dans une chronique qu'il publie dans la presse, mais fait cette analyse-là.
0: J'ai de la difficulté à me rendre là, puis à accepter ça. Honnêtement, puis quand on blâme, entre autres, Paul Saint-Pierre Plamondon à cet égard-là, quand je relis ce qu'il dit, ce qu'il a écrit, c'est tout à fait raisonnable et même ça ne blâme pas, entre autres, par exemple, les nouveaux Québécois.
1: Oui, mais vous nous avez confié en novembre dernier, tout peut arriver, que vous l'avez appelé, Paul Saint-Pierre Plamondon, pour lui dire quoi, Pauline? Pour lui dire que le discours sur l'immigration, vous le trouviez un peu dur.
0: Oui, ouais. Et puis je crois que il a, enfin, dans ce que moi je lis et j'entends,
1: ouais,
0: je pense qu'il a compris ce message-là. Bon, alors... Et moi, j'ai de la difficulté quand vous me dites on a pris un virage identitaire.
1: C'est pas moi qui le dis. Je sais, la liste est longue.
0: Oui, je sais. Mais c'est quoi prendre le virage identitaire? Dans le fond, ce qu'on dit, c'est qu'on est, oui, une nation de parlant français en Amérique, avec une histoire, avec une institution, avec une façon de se comporter, d'occuper notre territoire, avec des ententes qu'on a signées avec les communautés autochtones, les Premières Nations, les peuples autochtones, comme peu d'autres États dans le monde l'ont fait. Hein, il y a des accords et nombreux pour reconnaître, Monsieur Lévesque a été le premier à le faire, avec un accueil des nouveaux Québécois, qui, à mon point de vue, est ouvert, est généreux et devrait continuer à l'être et doit continuer à l'être, mais et que on fasse la promotion de notre langue française et du fait qu'on veuille vivre ici en français, il me semble que ça fait partie intrinsèquement de ce qu'on est comme nation puis de ce qu'on veut pouvoir préserver. Et quant à moi, les nouveaux Québécois qui arrivent ont une place significatives, importantes et doivent être reconnues, soutenues, aidées, accompagnées, avoir accès à tous les services auxquels les citoyens ont accès dans la mesure où on les définit tout ça.
1: Mais c'est plus vous qui êtes chef du parti, Pauline.
0: Oui, mais vous
1: parlez de comment vous voyez les choses.
0: Mais moi, je les gens que j'entends de mon parti, parce que j'en suis, même si je milite pas à cause de mes nouvelles fonctions.
1: Oui.
0: À mon point de vue, on se regarde toujours aussi généreux et ouvert, qu'on ait une discussion sur les plafonds en termes d'immigration, je pense que c'est normal, c'est raisonnable qu'on le fasse, dans le respect, on le fasse. Bon, moi, il y a quelque chose qui m'a choqué beaucoup, là, le PEC, là, où on n'a pas respecté sa
1: parole. L'abolition
0: du... Bon, moi, je me dis, écoutez, là, on met à 50 000 la barre, ben, si ce seront les gens du PEC qui en profiteront d'abord, point, puis on va respecter notre engagement. Bon, mais donc, j'ai de la difficulté à comprendre. Qu'est-ce qui nous dit? Qu'est-ce qui est mauvais dans la défense de ce qu'on...
1: Madame Arel parlait d'un repli, un recul. C'est ce qui l'a dérangé. Elle, je la cite parce qu'elle l'a dit dans un épisode de Passion politique. C'est très assumé. Puis elle dit qu'elle va quitter à cause de ça.
0: Oui. Bon. Mais moi, je le perçois pas comme ça, puis je le vis pas comme ça.

0: ça, puis je le pense pas comme ça. Puis j'écoutais justement Paul Saint-Pierre Plamondon qui racontait, par exemple, l'histoire des membres actuels de la députation du Parti québécois. Oui. Ce sont tous des gens qui ont des expériences à l'international, qui ont été dans des milieux d'entraide, qui ont une ouverture sur le monde extraordinaire. C'est pour ça que j'ai de la difficulté à vivre ça.
1: Mais la politique, vous le savez, c'est une question de perception. Si la perception est si forte.
0: Ça, je suis d'accord. Bon. Je suis d'accord. On en est peut-être à ce niveau-là, hein. Mais je suis désolée pour Louise, mais moi, j'ai jamais été quelqu'un qui a souhaité un repli sur moi-même. Et le fait qu'on avance le nous, c'était un nous inclusif. Ne l'oubliez pas, hein. Moi, je disais souvent, peu importe la station où on rentre dans le train, on rentre dans le train. On fait partie du nous.
1: Le 4 septembre 2012, vous êtes élue première ministre du Québec à la tête d'un gouvernement minoritaire après avoir battu le premier ministre sortant, Jean Charest.
0: Ouais. J'ai eu beaucoup de peine parce que l'ancien gouvernement avait été évidemment critiqué, puis aussi il y avait des poursuites contre lui sur toutes les questions de corruption, etc., de contrats.
1: Il y a la commission Charbonneau, il y a la grève étudiante,
0: Alors ça m'a un peu déçu et fait mal parce que je me dis on avait une super belle équipe. On avait une équipe exceptionnelle de candidats et de candidates, un bon équilibre d'hommes-femmes. Et puis, parce qu'on avait un beau programme. On a un bon programme. J'étais assez contente de notre programme. Bon, on va être choisi minoritaire. Puis, je crois qu'essentiellement, ce qui a fait la différence, c'est la question du référendum. Parce que j'ai jamais voulu dire qu'il n'y aurait pas de référendum. J'ai toujours maintenu le cap en disant s'il y a une possibilité de tenir un référendum et qu'on a fait tout le travail qu'il faut ensemble, on le fera. Et donc, j'ai toujours voulu garder la porte ouverte. Mais je me suis fait rentrer dedans, littéralement, par toutes les formations politiques qui
1: il y a Monsieur Péladeau qui lève le poing aussi, hein.
0: Il y a,
1: bon, lors de sa,
0: de sa
1: mise en candidature. Oui, lui, il y va, là.
0: Oui,
1: Est-ce que ça nuit, à votre avis, ça, pendant la campagne?
0: Ça a probablement eu un impact, effectivement. Mais, en même temps, moi, je vais vous dire, ce jour-là, je me disais, le fait qu'un homme de son envergure, avec le fait qu'il a une entreprise d'aussi grande importance, qu'il n'y a pas peur au plan économique, parce que la grande peur des Québécois, ça reste encore souvent les questions économiques. Est-ce qu'on est capable d'être indépendant, de diriger nos affaires? Est-ce qu'on va être aussi riche qu'avant, etc.? C'est un signal très, très fort.
1: Ouais.
0: C'est sûr que ça a bousculé.
1: Mais M. Péladeau, c'est lors des élections de 2014.
0: Oui,
1: là,
0: je suis consciente de ça.
1: Non, mais c'est moi qui ai parlé de lui. Mais c'est 2012 où vous êtes minoritaire.
0: C'est 2012,
1: ça vous déçoit. Et vous pensez que c'est l'indépendance qui fait peur, cette promesse?
0: Je crois, en 2014. Ouais. En 2014, à mon point de vue, c'est ça.
1: C'est ce qui va faire perdre les élections. Mais en 2012, ce qui va vous rendre minoritaire, c'est encore la peur de l'indépendance.
0: Oui.
1: Bon, on est obligé d'y revenir, Pauline, à cet événement absolument tragique le soir de cette élection-là. Il y a un attentat, là.
0: Oui.
1: Oui. De Richard-Henri Bain. Un attentat qui est perpétré au Métropolis le soir de votre élection. Pour la première fois dans l'histoire du Québec, une femme est élue première ministre. Et il va y avoir un attentat politique.
0: Oui.
1: Est-ce qu'on a balayé ça? Pensez-vous?
0: Oui.
1: C'est grave quand même dans l'histoire politique d'un pays.
0: Moi, je l'ai un peu mis de côté aussi. Et de façon générale, on l'a balayé. Pendant des semaines, quand il y a eu le procès, c'était des petits entrefilets un peu partout dans les journaux, mais jamais on est revenu, sauf quand il y a eu le jugement qui a été énoncé sur le fait que c'était un attentat politique, c'était un attentat contre la démocratie. Mais effectivement, on l'a beaucoup, beaucoup minimisé. Il y a des gens qui m'ont dit, si tu avais utilisé ça comme d'autres l'auraient fait, probablement que tu aurais gagné la prochaine élection. Parce que, évidemment, il reste qu'attaquer des institutions à travers les attaques contre un parti politique, contre une femme politique souverainiste, ça a un sens dans nos institutions démocratiques. Mais moi, j'ai jamais voulu jouer cette carte-là. En plus, c'était un anglophone. C'était déjà, c'est pas toujours facile nos relations avec les souverainistes et la communauté anglophone. Même si j'ai toujours eu beaucoup de respect, on a toujours bien travaillé ensemble dans les commissions scolaires anglophones. Oui. Les gens du milieu de la santé, j'ai toujours eu d'excellents contacts avec les anglo-québécois qui sont québécois, n'est-ce pas? Ne l'oublions jamais. Alors donc, je voulais pas jouer sur ce tableau-là, je l'ai pas fait, mais je le regrette pas non plus.
1: Vous allez déclencher des élections en 2014, 18 mois après votre arrivée au pouvoir, là, alors que les sondages sont favorables. Hein, le déclenchement se fait le 5 mars 2014. Est-ce qu'avec le recul, c'était une bonne idée de déclencher des élections aussi rapidement après avoir été entré au pouvoir en 2012?
0: C'était la meilleure idée à ce moment-là. Mm. C'est facile de dire après coup. Ouais. Tu sais, on rentre pas la pâte à dents dans le tube. Hein? On se comprend. Bon, on réécrit pas l'histoire. À ce moment-là, on était bloqué. On était bloqué sur le front, entre autres, de la laïcité. La loi 101, on s'en souvient pas, mais nous avions déposé un projet qui corrigeait beaucoup la loi 101. À chaque fois qu'on avançait un amendement qui plaisait à la CAQ, ils nous en demandaient un autre. Alors, on était un peu bloqué sur différents fronts. Et il y avait une fenêtre d'opportunité. Monsieur Charest avait fait exactement la même chose en 2008, hein, aussitôt qu'il y a eu un éclairci. Oui. Et puis, c'était difficile. Au plan des finances publiques aussi, alors je me disais, on va avoir un mandat qui va nous permettre d'aborder toutes ces questions-là avec un peu plus de marge de manœuvre, un peu plus de possibilités. Alors, je l'ai pas regretté parce que dans les circonstances, à ce moment-là, avec les données que nous avions, c'était la meilleure décision qu'on pouvait prendre.
1: En avril 2014, vous allez perdre les élections, 25,4% des voix. C'est le Parti libéral qui est de nouveau au pouvoir, 18 mois après avoir perdu le pouvoir, avec 41,5% des voix. C'est M. Couillard qui va être élu. Est-ce que la défaite, ça vous a fait de la peine, Pauline?
0: Oui, ça
1: a été
0: fait...
1: dur. Hein?
0: Oui, ça m'a fait mal, ça a été dur, puis pour toutes sortes de raisons. Une de celles-là, c'est que j'avais l'impression de décevoir les femmes. C'est drôle, hein? De décevoir les femmes qui m'avaient appuyée. Parce que j'ai eu un vote assez important du côté des femmes. Ouais. On l'a mesuré après et tout. Puis je le mesure des fois encore parce que les gens viennent me le dire. Mais c'est comme si je les avais déçues. Ils avaient des attentes à mon égard. J'étais la première femme première ministre. Et puis, je faisais avancer des causes comme celle de l'égalité entre les hommes et les femmes. Et c'était comme si je les décevais, que j'avais pas réussi à relever le défi, le mandat qu'on m'avait confié. Alors ça m'a atteint plus que tout le reste, je dirais. Puis le deuxième élément, ben on avait mis en œuvre tous les engagements qu'on avait pris pendant la campagne. Tout était engagé, pas fini, pas atteint comme objectif. La question de l'immigration. On avait une loi sur l'immigration qu'on avait déposée, c'est-à-dire de Courcy. La loi 101, c'est-à-dire de Courcy aussi. On avait un programme d'électrification des transports qui mobilisait tout le secteur de l'énergie. On essayait de sortir des énergies fossiles. On avait une politique de recherche et de développement. D'ailleurs, que Pierre Duchesne, justement, que vous citez tout à l'heure, avait mis de l'avant. On avait réglé le problème des frais de scolarité avec un sommet sur cette question-là, incluant les étudiants, j'avais brassé un peu, mais il y avait eu un consensus à la fin. Puis depuis ce temps-là, on n'a jamais eu de problème comparable à ceux-là, parce qu'on l'a réglé, je crois, correctement. Fait qu'on avait mis de l'avant. La politique pour les personnes âgées de Régent Hébert, c'était un pilier de ce qu'on voulait faire au niveau des politiques sociales, des politiques publiques. Il y en avait comme ça à boire et à manger, la politique industrielle, la politique de commerce extérieur. C'est juste 18 mois. Alors, tout ça aussi, évidemment, pour moi, c'est une immense déception parce que j'avais le sentiment qu'on pouvait amener le Québec plus loin puis qu'on avait posé les bons gestes. Il y a une chose que j'ai pas fait correct, par exemple. Puis ça, je m'en veux un peu. J'ai agi comme si j'avais été à la tête d'un gouvernement majoritaire. Alors que j'aurais dû agir comme si j'étais pas comme, parce que j'étais à la tête d'un gouvernement minoritaire, aller chercher davantage des points de vue de d'autres formations politiques, sortir de certaines oppositions.
1: Travailler dans la conciliation.
0: Voilà. Alors qu'en plus, j'ai du talent pour ça. Ah, puis j'aime ça. C'est vrai. J'aime ça. C'est mon côté travailleur social. Hein? Ouais. C'est vrai. Puis je le fais avec plaisir et bonheur. Bon, malheureusement, je l'ai pas fait parce que notre programme était tellement prêt. Ça faisait 9 ans qu'on était dans l'opposition.
1: Oui.
0: On savait ce qu'on voulait faire, on savait où on voulait aller. Puis ça déboulait, on présentait les lois, etc. Bon, mais quand qui trop embrasse mal étreint, peut-être était-ce le cas.
1: Qu'est-ce que vous auriez aimé changer lors de votre passage en politique? On parle de 36 ans, Pauline, des fonctions

0: hyper importante, ouais. Là. Une chose que vous auriez aimé faire différemment.
1: Peut-être d'être plus ouverte du travail non partisan.
0: Justement.
1: Puis bon, je viens de travailler sur un projet là autour de l'itinérance. Oui. Puis je suis allée chercher l'appui de gens qui viennent de différentes formations politiques. Puis je propose que on travaille ensemble autour d'un sommet de façon non partisane. Je pense qu'on a intérêt à le faire, pas tout le temps, bien sûr. Puis il y a des orientations qui sont tellement opposées, c'est-à-dire des fédéralistes, des souverainistes. On passe pas pareil, puis on n'a pas le même objectif, la même perspective. Puis si on est très de droite, puis plus de gauche, ou socialiste, ou progressiste, ben on n'a pas non plus. Mais quand on se retrouve devant une problématique, reprenons celle dont je viens de vous parler, oui. Sur l'itinérance, qui devrait mobiliser toutes nos énergies, jamais je croirais qu'on n'est pas capable, ensemble, de mettre nos intelligences, nos talents, nos compétences, nos ressources, et qu'on fasse fi de nos choix, de nos orientations politiques les uns des autres, pour tous ensemble travailler dans la même direction. Ça, j'aurais aimé ça, pouvoir changer ça. Mais je le dis maintenant, mais pendant que j'y étais, on est tellement pris dans le quotidien. Puis c'est un combat, vous le disiez, hein, c'est un sport extrême, la politique. Et parfois, on se fait bouffer par le combat.
0: Pauline Marois, merci beaucoup d'avoir été avec nous aujourd'hui.
1: Ça a été
0: un grand plaisir, vraiment.
1: Merci, vous avez travaillé fort.
0: Et vous aussi. Merci beaucoup.
1: Merci.

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3: Bonjour mesdames et messieurs, ici Lise Millette en Abitibi-Témiscamingue. Il est 15h, voici vos informations. D'abord, une imposante statue de Samuel de Champlain a été déboulonnée et mise à l'abri des regards dans une petite ville de l'Ontario, à une centaine de kilomètres au nord de Toronto. Le monument à l'effigie de l'explorateur français, père de la Nouvelle-France, fondateur de Québec, suscite de vifs débats. Voici Valérie Gamache qui est à Orillia.
4: La statue divise la communauté de 35 000 habitants. Elle a été vandalisée par une militante autochtone qui considère Champlain comme une figure colonialiste et en réponse par la suite par des groupes qui se définissent, eux, comme des loyalistes. Des menaces ont même été proférées à l'endroit de conseillers municipaux. Alors, le 10 juin, la statue a été transportée dans un endroit tenu secret, mais où le maire d'Orillia a accepté de nous conduire. On a découvert l'immense monument au fond d'un terrain vague, enveloppé dans une bâche, à l'abri des regards en attendant que le conseil municipal décide de son sort. Et à ce moment-ci, toutes les options sont sur la table. Écoutons le maire Don MacIsaac. La laisser entreposer, la ramener sur son socle tel quel, repenser le monument ou encore s'en débarrasser en le faisant fondre ou en acceptant de le laisser partir ailleurs, dit-il. Le maire a reçu en tout une vingtaine de propositions d'organismes ou de municipalités, tant au Québec et en Ontario, qui voudraient accueillir la statue. Le Bloc québécois considère que le Québec a le devoir de la rapatrier. Le député bloquiste Alexis Deschamps.
5: C'est vraiment dur à accepter que le fondateur de la ville de Québec, Samuel de Champlain, sa statue soit déboulonnée et même qu'on songe à la fondre. Alors, nous, au Bloc québécois, on pense qu'on doit valoriser nos grands personnages historiques.
4: Le ministère de la Culture du Québec précise ne pas avoir de discussion formelle pour l'instant avec la municipalité. Ici Valérie Gamache, Radio-Canada, Orillia.
3: En Ontario, des Premières Nations célèbrent une journée historique alors que 7 d'entre elles sont sur le point de devenir copropriétaires d'un réacteur nucléaire dans le cadre d'un partenariat avec les gouvernements provincial et fédéral. Voici Lunan Charpentier.
6: C'est la première fois dans l'histoire du Canada que les Premières Nations participent à un projet nucléaire en tant que partenaire à part entière, affirme le gouvernement de l'Ontario.

0: Ottawa et l'Ontario accordent des garanties de prêt totalisant 700 millions de dollars aux 7 Premières Nations signataires des traités Williams, situés à l'est de Toronto. Une contribution qui sera convertie en participation au capital de l'un des 4 petits réacteurs modulaires en cours de construction à Bowmanville. Ces réacteurs pourront alimenter ensemble plus d'un million de foyers. Le ministre de l'Énergie et des Mines de l'Ontario, Stephen Lecce, affirme que cet investissement permettra aux Premières Nations d'obtenir une participation minoritaire dans l'installation et contribuera à la réconciliation économique. De leur côté, les chefs des Premières Nations impliquées qualifient cette entente d'étape historique. Le premier des 4 petits réacteurs modulaires est actuellement en construction à la centrale nucléaire de Darlington. Il devrait être achevé d'ici 2030. Ici Lounane Charpentier, Radio-Canada, Toronto.
1: L'Union des municipalités du Québec a publié ses revendications en vue des prochaines élections provinciales, en priorité d'un engagement pour l'entretien des infrastructures, mais rapidement d'autres enjeux entrent en première ligne, le logement, l'itinérance, le transport et la prévention pour ce qui est des changements climatiques. Le président de l'UMQ, Guillaume Tremblay.
2: Autant au niveau des infrastructures, l'habitation, l'itinérance, pour m'avoir promené dans votre coin, j'en ai entendu parler de certains maires qui avaient cette réalité-là, qui voulaient construire au niveau du logement social, qui avaient des problèmes avec l'itinérance. Donc, clairement, ça a des impacts plus qu'importants. La mobilité aussi, j'en ai beaucoup entendu parler lorsque j'ai fait ma tournée régionale, aller à la rencontre des maires et mairesse et des conseillers conseillères.
1: Par ailleurs, on peut mentionner que la ressourcerie lance sa campagne annuelle de financement. C'est un organisme qui regroupe la Banque alimentaire, la Friperie, qui évolue aussi en partenariat avec l'Éco-Centre à Rouyn-Noranda. Mandy Laplante, conseillère en communication à la ressourcerie, rappelle que les besoins sont grands.
3: On se cachera pas, le coût de la vie augmente énormément, donc l'essence, l'épicerie, le loyer, mais ça se limite pas juste à ça. T'sais, on parle également de perte d'emploi, maladie, deuil, séparation. Donc, on encourage vraiment les gens là, qui ont besoin d'être soutenus, de vraiment se déplacer à la banque alimentaire.
1: Et le nombre de personnes qui bénéficient de la ressourcerie est grandissant, comme l'explique encore Mme Laplante.
3: Autant que les raisons sont variées pour venir à la banque alimentaire, ben c'est les profils également des gens qui sont variés. Donc, je vois des familles, je vois des couples sans enfants, je vois des personnes seules, je vois même des personnes avec une pension de vieillesse qui viennent, des étudiants. Et puis, je tiendrai à dire également là qu'au niveau du Québec, les banques alimentaires, là, une personne sur 5 ont un emploi.
1: Par ailleurs, le manque de personnel soignant atteint un seuil critique à la maison de l'Envol. Un risque de bris de service est d'ailleurs possible avant même la fin du mois de juin. La direction affirme ressentir un profond sentiment d'impuissance et on précise que c'est en raison d'un problème persistant de ressources humaines, mais aussi d'une volonté de ne pas pouvoir épuiser davantage le personnel qui est sur place. Il reste quand même une période d'affichage, notamment pour un poste à temps complet de nuit. L'objectif est donc de stabiliser les effectifs. Dans l'éventualité d'un bris de service, les admissions sont néanmoins suspendues. Et pour ce qui est des patients déjà hébergés, les familles ont aussi été informées, de même que Santé Québec, Abitibi-Témiscamingue. Toujours des nuages, mais aussi du soleil en Abitibi-Témiscamingue d'ailleurs. Toujours 19 degrés et 10 pour la nuit prochaine. C'était vos informations.
4: C'était jadis un quartier populaire, canadien-français, ouvrier, à la fois besogneux et coloré. Ici Maxime Côtier, à Aujourd'hui l'Histoire, semaine spéciale sur le terrain avec nos témoins, le Faubourg Amelas, la mémoire d'un quartier disparu.
5: Une dizaine de maisons comme celle-ci s'effondrent chaque jour sous le bélier mécanique des démolisseurs. C'est ainsi que disparaît un des plus vieux quartiers de Montréal pour faire place aux futurs édifices de la société Radio-Canada. Et ainsi, chaque jour, on va porter au dépotoir près de 3000 verges cubes de ce qui reste des maisons qui étaient autrefois, nous dit-on, un des quartiers fashionables de Montréal.
4: C'était l'archétype du quartier ouvrier canadien-français, situé dans le bas de la ville, comme on disait à l'époque, à proximité du port de Montréal et de ses odeurs, un curieux mélange de mélasse, de diesel et de caoutchouc. D'où son nom, le Faubourg Amelas. C'était, oui, un quartier populaire, disparate, avec des taudis, mais semblable aux autres quartiers ouvriers de la métropole. De par sa situation géographique, le Faubourg Amelas a été charcuté. Une première fois, dans les années 20, pour la construction du pont Jacques-Cartier. Et puis, plus tard, quand on a élargi la rue Dorchester pour en faire

0: un boulevard, l'actuel René Lévesque. Mais le coup de grâce est arrivé au début des années 60, quand Radio-Canada, à Létroit, au centre-ville, y a élu domicile dans sa toute nouvelle maison. Le secteur démoli est alors immense. En l'espace de quelques mois, tout est rasé. Les habitations, les commerces, les usines. L'heure est à la modernité. Il faut faire table rase du passé, construire du neuf. Le maire Jean Drapeau a de grandes ambitions pour l'Est de Montréal et rêve d'une future cité des ondes. Mais au-delà des habitations détruites, il y avait les gens, la population qui était attachée à son milieu de vie et qui a été délogée. Pour eux, les rues et les ruelles de l'enfance ont disparu, tout comme le voisinage, les veillées sur le perron, l'école ou le dépanneur du coin. C'est à eux qu'on a eu envie de parler pour nos 10 ans. Les témoins de l'histoire, comme Janelle Beaufard, née au cœur du Faubourg Amelas, à l'endroit même où se trouve aujourd'hui l'ancienne tour de Radio-Canada. On a fait l'entrevue sur place, sur les vestiges de son ancienne maison qui a disparu, devant un grillage au son des marteaux-piqueurs. Parce que c'est ça, l'ironie de l'histoire. La maison qui a entraîné la destruction de son quartier d'enfance est à son tour démantelée. Les grues s'activent au pied de l'ancienne tour, dans une mode poussière qui nous rappelle que la fameuse cité des ondes imaginée pour dynamiser l'est du centre-ville n'a jamais véritablement levé. Télé-Québec est à l'écart, seul à l'est du pont Jacques-Cartier. TVA vient de vendre son immeuble et Radio-Canada est maintenant locataire, à un jet de pierre de son ancienne tour. On rappelle que les villes changent et évoluent, pour le meilleur et pour le pire, comme nous l'a dit l'historien Jean-François Leclerc, bien installé à l'église Saint-Pierre-Apôtre, qui était jadis au cœur du quartier. Il nous a raconté la riche histoire du Faubourg Amelas.
1: J'ai souvenir.

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1: C'était le faubourg Québec. Alors quand on disait qu'on restait dans ce coin-là, on restait dans le faubourg. Il y en a qui disaient qu'il appelait ça le faubourg à Amelas. Vous avez probablement entendu cette expression-là. C'était le faubourg Québec. Ça comprenait partir de la rue Papineau. Papineau allait à Saint-Denis, puis du bord de l'eau allait à Sherbrooke. C'était le faubourg Québec.
2: Ça commence au début du 18e siècle, au moment où les gens moins fortunés commencent à sortir de ce qu'on appelle maintenant Vieux-Montréal, qui était la ville, parce qu'on avait interdit des constructions en bois pour prévenir les incendies. Alors, et de ce côté-ci, les gens vont s'installer tout près des fortifications, le long d'un chemin qui est un chemin public, le chemin du roi, qui s'appelle qui mène jusqu'à Québec. Alors le faubourg va s'appeler Faubourg Québec. Et ensuite, avec l'expansion, l'arrivée de nouveaux habitants, on va l'appeler le Faubourg Sainte-Marie parce que le courant Sainte-Marie dans le fleuve qui est tout près, qui est un obstacle là, la navigation est là. Et Faubourg Amelas, c'est que avec l'expansion du port, il va y avoir des citernes, des immenses citernes qui vont accueillir la melasse qui venait des États-Unis. Et l'odeur de melasse, entre autres odeurs, parce qu'il y en avait d'autres, entre autres le linoléum, va finir par être adopté par les gens qui vont appeler cette partie-là, au fond, du grand quartier Faubourg Amelas.
3: Ça, je peux vous avouer que cette odeur-là est revenue. Ah, j'ai dit, mon Dieu, ça nous donnait mal au cœur, là. Je me revois, là, l'été, là, à la balançoire, puis avoir cette odeur-là, puis pas être capable de la dépasser, là. Ça sentait très fort. Très fort, hein?
2: Dès le début, dans le fond de l'histoire, Faubourg Québec, Faubourg Sainte-Marie, c'est des gens qui sont moins fortunés, mais avec l'arrivée de la brasserie Molson, qui va commencer l'industrialisation du quartier, il y a d'autres industries qui vont s'installer là, des industries de caoutchouc, linoléum, des industries alimentaires, et même si on va jusqu'à d'Iberville, vous avez la McDonald's. Alors, beaucoup d'ouvriers vont s'installer ici, mais le grand employeur, ça va quand même rester aussi le port de Montréal. Et le port de Montréal, c'est demain des débardeurs, mais aussi beaucoup de travailleurs saisonniers. Donc, le quartier, c'est, il y a des familles ouvrières, il y a des ouvriers, il y a aussi des employés qui viennent de façon intermittente. Et ça a un impact très positif sur les petits commerces là, du quartier.
4: Oui.
3: C'était pas l'abondance et la richesse, mais on n'était pas malheureux. On se comparait pas. On trouvait toujours moyen de faire des belles choses avec ce qu'on avait. Chez nous, c'était propre. Mes parents entretenaient bien l'appartement, puis on était bien. Oui. On avait une petite cour où on pouvait quand même l'été s'amuser. C'est sûr que c'est pas comparable à ce qu'on vit aujourd'hui, là. Mais en même temps, la qualité de vie qu'on avait, puis les liens qu'on tissait, étaient plus importants que les biens qu'on possédait.
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1: va... Les gens qui restent dans ce fameux faubourg-là, qu'est-ce que vous voulez? Des petits salaires, 52 piastres par semaine, 45 piastres par semaine.
6: Tout le monde se connaissait, et puis le soir, on passait dans les rues, les femmes étaient assises sur les trottoirs avec des chaises berçantes, et puis les enfants jouaient sur les trottoirs. Dans ce temps-là, les trottoirs étaient en bois.
1: Et des rues entières, les gens, là, c'est sur les galeries d'été, là. Et puis, ils attendent toutes leurs linges ensemble. Toutes les maisons arrivent toutes ensemble en arrière. C'est impossible de pas se connaître. Ils embrêtent la corde de linge de l'une et de l'autre.
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1: C'est un quartier comme quartier ouvrier. Alors, les gens arrivent de la campagne à partir du milieu du 19e siècle, les années 1850, et ben, ils viennent travailler. Et ben, évidemment, la plupart vont vivre une sorte de choc entre la campagne et la ville. Et c'est d'ailleurs ce qui va amener les Oblats de Marie Immaculée, à la demande de Monseigneur Bourget, à s'installer dans ce secteur-ci, et à Saint-Pierre-Apôtre, et construire l'église Saint-Pierre-Apôtre, pour un peu organiser, au fond, être une sorte de tampon entre la campagne et la ville, puis encadrer les populations pour, évidemment, ne pas les exposer aux tentations de la grande ville, mais aussi d'amenuiser le choc de l'arrivée en ville. Et il va avoir un rôle important par la suite. Et cette église-là, c'est un beau témoignage de ça. Alors, c'est un quartier qui est à faible revenu, mais c'est des ouvriers. Et évidemment, comme tous les quartiers ouvriers, c'est des quartiers qui vont souffrir des crises économiques. Il y en a une dans les années 1870, il y a des hauts et des bas, évidemment, dans l'industrie. Mais la crise économique va être vraiment le coup fatal, la désindustrialisation. Et ben ça va faire que les gens plus aisés vont quitter. Les commerces qui s'adressaient à cette clientèle-là vont quitter. Donc, ça va faire que ce quartier-là, qui était assez mixte, il y avait des Irlandais au tout début, il y avait des populations des ouvrières qui étaient d'autres origines, ben, ça va devenir très canadien-français, mais à faible revenu. Puis c'est quand même intéressant, ça va avoir une petite idée là, de ce que c'était. Ça vaut la peine de regarder des extraits sur Internet de la série d'émissions Rue des Pignons, qui a été produite entre 1966 et 1967. C'est un peu romancé, mais cette série-là montre la vie d'un quartier ouvrier. Et ça a été tourné, les extérieurs ont été tournés, entre autres sur la rue Champagne, dans le quartier. Alors, ça donne une bonne idée. Il y a aussi, bon, évidemment, des vedettes là qu'on connaît, qui ont vécu leur jeunesse ici. On peut penser à Dominique Michel, à Claude Dubois. Donc, c'est un quartier qui est resté dans l'imaginaire très, très présent, très fort, mais qui a connu, évidemment, un déclin de plus en plus important.
2: C'est certain qu'il n'y avait pas beaucoup de familles qui étaient très à l'aise, sauf quand on traversait le qui était autrefois la rue Dorchester et maintenant qui est le boulevard René-Lévesque. Là. Quand on montait dans cette partie-là, c'était un petit peu plus à l'aise. Il y avait des bâtisses beaucoup plus de grande qualité. Mais quand on restait dans le bas ici, à l'époque, on aurait pu dire que c'était des... Maintenant, on dirait que c'est des ruelles, mais à ce moment-là, on n'appelait pas ça des ruelles. C'était des rues. Et les gens se parlaient d'un côté à l'autre de la rue, dans les fenêtres, l'été. Tout le monde se connaissait.
3: Pourquoi ce quartier-ci est ciblé pour la maison de Radio-Canada?
1: Ben, premièrement, dans les années 50, ça c'est depuis même les années 20, on commence à se préoccuper de la condition de vie des gens dans ces quartiers ouvriers, un peu défraîchis, salubrité, puis surtout la promiscuité. On se dit, ah ben si les gens vivent tassés les uns sur les autres,
3: c'est pas bon. Un détourdi.
1: Aujourd'hui, on rénoverait, mais à l'époque, c'était assez radical. Hein? Alors, il y a un conseiller municipal qui s'appelle Paul Dauzois, qui va mobiliser les gens qui, depuis longtemps, se disaient « il faut rénover ces quartiers-là ». Et on va former ce qu'on appelait le comité des 55, mais il y avait là-dedans des organisations religieuses, des organisations charitables, mais aussi des syndicats. Donc, la modernité sociale, c'était aussi de dire « sortons les gens de ces quartiers-là pour leur donner un milieu de vie qui est plus digne, plus salubre. Mm-hmm. » Alors, mais la méthode de l'époque, comme on l'avait vu aux États-Unis, en France, puis malheureusement, on va reproduire ça ici, c'est de passer, de rénover avec un bulldozer.
2: Il y a eu la première vague, il y a eu les stationnements de la Molson. Ensuite, on a démoli près de la rue Dorchester pour faire le boulevard René-Lévesque. Alors, on a vu se détériorer graduellement nos espaces de vie parce qu'ils ont fait ça par plusieurs séquences. Ça fait que là, tranquillement, on se disait quand est-ce que notre tour va venir, tu sais. On essayait d'espérer que notre tour ne vienne pas.
1: À la fin des années 50, Radio-Canada, à l'époque, il y a son quartier général, c'est dans un ancien hôtel sur Dorchester qui est René-Lévesque. Et il y a 1500 employés qui sont dans 22 bâtiments différents. Mm-hmm. On s'entend que c'est un petit peu complexe. Je suis pas sûr qu'on reviendrait à cette recette-là. Et donc, Radio-Canada va demander à la ville, écoutez, trouvez-moi un terrain pour qu'on puisse s'installer là, construire, rassembler nos effectifs, nos studios et tout ça. Et le maire de l'époque, qui est pas Jean Drapeau va être battu après un petit séjour au milieu des années 50. Drapeau aurait aimé ça plutôt là où c'était activé le plan Dozoir dans l'ancien Red Light. Mais Sartou Fournier va plutôt choisir là. Il s'est dit, on va faire d'une pierre deux coups. On rénove au bulldozer et en même temps, on installe Radio-Canada.
4: Le quartier où sera logée la maison de Radio-Canada avait été baptisé populairement Faubourg à la Mélasse, à cause, dit-on, d'importants réservoirs de mélasse qui s'y dressaient à une époque. Pour faire place à la maison de Radio-Canada, on a dû démolir 1200 maisons et édifices de toutes sortes. La ville de Montréal s'était engagée à démolir tout ce qui se trouvait sur ses 25 acres de terrain. Le contrat de vente par la ville de Montréal à la société Radio-Canada fut signé le 30 septembre 1964. Ce n'est pas sans un pincement au cœur que les Montréalais de l'Est voyaient s'écrouler toute une partie de leur quartier. Mais on se consolait à la pensée que l'injection de 3000 nouveaux travailleurs dans ce quartier apporterait un essor économique important dans cette partie de l'île de Montréal.
5: Comment c'est accueilli? C'est vrai que l'époque était à la modernité, mais comment c'est accueilli dans le quartier, ça?
1: Ben, les gens sont plutôt passifs, là, puis ils reconnaissent eux-mêmes. On est à la fin des années 50, début des années 60, puis les gens sont des locataires. Alors, ce qui se passe, c'est que ce qu'ils voient arriver souvent, bon, monsieur, je sais pas, monsieur est en train de... est assis à un comptoir de snack bar, puis tout à coup, madame est en train de tricoter dans sa résidence personne âgée, et il y a un fonctionnaire qui arrive avec une carte des bâtiments à démolir. Et il y a un photographe qui est là. Alors, il pose un numéro qui correspond au numéro de la maison. Et là, les gens sont un petit peu éberlués. Et souvent, ben, la démolition, ça arrive à un moment donné. Ben, en général, les gens sont partis. Il y a un témoin qui raconte que sa grand-mère, qui était propriétaire d'un bâtiment, va rester jusqu'à la dernière minute dans sa maison qu'elle voulait pas laisser. Puis, quand elle va déménager, elle va jamais redécorer sa maison parce que c'était le souvenir de sa propriété était trop fort. Donc, il y a peu de contestation.
6: Aujourd'hui, il ne reste rien de ça. Tout est démoli par le secteur du Canada. Il ne reste rien des propriétés qu'ils vont payer à vous. Tout est effacé. Rien. Il y a bâti de la rue Maisonneuve à Plessis. Il y a bâti de la rue Panet. Mais c'était des bonnes maisons. Ce n'était pas des maisons comme aujourd'hui. C'était des maisons qui étaient debout pour longtemps. Mais malgré que la boule du démolisseur, la propriété est démolie, la mienne que j'avais, qu'on avait la gauchière, qui était à Bruxelles, une propriété de 90 pieds de front, par 44 de profond, ça a pris 2 heures à l'acheter à terre, à la mettre à fricasser. Ça a pris 2 heures à acheter ça à terre. Ils ont cassé tout dedans avec la boule. Après ça, ils ont pris une chaîne, ils ont jeté un mur à terre, les 3 autres ont tombé.
1: 5 000 personnes qui vont être obligées de se localiser. Quand on regarde les photos du site de l'ancien Radio-Canada, l'ancienne maison, là, qui est maintenant à l'ancienne, c'est poignant parce que tu dis, ben, il y avait des gens qui vivaient là et les gens qui témoignent souvent vont dire, ben, ce qu'on a perdu, c'est pas nos vieilles maisons avec, il y en avait, quelqu'un disait même qu'il y avait une des maisons qui datait de la Nouvelle-France avec un sol en terre battue. Donc, on comprend que c'était pas toujours idéal. Ouais. Mais ils perdent une communauté. Et c'est souvent ça. Donc, beaucoup d'entraide, beaucoup de mixité sociale. Parce que c'est ça que la rénovation urbaine à l'époque, c'était de dire, bon, là, c'est fini que tout est dans tout, là. On veut des quartiers spécialisés. Le monde des affaires dans le quartier des affaires, les habitants dans les quartiers résidentiels. Bon, alors, la ville moderne naît, mais ça tue une partie des anciens quartiers qui ont été malheureusement touchés par ça.
2: Nous, on a poursuivi de compensation parce que on a déménagé juste un peu avant parce qu'on voulait absolument demeurer dans le coin. Ma mère enseignait ici à côté, là, à l'école des garçons. Fait que, ils ont pas essayé d'attendre jusqu'à l'extrême limite parce que mes parents, quand sont arrivés à Montréal, ils se sont mariés et ils se sont envenus rester ici puis ils avaient jamais quitté ce lieu-là. Alors, ils étaient restés là toute leur vie là, en arrivant à Montréal. Fait que vous comprenez que pour eux autres, là, ça a été un déchirement parce que c'était toute leur histoire à Montréal là, qui s'était jouée là.
7: J'ai peu de souvenirs.

0: maison.
1: C'est ce que j'ai dit lorsque j'ai été exproprié à la régie des services publics. Hein. Notre impression, c'était qu'on allait mourir. On partait de là, c'était fini. On ne savait pas où se jeter. Je sais que le nord de la ville était plus joli que chez nous. Chez nous, il n'y avait pas de gazon, il n'y avait pas de devanture, il n'y avait rien, c'était un trottoir, puis une rue étroite. Tout. Mais on était fait à ça. Puis, ça fait un an qu'on meurt ici. On n'est absolument pas chez nous.
2: La nouvelle tant attendue concernant l'érection de la Cité des Ondes à Montréal, le complexe qui abritera tous les services de Radio-Canada, a été annoncée cet après-midi par le premier ministre, M. Pearson, à la Chambre des communes.
3: La Cité des Ondes, c'est sûr que c'était une idée. Jean Drapeau, on connaît ses grands projets, mais il est dans un homme de son époque. Donc, alors justement, pour créer des quartiers spécialisés, on va dire, pourquoi pas réunir TVA, Télémétropole, Radio-Canada et le futur Télé-Québec dans le même quartier. Bon, c'est un peu ce qui va se passer, mais bon, de façon un peu déstructurée, on n'a pas un seul bâtiment moderne qui va tout réunir, tout ça. C'est plutôt chacun dans son coin. Ce qu'on rêvait toujours de faire à l'époque, c'était de revitaliser les quartiers en démolissant. Bon, je pense que la réussite est pas très, très présente. Et ce que ça va faire, en fait, c'est que, évidemment, ça va enlever des consommateurs pour les rues commerçantes qui vont, pas mourir complètement, mais qui vont presque s'éteindre. La rue Sainte-Catherine, quand on regarde les photos de l'époque, il y avait du monde.
4: Parce que, je trouve que c'est décevant. On a brisé un quartier. On n'aura pas reconstruit un quartier. On n'a pas de vision. Dans ces années-là, ils ont manqué de vision à long terme. Puis, je suis pas sûre qu'on en a plus aujourd'hui, là, parce qu'on y va toujours dans le temporaire, dans le futile. Là, je veux dire, on va faire quelque chose. Cette tour-là, je sais pas à quoi elle va ressembler, là, qu'est-ce qu'elle va devenir. Mais là aussi, il y a une histoire, là.
5: Très honorable, Pierre-Éliott Trudeau.
6: Monsieur le Président, Mesdames et Messieurs, en inaugurant cette vaste et magnifique édifice, cette maison de Radio-Canada,
3: ben, c'est un quartier, il faut dire, qui a été, comme beaucoup de quartiers défavorisés, il a été agressé, là, si on peut dire, par l'urbanisme moderne. Et ça commence à l'époque de la construction du pont Jean-Cartier. Il faut quand même pas l'oublier. On démolit, quelques usines, des maisons, mais on crée une sorte de frontière en ce qui était un faubourg connecté avec la ville et la partie est du faubourg. Et ensuite, évidemment, la Radio-Canada, mais il va y avoir l'autoroute Ville-Marie et le prolongement sur Notre-Dame. Écoute, c'est pas rien, là.
7: C'est une cicatrice, là.
3: C'est une cicatrice. Et dès qu'on construit des bâtiments modernes, si vous avez la place Frontenac, vous avez les stations de métro, ça veut dire aussi, à l'époque, des démolitions.
4: Tu sais, quand on a pensé ce méga projet-là, je sais pas qui l'a pensé, comment il a été pensé. Je veux dire, ça manquait de qualité en termes architectural, oui. Puis en termes d'implication, d'intégration dans un milieu de vie. Il ne doit plus rester beaucoup de morts aujourd'hui là, parmi la population là, des gens qui étaient ici. Il y en a beaucoup qui sont décédés. C'était un gros coup de cœur qu'ils ont dû donner. C'était avec des larmes là, que mes parents ont quitté leur logement là.
3: Je pense qu'on a des beaux exemples à Montréal de quartiers où ça fonctionne. Tu sais, quand on parle de la Petite Patrie, Rosemont, la Petite Patrie, partout Montréal, c'est des quartiers qui ont survécu à ces époques-là parce qu'ils n'étaient pas touchés. Et ça a été la transmission, au fond, d'une vie de communauté. C'est ça qui est une vie commerciale aussi. Les artères commerciales, c'est fondamental dans la vie d'un quartier. Et ça crée une âme à un quartier. Oui. Et c'est ce que les témoins qui ont perdu une partie du quartier, c'est ce qu'ils disent. Au fond, ce qu'on a perdu, c'est la vie de la communauté. C'est nos voisins, c'est les gens qu'on rencontrait chaque jour et qui faisaient qu'on se sentait ensemble, qu'on était solidaires.
4: Tu sais, on se dit, on aime ça aller revenir dans les lieux là, de notre histoire, de notre enfance, mais moi, il ne reste plus grande trace là, de mon histoire. Là. Il reste uniquement le HLM qui était l'école des garçons, l'église qui éventuellement va disparaître. On n'a plus beaucoup de traces de notre passé puis de notre enfance. Hein? Puis c'est toujours agréable de pouvoir se dire, je fais un pèlerinage, là, puis je reviens sur les lieux, puis tu sais, venir montrer ça à mes enfants, je peux pas leur montrer grand-chose de mon enfance. Là. Oh.
0: On était les derniers à aller se coucher. Les soirs n'étaient pas longs. En veillant sur le perron.
8: En veillant sur le perron, les souvenirs de quartier aujourd'hui disparus et d'une de ses résidentes célèbres, Dominique Michel. La mémoire de Janelle Bouchard, fière représentante du Faubourg Amelas, de même que Jean-François Leclerc, historien. Demain, à Aujourd'hui l'Histoire, on poursuit cette série spéciale qui vise à souligner nos 10 ans à l'antenne. Direction les Basses-Laurentides, dans ce qui fut jadis Sainte-Scolastique, à la rencontre des expropriés de Mirabel. Ici Maxime Coutier, merci d'avoir été là. Au nom de toute l'équipe, bonne soirée. À demain, au revoir.
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0: étincelant cette frénésie de la fête nationale du Québec. J'espère que vous la ressentez. On a encore des beaux sujets pour vous au cours des deux prochaines heures et demie. On va parler notamment de la chronique parentalité, les notes qui ne définissent pas le potentiel de notre enfant. C'est pas moi qui le dis, mais surtout la psychoéducatrice Caroline Veilleux qui sera là avec nous. Et en cette période des déménagements à venir, savez-vous quoi faire avec vos serre-plus à rien? Hein? Vous savez, ces vieux appareils électroniques qui ramassent la poussière, on sait pas toujours quoi faire avec. Bon, je l'interpelle tout de suite. Isabelle Harvey, vous, qu'est-ce qu'on fait avec les serre-plus à rien? Est-ce qu'on met ça à la poubelle?
1: Non!
0: Est-ce qu'on met ça au recyclage? Est-ce qu'on envoie ça à l'éco-centre?
1: Oui, c'est ça que je fais.
0: Alors voilà, ce sont toutes ces questions. Qu'est-ce qu'on peut envoyer aussi à l'éco-centre?
1: Ben,
0: parce
1: oui.
0: que moi, là, j'ai une espèce de tiroir, d'ailleurs, je vais le partager tout à l'heure, mais j'ai cette espèce de tiroir qui est le cadavre de bien des cellulaires.
1: Des fils de cellulaires aussi.
0: Ah oui.
1: J'en ai.
0: J'ai encore un iPod aussi. Je suis sûre que c'est votre cas, Raphaël Bordelot. Vous savez, l'espèce de iPod énorme, d'ailleurs, il y a eu le temps d'en avoir un tout petit. Puis là, c'est redevenu gros. Et puis moi, j'ai la première génération qui ne fonctionne pas, où je pense que je peux juste jouer à Tetris avec. Qu'est-ce qu'on fait avec ça?
1: On a un gros recycleur à Rouyn-Noranda pour ce qui est des électroniques.
0: Oui.
1: Ça prend une grande partie de la ville.
0: Quelque chose avec
1: des chutes pour ce genre d'appareil-là.
0: Oui.
1: Mais effectivement, on est souvent encombré.
0: Puis on dirait qu'on attend que ça s'accumule aussi pour faire le geste. Peut-être allons-nous collectivement faire le bon geste. On va en parler tout à l'heure avec Frédéric Saint-Onge, directeur de l'Association pour le recyclage des produits électroniques du Québec. Il va être avec nous en début d'émission. Et cette voix que vous avez certainement reconnue, c'est celle de Lise Millette. Bonjour à vous, Lise.
1: Bonjour, Vanessa.
0: Alors que vous nous parlez, entre autres, dans l'actualité de l'Union des municipalités du Québec, qui a publié, c'était aujourd'hui, ses 6 revendications et c'est en vue des élections.
1: Ben, on s'inscrit déjà, hein. On sait que la date ultime pour déclencher les élections, c'est quelque part au mois d'août. Il y a une date limite là, qui est prévue parce qu'on a des élections à date fixe. Mais déjà, il y a ces groupes qui y vont de leur demande avec différentes priorités. On en a mis 6 de l'avant de la part de l'UMQ. On retrouve l'itinérance, le logement, l'adaptation au changement climatique, mais la première priorité serait celle des infrastructures municipales. On sait qu'il y a eu des bris récemment, que ce soit des routes, parfois des ponceaux, parfois des enjeux d'aqueduc. Je propose d'écouter le président de l'UMQ, Guillaume Tremblay.
2: Je le répète, on est propriétaire de 60% de toutes les infrastructures à travers le Québec. Ça appartient aux municipalités. Donc, la priorité numéro un, c'est d'avoir un fonds dédié pour justement s'occuper de ces infrastructures-là, puis de regrouper les programmes et diminuer les normes parce qu'on a beaucoup de bureaucratie quand on applique dans ces programmes-là pour remettre à niveau nos infrastructures.
0: Et toujours sur le plan politique, parlons du Parti québécois qui a présenté aujourd'hui même à Montréal ce qu'il présente comme étant son livre bleu pour la République du Québec.
1: Oui, Paul Saint-Pierre Plamondon qui a dévoilé un document de 500 pages qui fait partie des composantes donc de cette plateforme, un portrait détaillé de ce que pourrait être un Québec souverain. Il explique pourquoi sa formation fait la promotion d'une sortie de la Fédération canadienne.
3: On finance déjà l'armée canadienne. Donc, quand on ramène la part de financement qu'on envoie à l'armée à travers le gouvernement fédéral, mais ça donne le budget pour une armée parfaitement convenable, parfaitement solide, en fait, similaire à celle du Danemark, à celle de la Suède.
1: Et par ailleurs aussi dans l'actualité, on marque aujourd'hui le 10e anniversaire d'une autre sortie, cette fois en Europe, le Brexit.
0: Oui.
1: Ça fait 10 ans aujourd'hui. Oui, 10 ans aujourd'hui. Ne s'est pas fait sans heurts. On aura un reportage d'ailleurs à vous présenter à 16h.
0: Ben oui, d'ailleurs, j'ai encore ce souvenir parce que tout le monde suivait ça quand même avec une certaine curiosité, attention. Question de savoir si effectivement le Royaume-Uni allait se retirer de ce grand rassemblement. Et puis, je me souviens que c'était juste à côté, là, à l'époque, où est-ce qu'il y a le Brio aujourd'hui, où les gens étaient rassemblés, attendaient de savoir comment tout ça allait se terminer, se conclure. Alors, 10 ans plus tard, déjà, la période des bilans. De votre côté, Raphaël Bordelot, on va parler bouffe avec une chef bien connue de chez nous, Sandra Plourde.
4: Oui, parce qu'elle sera à la co-animation d'une nouvelle web-série qui s'intitule Autour du feu, où on explorera durant 10 épisodes plusieurs mode de cuisson, la plancha, le fumoir, le barbecue. Je me suis entretenu avec elle un peu plus tôt. Je vous présenterai notre entretien, donc cette nouvelle web-série qui est lancée, qui a été lancée hier.
0: Et plus de détails sur la scène sportive, Lise, avec d'anciens joueurs du CH Rouyn-Noranda. Oui. Ils seront en visite en septembre.
1: Oui. Alors, je sens que ça va intéresser aussi notre collègue Raphaël Bordelot, qui est à la course et qui est sur le radar d'anciens membres, d'anciens hockeyeurs de la région. Eh bien, les anciens Canadiens, oui, vont débarquer à Rouyn-Noranda pour, dans le cadre du 100e anniversaire. Il y a un match qui sera organisé, hockey classique, donc, qui affrontera des légendes d'anciens Canadiens de Montréal. Ça va se faire le 12 septembre prochain, et les billets sont déjà en vente.
0: Ben non, c'est pas
1: sur,
0: vrai.
1: Si vous allez sur la billetterie des skis de Rouyn-Noranda, c'est à l'Arena Glencore le 12 septembre.
0: Bon, date à retenir. Merci, Lise, pour cette information qui sera ravir un large public amateur de hockey. Alors, les billets qui sont déjà en vente. Et d'ailleurs, j'étais pas au courant, mais on va les questionner tout à l'heure parce qu'on va recevoir...
1: les gens du centième.
0: Les gens du centième, notamment Samuel Ramsey-Houl qui viendra nous parler de ce grand rassemblement cette fin de semaine. Les gens ont peut-être déjà vu ériger ce vaste chapiteau sur la 15e rue dans le quartier Sacré-Cœur. C'est en fin de semaine, le grand rassemblement. On va en parler en deuxième heure d'émission. Merci à vous, Lise.
1: À plus tard.
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0: D'ailleurs, je suis curieuse de savoir comment allez-vous souligner la fête nationale du Québec. Allez-vous célébrer autour d'un feu de joie? Est-ce que ce sera en famille, dans la cour à...

0: ont présenté ensemble ce nouveau spectacle hommage, hommage à Plume La Traverse. Alors, pour ceux qui apprécient ce répertoire dansant, ben justement, on met la table ici avec la pièce L'hiver, Plume La Traverse.
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1: C'était l'hiver. Non, c'est plus l'hiver. Mais oui, c'était l'hiver. Vous avez entendu Plume la traverse, alors que ce soir se tiendra ce spectacle, notamment hommage à Plume la traverse. Ce sera présenté à La Sarre, au Parc Équestre. Le public est convié notamment à ce spectacle avec les Mauvaises Herbes et Guy Brière. Trip à quatre, feu de joie en fin de soirée aux alentours de 00h30 pour les gens qui voudraient célébrer la fête nationale du Québec. Pour les gens qui voudraient savoir ce qui se passe à côté de chez eux, ben rendez-vous à une seule adresse, hein. C'est le SNQAT, SNQAT.com pour la Société nationale des Québécoises et Québécois d'Abitibi-Témiscamingue, nord du Québec. Vous n'avez qu'à taper votre lieu de résidence et vous trouvez instantanément l'information. Question de savoir ce qui se passe près de chez vous. Si vous voulez m'écrire, je suis curieuse de savoir comment vous allez souligner la fête nationale du Québec. Rendez-vous sur l'application audio de Radio-Canada.
2: Vous allez voir, cuisiner sur le barbecue, ça va être le fun, pas trop compliqué, puis surtout délicieux. Autour du feu, un concept de web-série complètement le fun. On cuisine chacun notre recette avec un invité qui va essayer de nous suivre en cuisine, qui va goûter à nos recettes aussi. J'ai bien hâte de cuisiner avec toi autour du feu.
1: Voilà qui nous met en appétit. Certaines personnes ont reconnu cette voix bien de chez nous. C'est la chef de Palmarol, Sandra Plourde, qui est à l'honneur dans une nouvelle web-série.
3: Oui, la web-série Autour du feu qui a été lancée hier. On en parlait en revue de presse et qui met la chef de Palmarol en vedette. Alors, gagnante de la première saison aussi de MasterChef Québec, vous probablement que vous l'avez connue à cet endroit. Et elle est à la co-animation d'Autour du feu, donc une série originale de pratico-pratique. Sandra et son co-animateur Alex Turcotte vont explorer la cuisine sur le feu dans plusieurs formes. Je me suis entretenu avec elle un peu plus tôt aujourd'hui pour parler de cette nouvelle web-série. Voici notre entretien.
4: Je m'appelle Sandra Plourde et je suis animatrice pour la web-série Autour du feu.

0: transforme un peu en format podcast, mais avec aussi beaucoup d'informations. Donc, avec mon allié co-animateur Alex Turcotte de Projet Barbecue, on va faire découvrir aux gens des recettes simples, des fois moins simples aussi, avec des techniques là un peu plus approfondies ou un peu plus à notre sauce. Moi, je suis du genre à prendre des raccourcis pour faciliter les techniques qui sont plus compliquées, justement. Et tout ça sur le barbecue, sur différents types de barbecue, que ce soit plancha, fumoir, barbecue traditionnel au propane, four à pizza, et en compagnie d'un invité qui va se prêter au jeu, cuisiner un peu avec nous. On fait chacun notre recette. Alex fait sa recette, moi je fais ma recette, et puis on donne l'information aux gens tout en s'amusant et en découvrant notre invité sur place.
1: Sandra, est-ce que vous savez d'où est venue l'idée de lancer ce concept?
0: C'est vraiment le fun parce que, tu sais, Pratico Édition, moi et Alex, on est auteurs chez Pratico. On a notre livre de recettes. Alex en a trois maintenant. Moi, j'ai sorti mon premier cette année. Alors, on était dans un party de Noël avec des auteurs et avec les gens de chez Pratico. Puis, on disait, il manque juste Pratico télé. Tu sais, vous avez toutes les autres volets de Pratico, mais il manquerait la chaîne web, là, télé Pratico pour boucler la boucle. Puis, tu sais, les gens qui avaient là-bas disaient, on a déjà les monteurs, on a déjà les caméras, les prises de photos, les prises de vue. Alors, vous avez déjà tout ce qu'il faut pour faire une web série. Pourquoi qu'on n'embarque pas là-dedans? Donc, ça l'a parlé vraiment beaucoup là aux gens chez Pratico. On a eu quelques meetings, puis on a décidé qu'on le faisait. Tu sais, on le fait.
1: Vous nous avez parlé tantôt d'Alex Turcotte, votre collaborateur, un grand connaisseur du grill. Vous aussi, vous êtes expérimenté. Vous avez lancé un livre en mars dernier sur différents modes de cuisson, d'un côté comme de l'autre. Est-ce que malgré votre expérience, la web-série vous a permis de faire des découvertes dans le processus d'Autour du feu?
0: Non, ben c'est certain. Ça, tout le temps... que ce soit là avec les inspirations d'Alex ou aller chercher des inspirations pour filmer une recette ensuite. Là, on découvre toujours des nouvelles choses, des nouveaux ingrédients, des nouveaux produits aussi. C'est ça qui est le fun avec le milieu de la cuisine, que ce soit sur le barbecue ou non. On fait des découvertes tout le temps. C'est illimité les possibilités là en cuisine.

0: Sandra, les gens auront la chance de vous retrouver dans la nouvelle web-série Autour du feu, un concept où vous nous amenez dans la cuisine sur le feu sous toutes ses formes. J'aimerais que vous nous décriviez le concept.
1: C'est vraiment un concept éclaté de web-série. T'sais, on est sur le web, donc le format télévision, là, on le

0: Au cours de la saison, les téléspectateurs pourront en apprendre plus sur les différents types de cuisine sur le feu. On parlait de barbecue, fumoir, four à pizza. À quel type de cuisinier on veut s'adresser avec Autour du feu?
1: Ben, je pense qu'on peut s'adresser vraiment à tout le monde. Aux gens qui commencent avec un barbecue, qui se sont achetés un nouveau barbecue, qui veulent apprendre à le maîtriser, comme aux plus expérimentés qui voudraient aller pousser leur technique là, de faire des short ribs ou de faire des cuissons en mode river ou faire des choses différentes, par exemple, sur leur plancha. Dans un épisode, je fais du popcorn sur la plancha. Donc, c'est des choses qu'on penserait pas nécessairement amener sur un barbecue, mais qui fonctionnent aussi très bien. Là. Donc, on a des techniques plus poussées, puis des techniques plus faciles. Je pense que ça s'adresse vraiment à tout le monde, cette série-là, puis c'est ça qui est le fun.
0: Puis, j'imagine aussi que la sélection des recettes qui vont être présentées a aussi été choisie pour être adaptée à un public assez large.
1: Oui, tout à fait, vraiment. Puis, on a des beaux partenaires aussi. À chaque épisode, on a soit une protéine ou un aliment à mettre en vedette. Donc ça, c'est super le fun. Si on va aller toucher autant l'ail noir, le canard, des canards du lac Brome, parfois même un jus de pomme et poire avec tous des aliments du Québec. On est bien chanceux d'avoir à mettre de l'avant des beaux produits locaux avec des beaux collaborateurs.
0: Le public est habitué de consommer du contenu culinaire à la télévision traditionnelle. Est-ce que vous pensez que l'aspect web, ça peut apporter des avantages ou vous amener un public un peu plus diversifié?
1: Ben, je pense que oui, effectivement. Les gens peuvent écouter l'émission quand ils veulent, à leur moment qu'ils conviennent. Ils peuvent arrêter l'émission, recommencer plus tard. Fait que ça, c'est le fun, le format web pour ça. Puis on est moins dans un format que je dirais canné de 22 minutes avec les publicités, etc. Là, tu sais, on peut déborder un peu si le montage s'y prête. On n'est vraiment pas restreint à un nombre de minutes non plus. On veut faire quelque chose d'assez concis quand même comme émission, mais on peut jouer un peu avec ça, étant donné qu'on est sur le web comme tel. Puis c'est le fun avec le web, tu peux vraiment aller viser vers qui l'émission va être diffusée aussi par des placements publicitaires sur les réseaux sociaux ou des choses comme ça. Fait que les gens qui sont intéressés à ce type de cuisine-là, apprendre sur les produits locaux, apprendre sur les techniques autour du barbecue, ben ils vont être directement touchés par la série. Fait que c'est le fun avec le web, on s'en va de plus en plus.

0: en plus vers là, hein, les gens ont de moins en moins la télé à la maison et vont visionner ce qu'ils aiment le plus directement sur le web. Alors, c'est ça qui est le fun avec la web-série, avec Pratico autour du feu.
1: Vous semblez avoir eu beaucoup de plaisir à le faire. Comment vous voyez ce concept-là, cette web-série-là évoluer au fil des années?
0: J'aimerais vraiment ça qu'on soit renouvelé pour une saison 2. On a vraiment eu beaucoup, beaucoup d'engouement pour des commanditaires, des partenaires, des collaborateurs à venir là, s'impliquer dans la série avec nous. Donc, j'ai l'impression que ça va bien fonctionner. On se prend pas trop au sérieux, je dirais. On fait quelque chose de ludique qui est le fun avec des invités qui sont super variés. Fait que ça, c'est le fun d'en parler aussi. Là, tu sais, on peut aller avec Ingrid Falaise. On a reçu aussi Léla Beaudoin, qui est la nouvelle championne du monde en boxe. Donc, tu sais, on a vraiment des invités qui sont super diversifiés, qui touchent pas nécessairement le monde de la cuisine comme tel, qui vont eux aussi en apprendre sur des techniques de barbecue là directement. Fait que, en découvrant un artiste, on découvre aussi des techniques, des façons de faire sur les barbecues. Fait que je pense que c'est vraiment le fun. Je vois ça dans quelques années encore, saison 2, 3, 4, pourquoi pas.

0: Alors, le premier épisode d'Autour du feu est maintenant disponible. Les 9 prochains le seront à chaque jeudi. Et un autre aspect que j'ai trouvé intéressant en faisant la recherche sur le sujet, Vanessa, c'est que l'ensemble des détails pour réaliser les recettes de l'émission se retrouve sur le site du diffuseur, juste en dessous de la vidéo, comme quoi on peut s'inspirer pour le souper et tout de suite se lancer à la tâche après avoir écouté l'épisode d'Autour du feu. Pour les visionner, vous vous rendez dans la section qui porte le même nom que l'émission sur le site Pratico-pratique.com.
1: Pratico-pratique.com, barre oblique autour du feu pour les gens qui voudraient des belles suggestions de recettes à reproduire cet été, avec entre autres la belle présence de Sandra Plourde de la région. Merci à vous, Raphaël.
0: Merci.

0: On embarque dans la période des déménagements ou si vous préférez ce blitz des grands ménages des beaux jours. Je sais pas si vous êtes comme moi, hein, 2-3 cellulaires âgés, poussiéreux, avec un vieux iPod qui dort dans un tiroir plein de fils. Ça s'accumule. On sait pas trop quoi en faire. Ça va même servir un jour, mais surtout comment s'en débarrasser, hein, de ces vieux appareils électroniques, s'en débarrasser adéquatement. Question de répondre à cette question. On retrouve le directeur général, de l'Association pour le recyclage des produits électroniques du Québec. J'ai nommé Frédéric Saint-Onge, conjoint au bout du fil. Bonjour à vous, Frédéric.
1: Bonjour.
0: D'ailleurs, c'est pas anodin là, que votre organisme se manifeste là, ces jours-ci.
1: Absolument pas. Les périodes de déménagement là, qui s'en viennent le 1er juillet, ou même on est là-dedans en ce moment, là, c'est une période propice pour nous pour rappeler les bons gestes à poser là, pour s'assurer de retourner et puis de faire récupérer ces vieux produits électroniques qui traînent à la maison. Quand on dit déménagement, on dit qu'on a des boîtes à faire, on a du ménage à faire, et ça jusque dans les plus petits tiroirs là, de la maison.
0: Est-ce qu'on est nombreux, comme moi, d'ailleurs je le confessais, à détenir comme ça des appareils électroniques qui ne servent plus?
1: Plusieurs personnes ont cette habitude-là de garder ces produits-là, puis on les appelle, là, il y a plusieurs raisons peut-être pour garder ces produits-là. Ça prend pas de place, déjà en partant. C'est des petits produits, que ce soit des iPods, que ce soit un iPhone, une tablette électronique. Et puis souvent, on les garde aussi parce que ce sont des au cas où. Donc, ces produits-là qu'on se dit, ah, peut-être qu'à un moment donné, ça va servir, mais peut-être pas non plus. Donc, si ça ne sert pas, faut les retourner dans un point de dépôt officiel.
0: Alors, au cas où, mais ce qu'on comprend, c'est que ça sert plus à rien. Hein? C'est l'autre nom que vous donnez justement à ces articles-là. On le mentionne à la blague, mais il y a quand même des gens qui sont tentés de carrément s'en départir en mettant ça à la poubelle ou au recyclage, mais faut pas faire ça.
1: Absolument pas. C'est un geste à proscrire. Donc, on sait qu'on met pas ces produits-là en bordure de rue. On les met pas dans le bac de récupération. On les met pas à la poubelle. Ce qu'on fait, c'est qu'on pose le bon geste et on les retourne dans le programme officiel. C'est facile à faire. On a plus de 1000 points de dépôt officiels répartis à travers la province.
0: Alors, c'est quoi le bon geste? Qu'est-ce qu'il faut faire? Et surtout,

0: c'est quoi qu'on peut déposer dans l'endroit attitré et s'en départir de bonne façon?
1: Je vous amène trois étapes faciles à faire à la maison. Donc, tout d'abord, on identifie les vieux appareils qui sont visés. On a plus de 150 types de produits qui sont acceptés. Plus bien 150 types, et non pas 150 produits. Donc, ça fait vraiment beaucoup de produits qui peuvent être retournés dans nos points de dépôt. Après ça, ces produits fonctionnent encore, mais on peut peut-être les donner à des membres de la famille, des amis ou encore à certains organismes de charité. Si on ne peut pas les utiliser, mais là, à la maison, pour vous, ce sont les ça ne peut à rien, mais pour nous, dans le programme, c'est des produits qui peuvent avoir une deuxième vie. Où les retourner, je l'ai dit, on a environ 1000 points de dépôt officiels partout dans la province. Vous trouvez le point de dépôt en visitant notre site web, recyclermeselectroniques.ca/QC. Il y a un moteur de recherche, vous allez entrer votre code postal, puis vous allez pouvoir trouver le point de dépôt qui est le plus proche de chez vous. Dans votre région, il y en a certainement 7 ou 8 où vous pouvez retourner vos produits.
0: Hey, quand même, on mentionnait notamment la Fonderie Horn qui récupère des appareils électroniques. Donc, c'est dire qu'il y en a plusieurs sur le territoire d'Abitibi-Témiscamingue, nord du Québec. Vous le dites, il faut poser le bon geste et c'est pas la première fois que fait une sortie l'Association pour le recyclage des produits électroniques du Québec. Est-ce que vous sentez qu'avec les années, le message passe et s'entend?
1: Le message passe, il s'entend, le programme va bientôt fêter ses 15 ans. Depuis le début, on a réussi à récupérer 230 000 tonnes de matière. Ça, c'est 230 000 tonnes de produits électroniques qui ont été détournés de l'enfouissement. Mais maintenant, il y a toujours place à l'amélioration. C'est important de rappeler le message, de marteler pour s'assurer que les gens comprennent bien. Et surtout, des fois, on ne sait pas quoi faire, comme on le disait, avec ces produits-là, de rappeler que sur notre site web, on a la liste là, de tous ces points de dépôt-là. Il y en a mille partout dans la province, donc c'est facile de les trouver et de poser le bon geste.
0: Mais est-ce que des fois vous sensibilisez aussi les gens, même à l'achat à la base, parce que j'ai l'impression que dans la chaîne, il y a même à savoir si ce qu'on achète, ben, on en a réellement besoin?
1: Au niveau des produits électroniques, pour le retour, certains détaillants sont partis. Donc, on peut retourner ces produits-là dans les éco-centres, mais chez certains détaillants. Donc, la question, là, initialement, on peut se poser la question, est-ce qu'on a besoin? Est-ce que c'est le bon temps de changer de produit? Est-ce qu'il fonctionne encore? Est-ce qu'il fonctionne pas encore? Qu'est-ce qu'on peut faire? Puis, je l'ai dit, outre les serpents, on a le concept aussi de garder ça au cas où. Mmh. Donc, on se dit souvent, mais mon ordinateur portable, il va peut-être servir dans 3 ans pour mon enfant, mais peut-être pas non plus, il voudra peut-être pas, puis vous devez vous en départir de la bonne façon.
0: Alors, on le rappelle, Frédéric Saint-Onge, vous êtes directeur général de l'Association pour le recyclage des produits électroniques du Québec. Merci de nous rappeler les bons gestes et bon été.
1: Merci de l'invitation, à vous pareillement.
0: Au revoir.
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0: Et on le rappelle, on est à l'aube. Pour certains, vous êtes peut-être déjà dans les festivités nationales de la fête du Québec. On est curieux de savoir où allez-vous célébrer le Québec. Est-ce que c'est prévu en famille, entre amis? À quel endroit vous prévoyez le faire? Écrivez-moi via l'application audio de Radio-Canada. Yann-Marie Lemieux qui m'écrit, qui dit, nous, ce sera un tour en ville, une rencontre familiale. Il y a Louise Vézina qu'on salue, notamment de la Carte Blanche, qui dit que pour elle, ce sera à Rouyn-Noranda, à la place Edmund Horn. D'ailleurs, on met le paquet avec des festivités en lien avec le centième de Rouyn-Noranda. Il y aura plusieurs spectacles à surveiller, notamment la grand-messe, hein? Un spectacle hommage des cow-boys fringants pour les gens qui voudraient festoyer à Rouyn-Noranda. Gilles Légaré m'écrit également, moi j'y vais avec un show à saveur régionale, ça va se passer au Domaine Breen. Il précise donc à Gig. Merci à vous d'être à l'écoute. Et je terminerai peut-être avec le commentaire d'Alexander Wallace qui dit, comme bénévole de la fête nationale de la ville de Val-d'Or, avec les membres du Festival de contes et légendes dans Abitibi-Témiscamingue, avec entre autres la présence, on le rappelle, de Vincent Vallière ce soir. Alors, continuez de m'écrire via l'application audio de Radio-Canada. Je veux savoir comment et surtout où vous allez célébrer la fête nationale du Québec. Il est 15h57. Allons-y avec la formation Bon Entendeur. Voici toute première fois.

0: Reste à l'écoute au cours des prochaines minutes. On va à la chronique parentalité. On va s'intéresser aux notes, hein? Les bulletins qui vont rentrer bientôt. Est-ce que comme parents, vous mettez une pression indue sur les notes de vos enfants? Est-ce que c'est vos enfants eux-mêmes qui se définissent par leurs notes? On va détricoter tout ça avec Caroline Veilleux, psychoéducatrice, qui sera avec nous dans une quinzaine de minutes. Mais d'abord, 16 heures, on s'informe avec Lise Millette.
1: Et on débute avec le fardeau financier en lien avec les médicaments d'ordonnance qui a augmenté pour le tiers des Canadiens au cours des 5 dernières années. Un sondage Léger montre que chez les 34 ans et moins, 62% ont dû réduire une dépense pour payer leurs médicaments. On apprend également que le quart des Canadiens pourraient renoncer à une ordonnance médicale pour des médicaments s'ils doivent payer $50 par mois de leur poche. Une imposante statue de Samuel de Champlain a été déboulonnée et mise à l'abri des regards dans la petite ville ontarienne d'Orillia, à une centaine de kilomètres au nord de Toronto. Le monument à l'effigie de l'explorateur français, père de la Nouvelle-France, suscite de vifs débats, comme a pu le constater Valérie Gamache.
2: La statue divise la communauté de 35 000 habitants. Elle a été vandalisée par une militante autochtone qui considère Champlain comme une figure colonialiste et en réponse par la suite par des groupes qui se définissent eux comme des loyalistes. Des menaces ont même été proférées à l'endroit de conseillers municipaux. Alors, le 10 juin, la statue a été transportée dans un endroit tenu secret, mais où le maire d'Orillia a accepté de nous conduire. On a découvert l'immense monument au fond d'un terrain vague, enveloppé dans une bâche, à l'abri des regards, en attendant que le conseil municipal décide de son sort. Et à ce moment-ci, toutes les options sont sur la table. Écoutons le maire Don MacIsaac. La laisser entreposer, la ramener sur son socle tel quel, repenser le monument ou encore s'en débarrasser en le faisant fondre ou en acceptant de le laisser partir ailleurs, dit-il. Le maire a reçu en tout une vingtaine de propositions d'organismes ou de municipalités, tant au Québec et en Ontario, qui voudraient accueillir la statue. Le Bloc québécois considère que le Québec a le devoir de la rapatrier. Le député bloquiste Alexis Deschamps.
3: C'est vraiment dur à accepter que le fondateur de la ville de Québec, Samuel de Champlain, sa statue soit déboulonnée et même qu'on songe à la fondre. Alors, nous, au Bloc québécois, on pense qu'on doit valoriser nos grands personnages historiques.
2: Le ministère de la Culture du Québec précise ne pas...

0: avoir de discussion formelle pour l'instant avec la municipalité. Ici Valérie Gamache, Radio-Canada, Aurélia.
1: Sept Premières Nations de l'Ontario ont conclu un accord avec les gouvernements fédéral et provincial pour devenir copropriétaires d'un réacteur nucléaire qui sera construit à l'est de Toronto. Ces communautés obtiendront des garanties de prêt de 700 millions de dollars de la part d'Ottawa et de la province pour participer au financement du projet. C'est un partenariat qui survient au moment où le gouvernement Carney entend construire 10 nouveaux réacteurs au pays d'ici 2050. Yvan Clich est du Centre d'études de recherche internationale de l'Université de Montréal.
2: Le nucléaire, c'est très complexe, mais la bonne nouvelle, c'est qu'au Canada, on a quand même une filière, on a une, notamment en Ontario, puis aussi on le sait au Nouveau-Brunswick. Donc, c'est un peu normal devant le côté assez limité des options que si on veut rencontrer la demande d'électricité qui va être en augmentation au cours des prochaines années à la faveur notamment des centres de données et également des efforts de transition énergétique, le nucléaire s'impose de lui-même.
1: Le secrétaire général de l'Organisation des Nations Unies invite les entreprises d'intelligence artificielle à divulguer l'impact environnemental de leur activité, notamment leurs émissions de carbone et leur consommation d'eau. À l'occasion de la Semaine de l'Action Climatique, Antonio Guterres a réclamé que ces entreprises offrent plus de transparence sur leur empreinte écologique, alors qu'ils utilisent par ailleurs de l'électricité renouvelable. La demande croissante en matière d'intelligence artificielle fait augmenter la consommation d'électricité des centres de données qui pourrait atteindre près de 3 % de la demande mondiale d'ici 2030. Il y a 10 ans, les Britanniques votaient en faveur d'une sortie de l'Union européenne. La majorité des experts estime que le Brexit a plombé l'économie en plus de plonger le pays dans l'instabilité politique, comme l'illustre la démission d'ailleurs du premier ministre Keir Starmer. Comme l'indique Gaëlle Joly, la situation est telle qu'un retour dans l'Union européenne est maintenant un scénario envisagé.
3: Eh bien, c'est tout le paradoxe. Alors que le Brexit semblait irréversible, l'idée d'un retour n'est plus tabou. On a vu des termes comme « Britain » ou « Brunion » émerger dans le débat public. 55% des Britanniques se disent d'ailleurs favorables à un retour dans l'UE, contre 34% contre, selon un sondage YouGov. Juridiquement, un retour est possible. Il suffit de déposer une nouvelle candidature, mais politiquement, c'est une ligne rouge qu'aucun dirigeant n'oserait franchir pour l'instant. Il faudrait revenir sans les avantages dont bénéficiait Londres avant le Brexit, comme son rabais budgétaire ou certaines dérogations. Alors depuis des mois, Londres et Bruxelles avancent plutôt vers un rapprochement et cette dynamique pourrait s'accélérer avec Andy Burnham, figure plus europhile du Labour, le député travailliste et favori pour succéder à Keir Starmer. Burnham assume déjà une idée encore explosive il y a quelques années, revoir un jour le Royaume-Uni dans l'Europe.
1: C'était Gaëlle Joly. On reste en Europe alors que plusieurs pays sont frappés par la canicule avec des records de température qui ne cessent d'être brisés. La nuit a été la plus chaude enregistrée en France depuis 1947. Des millions d'Européens se sont réveillés en sueur. Des autorités avertissent des risques de noyade tout en invitant les populations à prendre les mesures nécessaires pour éviter l'hypothermie. Voici Catherine Dib.
4: À la place de la Concorde, ce ne sont pas les fontaines monumentales qui attirent le plus de flâneurs, mais plutôt les secteurs ombragés.
5: À Paris, au-delà de 25, c'est juste l'enfer sur Terre. Les transports.
4: Touristes comme Parisiens tentent d'échapper à la chaleur écrasante.
6: Ça, c'est insupportable.
7: C'est tout fond, on marche à l'ombre.
4: La vigilance est donc de mise pour les plus vulnérables, alors que 2 enfants ont été retrouvés morts dans la voiture de leur famille dans le sud du pays. Et 40 personnes ont péri par noyade ces derniers jours en quête de fraîcheur. La Tour Eiffel et le Louvre vont fermer temporairement leurs portes en raison de la canicule. À Rome, le Panthéon reste ouvert. Mais le ministère de la Santé italien a décrété une alerte rouge dans 15 villes du pays. L'Espagne n'échappe pas non plus aux températures suffocantes, ce qui n'empêche pas ses artistes de performer. La chaleur me pèse beaucoup. La climatisation est le pire ennemi pour ma voix. Les célébrations de la Saint-Jean prévues mercredi seront privées de feux de joie dans de nombreux villages espagnols.
8: H-O-T, hot.
4: Cette Londonienne subit aussi les affres du mercure qui grimpe. La place de Trafalgar est vidée de ses touristes, alors que les piscines publiques sont, elles, prises d'assaut. Ce nageur reconnaît que tous ne sont pas égaux devant cette chaleur, avec certains qui peuvent y laisser leur vie. Ici Catherine Dib, Radio-Canada, Montréal.
1: Et c'est ce qui vient compléter ce bulletin d'information, votre émission Ça vaut le retour, qui se poursuit jusqu'à 18h avec Vanessa Limage.
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1: 16h08, Vanessa Limage, microphone, l'émission Ça vaut le retour qui se poursuit dans la bonhomie, la bonne humeur et aussi quelques points sur les i et barres sur les t. Ce sera le cas dans la chronique parentalité, alors qu'on va aborder la délicate question des notes qui arrivent avec les bulletins. Les notes qui ne définissent pas le potentiel de notre enfant, c'est ce que va venir nous dire la psychoéducatrice Caroline Veilleux qui sera avec nous dans quelques minutes. Et on va se mettre en mode santé de Rouyn-Noranda alors que le grand rassemblement familial arrive à grands pas, c'est ce week-end au Parc Mouska. Et parlant de festivités, c'est la fête nationale du Québec qui est soulignée ce soir, demain également, un peu partout à travers le territoire de l'Abitibi-Témiscamingue, nord du Québec. On est curieux de savoir comment vous allez souligner la chose. Allez-vous le faire d'ailleurs? Est-ce que ce sera devant votre téléviseur, comme ma maman, qui à chaque année regarde le spectacle qui se passe du côté du parc Maisonneuve à Montréal? Est-ce que vous irez, vous, voir un feu de joie quelque part? Il y a Annie Gauthier qui m'écrit, qui sera du spectacle de Vincent Vallière ce soir à Val-d'Or. Pour Jean-Guy Côté, qu'on salue d'ailleurs lui aussi, de notre carte blanche, qui sera au chalet en famille. Souper, couscous et pudding au bleuet, écrit-il. Mes plants de bleuet au potager sont en fleurs. Alors, visiblement, ça va se passer plus dans une zone familiale de son côté. Continuez de m'écrire via l'application audio de Radio-Canada. Je veux savoir comment vous allez souligner la fête nationale du Québec. On va partager le tout alors qu'on sait qu'elles sont nombreuses les activités sur le territoire. Tout à l'heure, Raphaël Bordelot, on parle de quoi avec vous?
2: On parlera du thème du documentaire, aussi de Loud, qui est le deuxième artiste à recevoir une certification platine dans l'histoire du hip-hop québécois. Belle distinction de son côté. Je vous parlerai de tout ça dans les prochaines minutes.
1: Ouais, distinction méritée, lui qui a un talent important et qui a mis sur la map, je dirais, plusieurs personnes qui ne connaissaient pas ou qui n'avaient pas nécessairement cette affinité pour le rap, comme quoi il a su rallier un large public. Alors, de bonnes nouvelles concernant Loud tout à l'heure. Et je vous le disais, il y a plusieurs festivités un peu partout sur le territoire, entre autres à Rouyn-Noranda, la fête nationale du Québec qui sera soulignée à la place Edmund Horn, à la fois ce soir, demain. Il y a des rassemblements familiaux également qui sont prévus. Mais déjà, pour l'heure, on avait le goût de mettre en lumière les Cowboys fringants parce qu'il y aura le spectacle de la grand-messe ce soir. Spectacle hommage aux Cowboys fringants. En fait, c'est demain à 13h pour les gens qui voudraient prendre part à ce spectacle. On écoute ici les Cowboys fringants avec Amberne.

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0: Lane, la formation Les Cowboys Fringants. Je vous rappelle le spectacle Hommage prévu demain. C'est à 13h, événement gratuit. La grand-messe qui rend hommage aux Cowboys Fringants, ce sera demain, donc je disais 13h, à la place Edmund Horn à Rouyn-Noranda pour les gens qui voudraient souligner la fête nationale du Québec. Et on poursuit avec vous, Raphaël Bordelot, des nouvelles culturelles, notamment en lien avec l'événement du documentaire qui est de retour cette année.
1: Oui, on rappelle le concept de Vanessa, le documentaire, un concours où les participants doivent créer un faux documentaire en 4 jours. Et ça se fait dans le cadre du Festival d'humour émergent. Et le thème, ce sera Solastalgie. Bon. Ailleurs est ici. Donc,
0: attendez, là, je vais essayer de processer l'information que vous venez de donner. Solastalgie.
1: Oui.
0: C'est un néologisme, ben, c'est un nouveau mot?
1: Ça veut dire la détresse ressentie lorsqu'on voit son environnement se transformer, comme si on déménageait sans quitter sa maison.
0: C'est
1: un concept que j'ai de la difficulté à figurer juste comme ça. J'ai hâte de voir comment ce sera transposé par les différents cinéastes. Ça a été dévoilé hier comme thème. Les équipes devront donc. Ils ont décidé de choisir ce thème à une époque où les changements climatiques sont au cœur de nos vies et de voir évoluer un autre univers dans le nôtre est une réalité qui n'est peut-être pas si lointaine selon l'équipe. C'est un thème qui se veut en face avec les convictions des organisateurs. Tous les détails et les billets pour le Festival d'humour émergent se retrouvent au fheat.ca.
0: Mais au moins, je suis contente que l'événement revienne parce que ça faisait un certain temps qu'on pouvait pas revivre officiellement cet événement. Alors, tant mieux, ça se fait par le FHE pour les gens qui apprécient le Festival du documentaire.

0: On entend la pièce et instantanément, on a envie de danser avec Loud. Et on apprend que ce premier album reçoit la certification platine.
1: Oui, ben c'est la pièce que vous venez d'entendre. On pourrait dire que c'est la pièce maîtresse de cet album. C'est mon Clich Trudeau, alias Loud, qui a reçu cette certification pour le disque Une année record. Bien, c'est le cas de le dire. Un autre

0: record, c'est ce que la presse nous apprenait aujourd'hui. Un album qui est paru en 2017, qui contient des pièces qui l'ont propulsé. Entre autres, là, Toutes les femmes savent danser, c'est un titre qui cumule 29 millions d'écoutes sur Spotify. Vous l'avez probablement, je me doute que ce n'était pas la première fois que vous l'entendiez. Alors, l'album Une année record a atteint les 80 000 ventes au Canada. Wow. Et ça a été annoncé ce matin par le label de l'artiste Joyride Records. Ce serait seulement la deuxième mention platine de l'histoire pour un disque de rap québécois après La force de comprendre de Dubmatic en 1980. Ça faisait quand même un moment. Et ce qui est cocasse, c'est que les deux sont sortis, bon, 97, 2017, je sais pas. On commencera pas à faire dans la numérologie, mais ben je trouvais ça cocasse.
1: Parlez ça à Steve Jolan.
0: Alors, sa maison de disques le souligne que l'album, ça a contribué à redéfinir les possibilités du rap francophone québécois. Il a déjà été récompensé à ses débuts, entre autres avec le Félix de l'album hip-hop de l'année au Gala de la Disque en 2018 et le Juno de l'album francophone de l'année en 2019. Un autre beau succès pour Loud qui est en tournée en ce moment au Québec. Pas de date de confirmée pour l'Abitibi-Témiscamingue, mais assurément qu'il y aurait preneur lorsqu'il reviendra en Abitibi-Témiscamingue.
1: On croise les doigts.
2: Vous écoutez le premier chapitre de notre journal de bord super sonore à bord de la Sonido Mobile. On est en processus de la plus grande collecte sonore de la nature pour présenter aux responsables du sommet sur le climat dans quelques mois. Notre mission, compléter la collection de grands...
1: Alors, visiblement, on s'adresse à un jeune public. Télé-Québec, il y a un nouveau balado jeunesse dans sa manche.
0: Oui, le balado s'intitule « À la recherche des sons perdus », un balado de fiction qui s'adresse aux jeunes de 6 ans et plus. Ça a été publié aujourd'hui par le Centre de presse de Télé-Québec, où on suivra les aventures d'une famille à la recherche des sons les plus prisés de la nature québécoise. C'est présenté comme une façon de divertir la famille, bon, les enfants, les parents, de manière originale. 12 épisodes d'environ une dizaine de minutes lorsqu'on pense aux autres balados narratifs, si on peut dire ça comme ça, où on suit une histoire. Bien, c'est assez léger à écouter. Ça nous permet d'être sensibilisés à la préservation des écosystèmes naturels. C'est disponible dès maintenant sur la page YouTube de Télé-Québec Jeunesse.
1: Merci à vous, Raphaël.
0: Merci.
1: À tout à l'heure. En musique, ben justement, on l'écoute. Voici Loud. Toutes les femmes savent danser.
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0: Et oui, c'est la fin des classes qui est derrière nous. Et pour plusieurs familles, ben, c'est le début de l'été, du repos, des vacances. Mais c'est aussi la période où les bulletins arrivent et parfois ça vient avec un peu, beaucoup d'émotions. Est-ce qu'on accorde trop d'importance aux notes et comment accueillir le bulletin sans que l'enfant ait l'impression que sa valeur dépend de ses résultats scolaires? On en parle à l'instant avec Caroline Veilleux, psychoéducatrice. Bonjour Caroline.
1: Allô Vanessa.
0: Contente que vous puissiez parler de ce sujet-là. Et pour mettre nos auditeurs, auditrices dans la confidence, je vous suis sur les réseaux sociaux. C'est un sujet que j'ai vu passer alors que vous partagiez justement vos réflexions à ce sujet-là. Et ouais. Je me suis tout de suite sentie interpellée comme parent parce que j'ai l'impression que dans cette ère de performance, on veut que nos enfants soient performants. D'abord, dites-moi Caroline, pourquoi le bulletin, il vient parfois charger le sur le plan émotif pour certains enfants?
1: Ben en fait, pour plusieurs enfants, le bulletin, c'est pas seulement une feuille avec des résultats. Hein. C'est parfois vécu comme un jugement personnel sur eux. Un enfant peut rapidement se dire, si j'ai une mauvaise note, ça veut dire que je suis vraiment pas bon, ou encore, ah, je vais décevoir mes parents, c'est pas les résultats auxquels ils s'attendaient. Donc, il y a vraiment un ressenti associé à sa valeur personnelle. Puis c'est là qu'on doit faire attention comme adulte et se rappeler qu'une note, ben, ça donne de l'information sur certains apprentissages à un moment précis, dans un contexte précis. Mais ça dit pas tout sur l'enfant. Tu sais, l'école apporte beaucoup plus que des résultats scolaires. Un bulletin, ça va pas mesurer sa créativité, sa sensibilité, sa gentillesse, son humour, sa persévérance. Tu sais, il y a plusieurs choses là, qui sont évaluées aussi à l'école là, qu'on parle pas sur ce bout de papier là.
0: Ah oui, parce qu'a priori, si on voit, je sais pas moi, un C, peut-être qu'au début de l'année c'était D et E, puis finalement c'est très bon parce qu'on se rend compte qu'il y a une amélioration dans le parcours. Donc c'est une photo, c'est ça que vous nous dites. Comment comme parent on peut peut-être mieux réagir quand le bulletin arrive, surtout si les résultats sont peut-être plus difficiles à prendre?
1: Ouais. Moi, ce que je vais recommander, c'est d'accueillir avant d'analyser. Ce que je veux dire, souvent, comme parent, on voit une note moins satisfaisante, puis on veut tout de suite comprendre ce qui s'est passé. T'sais, pourquoi tu as eu ça? Tu as assez étudié? Est-ce que tu aurais pu faire mieux? Mais avant d'aller là, on peut d'abord demander à l'enfant, comment tu te sens en regardant ton bulletin? Y a-t-il quelque chose dont tu es fier? Y a-t-il des choses qui te déçoivent un peu plus? Donc, ça permet d'aller voir son ressenti, de l'accueillir à l'intérieur de ça. Puis aussi, ça amène des discussions qui sont beaucoup moins confrontantes, puis moins honteuse pour l'enfant. Parce qu'on va se le dire, là, l'enfant il est souvent déjà déçu de lui-même. Là. Il n'a pas nécessairement besoin qu'on ajoute de la pression ou qu'on revienne constamment sur ce qui n'a pas bien été. Il a surtout besoin de sentir que l'adulte, ben, il va rester présent même quand le résultat n'est pas celui espéré. Donc, de venir valider, tu sais, je vois que cette note-là elle déçoit. On va regarder ensemble c'est quoi les stratégies qu'on peut faire pour l'année prochaine. Ça veut pas dire qu'on banalise les difficultés. Ça veut juste dire qu'on vient l'accompagner au lieu de le réduire à son résultat scolaire.
0: Ouais, parce que justement, comment trouver le juste équilibre entre pas banaliser les difficultés, mais en même temps pas mettre trop de pression là, sur notre enfant?
1: Ouais, c'est une nuance qui est vraiment importante. C'est dire que les notes, ça définit pas l'enfant, ça veut pas dire qu'on ignore les difficultés scolaires. On se l'entend, là, vous l'avez dit tantôt, on vit quand même dans une société où les résultats scolaires ont une certaine importance. Ça ouvre des portes, ça influence certains parcours. Donc, si un enfant a des difficultés en lecture, en écriture, en maths ou dans son organisation, ben c'est important de les prendre en considération. Par contre, le bulletin peut nous donner des indices, puis on peut aller voir où est-ce qu'on peut donner du soutien, mettre des stratégie d'adaptation ou un accompagnement plus ciblé. C'est surtout dans la façon de l'aborder que ça change tout. On peut nommer la difficulté sans faire sentir à l'enfant qui est lui-même un problème. Donc, l'objectif, c'est pas de banaliser, c'est surtout de l'accompagner là, à ce niveau-là.
0: Et ce que j'entends aussi dans vos propos, Caroline, c'est que c'est pas une fatalité non plus.
1: Exactement.
0: Les choses peuvent changer. Je le dis, mais en même temps, j'essaie d'intégrer ce que je suis en train de dire. Vous dites que l'école, ça apporte aussi beaucoup.

0: plus que des résultats scolaires. J'aimerais ça qu'on vienne là-dessus. Qu'est-ce qu'on oublie parfois comme parents de regarder à travers l'arrivée justement d'un bulletin?
1: Ouais, on a tendance à croire que l'école, là, on est là pour apprendre à lire, à écrire, à compter, tous les apprentissages qu'on fait. Par contre, c'est vraiment un grand lieu d'apprentissage social, émotionnel et relationnel qu'on va avoir en communauté dans la vie future. T'sais, à l'école, on apprend à vivre en groupe, à attendre son tour, respecter les consignes, apaiser nos émotions, résoudre des conflits, demander de l'aide, avoir plus d'autonomie. On apprend aussi tout ce qui est au niveau de notre personnalité, nos intérêts, puis ça, ben, ça se voit jamais dans une note scolaire. Donc, un enfant peut avoir un bulletin vraiment difficile, mais avoir fait des grands progrès sur le plan social et émotionnel. Puis ça aussi, ça mérite d'être reconnu, là.
0: Bon, quel serait peut-être le message à retenir pour les parents?
1: Ben, comme vous l'avez dit tantôt, c'est pas une fatalité. Hein? Je dirais que le bulletin, c'est un outil, pas une étiquette. Il peut nous aider à mieux comprendre les forces, les défis, puis les besoins de notre enfant, mais il résume pas ce qu'il est. Hein? L'enfant est beaucoup plus que ses notes scolaires. Il a des efforts, des forces, il y a des défis, il y a plusieurs choses qui est pas nécessairement mentionnées dans le bulletin. Donc, oui, quand le bulletin arrive, on peut le regarder avec sérieux, mais aussi avec douceur, parce qu'une note peut indiquer un apprentissage à soutenir, puis il y a plusieurs potentiels ailleurs là, que la note qui a été mise.
0: Et d'ailleurs, c'est la dernière chronique de la saison pour les parents. Vous l'avez dit, les enfants, c'est le début des vacances. Avec quoi vous aimeriez nous laisser, là? Question qu'on passe idéalement, je dirais, cette période dans plus de quiétude et la zénitude possible.
1: La bienveillance, avoir du plaisir, passer du temps de qualité en famille, pour moi, là, pour l'été, c'est vraiment le plus important. Le jeu libre, j'en ai parlé beaucoup, de prendre du temps avec ses enfants, puis de connecter.
0: Ben, on se le souhaite. Caroline Veilleux, c'était un plaisir de vous parler cette saison. On a beaucoup appris comme parents, cheminé aussi, je l'espère. Et puis, on espère aussi se retrouver à l'automne à nouveau avec vous, Caroline.
1: Merci beaucoup, Vanessa.
0: Un bon été, Caroline Veilleux, bye bye. Que vous avez entendu, psycho-éducatrice bien active, je le rappelle, aussi sur les réseaux sociaux que sont Facebook et Instagram.

0: pour vous mettre dans la confidence, moi, j'ai ce souvenir que j'attendais à la maison parce que là, dans le temps, on imprimait le bulletin, puis là, je l'amenais à la maison, puis là, j'attendais que mes parents soient là, on l'ouvrait ensemble, puis là, j'avais presque le shake, là, comme on dit, la main un petit peu tremblotante en espérant que ça réponde aux attentes des parents. J'espère que ces parents des années 80, c'est pas les parents des années 2026. On va le souhaiter. Alors, plus tard à l'émission, on va recevoir Sophie Médiavillère-Rivard qui viendra faire un bilan, justement, de sa génération Gen Z et des prises de parole qu'elle a pu faire sur nos ondes au fil de la saison. Et on va se mettre en mode de festivité du centième de Rouyn-Noranda, alors qu'un point important va s'ouvrir au cours du week-end, le grand rassemblement qui arrive à grands pas. Plus de détails, donc, dans quelques minutes. Mais d'abord, 16h31, on retrouve avec beaucoup de contentement Lise Millette pour les nouvelles.
1: L'Abitibi-Témiscamingue qui est surreprésentée dans les statistiques de décès sur les routes pendant la grande période des vacances. L'an dernier, 43% des accidents mortels survenus dans la région se sont produits entre la fête nationale du 24 juin et la fête du travail. Voici le porte-parole de CA Québec, Simon Bourassa.
2: Les deux principales causes d'accidents dans notre région, comme partout ailleurs au Québec, ça a été en premier la distraction et ensuite la vitesse. Donc, il y a vraiment une question de comportement routier, d'être vigilant et d'avoir les deux yeux sur la route, là.
1: À l'approche des élections provinciales, l'Union des municipalités du Québec a publié ses 6 revendications. À l'intention des différents candidats des partis politiques, l'organisation demande en priorité des engagements pour financer l'entretien des infrastructures municipales. C'est ce qu'a indiqué le président de l'UMQ, le maire Guillaume Tremblay.
3: Je le répète, on est propriétaire de 60% de toutes les infrastructures à travers le Québec. Ça appartient aux municipalités. Donc, la priorité numéro un, c'est d'avoir un fonds dédié pour justement s'occuper de ces infrastructures-là, puis de regrouper les programmes et diminuer les normes parce qu'on a beaucoup de bureaucratie quand on applique dans ces programmes-là pour

0: mettre à niveau nos infrastructures.
1: Les cinq autres revendications de l'UMQ concernent des enjeux de première ligne, par exemple le logement, l'itinérance, le transport durable et aussi toute la question de l'adaptation des villes au changement climatique. Ce sont des questions qui seront primordiales pour l'Abitibi-Témiscamingue et qui seront posées au chef des partis. Des agriculteurs s'interrogent sur le bien fondé de réautoriser certains pesticides pourtant prohibés au Canada. C'est que le gouvernement fédéral a adopté la semaine dernière le projet de loi C-30, en vertu duquel l'utilisation de certains produits chimiques est de nouveau permise si des impératifs alimentaires ou économiques le justifient. 13 universités canadiennes et organisations environnementales ont critiqué cette réforme. Les policiers de la MRC de la Vallée de l'Or ont procédé à une série de perquisitions la semaine dernière en lien avec la production de stupéfiants à Sainte-Terre. 6 résidences de cette municipalité ont été perquisitionnées. Les policiers qui ont saisi 70 plants de cannabis matures et plus de 38 000 grammes de cannabis, et ce, sous différentes formes. 2 hommes dans la quarantaine ont été arrêtés en lien avec cette affaire. Ils ont été libérés et devraient comparaître de nouveau à une date ultérieure. Au Témiscamingue maintenant, un jeune de 19 ans, Benjamin Duguay, lance sa propre marque de bâtons de hockey pour rendre le sport plus abordable. Le joueur de l'équipe des Flames de Gatineau, au hockey triple A, indique vendre la même qualité de bâton, mais 2 fois moins cher que ceux de la compétition. La promotion de ses produits passe souvent par les réseaux sociaux. On peut l'écouter.
2: Fait maintenant 2 mois qu'on a lancé officiellement PSX Hockey. Puis je l'ai lancé justement pour aider les familles, vu qu'aujourd'hui on sait que le hockey c'est un sport qui est très cher, donc je voulais vraiment focusser là-dessus sur les prix de l'équipement. C'est beaucoup de tests, donc on fait des essais-erreurs. Pour un bâton, pour vous donner une idée, ça nous a pris 8 mois avant qu'on soit satisfait complètement.
1: Chez les marques des compétiteurs, certains bâtons qui peuvent être vendus 430 $ l'unité. Et au soccer, le Canada a son destin entre ses mains pour le dernier match de la phase de groupe à la Coupe du monde de la FIFA. Une victoire ou un match nul contre la Suisse à Vancouver demain permettrait au Canada de remporter le groupe B et disputer un match de phase éliminatoire. C'est précisément ce que l'équipe nationale avait prévu depuis le début, selon l'un des attaquants. Précisons que la Suisse a atteint les 8e de finale du tournoi à 5 reprises. Pourtant, on aborde ce match avec espoir puisque le Canada devance la Suisse grâce à un meilleur différentiel de but. C'était l'essentiel de ce bulletin d'information. Votre émission, ça vaut le retour, qui se poursuit avec Vanessa Limage.
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5: Vous le constatez, de belles conditions météo sur l'ensemble de la région. Alors comme quoi, Dame Nature, ça fait qu'on fêtait la fête nationale un peu partout sur le territoire. À Rouyn-Noranda, présentement alternance soleil-nuages, on est autour de 20 degrés. Même scénario pour Amos, alternance soleil-nuages avec 20. On est à 19 à La Sarre. Pour ce qui est de Ville-Marie, on est aux alentours de 21 degrés, peut-être un petit peu plus nuageux présentement au Témiscamingue. Et pour ce qui est de Matagami, nuageux avec 15 présentement. Au cours de la soirée de la nuit prochaine, de belles conditions. Oui, les nuages, mais on devrait être confortable entre 9 et 10 degrés au cours de la soirée de la nuit prochaine. Et demain, ce sera une belle journée ensoleillée partout, pile poil dans les valeurs saisonnières, entre 24 et 22 degrés. Allons-y maintenant avec la musique de Lydia Kepinski qui nous invite à aller dehors. La voici avec la pièce À l'extérieur. 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

0: la chronique Génération Z et on l'accueille en studio. C'est la fête. Sophie Médiévillard-Rivard, bonjour à vous.
1: Bonjour Vanessa.
0: Oh, alors j'ai l'impression que tant de kilomètres nous ont séparés pendant cette saison. Et là, on est à quoi? Même pas un mètre.
1: Même pas, ouais, finalement.
0: Enfin, bien heureuse de vous voir et de vous parler dans les yeux. Alors que, ben, ça a été vraiment une année riche en échanges. On en a appris un peu plus sur votre génération, la génération Z, pendant toute la saison. Et là, on se retrouve alors que vous aviez envie de faire comme un bilan de saison, un bilan de votre génération.
1: Ben oui, vous dites, ça a été une année riche, vraiment. Pour moi aussi, j'ai beaucoup appris, puis je trouvais l'exercice intéressant, là, d'aller relire toutes mes chroniques depuis le début. Puis, je me suis rendu compte qu'on a parlé de beaucoup de choses, puis que ça serait le fun de revenir sur les derniers mois, les événements marquants, puis comment ma génération, on a vécu ça, finalement.
0: Bon, je comprends qu'il y a eu quelques thèmes, plusieurs thèmes que vous souhaitez aborder d'abord aujourd'hui. Parlons d'un sujet qui est revenu quand même assez souvent dans nos échanges, le rapport que votre génération a aux écrans, mais aussi aux réseaux sociaux.
1: Ouais, je relisais mes chroniques, j'ai réalisé qu'en fait, je pense que pour moi, c'est le cœur, un des enjeux principaux de notre génération. J'en aurais parlé à chaque semaine, finalement, là. Et je pense qu'aussi, c'est un enjeu auquel il faut qu'on s'attaque rapidement parce que on est beaucoup sur les écrans, ça nous affecte. Et je ressortais aussi des données, là, des dernières chroniques. Puis, certaines m'ont marqué, dont celle-ci, hein, les Gen Z, on passe plus de 6 heures par jour à consommer du contenu. On a une capacité d'attention d'en moyenne 6,5 secondes par publication. Donc, c'est inquiétant. Oui, à chaque fois que je rentends cette statistique-là, ça me fait le saut. Donc, on essaie de résister, là, de pas trop s'abrutir. Et il y a aussi de plus en plus de mouvements de déconnexion quand même qui se font. Là, on en a parlé dans les chroniques. Donc, c'est aussi intéressant. Récemment, on a parlé de l'intelligence artificielle, de mouvements contre l'intelligence artificielle, là. Donc, il y a au moins ce mouvement de contrebalancier qui est intéressant, je pense, en ce moment.
0: Bon, on a beaucoup parlé aussi des problèmes qui découlent de ça, notamment l'image corporelle.
1: Ouais, image corporelle, performance aussi, on se compare beaucoup. Il y en a évidemment qui sont plus vulnérables que d'autres. Là, je pense que moi, ça peut venir plus m'affecter peut-être que d'autres personnes.
0: Et je dois. Et pourtant.
1: Aussi, et pour, non, mais je veux aussi pas passer sous le silence des idées qui se propagent plus sur les réseaux sociaux, là, notamment idéologie masculiniste, hein, avec le drame qu'on a vécu hier à Montréal, à Côte-des-Neiges. Oui, on peut penser que les réseaux sociaux sont une partie du problème, mais je pense que c'est important aussi de se rappeler que c'est pas un problème de notre génération nécessairement, dans le sens que la misogynie, les standards de beauté, ça existait avant les réseaux sociaux. Puis on est aussi arrivé, notre génération, on nous a mis ces bébelles-là dans les mains, là, c'est pas notre génération qui a créé ça. Donc je pense que c'est important de prendre un pas de recul puis de voir le problème à la source, trouver des solutions de fond au lieu d'accuser la génération Z directement, là.
0: Ah oui, d'en parler, de briser l'isolement, d'ouvrir le dialogue, question de faire évoluer les pensées en opposition à cette technologie. On a souvent parlé aussi des liens humains, hein, fort heureusement. Je me rappelle notamment d'avoir parlé avec vous de la notion de solitude, mais surtout de l'importance de préserver ses amitiés.
1: Ouais, beaucoup de choses dont on a parlé en lien avec les relations humaines. Hein. Étant moi-même une personne très sociale, ben ça me touche beaucoup. Et c'est vrai que la génération Z, c'est la génération la plus seule, là, hein. Presque un adulte sur deux se sent seul au Québec. Et je trouve ça difficile de voir ça par moment, de voir qu'on a de la misère à se parler, à être spontané.

0: à sortir un peu de notre carapace. Mais je parle aussi dans mes chroniques toujours de mes amis, des discussions que j'ai, du fait qu'on discute, on se challenge. Donc, je pense que ça, c'est aussi important. Puis, je parlais de données qui m'ont marqué là, mais une autre que j'aime beaucoup, c'est le fait que 55 % de la génération Z et des millénarios pensent que l'amitié est plus importante que les relations romantiques. Donc, moi, je pense que l'amitié, là, c'est un thème qui est essentiel aujourd'hui puis auquel on doit se raccrocher beaucoup là.
1: Ben oui, c'est un socle important.
0: Exactement.
1: On peut s'appuyer là-dessus. Puis je pense que toutes les générations pourraient effectivement s'y retrouver. D'ailleurs, une chose que je retiens aussi de vos chroniques, c'est que vous êtes dans une génération qui, peu importe ce qui arrive autour, préserve cette notion d'espoir.
0: Ouais. Bon, on n'a pas le choix, hein. Sinon, ça serait trop déprimant, je pense, d'avancer. Mais oui, puis beaucoup de jeunes, en fait, gardent espoir, là. J'espère que je gosse pas avec mes statistiques,
1: non.
0: Mais 60 % des jeunes restent optimistes et souhaitent contribuer à façonner un avenir meilleur. Hein, ça, c'est des données de l'UNESCO. Donc ça, ben, ça demande la motivation, de la créativité, de l'audace. Puis j'en vois tellement autour de moi des jeunes qui travaillent fort, qui veulent vivre dans un monde qui a de l'allure, puis ça peut être des buts comme d'avoir accès à la propriété, de fonder une famille, mais pour d'autres, c'est aussi de voyager. On est tous à des endroits différents, de réaliser certains projets. Donc ça, ça m'inspire aussi beaucoup là, de voir des jeunes à plein d'endroits différents autour de moi, mais tous avec cette même drive là, quand même.
1: Cette énergie de voir que l'avenir ben est encore à notre portée,
0: voilà.
1: Et on peut y contribuer via justement la génération Z. Puis pour finir justement cette chronique, vous vouliez revenir sur la toute première définition que vous aviez donnée à la génération Z pour la toute première chronique que vous avez faite avec nous là.
0: Oui, ouais, je l'ai relis, puis je trouvais ça drôle, là. Je voulais vous la relire là, ça date d'octobre en fait. Je disais que c'est une génération qui est pas parfaite, qui va devoir composer avec beaucoup de défis comme l'intelligence artificielle, la crise climatique, les conséquences des réseaux sociaux. Hein. Mais je disais aussi que c'est une génération que j'adore, qui est ouverte sur le monde, qui a les deux pieds sur terre, que la jeunesse est brillante, qu'elle est drôle et qu'elle veut avoir son mot à dire et un impact sur la société. Donc, je trouvais ça beau de relire ça là, parce que j'aurais pas dit mieux aujourd'hui. Et je trouve que toute la saison, en fait, chaque chronique qu'on a eue ensemble, ça l'a confirmé un peu tout ça. Et j'espère que ça aura inspiré aussi des auditeurs peut-être à penser la même chose positivement comme ça de ma génération.
1: Merci de nous avoir permis cette porte sur votre génération à travers vos mots. J'ai l'impression qu'on s'en est rapproché. On fait souvent un clivage entre les générations. Là, vous nous avez tendu une main sur les générations Z, sur la génération Z pendant la saison. J'espère qu'on aura l'occasion de collaborer à nouveau. C'est un plaisir de vous avoir, Sophie Médiévillers-Rivard. Alors, on vous souhaite porter par cette énergie, cet espoir à venir, profiter de l'instant présent. Un grand merci à vous.
0: Ben merci. Pareillement, là, je vous renvoie tous les beaux mots.
1: À la prochaine. Bye bye.

0: Ça y est, le grand jour arrive. Un autre grand jour, on le mentionne dans le cadre des festivités du centième de Rouyn-Noranda. Toute la population qui est invitée à ce grand rassemblement familial du centième. C'est cette fin de semaine, samedi et dimanche, les 27 et 28 juin prochains, au Parc Mouska. Et d'ailleurs, les résidents, résidents du quartier Sacré-Cœur ont déjà vu s'élever, s'ériger cet immense chapiteau de célébration. Et question d'en parler avec l'énergie qu'elles ont aujourd'hui, hein, déjà déployée depuis très tôt, on l'imagine bien. La directrice générale de la Société du Centième, Samuel Ramsey-Houl, bonjour à vous.
1: Bonjour Vanessa.
0: Et à vos côtés, la chargée de projet pour la Société du Centième de Rouyn-Noranda, Eliane Lamrisse-Dumont. Bonjour à vous, Eliane.
2: Bonjour.
0: Vous êtes dans quel état d'esprit?
2: Oh, mon doux état d'esprit, je sais pas comment dire, c'est go, go, go!
0: Go, go, go!
2: Je dirais ça comme ça.
0: Et de votre côté, Samuel,
1: moi,
0: ça serait quoi?
1: Je suis très, très excitée, là. J'arrête pas d'aller, de faire plein de tâches sur le site, au bureau, partout, puis je suis juste vraiment de bonne humeur, là.
0: Ben, c'est un autre jalon important dans le cadre du centième de Rouyn-Noranda. Je me souviens, on en parle depuis un certain temps, vous aviez hâte à ce moment-là, parce que je pense que ça va être l'élément le plus rassembleur. Oui, ça s'appelle le grand rassemblement, mais c'est l'été, vous voulez aller chercher petits et grands, les aînés aussi à travers ça, pour embrasser grand là, dans l'univers de la fête de Rouyn-Noranda, ce centième-là. Est-ce que je saisis bien l'instant,
1: Samuel? Vraiment, tout à fait. Là, c'est vraiment c'est l'idée, puis c'est l'idée qu'on veut avoir de cet événement-là. L'événement des événements, la grande kermesse populaire, communautaire, où tout le monde se rassemble, puis tu sais, on le sent déjà dans le montage du site, dans le montage de l'événement, que tout le monde est content d'être là et festif, des partenaires qui viennent faire des petits tours sur le site, puis qui sont tous contents. Tout le monde veut racheter ses billets de souper. Fait qu'on sent vraiment là, l'effervescence là, qui arrive.
0: Bon, parlons d'abord du souper. Évidemment, est-ce qu'il reste encore des billets?
1: Il en reste, oui, pour le service de 17h30 seulement. Le service de 18h30 est complet. Faut savoir que c'est 2 heures d'arrivée, mais tant ceux qui arrivent à 17h30 qu'à 18h30 peuvent rester là, jusqu'à 20h, 21h sous le chapiteau en attendant que le spectacle commence. Fait que c'est vraiment 17h30, c'est une manière de prolonger l'apéro un petit peu plus, là, finalement.
0: Tomates et pesto.
1: Oui.
0: Et on s'est vraiment inspiré des différentes cultures qui ont forgé, d'une certaine façon, Rouyn-Noranda.
1: Ah, oui, on veut vraiment être à ce souper-là. Là, c'est un menu hors pair. Tomates et pesto est vraiment en train d'effectuer un travail colossal. On est allé faire une petite visite tantôt, là.
0: Ça sentait bon.
1: Ça sentait bon dans les cuisines, puis tout est à l'œuvre, là, pour que ce soit un vraiment grand succès.
0: Bon, au-delà, donc, pour les gens qui voudraient des billets, on les réfère au rn100.ca pour les places qui restent pour 17h30.
1: Exactement.
0: Il y a toutes les activités. Par où on commence, Eliane? Est-ce qu'il y a des éléments pour lesquels il reste peut-être des billets? Puis là, d'ailleurs, vous saurez me dire, avant, il fallait peut-être payer pour s'inscrire pour certaines activités, là, tout ça est rendu gratuit.
2: La majorité des activités durant le grand rassemblement sont gratuites, effectivement. L'accès au site est tout à fait gratuit. L'accès aussi pour le spectacle en soirée le 27 juin à partir de 20h, c'est gratuit. Là où il fallait débourser un petit quelque chose, c'est si les gens voulaient s'inscrire aux compétitions sportives. Il est encore temps pour la majorité des compétitions. Ce qu'on a mis gratuit, c'est pour les Jeux du centième, c'est le mondial de fer et de washer, comme on aime l'appeler. Ça, maintenant, c'est rendu gratuit. Fait que, tu sais, c'est très convivial, là. C'est vraiment pour le plaisir. Mais si les gens ont envie de venir regarder les compétitions sportives, c'est tout à fait gratuit aussi. Le souper, il faut des billets, évidemment. Mais les boîtes à savon, les courses de boîtes à savon, le dimanche, le 28 juin, à partir de 9h, complètement gratuit aussi pour venir regarder ça. On a vu certains bolides et les équipes étaient très, très motivées pour cette course-là.
1: Moi, j'en ai vu deux, là, des bolides. Là, on veut pas manquer ça non plus. C'est beau. Ils ont l'aspect un peu vintage. Là, c'est magnifique
2: de voir ça. Ça va être toute qu'une course. Ça.
0: Des entreprises qui se sont données, là, littéralement. Oui. Bon, ça donne un peu de visibilité, mais on sent vraiment qu'ils ont embarqué dans la danse. Question de se démarquer, justement, à cette course-là.
2: Ah oui, on voit l'esprit d'équipe là. On a 28 entreprises en fait qui ont décidé de se prêter au jeu pour les courses de boîte à savon. Et honnêtement, je pense que oui, l'esprit d'équipe est là à l'interne, mais je pense que la petite compétition entre les entreprises est aussi bien présente. Fait que je pense que ça va faire des bons moments. Là.
1: Tant pour la vitesse que pour le look là,
2: exact.
1: Du bolide. Ouais.
0: Puis c'est fou parce que ça avait lieu avant. Là. C'est quelque chose que vous ramenez comme

0: Ouais. Tradition, ça, faut le rappeler aussi.
1: Oui, ouais, ça a été... on a beaucoup de photos historiques de ces anciennes courses de boîte à savon. Il y en avait à l'époque là, sur la Cardinal Bégin Est, là, près de la Tourelle.
0: Wow.
1: Ça démarrait de là, mais il y en a déjà eu même sur la côte Thompson où on va les faire en fin de semaine prochaine. Mm-hmm. Fait que c'est une histoire qui est bien ancrée dans nos gènes à Rouyn-Noranda.
0: Bon, Eliane, la dernière fois qu'on s'était parlé, c'était avec Monsieur Savard,
1: oui,
0: en lien avec le spectacle du centième.
1: Mm-hmm.
0: Qu'est-ce qu'on peut dire de plus que la dernière fois, parce que je sentais que c'était pas facile. Vous voulez préserver la surprise autant que possible.
2: Oui, on veut préserver la surprise. On est encore dans cette
0: visée-là,
2: mouvance, mmh. Exactement. Là, on a dévoilé par contre nos animateurs qui seront Gildor Roy,
0: wow.
2: Qui se passe de présentation,
0: ouais.
2: Et Émilie Villeneuve, qui aussi à Rouyn-Noranda est une figure très connue du milieu culturel.
0: Mmh.
2: Fait que c'est eux qui vont animer la soirée au complet. Fait que ça, en soi, ça vaut le détour.
0: Ben, claro.
2: Et alors, tu sais, on peut s'attendre à ce que Gildor Roy fasse une ou deux chansons connues, tu sais, aussi
0: par country.
2: Exactement, durant la soirée. Ensuite, toute notre house band, donc les musiciens qui vont rester sur la scène tout au long. Ils vont, c'est des musiciens aussi. On les a présentés sur notre page Facebook. Là, si les gens veulent aller voir, en la personne de Yves Savard justement qui était avec nous,
0: mm-hmm.
2: mais aussi Valérie Pichon, Pierre Grimard qui a tourné avec Lara Fabian pendant des années. C'était son pianiste. Alors, tu sais, eux, juste ça aussi, ça vaut le déplacement. Puis après ça, il y a encore une autre vingtaine d'artistes qui vont défiler.
0: Vingtaine d'artistes.
2: Oui, on a du talent, Rouyn-Noranda. On n'a pas le choix de faire un gros spectacle. Tu sais, nous, on aime le décrire comme un peu, c'est le en direct de l'univers, mais l'invité, c'est Rouyn-Noranda. Tu sais,
0: wow.
2: On aime ça le décrire un peu de cette façon-là.
0: Oh, j'adore ça.
2: Ça vaut le déplacement. Puis encore, je le répète, ça vaut la peine, c'est gratuit. Fait que il faut venir voir un peu.
0: Et comme si c'était pas assez, vous joignez également, va venir se greffer le FHE à travers ça, le Festival d'humour émergent. C'est important pour vous de créer des liens, Samuel?
1: Oui, ben le FHE fait partie intégrante de notre programmation du centième, donc on voulait pas non plus couper l'herbe sous le pied à personne. Il y a, ben, vous parlez du FHE, mais il y a aussi d'autres organisations là, qui viennent tout au long de la fin de semaine.
0: La Société d'histoire,
1: BNQ,
2: Maison du Melon, Mosaïque,
1: il y a Minoachine aussi avec la cérémonie d'ouverture. Fait, il y a vraiment plusieurs organisations qui viennent se greffer, puis oui, effectivement, le FHE vient faire un de leurs spectacles directement sur le site le samedi après-midi.
0: Il va avoir du rigodon, du tam-tam. Et là, je voyais, là, vous frappez l'imaginaire littéralement. Il y aura même la possibilité pour les gens de faire un tour de Montgolfière.
1: Oui, on a une entreprise qui arrive du sud du Québec pour nous offrir ce magnifique service-là. Je pense que cette année, moi et Liane, on jasait, on était comme, qu'est-ce qui pourrait être une activité là, qui sort de l'ordinaire qu'on voit pas. Puis
2: ça je pense que ça a été la première chose qu'on a nommée, puis on s'est dit
1: ben okay, oui, pourquoi
2: on
1: pas.
0: Mais je trouve que c'est une excellente idée parce que au final, ce qu'on veut, c'est célébrer Rouyn-Noranda. Et du haut des arbres, on aura justement la plénitude de Rouyn-Noranda sous nos yeux. En tout cas, j'espère avoir la chance de pouvoir faire la file et peut-être m'envoler. Quelles sont vos attentes? Est-ce que vous êtes fixé des objectifs pour ces deux grosses journées de grands rassemblements au Parc Mouscat, Rouyn-Noranda, Samuel?
1: Ben, c'est sûr qu'en termes d'achalandage, puis ça, on a des chiffres qu'on a en tête puis qu'on souhaite atteindre, mais je pense que, puis Eliane va sûrement être d'accord avec moi, mais la joie des gens, là, puis tu sais, comme je le disais tantôt, on le voit déjà un peu sur le montage du site, les gens sont fiers, sont contents, ils nous appellent, oh, finalement, rajoute deux billets à ma table. Moi, c'est vraiment ça que, même si on a un minimum de personnes, ben, on est déjà en haut des attentes, là, tu sais, même au niveau du souper, là, on rencontre déjà les attentes qu'on avait. Fait que vraiment que les gens se déplacent puis qu'ils soient contents d'être là, ça va vraiment être la cerise sur le sundae.
0: Eliane, qu'est-ce qu'on dit aux gens? Question d'être là en fin de semaine au Parc Mouscat.
2: Honnêtement, c'est un événement à ne pas manquer. Vous verrez sur nos affiches, un peu partout en ville, c'est toute la ville de Rouyn-Noranda au même endroit. C'est comme ça qu'on veut le voir. On veut que les gens viennent célébrer en famille, entre amis. On veut que les gens se créent des souvenirs aussi avec ça. Tu sais, je veux dire, je pense que toute la table est mise là, pour se créer des super de bons souvenirs, tu sais, notamment avec les jeux. Tu peux avoir la médaille d'or du mondial de washer du centième de Rouyn-Noranda.
0: OK!
2: Il faut rien de plus que ça.
1: C'est gratuit.
2: C'est gratuit.
0: Et se prendre en photo devant les magnifiques chiffres 100, un moment mémorable au confinement. Puis tout le public, bien sûr, à ces festivités ce week-end. Une seule adresse pour avoir l'information, rn100.ca. Samuel Ramsey-Houle avec son jus de brosse à passion et même les pieds pas très propres en ce moment parce qu'elle a marché sur le site. Directrice générale de la Société du Centième, vous avez entendu le rire communicatif.

0: docteur Déliane Lamrise Dumont, chargée de projet. Bon succès et en fin de semaine.
1: Merci.
2: Merci.
0: À bientôt. On écoute ensemble les nouvelles nationales et internationales et revenez-nous dans 10 minutes pour la suite de Ça vaut le retour, alors qu'on va parler de la situation de l'itinérance, les femmes qui sont de plus en plus présentes, comment c'est vécu dans notre région. Table ronde dans 10 minutes. À tout de suite.
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8: Aujourd'hui au Radio-Journal, de difficiles lendemains dans le quartier Côte-des-Neiges à Montréal.
9: Le 22 juin va marquer à tout jamais la mémoire collective de Montréal.
8: La mairesse plaide pour un meilleur contrôle des armes à feu. La canicule s'intensifie en Europe.
10: Je pense qu'il fait 45-50, hein. Il fait tellement chaud, on dirait qu'on est dans un four.
8: La France a connu sa journée la plus chaude jamais enregistrée. Et une petite ville ontarienne veut se débarrasser de sa statue de Samuel de Champlain.
11: We've had probably about 20 offers to either buy it or relocate it.
8: Le père de la Nouvelle-France n'est plus le bienvenu à Aurillac. Bonjour, ici Jean-Sébastien Bernatché. En ce lendemain de fusillade qui a coûté la vie à un policier et un citoyen à Montréal, le calme revient peu à peu dans le quartier Côte-des-Neiges. La mairesse Soraya Martinez-Ferrada s'est rendue sur place ce matin pour apporter son soutien à la population. La scène de la tragédie reste toutefois sous haute surveillance puisque le Bureau des enquêtes indépendantes et la Sûreté du Québec y mènent leurs enquêtes. Les forces de l'ordre n'ont pas voulu faire de commentaires, mais le coroner a confirmé l'identité du responsable de la fusillade qui a été, lui, abattu, Marc-Antoine Leblanc.
12: Seth Scott Hatfield, 25 ans, est originaire de Lethbridge, en Alberta. La police de la municipalité indique collaborer avec le Bureau des enquêtes indépendantes. Une perquisition a eu lieu dans une résidence de la ville albertaine en lien avec cette affaire, tandis que l'Université de Lethbridge confirme que l'homme a fréquenté son établissement. À Montréal, la mairesse Soraya Martinez-Ferrada a visité les lieux de la fusillade.
13: Au-delà qu'ils viennent d'ici ou d'ailleurs, moi, ce que je veux m'assurer, c'est qu'on s'attaque à le port d'armes, qu'on s'attaque au fait qu'encore une fois aujourd'hui, on se retrouve avec des gens qui ont des armes et qui peuvent se retrouver dans les rues de Montréal et attaquer des gens comme on a vu hier.
12: Selon elle, le contrôle des armes à feu doit être resserré.
13: Il y a encore un travail aussi de culture à faire par rapport à qui peut porter des armes.
12: Le Bureau des enquêtes indépendantes se penche sur les circonstances de l'intervention du SPVM. De son côté, le président de la Fraternité de policiers et policières de Montréal, Yves Francard, est revenu sur les allégations voulant que la victime civile s'est retrouvée dans la ligne de tir entre le suspect et les policiers.
14: Les policiers et policières terrain doivent prendre des décisions importantes et graves à l'intérieur de fractions de secondes. Je le répète, tout le monde est de bonne foi et on verra à la lumière de l'enquête ce qui en découlera.
12: La Sûreté du Québec, elle, poursuit l'enquête criminelle. Ici Marc-Antoine Leblanc, Radio-Canada, Montréal.
8: La canicule gagne en intensité en Europe où plusieurs pays ont adopté des mesures pour réduire l'affluence dans les grands lieux touristiques et protéger les groupes les plus vulnérables. L'Angleterre pourrait demain battre son propre record de température pour un mois de juin et la France vient de connaître sa journée la plus chaude jamais enregistrée. Tamara Alteresco témoigne de la situation à Paris et ailleurs en France.
15: Paris suffoque et les gens souffrent, particulièrement ceux qui doivent travailler, comme les éboueurs, les livreurs, quand il fait 38 degrés à l'ombre.
16: Le camion fait 50 degrés, c'est pas évident, on fait comme on peut.
17: Et on voit que même au niveau du cœur, tout ça, on voit que ça fatigue, quoi, oui. Mais là, c'est vraiment trop, franchement, c'est trop.
15: Les jours à venir seront les quatre plus chauds de l'histoire, a prévenu le premier ministre de la France, avec plus de 50 départements sous vigilance rouge. C'est 90% des Français qui vivent dans la chaleur extrême. La grande majorité sans air climatisé, comme ces filles au père, réfugiées en bikini, en bord de Seine.
1: Spécialement quand il fait si chaud, c'est incroyable. C'est horrible. On peut rien faire à la maison.
15: Plus de 1800 établissements scolaires ont dû fermer, annuler les fêtes de fin d'année. Les autres demandent aux parents de garder les enfants avec eux pour les préserver des conditions presque dangereuses.
2: On a mesuré des écoles, des salles de classe à 38.
15: Jean-Rémy Girard est avec le syndicat national des lycées, collèges et écoles.
2: Parce que le bâti scolaire n'est pas adapté. Voilà, il faudrait aérer la nuit, il faudrait fermer les volets, mais on ne peut pas aérer, on n'a pas de volets. Donc effectivement, finalement, le guide, il se résume à buvez de l'eau.
15: Il faudra attendre mardi pour mieux respirer. Demain à Nantes et à Bordeaux, avec 42 degrés, il fera plus chaud que dans le désert du Sahara. Ici Tamara Alteresco, Radio-Canada, Paris.
8: Les opérations pour évacuer plus de 11 000 marins bloqués depuis des mois dans le détroit d'Ormuz en raison du conflit entre l'Iran et les États-Unis ont commencé. Le plan d'évacuation est supervisé par l'Organisation maritime internationale en partenariat avec Washington, Téhéran et Oman. Pendant ce temps, le secrétaire d'État américain Marco Rubio a amorcé une tournée au Moyen-Orient dans le but, entre autres, de rassurer les pays du Golfe sur le protocole d'entente conclu avec l'Iran.
18: Politique québécoise.
8: À l'aube de la campagne électorale au Québec et après 3 ans de travaux, le Parti québécois a présenté son livre bleu ce matin. Le volumineux document explique ce à quoi ressemblerait le Québec au lendemain d'une éventuelle victoire du camp du oui. Il prévoit notamment qu'un Québec souverain se doterait d'une armée, d'un ministère de la Défense nationale et serait membre de l'OTAN. Pierre-Alexandre Bolduc.
19: Le chef du Parti québécois présente une brique de 524 pages. Son objectif, que son livre bleu réponde à toutes les questions à propos d'un Québec indépendant.
20: C'est surtout un point de départ pour un dialogue avec la population sur c'est quoi être dans son propre pays.
19: Il est question notamment de référendum, de monnaie, de frontières et même d'une armée québécoise. Les 20 000 militaires des Forces armées canadiennes en sol québécois seraient invités à joindre les Forces armées québécoises.
20: On s'attend à ce que naturellement la grande majorité du personnel transfère vers la constitution de cette nouvelle armée.
19: Paul Saint-Pierre Plamondon admet que les fonctionnaires du fédéral qui habitent le Québec perdraient aussi leur emploi. Mais il ne s'avance pas sur un chiffre précis pour le moment. Sébastien Paquette est vice-président à l'Alliance de la fonction publique du Canada.
21: Si jamais le Québec devient dépendant, je vois pas beaucoup de postes actuels au niveau fédéral qui seraient pas nécessaires au niveau provincial.
19: Autre changement important, un Québec souverain deviendrait une république avec un président qui aurait des pouvoirs substantiels qui restent à déterminer.
20: Certains diront que le livre bleu est un risque parce que on pourra critiquer la page 376 sur 500 quelques.
19: Paul Saint-Pierre Plamondon reconnaît que le livre bleu pourrait servir de munition aux autres partis pendant la campagne électorale cet automne. Mais il dit préférer être transparent. Ici Pierre-Alexandre Bolduc, Radio-Canada, à Québec.
8: 7 Premières Nations de l'Ontario ont conclu un accord avec les gouvernements fédéral et provincial pour devenir copropriétaires d'un réacteur nucléaire qui sera construit à l'est de Toronto. Ce partenariat s'inscrit dans un contexte où le gouvernement Carney entend construire 10 nouveaux réacteurs nucléaires au pays d'ici 2050. Le Canada compte pour l'instant 17 réacteurs nucléaires en activité en Ontario et au Nouveau-Brunswick. Maintenant, la petite ville ontarienne d'Orillia, située à plus d'une centaine de kilomètres au nord de Toronto, pourrait décider de se débarrasser d'une statue de Samuel de Champlain. L'imposante sculpture a été vandalisée, déboulonnée et mise à l'abri des regards. Le monument, en hommage au père de la Nouvelle-France, a suscité de vifs débats dans la communauté au cours des dernières semaines. Des voix s'élèvent maintenant pour que l'œuvre d'art soit rapatriée au Québec. Valérie Gamache a préparé ce qui suit.
22: Le 10 juin dernier, le monument en hommage à Champlain a discrètement disparu et il a été transporté dans un endroit tenu secret.
23: Hold on!
22: Et le maire d'Orillia, Don McIsaac, a accepté de nous y conduire.
23: There we go. That's all wrapped up.
22: On découvre la statue enveloppée sous des bâches au fond d'un terrain vague. Le maire attire notre attention sur les traces de peinture encore bien visibles sur les bottes de Champlain, la marque des frictions que la statue a suscité dans la communauté. Je crois que Champlain est une figure coloniale, dit Crystal Brooke. Elle fait partie de ceux qui ont vandalisé le monument.
24: I personally
0: may have received death threats.
22: Membre de la Première Nation des Chippewas de Rama, elle a par la suite reçu des menaces de mort de groupes se décrivant comme des loyalistes sur les réseaux sociaux. Devant un aussi vif débat, le maire estime avoir 80%

0: option.
1: Laisser la statue entreposée, la ramener sur son socle tel quel, repenser le monument ou encore s'en débarrasser en le faisant fondre ou en acceptant de le laisser partir ailleurs. Le maire dit avoir reçu une vingtaine d'offres, dont plusieurs du Québec, mais pour l'heure, le ministère de la Culture du Québec n'a pas entrepris de discussion formelle avec la municipalité. Ici Valérie Gamache, Radio-Canada, Aurélia.
2: En terminant. Vous entendez un extrait de la répétition du grand spectacle de la fête nationale qui aura lieu ce soir à Québec. Plusieurs artistes se produiront sur la scène des Plaines d'Abraham, dont Daniel Boucher, Lou-Adrienne Cassidy et Claude Dubois. Les festivités se déplaceront demain au parc Maisonneuve à Montréal. Le traditionnel spectacle du 24 juin dans la métropole rendra notamment hommage au leader du groupe Harmonium, Serge Fiori, qui s'est éteint à pareil date l'an dernier. Nous vous avons présenté le Radio-Journal. 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Bonne soirée de la part de toute l'équipe de la salle des nouvelles.

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1: 17h10, Vanessa Limage au microphone, l'émission Ça vaut le retour se poursuit alors qu'on va parler d'itinérance à ce moment-ci. Mais d'un point de vue humain, vous avez peut-être vu à le récent dénombrement, l'itinérance qui a bondi de 120% en 3 ans dans notre région. Et parmi ces personnes en situation d'itinérance, les femmes. En 2022, 29% des personnes en situation d'itinérance visible, je précise, étaient des femmes. Pourquoi cette hausse au cours des 4 dernières années? Comment c'est vécu dans la région? On va tenter d'y réfléchir. Et un peu de légèreté avec vous, Raphaël Bordelot, alors que vous nous amenez cette nouvelle web-série mettant en vedette une chef de chez nous qui se fait de plus en plus connaître, Sandra Plourde.
2: Oui, et si vos plans ne sont pas déjà faits pour le souper, quoi de mieux que de découvrir la web-série Autour du feu avec Sandra, comme vous l'avez mentionné, où on explore différents types de cuisine. Ça peut être sur le barbecue, four à pizza, la plancha. Il y aura un peu de tout dans cette nouvelle web-série. Série qu'elle co-anime avec son collègue Alex Turcotte. Une belle découverte que je vous parlerai vers les 17h40.
1: Comme quoi, on est déjà en appétit. Et d'ailleurs, pour les gens qui voudraient en faire des barbecues au cours de la soirée de la nuit prochaine, c'est quand même la fête nationale du Québec. Peut-être allez-vous avoir plus de temps, justement, pour profiter des plaisirs de la table. De belles conditions météo au cours des prochaines heures. Quelques nuages sont à prévoir, mais on est vraiment dans les valeurs saisonnières au cours de la nuit prochaine. Entre 9 et 10 degrés. Et demain, 24 juin, ce sera ensoleillé partout, à la fois en Abitibi, au Témiscamingue, en Jamésie, également en Matagami, Lebel, sur Quévillon. On sera dans les valeurs saisonnières entre 22 et 24 degrés. C'est ce qu'on aura demain. Le soleil qui va se coucher tard aux alentours de 21h21 pour se lever demain matin à 5h16. Et parmi les artistes qu'on aura la chance d'accueillir au cours des prochaines semaines, je rappelle la tenue de H2O, le festival. Il y aura entre autres sur scène un certain Guillaume Laroche, Sarah Dufour qu'on va accueillir dans la région, mais également les gars du Nord avec entre autres la présence de Wilfred Leboutillier. On les écoute ici justement, les gars du Nord. Voici ceux qui vont peut-être se retrouver dans cette situation. Voici Gueule de bois.

0: Le 1er juillet est à nos portes avec sa traditionnelle valse des déménagements, mais aussi avec son lot de laissés pour compte, la crise du logement, la hausse des loyers qui contribue à accélérer l'itinérance. Selon le plus récent dénombrement du gouvernement du Québec publié en avril dernier, notre région, l'Abitibi-Témiscamingue, a vu son taux d'itinérance bondir de 120% en 3 ans pour se retrouver tout juste derrière Montréal avec une concentration de 100 abris de 206 pour 100 000 habitants, tout genre confondu. Mais dans ce triste portrait, une hausse de l'itinérance des femmes aussi observée ces dernières années. En 2022, 29 % des personnes en situation d'itinérance visible au Québec étaient des femmes. C'est une hausse de 6 % en 4 ans. Comment c'est vécu dans la région? Est-ce qu'on constate cette hausse? Pour en parler, on a réuni deux voix autour de la table. On accueille en studio la directrice générale de la Maison du Soleil Levant, Rouyn-Noranda, Marie-Ève Giroux. Bonjour à vous, Marie-Ève.
1: Bonjour.
0: Et à vos côtés, votre consoeur de l'organisme Les Marginales, coordonnatrice Stacy Shea. Bonjour à vous, Stacy.
2: Bonjour.
0: Merci à tous les deux d'accepter de nous parler de cette situation en cette période de l'année. D'emblée, est-ce que c'est un bon moment pour aborder ce type de sujet-là, Marie-Ève?
1: Bien, c'est certain que oui, hein. Nous, au printemps, c'est toujours une grosse période, en fait, toutes les saisons, finalement, ça devient des grosses périodes, mais c'est des choses différentes, des enjeux différents. En ce moment, ce qu'on vit beaucoup, c'est les gens qui sortent de nos bâtiments, de nos murs, puis ils s'en vont faire des campements, finalement, dans les boisés, puis tout ça, parce que ben ils sont tannés, hein, de vivre tout le monde ensemble, donc ils ont besoin d'air, donc ils sortent. Donc, on a d'autres enjeux là liés avec ça.
0: Est-ce que c'est une période particulière chez les marginales? Comment vous voyez cette fin de printemps, début d'été? Comment c'est vécu chez vous?
2: Ben, je vous dirais que c'est très similaire à ce que Marie-Ève vient de dire. En fait, les changements de saison sont extrêmement ciblés en tant que montée de l'itinérance, là, vraiment. Oui, vraiment.
0: Donc, on parle montée de l'itinérance. C'est là, montée de l'itinérance chez les femmes. Moi, la raison pour laquelle on en parle aujourd'hui, c'est parce que, ben, vous le savez, la station est juste devant l'avenue principale à Rouyn-Noranda. On voit des gens qui, visiblement, ont pas de domicile fixe. On voit de plus en plus de femmes. Est-ce que c'est quelque chose qu'on constate réellement à la Maison Soleil-Levant?
1: Effectivement. Tu sais, nous, c'est sûr que avec le refuge d'urgence, qui est pas mal la porte d'entrée là dans nos services, on avait fait le choix de pas identifier de lit femme, homme, parce qu'on voulait être vraiment inclusif, en fait, envers tout le monde, parce que, bon, on peut rentrer dans la diversité de genre, de sexe, etc. Donc, on se disait, bon, on accueille les gens, tout ça, mais on a quand même une chambre à la maison, sur la rue Raleigh, dédiée aux femmes. On a toujours eu 4 lits. C'est pas vrai. En 2022, on avait 3 lits. On a monté à 4 lits. Puis là, cette année, on a monté à 5 lits parce qu'en fait, tous nos services confondus, là, c'est à peu près 20 % de nos lits occupés sont des femmes, là. Qu'est-ce qu'on voyait pas avant, là?
0: Donc, c'est une hausse que vous constatez.
1: Oui, vraiment.
0: Est-ce que vous êtes en mesure de savoir pourquoi?
1: Et en fait, là, les femmes qu'on accueille, je pense pas qu'il y a une hausse. Oui, il y a une hausse de l'itinérance, mais je pense que les femmes ont appris aussi à moins tolérer des choses qu'ils devraient pas tolérer. Tu sais, il y a des femmes qui vont tolérer, par exemple, des faveurs sexuelles en échange d'un logement, qui vont tolérer des abus physiques, de la violence, etc., par crainte là, de se ramasser à la rue. Puis je pense qu'il y a plus de femmes qui osent, tu sais, dire non, moi j'accepterai pas ça puis tout ça. Mais ça fait en sorte aussi que c'est des femmes souvent qui ont vécu divers traumas. Puis donc quand ils arrivent à la Maison du Soleil Levant, c'est des femmes mon Dieu, qui sont en grande souffrance là.
0: Comment vous accueillez ces propos de Marie-Ève et comment vous le vivez chez vous dans votre organisme Les Marginales, Stacy?
2: Mais c'est sûr que nous, dans la dernière année, il y a une, c'est grandissant en fait. Là, présentement, depuis le début 2026, j'ai eu 10 femmes en attente, j'ai eu 6 refus et j'ai même eu 2 femmes que j'ai dû malheureusement mettre fin au séjour parce que les problématiques, puis surtout en ce qui a trait à la santé mentale, dépassaient nos expertises vraiment. Donc, les besoins augmentent. augmente, mais la détresse, comme Marie-Ève l'a dit, la détresse, elle est significative. Et je dirais que voilà, environ un an ou deux, ça n'était pas exactement comme ça. Donc là, c'est vraiment la santé mentale qui est comme qui explose dans la vie de ces femmes-là. Puis pour faire un petit peu du pouce avec ce que Marie-Ève a dit, pourquoi qu'on les voit de plus en plus, ces femmes-là, je pense que les femmes sont un petit peu plus stratégiques par moment que les hommes quand ça en vient à cacher leur réalité. Et je crois que de plus en plus, les femmes ont épuisé ces ressources-là. Mmh. Donc, c'est pour ça que je crois sincèrement qu'on les voit de plus en plus, parce qu'ils ont fait tout le tour, ils ont cogné à toutes les portes, mais il n'y en a plus de porte de sortie pour ces femmes-là. Pour répondre à la question, qu'est-ce que je pense qu'on doit faire? Bon, ben, c'est... ça sera pas nouveau pour personne, la crise du logement. Il manque de logements sociaux. C'est épouvantable, mais aussi il manque des services première et deuxième ligne en santé mentale pour ces gens-là. Donc, les gens se retrouvent sur des listes d'attente. Et même là, des fois, c'est extrêmement difficile d'avoir accès à des psychologues, à des sexologues. Il y en a pas. À Rouyn-Noranda, on a une sexologue. Donc, on tombe sur des listes d'attente. Et donc, nous, dans notre mission au marginal, on est là pour réadapter et réinsercer en société. Mais les femmes nous arrivent avec des enjeux qui sont au-delà de ce qu'on peut faire pour elles. Et je ne vais pas passer à côté de parler de l'extrême montée de la violence aussi. La montée de la violence faite aux femmes, c'est un des enjeux principaux aussi pourquoi que je crois qu'on les voit de plus en plus dans la rue. Donc, on fait face à des femmes qui sont débrouillardes, mais qui ont une limite à cette débrouillardise-là un moment donné. Et des services comme la Maison du Soleil Levant et la nôtre, ben des fois, sont pas adaptés à ces femmes-là. Donc, aussi qu'on les envoie, ces femmes-là, dans des situations comme ça, la réponse, je ne l'ai pas. Mais c'est sûr que d'avoir un financement qui est à la hauteur de notre mission, un financement qui est récurrent, permettrait de soutenir les organismes qui sont dédiés aux femmes. Si on pense à la maison alternative pour hébergement, ben on est en souffrance financière. Les marginales, on est en souffrance financière. Donc, à un moment donné, on est limité avec ce qu'on peut faire aussi, là.
3: D'où les refus, notamment, que vous avez fait.
2: Exactement.
3: Oui, vous avez exprimé le fait que vous n'étiez pas nécessairement outillé pour aider dans tous les cadres. Mmh. Mais il y a aussi, donc, vous l'avez dit, un manque à gagner pour répondre adéquatement. Vous avez nommé quelque chose, Stacy. Vous avez dit il y a une montée de la violence, il y a une montée aussi de la détresse. À quoi c'est dû ça? Est-ce que les gens, les femmes notamment en itinérance, vous partagent pourquoi elles se retrouvent dans cette situation-là? Qu'est-ce que vous entendez de votre côté, Marie-Ève ou Stacy?
1: C'est sûr que c'est multifacteur, là. Ça, c'est certain. Mais c'est des femmes qui ont vécu énormément de traumatismes, là. Ça, c'est certain. C'est ça. C'est des femmes là vraiment, c'est quand qui arrivent à la maison.

0: très, très, très triste là, de voir à quel point que quelqu'un peut être en souffrance comme ça. Là,
1: on parle de quoi comme parcours? Qu'est-ce que vous recevez comme femmes en détresse? Qu'est-ce qu'elles ont vécu, notamment?
0: C'est des femmes abusées, c'est des femmes violentées, c'est des femmes qui n'ont pas de vêtements, qui ont pas de sous, qui ont de la misère à avoir une identité, qui ont des problèmes de santé mentale très, très profonds. Certaines sont même enceintes. Tu sais, il y a de la consommation. Puis tu sais, il y en a pas de ressources, comme Stacy dit. Il y a pas... Tu sais, on peut, tu sais, compartimenter, de dire, OK, bon, c'est une femme qui a vécu de la violence, ça va être alternative. Mais quand une femme arrive dans nos services, puis en fait, c'est multifactoriel.
1: Plusieurs éléments.
0: Oui, c'est ça. Tu sais, même quand on réfère, on a un comité clinique avec le CISAT. Puis, tu sais, même eux sont démunis. On sait pas, tu sais, comment aider cette personne-là. Tu sais, ça devient vraiment c'est ça, un sujet assez assez incroyable, là, ouais.
2: Ben moi j'ai fait un petit profil en fait de c'est qui les femmes qui vont le plus souvent venir cogner chez nous. D'emblée, c'est les femmes qui sont oubliées et négligées par le système. Donc par Santé Québec présentement, il y a juste pas de ressources pour eux. Puis on parle de ressources, mais de ressources adaptées à la réalité de la femme, ce qui est quand même assez différent. C'est important de le distinguer.
1: Qu'est-ce que vous voulez dire par là? Adapté pour les femmes.
2: En tenant compte de la réalité de la femme, en tenant compte qu'une femme peut vivre des enjeux qui peuvent être différents que de ceux des hommes, surtout quand ce qui a trait à la violence, on parle de violence sexuelle, mais c'est plus prédominant chez la femme que ce l'est chez l'homme. Juste pour poursuivre avec mon petit profil, les femmes qui ont pas d'éducation, qui ont peu d'éducation, les femmes qui ont peu ou pas de réseau primaire et secondaire, ou du moins qui soient positifs, des femmes immigrantes, des femmes issues de la diversité sexuelle et de genre, des femmes provenant d'un milieu à faible revenu, des femmes qui sortent d'un contexte de violence ou tout simplement qui ont pas accès aux services en externe. C'est extrêmement difficile. Puis juste avant, en fait, de venir ici avec vous, moi et Marie-Ève, on discutait à quel point que c'est difficile de faire hospitaliser nos femmes en détresse, de les faire prendre au sérieux. On dirait qu'il y a comme une espèce de crédibilité qui n'est pas toujours accordée, comme si la femme exagérait. Même si elle est appuyée par des intervenants, on dirait qu'on a de la misère à comme croire, en fait, que la femme peut avoir des limites, puis peut avoir des enjeux de santé mentale. Versus un homme, parfois, qui va être plus violent, plus agressif, on dirait que ça paraît plus rapidement. Mais une femme, ça va beaucoup être plus de façon sournoise dans l'émotif. Je dis pas qu'il n'y a pas de femmes qui sont violentes, mais pas du tout. Mais dans la plupart des cas, les femmes, ça va être beaucoup plus par en dessous. Donc, à ce moment-là, ben c'est pas grave. On minimise, en fait, la réalité de cette femme-là.
1: D'où la notion d'itinérance. Là, j'ai donné des chiffres à hauteur de 29% des femmes en situation d'itinérance. On parle d'itinérance visible. Alors, ce que vous me dites, c'est qu'au-delà de ce chiffre-là, il y a toutes les femmes qui ne sont pas visibles et qui vivent justement ces situations d'itinérance ou qui sont pas prises au sérieux dans le contexte.
0: Ah oui, vraiment, c'est... Je sais pas le chiffre là, de femmes qui vivent de l'itinérance cachée, mais une femme, ça va prendre du temps avant qu'elle ait demandé de l'aide. Donc, ça faisait combien de temps qu'elle dormait chez un ami ou chez un autre? Ça faisait combien de temps qu'elle dormait dans son auto? Ça faisait combien de temps qu'elle dormait dans une tente l'été en se disant, ah, non, c'est moi qui ai choisi cette vie-là? Ou, tu sais, souvent, on va voir ça, c'est ça. Avant qu'elle se ramasse dans nos services, là, c'est sûr qu'elle a épuisé son réseau, elle a épuisé sa créativité, elle est vraiment en grande détresse, là. Donc, effectivement, qu'il y a un nombre, là, de femmes en situation d'itinérance cachées, là, énorme.
1: Les chiffres d'emblée, tous sexes confondus, qui étaient, ma foi, assez déstabilisants. J'ai relu plusieurs fois en voyant que notre région était juste derrière Montréal en termes de concentration en itinérance. Comment on se l'explique? Bon, je comprends que c'est un dénombrement, c'est une photo d'une journée. Peut-être cette journée-là faisait moins beau. Donc, tu sais, il y a plusieurs facteurs, mais quand même, de se retrouver juste après Montréal, qui est la métropole, en termes de concentration, c'est quand même déstabilisant comme données par rapport à notre région. Comment vous l'analysez, Stacy?
2: Bien, je crois qu'il y a quelque chose à voir avec le fait qu'on est sur un vaste territoire quand même, qui est attirant pour les gens. Je crois que c'est pas anodin. Les gens, ils prennent l'autobus à Montréal, débarquent à Val-d'Or, rendus à Val-d'Or, font face à une toute autre... c'est rock'n'roll un petit peu à Val-d'Or. Fait que je pense que ça l'amène les gens tranquillement à descendre vers Rouyn. Mais j'ai de la misère à mettre le doigt dessus. J'ai de la misère à mettre le doigt dessus, mais ce qui est sûr, c'est, comme que Marie-Ève, elle a dit, il y a aussi l'enjeu sécurité pour ces femmes-là. Donc, leur première solution,

0: solution va pas être d'aller dans la rue. Parce qu'elles se mettent réellement à risque physique. On le sait, un homme et une femme, ça n'a pas la même carrure. Fait que ces femmes-là vont vraiment essayer toutes les autres alternatives avant d'en arriver à être dans la rue. Puis je pense que c'est exactement là où ce qu'on est présentement. L'état de la situation, c'est que ces femmes-là ont épuisé ça, sont plus en mesure de se cacher. Donc là, on les voit de plus en plus dans la rue. Mais ça, ça ne va pas sans dire que la violence continue de s'aggraver d'autant plus. Là.
1: Mm-hmm. On mentionnait cette enveloppe à hauteur de 500 000 $ pour notre région il y a quelques jours. Question de prévenir, d'apporter la lutte contre l'itinérance. Comment vous accueillez cette annonce, Stacy?
0: Ben c'est super beau dit comme ça. C'est un grand chiffre, ça a l'air super beau, mais c'est rien à comparer les besoins qu'on a sur l'ensemble du territoire, là, vraiment. Fait qu'un gros merci. C'est gentil de penser à nous, mais vraiment, c'est pas ça qui va résoudre le problème. Avant toute chose, ce qu'il nous faudrait, ce serait un financement récurrent qui est stable. Déjà ça, puis avoir des effets concrets sur le territoire, de quoi de vraiment de concret, tangible. Fait que de dire qu'on va avoir de l'argent comme ça dans l'air, elle s'en va où cet argent-là? Moi, en tout cas, j'ai pas été contactée pour me faire dire « Hey, bonus, tu vas avoir un petit peu plus d'argent. » Fait que cet argent-là, c'est drôlement dit qu'on va l'envoyer sur l'ensemble du territoire, tandis que concrètement, c'est qui va l'avoir cet argent-là? Parce que ce sera pas moi et Marie-Ève qui va recevoir une belle enveloppe pour nous aider à répondre à notre demande qui est grandissante. Là.
1: Vous avez pas eu écho de cette enveloppe, Marie-Ève?
2: Ben, en fait, ça va être sur appel de projet, donc encore des projets, encore être innovant. Etc. Puis, tu sais, comme Stacy dit, ben merci, mais c'est vraiment pas assez. 500 000 pour la région, on aurait besoin de 500 000 par MRC. Tu sais, on va probablement avoir, je sais pas, à Rouyn-Noranda, autour de 100 000. Donc, on va pouvoir embaucher un intervenant, peut-être.
0: Puis c'est là où ça devient problématique, parce que tu engages un intervenant, mais c'est-tu récurrent, cet argent-là?
2: Non,
0: c'est comme des fausses solutions, en fait. Donc, oui, faut être innovateur avec rien, mais encore là, c'est on innove-tu parce qu'on sait pas la pérennité de cette histoire-là. Fait que, tu sais, on est comme constamment à se reconstruire avec pas grand-chose, mais la demande grandit.
1: J'ai goût de laisser quand même nos auditeurs avec peut-être une lueur d'espoir, peut-être une prise d'action. Des fois, on se sent démunis quand on croise quelqu'un qu'on pense en situation d'itinérance. Vous avez parlé de campement, notamment Marie-Ève, qu'on voit quelqu'un s'ériger une tente, là, un endroit qui est pas fait pour... On agit comment quand on voit quelqu'un qui dort sur un banc? Qu'est-ce que moi, comme citoyen, je peux faire pour aider dans un cadre comme celui-là?
2: Mais c'est sûr de se souvenir que c'est une personne. C'est une personne à part entière, donc on doit le traiter avec dignité, ça c'est certain. Donc un sourire, un bonjour, de pas ignorer les gens, de pas avoir peur non plus. C'est sûr, dans des campements aussi, c'est de s'assurer la personne, es-tu en vie, là? Vas-tu bien, la personne? Parce qu'on a vu des situations aussi que les personnes, qui allaient moins bien, donc c'est important de valider ça, puis les gens vont être tellement reconnaissants d'avoir un bonjour, d'avoir un sourire. Puis si la personne, c'est sûr qu'elle a des besoins, c'est de référer aux bonnes ressources, là. Donc, tu sais, de pas hésiter à référer aux banques alimentaires, la fraternité, à nous, à Maison du Soleil Levant, aussi ça, au marginal, bref. Il y a plein de ressources aussi à référer, oui.
1: Humaniser. C'est ce que je retiens des propos qu'on a. On n'a pas des solutions. On a esquissé la situation en espérant que vous puissiez éventuellement avoir les moyens, question de soutenir la population dans le besoin. Marie-Ève Giroux, vous êtes directrice générale de la Maison du Soleil Levant à Rouyn-Noranda, coordonnatrice des marginales Stacy Shea. Merci à toutes les deux. À la prochaine.
2: Merci beaucoup.
1: Au revoir.

0: Non, je voulais pas plomber l'ambiance avec les festivités de la fête nationale, mais il y a des questions qui demandent à être abordées. On espère avoir donné quelques clés donc aux gens qui croisent parfois des hommes ou des femmes en situation d'itinérance. Il est 17h33, on s'informe maintenant avec Lise Millette.
1: Et on débute ce bulletin avec des données qui montrent que l'Abitibi-Témiscamingue est malheureusement surreprésentée.

0: présenté dans des statistiques sur les accidents qui surviennent en période de vacances. C'est CAA Québec qui révèle que l'an dernier, 43% des accidents mortels survenus dans notre région se sont produits entre la fête nationale du 24 juin et la fête du travail en septembre. Voici Simon Bourassa.
1: Les deux principales causes d'accidents dans notre région, comme partout ailleurs au Québec, ça a été en premier la distraction. Et ensuite, la vitesse. Donc, il y a vraiment une question de comportement routier, d'être vigilant et d'avoir les deux yeux sur la route, là.
0: À l'approche des élections provinciales qui se tiendront le 5 octobre prochain partout au Québec, déjà l'Union des municipalités qui publie ses revendications et en met 6 de l'avant. La première est celle de l'entretien des infrastructures municipales, mais rapidement, les 5 autres priorités reviennent, c'est-à-dire des enjeux de première ligne, le logement, l'itinérance, le transport durable et les changements climatiques. Le maire, qui est aussi président de l'UMQ, maire de Mascouche, Guillaume Tremblay, précise que pour l'Abitibi-Témiscamingue, l'itinérance fait partie des questions qui ont été mentionnées lors de sa plus récente tournée.
2: Autant au niveau des infrastructures, l'habitation, l'itinérance, pour m'avoir promené dans votre coin, j'en ai entendu parler de certains maires là, qui avaient cette réalité-là, qui voulaient construire au niveau du logement social, qui avaient des problèmes avec l'itinérance. Donc, clairement, ça a des impacts plus qu'importants. La mobilité aussi, j'en ai beaucoup entendu parler lorsque j'ai fait ma tournée régionale, aller à la rencontre des maires et mairesses et des conseillers-conseillères.
0: Des agriculteurs s'interrogent sur ces autorisations qui ont été données dans le cadre du projet de loi C-30 pour autoriser de nouveau des pesticides qui pourtant étaient prohibés au Canada. Le gouvernement fédéral a adopté la semaine dernière ce projet de loi en vertu duquel l'utilisation de certains produits chimiques qui avaient été bannis est donc de nouveau permise si des impératifs alimentaires ou économiques le justifient. 13 universités canadiennes et différentes organisations environnementales ont critiqué cette réforme. Le fardeau financier en lien avec le prix des médicaments a augmenté pour le tiers des Canadiens au cours des 5 dernières années. C'est ce que révèle un sondage réalisé par la firme Léger. On y apprend que 62% des 18 à 34 ans ont d'ailleurs dû réduire au moins une dépense pour réussir à se payer un médicament d'ordonnance. On apprend également que s'ils devaient payer 50$ par mois pour un médicament, eh bien le quart des Canadiens renoncerait à remplir une ordonnance. Les policiers de la MRC de Laval et de l'Or ont procédé à une série de perquisitions en lien avec la production de stupéfiants. 6 résidences de Sainte-Terre ont été perquisitionnées la semaine dernière. 70 plants de cannabis mature et plus de 38 000 grammes de cannabis sous différentes formes ont été saisis. 2 hommes dans la quarantaine ont été arrêtés. Ils ont été libérés, devraient comparaître de nouveau à une date ultérieure. Et on se déplace maintenant au Témiscamingue où Benjamin Duguay, qui est âgé d'à peine 19 ans, lance sa propre marque de bâtons de hockey pour rendre son sport plus abordable. Voici Bianca Sikini-Joly.
3: Dans les derniers mois, Benjamin Duguay a réussi à conjuguer ses deux intérêts, le hockey et l'entrepreneuriat. Celui qui évolue avec les Flames de Gatineau affirme vendre des bâtons 2 fois moins chers que ceux de la compétition.
4: Comment pourrait aider les familles, vu qu'aujourd'hui on sait que le hockey c'est un sport qui est très cher, donc je voulais vraiment focusé là-dessus sur les prix de l'équipement.
3: Il a fallu 8 mois pour créer son modèle de bâton avant de lancer le processus de fabrication à l'étranger, explique Benjamin Duguay.
4: C'est beaucoup de travail, honnêtement, c'est des heures à créer des prototypes. Puis à la fin, on a eu un produit qu'on était vraiment satisfait.
3: Son entreprise PSX Hockey vend aussi des tuiles de glace synthétique, un outil d'entraînement fort utile en période estivale, indique-t-il.
4: Surtout en Abitibi, les glaces, durant l'été, ils se font quand même rares. Donc surtout au Témiscamingue, ici, on n'a pas de glace.
3: Une partie des profits est destinée à la fondation de l'hôpital Sainte-Justine, une cause qui lui tient à cœur. Avec son bâton aux couleurs d'un volcan en main, le jeune entrepreneur confie qu'il voit grand pour l'avenir et souhaite traverser les frontières.
4: Je veux prouver qu'au Québec, on est capable de créer des grandes entreprises puis qu'on est capable de battre nos compétiteurs. Pogner le but, là.
3: Ici Bianca Sikini-Joly, Radio-Canada, Saint-Bruno-de-Guigues.
0: Et en terminant, les anciens Canadiens, le club canadien de Montréal, débarqueront à Rouyn-Noranda dans le cadre du centième le 12 septembre prochain. Une partie qui se tiendra pour Rouyn-Noranda Hockey Classic qui affrontera donc des légendaires anciens Canadiens de Montréal. Les billets qui sont déjà en vente sur le site des

Sinon, c'est pas moi qui vais en parler. C'est mon collègue Raphaël Bordelot qui a eu le plaisir de discuter avec elle de cette nouveauté. On vous présente ça dans quelques minutes. Mais d'abord, allons-y avec la musique d'Alpha Rococo, Cœur qui explose.

0: Vous allez voir, cuisiner sur le barbecue, ça va être le fun, pas trop compliqué, puis surtout délicieux. Autour du feu, un concept de web-série complètement le fun. On cuisine chacun notre recette avec un invité qui va essayer de nous suivre en cuisine, qui va goûter à nos recettes aussi. J'ai bien hâte de cuisiner avec toi autour du feu.
1: Vous avez peut-être reconnu sa voix. Il s'agit de la vedette culinaire Sandra Plourde, qui est la chef de Palmarol et qui sera à l'honneur dans une nouvelle web-série sur le barbecue, Raphaël.
2: Oui, une série qui s'intitule « Autour du feu » où on explore tout au long de ces 10 épisodes plusieurs modes de cuisson. Je me suis entretenu avec Sandra Plourde, que vous avez probablement connue à la première saison de MasterChef Québec. C'est une série originale de Pratico-Pratique et Sandra et son co-animateur Alex Surcotte vont explorer la cuisine de plusieurs manières. Je vous laisse écouter notre entretien.
3: Je m'appelle Sandra Plourde et je suis animatrice pour la web-série Autour du feu.

0: Sandra, les gens auront la chance de vous retrouver dans la nouvelle web-série Autour du feu, un concept où vous nous amenez dans la cuisine sur le feu sous toutes ses formes. J'aimerais que vous nous décriviez le concept.
1: C'est vraiment un concept éclaté de web-série. Tu sais, on est sur le web, donc le format télévision, là, on le transforme un peu en format podcast, mais avec aussi beaucoup d'informations. Donc, avec mon allié co-animateur Alex Turcotte de Projet Barbecue, on va faire découvrir aux gens des recettes simples, des fois moins simples aussi, avec des techniques là un peu plus approfondies ou un peu plus à notre sauce. Moi, je suis du genre à prendre des raccourcis pour faciliter les techniques qui sont plus compliquées, justement. Et tout ça sur le barbecue, sur différents types de barbecue, que ce soit plancha, fumoir, barbecue traditionnel au propane, four à pizza, et en compagnie d'un invité qui va se prêter au jeu, cuisiner un peu avec nous. On fait chacun notre recette. Alex fait sa recette, moi je fais ma recette, et puis on donne l'information aux gens tout en s'amusant et en découvrant notre invité sur place.
0: Sandra, est-ce que vous savez d'où est venue l'idée de lancer ce concept?
1: C'est vraiment le fun parce

0: que, tu sais, Pratico Édition, moi et Alex, on est auteurs chez Pratico. On a notre livre de recettes. Alex en a trois maintenant. Moi, j'ai sorti mon premier cette année. Alors, on était dans un party de Noël avec des auteurs et avec les gens de chez Pratico. Puis, on disait, il manque juste Pratico télé. Tu sais, vous avez tous les autres volets de Pratico, mais il manquerait la chaîne web, là, télé Pratico pour boucler la boucle. Puis, tu sais, les gens qui avaient là-bas disaient, on a déjà les monteurs, on a déjà les caméras, les prises de photos, les prises de vue. Alors, vous avez déjà tout ce qu'il faut pour faire une web série. Pourquoi qu'on n'embarque pas là-dedans? Donc, ça l'a parlé vraiment beaucoup là aux gens chez Pratico. On a eu quelques meetings, puis on a décidé qu'on le faisait. Tu sais, on le fait.
1: Vous nous avez parlé tantôt d'Alex Turcotte, votre collaborateur, un grand connaisseur du grill. Vous aussi, vous êtes expérimenté. Vous avez lancé un livre en mars dernier sur différents modes de cuisson, d'un côté comme de l'autre. Est-ce que malgré votre expérience, la web-série vous a permis de faire des découvertes dans le processus d'Autour du feu?
0: Non, ben c'est certain. Ça, tout le temps... que ce soit là, avec les inspirations d'Alex ou aller chercher des inspirations pour filmer une recette ensuite. On découvre toujours des nouvelles choses, des nouveaux ingrédients, des nouveaux produits aussi. Donc, c'est ça qui est le fun avec le milieu de la cuisine, que ce soit sur le barbecue ou non. On fait des découvertes tout le temps. C'est illimité les possibilités là, en cuisine.

0: Au cours de la saison, les téléspectateurs pourront en apprendre plus sur les différents types de cuisine sur le feu. On parlait de barbecue, fumoir, four à pizza. À quel type de cuisinier on veut s'adresser avec Autour du feu?
1: Bien, je pense qu'on peut s'adresser vraiment à tout le monde. Aux gens qui commencent avec un barbecue, qui se sont achetés un nouveau barbecue, qui veulent apprendre à le maîtriser, comme aux plus expérimentés qui voudraient aller pousser leur technique là, de faire des short ribs ou de faire des cuissons en mode river steer ou faire des choses différentes, par exemple, sur leur plancha. Dans un épisode, je fais du popcorn sur la plancha. Donc, c'est des choses qu'on penserait pas nécessairement amener sur un barbecue, mais qui fonctionnent aussi très bien. Là. Donc, on a des techniques plus poussées, puis des techniques plus faciles. Je pense que ça s'adresse vraiment à tout le monde, cette série-là, puis c'est ça qui est le fun.
0: Puis j'imagine aussi que la sélection des recettes qui vont être présentées a aussi été choisie pour être adaptée à un public assez large.
1: Oui, tout à fait, vraiment. Puis on a des beaux partenaires aussi. À chaque épisode, on a soit une protéine ou un aliment à mettre en vedette. Donc ça, c'est super le fun. Si on va aller toucher autant l'ail noir, le canard, des canards du lac Brome, parfois même un jus de pomme et poire avec tous des aliments du Québec. On est bien chanceux d'avoir à mettre de l'avant des beaux produits locaux avec des beaux collaborateurs.
0: Le public est habitué de consommer du contenu culinaire à la télévision traditionnelle. Est-ce que vous pensez que l'aspect web, ça peut apporter des avantages ou vous amener un public un peu plus diversifié?
1: Bien, je pense que oui, effectivement. Les gens peuvent écouter l'émission quand ils veulent, à leur moment qu'ils conviennent. Ils peuvent arrêter l'émission, recommencer plus tard. Fait que ça, c'est le fun, le format web pour ça. Puis on est moins dans un format que je dirais canné de 22 minutes avec les publicités, etc. Là, tu sais, on peut déborder un peu si le montage s'y prête. On n'est vraiment pas restreint à un nombre de minutes non plus. On veut faire quelque chose d'assez concis quand même comme émission, mais on peut jouer un peu avec ça, étant donné qu'on est sur le web comme tel. Puis c'est le fun avec le web. Tu peux vraiment aller viser vers qui l'émission va être diffusée aussi par des placements publicitaires sur les réseaux sociaux ou des choses comme ça. Fait que les gens qui sont intéressés à ce type de cuisine-là, apprendre sur les produits locaux, apprendre sur les techniques autour du barbecue, ben ils vont être directement touchés par la série. Fait que c'est le fun avec le web. On s'en va de plus en plus vers là. Hein. Les gens ont de moins en moins la télé à la maison et ils vont visionner ce qu'ils aiment le plus directement sur le web. Alors, c'est ça qui est le fun avec la web-série, avec Pratico autour du feu.
0: Vous semblez avoir eu beaucoup de plaisir à le faire. Comment vous voyez ce concept-là, cette web-série-là évoluer au fil des années?
1: J'aimerais vraiment ça qu'on soit renouvelé pour une saison 2. On a vraiment eu beaucoup, beaucoup d'engouement pour des commanditaires, des partenaires, des collaborateurs à venir là, s'impliquer dans la série avec nous. Donc, j'ai l'impression que ça va bien fonctionner. On se prend pas trop au sérieux, je dirais. On fait quelque chose de ludique qui est le fun avec des invités qui sont super variés. Fait que ça, c'est le fun d'en parler aussi. Là. T'sais, on peut aller avec Ingrid Falaise. On a reçu aussi Leila Beaudoin, qui est la nouvelle championne du monde en boxe. Donc, t'sais, on a vraiment des invités qui sont super diversifiés, qui touchent pas nécessairement

nécessairement le monde de la cuisine comme tel qui vont eux aussi en apprendre sur des techniques de barbecue là directement. Fait qu'en découvrant un artiste, on découvre aussi des techniques, des façons de faire sur les barbecues. Fait que je pense que c'est vraiment le fun. Je vois ça dans quelques années encore, saison 2, 3, 4, pourquoi pas.

0: Alors, pour les gens qui voudraient visionner cette web série, on va où?
1: Le premier épisode d'Autour du feu est maintenant disponible. Les 9 prochains le seront à chaque jeudi. Je vous invite à vous rendre sur le site praticopratique.com. Dans la section Autour du feu, vous pourrez retrouver le premier épisode et tous les détails pour reproduire les recettes.
0: Merci à vous, Raphaël.
1: Merci.
0: Bonne fête nationale du Québec. Et certains, je pense, seront nombreux à se déplacer à Val-d'Or alors qu'il y aura de la grande visite pour la fête nationale du Québec. C'est ce soir à 20h qui est prévu. Vu d'ailleurs ouverture de 19h30 là, pour les gens qui voudraient voir Vincent Vallière à Val-d'Or. Il était l'invité ce matin des Matins en or de David Chabot et Marie-Hélène Paquin.
2: À la chronique culturelle, c'est l'auteur, compositeur, interprète Vincent Vallière qui est la tête d'affiche de la fête nationale à Val-d'Or ce soir, Marie-Hélène.
3: Oui, Vincent Vallière qui est un des préférés du public, qui célèbre aussi cette année 25 ans de carrière. Je dis cette année, ça fait un petit bout là, quand même qu'on est dans les célébrations des 25 ans de carrière. Et il est au bout du fil ce matin pour nous parler du spectacle de ce soir. Bonjour Vincent Vallière.
2: Bonjour Vincent.
4: Salut David, salut Marie-Hélène, comment ça va?
3: Ça va bien. Et vous-même, ça a l'air que vous avez eu une grosse fin de semaine déjà en Abitibi-Témiscamingue?
4: Ouais, ben je suis arrivé vendredi, j'en ai profité pour venir voir des amis, entre autres mon grand ami Michel Viegas qui habite à Val-d'Or depuis 2 ans déjà. Fait qu'on joint l'utile à l'agréable, c'est bien le fun.
3: Oui, vous avez collaboré souvent là, avec Michel Olivier justement.
4: Ben écoute, Viegas était dans ma classe en secondaire 1, fait qu'on a collaboré pour des travaux scolaires quand on était au primaire, mais on a formé notre premier groupe en secondaire 3. Notre groupe, d'ailleurs, s'appelait The Money Drifters parce qu'on rêvait d'une grande carrière internationale. Mais on s'est jamais quitté de vue au cégep et puis à l'université. Et donc, c'est un très, très grand ami à moi qui a collaboré à l'écriture de plusieurs textes et qui a été de tous mes projets musicaux depuis notre première maquette quand j'avais 17 ans.
2: Je peux pas faire autrement que prendre la porte que vous venez d'ouvrir, Vincent Vallière. Aujourd'hui, 25 ans plus tard, est-ce que il y a de la nostalgie d'une grande carrière internationale ou la superbe carrière québécoise vous convient?
4: Non, ça me convient. Puis ça, c'est sûr que pour moi, ça a beaucoup plus de sens que ce soit comme ça. Mais c'est je pense qu'il y a plusieurs jeunes qui passe par ce processus-là à l'adolescence. Moi, quand on était au secondaire, c'était la vague du grunge qui était là au début des années 90, puis qui engageait un peu ce rêve-là de chanter en anglais et à l'international. Mais la découverte de la culture québécoise au cégep, quand Gas et moi, on était au cégep, c'était quand on est rentré au cégep, c'était la course référendaire. Et donc, au travers de cette course-là, tu sais, tout le monde parlait de politique. Et puis, ça a été vraiment un moment marquant pour moi dans la découverte de ma culture. La chanson étant la porte d'entrée, ça a été la porte d'entrée pour moi dans la culture. Puis après ça, ben dans le cinéma, puis la littérature et puis le territoire.
3: Justement, c'est la fête nationale ce soir. C'est ce que vous venez célébrer à Val-d'Or. Qu'est-ce que ça représente pour vous, la fête nationale du Québec?
4: Ah ben c'est un moment je pense que c'est tellement c'est plusieurs choses. Bon, c'est cette fête là pour fêter notre culture, l'unicité de notre langue qui est le reflet, je pense, de notre originalité. Puis c'est un bon moment pour se rappeler de ce que nous sommes, tu sais, collectivement. Mais ultimement aussi, pour moi, c'est une fête qui nous permet de lancer un peu l'été. C'est la fin de l'école primaire et secondaire. Fait que pour moi, c'est aussi le début des vacances.
2: Dans l'énergie d'un spectacle, un spectacle de la fête nationale, c'est unique. Là. C'est pas comme un autre spectacle d'une série, d'une tournée, par exemple. Qu'est-ce que ça a de différent, un spectacle de la fête nationale?
4: Ben, tu sais,

0: Concrètement, c'est sûr que on fait pas du tout le même spectacle que l'on présente en salle, fait qu'on a répété dans les dernières semaines pour mettre des chansons plus festives. Puis le fait de chanter en extérieur comme ça devant le grand public, ça a vraiment un caractère particulier, tu sais, quand on est ensemble pour la Saint-Jean, c'est comme si nos cœurs pendant un instant battent au même rythme. Puis c'est ça en soi, ben c'est très émouvant. Puis tu sais, je vais rencontrer des jeunes immigrants cet été aussi. Fait que tu sais, pour toutes les communautés, ça nous permet de, parce que je reviens encore sur mon ami Michel Liégas qui enseigne en francisation à Val-d'Or. Fait que une fête comme ça aussi permet à tous ces gens-là qui viennent de partout de prendre contact avec la culture québécoise, avec notre chanson, puis avec notre façon de célébrer.
1: Est-ce que justement Michel Olivier va être sur scène avec le groupe de musiciens ce soir?
0: Oui, il va être là, absolument. Ben oui, on va profiter de sa présence. Je suis très content de le retrouver d'ailleurs.
1: Ben oui, je pense que vous allez avoir du plaisir. Puis ça date maintenant de quelques mois, mais votre plus récent album était un peu l'album des 25 ans de carrière, justement, donc avec les saisons, les secondes. Qu'est-ce que vous avez vécu comme expérience avec cet album-là depuis sa sortie?
0: Ah, ça a été vraiment Je sais pas, j'ai eu beaucoup de plaisir à écrire ce disque-là, à l'endisquer aussi, puis ça m'a ému de voir comment qu'il a été reçu à sa sortie et comment qu'il est reçu aussi dans la tournée de spectacle Contre un bal présentement. C'est un disque très très intime en même temps qui rassemblait avec les autres chansons de mon répertoire, touche quelque chose aussi, touche au collectif, je pense, les thématiques. Plus intime, mais deviennent plus rassembleuses en spectacle. Fait que j'aime le voyage que font ces chansons-là avec moi.
1: Oui, et d'ailleurs, cette tournée-là va s'arrêter en Abitibi-Témiscamingue à l'automne prochain. On a bien hâte de venir vous voir en salle. Mais d'ici là, ce soir, ça se passe à Val-d'Or pour la fête nationale. Je vais juste rappeler que le site ouvre à 17h, mais Vincent Vallière, vous serez sur scène à 20h ce soir sur le site du marché public à Val-d'Or, donc pour la fête nationale. Merci d'avoir été avec nous ce matin. On vous souhaite une très, très belle soirée.
0: Merci à vous deux. Merci d'avoir reçu. Puis on invite les gens de partout à converger vers Val-d'Or pour venir nous voir en show. On est contents d'être ici.
2: Assurément. Merci. Bon passage chez nous, Vincent Vallière.
0: Merci, David. Bye, Marianne.

Peu importe l'endroit, on espère que vous passerez une belle fête nationale du Québec. Que ce soit à Val-d'Or, à Rouyn-Noranda, à Matagami, Sainte-Terre, peu importe, j'espère que vous passerez un bon temps avec les gens que vous appréciez. Question de célébrer la fête nationale du Québec. Le temps de saluer mes collègues qui ont permis cette émission et qui l'ont rendue possible, notamment la présence de Lise Millette. Il y a également eu Raphaël Bordelot. Vous avez entendu, bien sûr, le rire communicateur de ma réalisatrice Isabelle Harvey. Fête, décidément. C'est ma fête en cette fin d'émission. Comme quoi, on va prendre un petit congé à bien mériter pour demain. Et puis, on se retrouve en pleine forme jeudi pour une autre émission. Ça vaut le retour. Mon nom est Vanessa Limage. À bientôt!

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4: Ici Étienne Leblanc. À ça nous regarde ce soir.
5: C'est terrible ce qui s'est passé hier. J'ai reçu des messages de condoléances de partout.
4: Après le cauchemar, Montréal peine toujours à reprendre ses esprits.
6: Il était toujours là, prêt à aider tout le monde.
7: Très, très grand cœur, très large, toujours là pour les autres.
4: Au lendemain de la fusillade mortelle, la mairesse plaide pour un meilleur contrôle des réseaux sociaux et des armes à feu.
5: Il y a quelque chose qui se passe dans les médias sociaux.
4: Pendant que l'enquête progresse, la communauté de Côte-des-Neiges est toujours sous le choc.
8: Moi, je suis très nerveux et puis tout le monde autour de moi sont nerveux.
4: Des proches et des témoins se sont confiés à nous. Aussi à l'émission, doit-on continuer d'honorer Samuel de Champlain? La question suscite de grands débats dans une petite municipalité de l'Ontario. Puis, ils ont bouleversé le paysage musical du Québec et inspiré des générations de musiciens. Des décennies plus tard, Serge Fiori et Harmonium n'ont pas fini de livrer leurs secrets. Bon mardi soir à tous. Eh bien, le choc est toujours entier à Montréal, un peu plus de 24 heures après la fusillade, qui a coûté la vie à un policier et à un citoyen. Mohamed Lamine Ben Redouane avait 34 ans. Il était membre du service de la police de Montréal depuis 2021. Michel Mizrahi est la victime civile de cette tragédie, 68 ans, père de famille de 3 enfants et un membre apprécié de la communauté juive de Montréal. Le tireur, lui, a été identifié plus tôt par la police. Il s'agit d'un homme de 25 ans, originaire de Lethbridge, en Alberta. L'enquête, elle, se poursuit et les émotions, on peut bien l'imaginer, se bousculent toujours dans le voisinage où a lieu la fusillade. Un périmètre de sécurité, d'ailleurs, est toujours en place autour de l'hôtel où le drame s'est déroulé. Et Jean-Philippe Robillard, vous êtes allé dans le quartier cet après-midi. Bonsoir.
9: Bonsoir, Étienne.
4: Alors, les citoyens sont encore bouleversés.
9: Oui, j'ai passé une partie de l'après-midi dans le quartier, Étienne, tout près de l'hôtel où s'est déroulé le drame, où le policier et un citoyen, vous l'avez dit, ont été abattus. Le policier, il faut le mentionner, on a eu un peu plus d'informations sur lui aujourd'hui. Il était un père de famille qui laisse dans le deuil sa conjointe qui est enceinte, de même qu'un enfant de 3 ans. Donc, 30 heures plus tard, il y a toujours une forte présence policière dans le quartier. Il y a toujours, vous l'avez dit, un périmètre de sécurité. Et on sent qu'il y a encore beaucoup de nervosité, d'inquiétude chez les résidents du quartier qui sont toujours sous le choc de ce qu'ils ont vu, de ce qu'ils ont vécu. Pendant que j'étais là-bas cet après-midi, j'ai rencontré Daniel et Yannick qui ont vu tout ce qui s'est passé hier. Deux résidents, vous allez l'entendre, qui trouvent ça encore très difficile aujourd'hui.
8: On est très nerveux. Écoute, moi, même si on essaye de montrer qu'on n'est pas... Moi, je suis très nerveux et puis tout le monde autour de moi sont nerveux. Et puis, écoutez, vous savez, tu sors de la maison, tu sais pas si tu vas retourner, c'est un peu effrayant.
10: Un événement comme ça, ça marque parce que ça affecte psychologiquement. On a peur de rentrer chez soi, on se sent pas en sécurité dans le quartier. Même si c'est un événement isolé, c'est un événement qui arrive pas tous les jours à Montréal, mais...
9: Est-ce que vous sentez que vous allez avoir besoin d'aide psychologique?
10: Oui, c'est sûr que oui, quand même. Hein. C'est pas à moi personnellement, physiquement, qu'il est arrivé quelque chose, mais je pense que d'être dans cet environnement-là, de voir ce qui se passe ici depuis hier, oui, bien sûr, on a besoin de parler, on a besoin de relativiser ça et une aide psychologique serait vraiment requise.
9: Alors, il y a de l'aide psychologique qui est offerte aux citoyens, aux résidents du quartier, tout comme, bien sûr, aux policiers qui ont perdu un collègue hier, il faut le rappeler.
4: Oui, et comme je le disais un peu plus tôt, Jean-Philippe, l'enquête progresse. Là.
9: Oui, et on en sait un peu plus là, sur le tireur. Il s'agit d'un homme de 25 ans qui étudiait à l'Université de Lethbridge en Alberta. Les policiers de cette ville en Alberta qui ont mené d'ailleurs aujourd'hui une perquisition

0: perquisition dans ce qu'on croit être, là, à Étienne, sa résidence, la résidence du tireur.
1: Et qui va mener l'enquête?
0: C'est le BEI, le Bureau des enquêtes indépendantes, qui mène l'enquête, comme c'est d'ailleurs toujours le cas lorsqu'il y a un décès dans le cadre d'une opération policière. Mais l'enquête, on le sait, ne fait que commencer. Quand j'étais là, d'ailleurs, cet après-midi, il y avait encore des enquêteurs, Étienne, qui étaient sur place pour tenter, bien sûr, de faire la lumière sur ce qui s'est passé, pour tenter de comprendre ce qui a poussé le tireur à pousser, à poser un tel geste. Mais ce qu'on sait jusqu'à présent, c'est que le tireur, semble-t-il, se réclamait de l'idéologie des célibataires involontaires. Dans le fond, il prônait le masculiniste. Il aurait d'ailleurs publié en ligne un manifeste violent contre les femmes avant le drame. Et ça, on peut comprendre, ça préoccupe beaucoup les résidents du quartier que j'ai rencontré aujourd'hui, comme Lucie, qui habite, Étienne, tout près du lieu du drame et dont la mère, Sophie, est venue passer la journée avec elle pour la réconforter.
2: Honnêtement, c'est un peu terrifiant. Je pense qu'hier, quand on n'avait pas beaucoup d'informations, on était dans l'incertitude, fait qu'on comprenait pas vraiment c'était qui la cible, si on se sentait vraiment en danger. Mais aujourd'hui, en sachant qu'est-ce qui est sorti, on dirait qu'on se sent vraiment plus en danger. On se sent vraiment plus comme étant une cible. C'est difficile de mettre les mots sur les émotions qu'on vit en tant que femme. Je pense que c'est vraiment complexe, puis c'est difficile de pas être un peu fâché par rapport à la situation. On n'a pas des pensées très positives face à ce mouvement-là, puis aux actions qu'il a prises.
0: Comme maman, c'est important aujourd'hui de venir ici, de venir la voir?
3: Oui, absolument. C'est important d'être sur les lieux.
2: Oui, je suis vraiment chanceuse.
3: Et c'est quoi qu'on peut faire aussi pour éviter que d'autres drames comme ça se reproduisent, éviter que d'autres individus se mettent dans la tête que c'est une chose intelligente?
1: Oui, des propos très touchants. Vous étiez donc sur le terrain toute la journée, oui. Jean-Philippe Robillard. Merci beaucoup.
0: Merci, au revoir.
1: On l'entendait dans le reportage de Jean-Philippe, plusieurs résidents du quartier donc reconnaissent qu'ils auront besoin d'un soutien psychologique après avoir été témoins des événements tragiques d'hier, parce que c'est un drame qui laisse certainement des traces physiques, on l'a vu, mais aussi psychologiques, autant chez les personnes qui étaient sur place que chez celles peut-être qui ont été exposées aux images de la tragédie, notamment celles qui ont tourné en boucle. Quels peuvent être donc les effets d'un tel traumatisme et surtout, comment peut-on s'en remettre. Pour en parler, je joins le docteur Stéphane Guay. Il est psychologue, co-directeur du Centre d'études sur le trauma au Centre de recherche de l'Institut universitaire en santé mentale de Montréal. Il est aussi professeur à l'École de criminologie de l'Université de Montréal. Bonsoir, M. Guay.
4: Bonsoir.
1: Monsieur Guay, on peut l'imaginer, là, il devait y avoir beaucoup de monde, en fait, sur la scène d'air. Beaucoup de personnes peut-être potentiellement affectées, des témoins directs, mais aussi des personnes qui ont entendu des coups de feu, des personnes qui auraient peut-être vu des cadavres, mais aussi des gens qui ont vu les images tourner en boucle, qui en ont entendu parler. Ça fait peut-être potentiellement beaucoup de monde à aider. Comment est-ce possible d'aider potentiellement tous ceux qui seraient affectés psychologiquement par les événements d'hier?
4: Oui, ben, tout d'abord, il est important de mentionner que c'est vraiment un événement exceptionnel pour ces personnes-là qui étaient présentes, les personnes civiles notamment, du fait que c'est un événement qui arrive très rarement dans une vie, qui est totalement imprévisible également et qui a laissé évidemment des conséquences graves sur les personnes qui ont été touchées là, physiquement, soit par les balles, mais aussi en lien avec le décès de ces personnes-là. Alors, donc vous avez bien nommé dans votre question qu'il y avait des témoins de cette scène-là, et ça c'est important de le mentionner, c'est que pour qu'un événement devienne potentiellement traumatique, on peut non seulement en être victime directement, comme ça a été le cas pour plusieurs personnes, mais aussi le fait d'en être témoin, donc peut constituer un événement traumatique en soi. Alors c'est pour ça qu'on dit que c'est potentiellement traumatique. Je vais vous expliquer dans un instant quand est-ce que ça devient traumatique. Ceci dit, je voudrais peut-être préciser également au niveau des témoins. Donc on a affaire ici à beaucoup de personnes qui étaient à des endroits différents par rapport à la fusillade. Donc il y a des témoins qui étaient plus directement impliqués ou très très près en fait de la scène. Il y en a d'autres qui étaient un peu éloignés dans leur chambre. Eh bien, toutes ces personnes-là sont malheureusement à risque effectivement de développer éventuellement ce qu'on appelle un trouble de stress post-traumatique. Mais assurément, cette exposition va avoir laissé des traces

0: Au niveau de la mémoire, pour l'ensemble de ces personnes-là, des traces qui sont associées, bien sûr, au bruit des tirs, évidemment aux images également, donc des personnes blessées ou encore même de la scène policière comme telle, et très certainement aussi des vitres là, qui ont été fracassées. Donc, c'est un événement d'une ampleur extrême qui est absolument comparable, là, par exemple, à la fusillade qui avait eu au Collège Dawson là, il y a de cela 20 ans. Non? Et donc, assurément, donc, qu'il faudra surveiller, en fait, les personnes qui ont été témoins pour éventuellement pouvoir leur offrir des services qui seraient à la hauteur de leurs besoins.
1: Et à partir de ce moment-là, à partir du fait qu'on craint d'avoir un stress post-traumatique, qu'est-ce qu'on doit surveiller? Quels sont les signes qu'on doit surveiller si jamais on pense qu'on a été traumatisé par l'événement?
0: Ben, on peut diviser en fait les réactions de deux manières. La première, ben, ce sont les réactions qui sont normales, qui surviennent chez 95% en fait des personnes qui vont avoir été exposées d'une manière ou d'une autre à l'événement. Alors, ce sont des réactions évidemment de peur, d'horreur, d'impuissance, et qui vont être aussi accompagnées dans les prochains jours ou déjà actuellement, donc de reviviscence de l'événement, c'est-à-dire d'avoir des flashbacks là, non désirés de l'événement. Ça peut être sous forme de cauchemar également. Peut-être qu'il y a des personnes aussi qui auraient de la difficulté à parler de l'événement, de ce qu'ils ont vécu, qui veulent absolument quitter l'hôtel, ne plus jamais y revenir, et potentiellement dans le futur ne pas retourner dans un hôtel à Montréal ou un hôtel Hilton. Donc, je vous parlerai tout à l'heure des associations qui peuvent se créer comme ça. Il y a aussi évidemment le fait de vivre donc des émotions fortes, comme j'ai nommé l'impuissance, l'horreur, la peur, mais peuvent se jumeler à ça aussi donc la colère. Et donc lorsque ces émotions se maintiennent dans le temps, demeurent intenses, ben, c'est un autre signe. Et finalement un dernier signe qui est non négligeable, ben, c'est que dans une situation comme celle-là, lorsqu'on est confronté, disons, à des blessures graves ou encore possiblement même à la mort, telle qu'on le perçoit dans la situation, ben notre corps se mobilise, amène des réactions d'hyperactivité au niveau du système nerveux qui peuvent générer de l'hypervigilance, de l'irritabilité, des troubles du sommeil. Alors donc, tout ça sont des signes, évidemment, qui vont être présents chez la très grande majorité des gens, mais ce qui va distinguer ceux pour qui c'est une réaction normale qui va graduellement disparaître au fil du temps des gens qui vont développer un stress post-traumatique, c'est lorsque ces réactions-là vont perdurer dans le temps, au-delà d'un mois, 2 mois, et qu'il y a des difficultés de fonctionnement qui viennent se joindre à ça, qui fait en sorte que les gens ne sont pas aptes à assurer en fait leurs rôles sociaux, que ce soit au niveau du travail, de la famille ou autrement. Donc, c'est vraiment la durée et je dirais le fait que les symptômes demeurent élevés.
1: D'accord. Il y a un autre aspect que je voulais aborder avec vous, c'est le fait que donc le tueur avait publié un manifeste qui relevait donc de la philosophie des incels, de ces célibataires involontaires masculinistes. Et j'ai entendu quelques témoignages de femmes, entre autres, qui peut-être face à un événement comme ça, se sentaient aussi très insécures. Ou enfin dans un sentiment d'insécurité, mais pas juste là, mais partout en ville. Il y a aussi cet aspect-là dans cet événement précis-là, en tout cas.
0: Oui, et c'est un élément important à prendre en considération puisque justement ça peut devenir associé à l'événement et donc ça fait en sorte que ces personnes-là qu'on ne connaît pas et qui sont pas nécessairement, disons, visibles de l'extérieur, donc peuvent se retrouver ailleurs dans la société et malheureusement donc ça peut faire en sorte que la part des femmes qui ont été touchées donc puisse généraliser en fait à beaucoup d'hommes ou encore à plusieurs situations dans la vie courante.
1: Oui, c'est ça. En tout cas, un sentiment d'insécurité face à cette tendance, peut-être, de ces incels ou de ces masculinistes violents. On a vu quelques événements dans le passé. Donc, un sentiment peut-être d'insécurité chez ces femmes.
0: Absolument.
1: Qu'est-ce qu'on peut faire, docteur Gay, pour que ces personnes-là soient prises en charge et qu'elles aient les soins psychologiques peut-être dont elles ont besoin, parce que c'est pas évident de rejoindre toutes ces personnes qui ont pu être affectées hier par cet événement.
0: Absolument. Il y a un défi associé à la situation, c'est-à-dire que les gens qui étaient présents à l'hôtel ne sont pas nécessairement tous des

0: résidents de Montréal ou encore de la province de Québec. Donc, il y a bien des gens qui viennent d'une autre province ou d'un autre pays dans ça, qui retourneront à leur domicile, dans ces endroits, donc on ne pourra pas assurer un suivi auprès d'eux. Pour ce qui est des personnes qui habitent ici au Québec, ben alors on a la chance d'avoir ce qui s'appelle les centres d'aide aux victimes d'actes criminels. Qui se retrouvent dans toutes les régions du Québec et en particulier à Montréal. Et ces centres d'aide aux victimes d'actes criminels donc offrent des séances de soutien pour les victimes d'actes criminels qui sont gratuites. Et c'est des intervenants qui sont spécialement formés en fait pour intervenir dans ce genre de situation-là. Donc assurément que j'encouragerais en fait les gens qui ont été exposés à la tragédie à consulter auprès des centres d'aide aux victimes d'actes criminels. Pour ce qui est de la première période, notamment du prochain mois, il y a des services courants qui sont offerts et disponibles et qui peuvent donc très, très bien soutenir ces personnes-là là, dans la situation actuelle.
1: Et je le rappelle d'ailleurs pour les gens qui en ressentent le besoin, de l'aide psychologique est aussi disponible en composant le 811, option 2. Docteur Stéphane Guy, vous êtes psychologue, co-directeur du Centre d'études sur le trauma, du Centre de recherche de l'Institut universitaire en santé mentale de Montréal. Je vous remercie beaucoup d'avoir répondu à nos questions. C'était très éclairant. Merci.
0: Ça me fait plaisir.

0: Une imposante statue de Samuel de Champlain a été déboulonnée et mise à l'abri des regards dans une municipalité ontarienne, dans la municipalité ontarienne d'Orillia. Le monument en hommage au fondateur de la ville de Québec a suscité de vifs débats au cours des dernières semaines, si bien que la ville pourrait décider de s'en débarrasser, soit en le faisant fondre, soit en le relocalisant. Et déjà, des voix s'élèvent au Québec pour le rapatrier. Valérie Gamache.
1: Un socle abandonné qui laisse un bien grand vide sur les rives du lac Couchiching à Orillia. Devant la controverse le 10 juin dernier, la municipalité a retiré le monument en hommage à Samuel de Champlain qui s'y trouvait depuis 100 ans.
2: So I voted to have Champlain taken down.
1: Janet Lynn Donford est conseillère municipale. Elle a voté en faveur du retrait de la statue.
2: Because it had become such a a touch point for racism, for unrest, for a lot of back and forth in the community.
1: C'était devenu un sujet de conflit important dans la communauté, dit-elle, qui a même mené à des actes de racisme. La statue a été transportée à l'abri des regards et le maire d'Orillia, Don McIsaac, a accepté de nous y conduire.
3: Hold on!
1: On découvre le monument enveloppé sous des bâches, au fond d'un terrain vague.
3: There we go. It's all wrapped up.
4: Okay.
1: Le maire attire notre attention sur les traces de peinture encore bien visibles sur les bottes de Champlain. La marque des frictions que la statue a suscité dans la communauté.
3: So these are the obviously indigenous.
4: I feel that Champlain himself is a colonial figure.
1: Je crois que Champlain est une figure coloniale, dit Crystal Brooks. Elle fait partie de ceux qui ont vandalisé le monument. Membre de la nation des Chippewas de Rama, elle a été prise en flagrant délit au pied de la statue. En plus de faire face à des accusations de méfaits, elle a reçu des menaces de mort de groupes se décrivant comme des loyalistes sur les réseaux sociaux.
4: I personally have received death threats, as with any other indigenous issue. It has caught the attention of far-right extremists.
1: Devant un aussi vif débat, le maire estime avoir quatre options.
3: One, we could keep it in storage. Two, we could bring it back as it was. Some people have asked for that.
1: Laisser la statue entreposée, la ramener sur son socle tel quel, repenser le monument ou encore s'en débarrasser en le faisant fondre ou encore accepter de le laisser partir ailleurs. Si le conseil municipal décidait de s'en départir, il aurait tout le loisir de choisir l'endroit où serait relocalisée la statue. Le maire a reçu une vingtaine d'offres, dont plusieurs du Québec.
5: Alors, dans un premier temps, il faut mobiliser tout le monde pour rapatrier cette statue au Québec.
1: Le député bloquiste Alexis Deschênes croit que le Québec a le devoir de rapatrier la statue.
5: Parce que c'est vraiment dur à accepter que le fondateur de la ville de

0: Québec, Samuel de Champlain, sa statue soit déboulonnée et même qu'on songe à la fondre.
1: Il est stupéfait du sort réservé à Champlain, à Orillia.
0: Samuel de Champlain a tissé des alliances avec les Autochtones. C'était la directive qu'il donnait aux gens qui étaient avec lui lorsqu'il s'est arrivé dans la Nouvelle-France.
2: Moi, je pense pas que ça serait bienvenu de rapatrier Champlain.
1: Mais l'ancien grand chef de la nation Huron-Wendat, Coral Tsiwi, estime que le Québec devrait y penser à deux fois.
2: On n'a rien contre l'homme, contre l'individu, mais on ne peut pas oublier que nos nations ont été absolument limitées sous Champlain. C'est un génocide absolu. Pas causé par Champlain, mais par la présence des robes noires, la présence de cette volonté-là d'aller rentrer dans les Grands Lacs, rentrer un peu partout, où on pouvait s'infiltrer.
1: Mais malgré les divisions, Orillia n'est peut-être pas prête à laisser partir Champlain aussi facilement. Crystal croit que le point central de cette affaire est de travailler en partenariat quand il est question de réconciliation. Janet, elle, est confiante de pouvoir y arriver et le maire espère revoir la statue sur son socle. L'explorateur français, qui a passé tout un hiver ici en 1616, n'a donc pas dit son dernier mot. Ici Valérie Gamache, Radio-Canada, Orillia.
3: Restez à l'écoute. Plus tard à l'émission, c'était l'équipe Black Blanc Beurre, en référence à la diversité de ses joueurs. Comment la victoire à la Coupe du monde de 1998 a uni les Français et pourquoi ça n'a pas duré? Demain, c'est, vous le savez, la Saint-Jean-Baptiste au Québec, une fête nationale teintée de nostalgie peut-être cette année, parce qu'on va souligner le premier anniversaire du décès d'un grand de notre musique. Souvenez-vous, Serge Fiori, le cofondateur d'Harmonium, s'est éteint l'an dernier, le 24 juin, à l'âge de 73 ans. Et trois albums, c'est tout ce qu'il aura fallu à son groupe dans les années 70 pour changer à jamais le paysage musical du Québec. Et même des décennies plus tard, ces chansons sont devenues des classiques, on les chante toujours, et ces chansons continuent aussi d'inspirer la nouvelle génération. Et ce son unique, propre à Harmonium, est vraiment au cœur de deux documentaires signés par notre collègue Olivier Robillard-Lavaux, animateur à ICI Musique.
4: À un moment donné, je m'en vais dans un magasin de musique, il y a une 12 cordes qui est là, puis je fais, voyons donc, pourquoi il y a 12 cordes? Je me suis collé ça sur l'oreille, là. J'ai fait un accord, fini, terminé. C'était comme, alléluia, je viens de trouver mon affaire. Puis pour jouer de la 12 cordes, c'est pénible, c'est dur. Tu gosses. Puis à un moment donné, tu te dis, OK, je peux pas le faire comme sur une guitare ordinaire. Fait que je vais inventer tes accords.
3: Oui, ça donne le goût, ça. Bonsoir, Olivier Robillard-Lavaux.
5: Bonsoir, Étienne.
3: Merci d'être là. Donc, deux documentaires, je le disais, écoutez, dès demain, d'abord à 15h, heure de l'Est sur ICI Musique, puis un autre en soirée à 20h, cette fois-ci sur ICI Première. Donc ça, c'est à ne pas manquer. Qu'est-ce qui vous a amené, Olivier Robillard-Lavaux, à vouloir faire ces documentaires? C'est 4 heures de radio quand même. Ouais, c'est du gros boulot.
5: Parce que ces deux différents, ben en fait, sont complémentaires. Je dirais, celui pour ICI Musique a plus de musique, moins de discussion, alors que celui sur Première a beaucoup plus d'entrevues. C'était l'anniversaire du décès de Serge, évidemment, les 50 ans aussi de l'album Leptade qui seront soulignés cet automne. Et on avait envie, en fait, c'est lorsqu'on a vu les funérailles, la cérémonie pour Serge Fiori l'été dernier qui était présentée à la Place des Arts à Montréal, il y a eu des jeunes qui sont venus chanter. Ouais. Je pense à Claude Pelgag, je pense à Philippe Braque qui est venu aussi. Et ça nous a donné le goût de réfléchir à c'est quoi l'influence d'Harmonium aujourd'hui, en 2026, en quoi cette musique était si avant-gardiste pour l'époque. Et comment elle touche les jeunes générations? Parce que moi, je suis né en 1980, et pour moi, Harmonium, c'était la musique de mes parents. Ouais. C'est des classiques de la chanson québécoise, où est allé tout ce monde qui avait quelque chose à raconter. OK, j'entendais dire, oui, mais c'est très avant-gardiste. Je sais pas, moi, ça fait 30-40 ans que j'entends cette musique-là comme de la musique québécoise classique. Donc, qu'est-ce qui était vraiment avant-gardiste dans cette musique? Donc, on s'est vraiment plongé dans l'évolution l'évolution du son d'harmonium. C'est 3 albums en 3 ans, ouais. Une courbe d'évolution qui est hallucinante. Et faut regarder qu'est-ce qui se passait à l'époque. C'était quoi la musique des années

0: années 60. Qu'est-ce qui fait que ce son-là a changé les choses, sorti de son contexte? Parce que souvent, on associe la magie d'harmonium à la voix de Serge, à ses mélodies, bien sûr, mais beaucoup au contexte social. La montée du PQ des années 70 au Québec, les fameux rassemblements sur le Mont-Royal, la Saint-Jean-Baptiste, tout ça, le côté peace and love, les baby boomers qui arrivent aux années 70. Mais musicalement, qu'est-ce qui fait que c'était spécial? Donc, on s'est vraiment intéressé juste à la création des disques. Comment ils se sont permis cette liberté? Où ils voulaient aller? Qu'est-ce qui les a inspirés? Qu'est-ce que ça a changé dans le paysage sonore? Et s'intéresser à, justement, comment ça résonne pour des jeunes. Parce qu'on a dans le documentaire des membres d'Harmonium. On a 6 membres d'Harmonium. On a des observateurs de l'époque. Pierre Flynn d'Octobre, Michel Rivard de Beaudommage. Et on a des jeunes. C'est comme, OK, vous, votre génération, ça vous dit quoi, Harmonium? Pourquoi vous aimez ça? On sent un retour à la musique des années 70 depuis 5, 6, 7, 8 ans, peut-être, dans le paysage. Ouais. C'est marqué.
1: Tout à fait. Et c'est ce que vous expliquez. C'est ce qui est hallucinant, c'est que ce groupe a duré très peu de temps. Mais en 3 ou 4 ans, l'évolution du style a grandement changé. Donc, ils se sont appropriés cette musique en la faisant évoluer très rapidement. C'est peut-être là qu'est la magie de ce groupe.
0: C'est d'avoir un succès populaire, c'est-à-dire de vendre beaucoup de disques avec des chansons qui sont pas radiophoniques. Sur le premier disque, oui, il y a des succès, ça dure des 2, 3 minutes, 4 minutes, parfait pour la radio. Certaines sont plus longues, mais à partir du deuxième album, si on avait besoin d'une cinquième saison, et l'heptade après, la forme éclate complètement.
1: Ouais, des longues chansons.
0: Oui, c'est de partir des années 60 où le Québec était très musique yéyé, traduire des succès anglophones en français, à l'arrivée des Beatles, qui changent la donne, qui donnent envie à des auteurs, compositeurs, interprètes de s'exprimer, de chanter leurs propres mots, leur propre culture, leur propre réalité, et arrive cette espèce de... Je pense que c'est la force du nombre. Les baby boomers sont nombreux, peuvent se permettre un peu ce qu'ils veulent. Serge Fiori était avec des musiciens et il leur disait, je veux pas que vous jouez avec votre tête, je veux que vous jouez avec votre cœur. Puis si votre solo de clarinette a duré 5 minutes, ben, il durera 5 minutes. Puis même, c'est ça que je veux. On joue jusqu'à temps qu'il se passe quelque chose.
1: Ouais, c'est formidable.
0: C'est la liberté qu'il donnait à ses musiciens a permis de faire évoluer la musique.
1: Puis vous avez fait des découvertes, Olivier Robillard-Lavaux, dans ça, notamment au début d'Harmonium, quand il chantait en anglais, on écoute ça.
2: Serge écrivait à ce moment-là, mais en anglais. Et je me rappellerai parce qu'on a fait une pièce ensemble en anglais qui s'appelle Little Lady of Mine, en studio. Puis là, il dit, Michel, tu joues de la guitare? Ben, je dis, oui, mais Serge, je suis pas bien bon, je joue à l'envers. Puis on a commencé à jouer, mais je l'accompagnais. Lui, il était bien meilleur que moi à la guitare. Lui, il jouait depuis des années. On a commencé à écrire. J'ai dit, il faudrait le faire en français. J'ai dit, c'est bon, The Little Lady of Mine, c'est une belle, j'ai une belle. Pourquoi faire qu'on n'essaye pas en français? Et c'est comme ça qu'on a commencé à écrire à deux.
0: On l'a retrouvé dans la discothèque de Radio-Canada, cet enregistrement rare de Lady of Mine, les prémices d'Harmonium.

0: Incroyable. Comment vous avez réagi quand vous avez découvert ça?
1: C'est rare, hein, entendre Serge Fiori chanter en anglais. En plus, on va faire jouer ça le jour de la Saint-Jean-Baptiste au Québec. C'était des trouvailles comme ça, il y en a quelques-unes à travers le documentaire qu'on a fait. Je remercie Radio-Canada et sa grande discothèque. Je ne m'attendais pas du tout à ce que ce premier démo d'harmonium se trouve là. Dans les autres découvertes qui m'ont donné la chair de poule, c'est Michel Normando qu'on entendait dans l'extrait. Il a fouillé dans ses archives et il a trouvé un enregistrement de lui et Serge sur la galerie de la maison à Saint-Césaire où a été conçu l'album Leptade. Ça s'est fait dans une maison, dans un rang en Montérégie. Et il y a un soir, c'est la nuit, on entend les criquets. Serge est avec sa guitare, il travaille une mélodie. Il essaye, il commence à chanter un peu de guitare. Et là, tu as Michel Normando qui se dit, il se passe quelque chose. Il est allé chercher son enregistreuse, a enregistré Serge dehors comme ça sur la galerie et il nous a ressorti ça de ses archives. Oh. Ça, on a l'impression d'être avec eux, assis à regarder les étoiles à Saint-Césaire en 1975. On a une autre trouvaille aussi, c'est le premier démo que Harmonium a envoyé aux compagnies de disques. Démo qui avait été refusé. D'ailleurs, c'est même pas une compagnie de disques québécoise francophone qui a signé Harmonium à la base, c'est une compagnie de Toronto. Ouais. À partir de ce démo, on en fait jouer un extrait dans le documentaire et je pose la question aux auditeurs, à partir de cet enregistrement, est-ce que vous, si vous étiez président d'une

0: compagnie de disques, vous auriez signé Harmonium à l'époque. Donc, il y a plein de petites trouvailles comme ça. On a plein de membres. Bon, évidemment, Michel Normando, je l'ai dit, Louis Valois, qui ont fondé le trio de base avec Serge Fiori. Mm-hmm. On a aussi Serge Leca, Pierre Desgnaux, Libert Sumirana, Monique Fauteux qui est là. On a demandé à des observateurs de l'époque aussi. Et on a des jeunes, Claude Pelgag, Louis-Jean Cormier et Marie-Céleste, la formation ouais. Marie-Céleste.
1: C'est ça, justement. Ça m'intéresse beaucoup parce que qu'est-ce qui reste de la musique d'harmonium chez ces jeunes, chez la nouvelle génération? Ouais. Qu'est-ce qui est resté dans le son, dans le style? Est-ce qu'on retrouve quelque chose d'harmonium?
0: Claude Pelgag me racontait qu'en écoutant du harmonium, elle avait l'impression que d'être toujours à l'écoute d'une musique sur le bord du précipice. Ah. Comme s'il y avait une urgence. On ne sait jamais trop si on va faire le saut dans le vide, est-ce qu'on va rester, il y a une espèce de... Tout est possible, mais elle sentait cette urgence de se lancer dans le vide et elle essayait d'appliquer ça à sa musique aussi. Ça ne sera pas tant dans telle progression d'accord, ça fait harmonium, ça va être plus dans l'appel de liberté, oui. de se donner le droit d'aller où on veut et de faire ce qu'on veut.
1: Et Louis-Jean Cormier, il a travaillé avec Serge Fiori.
0: Oui, il s'imposait parce ouais. que pour le Cirque Éloise, on lui a donné les bandes maîtresse des albums d'harmonium, c'est-à-dire les multipistes, pouvaient décider de couper la basse, écouter une guitare qui n'avait pas été mise sur l'album et qui était enregistrée, de l'utiliser, pouvaient ajouter des instruments, en retirer, changer l'ordre dans même une chanson, jouer avec la structure, et tout ça avec Serge Fiori qui était à côté de lui. Donc, il a vraiment vécu un moment de création, les deux mains dans le capot, là, à travailler sur la musique d'harmonium. Et pour lui, c'était beaucoup la 12 cordes. Le son distinctif de la 12 cordes. La première fois qu'il a entendu harmonium, ça lui a donné de jouer de la guitare, Louis-Jean Cormier. Donc, cette espèce de connexion qu'il a avec Serge Fiori. Et il explique que des fois, avec ses musiciens, lorsqu'il réenregistrait certaines parties pour les chansons d'harmonium, Louis-Jean et ses musiciens se disaient « Ah, ça ressemble à tel groupe, ça fait un peu tel groupe. Ah oui, on devrait continuer à aller plus dans ce genre-là. » Puis Serge disait, « Non, arrêtez, je veux pas vous entendre dire ça ressemble à tel groupe, ça ressemble... Faut que ça ressemble à vous. » Puis ouais, il y avait
1: cette ouverture-là.
0: Vraiment.
1: Ah oui, c'est intéressant.
0: C'est un homme de cœur, Serge Fiori.
1: En terminant, Olivier Robillard-Lavoie, on vous a demandé de choisir une chanson qui terminerait cette entrevue. Vous avez choisi la chanson « Vert », la chanson « Vert » qui est la première chanson de l'album « Les cinq saisons » paru en 75. Pourquoi cette chanson?
0: Il y a quelques chansons dans le répertoire d'Ammonium qui me font pleurer, mais assez rapidement. Et je suis né en 80, j'ai vraiment pas connu ça. Et pourtant, quand j'écoute ces pièces-là, la manière que la flûte est jouée, la mélodie, il y a quelque chose de tellement beau, de tellement puissant. Et souvent, ce sont des passages instrumentaux, ce sont même pas les ouais. passages où Serge va chanter. Évidemment, je vais chanter avec Serge ces mélodies iconiques. Mais lorsqu'Harmonium se concentre à développer des ambiances, se laisse aller... Je sais pas, la force de la musique. Il y a quelque chose qui me dresse le poil sur les bras à chaque fois.
1: Je suis bien d'accord avec vous. En tout cas, on va l'écouter vers, je rappelle, vos documentaires. Donc, seront diffusés les deux demain, un à 15h sur Ici Musique et l'autre à 20h sur Ici Première. C'est à pas manquer. Vraiment, merci de votre passage en studio, Olivier Robillard-Lavoie. Vous êtes animateur à Ici Musique. On écoute vers. Merci.
0: Merci, Étienne.

0: cartographier l'ensemble de la biodiversité du Québec. Voilà le projet ambitieux d'un groupe de chercheurs québécois, parce qu'une telle ressource n'existe pas pour le moment, mais le Centre de la science de la biodiversité du Québec veut remédier à ce problème. Et mon collègue David Savoie s'est intéressé à ce grand projet. Bonsoir David.
1: Bonsoir Étienne.
0: Alors David, pourquoi est-ce pertinent maintenant de cartographier l'ensemble de la diversité biologique du Québec?
1: La raison est fort simple Étienne, un peu comme un budget, il faut savoir d'abord ce qu'on a avant de savoir ce qu'on veut mettre de côté. Ouais. De la même façon, donc, pour protéger la biodiversité, les chercheurs veulent savoir à quoi ressemble l'ensemble de la situation si on veut. Alors l'idée de ce projet du Centre de la science de la biodiversité du Québec, le CSBQ, c'est justement de brosser un grand, grand portrait des espèces de la province, comment se portent les populations de salamandres, de pics à dos rayés ou de cerfs de Virginie, une cartographie qui permettra d'avoir une meilleure idée de la faune et de la flore qui nous entoure. Le but, vous l'aurez compris, c'est pas simplement de suivre les espèces qui sont menacées. Il y a déjà plusieurs groupes et organismes du gouvernement, ou non, là, qui font ce travail-là. Ce que vise à faire le centre, c'est une photographie large de toutes les espèces. Ce que me disaient les deux chercheurs qui sont à la tête du CSBQ, donc Andrew Gonzalez de l'Université McGill et Fanny Pelletier, qui est professeure en écologie à l'Université de Sherbrooke, c'est que pour savoir s'il y a des changements dans la faune et la flore, il faut d'abord une espèce de première capture d'écran, un état des lieux, pour ensuite suivre et faire des suivis récurrents. Parce qu'avec les changements climatiques, mais aussi des modifications des habitats, la pollution, des choses comme ça, la faune et la flore vont nécessairement changer et s'adapter. Ce qui pourrait vouloir dire notamment la venue de nouvelles espèces ou encore des espèces d'ici qui prospèrent dans des environnements un peu différents. Mmh. Évidemment, on le dit projet audacieux parce qu'il va falloir une quantité impressionnante de données pour y parvenir.
0: J'imagine. Et donc, où en sont les chercheurs là, en ce moment?
1: On est aux premières étapes de cette grande carte-là. D'abord, il faut colliger les données qui existent déjà parce qu'il y a en ce moment des informations fragmentaires pour certaines espèces qui ont des suivis qui sont faits, mais parfois sur 3 ans ou 5 ans. Et puis, ces données-là sont également biaisées. Je vous fais entendre là-dessus le professeur Andrew Gonzalez de l'Université McGill.
2: Plus de 80% de nos données existent à 2 kilomètres d'une route et à peu près 80% de ces données-là sont pour les oiseaux. Donc, un premier ordre de grandeur, on sait où se trouvent nos oiseaux à 2 kilomètres d'une route. Donc, il y a un énorme biais géographique par rapport où se trouvent les données. Et donc, il faut qu'on travaille ça. Il faut qu'on aille chercher, récolter des données ailleurs, non seulement eau douce, marin, mais aussi milieu côté terrestre, arctique, sud. C'est bien besoin de structurer l'approche pour combler les besoins. En ce moment, ils sont énormes.
1: Bien entendu, les nouvelles technologies vont pouvoir venir à aider à colmater, si on veut, là, ces trous-là dans les observations scientifiques. On peut penser au recours à des drones, par exemple, pour les observations, la génomique également, puis la modélisation là, qui permet d'observer un périmètre, puis ensuite faire une projection. L'étape suivante, ce serait d'établir une méthode là, qu'on peut répliquer dans les différents écosystèmes pour l'analyse. Et d'ici quelques mois, les chercheurs du centre pensent à pouvoir montrer, du moins, de premiers résultats préliminaires.
0: Mm-hmm. Est-ce que le gouvernement, David, a un rôle à jouer dans tout ça?
1: Non, Étienne, et c'est intentionnel. Tout ça est fait par un centre indépendant, donc sans implication directe du gouvernement. Les chercheurs veulent appuyer les décisions de l'État avec des données, sans pour autant que le travail soit orienté par des décisions politiques. Et puis, pouvoir aussi évaluer les efforts du gouvernement en matière de préservation de la biodiversité. De son côté, le ministère de l'Environnement juge l'initiative intéressante. Éventuellement, les résultats de cette grande cartographie permettront, par exemple, de mieux savoir si on atteint ou non les objectifs de la province sur les fameux 30% du territoire à protéger, avec, on s'en rappelle, les accords de Kunming qui avaient été signés à Montréal en 2022. Ouais. Et cela dit, si l'idée est ambitieuse, elle n'est pas forcément unique en son genre. Et
0: donc justement, en dehors du Québec, est-ce qu'il y en a d'autres qui le font?
1: Oui, c'est ça. Il y a une initiative du même genre pour créer une espèce de grande base de données pour l'ensemble du Canada, une initiative qui s'appelle Canbon, dans laquelle Andrew Gonzalez est également impliqué. Ailleurs dans le monde, il y a quelques autres pays qui se sont dotés de réseaux d'observatoires de la biodiversité. On peut entre autres nommer la France avec un programme de cartographie nationale prédictive des habitants naturels. Mais l'exemple le plus intéressant, Étienne, c'est l'Australie, qui possède une des infrastructures numériques de cartographie de la biodiversité les plus massives et avancées dans le monde. On peut consulter en ligne une sorte d'atlas de la vie de ce pays continent. Et puis, c'est une initiative d'ailleurs à laquelle peuvent participer les citoyens. Peut-être est-ce que le résultat pourra ressembler à ce que nous verrons ici au Québec.
0: Et donc, c'est là qu'on va voir toutes les grosses araignées qui nous font peur en Australie.
1: Entre autres, exact.
0: Ah, c'est intéressant. Très intéressant, David Savoie. Merci beaucoup.
1: Au revoir.
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0: Il y a 10 ans

Aujourd'hui, le Royaume-Uni sautait dans l'inconnu en disant oui au Brexit dans un référendum au résultat stupéfiant. Souvenez-vous, 51,9% des Britanniques avaient alors voté en faveur d'une sortie de l'Union européenne, et ce, 43 ans après son adhésion.

0: ou les europhobes, qui réclamaient depuis des années la tenue d'un référendum sur l'appartenance du Royaume-Uni à l'Union européenne. Alors Cameron a finalement acquiescé à cette demande en 2013, il l'a dit pour la première fois, persuadé qu'il réglerait le problème une fois pour toutes et qu'il ferait taire cette minorité dans son parti avec un référendum qui, il n'en doutait pas un instant, qui confirmerait la permanence du Royaume-Uni dans l'Union européenne malgré toutes les conditions spéciales qu'avait le Royaume-Uni. On ne refera pas ici le déroulé de cette campagne référendaire, mais les choses ont mal tourné pour les pro-Europe avec le résultat que l'on sait, qui a causé une commotion dans le pays, dans toute l'Europe, ailleurs dans le monde, où par exemple, en 2016, rappelez-vous, un certain Donald Trump s'apprêtait à conquérir la présidence américaine.
1: Oui, tout à fait. La suite, on s'en souvient, a été pour le moins compliquée, François, avec des négociations quand même assez dures sur les détails de ce divorce avec Bruxelles.
0: Ouais, alors on compte plus dans ce feuilleton les faux départs, retournements, débats sans fin aux communes, engueulades, chantage de factions radicales, aller-retour Londres-Bruxelles, autour du contenu exact des termes de la séparation. Qui plus est, Étienne, les gouvernements conservateurs qui se sont succédés après la démission automatique et forcée de David Cameron, ceux de Theresa May puis de Boris Johnson, se sont heurtés à forte partie du côté de Bruxelles avec le Français Michel Barnier qui s'est avéré un négociateur très dur. Alors ça a donné des discussions sans fin sur la facture de sortie. Le Royaume-Uni avait dû payer aura finalement payé des dizaines de milliards d'euros à l'Union. Les droits des citoyens expatriés, la frontière irlandaise, une partie d'Irlande est en Europe, l'autre est britannique, et puis l'accès futur au marché, les dispositions douanières, etc., etc. Un feuilleton fou, exaspérant, clownesque même par moments, qui s'est soldé après 4 ans et quelques mois par le départ effectif du Royaume-Uni, c'était en janvier 2020, alors même que commençait la pandémie de COVID-19.
1: Et pourtant, François, à l'époque, le premier ministre Boris Johnson avait affirmé qu'en quittant l'Europe, le Royaume-Uni pourrait enfin prendre le large, profiter économiquement et retrouver sa gloire d'antan. C'est pas tout à fait ça qui s'est passé.
0: C'est pas tout à fait que c'est passé. Étienne, c'est même l'inverse, en fait. Le PIB est aujourd'hui inférieur de 6 à 8 points de pourcentage à ce qu'il aurait été si le Royaume-Uni était resté dans l'Union européenne, selon une étude de l'Université Stanford. Depuis le Brexit, l'économie britannique a enregistré une croissance annuelle moyenne de 1,4%, 0,4 dixième de point de pourcentage de moins qu'au cours des 15 années précédentes. Il y a un bureau qui est très respecté, Bureau de la responsabilité budgétaire, organisme officiel de surveillance des finances publiques, là-bas, qui estime que le commerce extérieur a baissé de 15% entre 2020 et 2025. Par ailleurs, les accords commerciaux tant attendus avec des pays tiers n'ont eu, je cite toujours le même bureau, aucun impact significatif. Alors on est loin du miracle des exportations que prophétisait Boris Johnson. D'une façon plus générale, l'économie britannique aujourd'hui est en quasi-stagnation, moins d'un pourcent de croissance, entrée fiscale basse, déficit annuel public entre 4 et 6 % crise du système de santé, etc., etc.
1: Oui, et on en parlait hier à l'émission, là, avec bientôt un 7e premier ministre en 10 ans, si on compte David Cameron qui avait démissionné en 2016. On peut dire, François, que le Royaume-Uni, là, politiquement, c'est devenu une terre très instable.
0: Oui, avec un système éclaté, pas moins de 5 formations, dont les deux partis traditionnels, travaillistes, conservateurs, qui croupissent sous les 20% dans les sondages. C'est le système bipartite lui-même là, qui est désormais remis en question avec le fameux scrutin majoritaire uninominal à un tour qui a abouti à une distorsion historique, monumentale du vote juillet 2024. Keir Starmer et les travaillistes avaient 2/3 des sièges avec 1/3 des votes. Et aujourd'hui, c'est le parti Reform UK du populiste Nigel Farage qui est en tête des intentions de vote avec 25 à 27% selon les sondages. Farage avait été un des animateurs principaux, faut-il le rappeler, de la campagne du Leave. Oui. Au printemps 2016 avec Boris Johnson, et il blâme les difficultés actuelles du pays sur la trahison des partis traditionnels, une mauvaise application du Brexit. Alors avec le système électoral qu'ils ont et qu'on a ici aussi, Farage, le pro-Brexit, pourrait faire des ravages, si j'ose dire, à la prochaine élection.
1: Ouais. Et 10 ans plus tard, François, le Brexit est impopulaire là, dans l'opinion publique. Il y a une majorité des Britanniques qui regrettent le vote de 2016.
0: C'est exact. Selon les derniers sondages de YouGov, la grande firme britannique qui fait un suivi continu de ces questions-là, seuls 30% des Britanniques pensent aujourd'hui que c'était un bon choix, ce qui correspond à peu près aux intentions de vote pour le Reform UK en passant. 60% que c'était un choix erroné. Mmh. Les chiffres sont encore plus élevés chez les jeunes, ou encore en Écosse où là ça atteint 80-90%. Aujourd'hui, entre 52 et 55% voteraient pour un retour, mais personne ne croit sérieusement à un nouveau référendum qui relancerait une sorte de vieux cauchemar. Et en attendant, ben on assiste, sans que ce soit dit, à un retour à petits pas.

0: La coopération avec les Européens, on l'a vu notamment sur le plan de la défense face à la Russie, dans d'autres domaines aussi. Les Britanniques sont un peu piteux et fatigués 10 ans plus tard. Ils regrettent tout ça. Ils feraient autrement s'ils avaient su. Mais ils veulent pas replonger dans un autre psychodrame.
1: Ouais, je vous invite, dans 10 ans, on en reparlera, mon François. Merci François Brousseau.
0: Bye.

0: Alors que la Coupe du monde de soccer bat son plein en Amérique du Nord, on s'est dit que c'était peut-être l'occasion idéale pour jeter un coup d'œil dans le rétroviseur et revenir donc sur des éditions de la Coupe du monde qui ont marqué l'histoire. Et on va le faire comme ça toutes les semaines jusqu'à la fin du tournoi. Et pour lancer notre petite série, la Coupe du monde de 1998 en France et que les Français ont remporté.
1: D'un côté, les joueurs de l'équipe de France voulaient montrer à leur public cette Coupe du Monde dont ils ne peuvent plus se séparer. De l'autre, le public. Ces dizaines de milliers de supporters, 500 000, 600 000 peut-être, de tous âges, de toutes races, voulaient dire merci aux Bleus, merci à Zizou, à Mémé et à tous les autres.
0: Un grand moment rassembleur, donc, grâce à la fameuse équipe qu'on a qualifiée de Black, Blanc, Beurre, qui avait réussi à apaiser peut-être certaines tensions sociales dans le pays. Une illusion d'unité qui n'a peut-être pas duré très longtemps, on va en parler. Et pour nous raconter ce récit, je joins à Boston Xavier Monferrand. Il est journaliste spécialisé justement en soccer, en football, comme il dirait lui, à Radio France et commentateur de l'équipe de France et du Paris Saint-Germain. Il est à Boston justement pour suivre l'équipe de France pour cette Coupe du Monde. Bonsoir Xavier.
2: Et bonsoir Étienne, bonsoir à tous.
0: Xavier, rappelez-nous le contexte dans lequel a joué cette équipe qu'on a qualifiée de Black Blanc Beurre, hein, qui faisait référence à sa diversité avec ses joueurs noirs, blancs et maghrébins. Quel était le contexte?
2: Alors déjà, c'est un contexte qui pour moi était un peu loin. J'avais pas forcément conscience socialement de ce contexte. J'avais 14 ans à l'époque. Je me souviens très bien de cette Coupe du Monde 98. Moi, je suis d'une génération qui a grandi sans l'équipe de France en grande compétition. Elle n'avait pas disputé la Coupe du Monde 90. La première dont je me souviens n'avait pas non plus disputé la Coupe du Monde aux États-Unis en 94. Donc pour nous, pour ma génération d'adolescents, c'était vraiment comme une libération. On avait enfin le droit de voir l'équipe de France en Coupe du Monde. Et c'est vrai qu'il y a eu un vrai engouement populaire. Il y a vraiment quelque chose qui est monté. Il y avait un besoin des Français, et c'est vrai qu'il y avait aussi cette diversité, et c'est pour ça qu'on a appelé ça la victoire de la France Black Blanc Beurre, parce qu'il y avait vraiment une unité, un besoin d'unité aussi derrière l'équipe de France à l'époque.
0: Est-ce qu'il y a eu justement un effet sur l'unité de la France avec cette victoire en 98?
2: Bah oui, c'est là que justement on a parlé et moi j'en avais pas conscience à l'époque parce que j'étais trop jeune, mais quand on a parlé de cette France Black Blanc Beurre, cette célébration en fait des Bleus sur les Champs-Élysées avec le visage de Zidane qui était projeté sur l'Arc de Triomphe, c'est des images qui ont marqué toute une génération et cette célébration là. À l'époque, sur les Champs-Élysées, eh bien, on le voyait, en fait. On la voyait, cette diversité autour de l'équipe de France. Et c'est ça qui a donné cette expression de la victoire de la France Black Bomber, parce que elle représentait aussi ce qu'était l'équipe de France dans sa diversité.
0: Ouais. Est-ce que ça a duré longtemps? Parce que dès 2002, il y a eu des élections présidentielles. On se souvient de ces élections où le Front National est allé jusqu'au deuxième tour des élections présidentielles, même si c'est Jacques Chirac qui a gagné. Est-ce que cet effet a duré assez longtemps?
2: Non, effectivement, ça s'est étiolé au fil du temps. Alors, vous dire au fil des années, oui, certainement, ça s'est étiolé et l'image aussi de l'équipe de France s'est étiolée. On a moins parlé effectivement de la France Black Blanc Beurre. Et puis, vous savez, l'équipe de France après a connu aussi des années difficiles. Il y a eu la finale de la Coupe du Monde 2006 avec ce coup de boule de Zidane, oui. Ce geste sur Materazzi. Et puis derrière, il y a eu 2010 avec la grève. Tout le monde se souvient de la grève
0: en Afrique du Sud.
2: En Afrique du Sud, exactement, les Bleus qui ne descendent pas du bus pour s'entraîner. Et donc, en fait, tout ça s'est étiolé à la fois l'image de l'équipe de France et l'image de l'équipe de France Black Bomber.
0: Bon, la France, les Bleus ont quand même gagné en 2018 la deuxième victoire à la Coupe du Monde. Ça, c'était en Russie. Est-ce que à partir de ce moment-là, on a pu retrouver cet esprit rassembleur qu'on avait d'abord eu en 1998 avec cette première Coupe du Monde?
2: Oui, il y a eu, effectivement, on a retrouvé cet esprit rassembleur. De toute façon, une Coupe du Monde autour de l'équipe de France est toujours rassembleur. Mais comme je vous dis, effectivement, comme il y a eu ce trou un petit peu en 2006, en 2010, il y a eu les années, le début de l'ère Deschamps en 2014, ça a commencé à se retrouver, effectivement. C'était une montée en puissance en 2018. Mais tout le monde avait conscience que ce mirage un peu de la France Black Blanc Beurre, de la victoire de 98, il fallait pas trop en reparler. Et en vrai, 2018 a créé de l'unité tout court, sans mettre de concept dessus. Vous voyez, on n'a pas utilisé forcément de mots, mais les Bleus, les Français étaient vraiment rassemblés derrière les Bleus en 2018, sans aller chercher de concept de réunion, d'unité, de France Black Blamber. Non, les gens étaient tout simplement ensemble.
0: Et aujourd'hui, quel est le rôle des Bleus dans cette France qui est assez divisée, comme plusieurs pays en Europe, comme en Amérique du Nord? Quel rôle jouent les Bleus dans la société en France à cet égard?
2: Ah bah ils ont un vrai rôle et d'ailleurs ils prennent leur part hein, dans cette responsabilité. On voit notamment le capitaine Kylian Mbappé qui a souvent des sorties sociales, politiques même.
0: Oui, il s'est prononcé contre le Rassemblement National récemment.
2: Exactement, et pendant l'Euro 2024, il y a deux ans, il y a eu des élections législatives et c'était un sujet qui tournait beaucoup autour de l'équipe de France. Il n'y a pas que Kylian Mbappé, il y a eu d'autres joueurs aussi qui ont eu des propos forts. Je pense à Jules Koundé, à Ibrahima Konaté. Voilà, il y a vraiment des joueurs qui ont vraiment pris ce débat à bras-le-corps. Les joueurs ne restent pas silencieux face au sujet politique et cette génération-là assume clairement les choses.
0: Ouais, c'est ça. Et ça, c'est un changement par rapport au passé, le fait que les joueurs prennent un peu d'espace dans le monde politique.
2: Oui, aussi parce qu'ils sont, vous savez, leurs propres médias, leurs propres vecteurs de communication sur les réseaux sociaux. Et c'est vrai qu'ils sont moins réservés entre guillemets qu'une certaine génération plus ancienne qui n'allait pas. Je voulais pas trop aborder ces sujets. Vous savez, il y avait le fameux moi je suis un sportif, qu'on me parle de sport, voilà, des questions sur le sport. Non, maintenant cette génération là de par aussi l'évolution des médias hein, ils grandissent avec des médias qui ont changé, qui ont évolué, et donc ils prennent aussi leur part, ils n'hésitent pas à donner leur avis.
0: Et Xavier, en deux mots, comme vous êtes un expert du foot, votre pronostic pour la Coupe du Monde?
2: Alors là, je suis nul. Je suis nul en pronostic. Je vais éviter de vous dire la France en espérant que ce soit la France qui aille au bout. Mais en tout cas, je vois bien une nation créer la surprise. Pas forcément jusqu'au bout. Je pense que ça sera l'un des favoris qui va l'emporter. La France, l'Argentine, le Portugal, notamment, font partie des favoris. Ouais. Mais je vois peut-être une nation et je vois monter une ferveur autour des États-Unis. On n'est qu'au début de la Coupe du Monde, mais je vois bien les États-Unis faire un beau parcours. Je dirais pas jusque dans le dernier carré, là, mais juste avant, peut-être.
0: On va suivre tout ça. Avec vous, entre autres, Xavier Monferrand, vous êtes journaliste spécialisé en football ou en soccer à Radio France. Merci, Xavier.
2: Merci à vous.
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0: Et pour terminer l'émission, un petit avant-goût de la fête nationale du Québec parce que les célébrations commencent ce soir un peu partout sur le territoire. À Montréal, plusieurs fêtes de quartier sont organisées et puis le grand spectacle traditionnel aura lieu demain soir au Parc Maisonneuve. À Québec, ça se déroule en ce moment même sur les plaines et à Laval, au centre de la nature. C'est là que je joins Naby Alexandre Chartier. Bonsoir Naby Alexandre.
4: Bonsoir Étienne.
0: Alors le public vient de commencer à entrer sur le site à Laval.
4: Absolument, le site du Centre de la Nature à Laval ouvert à 18h. Déjà, il y a quelques centaines, voire un millier de personnes qui sont arrivées au son des DJ qui s'installent avec des drapeaux du Fleur-de-Lysée qui flottent sur le site. Le grand spectacle débute à 20h30 et ça promet. C'est Xavier Watsau qui animera la soirée. Le discours patriotique sera lu par Kim Lévesque-Lizotte. Et ce qui est formidable avec le spectacle de Laval chaque année, c'est qu'ils réussissent à programmer un spectacle avec une immense diversité. On va d'Irdens Exantus à Alphonse Bisaillon, qui est une de mes coups de cœur de l'année, en passant par Chose Sauvage, que j'adore, La Bronze, Ariane Roy, pour qui c'est son année, qui a triomphé aux Francofolies, La Bronze, Lisa Leblanc, Véronique Dicker, Ingrid Saint-Pierre et Richard Séguin. Donc, les différentes générations qui seront

0: rencontre tous les artistes qui sont unis autour d'une seule passion, chanter en français. Je vous propose d'ailleurs d'écouter Ingrid Saint-Pierre et Richard Séguin, à qui j'ai parlé cet après-midi, qui étaient ravis de la température, mais aussi de se retrouver ensemble pour célébrer la chanson en français. Écoutons-les.
1: Ouais, on est gâtés parce qu'il n'y a pas de pluie.
2: Oui.
1: C'est une fête, vraiment une fête de la musique. Il y a beaucoup de diversité aussi au niveau des styles.
2: Beaucoup d'effervescence aussi. L'excitation est palpable. On a hâte. On a fait ces chansons-là depuis plusieurs jours, plusieurs semaines. Puis là, le moment arrive enfin. Tu sais, c'est là. Il fait beau, il va y avoir des gens. C'est magnifique.
1: Beaucoup de collaborations aussi.
2: Oui.
1: Ça, je trouve ça intéressant. Mais dans Saint-Jean aussi, les fêtes nationales, c'est une place justement pour partager la musique, partager le fait qu'on est heureux, fiers de faire de la chanson francophone, célébrer le français au Québec. Fait que ça, c'est tout. On dirait que ça, il y a un point culminant à chaque fois qu'on fait une Saint-Jean comme ça. T'sais.
3: Et Nabil Alexandre, il n'y a pas que les grandes vedettes comme Richard Séguin ou Grid Saint-Pierre, il y a des artistes de la relève aussi.
0: Exactement, des artistes de relève ou des artistes actuels, parce que ce qu'on disait, c'est oui, bien sûr, on veut célébrer l'histoire du Québec, célébrer les grandes chansons qui ont façonné le Québec et la culture que l'on partage, mais il y a aussi la musique actuelle, il y a des chanteurs actuels, et c'est ça qui est formidable, c'est que sur scène ce soir, il y aura vraiment un maillage entre les artistes des différentes générations, un animateur qui est d'origine autochtone, des gens qui sont d'origine ethnique et générationnelle différente, et c'est ça aussi Laval, c'est ça aussi le Québec moderne. Je vous propose justement d'écouter quelques-uns des artistes à qui j'ai parlé. On a parlé entre autres avec Chose Sauvage, également avec Ariane Roy et avec Alphonse Bisaillon qui nous parle un peu de ce beau medley qu'on retrouve sur scène.
4: On n'a pas fait ça mille fois, là, des gros shows comme ça, à partager la scène avec plein d'artistes, des légendes, là, tu sais. Fait que c'est quand même vraiment spécial de tantôt de se piquer une petite jazzette avec Richard Séguin, avec Véronique Dicker. C'est quand même fou, là. C'est à Saint-Jean que ça se passe, ces affaires-là.
5: J'ai comme un attachement à, ben, évidemment, à l'affaire de la Saint-Jean, parce que je la fais depuis que j'étais adolescente, puis ça, c'est des beaux souvenirs de jeunesse aussi pour moi. Mais je trouve que cette Saint-Jean-ci, l'accord d'artistes, c'est tout le temps le fun. C'est tout le temps une ambiance quand même relax, même si c'est un gros show, puis c'est un show qui est vraiment, tu sais, que je considère comme étant un vraiment bon show de Saint-Jean aussi.
6: Je suis très fier d'être sur ce spectacle-là parce que vous allez voir, on dit pas n'importe quoi aussi dedans les interventions entre les chansons, les personnes qui parlent comme Kim Lizotte. Ils ont des choses à dire. Je trouve ça beau. Puis je trouve que ça sert à ça d'avoir un micro aussi d'en face et de dire des choses qui viennent du cœur puis des choses qu'on pense qui doivent être dites.
3: Il y a plusieurs autres spectacles qui sont prévus aujourd'hui et demain partout au Québec, Nabil Alexandre, dont ce soir, le fameux spectacle traditionnel à Québec sur les plaines.
0: Absolument, mais visitez le fêtenationale.gouv.qc.ca pour avoir le plan complet de ces centaines de spectacles. Mais mentionnons que ce soir, il y a le spectacle, comme vous disiez, sur les plaines d'Abraham qui sera diffusé sur les ondes de Télé-Québec.
3: Merci, Nabil Alexandre Chartier. Bon spectacle.
0: Bonne fête nationale. Merci.

Et c'est ainsi que se termine le Ça nous regarde ce soir. Je m'appelle Étienne Leblanc. Merci d'avoir été là, de nous avoir fait un peu de place chez vous aujourd'hui. Hier, j'étais un peu pressé. Je voulais vous dire que bon, j'aurai le plaisir de vous accompagner une partie de l'été. Puis, quelque part en juillet, ce sera mon estimée collègue Julie Dufresne qui prendra le relais. Puis, un peu plus tard, à la fin juillet, début août, ce sera ma collègue Fanny Olivier. Et on sera tous et toutes très heureux de vous accompagner cet été. Merci encore. Et puis moi, ben, je vous retrouve dès demain pour la fête nationale. On sera là. Merci.

Bonsoir Ismaël Dugal. 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

0: Aux idées.
1: Bonsoir, ici Fred Harding. Voici les informations. Au lendemain de la tragédie survenue dans le quartier Côte-des-Neiges à Montréal, la communauté juive de Côte-Saint-Luc se souvient de Michel Mizrahi, le citoyen qui a perdu la vie dans la fusillade. L'homme de 68 ans tenait une boutique d'habits et plusieurs membres de la communauté ont tenu à vanter sa gentillesse et sa grande générosité. La première ministre Christine Fréchette lui a aussi rendu hommage sur les réseaux sociaux. Voici un ami du défunt ainsi que le rabbin de la synagogue qu'il avait l'habitude de fréquenter.
2: Vraiment très sympathique, il était toujours là prêt à aider tout le monde, il demandait est-ce que ça va, est-ce que tu as besoin de quoi que ce soit.
3: Très très grand cœur, très large, toujours là pour les autres. Il vendait des costumes. Quand il y avait des gens qui n'avaient pas les moyens, il leur donnait gratuitement.
1: Un agent du service de police de la ville de Montréal a aussi été tué dans cette tragédie, tout comme le tireur, un Albertain de 25 ans, qui a été abattu. Et plusieurs questions demeurent toujours et sont toujours sans réponse au lendemain de la tragédie. Une partie de l'enquête s'est d'ailleurs transportée à Lethbridge, la ville d'origine du tireur, où une perquisition a eu lieu. Le tireur a laissé un manifeste violent et misogyne, mais le titulaire de la chaire UNESCO en prévention de la radicalisation et de l'extrémisme violent de l'Université de Sherbrooke, David Morin, préfère attendre avant de l'associer au mouvement incel.
4: Les codes de la culture incel sont pas vraiment présents dans le sens où il y a des mots très clairs dans la culture incel comme les tchads, etc. Donc où on décrit les hommes, les femmes d'une certaine manière, où on parle de pilules rouges et compagnie. Ça, c'est moins présent. Donc ce que va peut-être nous révéler l'enquête, c'est est-ce que cet individu-là allait sur les forums incel ou pas.
1: La mairesse de Montréal a pour sa part appelé les autorités à lutter contre la montée de la haine en ligne. En politique québécoise maintenant, le Parti québécois a présenté à Montréal son livre bleu pour la République du Québec. Le chef Paul Saint-Pierre Plamondon a dévoilé les composantes du document de 500 pages qui dresse un portrait détaillé d'un éventuel Québec souverain. Les 22 chapitres traitent notamment d'identité, de citoyenneté, d'économie, de relations internationales et de défense. Paul Saint-Pierre Plamondon explique pourquoi sa formation fait la promotion d'une sortie du Québec de la Fédération canadienne.
5: Le fédéral respecte tellement pas sa propre constitution en utilisant le pouvoir de dépenser pour se mêler de tout ce qui appartient aux provinces comme responsabilité, que même des provinces anglophones qui ne se posent pas la question de leur survie linguistique et culturelle à moyen long terme, sont dans la réflexion de sortir de cet abus de pouvoir et de créer leur propre pays.
1: Paul Saint-Pierre Plamondon soutient qu'il n'est jamais arrivé dans l'histoire de la planète qu'un peuple regrette de s'être affranchi de la domination d'un autre peuple. Et partons à l'international maintenant, car une grande partie de l'Europe continue de couler sous une vague de chaleur extrême. En Angleterre, les autorités ont décidé de fermer des écoles en raison de la vétusté des installations et de la mauvaise ventilation. D'autres pays ont réduit les heures d'ouverture de plusieurs grandes attractions touristiques. Et en France, le sort des personnes âgées provoque des inquiétudes. À Châteauroux, dans le centre du pays, une résidence pour aînés équipée de climatisation s'est transformée en îlot de fraîcheur. Jérôme Collin s'y est rendu.
6: Il suffit de franchir une porte pour quitter cette fournaise à 40 degrés et profiter soudainement d'un espace climatisé.
7: Allez vous mettre au frais un petit peu, il y a des gobelets avec la fontaine.
6: Yvette est exténuée par la chaleur.
8: Ben, c'est dur, oui, heureusement, j'ai un petit ventilateur, mais ça suffit pas. Oui. J'ai trop chaud, j'ai quand même 88 ans, alors c'est dur. J'ai quand même eu un problème cardiaque l'an dernier.
6: L'octogénaire reste quelques minutes au frais, boit un verre d'eau aussi pour se requinquer. Des réflexes que toutes les personnes âgées n'ont pas forcément, constate Laurence Virard. C'est la responsable de l'Office des personnes à la retraite à Châteauroux.
9: Il faut parfois aussi rappeler quelques règles à certains qui peuvent être dans le déni. Étrangement, il y en a qui ressentent pas forcément la chaleur.
6: C'est pour ça que des appels sont régulièrement passés aux 432 foyers de Châteauroux inscrits sur le fichier des personnes vulnérables.
9: C'est de leur proposer vraiment le lieu rafraîchi, de les inciter s'ils en éprouvaient vraiment le besoin.
6: Anne-Marie fait partie des bénévoles qui multiplient les coups de fil en ce moment pour prendre des nouvelles.
10: Nous, pour venir simplement l'Office des personnes à la retraite, on propose d'aller les chercher et de les raccompagner.
6: Une proposition de transport jusqu'à la maison des seniors qui concerne uniquement celles et ceux inscrits sur le fichier des personnes vulnérables.
1: C'était Jérôme Collin. Et de retour chez nous, le gouverneur de la Banque du Canada ne constate pas de signe d'inflation généralisée, même si les pressions sur les prix ont fortement augmenté en mai. Tiff McLam indique que la plupart des secteurs où les prix augmentent sont directement liés au choc pétrolier mondial. Il précise que l'inflation alimentaire reste une préoccupation persistante et que les responsables de la banque cherchent à déterminer si elle est due à des facteurs climatiques ou à une hausse des coûts du transport. Hier, Statistique Canada annonçait une hausse de l'inflation de 3,2% en mai, en comparaison avec le même mois l'an dernier. Et en terminant... Et vous entendez un extrait de la répétition du grand spectacle de la fête nationale qui va commencer dans une trentaine de minutes à Québec. Plusieurs artistes vont se produire sur la scène des Plaines d'Abraham, dont Daniel Boucher, Loriane Cassidy et Claude Dubois. Voilà, c'était vos informations.
0: Alors, bonsoir tout le monde. On va peut-être faire, ben pas peut-être, on va faire un petit exercice de retour en arrière. Je pense que tout le monde, en tout cas, je l'espère, a de bons souvenirs de cette période bénie où on se faisait lire des histoires par ses parents. Oui. En ce qui me concerne, je pensais à ça cet après-midi, je me disais, wow, je pense que j'ai eu la piqûre de la lecture. À ce moment-là, on a trois mères autour de la table. Il y a Caroline Boudou, il y a Véronique Raymond, il y a Laure Patouillard. Bonsoir à vous trois.
11: Bonsoir.
0: Est-ce que vous lisez des histoires?
11: Oh oui, bien sûr.
0: Ah ouais. Hein? C'est un rituel?
11: Oui.
0: Est-ce qu'il les demande, les histoires?
11: Oui, oui. Des pages de plus. Encore une page.
12: Ah oui. Encore une autre histoire.
0: Il y a des films, c'est ça. Écoutez, vous faites peut-être partie d'une minorité. Selon un sondage, en fait, c'est une étude qui vient de paraître, c'est le Guardian qui rapporte ça. Ça a été mené, donc, une étude par Harper, Collins et Nielsen. Et selon cette étude-là, il y a moins de la moitié des parents qui trouvent amusant de lire des histoires à leurs enfants. L'enquête révèle, et là je cite le Guardian, une forte baisse du nombre de parents qui lisent à haute voix à leurs jeunes des enfants. Là, actuellement, c'est 41% des enfants de 0 à 4 ans qui se voient lire fréquemment des livres. Et en 2012, c'était 64%. Bon, c'est des chiffres en Angleterre, mais je serais curieux de voir quels sont ces chiffres-là ici. Et vous savez qu'on a une collaboratrice qui est spécialiste de ces questions-là, Agathe Tupula-Kabola, qui est une orthophoniste et qui nous disait à l'émission que c'est un formidable moyen, premièrement, de créer du lien avec son enfant, de lui apprendre le plaisir aussi de lire, parce qu'il paraît que quand on n'associe pas la lecture avec le plaisir très tôt, ben c'est rare que ça va se développer plus tard. Et on apprend également que il y a une grande différence entre les petits gars et les petites filles, parce que paraît que les petits gars se font pas mal moins lire des histoires que les petites filles. Ça veut dire qu'encore des spécialistes de l'éducation ici nous ont dit, vous savez, la manière dont on éduque les gars et les filles, là, ben ça marque vraiment, puis on leur imprime finalement une manière d'avoir un rapport à l'éducation très, très tôt. En tout cas, cette étude-là semble dire les mêmes choses parce qu'il n'y a pas de raison pour lesquelles les petits gars aimeraient moins les histoires que les petites filles. Vraiment quelque chose qui est assez préoccupant. Je serais curieux de voir si les chiffres existent ici. Je peux aller plus loin, là, j'avais pas le temps d'aller là-dedans, mais en tout cas, si vous le faites, dites-vous bien qu'il y a beaucoup, beaucoup, beaucoup de bonnes raisons que vous continuiez à le faire. Alors, chapeau à tous les papas et les mamans qui le font. Et si vous ne le faites pas, on apprend également que il y a de l'espoir, parce que peu importe quand vous commencez à l'enfance, il n'est jamais trop tard à l'enfance pour commencer à lire des histoires. Et ben oui, c'est du bon moment, puis on apprend à un jeune enfant à lire. 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

répond à vos questions. Il y a bien des enfants qui lisent beaucoup, qui nous en envoient, puis on est très contents qu'ils le fassent. Vos questions en sciences, santé, technologie, environnement, consommation, les couches lavables sont-elles vraiment plus écologiques? Le levain est-il vraiment éternel comme les diamants ou se renouvelle-t-il? Est-ce que le vieux levain, ben, il a changé finalement de composition puis de cellules et d'ADN depuis qu'il existe? Pourquoi est-ce impossible? Ça, j'aime beaucoup cette question. Impossible de capturer la lumière dans un bocal. C'est quand même intéressant. Comment prédire le

0: comportement d'un fluide magnéto-rhéologique dans un embrayage et les salles d'escalade, oui, vont-elles vous empoisonner?
1: Hey.

0: Alors bonsoir tout le monde, très heureux de vous savoir encore une fois à l'écoute, public en délire qui envoie beaucoup, beaucoup, beaucoup de questions et de commentaires. On est toujours très heureux de vous lire et ce soir, ben, vous les avez entendus, on a Caroline Boudou avec nous. Bonsoir Caroline.
1: Bonsoir Mathieu.
0: Caroline, je dois vous avouer que la question de notre jeune auditrice, c'est Constance, 9 ans. Je me la suis très souvent posée.
1: On va s'amuser, puis je trouve ça extraordinaire qu'on arrive à faire une question si simple et si profonde à la
0: ouais.
1: fois.
0: Moi, je m'étais imaginé un miroir, une sphère dont l'intérieur est un miroir, et je me suis dit, s'il y a un photon qui rentre là-dedans, puis que tu réussis à fermer le trou assez vite, il va-tu comme boum, boum, boum, il va-tu rester comme à l'intérieur, puis il va rebondir sur les parois?
1: Je vous propose qu'on fasse l'expérience ensemble ce soir.
0: Alors, on a vraiment une spécialiste, mais vraiment une des grandes spécialistes, on va dire, dans le monde de la chose, de la lumière, avec Caroline Boudou. On a Véronique Raymond. Bonsoir, Véronique.
2: Bonsoir, Mathieu.
0: Vous avez encore une fois parlé à une fabuleuse doctorante, là, et elle, c'est les fluides d'embrayage qui l'intéressent.
2: Exactement, on va jaser de clutch, comme dirait mon père
0: oui,
2: de Brandenburg.
0: Oui, ben oui, c'est ça. Puis c'est une doctorante qui est à l'université de Sherbrooke.
2: Exactement, à la faculté de génie, donc Soraya Hafari Sarwar Maliki.
0: Voilà. Et on a Laure Patouillard, dont c'est le grand retour. Moi, ça me fait longtemps que vous êtes passé en studio.
3: Ça fait 2 mois.
0: Mais c'est trop longtemps.
3: Oh,
0: c'est trop long. Très content de vous y revoir. Et là, c'est un sujet qui est toujours un peu, disons, clivant, on se sent plus ou moins coupable par rapport à ces questions-là. Les couches lavables par rapport aux couches jetables.
3: Ouais, on a toujours la question. Nous, ça revient régulièrement.
0: Ouais.
3: La question revient.
0: Et l'analyse de cycle de vie, c'est pas toujours intuitif. Hein. Des fois, on a l'impression qu'il y a quelque chose qui est bien meilleur qu'une, en fait, soit un principe ou une manière de consommer qui est meilleure qu'une autre. Puis finalement, on regarde les chiffres. Et, oups, c'est pas ça
3: mais
0: du tout.
3: Voilà, nos intuitions sont souvent mauvaises.
0: Ouais, ouais, surtout en analyse de cycle de vie parce qu'on connaît pas toutes les étapes qui sont derrière les produits, qui créent les produits qu'on consomme.
3: Exact.
0: Alors on s'en parle tout à l'heure, puis on a un invité, j'en suis sûr, qui va vous donner le goût, peut-être pas de lire, mais peut-être de vous faire du pain. Il s'agit de Christian Landry, professeur au département de biochimie, microbiologie et bioinformatique et titulaire de la chaire de recherche du Canada en biologie synthétique et des systèmes cellulaires à l'Université Laval. On le joint dans nos studios de Québec. Bonsoir, Christian Landry.
4: Bonsoir.
0: Christian Landry, vous êtes... c'est intéressant parce que vous avez vraiment la formation parfaite pour comprendre comment le levain fonctionne. Pourtant, dans votre travail de chercheur, c'est pas précisément ce sur quoi vous travaillez, mais vous avez quand même une pratique de création de pain là, à la maison.
4: Exactement, je suis boulanger amateur, donc je fais mon propre pain au levain. Mais au laboratoire, j'étudie la levure qui est un des ingrédients principaux du levain, qui s'appelle Saccharomyces cerevisiae. Et ça, c'est un organisme modèle en recherche biomédicale. Puis on comprend plein de choses à propos de cette levure. Et on sait qu'elle joue un rôle important dans la création du pain au levain.
0: Oui, c'est ça. Et dans plein de choses, hein, c'est une grande travailleuse, le Saccharomyces cerevisiae, n'est-ce pas?
4: Exactement. Donc, c'est la même levure qui fait le vin, la bière, le pain, qui sert à faire du bioéthanol en industrie, par exemple. Et c'est aussi le modèle par excellence en biologie de la cellule. Donc, il y a des milliers de chercheurs autour du monde qui essaient de comprendre comment fonctionne une cellule de levure.
0: Et ça sert aussi dans la recherche scientifique, comme vous le dites. Mais là, vous êtes allé vraiment pour les besoins des questions de nos auditrices, parce qu'on a eu 2 questions là-dessus. Essayez de comprendre comment ça fonctionne. Par exemple, si vous allez chercher une levure là, qui est une... par exemple, il y a la souche, paraît-il, de San Francisco, là, qui est très aimée par les gens qui font du pain. Ben, si tu vas chercher ta souche de San Francisco, est-ce que c'est celle la même là, qui a été, entre guillemets, isolée là, il y a plusieurs dizaines d'années, si on va la chercher, est-ce que ce sera génétiquement identique ou c'est quelque chose qui a changé avec le temps? Puis vous allez voir que c'est quand même assez fascinant parce que on peut comprendre d'une certaine manière beaucoup de notions en évologie, en biologie évolutive quand on comprend la manière dont nos levures fonctionnent. Alors Christian Landry, vous allez nous donner ces recettes pour comprendre comment ça fonctionne dans quelques minutes. Bienvenue parmi nous, à tout à l'heure.
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0: On va parler de couches pour commencer. C'est Justine de Lévis. Merci de m'accompagner dans mon congé de maternité et dans mon manque de sommeil. C'est vrai qu'on accompagne bien des insomnies à Moteur de Recherche. Voici ma question. On vante beaucoup les différents bienfaits des couches lavables. Environnement, confort pour bébé, économie financière, beauté. Puis là, elle met en parenthèse que c'est laid des couches jetables. Elle dit, je me demandais avec les nombreux cycles de lavage pour entretenir les couches et parfois plus d'un cycle de sécheuse pour parvenir à les sécher, quelle est la différence réelle d'un point de vue d'impact environnemental? En fait, il n'y a pas que Justine, il y a aussi Marie-Pierre Germer, il y a Gabriel Lachance aussi qui nous envoyait les mêmes questions. C'est dire que ça préoccupe bien des gens qui nous écoutent. Alors, Laure Patouillard, qui est au CIREG Analyse en cycle de vie, on va parler de l'impact environnemental des couches jetables dans un premier temps. Comment est-ce qu'on définit cet impact-là?
3: Ouais, ben, ce qui est intéressant, c'est que quand on pense couches jetables, on pense tout de suite déchets.
0: Ben oui.
3: C'est ça qu'on voit finalement.
0: Ben oui.
3: Mais quand on regarde ça au Canada, c'est plus de 1,8 milliard de couches qui sont vendues et donc jetées par année. Donc c'est sûr que c'est important. Mais en fait, on est quand même dans un pays qui a une bonne gestion des matières résiduelles. Et l'impact de ces déchets, de ces couches sur l'environnement est en fait moins important que ce qu'on pense. La fin de vie des couches jetables, ça représente à peu près 20% de l'empreinte carbone d'une couche jetable, principalement à cause des émissions de méthane quand on les enfouit. En fait, le gros de l'impact environnemental des couches jetables, c'est lors de leur production. C'est 60 à 80% des impacts environnementaux des couches jetables qui sont générés, notamment lors de la fabrication des matières premières.
0: Mmh.
3: Donc, une couche jetable, c'est quoi? C'est un assemblage de 4 composantes principales. Il y a une couche supérieure qui va être en contact avec le corps. Après, il y a une couche d'acquisition et distribution. Attention, c'est technique. Qui sert à stocker temporairement les liquides.
0: Mmh. Et acquisition et distribution.
3: C'est
0: un bel euphémisme.
3: Très bien traduit. Ensuite, on a la couche absorbante. Donc celle qui est faite de cellulose et d'un polymère super absorbant qui va absorber jusqu'à 1000 fois son poids et stocker les liquides sous forme de gel.
2: J'en ai mis dans la laveuse.
3: Ça, et enfin, on a une couche extérieure qui va maintenir la couche et éviter les liquides de fuir. Et dans tout ça, en fait, ce qui va vraiment avoir le plus d'impact, c'est la couche absorbante. C'est 2/3 du poids de la couche et 90% de l'empreinte environnementale de la production des couches lavables.
0: Donc, 90% de ce 60 à 80%
3: exactement.
0: Au total. C'est quand même
3: exactement.
0: Assez appréciable. Maintenant, du côté des couches lavables, les enjeux environnementaux sont lesquels?
3: Mais regardons déjà l'avantage. Quand on choisit une couche lavable, on va avoir un set à peu près de 20 couches lavables qu'on va réutiliser jusqu'à la propreté de l'enfant, plutôt que d'acheter les 3800 couches jetables qu'on aurait achetées sinon.
0: Ah
3: ouais. Donc, c'est sûr que la production de chaque couche lavable, elle a un impact qui est 15 à 25 fois plus élevé qu'une couche jetable, mais on va amortir son coût environnemental en réutilisant chaque couche environ 220 fois pendant les 2 années et demie que l'enfant va porter une couche. Donc, l'impact de la production des couches lavables, ça va représenter 15% de son empreinte environnementale, notamment à cause de la production du polyester et du coton qu'on retrouve dans les couches. Le principal inconvénient, pour le coup, des couches lavables, c'est qu'il faut les laver.
0: Ah oui.
3: Et cette phase d'utilisation au Canada, ça génère environ 80% des impacts des couches lavables. À cause de quoi? De l'électricité utilisée pour faire tourner la sécheuse.
0: Ouais, ouais. Puis j'imagine qu'il y a encore d'autres détails à dire parce que les analyses de cycle de vie, c'est toujours relatif à l'endroit où vont se dérouler les processus. Les couches les plus écolos au Canada, alors quelles sont-elles?
3: Mais en fait, on a d'un côté les couches lavables qui ont moins d'impact pendant la production et la fin de vie que les couches jetables, mais plus d'impact pendant l'utilisation. Donc là, on a besoin de notre perspective cycle de vie pour pouvoir répondre. Donc en moyenne au Canada, les couches jetables ont une empreinte environnementale 2 à 3 fois plus élevée que les couches lavables. Et juste pour donner un ordre de grandeur, l'impact sur les changements climatiques. Utiliser des couches jetables pour un bébé pendant 2,5 ans au Canada, ça génère en moyenne 415 kilos de CO2 équivalent. Donc ça, c'est autant que 890 kilomètres en auto.
0: Mais c'est sur 2 ans et demi.
3: C'est sur 2 ans et demi.
0: C'est quand même une bonne période de temps.
3: Oui, c'est quand même assez long. Relativement, ça rend quand même un service qui est assez appréciable.
0: Ouais.
3: Bon. Après, l'empreinte carbone des couches lavables, elle va être variable selon les provinces, en fonction de la quantité d'énergie renouvelable qu'on va trouver dans le mix électrique, qui va être ensuite utilisé pour le lavage et le séchage. Donc, au Québec, les couches lavables, elles ont une empreinte carbone 5 fois plus faible que les couches jetables. Mais au Nunavut, donc il y a le mix électrique le plus carboné au Canada, mais les deux types de couches vont être équivalentes.
0: Ah ouais, hein. Et quand on utilise les couches lavables, j'imagine que là aussi, dans la manière dont on va les utiliser, là, ça va faire une grande différence aussi.
3: Oui, ça va faire une vraie différence. Il y a mille et une façons d'utiliser ces couches lavables. Ouais. Donc, il y a vraiment des bonnes pratiques qui sont importantes et qu'on peut mettre en place pour que ça reste bénéfique pour l'environnement. Pratique numéro 1, essentielle, laver d'autres habits avec les couches. Si on fait tourner la laveuse et la sécheuse uniquement pour les couches, l'empreinte carbone des couches lavables augmente d'un facteur 5, ce qui les rend 37% pires que les couches jetables. Principe numéro 2, laisser sécher les couches à l'air libre, quand on peut. Ouais. Quand on n'utilise pas la sécheuse, on réduit de moitié l'empreinte carbone des couches lavables au Canada. 3, essayer d'opter pour des électros basse consommation. L'empreinte carbone des couches lavables augmente de 64% quand on utilise des vieux électros. Bon, ça reste quand même deux fois moins impactant que les couches jetables, mais quand même, c'est appréciable.
0: Il
3: y a quelques autres petites choses qu'on peut faire, mais qui vont nous faire gagner juste quelques pourcents. Laver à l'eau froide, avoir un nombre de couches lavables raisonnable, pas besoin d'en avoir 40, là, 20, ça suffit. Et réutiliser les couches pour un autre enfant.
0: Il paraît qu'il y a des gens qui utilisent aussi du feuillet jetable avec des couches lavables. Qu'est-ce que c'est, ça?
3: Ouais, mais ça, c'est comme ça. On en parle beaucoup, comme comment ça, quelque chose de jetable à quelque chose de lavable. Ouais. Quand on utilise un feuillet jetable à chaque change, l'empreinte carbone des couches lavables va augmenter de 13%. Mais ça reste largement en dessous des couches jetables. Donc si ça peut aider des gens.
2: Ouais, motiver.
0: Ouais, c'est ça. Puis il y a aussi des gens qui font ça de manière hybride, qui vont utiliser à la fois des couches lavables et des couches jetables. Ça, comment... j'imagine que là, ça complique le calcul.
3: Oui, ça complique le calcul. Puis, il faut voir que quand on investit dans des couches lavables, il faut les utiliser un minimum. Quand on a un set de 20 couches jetables au Canada, il faut utiliser chaque couche au moins 15 fois pour commencer à avoir une empreinte carbone plus faible qu'avec des couches jetables.
0: C'est quand même pas si pire, parce que 15 fois, c'est vite passé.
3: Mais 15 fois sur 20 couches. Mais quand même. Donc, ça veut dire que si on prévoit d'utiliser moins de 2 mois, ça vaut pas la peine d'investir dans les couches lavables. Ouais. Mais bon, c'est pas toujours simple d'utiliser les couches lavables. Enfin, moi, j'ai fait le test. Déjà, il faut changer plus souvent le bébé pour éviter les fuites, puis il faut gérer les lavages, alors qu'on a déjà beaucoup de choses à gérer.
0: Absolument.
3: Donc, moi, je vous parle de mon expérience personnelle. J'ai fait un usage combiné. Lavable, jetable.
0: Ah oui, vous avez travaillé de manière hybride.
3: J'ai travaillé de manière hybride pour avoir le meilleur des deux mondes. Donc, je faisais des couches jetables. J'ai fait les couches jetables les 6 premiers mois, puis ensuite des couches lavables la journée avec juste une couche jetable la nuit. Ça revient à peu près à faire moitié couche jetable, moitié couche lavable, grosso modo. Et finalement, l'empreinte carbone des couches de mon bébé pendant 2 ans et demi, elle a été deux fois plus élevée que si j'avais juste utilisé des couches jetables. Mais elle était quand même 1,5 fois plus faible qu'avec des couches jetables. Donc, c'était quand même mieux pour au final.
0: Et j'imagine, là, il y a des gens qui nous écoutent ailleurs dans le monde. Faut toujours regarder c'est quoi les sites d'enfouissement, c'est quoi le mix énergétique. Puis là, ça va jouer beaucoup sur la réponse. Là. Parce que c'est pas pareil partout.
3: Non, c'est pas tout à fait pareil partout, mais quand même, il y a un consensus qui se dégage. Dans les régions où on gère bien nos déchets, grosso modo, les couches lavables sont généralement préférables aux couches jetables. Aux conditions qu'elles soient entretenues correctement, réutilisées un nombre minimal de fois, et bien sûr que le mix électrique soit pas trop carboné. Par contre, dans les régions où il y a une mauvaise gestion des matières résiduelles, notamment dans les pays à faible revenu, mais là, la pratique, c'est que les couches souillées sont souvent jetées dans la nature ou mises dans des décharges à ciel ouvert. Donc ça, c'est des pratiques qui polluent les écosystèmes et qui sont dangereuses d'un point de vue sanitaire pour les humains. Donc là, la couche lavable, elle est une formidable opportunité pour venir réduire ces impacts directs des déchets. Puis juste un petit point, dans les régions arides, attention à l'usage de l'eau quand même. Moi, j'ai pas vu d'études là-dessus, mais on le sait que plus on utilise de l'eau dans les régions arides, et moins il y en a pour les autres.
0: Ouais.
3: Alors.
0: Parce que la ressource, en fait, elle est pas finie nulle part, elle est pas infinie nulle part, mais il y a des endroits où ça paraît plus que d'autres.
3: Exactement.
0: Ouais, voilà.
3: Exactement.
0: Ben j'espère que ça enlève un petit peu, c'est ça, là, de stress, puis de culpabilité, parce qu'on sait qu'on en a beaucoup.
3: On en a tellement.
0: Ouais. Fait que j'espère que ces chiffres-là vous aideront à mieux dormir, Justine, puis ainsi que nos autres auditrices Marie-Pierre Germer et Gabrielle Lachance, Laure Patouillard, analyste en cycle de vie au CIREG. Merci encore d'être passé en studio.
3: Merci.
5: Le levain, c'est quoi? C'est un mix d'eau et de farine. Ce duo permettra aux micro-organismes indigènes de consommer les sucres naturellement présents dans la farine. C'est pourquoi il est crucial de choisir une farine qui soit riche. Une farine entière, une farine intégrale, une farine de son ou même une farine partiellement tamisée. Il est d'usage pour le boulanger de nommer son levain comme une entité vivante, une petite bête à entretenir et à nourrir. Cette petite bête, au final, va nous donner un pain avec une signature aromatique et gustative unique. Mon levain à moi s'appelle Bobinette.
0: C'était un extrait de la plateforme Mordu avec Samuel Serrois, professeur de cuisine à l'ITHQ, qui nous parlait de sa petite bête qu'il entretient. Puis il paraît que oui, moi j'ai quelques amis qui travaillent leur levain, puis il paraît que c'est vraiment un engagement presque émotif. Je ne sais pas si c'est la même chose avec Christian Landry, qui est professeur au département de biochimie, microbiologie, bioinformatique, titulaire de la chaire de recherche du Canada en biologie synthétique et des systèmes cellulaires à l'Université Laval, qui lui-même entretient son levain à la maison depuis quelques années. Christian Landry, rebonsoir.
4: Bonsoir.
0: Christian Landry, on a une question d'Anne-Marie Bruzon qui fait son levain avec sa fille. Puis là, elle dit, depuis le début de l'année, ma fille et moi cultivons nos levains. On fait du pain une à deux fois par semaine. Le sien, toujours nourri avec la farine blanche et le mien avec la farine de blé entier. J'ai entendu parler de la souche de San Francisco. Observé qu'elle se vendait même sur Internet. Je me suis demandé si ce n'était pas un peu de la foutaise. Est-ce que les levains gardent toujours leur souche bactérienne avec et leur levure avec le temps, ou s'ils prennent la saveur de leur environnement? Puis par exemple, c'est des levains centenaires, là, après 100 ans, là, quand ils passent dans plein de cuisines puis qu'ils se ramassent dans des environnements différents, est-ce que la souche originale ne devient pas un peu éteinte puis laisse la place à d'autres souches? Alors on en discute avec vous. C'est une bête à la fois très simple et très complexe, n'est-ce pas, le levain?
4: Oui, exactement. Donc, un levain, c'est une culture complexe de bactéries et de levures. Et en moyenne, on trouve environ une dizaine d'espèces de bactéries dans un levain, puis une trentaine d'espèces de champignons. Parmi ces champignons-là, il y a la levure qui est un champignon unicellulaire et qu'on connaît, là, qui est une levure qu'on peut acheter à l'épicerie aussi. Mm-hmm. Et quand on garde le levain à la maison, ben, ces espèces-là de bactéries et de levures interagissent ensemble et forment un écosystème un peu comme on retrouve dans la nature.
0: Quand on utilise par exemple la farine, comme nous dit notre auditrice, là, farine blanche par rapport à farine de blé entier pour le nourrir, est-ce que ça a un impact sur le type de levure que ça va favoriser ou de bactéries que ça va favoriser? Est-ce que ça a été étudié?
4: Oui, ça a été étudié. Je peux vous parler un peu de ce que j'ai trouvé dans la littérature scientifique. Donc, mm-hmm. Il y a beaucoup de microbiologistes qui s'intéressent au levain. Et une des façons par lesquelles ils peuvent analyser la composition microbienne des levains, c'est en échantillonnant des levains, puis en séquençant l'ADN, en regardant l'ADN des espèces qu'on retrouve dans le levain. Puis une petite partie de l'ADN des bactéries, des champignons qu'on peut utiliser, qui sert de code-barre, qui nous dit quelle espèce on retrouve dans le levain. Mm-hmm. Donc, il y a des études qui sont intéressées, par exemple, à la diversité des levains, qui étaient des levains faits à la maison par les gens ou des levains commerciaux. Et ce qu'ils ont fait, c'est qu'ils ont établi une collection de 500 levains qui venaient d'un peu partout dans le monde, des États-Unis, de l'Europe, d'Australie et de la Nouvelle-Zélande. Et puis, ils ont analysé le contenu en bactéries et en levures de ces levains-là.
0: Et qu'est-ce qu'ils ont trouvé?
4: Ils ont regardé quels étaient les facteurs qui faisaient que les levains étaient différents entre eux. La première chose qu'ils ont remarqué, c'est que tous les levains sont différents. Donc, on retrouve majoritairement certaines espèces, comme des espèces de bactéries qu'on appelle lactobacillus, qui sont les bactéries qui produisent le petit goût acide qu'on retrouve dans la levain, mm-hmm. dans le levain, et des levures qu'on appelle du genre Saccharomyces, comme Saccharomyces cerevisiae, qui, elles, sont responsables dans le levain, si vous voulez, de produire le gaz carbonique qui fait que le pain lève quand on fait du pain avec du levain. Ouais. Et dans les facteurs qu'ils ont... Donc, ils ont essayé de voir quels facteurs expliquaient les différences entre les levains. Et un des facteurs, effectivement, qu'ils ont trouvé, c'était la farine. Donc, le type de farine que les gens utilisent va déterminer quelles bactéries et levures on retrouve dans le levain. Il y avait d'autres facteurs aussi qui étaient intéressants. Il y avait des levures et des bactéries qu'on retrouve normalement sur la peau des gens et dans les maisons, dans la poussière. Donc, pour répondre à une des questions de l'auditrice, il y a effectivement des bactéries, des champignons qui partent de nos murs, de nos maisons, ou de l'air de nos maisons, qui tombent dans notre levain et qui donnent peut-être des caractéristiques particulières à notre levain.
0: J'adore ça. Et c'est peut-être notre corps aussi, là, parce que nous, on est une vraie ménagerie, là, partout, sur notre peau, dans notre nez, puis ailleurs. Ça peut avoir un impact, là, sur notre levain.
4: Exactement. Donc, une autre étude que j'ai trouvée qui est intéressante cette fois-là, c'est que les chercheurs ont se posé la question sur qu'est-ce qui influence la composition du levain. Et ce qu'ils ont fait, c'est qu'ils ont pris de la farine, de l'eau, donc les ingrédients principaux du levain, et ils ont envoyé ces ingrédients-là à 18 personnes de 14 pays différents. Eux, ils ont cultivé le levain à partir de ça.
0: Ouais.
4: Et ils ont renvoyé les échantillons dans un laboratoire où on a analysé la composition du levain.
0: Après avoir fait leur petit voyage, là.
4: Exactement. Donc, même si les ingrédients étaient les mêmes, tous les levains qui sont revenus étaient différents. Et si on faisait du pain avec le levain, ils avaient des parfums différents. Et ce qu'ils ont découvert, c'est que si ils analysaient le contenu en microbes des levains, et les microbes qu'on retrouvait sur les mains des boulangers qui avaient fait le pain, parce qu'on a aussi échantillonné les mains, mm-hmm. on retrouvait une plus grande similarité entre les mains d'un boulanger et son pain, d'un boulanger amateur et son pain, que entre les mains d'un boulanger et le pain d'une autre personne. Donc il y a comme une communication entre nos mains et le levain.
0: Donc, selon le slogan bien connu, il y a un petit peu de nous autres là-dedans. En tout cas, dans le pain, c'est vraiment, dans le levain, c'est vraiment vrai. Mais là, il y a des gens qui nous écoutent qui doivent dire, mais là, c'est horrible, c'est dégueulasse. Mais ce qu'il faut comprendre aussi, c'est que d'un point de vue de salubrité, ce petit écosystème-là, il s'entretient lui-même. C'est très difficile, en fait, pour des agents pathogènes de venir réussir là, à briser les barrières qui sont créées naturellement là, par toute cette ménagerie qu'on retrouve dans le levain.
4: Exactement. Donc, si on fait des expériences... Moi, si je fais des expériences en laboratoire avec un bouillon de culture, puis j'essaie de faire pousser une levure dans ce bouillon de culture-là, c'est possible qu'il y ait des contaminations. Dans le levain, la façon dont les gens le conservent, donc ils font pas leur travail dans un milieu stérile, comme mm-hmm. nous, on fait en laboratoire, mais comme les bactéries lactiques produisent de l'acidité, les levures produisent un petit peu d'alcool, et du gaz carbonique, et cette acidité-là empêche d'autres microbes de croître dans ce milieu-là. Donc, à mesure qu'on le maintient, donc on le renouvelle à chaque jour, si on veut, notre levain avec la nouvelle farine et de l'eau, ben ces bactéries-là et ces levures-là ont un taux de croissance assez rapide pour prendre le dessus puis dominer, si vous voulez, l'écosystème, et donc ils protègent mm-hmm. notre levain de la contamination importante qui pourrait venir de l'environnement.
0: Bon, là, on va parler sur le long terme, là, avec des souches qui sont là depuis des dizaines, des fois des centaines d'années, puis là, notre auditrice nous parle de la souche de San Francisco. Si on avait eu la chance, par exemple, d'échantillonner, parce que bon, les techniques n'existaient pas à l'époque, là, mais mettons là, qu'on avait pu réaliser un séquençage de ce génétique qu'on trouvait là, il y a une centaine d'années, on compare avec ce qu'il y a aujourd'hui, est-ce qu'on aurait trouvé des grandes différences après 100 ans? Est-ce que ce sont grosso modo les mêmes familles qui vont réussir à se perpétuer dans le temps?
4: Ça va être probablement les mêmes espèces, comme par exemple Saccharomyces cerevisiae. On retrouve des traces de Saccharomyces cerevisiae dans des poteries qui ont des centaines d'années, voire des millions d'années, quand les gens... Donc, c'est la même espèce, mais génétiquement, c'est différent. Donc, c'est comme un peu les races de chiens qu'on connaît. Mm-hmm. Elles sont toutes de la même espèce, mais elles sont génétiquement différentes, ces races-là. Donc, avec le temps, ce qui se produit, c'est qu'il y a des mutations qui apparaissent, et certaines de ces mutations-là pourraient procurer un avantage à une certaine bactérie ou levure dans notre levain, parce qu'on a des conditions particulières. Et donc, ces mutations-là vont augmenter en fréquence et ils vont avoir un remplacement, si vous voulez, d'une génération ou de quelques générations à l'autre de la composition génétique du levain. Et si on fait des expériences, nous, en laboratoire, par exemple, on prend des levures ou des bactéries qui se reproduisent à peu près à la même vitesse que ce qui se produit dans notre levain, ça peut prendre 50 générations ou 100 générations dans le laboratoire pour voir des mutations qui apparaissent et qui augmentent, si vous voulez, l'adaptation de ces bactéries-là ou de ces levures-là aux conditions mais auxquelles on les expose.
0: Une centaine de générations là dans la vie des levures, ça passe quand même assez vite. Là.
4: Ben, une génération de levures dans les conditions optimales, c'est 2 heures. Donc, puis pour une bactérie, dans les conditions optimales, les bactéries en laboratoire, c'est 20 minutes. Donc, déjà dans une heure, il s'est passé, passé quelques générations.
0: Après 100 ans, c'est quand même, ça a évolué beaucoup. En terminant, Christian Landry, ça veut dire que on a presque autant de levain qu'on a de gens qui s'en occupent parce que les conditions sont différentes un peu partout. C'est pas les mêmes dans l'air, il y a pas les mêmes levures, c'est pas les mêmes températures, c'est pas les mêmes degrés d'hygrométrie. Je veux dire, c'est presque unique à chaque fois qu'on va le travailler là.
4: Exactement. Et ce que j'ai pas mentionné tout à l'heure, c'est que les facteurs que je vous ai mentionnés qui définissent les compositions du levain, ça explique seulement 10% de la variation qu'on a vue dans la composition des levains. Donc ça veut dire qu'il y a 90% de la variation, on sait pas d'où elle vient. Donc elle vient probablement des facteurs que vous avez mentionnés. Uh-huh. Et puis juste pour terminer sur la souche de San Francisco, donc c'est une souche de bactéries qui a été isolée à San Francisco dans les années 70. Et cette souche-là, on la retrouve souvent dans des levains qui sont industriels. Donc, les gens achètent, par exemple, d'un boulanger professionnel. Et souvent, les levains qui se ressemblaient le plus dans les études dont j'ai parlé, c'est parce qu'ils venaient de compagnies ou de boulangers industriels. Donc, cette bactérie-là, on la retrouve souvent là. Donc, parfois, la similarité des levains est plus grande si les gens ont acquis leur levain d'un vendeur. Mais s'ils l'ont parti eux-mêmes à la maison, il y a des bonnes chances qu'il soit différent. Donc, notre auditrice, elle parlait de elle, qu'elle faisait du pain avec du levain. Sa fille a un levain aussi. Probablement qu'ils sont très différents, leurs deux levains. S'ils veulent faire une expérience, ils pourraient s'échanger le levain et faire un test à l'aveugle après pour goûter le pain puis voir si vraiment il y a une différence. Mmh. Je suis pas mal certain qu'il y aura une différence.
0: Belle activité à faire, mère-fille. En terminant, Christian Landry, votre pain, j'imagine qu'il doit être pas mal toujours réussi. Vous êtes pas mal un spécialiste, là.
4: Si vous m'aviez invité à Montréal, j'en aurais apporté.
0: C'est pas tombé dans l'oreille d'un sourd. Vous nous tiendrez au courant de vos prochaines visites, puis on se trouvera une question pour que vous veniez y répondre ici en studio. Christian Landry, merci beaucoup d'avoir répondu à ces deux questions, à cette question de nos deux auditrices. Christian Landry, professeur au département de biochimie, microbiologie et bioinformatique, et titulaire de la chaire de recherche du Canada en biologie synthétique et des systèmes cellulaires à l'Université Laval. On vous parle de nos studios de Québec. Merci beaucoup d'être passé dans nos studios.
4: Bienvenue.
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0: Une doctorante en génie mécanique qui vraiment en pince pour le liquide de clutch, c'est celle que vous allez nous faire découvrir, une spécialiste des embrayages, et on va parler de comment capturer un photon dans un bocal. Quelle belle question poétique qu'on a reçue. Auparavant, je m'adresse aux gens. Peut-être que vous êtes à la maison, peut-être que vous êtes en train de vous diriger vers votre salle d'escalade. Eh bien, j'ai des mauvaises nouvelles. C'est assez préoccupant ce qui nous provient de cette étude. Et je vous parle de 28 nanogrammes par mètre cube dans l'air ambiant de salles d'escalade, de choses qui sont pas propres. C'est des poussières composées toxiques semblables à ceux générés par les pneus de véhicules qui ont été découverts en grande concentration dans des salles d'escalade. C'est ce que nous apprend une étude, on va le redire, assez préoccupante. D'ailleurs, ça a été relaté de cette manière-là un peu partout. Ça a été publié par une équipe de l'Université de Vienne et de l'École polytechnique fédérale de Lausanne dans la revue Environmental Science and Technology Air. L'étude tire la sonnette d'alarme sur la très grande concentration donc de ces particules fines polluantes qu'on a retrouvées dans des salles d'escalade situées en Espagne, en Autriche, en France et en Suisse. Et la cause de ces particules fines, ce sont les semelles des chaussures d'escalade qui sont fabriquées avec à peu près les mêmes additifs que l'on retrouve dans les pneus de véhicules. C'est un cocktail vraiment, on disait, là, pas propre. C'est destiné à améliorer notamment l'adhérence et l'élasticité que l'on nomme notamment. Donc, ces composés-là, il y a les benzothiazoles, les anilines, les diphényl-guanidines ou encore le plus connu, c'est le 6-PPD. Quinone. Il y a relativement longtemps qu'on sait par exemple que le 6-PPD quinone, un additif qui provient de la poussière de pneus, est dans la mire des scientifiques. Ce dernier serait impliqué dans les épisodes de mortalité de masse chez les saumons du Pacifique. Il paraît que c'est très très toxique pour les saumons, cette poussière de pneus. On a aussi observé que cet agent chimique se retrouve également dans l'urine et le sang des humains, ainsi que dans le liquide cérébro-spinal chez les femmes enceintes. On sait aussi que le produit entrent dans le corps, notamment par inhalation, par la peau ou par ingestion. Pour le moment, aux concentrations observées, on sait que le 6-PPD quinone n'a pas la même toxicité chez l'humain que chez le saumon. Mais ce qu'on dit dans l'étude, c'est qu'on ne sait pas pour le moment quelles sont les conséquences à long terme de cette exposition-là. Et les concentrations de ces poussières que l'on a retrouvées dans les salles d'escalade dépassaient même parfois ce qu'on retrouve dans les endroits les plus pollués, comme par exemple les bords de route. Et on mesure par exemple un air saturé de polluants issus donc des pneus.

0: exposition humaine à ces derniers présente un intérêt particulier en raison de leur toxicité avérée pour les espèces animales.
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0: Constance, elle a 9 ans. Elle nous envoie une question d'une grande poésie. Elle dit « J'aimerais savoir pourquoi il n'est pas possible de capturer la lumière dans un bocal. »
2: C'est beau, hein?
0: C'est pas beau, ça? Non, mais je veux dire, c'est presque du Christian Bobin. Caroline Boudou, elle est professeure au département de génie physique de Polytechnique Montréal, chercheure au centre d'optique, photonique et laser. Je vous le dis, Constance, là, c'est pas mal la meilleure dans le monde, là, pour répondre à cette... Non, mais je veux dire, sans flagornerie, là, vous faites pas mal partie des personnes les plus qualifiées pour répondre à ces questions-là. Rebonsoir, Caroline Boudou. C'est une belle question, hein?
3: C'est une belle question, puis on s'est même bien amusé ce midi au département.
0: Ah oui,
3: hein? Essayer de trouver des angle particulier. Je voudrais pas faire de mauvais jeu de mots avec la lumière, mais je vais vous dire que la question de Constance nous allume. Voilà. Et donc, avant de vous parler de photons et de condensats de Bose-Einstein, faisons une expérience ensemble ce soir,
0: oui,
3: si vous le voulez bien.
0: Allez-y.
3: On est une chaude journée d'été à la campagne. On veut essayer de mettre de la lumière dans un bocal. Mathieu, qu'est-ce qui vous vient en tête?
0: Bon, le jour, je trouvais ça difficile. Le soir, je chercherais des lucioles, mettons.
3: Oui, ouais,
0: c'est une bonne idée, ça.
3: Absolument.
0: Ouais.
3: Capturer des mouches à feu, des petites bêtes qui, par bioluminescence, donc une réaction chimique dans leur abdomen, arrivent à produire de la lumière qui est particulièrement visible la nuit quand toutes les autres sources de lumière sont éteintes.
0: Ouais, faut qu'il y ait rien, là. Pas de lumière de maison, pas de feu de camp.
3: Oh, on peut garder le feu de camp. On peut essayer avec le feu de camp. C'est bon. Les enfants et les schtroumpfs aussi, d'ailleurs, et peut-être Constance aussi, aiment bien se faire des lanternes en piégeant des lucioles dans un bocal transparent. Mais c'est pas la même chose que de capturer la lumière.
0: C'est plus difficile.
3: Oui. Parce qu'en fait, si on arrive à voir la lumière avec nos yeux, c'est qu'elle s'est échappée du bocal à travers les parois transparentes.
0: Ouais.
3: Alors, qu'est-ce qu'on fait?
0: Ben, je vous parlais tout à l'heure là, de mon expérience de pensée. Je me disais une sphère, puis là, à l'intérieur, tu mets du miroir.
3: Excellente
0: idée. Donc, il faut que ça soit opaque à l'extérieur, mais qu'à l'intérieur, il y a des surfaces réfléchissantes.
3: Donc, je trouve que c'est une excellente idée, et on fait du pouce là-dessus. On va se faire une prison en miroir.
0: Une prison
3: en
0: lumière.
3: Lumière réfléchisse à l'infini d'une paroi à l'autre dans notre peau maçon. Toujours, d'accord? Ça marcherait, sauf pour un hic. Le mot... parfaitement, hein, réfléchissant. En théorie, ça existe, mais en pratique, on doit l'évaluer.
0: Mm-hmm.
3: Alors, mettons là, on a du budget à Radio-Canada, puis qu'on se gâte avec l'un des meilleurs miroirs du monde, d'accord? On va chercher le miroir qui a été utilisé par l'équipe du LIGO pour détecter les ondes gravitationnelles. On se gâte.
0: OK, on a vraiment du budget.
3: On
0: là.
3: A du budget,
0: c'est,
3: d'accord?
0: C'est genre le budget de la journée est encore jeune. Là,
3: alors, ça c'est votre champ d'expertise. Mm-hmm. Ouais, je vous ramène dans le mien. Ce miroir-là a une réflectivité de 99.9999%.
0: Ben,
3: c'est
0: là,
3: pas mal, non?
0: Ça, c'est avec le miroir du LIGO.
3: Oui, miroir du LIGO. Ça a l'air bon, hein? 99.9999%.
0: Le photon, il va rester là, puis on le perdra pas.
3: Mais en réalité, ce que ça veut dire, c'est qu'après 10 000 réflexions sur les surfaces du pot maçon, on perd 1% de la lumière par processus d'absorption. Puis ça, c'est le meilleur miroir du monde.
0: Mm-hmm. Mais bon, 10 000, ça a l'air gros. Mais à la vitesse où va un photon, me semble que ça doit pas durer longtemps.
3: Comme vous le dites, Mathieu, la lumière, ça va vite. Si la lumière pouvait voyager sur une trajectoire courbe, on se rappelle la lumière en ligne droite, mais hypothétiquement, si elle était capable de faire le tour de la Terre, elle arriverait à faire 7,5 fois le tour de la Terre en une seconde.
0: Oh là là.
3: Ce chiffre-là, il me parle un peu plus que la vitesse de la lumière dont on sait qu'elle atteint 3,8, 3 × 10⁸ mètres par seconde. Mais pour un pot maçon qui fait 10 cm, cette vitesse équivaut à 1,5 milliard d'allers-retours par seconde.
0: Ouais, ça sera pas long qu'il va être absorbé, le photon.
3: Alors, non seulement la lumière, elle a un petit peu le tournis, hein, mais en plus, dans vraiment pas long, il y en a plus dans le contenant. Peu importe combien de lucioles on avait au départ.
0: Et même avec le meilleur miroir du monde.
3: Absolument.
0: Ça marche pas.
3: Rajouter un œuf de plus, puis soudainement, on tombe à 150 millions d'allers-retours par seconde.
0: Non, ça
3: vous voyez que ça rapidement, on perd.
0: Bon, comment on réussit à contourner ça?
3: Alors, l'espoir, ça serait de stocker la lumière. Hein? Comment on va faire? On va jouer sur le mécanisme d'absorption-réémission de la lumière. On met avec les lucioles un matériau qui

0: absorbe la lumière pour ensuite la réémettre. Ça semble légitime.
1: Ben oui.
0: Et donc, on peut même choisir un matériau qui serait phosphorescent, les lumières, les étoiles qu'on met au mur.
1: Oui.
0: Au lieu de réémettre la lumière instantanément, le matériau, il prend son temps, puis il remet la lumière quelques millisecondes, quelques secondes plus tard. Et pour ceux qui suivent l'émission depuis longtemps, vous connaissez mon aversion pour ce jouet des années 80, des 1980, le Luminou,
2: ben oui, c'est vrai,
0: qui agissait comme une veilleuse passive. On le mettait sur une lampe avant l'heure du dodo, avant de lire l'histoire. Puis, lorsqu'on fermait les lumières, le Luminou émettait une douce lumière vert extraterrestre pour rassurer l'enfant.
1: Mais je me souviens pas pourquoi vous aimiez pas ça. C'était quoi? C'était parce que...
0: Vous l'avez pas vu, mais ça vous a pas fait de cauchemar?
1: Non.
0: C'est une belle idée en théorie.
1: C'était à cause du cauchemar, c'est ça?
0: C'est la forme de l'objet.
1: C'était le Luminou lui-même. Là.
0: Et heureusement, Constance, qui a 9 ans, n'a pas connu ça, puis a fort à parier que ses parents non plus, d'ailleurs. Mais bon, bref... C'est ça, c'est la forme de l'objet.
1: Ok, c'était le Luminou lui-même.
0: Le Luminou
1: lui-même. Des fois, bon, on peut pas tout aimer. Mais là, la phosphorescence, là, c'est un peu comme un miroir. À un moment donné, ça finit. Là.
0: C'est pas efficace à 100%. Ouais. À chaque fois qu'on a, puis ça, c'est vrai de tout. En fait, il y a une grande partie des questions de moteurs de recherche qui se résument par dès qu'on a un transfert d'énergie d'une forme vers l'autre, on a des pertes.
1: Donc,
0: la phosphorescence, c'est pas efficace à 100%. Il y a toujours des pertes, des mécanismes de conversion. Sauf si on va à très, très, très basse température, on peut diminuer.
1: On peut diminuer la vitesse, on peut diminuer la vitesse de la lumière.
0: Alors, ça a l'air fou comme ça. La vitesse de lumière, elle est constante dans le
1: 300 000 km/s.
0: Exactement, mais pas dans les matériaux. Dans la vitesse de la lumière dans les matériaux est ralentie par l'indice de réfraction du matériau. Donc, dans le verre, par exemple, la lumière va 33 % moins vite que dans l'air ou dans le vide. Mais en laboratoire, les chercheurs ont réussi à ralentir la lumière à près de 3,1 km/h.
1: Ça,
0: c'est l'équivalent de la vitesse de marche de Constance.
1: Ça veut dire qu'on peut théoriquement dépasser la vitesse de la lumière en marchant?
0: Oui et non, parce que je pense que vous seriez pas très, très heureux. Je vous imagine sur votre vélo, Mathieu, je pense que c'est vous dans la tête, essayer d'aller plus vite. Mais
1: à quelle vitesse?
0: Vous seriez pas très heureux ni très vivant, parce que dans les conditions expérimentales produites par les chercheurs, on arrive à le faire à des températures proches du zéro absolu.
1: Ah, OK, non.
0: Donc à moins... on s'arrête là.
1: Je suis sûr qu'il y a des gens qui aiment le vélo d'hiver qui vont dire oui, ça va être facile, mais c'est pas comme ça que ça marche. On peut aussi aller dans des états de la matière, parce qu'on en a déjà parlé ici, c'est Stéphanie Jolicoeur qui nous avait parlé du fameux condensat de Bose-Einstein.
0: Exactement.
1: C'est absolument fascinant comme état. Et ça aurait aussi un impact sur la vitesse de la lumière.
0: Oui, on est capable. Donc, le condensat, c'est une soupe de particules à très basse température, très proche du zéro absolu, qui forme un superfluide où il n'y a pas de viscosité, pas de perte liée à la friction. Puis là, je vous dis, encore une fois, n'essayez pas ça à la maison. Hein, mais dans des conditions expérimentales vraiment particulières, avec une impulsion laser très fine, à une fréquence très précise, on a observé des vitesses de groupe pour une impulsion lumineuse presque nulles. Et ça, ça a des implications très grandes pour le stockage d'informations. C'est de l'optique quantique à son meilleur, mais ça ne s'observe pas malheureusement à température pièce ni avec des objets auxquels Constance a accès.
1: C'est donc, on oublie ça, Constance, va falloir que...
0: Attendre son doctorat.
1: Oui. En tout cas, je pense qu'elle va avoir un très bon professeur si jamais ça lui tente. Vous êtes à Polytechnique Montréal. Merci beaucoup, Caroline Boudou, professeure au département de génie physique de cette auguste institution, chercheur au Centre d'optique photonique et laser. Merci d'avoir répondu à cette question de Constance.
0: Merci à Constance pour cette grande question.
1: Vraiment, c'est tellement bon.
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1: Soraya Ghaffari Savar Maliki, elle est doctorante en génie mécanique à l'Université de Sherbrooke et elle, ce qui l'intéresse, c'est le liquide à transmission.
4: Hein? Oui, mais pas
1: l'huile à transmission. Je vais nous l'expliquer. Bonsoir, Véronique Raymond.
4: Bonsoir, Mathieu.
1: Qu'est-ce qui l'intéresse, elle?
4: Alors, c'est le fluide magnétoréologique dans un embrayage spécial qu'on est en train de développer pour l'industrie de l'aéronautique et qui vise justement à remplacer les bonnes vieilles clutches qu'on utilise présentement. Soraya est arrivée ici il y a moins de 2 ans. J'ai eu le plaisir de l'interviewer parce qu'elle vient de remporter le premier prix du public et le premier prix du jury à l'Université de Sherbrooke dans le volet anglophone.

0: de ma thèse en 180 secondes. Et puis, c'est vraiment une passionnée de mécanique. Là. Elle me dit, quand elle était petite, la première chose qu'elle a fait, dont elle se souvient vraiment, c'est démonter un téléphone. Puis, elle dit que ça la travaille encore. Pourquoi elle n'a pas réussi à le réparer?
1: elle veut réparer son erreur en faisant son doctorat.
0: Exactement. C'est ça, ouais. Elle me dit aussi qu'elle avait démonté un téléviseur, puis que... Elle faisait vraiment attention pour démonter, mais se rappeler où allait chaque pièce pour pouvoir le remonter. Donc, il y avait vraiment déjà une obsession. Elle a fait son bac et sa maîtrise en génie en Iran. Et ensuite, elle a travaillé dans l'industrie. Elle a beaucoup travaillé dans les simulations. Elle était 7 ans là-bas. Et puis, elle est venue se joindre ici à la faculté de génie de l'Université de Sherbrooke. Elle est sous la direction de Sébastien Poncet, qui est titulaire de la chaire de recherche industrielle CRSNG en efficacité énergétique, et David Rancourt, qui, lui, est un spécialiste au niveau de la propulsion et des systèmes aériens et aérogare. Elle fait partie d'un laboratoire avec un nom infini, le Laboratoire de mécanique des fluides thermiques et énergétiques de l'Université Sherbrooke. Ses recherches sont soutenues par le Consortium de recherche d'innovation en aérospatiale au Québec et plusieurs grandes entreprises, je les nommerai pas toutes. Alors, on va écouter une présentation très courte de son projet de mémoire qui s'appelle le CFD Analysis of Magneto-Rheological Fluid in MRF Clutch.
2: Non, mon projet, je fais plutôt des simulations à l'aide de la dynamique de fluide numérique afin d'étudier le comportement d'un fluide magnétoréologique dans un embryage. Ce fluide qui contient des particules magnétiques microscopiques a la capacité de modifier sa viscosité en fonction du champ magnétique qui lui est appliqué.
0: Il faut comprendre que c'est très utile ce qu'elle vient de décrire en quelques mots. Elle nous dit, c'est un fluide qui est capable de changer sa viscosité quand on lui applique un champ magnétique, et il est capable de faire ça très, très rapidement. Bon, dans sa présentation au concours, elle donnait un exemple vraiment précis. On est à bord d'un hélicoptère, le moteur lâche. Ce qu'il faut faire, c'est être capable de désengager l'embrayage le plus rapidement possible pour que les pales passent en mode autorotation et qu'on puisse atterrir.
1: C'est une technique d'urgence d'atterrissage.
0: Exact.
1: Là,
0: bon, qui a des impacts sur les patins.
1: Oui,
0: là,
1: mais quand on veut se sauver en hélicoptère, généralement, c'est ce qu'on
0: fait.
1: Ouais.
0: Sauf que les embrayages qui sont utilisés généralement dans les hélicoptères, donc centrifuge ou à friction, ben ont des réactions lentes. Et à blaguer, là, c'est comme vos amis qui mettent 3 jours à répondre à vos textos. Et il y a aussi une usure qui se fait rapidement parce qu'on parle de friction. Et donc, ça veut dire beaucoup d'entretien, des frais, et la réaction est moins rapide que ce qu'on voudrait. Donc, trouver un meilleur système d'embrayage serait vraiment utile. Et là, il y a un grand groupe de travail avec l'Université McGill, l'Université de Sherbrooke, l'industrie, et eux travaillent sur l'embrayage à fluide magnétoréologique. Donc, l'idée, c'est d'avoir un fluide qui, lui, peut passer de liquide à solide quasi instantanément quand on applique un champ magnétique,
1: c'est fascinant.
0: Et qui peut redevenir liquide quasi instantanément quand on retire le champ magnétique.
1: Puis on sait qu'en aviation, on est souvent aux prises avec des changements très brusques de toutes sortes de paramètres,
0: exact.
1: Et savoir des impacts importants sur l'ensemble des matériaux là qui sont touchés là par ces changements-là.
0: Et c'est vraiment au cœur, là je donnais l'exemple de l'hélicoptère, mais il y a un paquet d'autres systèmes qui sont des systèmes hydrauliques qui sont utilisés dans l'aviation, qui eux aussi bénéficieraient d'une utilisation. On veut passer à des systèmes électriques, mais qui utiliseraient aussi ces fluides-là. Sauf que le problème, c'est que ces fluides-là, c'est des petits capricieux. Alors, on appelle ça des fluides non newtoniens, c'est-à-dire qu'ils suivent pas les règles générales. Elle disait à la blague, ils écoutent juste le champ magnétique. Et les modèles dont on dispose présentement, ben, pour faire des simulations et pour prédire le comportement de ces fluides-là, ben, ils fonctionnent pas quand on arrive avec un fluide magnétoréologique. Donc, ce que Soraya fait, c'est qu'elle utilise l'analyse numérique des fluides de magnétoréologiques dans des embrayages MRF pour comprendre leur comportement. Alors, il y a dans ce liquide-là, imaginez-le, du sirop d'érable qui aurait des petites particules en suspension qui, elles, seraient capables justement de s'aligner, vraiment de former une chaîne solide. Donc, c'est ce qu'elle veut analyser et ensuite simuler dans une géométrie complexe d'embrayage. Parce que là, un embrayage, c'est pas un espace simple. Il y a des petits espaces, et prédire le comportement de ces fluides là dans ces petits espaces là, ça vient avec une liste incroyable de défis
1: qui sont soumis à des forces France aussi, on va le redire, qui sont très grandes. Là, parce que là, on parle là, d'une pale qui est en train de tourner. Là, imaginez le rotor là, qui va et toutes les pièces là, qui vont ajuster la vitesse
0: totalement.
1: De tout. Là, c'est très, très, très compliqué.
0: Mais ce que vous nommez là, juste la

0: vitesse de rotation, c'est un des nombreux paramètres qu'il doit tester. Il y a le champ magnétique, il y a la viscosité, il y a la température, il y a les caractéristiques elles-mêmes des particules. Ces particules-là peuvent s'user, elles peuvent se déposer, elles peuvent se sédimenter. Bref, il y a beaucoup, beaucoup de paramètres à étudier. Puis une autre raison pour laquelle on veut arriver à comprendre le comportement de ces fluides-là, c'est que dans le remplacement des pièces en aéronautique, on irait vers une aviation plus verte. Parce qu'en ce moment, on utilise des lubrifiants puis des fluides qui sont corrosifs et qui sont toxiques, mais en plus, qui sont inflammables. Alors, imaginez quand il y a une fuite à côté d'un moteur. Ça fait de beaux dégâts.
1: Ouais.
0: Et en plus, ce sont des systèmes qui sont très lourds et qui contribuent au poids de nos appareils. Donc, dans le mouvement pour une aviation plus verte, faut qu'on allège nos structures. Bref, là, elle a ses premiers résultats parce qu'elle utilise une méthodologie fort intéressante. Elle simule numériquement avec des modèles extrêmement compliqué. Et ses collègues, eux, font la même chose. Ils font une vérification expérimentale avec un prototype réel. Et donc, à partir de ça, elle compare ses résultats à elle aux résultats de ses collègues. Et en ce moment, pour le comportement général des fluides, ses résultats concordent avec les expérimentations qui se font dans le réel. Elle va présenter ses résultats prochainement, donc je ne vous donne pas tous les détails, mais au 32e Congrès international de la Société canadienne de dynamique des fluides numériques à l'ETS. Et puis bon, à terme, il va falloir que son modèle intègre en plus, non seulement le comportement des fluides, mais le comportement des particules, comment elles interagissent entre elles, comment elles interagissent avec le fluide. Il y a vraiment beaucoup, beaucoup de paramètres, mais elle en a pour longtemps parce qu'elle veut poursuivre dans la recherche. Ouais. Et ce grand groupe de travail-là, ils sont très nombreux à travailler là-dessus. Parmi les derniers défis que je voulais mentionner, c'est pas facile quand vient le temps de déboguer ces applications, mais aussi ça prend énormément de puissance de calcul et de ressources informatiques. Donc, elle doit trouver cet équilibre-là très fin entre des équations très complexes qui comportent beaucoup de données, et bien sûr, une efficacité parce qu'il faut que ça calcule vite si on veut que ça marche.
1: Je pense qu'elle aurait été capable de remonter son téléphone finalement. mon petit doigt me dit que...
0: Je lui ferai confiance, prendre soin du mien.
1: Elle s'appelle Soraya Ghaffari Sarvar Maleki, doctorante en génie mécanique de l'Université de Sherbrooke, d'origine iranienne, qui est maintenant ici au Québec. On lui souhaite bienvenue, puis on lui souhaite de rester longtemps ici. Merci Véronique Raymond de nous l'avoir fait découvrir.
0: Ça me fait plaisir.
2: Les onglets de nos collaborateurs.
1: Caroline, vous allez nous parler du livre Les comportements éco-responsables en milieu de travail de Virginie Francoeur et Pascal Payet.
3: Oui, c'est un livre qui vient d'être publié aux presses de l'Université Laval et qui propose des stratégies en gestion plus verte et plus durable. Et qui remettent aussi les dimensions psychologiques et environnementales sur un pied d'égalité.
1: Voilà, merci Véronique. Le festival Les Petits Bonheurs.
0: Oui, allez voir la pièce de théâtre Cosmo le 7 et le 8 mai à la Maison de la Culture Maisonneuve ou à Longueuil au Théâtre de la Ville. Magnifique pièce pour enfants.
1: Cosmo, c'est dans le cadre du festival Les Petits Bonheurs. Ce lien sur la page de Moteur. Allez-y, on est là demain 19h. Envoyez-nous des questions, n'hésitez pas. Bye bye.
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11: Bonsoir, ici Fred Harding. Voici les informations. En ce lendemain de fusillade qui a coûté la vie à un policier et à un citoyen à Montréal, le calme revient peu à peu dans le quartier Côte-des-Neiges. La mairesse Soraya Martinez-Ferrada s'est rendue sur place ce matin pour apporter son soutien à la population. La scène de la tragédie reste toutefois sous haute surveillance puisque la Sûreté du Québec et le Bureau des enquêtes indépendantes y mènent leurs enquêtes. Les forces de l'ordre n'ont pas voulu faire de commentaires, mais le coroner a